0: à l'envers.
1: Sur un terrain vague derrière un Canadian Tire à Montréal-Nord, la scène est désolante. Des tentes, des objets personnels, des paniers d'épicerie et les débris de l'incendie à la suite duquel une femme d'une cinquantaine d'années est morte. Au campement, la blessure est toujours vive. Stéphanie, qui dort ici, retient ses larmes.
2: Comment tu prends ça, toi, qu'elle soit décédée?
3: La vie, c'est important. Ça me fait chier parce que...
1: Le train passe juste derrière sa tente.
3: Moi, en tant que femme, j'ai pas de toilette à l'extérieur, j'ai pas de douche. La sécurité, il faut que je me l'assure par moi-même. Mais là, j'ai un petit cabot qui est capable de japper. Mais toutes les gens que je vois consommer qui sont pas capables de se contrôler, ça m'effraie.
4: Cette dame, on la connaissait.
1: Marie Sparré dirige le centre de jour Rap Jeunesse à Montréal-Nord. Elle espère que le premier ministre désigné, Paul Saint-Pierre Plamondon, fera de ce problème une priorité, telle qu'il l'a répété.
4: Si ça revient à chaque année, les mesures d'urgence, c'est qu'on n'est plus dans les mesures d'urgence, c'est quelque chose qui devient permanent. Donc, il faudrait peut-être revoir ce système-là.
1: Avec l'hiver qui approche, les nuits sont froides. Stéphanie espère avoir de l'aide pour trouver un appartement bientôt.
3: Je suis capable de passer l'hiver dehors. Ça me tente pas du tout. Si je pouvais entrer dans un programme, que ce serait à coût moindre, je pourrais m'en sortir facilement.
1: S'en sortir, c'est le souhait d'un nombre grandissant de personnes qui veulent, avant toute chose, un toit. Ici Emma Guerrero-Dufour, Radio-Canada, Montréal.
5: Voilà, c'était vos informations. Passez une excellente soirée à notre antenne.

0: C'est une route qui en dit long. 280 km entre Québec et Montréal, une artère essentielle dans la vallée du Saint-Laurent. Ici Maxime Coutier, aujourd'hui l'histoire, le chemin du roi.
1: Tout au long du chemin du roi, c'est-à-dire sur les 175 000 qui séparent Québec, la vieille capitale de Montréal, la métropole, la décoration invoque l'implantation du fait français en Amérique du Nord. Bannières, écus, gonfalons et fleurs de lys, tout a été minutieusement préparé pour faire du voyage du général de Gaulle à travers le territoire québécois un témoignage des liens qui unissent le Canada français à la France.
0: La journaliste Janine Paquet sur le chemin du roi, c'était lors de la visite du général de Gaulle, le 24 juillet 1967. Le chemin du roi avait alors valeur de symbole, puisque la vieille route suivait les traces des premiers colons. Un rappel de la présence française en Amérique du Nord, à travers les villages qui ont façonné la vallée du Saint-Laurent. Mais le chemin du roi fut aussi à son époque un projet titanesque. Une route ouverte à force des bras, à la hache et à la pioche, sous le principe de la corvée.

0: La première route, celle de la découverte, c'est l'eau. Par elle, les Blancs découvrirent le pays. Le Saint-Laurent leur livra son littoral vierge. Des hommes audacieux, qu'on appelait voyageurs, partirent à l'aventure par la route intérieure des rivières et des lacs. La forêt recula devant les défricheurs. Une vie rude commençait, une belle vie. L'homme labourait la terre neuve. Quelques arpents plus loin, son voisin en faisait autant. Ainsi naquirent les rangs, les villages et les villes. Et pour aller raconter cette bonne nouvelle, un premier chemin perça les bois, longea les champs.
1: Une vision bucolique du chemin du roi, un extrait du film de l'abbé Proulx sur les routes de Québec en 1951. Ah, pour nous parler de cette route, mon invité Catherine Ferland, elle est historienne, directrice de la collection Aujourd'hui l'Histoire aux éditions Septentrion avec nous en studio. Bonjour Catherine.
2: Bonjour.
1: C'est vrai que c'est une belle route qu'on tant oublié depuis qu'on a construit bien sûr l'autoroute. Hein, on prend pas le chemin du roi pour se rendre rapidement à Québec ou à Montréal, mais en même temps c'est comme un voyage dans le passé, le chemin du roi.
2: Effectivement, quand on emprunte des tronçons, ne serait-ce que peut-être une courte section, je pense entre autres à la région de Portneuf où il y a beaucoup de maraîchers, de petits kiosques où on peut acheter des fruits, des légumes en belle saison. C'est certain que là, tout à coup, on se retrouve plongé dans des paysages aussi qui ont eux aussi leur histoire. Donc, c'est vrai que, bon, l'autoroute, c'est plus rapide, mais quand on peut prendre le temps, c'est très, très agréable d'emprunter ce qui est aujourd'hui la 138, donc le chemin du roi.
1: Alors, revenons aux origines. Bien avant la route, il y avait bien sûr le fleuve, c'est comme ça qu'on se déplaçait.
2: Effectivement, le fleuve, il faut s'imaginer à l'époque toute une flopée de petites embarcations, quelques navires un peu plus gros, mais bon, il fallait toujours faire attention au fond. Et en période hivernale, la surface glacée était très très utilisée aussi. Donc aujourd'hui, c'est un petit peu invraisemblable de penser à ça parce qu'évidemment, il y a les brises-glaces qui se chargent de détruire la couche glacée, mais à l'époque, c'était aussi une voie de communication en saison hivernale. Mais il y avait quand même des entre-saisons où ça pouvait être un petit peu pénible de se déplacer entre les villes, villages, les seigneuries qui longeaient le fleuve Saint-Laurent sur sa portion nord. Donc, effectivement, c'était peut-être à un moment donné une nécessité que d'établir des chemins carrossables.
1: Oui, parce que le fleuve, il est d'une part capricieux, on le sait, même pour la navigation. Ça prenait quelque chose de plus moderne, de plus rapide, puis aussi de plus sûr en cas de conflit armé, parce que ça aussi, on y pensait. Donc, les travaux seront confiés à un homme qu'on appelle le grand voyer. Et dans son cas, Eustache Lanouillet de Boisclair. Or, qui est-il? Puis c'est quoi un grand voyer?
2: Un grand voyer, en fait, on l'entend un peu dans le nom. Il s'occupe des voies, donc des chemins, des voies carrossables, des voies de circulation dans la colonie. Et son titre pourrait faire penser à une sorte de ministère des travaux publics. Il s'occupe à la fois des décisions, mais de leur application également. Donc, c'est une sorte de super ministre des travaux liés à la construction, à l'établissement et aussi à l'entretien des chemins. Ça va sonner une cloche à pas mal d'auditeurs.
1: Oui.
2: On sait qu'avec les routes, des fois, on se demande si on n'aurait pas besoin d'un grand voyer aujourd'hui.
1: Probablement.
2: Mais voilà. Oui.
1: Donc, c'est lui qui, d'abord, il débarque ici. C'est lui qui imagine le tracé. Pourquoi là, précisément?
2: En fait, ça, c'est intéressant. Faut préciser une chose, Maxime. C'est que c'est pas un chemin qui va se dérouler de façon linéaire. On peut pas dire que le grand voyer, Lanouillet de Boisclair, arrive dans un paysage qui est totalement exempt de petits chemins. Au contraire, les gens dans les seigneuries, dans les villages, dans les villes, ont commencé à faire des chemins pour relier entre eux ces petites habitations. Ouais. Donc, il y a déjà du travail de fait, mais ce n'est pas consolidé. Avant Lanouillet de Boisclair, il y en a un autre qui s'appelle Pierre Robineau de Bécancour. Lui arrive au début du 18e siècle, dans les années 1710. Lui commence déjà un petit peu, mais c'est effectivement Lanouillet de Boisclair qui va prendre en main davantage ce travail-là pour, disons, structurer. Il se rend bien compte que des fois, ça s'est construit un petit peu au petit bonheur de la chance, là, ces chemins-là. Donc, il s'est dit, OK. Comment on travaille ça? Comment tenir compte aussi, par exemple, dans la région du lac Saint-Pierre, il y a souvent des inondations. Alors, comment on tient compte de la topographie? Comment on tient compte des aléas climatiques? Et il va ajuster, apporter des correctifs à ce tracé au fur et à mesure. Donc, la façon dont ça se passe, tranquillement, donc ça n'est pas très rapide, mais on s'y met à partir de Québec, on construit progressivement vers l'ouest, donc on se dirige vers la région de Portneuf. Ensuite, on rallie Trois-Rivières. Et à partir de Montréal, c'est le contraire, on part vers l'est. Et là, on s'en va tranquillement vers Trois-Rivières aussi. Donc, on a cette progression qui se fait par les deux fronts, si on veut, et par le flanc est, par le flanc ouest, et pour finir par se rejoindre enfin. Ouais. Et ça va donner un chemin, effectivement, qui va être à peu près complet dans les années 1730-1740.
1: Mais on aurait pu imaginer une armée de travailleurs qui débarque de France ou d'ailleurs. Or, c'est pas le cas. D'abord, la couronne n'a pas l'argent. Hein? Mm-hmm. Et ce fameux grand voyer, ben, quand il arrive ici, c'est toute la population qui est mise à contribution. Les habitants n'ont pas le choix, c'est la corvée à ce moment-là.
2: Effectivement, les gens sont mis à contribution très, très directement dans leur personne, dans leurs avoirs aussi, parce qu'à certains égards, on leur demande de fabriquer à leurs frais des infrastructures. Hein. Donc, de déblayer les chemins de à la force du bras. C'est un temps qu'ils passent là-dedans, qu'ils ne mettent pas dans leur propre ferme. Alors, c'est là qu'on comprend à quel point c'était très impliquant. Mais en même temps, c'est un énorme projet de mobilisation. On pourrait dire citoyenne, hein, c'est un terme à la mode, mais à l'époque, c'est un peu ça aussi. Donc, ce qu'on met tant d'énergie à développer, à créer, ben on va le respecter. Après, on va en prendre soin, on va l'entretenir. Ouais. Donc,
1: mais il faut voir, c'est titanesque comme chantier. C'est colossal.
2: Énorme. À l'époque de la Nouvelle-France, c'est à peu près 250-ish kilomètres. Ça va continuer de se déployer par la suite. On sait qu'à cette époque-là, ça prend de 4 à 6 jours traverser tous ces kilomètres-là. Il y a des étapes. Mais tout ça va se structurer encore davantage dans les décennies suivantes.
1: Donc, on disait, tout le monde qui est mis à contribution, y compris pour l'entretien, à ce moment-là, travail collectif. Donc, chacun entretient sa portion. Comme nous le rappelait cet historien de Deschaillons, qui est justement sur le chemin du roi, en 1971, à notre micro.
3: Bien, il y avait justement le fameux chemin qui traverse nos paroisses ici, qu'on a amélioré, et finalement, on a surnommé le fameux chemin du roi.
4: Comment était-il entretenu?
3: Il était entretenu avec le concours de la population de chaque endroit, et les gens s'étaient tenus rigoureusement de prêter leur concours afin que la voie serve indéfiniment et en toute occasion à tous ceux qui avaient affaire à circuler.
4: Alors chacun déneigeait le devant de sa maison et comme ça toute la rue était propre.
3: Exactement, oui.
1: Oui, bien sûr, on caricature un peu, c'est plus compliqué que ça.
2: Oui.
1: Mais en même temps, vous l'avez dit, ces gens-là, ils avaient autre chose à faire. Hein? La corvée, mais ils n'avaient pas le choix, c'était surveillé. Puis il n'était pas question de bâcler le travail. Là.
2: Non, effectivement. Puis il fallait s'assurer aussi de garder une largeur à peu près réglementaire.
1: Ouais, ouais.
2: C'est autour de entre 7 et 8 mètres. Pourquoi? C'est qu'on veut permettre à deux carrioles de se rencontrer ou deux véhicules, si on veut. Mmh. Et ça permettait comme ça d'éviter que les côtés sa fesse. Donc, les gens sont mis à contribution, effectivement, sous la houlette souvent d'un capitaine de milice. Mm-hmm. Alors, c'est une sorte de police locale, mais les travaux font partie aussi des attributions de la milice. Alors, le capitaine voit à ce que, dans son secteur, les choses soient faites correctement et qu'il n'y a personne qui essaie de se défiler parce qu'il n'y a pas le goût de pelleter.
1: Oui, on imagine un travail colossal, bon, facile d'y circuler avec la boue au printemps puis le climat rigoureux qu'on connaît, bien sûr, au Québec. Bon, cela dit, à force de travail, de sueur et d'effort, le chemin il s'améliore.
2: Mm-hmm.
1: Il y aura un changement de régime, bien sûr, après la conquête, en 1760. Et les Britanniques qui débarquent ici, eux connaissent pas très bien le territoire. Mm-hmm. Ils vont le découvrir, entre autres, grâce au chemin du roi.
2: Effectivement, il y avait à l'époque quand même un petit peu d'espionnage. On avait consulté les cartes et tout ça. Mais oui, les Anglais qui débarquent ici, les Britanniques, au premier chef, le gouverneur James Murray, avant même que le traité de Paris soit signé, donc on est 2 ans avant la signature du traité de Paris, 1761, il fait déjà la demande auprès de ses officiers militaires de faire établir le relevé assez précis du chemin qui trace entre Québec et Montréal, cette espèce de sillon-là. Il veut aussi faire répertorier tout ce qu'il y a sur le chemin, donc les moulins, les infrastructures, les églises, les chapelles, les habitations, les agglomérations, finalement.
1: Oui.
2: Et ça donne une carte qui est, pour nous, un véritable trésor. C'est un instantané. On consulte ça et on replonge littéralement dans l'état où c'était en 1761. Donc ça, c'est formidable comme outil. Et pour lui, ben, c'est très utile parce que, justement, pour déployer, pour mieux comprendre à quoi il y a affaire sur la rive nord, bien, c'était indispensable de le faire.
1: Ouais. Un chemin, donc, qui survit au changement de régime, puis va même se développer davantage. Il y a tout un écosystème qui se développe pour les voyageurs, là, hein. Il y a des auberges, des forgerons, il y a des relais de poste, il y a plein de choses. Il y a de la vie sur ce chemin-là.
2: Énormément. Et ça, c'est merveilleux parce que certains villages, encore aujourd'hui, ont gardé certains repères commémoratifs ou patrimoniaux liés à ça. Mais oui, tout à fait. Donc, on peut s'imaginer circuler sur le chemin du roi. Mettons, plaçons-nous en 1800. Mm-hmm. Et qu'est-ce qu'on voit? Ben justement, on va avoir des endroits où la diligence va s'arrêter parce que c'est les premiers transports publics également. Hein. Faut pas s'imaginer que c'est que des voitures individuelles, au contraire. Donc, il y a déjà des grandes carrioles qui peuvent transporter les passagers pendant l'hiver, donc chaussées sur patins, ou sinon des calèches avec les roues, toujours traînées par des chevaux. Mm-hmm. Donc, c'est hippomobile. Et ces grands omnibus, ces grandes carrioles vont pouvoir transporter, oui, des gens, mais aussi des marchandises. Et ça fait en sorte que dans les relais, ben il se passe beaucoup de choses. Ça grouille, ça fourmille de vie. Et ce qu'on a en face de soi, c'est des sacs avec de la correspondance, par exemple. Des caisses qui sont acheminées d'une ville à l'autre. Évidemment, des voyageurs, des voyageuses aussi. Il y a des femmes qui se promènent. Alors, c'est une espèce ça bouge énormément. Mm-hmm. Et effectivement, il y a Maréchal Ferrand qui va s'assurer de pouvoir remplacer, non pas les pneus, mais les sabots, fers à chevaux. Donc, on a tout cet écosystème-là qui se développe. Les auberges, ça, c'est particulièrement intéressant parce que au départ, au Québec, peut-être que vous le saviez, Maxime, mais il n'y avait pas de restaurant comme tel. Les premiers restaurants, c'était les lieux de restauration liés aux auberges, donc à l'hôtellerie. Et c'est beaucoup dans ces petits relais-là, tout le long d'un chemin comme le chemin du roi, qu'on retrouvait les proto-restaurants finalement. Donc, ce qui éventuellement va être fréquenté non plus seulement par des voyageurs, mais par des gens de la place aussi, ce qui va permettre de fraterniser avec des gens qui sont de passage. Et ça va créer un beau

0: fourmillement comme
1: oui,
0: ça.
1: Oui, bien sûr, on s'y arrête pour se reposer, pour dormir, puis évidemment pour manger, on imagine une bonne soupe chaude ou une miche de pain.
0: Ou un petit vin.
1: aussi, un chemin bien balisé, puis qui est de plus en plus confortable. Il y a un voyageur britannique du nom de Isaac Weld qui va inventer les mérites dans son journal en 1790. Il écrit, et là je le cite, « On ne trouve point dans toute l'Amérique du Nord de route aussi commode et aussi bien servie que celle qui conduit de Québec à Montréal. Des postes sont établis à des distances réglées, et là, des chevaux, des calèches ou des carrioles, suivant la saison, paraissent attendre le voyageur. » Ça, c'est sur la route, mais en chemin, là, il y a des cours d'eau, il y en a quelques-uns importants. Comment on traverse les cours d'eau?
0: Écoutez, c'est assez fascinant et c'est un peu difficile de l'imaginer. Il faut voir les gravures anciennes pour bien comprendre. Mais quand on parle d'un bac, c'est une sorte de radeau.
1: Oui.
0: Et là-dessus, on est capable de mettre un véhicule plus gros, une calèche plus grande, par exemple, des fois des gens qui sont tout simplement debout aussi. Mais ce bac va permettre de traverser d'une rive à l'autre. Et là, quand on parle de rive, des fois, c'est très étroit. En fait, c'est pas des cours d'eau énormes, mais ça peut être un bras de rivière. Mais c'est suffisant pour empêcher la progression, on va dire, normale du cheval qui traîne la calèche ou la carriole. Donc, c'est un peu difficile pour les gens de traverser sans l'apport de ces bacs sur lesquels on traverse. C'est aussi un élément qu'on doit régulièrement entretenir. Il y a des gens qui sont chargés d'assurer le passage des véhicules. C'est même un métier au 19e siècle qui va se développer.
1: Oui, parce que bon, il y a aussi des cours d'eau importants, hein, les Trois-Rivières, entre autres. Il y a tout un système moderne de diligence, hein, vous l'avez dit, qui se met en place. Même des voitures, les voitures rouges puis les voitures vertes. Et là, j'ai devant moi une vieille pub de 1843 dans les journaux. On dit ligne de voitures vertes entre Québec et Montréal. En 2 jours de trajet, les propriétaires informent respectueusement le public en général que leur ligne de diligence est en opération. Les jours de départ de Québec et de Montréal seront tous les mardis et jeudis et samedis de chaque semaine. Donc, il y avait ça, puis il y avait même, on disait à une époque, les voitures rouges, c'était plutôt les Anglais, puis les vertes, puis les Canadiens français.
0: Effectivement, il y avait une petite rivalité, on va dire, et une petite appartenance, effectivement, socioculturelle, si on peut dire. Mais j'ai fait une découverte récemment, j'étais très étonnée. Vous connaissez le film Québec-Montréal de Ricardo Troggi.
1: Oui, bien sûr.
0: Un des personnages s'appelle Michel Gauvin.
1: Oui.
0: Eh bien, c'était le nom de celui qui était le propriétaire de la ligne verte.
1: Ben oui, oui, c'est vrai. Ben,
0: donc,
1: moi,
0: Michel Gauvin, Mike Gauvin, quand Mike j'ai Gauvin. Fait le lien. Donc, si Ricardo Troggi nous écoute, ça serait bien qu'il écrive pour dire si c'était voulu ou si c'est un pur hasard.
1: Intéressant, j'ai devant moi cette annonce dans le journal en 1843, 22 novembre 1843, et c'est signé Michel Gauvin de Québec, propriétaire donc de la ligne des voitures vertes. Bon, cela dit, à la fin du 19e siècle, là, on va trouver un moyen plus rapide, notamment financé par les riches anglophones de Montréal, le chemin de fer.
0: Oui, le chemin de fer, on pense aussi aux bateaux à vapeur. Tous ces moyens de transport-là, amenés par la modernité, par l'industrialisation, par le progrès, vont nuire un petit peu au chemin du roi. Progressivement, on va plutôt décider d'emprunter ce formidable véhicule qu'est le chemin de fer. Mais il faut dire qu'il n'est établi sur la rive nord qu'en 1879. Donc, ça prend quand même un temps. Pendant un grand bout de temps, les gens n'auront pas le choix. Ils vont emprunter ce qui va devenir la route 138, qui était le chemin du roi. Mais, effectivement, le train va un peu nuire à sa popularité et surtout, avec l'arrivée de l'automobile et de la construction de l'autoroute 40, évidemment, là, ça va chambouler un peu l'écosystème de tout ce petit chapelet de villages qui vivaient de ce commerce-là d'accueil des voyageurs.
1: Bien sûr, parce que bon, d'une part, le chemin de fer sera plus rapide puis plus confortable et puis la voiture plus tard. Puis, le chemin du roi, cela dit, ça va toutefois devenir un symbole, notamment avec la montée du nationalisme dans les années 60, un désir d'affirmation nationale, d'où ce choix lors de la visite de Gaulle en 1967.
2: Sur le chemin du roi, entre Montréal et Québec, 6 millions de Français d'Amérique tendent la main pour rejoindre celle de la France, franchement tendue pour la première fois. La parenté est arrivée.
3: Charles-André-Marie-Joseph de Gaulle, né le 22 novembre 1890. Je ne veux pas surestimer la foule, mais je dirais qu'il y a au moins 6000 personnes.
4: Monsieur le Président, vous êtes ici dans la capitale mondiale du papier. Je puis vous assurer que le souvenir de votre séjour parmi nous restera longtemps gravé dans notre mémoire.
5: Trois-Rivières, vive le Québec, vive le Canada français, vive la Nouvelle-France et vive la France!
1: On entend un petit montage de cette visite célèbre du général de Gaulle qui va emprunter le chemin du roi, hein, de Québec vers Montréal en 1900.

0: 1967. Puis à ce moment-là, ben justement, ça coïncide avec l'époque. Ça devient un objet de mémoire puis un symbole identitaire, comme un retour aux sources, à l'ancienne France. Là.
1: Clairement, c'est pas anodin. Hein, le général de Gaulle qui arrive à Québec en bateau. Mm-hmm. Et là, on décide de le promener comme ça, le long d'un chemin, d'une route qui a tout ce caractère patrimonial avec des trucs un peu pittoresques et tout ça. On sait que ça va beaucoup plaire au général. Et c'est intéressant, il y a quelqu'un qui a fait un très beau mémoire de maîtrise à ce sujet-là, sur la mise en récit autour du chemin du roi. Mmh. Donc, Simon Fortin-Dupuis, ben, il montre un petit peu dans son mémoire que c'est à partir de ce moment-là qu'on récupère tous les symboles liés au chemin du roi, tout ce qui était histoire, tout ce qui était attachement au paysage, au patrimoine naturel aussi. Hein, on traverse quand même des champs, champs cultivés. Tout ça fait partie aussi d'une mise en récit qu'on veut commencer à proposer au Québec au complet, mais aussi au reste du monde, parce que en la personne du général, on sait qu'on va frapper fort. Alors, en 1967, c'est vraiment un choix très très réfléchi, très délibéré que de passer par là plutôt que par tout simplement un chemin un petit peu plus rapide.
0: Oui, bien sûr. Puis là, en plus, en traversant les villages, puis on l'a déjà vu dans les archives, hein, il y a la foule, gens, oui. On l'entendait dans l'extrait, 6000 personnes ici. Qu'est-ce qui en reste aujourd'hui, justement, de ce symbole identitaire de ce vieux chemin du roi et de ce patrimoine?
1: Ce qui est intéressant, c'est que dans la mesure où on possède la carte établie par James Murray et son équipe, si on peut dire, en 1761, on est en mesure de voir l'évolution de ce paysage-là et de constater à quel point ça a changé. Mais en même temps, il y a certains repères qui persistent dans le temps. Il y a certains villages qui ont conservé ce caractère-là. On va avoir le bureau de poste, le relais. On va avoir le vieil hôtel où les gens arrêtaient ou pouvaient arrêter pour se restaurer un peu. On va avoir ce genre de dispositif-là qui existe toujours, qui est commémoré, qui est patrimonialisé. Donc ça, c'est assez intéressant. Ce qui en reste aussi, c'est effectivement, il y a des paysages agricoles qui n'ont pas beaucoup changé depuis les 150 dernières années. Donc ça, c'est intéressant également de voir à quel point ça nous permet de peut-être emprunter une route qui, avec un petit effort d'imagination, est assez semblable peut-être à celle que les générations qui nous ont précédées ont empruntée aussi.
0: Oui, effectivement. Puis se rappeler qu'il y a des gens à une époque qui ont construit ça. On le disait en introduction, mais il faut s'imaginer parce qu'à l'époque, il y avait la forêt. Donc, à force de haches, de pioches, de chevaux et de bœufs et à la sueur de leur front, mais ça donnait ce chemin-là, 280 kilomètres grosso modo, là, autour de...
1: Oui, qui traversait quand même près d'une quarantaine de villages, de seigneuries, de villes. C'était énorme. Donc, c'est intéressant de voir à quel point une voie comme le chemin du roi a été successivement une nécessité, tout simplement, pour se déplacer. Ensuite, est devenu quelque chose de peut-être un peu plus touristique, plus bucolique, et en est venu à devenir littéralement un symbole de quelque chose. Et c'est pas pour rien qu'on a réétabli l'usage de l'appellation chemin du roi. Oui. Parce que au 19e siècle, on l'utilise plus, là. De la route.
0: On ramène ça beaucoup plus tard.
1: Mais oui. Donc, c'est intéressant de voir le choix des mots ici, de rétablir cette appellation-là.
0: Ouais. Et puis, cette expression, cette appellation, le chemin du roi, c'est resté, dans nos mémoires. Pour preuve, cette chanson, paroles et musique, Claude Léveillé, Le chemin du roi. Mon invité, je rappelle, Catherine Ferland, elle est historienne, directrice de la collection Aujourd'hui l'Histoire aux éditions Septentrion. Merci beaucoup d'avoir été là, Catherine.
1: Merci.
0: Merci également à toute l'équipe d'Aujourd'hui l'Histoire. Ici Maxime Coutier. Là-dessus, bonne soirée. À une prochaine. Au revoir.

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6: Ça, c'est là. Bon, quelques petites précisions là. Oui. Bonjour José, bonjour Paul.
7: Bonjour.
6: On va parler évidemment de l'élection dans pas longtemps, mais il y a eu beaucoup de messages là sur la façon dont ça va se passer à partir du 2 novembre. Hein. Vous savez, le 2 novembre, il y a une émission qui commence, celle de votre ancienne collègue là, Rosemée Autonne-Témorin.
7: Oui.
6: Elle a une émission quotidienne du lundi au jeudi. Alors, je sais pas si on peut dire quotidienne, là, quadri hebdomadaire. En tout cas, alors, du lundi au jeudi, ce sera donc une diffusion qui va écraser notre reprise à la radio. Hein? Alors, on a reçu plein de messages. Par exemple, je vais vous en lire un, là, ben, au complet, parce qu'on a seulement 7 minutes, là, ben, plein. Moi, c'est pas tant le nombre plus la quantité dans le message.
7: Okay, ouais.
6: Et c'est plusieurs lignes dans chacun des messages. Alors, il y a, ben non, mais je veux dire, puis en même temps, on nous le dit souvent à Radio-Canada, si on a un message, ça représente 100 millions d'auditeurs. Donc, il y a quelque chose comme ça, mais ça veut dire quelque chose. Alors, hier, j'ai appris qu'à partir du 2 novembre, le prologue ne serait plus diffusé. Jamais ça a été prononcé.
7: Non.
6: On réclamait l'épilogue sur Tout TV et on perd le prologue. C'est comme demander du dessert et se faire confisquer son entrée. Je comprends votre propos, madame. Par contre, le prologue, bon, il échappe son crayon tellement qu'il est choqué, pas la jardin, quoi. C'est quand même. Ce qu'il faut comprendre, c'est que le prologue va toujours être disponible sur audio, va toujours être disponible sur RTV. Il ne sera seulement plus disponible sur la reprise ou pendant la reprise parce que la reprise n'existera plus. Mais le terme reprise implique d'emblée qu'il y a déjà une prise. Et là, cette prise-là, elle existe. Alors vous allez pouvoir l'écouter en direct, pas le prologue, parce qu'en direct on n'a jamais le prologue. Mais vous allez pouvoir l'écouter sur audio à 14h30 et à la télé en soir show, mais pas quand elle s'est diffusée.
8: Oui, mais là, l'épilogue
6: n'est pas à TV et puis pour tourner
8: un
6: bateau...
8: Quand...
6: Il est sur audio. Mais pour la télé, c'est d'autres choses. Il faut savoir que c'est un paquebot à tourner, ça. Un épilogue. Tu sais, c'est 3 minutes de plus de contenu. Faut faire des meetings. C'est ça. Faut coordonner avec les vacances des gens. Ouais. C'est pas possible là, de régler ça rapidement.
9: Je pense à ça. Là, théoriquement, on n'aurait plus besoin de faire de prologue parce que c'était juste pour la rediffusion le soir.
6: Oui, alors c'est ça. Lorsqu'on nous avait offert la journée est encore jeune, le seul problème, c'est qu'on devait remplir la reprise du soir, qui était une reprise qui durait 30 minutes, alors que notre direct dure 23 quelque chose. Et là, la réalité, c'est qu'on s'est dit, on va faire un prologue. Quelle bonne idée. On va remplir du temps pendant 6 minutes pour vous aider pour la reprise. Ouais. Mais là, c'est fini.
10: Est-ce que vous en avez parlé à votre agent?
6: C'est compliqué, là, un tiers parti comme ça.
8: Oui, mais n'est-ce pas la partie la plus populaire de votre émission, ce fameux prologue?
6: Absolument. Sauf que, comme on en a plus besoin. On n'a pas une scène de plus, le prologue, hein. Quand tu calcules ça, on est payé pour 23 minutes. Et là, faut savoir qu'est-ce qu'on va faire avec ces 7 minutes-là. Est-ce qu'on en fait un podcast? Vous savez, puis là, on le met sur une application comme...
8: Mais là, on va-tu être payé?
6: Ah, ça vous concerne peut-être moins, là, dans la mesure où vous n'êtes pas obligé de parler pendant 7 minutes-là.
8: Ah,
6: si vous voulez
8: avoir
6: une paye, absolument.
8: Oui.
6: Parce que nous, ce qu'on ferait, ce serait peut-être faire un, ben, pas un OnlyFans. Remarquez qu'on peut bien, on fait un 7 minutes, puis on est obligé.
10: Je me sens comme dans une épicerie, on gère les restants de stock de viande hachée, puis on se demande si on peut faire du pâté chinois avec, on pourrait le vendre quand même, on le met en rabais.
6: Je fais mon canage avec les pires tomates des Sassements. Pas coûté cher, excellente sauce. Vous voyez ce que je dis? Mon canage avec ça. Ah, fait qu'on n'a pas besoin d'avoir le top là, pour faire des restes d'argent. En tout cas, tout ça pour dire qu'il y aura toujours...
8: Toujours 18, de la culture?
6: 18h30 sur Tout TV. Mon Dieu, qu'ils mettent ça de bonne heure. Tout de suite après le pâté chinois. OK. Alors, c'est 18h30. Je pensais que c'était 22h sur RTV. Mais c'est en reprise souvent parce que c'est sur RTV. Donc, peu importe, tout ça pour dire qu'il y aura toujours un prologue, il y aura toujours un épilogue et il y aura toujours une émission entre les deux. 23h sur RTV, 18h30 sur Tout TV. Je suis étonné de ça. OK. Alors, tout le monde est là. Tout le monde est en onde. Il n'y a pas de souci. Ça, c'est fait. Sinon, quelle autre chose dont on voulait parler de le référendum? Ça, il va y en avoir quand, Paul?
10: Pas bientôt.
6: OK. Ça, non. C'est fait. Ensuite, quel autre sujet dont on voulait
8: parler? Savez-vous que je voulais aussi que j'avais été les voir les fameuses courses?
6: De vélo?
8: Ouais, je fais ça, moi.
6: Bon. Puis, ben,
10: à quel endroit?
8: Pas loin de la ligne d'arrivée, ligne de départ.
6: Parce que si
8: là,
6: vous étiez dans l'Est, il n'y avait pas de course de rétro-salon.
8: Mais non, mais en fait, ce que j'ai aimé, pas la course en soi, ça, je vous l'ai déjà dit, mais j'ai beaucoup aimé l'atmosphère.
6: Ben oui!
8: Ça, c'était vraiment
6: c'est un gros
8: fun.
6: Party, là.
8: J'ai vraiment marché, puis j'entendais toutes sortes d'accents de langue. On voyait des visiteurs, tout ça. Alors là, tu sais, c'est comme, tu sais, je continue mon meilleur culpa. Là, je trouvais que, outre les belles images dont Paul nous avait déjà parlé.
6: Absolument.
8: Sur la ville, mais il y avait une belle atmosphère.
6: C'est un travail. Mmh. C'est un travail d'apprécier tranquillement un sport qu'on découvre.
8: Mais là, ça passait beaucoup trop vite.
6: Oui, ben là, c'est ça. Mais c'est pour ça que là, vous avez vu sur le site, donc vous avez vu les vélos passer vite, là, mais ça se regarde aussi à la télé. Vous allez pouvoir regarder les reprises, savoir un peu ce qui s'est passé, parce que, pas de blague, c'était très, très agréable.
8: J'ai vu qu'il y avait une chicane là, sur une autre course, là, sur un millième de seconde.
6: Ouais, ça, c'est fou. Ça, c'est les championnats européens, parce qu'il y avait les championnats du monde. Alors, quand tu le gagnes,
8: alors, vous voyez, j'ai lu l'article ce matin.
6: Exactement. Et c'est Remco Evenepoel qui a gagné devant, comment il s'appelle déjà?
10: Ticone.
6: Ticone.
10: Enrico. Oui, Rio, je pense.
6: Et donc, sur la différence, c'est 0.0002 10 millième qui appelle de ça. Une affaire, là, de
10: fraction. Bon sens.
6: C'est même pas une joke, là. S'il avait gonflé son pneu un peu plus, il aurait gagné l'Italien. C'est une affaire de même.
8: Oui, mais ça,
6: on est à 1.2
8: mm. C'est fascinant. Ça, c'est le genre d'affaire qui est vraiment, c'est vraiment fascinant.
6: Alors, voyez comment ça
8: fait. Voyez, une nouvelle affaire.
6: C'est pas mal plus fun que Canadien.
8: Oh, ben non.
6: Ah oui.
8: Ben oui,
6: c'est plus fun que Canadien. Là, je dis ça parce qu'ils en ont perdu deux de suite, là. Mais s'ils en avaient gagné deux de suite, vous pouvez être sûr que je parlerais même plus de Bessic. Alors, je suis comme ça, moi. TPL, qui appelle. Enfin, il reste 5 secondes. Fait que.
9: S'il n'y avait plus de prologue, est-ce que je pourrais me lever 6 minutes plus tard? Le matin?
6: Vous êtes en déprime post-électorale, comme Olivier? C'est normal. Nous aussi. Vous écoutez La Journée est encore jeune sur Ici Première. Alors, ben, ça a été annoncé pendant le prologue, là. Ben, il n'y en aura plus de prologue. Donc, ça s'est annoncé.
9: Oh non.
6: Bonne chance pour regarder ça sur une plateforme. Ça va disparaître. On est très heureux d'être de retour. On est évidemment tous un peu en lendemain de veille électorale. On n'a plus rien à faire, Olivier. Trouvez pas?
9: Ah non, il y a encore pas mal de choses à faire.
10: Le jour après les élections, il y a beaucoup de choses à couvrir.
6: Puis ça va mourir incessamment là, quand les ministres vont être nommés, quand tout le monde va finir de chialer.
10: Ouais, mais il nous reste un bon 2 semaines à spéculer là-dessus.
6: Ah, ouais.
10: Puis ce qui est le fun, c'est quand tu spécules, tu te trompes pas.
8: Mais moi, je comprends pas que vous ayez ouvert en disant pour Olivier des primes électorales. Au contraire, c'est merveilleux pour lui.
9: Un nouveau stock
8: d'élus.
6: Parce qu'il est arrivé, il y a un peu de gris sur le bord des yeux. Il est arrivé, puis on a eu l'impression qu'il filait pas. Comprenez? Fait qu'on s'est dit, oh mon Dieu, il est en déprime post-électorale. Mais c'est parce qu'il s'est mal rasé jusqu'aux joues. Vous savez, Olivier a une pilosité assez impressionnante. Et il faut qu'il se rase jusqu'en haut. Parce que s'il se rase pas jusqu'en haut, il a l'air de... Qui avait ça, des pattes de
9: main? Loup-garou.
6: Un loup-garou. Garou, c'est ça.
9: Garou.
6: Alors voilà, j'avais l'impression qu'il était un petit peu en déprime électorale, post-électorale. Mais en même temps, vous avez quand même assez de stock pour nous en parler.
9: Ah ouais, en masse.
6: OK, allez-y.
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9: Grosse journée de lendemain d'élection. Hier, Christine Fréchette a démissionné de l'équipe Christine Fréchette. Il y avait juste l'équipe, en tout cas pour l'instant. Le PQ minoritaire, et on se demande avec qui il va danser.
11: Lendemain de soirée électorale, le Parti québécois prend le pouvoir, mais minoritaire. Qui deviendra son partenaire de danse?
9: Sébastien Beauvais avait une piste de solution.
12: C'est intéressant parce qu'il va pouvoir danser à droite et à gauche selon les dossiers. À droite avec le Parti conservateur pour éliminer Santé Québec, pour réduire la taille de l'État notamment, pour réduire le prix sur l'essence. À gauche avec Québec solidaire sur l'itinérance notamment.
9: Je sais pas c'est quoi le nom de cette danse-là, mais genre le lundi, il vide les bureaux de Santé Québec avec Duhaime, puis le mardi, il déplace les itinérants dans les bureaux vides avec Roba. Oui. Hein? En tout cas, le nouveau député libéral Michel Langevin à Cogeco en Outaouais, lui, il pense que tout ce beau monde-là va se piler sur les pieds.
13: on va écouter, on commence là. Fait que, tu sais, quand la danse commence, il y a personne qui se pèle ses pieds, mais plus tard dans la danse, c'est pas évident. Hein?
14: Non, c'est clair. Pas toujours, c'est pas évident.
9: Mon mieux de son rire. Mon mieux de son rire, parce que je l'ai beaucoup écouté quand il animait l'émission du matin à C'est Cassé Sport avec Enrico Ciccone. Si on est chanceux, ces deux-là vont recréer 110% à la période des questions. Leur chef, Charles Milliard, pourrait être intéressé parce que si je me fais à son point de presse d'hier où il a pris acte de la défaite.
15: On prend acte quand même de la décision des Québécois. Le Canadien a son premier match à domicile ce soir. On va prendre les choses une à la fois.
9: Enfin, un chef qui comprend les priorités Québécois. Maintenant qu'il a pris acte de la défaite de son parti et de la défaite du Canadien, ben il va pouvoir se concentrer sur la suite. Peut-être que ça passe par sa députée Nada Boumefta, qui serait pas pire, elle aussi, à 110%.
15: Écoutez, là, la passion en politique, c'est quand même plus un atout qu'un désavantage. Alors, écoutez, il y a des gens de tous les... le spectre de la passion. Ici, on m'a déjà dit que j'étais plate. Alors, bon, ben, Nada va compenser, peut-être, pour moi.
9: Oui, lui, il est plate, mais sa collègue a le regard de Maurice Richard un jour de déménagement. D'ailleurs, Mme Boumefta s'est expliquée ce matin à Cube Radio.
16: Quand ça a été annoncé... Je dois le décrire en un mot, là. C'était l'épiphanie.
9: Bon, je pense qu'elle voulait dire euphorie, parce que, tu réalises pas soudainement comme ça, une fois élu, que t'es une réelle caouette en devenir. Mais, en tout cas, ce matin, à LCN, elle a dit avoir hâte d'être à l'Assemblée nationale.
17: Est-ce que vous allez justement emmener votre couleur rouge sur les banquettes de l'Assemblée nationale dans vos déclarations?
16: Ah, définitivement. Là, il y a même des jeunes dans la rue qui me croisent et qui ils disent avec pleine puissance et force, je vais vous le dire, ça va pas snooze. Les gens vont devoir être réveillés et vous pourrez channel sur le poste de l'Assemblée nationale.
9: Oui, elle parle comme les jeunes de nos jours. Là, ça va pas snooze. Vous pourrez channel la période de questions. Pas sûr que les jeunes channel ben sur leur TV de nos jours, mais bon. Ils écoutent pas tant non plus la radio, alors je vais lâcher ce langage cringe. On va essayer d'arrêter des... C'est vrai qu'ils fort,
14: hein? C'est l'enfer en régie. Hier, vous savez, parce que bon, nous, on a laissé la porte de la régie ouverte pour qu'on entende la passion traversée. Et puis hier, on a dit, écoutez, vous parlez quand même assez fort. Le réalisateur nous a dit, mets tes écouteurs, tu nous entendras pas. C'est le bruit de l'indifférence.
9: Vous vous entendez. Je pense qu'on peut dire ça.
14: Hey, excusez-nous de vous déranger en régie. Voulez-vous qu'on mette les micros là-bas? Peut-être que c'est plus intéressant.
9: Parlant de radio, Éric Duhem, lui, il connaît bien ça, la radio. Ça, il l'a évoqué malgré lui pendant son bilan post-électoral.
18: Oui, ça a été une traversée un peu du désert, mais regardez où on arrive aujourd'hui. Et je pense que c'est une leçon de vie que moi j'ai eue en tout cas. Sur ce, je veux maintenant prendre vos appels, pas vos appels, mais vous, je me passe en tort dans l'animateur de radio qui va ouvrir les lignes. Fait que, allez-y, qui est le premier appel, monsieur, sur la ligne 2?
9: Oui, et le troisième appel gagne une baisse des taxes sur l'essence. Oui.
14: On dirait que c'est un enterrement qui assistait à.
9: Oui, il a pas dormi beaucoup, je pense.
14: Ben non.
9: Paul Larocque, c'est ça. D'ailleurs, il a bien réussi à faire oublier là qu'il a un placard plein de déclarations douteuses à la radio et le peuple a décidé de passer outre les frasques de ses candidats, dont certains antivax sous les barres. Paul Larocque, à LCN, a demandé au nouveau député conservateur Guillaume Langlois, qui est un médecin, ce qu'il pensait de sa collègue Marie-Josée Élie, qui croit que la vaccination obligatoire, elle est génocidaire.
19: Allez-vous tenter de la convaincre des bienfaits de la vaccination, vous?
20: Moi, je suis quelqu'un qui regarde les deux côtés de la médaille, là, puis aussi l'épaisseur de la médaille. Fait que je la vois dans les trois sens, là. Donc, c'est important de peser les pour les contre. On comprend qu'il y a eu un problème, là. À un moment donné, il y a des extrêmes, puis il y a une incompréhension.
9: Donc, les trois sens de la médaille, j'avais pas vu ça comme ça. Il va se concentrer, lui, sur l'épaisseur. Il risque d'avoir du travail pas mal de ce côté-là. En passant, lui, il recommande quand même la vaccination. Doom Dumas, le nouveau député de Chute de la Chaudière, lui, est en entrevue à Cube avec Rémi Villemur et Marois Risky, ils ont demandé s'ils allaient détruire le système.
21: Est-ce que les conservateurs doivent se professionnaliser, devenir chic, ou alors on reste des punks? Parce qu'on est des punks. Mm-hmm. Qu'est-ce que vous allez faire?
22: Est-ce qu'on peut faire les deux en même temps? Parce qu'on a des idées de punk dans le sens qu'on veut changer le modèle québécois. C'est ça qu'on a mis de l'avant tout au long de la campagne électorale. Mais en même temps, on est un parti qui s'est professionnalisé.
9: Eh oui, baisser les taxes, couper la bureaucratie, construire un pont, des idées très punk.
14: Les conservateurs punk.
9: Oui, cette bêcheuse doit se retourner dans sa tombe. Donc c'est ça, ils vont être à la fois anarchistes et professionnels. J'imagine que ça veut dire qu'ils ont un plan quinquennal pour leur no future. C'est pas la première fois que j'entends des influenceurs comme ça dire que les punks à cette heure, c'est la droite. D'ailleurs, je vous ai fait entendre la semaine dernière Joanne Marcotte, là, qui a fondé le réseau Liberté Québec avec Éric Duhem. Elle a dit à Radio X qu'elle était anti-système.
23: Dans le groupe des conservateurs, on a beaucoup, quand même encore beaucoup de gens
0: anti-système. Moi, je suis un anti-système. Fucking anti-système.
1: Ah ouais, oui.
9: L'animateur trouvait ça bien cool que le PCQ soit fucking archi anti-système. Mais hier, Dominique Moret, sur la même station, s'est scandalisé que la chroniqueuse Karine Gagnon du Journal Le Québec a écrit que certains nouveaux députés étaient réputés pour être anti-système. En fait, il n'y a pas plus straight que le punk Doom Dumas, selon lui.
2: Et ce sont des gens anti-système. Du moins, il n'est pas anti-système. C'est un gars qui est straight que je connais, c'est Doom Dumas, là. Il n'y a pas plus straight que lui, là. C'est la défaite de la crétinerie journalistique.
9: Voilà. Alors, il y a vraiment la crétinerie journalistique à deux vitesses.
14: Merci, ce genre. On en a-tu des choses à couvrir? Eh oui. Là là. Puis on va essayer de mettre un peu d'ambiance parce que l'autre bord, ils se sont formés à boîte, on a l'air. Bon, Paul, 48 heures de recul, c'est en marche.

0: Ah ça, pour jaser d'élection. Vous avez écrit en fin de semaine que j'irai donc voter jusqu'à ma mort. Dussé-je être la seule à me livrer à l'exercice? C'est Josie qui a écrit
1: ça. Oui. Ouais.
0: Mais ce que je veux savoir, c'est est-ce que vous avez fait...
1: Est-ce que je suis allée voter, oui?
0: Oui, non, mais ça j'imagine, mais vous l'avez fait et puis vous êtes prête à la faire jusqu'à votre mort, même si les résultats sont un peu plates au final.
1: C'est bizarre, hein, comme résultat, ouais. Parce qu'au fond, c'est pas plate, puis en même temps, c'est un peu comme en attente. Comment tout ça va se gérer à l'Assemblée nationale? Qui sera ami avec qui? Qui va s'allier avec qui? Qui va se détester? Ne fera aucun compromis?
0: Oui.
1: On a peut-être des idées un peu à ce sujet-là, mais en tout cas, ça nous laisse un peu comme sur une patte.
0: Je trouvais aussi en même temps.
2: Pourquoi ça serait quoi un résultat le fun?
0: Ah mon Dieu, sortez-nous des nouveaux partis. Martine Ouellet qui est élue, quelque chose. Ce qui se passe, là. Comment est-ce que je veux dire?
2: Il y a quand même 19 députés conservateurs.
0: Oui.
2: Olivier va avoir beaucoup de travail.
3: Je pense que oui.
0: Ouais. Vous avez les mêmes yeux que Nadal en ce moment, le Paul.
2: Oui. Vous dormez? C'est parce que moi, je me force pour les garder réveillés.
0: OK.
2: Des yeux réveillés, ça marche pas. Mais oui, j'ai dormi pas beaucoup, par contre.
0: Ouais. Puis, qu'est-ce que ça vous dit de ça? Parce que, vous savez, dans votre chronique aujourd'hui, on parlait de la réforme du vote. Bon, on parle de la réforme pour que le vote soit plus représentatif.
2: Puis vous m'avez dit que vous étiez pas d'accord sans expliquer pourquoi. Donc
1: allez-y.
0: Mais non, mais en fait,
2: une possibilité de confrontation.
0: En fait, pour ceux qui chialent sur le vote, comment on appelle ça,
1: le mode de scrutin.
2: Le mode de scrutin uninominal à un tour.
0: Ouais. Merci. Bon, ouais, c'est ça. Alors, supposons qu'on regarde ça puis qu'on se dit, écoutez, ce que ça a donné à peu près ce que les Québécois avaient envie de voir.
2: Ouais.
0: Ben la CAQ, à ce moment-ci, elle est 100 députés, mais elle a quand même plus de pourcentage d'électeurs que Québec solidaire. Et puis, supposons qu'on se dit effectivement, quand on regarde le pourcentage des grands partis, ça s'est répercuté sur le système, ça s'est répercuté sur les résultats, et puis c'est à peu près proportionnel. Maintenant, la réalité, c'est que c'est pas plutôt un coup de luck, parce qu'à plein d'autres égards, dans d'autres élections, ça fonctionne pas. C'est juste que c'est un moment, c'est une circonstance. Est-ce que ça veut dire que c'est réglé?
2: Ben, c'est pas un coup de chance, parce que là, on a 5 partis qui ont chacun plus que 10% des votes. Donc, ça les distribue. Puis, ça fait en sorte que, même avec notre mode de scrutin, on a un résultat qui est un peu moins éloigné que d'habitude.
0: Oui, que d'habitude.
2: De la volonté populaire. Oui, oui. En fait, pas mal exactement dans la moyenne. Les anomalies, c'était plus en 2022. C'est des grosses majorités. Mais si on avait... Ce que je trouve un peu ironique, c'est que on a exactement le résultat souhaité par ceux qui... on a un résultat qui ressemble à celui qui est souhaité par ceux qui veulent réformer le mode de scrutin pour avoir une proportionnelle mixte, mais c'est utilisé comme étant l'exemple que notre système fonctionne pas. On a un gouvernement minoritaire qui devra avoir l'appui d'un autre parti. C'était ça qui était souhaité. Je dis pas que c'est la preuve que le système fonctionne. Peut-être juste diminuer l'intensité de l'indignation.
0: Sonia Lebel doit être bien déçue de pas avoir fait son travail pendant les 8 années qu'elle avait. Hein?
1: Oui, on peut. En même temps, Christine Fréchette n'a pas blâmé le mode de scrutin là, dans son allocution d'hier, mais je trouve aussi qu'on blâme beaucoup notre mode de scrutin. Alors, comme si tout ce qui compte, c'est cette fameuse représentativité exacte ou à peu près des intentions des électeurs. Oui, c'est important, mais notre mode de scrutin, il y a aussi des atouts, il assure une plus grande stabilité et surtout, il empêche l'arrivée des extrêmes parce que dans les pays européens où on a toutes sortes d'autres systèmes de scrutin, ben voyez, même les pays de nordiques sont pris avec une grande extrême droite.
0: Oui, oui.
1: On a une droite ici, ce n'est pas une extrême droite, comme on n'a pas une extrême gauche et moi je trouve que tout ça c'est un atout. Puis l'autre atout de notre système, c'est parce que pour avoir votre mode de scrutin proportionnel mix, ben, il faut des listes établies par les partis politiques où là, ils mettent leurs favoris. C'est des tractations au sein des partis auxquelles les partisans, les électeurs, on n'a pas accès à ça. Puis je trouve que c'est coupé par rapport au territoire. Moi, je trouve donc qu'on a des problèmes avec notre mode de scrutin. Il n'a pas que des qualités, mais il en a.
0: Ouais.
1: Et moi, je trouve que c'est important de le dire. Puis surtout que, et je boucle la boucle avec ce que Paul disait, il y a quand même l'arrivée de nouveaux partis qui peuvent se faire à l'intérieur de notre mode de scrutin.
0: Oui, oui, cette réalité-là, elle existe.
1: D'ailleurs, la CAQ, le PQ, c'est comme ça qu'ils sont arrivés au pouvoir, mais oui.
0: Mais on a un gouvernement minoritaire. C'est un peu ce que la plupart des... je sais pas, selon le résultat des votes, c'est un peu ce que les Québécois souhaitaient. Dans le fond, ça ressemble à quoi, ce gouvernement minoritaire-là?
2: Est-ce que les Québécois souhaitent... Il y a aucun chef qui a généré un marqueur, qui s'est démarqué. Donc, forcément... je sais pas si les Québécois souhaitaient un gouvernement minoritaire, mais ils souhaitaient pas donner la majorité à quelqu'un. Fait que
0: ouais,
2: oui,
0: exactement. Ouais, c'est ça.
2: Dans le fond, c'est ça. Mais ça va ressembler à quoi? Ça va ressembler, ça va vraiment être du cas par cas. Mais sur le, peut-être qu'on peut commencer par l'idée d'un référendum. Ça nécessiterait l'appui de Québec solidaire, puis je vois pas dans quel espace-temps ça va fonctionner.
0: C'est dans
2: est-ce
0: l'espace-temps.
2: J'ai besoin
0: dans l'espace-temps
2: d'arguments ou
0: non, mais
2: dans l'espace-temps juste
0: deux
2: avec
0: ans.
2: La formule choc.
0: C'est-à-dire dans l'espace-temps de la vie de ce gouvernement minoritaire-là qui coïncide aussi avec, je dirais, la présidence de Trump. Donc tout fonctionne là-dedans. Là.
2: Ouais.
0: Parce que c'est un peu ce qu'il avait donné comme condition.
1: Oui, c'est ça, mais encore faut-il qu'il aille se chercher des gens qui sont prêts à embarquer. Puis on pensait déjà, Éric Duhem nous l'a assez dit, que les autobus allaient rester dans le garage, et puis que Québec solidaire, Parti québécois, excusez-moi, ça s'aillit tellement. Complètement.
0: Ouais.
1: Donc, je vois vraiment pas, à moins de mettre bien des conditions, puis le PQ sera pas d'accord avec les conditions.
0: Ça a l'air de même, on fait quoi quand
2: puis,
0: on s'aillit de même?
2: Éric Duhem, il a dit, il va aller crever les tailleurs des autobus.
1: Ben là, oui, c'est ça, mais il a déjà fermé la porte. Ouais. Mais c'est pour ça que je trouve ça déroutant, le résultat qu'on a là, parce qu'on arrive pas à avoir une idée claire avec qui le Parti québécois va finalement s'allier pour quel projet. Ouais. Quand c'était au fédéral, libéral, NPD, on voyait un peu, oui, le lien qui allait se faire. Mais là, on ne sait pas. C'est pour ça que je trouve qu'on est sur une patte tout le monde s'entend sur l'itinérance.
0: Mais là, on est sur une patte en même temps. Je veux dire, on sait que le parti, que la CAQ est morte. En tout cas, je peux pas croire que ce parti-là va revivre dans le...
1: Mais ils n'ont pas de militants, c'est ça. C'est pas un parti de militants.
2: Ils en ont un peu, mais pas beaucoup.
1: Pas beaucoup,
2: ils ont besoin d'une cause.
1: C'est ça, à la base, c'était pas des militants qui sont montés.
0: Comme je trouve d'ailleurs que quand elle a pris la défaite sur ses épaules, Christine Fréchette, j'ai trouvé que ses épaules étaient larges en tabarouette.
1: Moi, je trouvais qu'elle était très optimiste sur sa troisième voie. Vous voyez, c'est plutôt ça, moi, qui m'a frappé.
0: Parce que là, François, me semble que M. Legault pourrait s'excuser, là, puis en prendre un petit peu dans son pack-sac, quand même, sur cette défaite-là, parce que j'ai l'impression que c'est à lui.
2: Non? Oui, ben c'est l'usure du pouvoir. C'est François Legault, c'est l'ensemble de la CAQ, mais Christine Fréchette a été très digne et très dure avec elle-même, en effet.
1: Oui, mais en même temps, c'est elle qui l'a effacé, François Legault.
0: Oui, je comprends, mais en même temps, je dirais, visiblement, elle n'a pas utilisé de l'eau de Javel assez forte parce que ça paraissait quand même. On termine parce qu'on va aller, puis on pourra continuer là pendant le prologue, on va aller rejoindre un ministre fédéral et je me demande, est-ce que Mark Carney va être content de cette élection-là? Vous avez pensé à ça?
1: C'est une question pour vous autres.
0: En même temps, ça vous tente pas de répondre, vous répondez pas, là. Moi, je peux essayer pour mettre de pression.
1: Non, mais il va bien s'entendre.
2: Il va s'accommoder, mais ça dépend aussi à qui il parle. Souvenons-nous, le gouvernement Legault, puis même avec le gouvernement Trudeau, François Legault et Justin Trudeau ne s'aimaient pas particulièrement, mais ils avaient trouvé des ministres qui s'entendaient bien et qui réussissaient à bien collaborer ensemble sur les dossiers économiques.
0: Mais il paraît qu'en plus, Paul Saint-Pierre et Marc Carney ont gaulé pour la même équipe.
1: C'est déjà un point commun.
2: C'est vrai.
0: Pour l'Université d'Oxford. Petit calibre, mais quand même. Ils ont porté le même jersey.
2: Je serais confiant de slapper contre leur gardien de but, mais bon.
1: Non, mais c'est des gens polis, les deux hommes.
0: Oui. Tant qu'on est polis, on peut réussir de grandes choses.
1: Oui, c'est ça.
0: Oui, on va aller voir s'il y a des ministres polis aussi, M. Carney.
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0: On va aller parler à un ami de l'émission, en fait. Le président du Conseil privé du roi pour le Canada, ministre responsable du commerce Canada-États-Unis. Là, je ferai pas toute la nomenclature parce qu'on n'aura pas le temps pour l'entrevue. C'est Dominique Leblanc.
4: Allez-y. Continuez.
0: La prochaine fois, je veux savoir,
4: mais vous avez manqué comme deux titres.
0: Je vais continuer. Des affaires intergouvernementales, du commerce intérieur, de l'unité de l'économie canadienne, député de Beauséjour au Nouveau-Brunswick. Bon, ça c'est fait. Dominique Leblanc, je veux savoir, êtes-vous content de l'arrivée de Paul Saint-Pierre Plamondon?
4: Ah non, vous attendez pas que je vais me prononcer sur le résultat d'une élection au Québec. Je viens de vous entendre parler de toutes sortes de scénarios. J'ai constaté des frustrations, des excitements. Je vous ai entendu aussi dire qu'il n'y avait pas de chef dans l'élection de la taille de Mark Carney, là.
0: Oui, ben
4: alors,
0: oui.
4: Moi, j'ai aimé ça. Dans le segment, il y a quelques minutes. Et moi, je vais voir M. Carney dans 40 minutes. Inquiétez-vous pas, je vais lui dire ça.
0: Ben, j'espère que vous allez lui dire, parce que... Écoutez,
4: totalement.
0: La réalité, c'est qu'on
4: occasion d'impressionner son patron, c'est parfait. Moi, je cherche ça la journée longue.
0: On a un premier ministre péquiste au Québec. Ça faisait longtemps qu'on n'avait pas eu un premier ministre péquiste au Québec, qui est minoritaire, évidemment. Mais je suis curieux, parce que le thème au Canada en ce moment, c'est les référendums. On a en Alberta qui va en avoir un dans deux semaines. On en a peut-être un au Québec, mais bon. Est-ce que quand on dirige une fédération comme ou une confédération comme le Canada, c'est stressant d'entendre parler de référendum et d'indépendance?
4: Ben, y a pas de doute qu'on préfère toute farce à part. On préfère, nous, au gouvernement, du Canada viser des éléments qu'on a en commun avec des provinces, de travailler sur les enjeux. Comme Monsieur Carney, d'ailleurs, a discuté avec Monsieur Saint-Pierre Plamondon dans leur conversation hier. Monsieur Carney m'a fait compte rendu de leur conversation. Assez optimiste sur un terrain commun, que ce soit l'itinérance. Vous avez entendu, d'ailleurs, Monsieur Saint-Pierre Plamondon, dans sa conférence de presse, a raconté qu'est-ce que Monsieur Carney m'avait raconté plus tôt dans la journée. Alors, on demeure optimiste. Nous, on cherche pas des chicanes, on cherche pas des confrontations. On veut démontrer, vous avez parlé du référendum en Alberta. Chaque fois qu'une province se prononce sur, dans l'Alberta, c'est un peu indirect, c'est un référendum pour faire un référendum, mais chaque fois qu'une province se prononce sur son avenir au Canada, mais si vous êtes le gouvernement du Canada, c'est un moment quand même assez sobre. Mais on est confiant. Les Québécois ont choisi leur gouvernement. On va travailler. Moi, je suis ministre des Affaires intergouvernementales, comme dans votre titre gonflé que vous venez, le titre gonflé que vous venez de mettre au début. Je suis content que vous avez mentionné ça. Mais moi, j'ai l'intention, on verra le conseil des ministres que le nouveau premier ministre désigné va nommer. Mais moi, j'ai l'intention d'aller assez vite au Québec rencontrer mes homologues. D'ailleurs, M. Carney avait offert aussi au premier ministre désigné une mise à jour sur nos discussions avec les États-Unis. Alors, j'ai hâte de pouvoir contribuer à ça.
0: Ben, écoutez, d'ailleurs, lundi, c'était le retour des députés à la Chambre des communes. Vous y retournez aujourd'hui, j'imagine. Votre gouvernement pousse le projet de loi C-39. Ça, c'est à peu près 250 pages d'économie et de relations de travail. Je suis curieux. Est-ce que vous l'avez tout lu, j'imagine?
4: Oh, totalement. Ben, c'est moi que Steve McKinnon et moi, on l'a déposé. Imaginez-vous un ministre qui dépose un projet de loi que j'ai pas lu toutes les...
0: Je l'imagine très bien,
4: toutes
0: malheureusement.
4: Toutes les clauses, tous les articles. En anglais et en français. En anglais et en français. J'ai lu les deux versions parce que il faut qu'ils s'accordent, voyez-vous.
0: Ben oui.
4: Vous voulez pas avoir une erreur. Google ça, Translate. Google Translate, c'est ça. Alors moi...
0: Mais je suis curieux. Est-ce que c'est votre dernière carte à jouer pour montrer à l'Alberta que vous les aimez encore? Est-ce que vous avez d'autres choses dans votre manche? Parce qu'il reste quand même deux semaines avant ce référendum-là. Est-ce que vous allez arriver avec, vous savez, un sit-in là, comme on a eu ici en 95, pour ceux qui se rappellent?
4: Oui. Monsieur Carney a l'intention, je pense, d'être présent en Alberta au cours des quelques prochaines semaines aussi. Il n'y a pas de doute. C'est un projet de loi. Vous avez fait référence à un projet de loi que, c'est vrai, est devant le Parlement. Ça va améliorer l'économie dans tous les coins de pays, pas juste l'Alberta. C'est important pour moi au Nouveau-Brunswick comme partout au Canada. Il n'y a pas de doute si on est à la recherche des exemples d'une fédération qui fonctionne, que M. Carney est allé en Alberta la semaine passée puis qui a annoncé la désignation comme étant dans l'intérêt national le pipeline, l'oléoduc qui va amener des ressources pétrolières de l'Alberta vers les nouveaux marchés, pas simplement dans les oléoducs existants vers les États-Unis. C'est dans l'intérêt économique de tout le Canada de faire ça. Mais l'Alberta va être un bénéficiaire important de cette décision-là. Et ça démontre, je pense, Mme Smith, qui avait une longue liste de frustrations avec le gouvernement fédéral les dernières années. Moi, je pense que sa liste s'est rétrécie un peu.
0: Ben oui, je pense que Justin est parti avec une coupe d'enveloppe. Mais moi, ma question, c'est...
4: il a pris les bagages avec lui. Il a pris les bagages avec lui. Il est parti.
0: Vous savez, d'ailleurs,
4: il a tout amené les bagages.
0: Fait cocasse.
4: On a juste des carry-on maintenant.
0: Je l'ai croisé sur le Mont-Royal hier en vélo. Il avait l'air en pleine forme, Justin Trudeau. Plus que quand il était premier ministre.
4: Il n'y avait pas de bagages avec lui. Il était...
0: il a l'air heureux.
4: Ben, il était toujours en forme. Là. Il se moquait de moi. Moi, je prenais comme des grosses assiettes de bacon au déjeuner. Puis il avait tendance à se en anglais, c'est fat shaming. Je sais pas en français.
0: Ouais, c'est l'impression que ça me donne aussi.
4: Ouais, tu sais, il me regardait et il dit, ah, tu sais, ton habit te fait pas aujourd'hui, puis tu devrais mettre des habits plus foncés. Il disait ça à moi, là. Moi, j'étais pas sur le plateau Mont-Royal en bicyclette.
0: Non, mais c'est ça. Mais
4: j'aurais
0: si je le croise.
4: Plus confortable, tu sais.
0: Si je le crois, je vais y dire, monsieur le ministre. Il nous reste une minute. Je veux savoir, évidemment, à l'international, le Canada vit une petite lune de miel. Et puis, dans cette dernière minute-là, je veux savoir, est-ce que vous prévoyez voyager plus souvent en Europe dans les prochains mois ou plus souvent aux États-Unis? J'ai l'impression que j'ai déjà la réponse.
4: Je suis pas ministre responsable pour le commerce avec l'Europe. Dans le titre gonflé que vous avez annoncé
0: au
4: début.
0: Oui, non, je sais bien.
4: Moi, mon... Mais honnêtement, il n'y a pas de doute que le gouvernement est tourné vers l'Europe.
0: Ouais.
4: Le premier ministre est foncièrement tourné vers des occasions économiques avec l'Europe, comme mes collègues. Moi, j'étais invité moi-même, toute farce à part, d'aller à Bruxelles. Mais il reste en sorte que l'économie des États-Unis, ça va demeurer notre seul voisin. Ça va demeurer un partenaire économique essentiel. Alors, on est à la recherche d'une entente qui sera dans l'intérêt du Canada.
0: Je vous remercie. Il nous reste 10 secondes. Je vous remercie encore une fois.

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1: Bonsoir, ici Marc-Antoine Leblanc. Voici vos informations. La décision du gouvernement Carney de renoncer à élargir l'aide médicale à mourir aux personnes strictement atteintes de troubles mentaux suscite de vives réactions. Le Bloc québécois se dit déçu et accuse le Parti libéral d'abandonner certains patients. L'Association québécoise pour le droit de mourir dans la dignité affirme pour sa part que c'est une occasion manquée de changer les choses. Mais son président, Laurent Boisvert, seul salue la décision d'Ottawa de modifier le code criminel pour permettre aux provinces d'autoriser les demandes anticipées.
2: Du fait que le code criminel ne le permettait pas, ça fait qu'il y a un certain nombre de professionnels qui sont très réticents à s'impliquer dans le domaine, et ça peut amener, et ça amène, des problèmes d'accès pour les demandes anticipées dans une certaine mesure. Mais pour le reste du Canada, c'est une grande nouvelle, grande nouvelle.
1: Les demandes anticipées sont autorisées au Québec depuis octobre 2024, mais elles ne sont pas décriminalisées au niveau fédéral. Le projet de loi qui sera déposé à ce sujet permettra donc de régler cette contradiction. En Colombie-Britannique, l'économie a marqué la 15e journée de campagne électorale provinciale. Les trois principaux partis ont présenté leurs mesures en la matière. Les explications de Noémie Mukanda.
3: C'est Émilie Lohan qui a ouvert le bal des annonces le mercredi matin.
4: Our economic vision covers four categories.
3: De Vancouver, la chef du Parti vert a présenté son plan économique, une vision qui se base sur une énergie propre et abordable pour produire davantage ce que les Britanno-Colombiens consomment et conserver une plus grande part de la richesse au sein des communautés qu'il a créées. Assurée, la tête de file des néo-démocrates s'est rendue dans une épicerie. David Eby promet jusqu'à $1 million de prêts aux petites et moyennes entreprises touchées par les droits de douane. Elles auront jusqu'à 72 mois pour le rembourser.
5: To reflect on the crucial role that small businesses play in community, but they also many times offer young people their first jobs.
3: Le NPD veut aussi offrir un crédit d'impôt remboursable de $5,000 aux entreprises qui emploient un jeune.
6: We are absolutely going to put an end to the delay and obstruction.
3: Toujours assuré, les conservateurs, eux, veulent relancer la croissance économique en accélérant l'approbation des grands projets d'investissement pour que les entreprises privées construisent davantage et plus rapidement. Le chef Lorne Dirksen compte aussi voter une nouvelle loi visant à réduire ce qu'il qualifie de bureaucratie excessive, puis supprimer les impôts qui, selon lui, nuisent aux emplois. Ici Noémie Mukanda, Radio-Canada, Vancouver.
1: Au Québec, le premier ministre désigné Paul Saint-Pierre Plamondon promet d'agir rapidement pour lutter contre l'itinérance au moment où l'hiver approche à grands pas. Il s'est engagé à débloquer rapidement des fonds d'urgence pour des hébergements hivernaux après qu'une femme sans-abri est morte dans un campement à Montréal la nuit dernière. Elle a été retrouvée à la suite d'un incendie, puis elle a été transportée à l'hôpital où son décès a été constaté. La mairesse de Montréal, Soraya Martinez-Ferrada, a déclaré qu'il n'était pas normal qu'une telle situation se soit produite dans les rues de la métropole. Bon nombre de commémorations ont eu lieu à travers le monde pour souligner les événements du 7 octobre 2023. En Israël, les appels se poursuivent pour la création d'une commission d'enquête indépendante sur les défaillances sécuritaires de cette journée. Une absence de réponse sur les circonstances de l'attaque est difficile à vivre pour les proches des centaines de victimes. C'est le cas pour Cathy Zohar, la mère d'une jeune femme qui a fait partie des festivaliers tués en 2023.
7: De perdre un enfant, c'est pas quelque chose de facile à sentir. Où était l'armée? De 6h30 du matin jusqu'à 2h, où était l'armée? Personne ne peut nous donner des réponses. Parce qu'ils disent qu'on est en guerre et c'est pas le temps de chercher des réponses ou des responsables. Mais nous, on attend déjà 3 ans.
1: Cathy Zohar assistait à une cérémonie organisée dans le sud d'Israël pour honorer la mémoire des victimes du Festival Nova. Et toujours dans la région, c'est aussi une date douloureuse pour les Gazaouis qui vivent sous les bombes depuis. Ziad Medouk est poète et professeur de français dans l'enclave palestinienne.
8: Ça signifie d'abord la souffrance, la douleur, l'angoisse, l'insécurité, l'inquiétude, la peur et l'absence de perspective. Depuis 3 ans, nous sommes en train de subir des attaques sanglantes, une agression, une offensive militaire. La population est traumatisée, la population est en souffrance. Il y a une mobilisation internationale au niveau de la société civile avec la Palestine. Mais

0: C'est insuffisant pour dénoncer donc qu'est-ce qui se passe à Gaza.
1: En représailles aux attaques de 2023, le gouvernement israélien a lancé une guerre contre le mouvement islamiste dans la bande de Gaza, tuant plus de 74 000 Palestiniens, majoritairement des civils, selon les autorités locales. En terminant, aux États-Unis, un juge ordonne que toutes les preuves entourant l'échec de la procédure létale réservée à Christa Pike soient préservées afin de pouvoir faire la lumière sur ce qui s'est passé. La condamnée à mort, qui a survécu à deux injections létales la semaine dernière au Tennessee, a repris connaissance hier. D'après son avocat, elle devra parcourir un long chemin avant de se remettre et se trouve actuellement dans un état d'incompréhension et de colère. Christa Pike a été condamnée à mort pour avoir battu et poignardé une camarade de classe en 1995. Voilà, c'était vos informations. 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Passez une excellente soirée à notre antenne.
2: Ici Pierre-Yves McSween, bienvenue à Sauve qui peut. Il y a une époque où posséder une immense collection de disques compacts, c'était impressionnant. D'ailleurs, j'impressionnais mes voisins. On avait passé des années à les choisir, les chérir, parfois à payer plus de 20 $ l'unité. On les classait par artiste, par genre ou selon un système parfaitement logique que personne ne respectait dans la maison. Puis la musique est devenue numérique. Les collections qui avaient coûté des milliers de dollars se sont trouvées dans des boîtes au sous-sol. Et les vinyles, eux, on les croyait dépassés et tout à coup, bien, ils sont revenus à la mode. Mais attention! Le retour du tourne-disque ne veut pas dire que tous les vieux albums valent une fortune. La valeur dépend de l'édition, de l'état du disque et surtout de la volonté de l'acheteur. Et donc, c'est le paradoxe des collections. On peut consacrer beaucoup d'argent, de temps, d'espace à rassembler des objets sans savoir ce qu'ils vaudront dans 20 ans. Entre la valeur sentimentale, le prix affiché sur Internet et l'argent qu'on recevra au moment de la vente, il peut y avoir trois chiffres bien différents. Souvent, on finit par manquer d'espace et s'en débarrasser en disant « sauf qui peut ».

0: Aujourd'hui, dans votre magazine de finances et de consommation, Marie-Soleil Dion, de la Banque à la Seine, le rôle du liquidateur testamentaire et la valeur actuelle des disques compacts. Beaucoup de monde dans notre petit studio aujourd'hui. C'est une grosse émission où on va passer de vos disques à votre voiture, à votre succession. Et nos invités sont là. Bonjour à tout le monde.
1: Bonjour.
2: Bonjour.
0: Marie-Soleil Dion.
1: Oui.
0: Vous faites une publicité pour une institution financière. Je suis d'ailleurs très jaloux parce que c'est un de mes fantasmes de fin de carrière.
1: Ah oui?
0: Oui, de finir.
1: Être porte-parole d'une banque?
0: Oui.
1: OK.
0: J'ai l'impression que ça va avec mon modèle d'affaires. Mais est-ce que des fois, les gens sur la rue vous demandent conseil?
1: Les gens me parlent beaucoup de ça. Me demandent conseil pas tant, mais me font beaucoup de références aux pubs, là. Tu sais, les gens me demandent beaucoup de chandails des Canadiens. Okay. Il y a eu un moment où est-ce que je lançais des chandails des Canadiens dans la rue, dans les publicités, et donc les gens m'arrêtent vraiment beaucoup pour avoir des chandails. Je veux juste dire aujourd'hui, j'en ai pas, c'était une publicité. C'était j'en avais un, puis on le redonnait plein de fois.
0: Je comprends. Paul Antoine Jeté, vous qui lancez pas de chandails, mais des compliments. Mm-hmm. Vous allez parler de l'assurance emploi aujourd'hui. Est-ce que l'assurance emploi, ça remplace bien un salaire?
2: Ben, la prestation hebdomadaire maximale qui arrive, c'est 729 $ par semaine.
0: Ça, c'est à condition d'avoir eu le revenu admissible maximum.
2: Ça, c'est le maximum. Et donc, vous décidez vous-même si c'est un remplacement adéquat.
0: Stéphanie Perron, bonjour.
3: Bonjour.
0: Journaliste à Protégez-vous. Vous avez parlé du coût de la voiture, mais du vrai coût de la voiture. Est-ce que ça se peut que nous, on sous-estime le coût de la voiture pour des fois se payer un plus beau modèle qu'on devrait se payer?
3: La réponse est simple, oui.
0: C'est oui, donc d'accord. Vous allez briser notre univers tantôt, d'accord. Mais José Dubé.
4: Bonjour.
0: On va parler sérieux avec vous d'être liquidateur testamentaire. Est-ce que c'est un rôle bien compris chez vos clients ou les gens que vous rencontrez?
4: Je dirais que non.
0: Est-ce que c'est un rôle que les gens veulent avoir, qui s'arrachent la responsabilité?
4: Non plus.
0: Patrick Bergeon, bonjour.
5: Bonjour.
0: Vous êtes copropriétaire de disques Beatnik et Disquaire. On est conscient de la valeur des vinyles. Mais est-ce que je peux, dans mes CD, trouver des perles rares qui valent leur pesant d'or?
5: C'est pas impossible et je dirais que ça va arriver de plus en plus souvent. Là. La tendance est à la hausse.
0: Alors, gardez vos disques d'Alain Morisot et Sweet People.
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0: On aime beaucoup répondre à vos suggestions de sujets et Paul-Antoine, cette semaine, vous répondez à une auditrice qui nous demande ceci. On l'écoute.
7: Bonjour, mon nom est Maya. Je me demandais quelle stratégie financière ou quelle prévisibilité on devait avoir sur nos finances lorsqu'on est au chômage et aussi qu'est-ce qu'on devrait faire avec les fonds qui ont été accumulés dans notre régime de retraite qui était offert par notre employeur.
0: C'est une excellente question. Alors, Paul-Antoine, on commence par quoi?
2: Ben, on commence par se demander effectivement pourquoi on aurait besoin de prévisibilité. Puis on comprend là, hein, c'est qu'on connaît les dates probablement des prochaines factures, on connaît pas notre prochain salaire, puis on connaît pas la durée du chômage. Donc, il va falloir qu'on se fasse un plan un peu là.
0: Mais c'est comme un compte à rebours sur l'état d'urgence financier. Donc, comment Maya pourrait procéder par étapes?
2: Bon, j'ai quelques étapes là, que je propose. Donc, d'abord, vérifier son admissibilité à l'assurance emploi, bien entendu. Donc, confirmer l'admissibilité, les montants qu'elle pourrait avoir, la durée des prestations. Ensuite, on va regarder un peu donc les autres revenus qu'on pourrait avoir, peut-être une prime de départ de l'employeur. On va se demander c'est quoi nos dépenses à payer et quelle épargne disponible on a. Et ensuite, ben on va faire malheureusement à Pierre-Yves un budget.
0: Et en cas de besoin supplémentaire, on peut vendre des actifs aussi.
2: On pourrait aller chercher d'autres fonds comme cela, mais l'idée c'est de dire on va avoir des dépenses essentielles à couvrir là et on va chercher à savoir combien de temps on peut faire ça.
0: En maintenant son train de vie normal qu'on avait avant de perdre son emploi, il y a des risques que les dépenses dépassent, disons, les revenus.
2: Ben c'est presque certain même. Donc, on va comprimer les dépenses et puis on va essayer de reporter ce qui n'est pas nécessaire à plus tard. Et donc, ici, là, l'idée de la prévisibilité là, pour notre auditrice, c'est que si elle fait un budget puis elle voit qu'elle a un manque à gagner, disons, de 800 $ par mois et qu'elle dispose d'épargne de 4 800, ben elle sait qu'elle a 6 mois en avant d'elle, qu'elle va pouvoir survivre dans ce budget-là sans trop d'incertitudes.
0: Donc, Paul-Antoine, ça suppose qu'on a un fonds d'urgence ou des réserves, justement. Mmh. C'est très variable, une question de fonds d'urgence. Personnellement, quand on me dit fonds d'urgence, ça peut être aussi de l'argent juste disponible.
2: Ben c'est ça. Moi non plus, je suis pas un grand fan là, du terme fonds d'urgence, là, parce que imaginons qu'on a un compte qui s'appelle 5 000 $ pour un voyage, là, ben tout d'un coup, l'argent c'est de l'argent, là, ça va devenir le fonds d'urgence. Appelons ça de l'épargne disponible, tiens.
0: Voilà.
2: Alors là, ce qu'il faut se demander, c'est plutôt comment cet argent-là est accessible, c'est quoi les conséquences d'un retrait. Si je retire des sommes d'un REER, c'est de l'épargne, c'est vrai, mais ça a des conséquences fiscales qui sont plus importantes que de retirer l'argent qui serait dans un compte de voyage, disons. Évidemment, si on n'a aucune réserve en avant de nous, là, peut-être que ça va être l'idée de contacter des créanciers, peut-être faire des arrangements avec eux autres, étaler des paiements, parce que là, on pourrait pas compter sur de l'épargne là, pour remplir le trou dans le budget.
0: Vous êtes comptable, je suis comptable, on a une déformation professionnelle, c'est de penser toujours à la facture fiscale. Oui. Mais nos calculateurs du dimanche pensent-ils au chômage, à la facture fiscale?
2: Bon, ben c'est ça, hein, parce qu'il faut se rappeler que les assurances, la prestation d'assurance emploi, c'est imposable au fédéral comme au Québec, et qu'il va y avoir des retenues à la source là-dessus, mais ces retenues à la source-là vont tenir compte des revenus de l'assurance emploi, pas des montants que vous aviez gagnés dans un emploi avant dans l'année, ou peut-être d'un emploi que vous aurez par la suite. Et l'impôt, ça va être sur le total de tout ça. Donc, il va peut-être avoir faire l'usage d'un petit calculateur sur Internet pour s'assurer qu'on a peut-être fait assez de prélevés d'impôts pour avoir une surprise en plus en mars prochain. Mmh.
0: Donc, et si on trouve un emploi, à partir de quel revenu annuel on se fait dire, écoutez, il faudrait rembourser peut-être une partie de l'assurance-emploi?
2: Bon, ici, c'est intéressant, puis ça arrivera pas à tout le monde, là, mais sachez que quand on gagne plus de 86 125 $ dans une année...
0: Qui est un bon revenu.
2: Qui est quand même un bon revenu. Si on a eu de l'assurance-emploi au travers de ces revenus-là dans l'année, ils deviennent remboursables. Il y a des exceptions, il y a des petites règles, mais il y a un montant qui va être remboursable parce qu'on a gagné plus de 86 125 $. Donc, si on sait qu'on va s'approcher de ça, faut quand même ça aussi le tenir en compte. Pour le budget, justement.
0: Paul-Antoine, notre auditrice avait une deuxième portion de sa question. Oui. Mon régime de retraite de l'employeur, je fais quoi avec ça?
2: Bon, ici, d'abord, là, Maya nous a pas dit c'était quel type de régime elle avait, mais ça va avoir une influence. On se rappelle des régimes à prestations déterminées. Donc ça, c'est une rente que vous allez avoir à la retraite. Il y a des systèmes aussi à cotisation déterminée. Là, c'est du capital que vous mettez de façon fixe à chaque paye, puis ça accumule un montant. Alors, les deux vont créer des possibilités différentes, Pierre-Yves.
0: Commençons par le prestation déterminée, c'est-à-dire que vous avez une rente garantie par année à la retraite.
2: Bon, alors généralement, là, on conserve ces droits-là dans le régime. Ça, c'est le système de base. Vous avez un droit à une rente, vous l'aurez rendue à vos 60 ans ou vos 65 ans, selon les paramètres du régime. Vous aurez ce que vous aviez gagné après, avant de quitter l'emploi. Maintenant, vous pourriez peut-être avoir droit à faire un transfert à un nouveau régime d'un employeur. Si vous avez un nouvel employeur qui a un régime compatible, c'est possible. Sinon, ben, il va généralement avoir un transfert qu'on appelle dans un CRI, un compte de retraite immobilisé. Et là, selon l'âge que vous avez, les délais, il y a des règles applicables, il va y avoir un calcul actuariel pour en déterminer la valeur. Je conseille de rencontrer un conseiller financier parce que moindrement que vous avez 4, 5, 6 ans d'ancienneté dans un régime comme celui-là, là, et selon l'âge que vous avez, des fois, c'est plus payant de le transférer. Des fois, c'est plus payant de le laisser là et d'avoir une rente plus tard. Donc là, ici, ça prend un petit peu de conseil.
0: Pour l'avoir vécu moi-même, il y a un temps aussi. C'est pas automatique. C'est pas rapide.
2: Non, c'est pas rapide, ces démarches-là.
0: Au niveau du cotisation déterminée.
2: Bon, ici, alors, là, généralement, ça va être transféré vers un CRI, donc un compte de retraite immobilisé, ça aussi. Parfois, on peut le laisser dans le régime. C'est avantageux si les frais de ce régime de retraite-là sont très faibles. Des fois, c'est bon. Sinon, on peut peut-être aussi le transférer chez un autre régime d'employeur. Et généralement, il y a une petite portion qui va être non immobilisée que vous allez pouvoir transférer directement dans votre REER. Encore là, ben il faut vérifier les frais de transfert, les frais de gestion, de placement, destination, un certain nombre d'étapes à faire là, qu'il va falloir faire.
0: Mais Paul-Antoine, la différence entre un cri et un rire, et non pas au sens figuré, mais au sens financier.
2: Ben oui, ce sont quand même deux véhicules fiscaux là. Donc c'est de l'épargne qui demeure à l'abri de l'impôt jusqu'à votre retraite. L'essentielle différence entre un cri puis un REER, c'est que pour sortir de l'argent avant la retraite d'un CRI, c'est bien compliqué.
0: Oui.
2: C'est bien limité. C'est à peu près pas faisable. Alors, donc, un REER est un petit peu plus flexible, mais dites-vous que c'est à peu près la même chose. Quand on va être rendu à la retraite, on va pouvoir utiliser ces fonds-là, mais ils vont être imposables.
0: Dans le fond, un employeur qui voulait contrôler ou nous protéger contre nous-mêmes continue à le faire via le CRI.
2: C'est un peu ça. C'est pour préserver les sommes jusqu'à l'âge de la retraite. C'est à ça que sert ce compte-là.
0: Alors, Maya qui nous écoute, excusez-moi, quelle est sa prochaine étape?
2: Bon, alors tout simplement, là, contacter son administrateur de régime, obtenir son dernier relevé de fin de participation à son régime de retraite là, de son ancien emploi, pour connaître ses droits, ses options et surtout la date limite pour faire ces choix-là et faire son budget de train de vie durant la période de chômage, là, puis on lui souhaite de trouver un bon emploi.
0: Merci Paul-Antoine. En terminant, j'ai une devinette pour vous. Savez-vous c'est quoi l'assurance emploi d'un travailleur autonome?
2: Dites-moi donc.
0: Un conjoint ou une conjointe.
2: Oh!

0: On connaît tous le prix de rachat d'une voiture potentielle, mais est-ce qu'on calcule moins, c'est le prix d'acquisition, le prix régulier de la voiture, ce qu'on paye chaque année, et l'ensemble des frais. Et pour en parler, Stéphanie Perron, journaliste à Protégez-vous. Aujourd'hui, vous essayez de répondre à la question simple de combien nous coûte vraiment notre voiture. Donc, ça dépend, j'imagine.
1: Oui, ça dépend parce que on a souvent tendance à sous-estimer ce que ça coûte de posséder une auto. On a le réflexe de regarder seulement le prix d'achat ou le paiement mensuel, c'est normal parce que c'est de l'argent qui sort de notre portefeuille. Mais une fois l'auto achetée, il faut payer les réparations, l'entretien, les assurances. Il n'y a rien de nouveau là-dedans, mais est-ce que vous avez déjà pris le temps de calculer combien de dollars ça représente?
0: Je pense que j'aime mieux vivre dans le déni, mais je l'ai fait quand même, mais concrètement.
1: Bon, on va faire ça aujourd'hui. Évidemment, là, dans la vraie vie, le vrai coût d'une auto, ça va

0: selon le conducteur, le kilométrage, etc. Donc, l'idée aujourd'hui, c'est juste de donner un ordre de grandeur avec des calculs faciles à comprendre. Donc, on va y aller avec un exemple concret. On va prendre le Toyota RAV4, qui est le deuxième véhicule le plus populaire au Canada. On va faire comme si on l'avait acheté neuf. Donc, un RAV4 de l'année, ça se vend environ 42 000 taxes incluses. Si on le finance à 7 % sur 7 ans sans mise de fonds, ça fait 630 $ par mois. Donc, on pourrait se dire, mon auto me coûte 630 $ par mois. Mais...
1: évidemment, d'autres choses.
0: Ben, c'est ça. Son coût réel est pas mal plus élevé parce que d'abord, il faut additionner les frais fixes, c'est-à-dire les frais qu'on paye, même quand l'auto est stationnée. Donc, pour un RAV4 neuf, l'assurance automobile, ça peut tourner autour de 1900 $ par année. On va ajouter l'immatriculation, la contribution sur transport en commun, environ 350 $, le permis de conduire 50 $. Mais c'est pas tout parce qu'il y a aussi les frais variables. Si vous roulez, par exemple, 13 000 km par année, ça va vous coûter à peu près 2 000 $ d'essence par année. Faut payer aussi la vidange d'huile, le changement de pneus. Nous, au Québec, on change les pneus. On a les pneus d'hiver, les pneus d'été.
1: Puis 13 000 km, c'est défensif pour beaucoup de personnes.
0: Oui, c'est ça. C'est vrai. Donc, pneus d'été, pneus d'hiver, le changement, tout ça, 500 $ par année. Donc, quand on additionne les frais fixes et les frais variables, ça nous donne un gros total de 4 800 $ par année. Donc, on est parti d'un RAV4 à 630 $ par mois. Pour finalement se rendre, quand on additionne les frais fixes et les frais variables, à un gros total d'environ 1000 $ par mois.
1: En liquidité. Tant c'est que la voiture n'est pas payée, mais c'est oui. Sur 7 ans.
2: $ par année.
1: Quand même, on continue. Mais là, vous dites, vous avez des dépenses supplémentaires auxquelles on ne réfléchit pas, mais vous allez un peu loin, je vais vous écouter.
0: Oui, il y a des coûts qu'on oublie souvent de prendre en compte. Il y a plein de frais extra que j'ai pas inclus dans les calculs dont je viens de parler parce que ça s'applique pas à tout le monde. Donc, on va y aller avec la totale, okay. Juste pour montrer à quel point la facture peut exploser. C'est évident que c'est pas tout le monde qui a à payer ces frais-là. Mais si vous faites déneiger votre stationnement, par exemple, on va ajouter 500 $.
1: Paul-Antoine et moi, on a fait des enfants, ça a réglé le problème.
0: OK. Vous avez une main d'œuvre pas chère ou qui vous est gratuite. Faire chauffer le garage, 300 $ par année.
1: Ça, c'est si vous avez un garage.
0: Oui, c'est ça. Ouais. Si. Contravention, on va 100 $ par année, peut-être, ça peut dépendre.
1: Ça, c'est défensif. C'est ça. C'est une contravention de stationnement à Montréal.
0: C'est ça. Stationnement au centre-ville, si c'est le cas pour vous, ben ça peut facilement être 2000 $ par année.
1: Ça, c'est luxe.
0: Si vous prenez une assistance routière, 100 $ par année. Donc tous ces frais-là extra dont je viens de parler, c'est 3000 $ par année. Donc notre RAV4 à 630 $ par mois a grimpé à 1000 $ par mois quand on a ajouté les frais fixes et les frais variables. Et si on ajoute les extras dont je viens de parler, on est rendu à 1300 $ par mois.
1: Mais là, on parle d'automobilisme montréalais de luxe.
0: Oui.
1: Parce que tout ça, là, la deuxième portion, il y a beaucoup de gens qui vont l'éviter.
0: C'est vrai.
1: Donc, le RAV4, 130 $ par mois. Est-ce qu'un véhicule usagé permet encore de nos jours de résoudre la facture? Parce qu'on sent le marché de l'usager est plus comme il était.
0: C'est vrai. D'une part, les voitures usagées sont plus chères. Et ce qui arrive, c'est que le défi avec un véhicule usagé, c'est qu'il faut trouver le juste équilibre entre une auto assez vieille pour pas coûter trop cher à l'achat, mais pas trop vieille non plus, sinon ça va coûter trop cher en réparation. Parce que si vous achetez une auto usagée à 10 000 $ et que dans l'année qui suit, vous payez 6 000 $ de réparation, ben le vrai prix d'achat de votre auto, c'est 16 000 $
1: Bon, Antoine, ce que Stéphanie Perron est en train de parler, ça me rappelle un vague souvenir de chez vous.
2: Ça me rappelle quelque chose d'il y a vraiment pas très longtemps, puis c'est vraiment quelque chose comme ça qui est arrivé. C'est pas le fun. Finalement, on pense qu'on a fait un bon achat, mais finalement, 3-4 mois plus tard, c'est vraiment très cher comme voiture usagée.
1: Oui.
2: Ben ouais, c'est ça.
1: Est-ce qu'autour de la table, vous possédez un véhicule automobile?
3: Oh, oui.
1: Non,
3: j'en avais un, mais puis j'ai tout fait de le vendre parce que je m'en servais pour changer de bord de rue, finalement.
1: Non, il avait remplacé les roues par des CD. Maître Dubé?
4: Acheté, en ce qui me concerne.
1: Oui. Madame Dion?
5: Moi, j'habite à Boucherville, donc j'ai une auto.
1: C'est sûr, hein, ça vient ensemble.
5: Oui, hein. Oui, tout à fait. Puis je viens juste de la changer. J'ai une hybride en location.
1: Ah, les coûts, justement, l'hybride location, difficile à calculer. Est-ce qu'il y a des coûts difficiles à calculer?
0: Oui, il y a des coûts qui sont difficiles à calculer. Le grand oublié, c'est la dépréciation. On reçoit une facture pour l'assurance, on reçoit une facture pour l'immatriculation, les réparations. Mais il y a personne qui nous envoie une facture pour nous dire « Bonjour madame, votre auto a perdu 2 000 $ de valeur. » cette année. Pourtant, c'est bel et bien un coût qui est là.
1: Parce on l'a payé déjà. On l'a déjà payé.

0: liquidité, oui. Donc on le paye pas deux fois quand même.
1: Mais contrairement à une maison, l'auto, elle va pas prendre de la valeur non. en vieillissant. Donc c'est dur à calculer. On peut pas dire c'est moins 2 000 $, mais c'est quelque chose qu'il faut prendre en compte. Et il faut aussi penser au coût de renonciation, parce que si vous payez l'auto comptant, par exemple, pour éviter d'avoir un prêt auto, ben vous prenez un gros montant qui aurait pu être investi ailleurs. Et si cet argent-là avait rapporté, on va dire, 12%, ben vous avez donc renoncé à la différence entre ce rendement-là et le coût du prêt auto.
0: À ça, faut soustraire le coût des taxis, le transport commun, oui. Parce que si on refuse l'auto, on paye ailleurs.
1: Vrai. Il y a rien qui est simple à calculer.
0: Rapidement, qu'est-ce qu'on peut faire pour que ça coûte moins cher par la suite?
1: Premier conseil, je le dirai jamais assez, mais magasinez vos assurances à Protégez-vous. On a fait une enquête de prix sur l'assurance auto. Je vous donne un exemple pour la Tesla Model 3 neuve de notre client mystère. La meilleure soumission était à 5 000 $ par année et la soumission la plus chère était à 7 000 $
0: par année. Ça, c'est très cher. Parce que j'ai fait le même travail sur une Tesla Y, on parle, c'est quand même cher, c'est 3 000, mais 5 à 7 000, c'est beaucoup.
1: C'est une grosse différence de prix, donc ça vaut la peine de magasiner. Et Pierre-Yves, pour ceux qui ont un véhicule électrique ou hybride branchable, vous savez évidemment
0: oui.
1: qu'il existe des programmes qui servent à quoi, Pierre-Yves, les
0: à
1: programmes?
0: À encaisser de l'argent, donc crédit carbone qui sert à rembourser les gens qui, disons là, hein, rechargent leur voiture. Donc, on ne paie pas vraiment notre électricité ou partiellement.
2: Vous êtes payé pour la recharger.
0: On est payé pour la recharger.
1: Donc, c'est sûr que c'est intéressant, ces programmes-là, mais il faut quand même modérer nos attentes parce que, évidemment, il y a des conditions d'utilisation. Et même si on réussit, là, disons, à faire un gros 1 000 $ avec ça, ça va quand même pas compenser le coût annuel qui reste très élevé, le coût annuel de posséder une auto.
0: Non, mais plus de surprise à la pompe. Merci, Stéphanie Perron.
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0: On accueille cette semaine une comédienne et animatrice qui fêtera l'an prochain ses 20 ans de carrière, 2 décennies depuis la graduation du Conservatoire d'art dramatique de Québec en 2007 déjà, ça va vite.
4: Ça va vite.
0: Marie-Soleil Dion cumule de nombreux rôles marquants au petit écran aussi, donc bienvenue sauf qui peut, évidemment.
4: Merci.
0: On va vous parler un peu d'argent.
4: Ben, j'imagine bien, oui. Ça. Mais moi, c'est tellement pas un sujet que je maîtrise. Je vous écoute parler, là, ça prend tellement d'espace dans mon cerveau. De me concentrer à vous écouter, tout dire les mots que vous dites. Oh mon Dieu, j'ai pas le même cerveau que vous.
0: Non, mais moi, j'ai pas de côté jardin, donc juste un côté bancaire. Ça tombe bien parce que vous auriez pu choisir le milieu de l'enseignement comme vos parents.
4: Ouais, j'aurais pas été bonne.
0: Non.
4: Pas de stabilité. Excuse-moi, j'étais coupée dans, je non, vous ai coupé dans votre
0: non,
4: question.
0: Non, mais la stabilité, vous auriez pas aimé ça. Vous avez préféré comédienne, actrice.
4: Oui, ben j'aurais pas des bonnes profs parce que je suis pas bonne pédagogue. Je suis très impatiente. Je suis comme fais-le mieux là. Tu sais, je suis vraiment pas bonne pour apprendre des choses aux autres. Mais puis non, la stabilité financière n'est pas assez attirante pour moi comparée à l'horaire précis et régulier d'une vie normale.
0: Justement, parlons de l'instabilité qui est devenue un peu stabilité. À une époque, vous avez eu un rôle dans Vrac la vie.
4: Ouais.
0: Ça a été quand même un choix payant. Dans tous les sens du terme, est-ce que une fois que vous avez décroché ça, vous êtes dit, hey là, je suis partie là.
4: Je pense qu'on peut jamais se dire je suis partie dans ce métier-là. Tu sais, même là, je me dis pas je suis partie là. C'est vraiment un métier qui est incertain, surtout de plus en plus, j'ai envie de dire. Donc on sait jamais. C'est pas parce que tu fais une grosse année cette année que l'année prochaine va être grosse. On peut vraiment passer de 200 000 à 10 000 là. Tu sais, c'est pas tout est possible dans notre métier quand même. Donc quand j'ai eu le rôle dans Vrac la vie, je sortais de l'école. Donc l'année précédente, j'avais fait à peu près 7 000 $-8 000 $ dans mon année parce que je faisais des petits contrats, des petites affaires, je travaillais l'été, je travaillais au Simons, tout ça. Et donc là, je suis passée rapidement à un salaire d'un premier rôle sur une émission jeunesse. On faisait 26 épisodes par année, 52 jours la première année de tournage. Donc on parle de 65-ish.
0: En dollars de 2007.
4: En dollars de 2007, ce qui était énorme,
2: oui,
4: pour
2: c'était
4: moi.
2: Une bonne paye, certain,
4: c'était
2: là.
4: Énorme. Tu sais, j'avais 23 ans, puis je passais vraiment, comme je vous dis, d'un extrême à l'autre. Donc, je me suis pas dit, ça y est, je suis partie. Je me suis dit, j'ai vraiment une chance. Je sais pas combien de temps ça va durer. À l'époque, la télé jeunesse allait vraiment bien. Puis on savait que quand on obtenait un rôle dans une série comme celle-là, c'était possible que ça dure plusieurs années. On avait beaucoup d'exemples. Mais rapidement, j'ai cacher de l'argent parce que j'étais comme, ça se peut que je fasse juste ça. Ça se peut que dans ma vie, je fasse faire clavier, puis que le reste de ma vie, je fasse des shows de création de théâtre, puis que j'aille pas ce salaire-là.
0: Parlant de cacher de l'argent, vous êtes ambassadrice d'une banque canadienne depuis quelques années. Pour une personne du milieu, une actrice, un contrat comme ça, est-ce que ça donne un réflexe genre, bon, je vais enfin avoir un peu de liberté puis choisir mes rôles?
4: Ben, c'est sûr qu'un contrat de porte-parole, c'est comme une loterie, là. C'est-à-dire que, tu sais, on l'a, oh wow, c'est super, on en profite pendant que c'est là, on sait que ça peut toujours disparaître, c'est pas pour toujours. Puis c'est de l'argent qui, quand l'année commence, tu sais que ton zéro est pas zéro. Parce que sinon, moi, je sais pas si l'amour est dans le prix va revenir, je sais pas si je vais obtenir des rôles comme comédienne, je sais pas si, bon, tout ce que je fais comme animation, tout ça, ça peut toujours finir. Mais là, quand j'ai la certitude d'avoir mon année avec la banque, ben je sais que mon zéro est pas zéro.
0: Parlant de zéro, justement, pas comme Julie Masse, mais comme dans une banque, là, quand on prend un engagement comme celui-là, est-ce que les contrats, c'est du genre, bon, on part pas juste pour deux mois, on part pour des années, ou on se fait renouveler au fur et à mesure?
4: On se fait renouveler à chaque année. Ça dépend, je peux pas parler pour les autres. Dans mon cas, c'est à chaque année.
0: Quand on veut un rôle comme actrice, bon, on passe par son agent, on fait parfois des auditions, des fois on est choisi, on est sélectionné, on a des caractéristiques. Pour une publicité, est-ce qu'on est choisi? Le téléphone sonne un matin. Bonjour, Madame Dion. On vous a choisi à la banque.
4: Non.
0: Non?
4: Non. Peut-être que, encore une fois, je parle juste pour moi. Ouais. Tu sais, peut-être que certains projets qui vont dire, ben, on cherche un porte-parole, on veut aller vers une femme dans la quarantaine. Tu sais, peut-être, probablement même. Moi, quand ça s'est passé, c'est que je suis allée vraiment à la pièce au départ. Les premières publicités que j'ai faites avec eux, c'était quelques publicités vraiment à la pièce. Puis avec les années, ils ont fait, ah ben, ça marche bien. Je pense que eux, ils étudiaient aussi comment moi j'étais, quel genre de personnalité j'étais. Est-ce que j'avais des controverses, des squelettes dans mon placard, ce genre d'affaires-là. On a déjà vu par le passé des contrats se terminer pour ça. Fait que je pense qu'ils ont pris le temps d'étudier j'étais qui. On s'est comme apprivoisé. Puis après une année de contrat à la pièce, ben là, ils ont fait, hey, ça te tente-tu d'être comme plus officiellement porte-parole?
0: Quand on est un porte-parole pour des voitures, on parle de notre intérêt pour la voiture, mais quand on est dans le système bancaire, est-ce qu'on teste nos connaissances? Genre, bon, combien pouvez-vous cotiser un REER par année? Est-ce qu'un CELI, c'est pour tout le monde? Donc, est-ce qu'on vous questionne ou non? Pas du tout.
4: Heureusement, non. Je suis pas sûre que j'aurais des gros scores. J'apprends des choses, évidemment, mais non. Je pense que c'est plus une envie. Je suis la première porte-parole, dans le fond, pour la section Québec. Il y a déjà eu un porte-parole dans les années, genre, je pense que c'était Jean Lapointe, comme
0: Jean
4: des
0: Lapointe,
4: années 70, oui, 80.
0: Oui.
4: Il y a très longtemps. Mais
0: je connais même le slogan, il disait, parlez-moi d'une banque royale et parlez-moi d'un service.
4: Ben voilà, depuis cette publicité-là, pendant laquelle je pense que j'étais moyen-née, là, il n'y avait pas eu de porte-parole au Québec pour la section Québec. Fait qu'il y a vraiment comme un désir de prendre Québec à part, puis de faire comme, ah ben, cette fille-là, elle va parler aux Québécois, tu sais. Donc, voilà.
0: Les collègues, là, est-ce qu'ils sont envieux ou ils jugent quand on fait de la publicité? Moi, je serais envieux, là.
4: Il y a vraiment de tout.
0: Ah oui?
4: Il y a dans notre métier, comme dans tous les métiers, il y a des puristes, il y a des gens qui font pas de publicité ou qui refuseraient ce genre de contrat-là, puis je respecte vraiment ça.
0: Du théâtre.
4: Oui, puis tu sais, je fais du théâtre aussi, puis il y a des gens que je connais qui ont des contrats de porte-parole qui font du théâtre. Après ça, moi, je suis vraiment dans l'équipe de vivre et laisser vivre, là. Tu sais, tout le monde fait ce qu'il a envie de faire.
0: Mais vous êtes dans le camp du oui de la publicité.
4: Ben je suis dans le temps de gagner ma vie. Puis c'est sûr que dans la mesure où ce contrat-là me permet de bien vivre depuis quelques années, ben j'ai pas de commentaires. La plupart des amis sont plus envieux, j'ai envie de dire.
0: Ben j'y comprends. Ouais. Je suis envieux. Je suis un comptable envieux. Ouais. Vous êtes comédienne à l'ère des réseaux sociaux, ça suscite chez vous beaucoup de questionnements. Vous en avez parlé d'ailleurs à Y a du monde à la messe. De la responsabilité d'être son propre produit, de devoir parler, de montrer sa valeur. Comment vous sentez face à ça aujourd'hui qu'il faut montrer sa valeur encore? Est-ce que vous sentez la pression de le faire encore? Vous dites, non, moi, je suis établie, j'ai moins besoin de le faire.
4: Je me sens pas établie, non. Je pense que oui. Je pense qu'en fait, c'est que les réseaux sociaux, maintenant, c'est qu'on a l'opportunité de montrer sa valeur.
0: Ah oui.
4: Fait que, tu sais, on dirait qu'il y a une partie de moi qui s'ennuie du moment où ça existait pas parce que c'était juste comme, tu m'as vu dans telle émission, tu vas me rappeler, ou, j'ai passé l'audition, j'étais bonne, voilà. Tu sais, on n'était pas obligé de se mettre en marché.
0: Sur TikTok.
4: Moi, j'ai même pas TikTok, peux-tu croire, là? Sauf que, mais non, j'ai trop de bruit dans ma tête. je limite. C'est comme, tu sais, j'ai jamais bu de liqueur, moi, dans la vie. Je vais pas commencer à en boire.
0: T'sais. Vous avez pas le vice du Coca-Cola classique?
4: Non, j'ai pas ça. Puis je pourrais goûter puis aimer ça, mais pour moi, c'est la même affaire. TikTok, c'est genre, je l'ai pas, je vis super bien sans. Je suis vraiment trop longtemps sur Instagram dans une journée. Pourquoi j'irais essayer TikTok puis me mettre à devenir folle avec ça? T'sais, c'est un peu mon rapport à la liqueur est le même qu'avec TikTok.
0: Et porte-parole pour la drogue, pour dire pourquoi j'essaierais une drogue? J'en ai pas vraiment
4: j'en
0: besoin.
4: J'en ai pas, ben oui, c'est ça, j'en ai pas besoin de cette drogue.
0: Et là,

0: Toujours dans le pré, tiens, 15e saison cet hiver. Qu'est-ce que vous aimez le plus dans cette formule? A, ça vous donne foi en l'amour. B, ça vous rapproche de la nature. C, ça vous montre qu'il y a autre chose que le plateau Mont-Royal au Québec. Ou D, ça paye l'épicerie.
1: Ben, toutes ces réponses, mais je dirais pas... D étant la moins importante, pour moi c'est un 13-14 jours de tournage dans l'année. Donc c'est vraiment pas pour l'argent. C'est
0: comme
1: vraiment...
0: animatrice, vous dites-vous des fois, oh, drapeau rouge. Je crois pas à cette relation, j'y crois.
1: Oui, c'est ça, c'est plus. Ah oui, ben oui, assurément. L'amour est dans le prix, c'est une affaire de cœur, c'est une affaire de j'aime l'équipe, j'aime l'émission, je l'écoutais avant. Je pense que c'est une émission qui est utile. Je pense qu'on met en contact des gens qui auraient jamais été mis en contact, puis pour qui c'est vraiment important de rencontrer quelqu'un. On a 46 bébés, deux en chemin. Tu sais, fait que c'est, fou, c'est une émission qui a fait ses preuves.
0: Vous êtes une pro de l'impro.
1: Ouais.
0: Vous êtes une Robert Gravel en dedans de vous. Est-ce que vous êtes une impro aussi ou une improvisatrice dans vos finances? Vous avez un budget?
1: Oh mon Dieu. Ah, quand même.
0: Ah oui?
1: Je suis pas un exemple, mais je suis bien entourée. Ah. Comme je disais un peu plus tôt, j'ai vraiment pas ce cerveau-là. Pour moi, c'est, tu sais, des fois quand mon comptable, j'ai changé, là, en tout cas, ma comptable maintenant parle, j'entends vraiment, du Charlie Brown.
0: Ah oui, hein?
1: Même tantôt quand vous parliez, j'étais comme ah oui mon auto, je comprends ce qu'elle veut dire, mais rapidement ça tombe en puis je me dis crime, je suis intelligente, puis à chaque année, et ça fait 20 ans que je suis sortie de l'école, ça fait 20 ans que je fais des impôts de compagnie puis personnel, ça fait 20 ans, et à chaque année j'écris ma comptable, ok là mon année fiscale est finie, qu'est-ce que t'as besoin là, de quel document t'as besoin, là, j'arrive avec plein de factures dans une boîte de chaussures, mais j'ai changé, c'est plus une boîte de chaussures, c'est comme un gros sac récent. Mais en panique, en faisant genre, prends ça, puis tu me rappelleras quand tu auras fini. Tu sais, ça me fait angoisser, puis je comprends rien.
0: Mais je comprends parce que moi, en fin d'année fiscale, je pense à tout ça, puis j'appelle les bureaux comptables et je dis, brr, brr, brr, brr, brr.
2: On a de l'angoisse, nous aussi.
0: Le meilleur conseil qu'on vous a donné face à vos finances?
1: OK. Ben ça, là, c'est un conseil qu'on m'a donné quand j'ai commencé parce que. Tu sais, on est des artistes, il y a quand même beaucoup de gens comme moi là quand j'ai commencé Vrac la vie, comme je disais, j'ai fait beaucoup d'argent en peu de temps et j'avais des amis, deux gars que je nommerai pas, mais qui avaient eu un show jeunesse eux autres 2 ans avant, puis ils étaient comme ouais on est riche, tu sais parce que quand je dis 60 000 $ à l'époque, c'était pas à moi, vous le savez, là, il a fallu que je paye des taxes, il a fallu que j'en donne une partie à mon agence, il a fallu que tu sais l'impôt, c'est pas vrai que ça t'as cet argent là à toi, mais quand t'as jamais fait d'argent de ta vie puis que tu sors de l'école puis que t'as pas tant d'éducation financière, t'es comme ouais, tu sais. Puis ces gars-là, ils avaient vraiment, ils avaient pas gardé d'argent pour leur impôt, pour leur taxe, pour...
2: Ils avaient eu beaucoup de fun.
1: Ils avaient eu beaucoup de plaisir, mais ils se sont ramassés vraiment, vraiment dans une situation précaire. Fait que ces gars-là m'avaient dit, là, tu vas faire beaucoup d'argent, mets-en de côté, mets la moitié de côté. Puis à partir de ce moment-là, moi, j'ai vraiment toujours mis au moins la moitié de côté de Vrac la vie. Puis c'est avec Vrac la vie que j'ai acheté mon premier condo. Donc la maison que j'ai aujourd'hui, à 42 ans, c'est clairement Vrac la vie. Là, parce que c'est mon premier condo que j'ai payé 176 000, que j'ai revendu deux ans après.
0: Ah, vous, l'auto-maison, vous avez vécu ça, là. La roulade de non-imposition des gains sur une maison.
1: Ben, que tu m'as donné position des gains, j'ai pas compris ce que tu voulais dire, mais oui, là, j'ai vécu acheter une maison, la revendre, en racheter une autre, la revendre, puis en racheter une autre, la revendre.
0: En fait, je simplifie, là, l'exemption de gain capital sur une maison, c'est comme la maison est dans le blé, hein,
2: Oh.
0: On passe à la question suivante, alors.
1: Je comprends même pas les jokes.
0: La plus grosse folie que vous êtes payée, est-ce que c'est cette maison-là?
1: Ben, à l'époque, elle était chère, en 2016. Mais, tu sais, c'est ça, là. À l'époque, je l'ai payé ça 500 000.
0: En 2016, c'était de l'argent.
1: Vraiment cher. Aujourd'hui, c'est ça. Elle vaudrait plus que ça. Mais pour l'époque, c'était cher. Mm-hmm. Mais, je regrette zéro. Moi, je me dis tout le temps, comme là, j'ai encore cette maison-là, puis elle me coûte vraiment trop cher. Fait que oui, c'est l'affaire que je vous montrais mes papiers là, puis mes comptes à chaque mois, c'est sûr que vous diriez, ben voyons donc, vous êtes deux, la moitié du temps t'es toute seule parce que c'est une garde partagée dans cette maison-là, ça a pas rapport. Je paye tout le monde, je paye le gaz, le gars qui fait le gazon, les filles qui font la piscine, les filles, tu sais, je veux dire, je paye bien trop de monde. Cette maison-là, c'est ridicule que je la garde, c'est vraiment la plus grosse dépense que j'ai, mais je suis émotivement attachée, puis je me dis toujours, s'il m'arrive de quoi, genre j'ai plus de travail, ben je ne vais pas la vendre.
0: Puis on peut se baigner au pays.
1: Puis on peut se baigner.
0: Ah oui, vous pouvez vous baigner au pire.
1: J'ai une piscine.
0: C'est ça.
1: Je peux rester dans ma piscine. Non, mais je me dis toujours, mon gars, puis moi, on pourrait être bien dans un 5,5, là. Tu sais, comme, au pire, je vends ça, puis je prends un...
0: Allez voir votre gars, puis dites-lui, « Hey, j'ai ce plan-là. Moi, je sais que mes enfants, on pourrait vendre la maison, le duplex, puis aller vivre dans le plus petit. »
1: Ouais.
0: Il faut pas demander l'opinion d'un enfant sur les finances. Ça risque d'être un non. Mais c'est moi qui dis ça.
1: Ouais.
0: J'avais bien raison.

0: Dernière question, parler d'argent avec vos amis artistes, est-ce que c'est comme deux clans? C'est-à-dire des gens qui acceptent d'en parler parce qu'ils en font, puis d'autres non?
1: Ouais, ben tu sais, c'est sûr qu'il y a vraiment, il y a des gens qui font beaucoup de télé ou qui travaillent beaucoup, il y a moyen de faire de l'argent, comme tu sais, moi je vis bien là, vraiment là, tu sais. Puis il y a des amis qui en font vraiment pas beaucoup. Quand on travaille pas, tu sais, je dis que je vis bien, mais tout ça peut s'écrouler dans deux ans là. Donc c'est sûr que moi je me garde toujours une petite gêne. Puis moi rapidement, comme j'ai commencé à faire de l'argent très tôt, je me suis mis à tout payer très tôt. Par culpabilité ou par mais tu sais, c'est sûr que moi c'est impossible que tu payes au restaurant si t'es avec moi là.
0: Donc on sait qui est invité les prochaines semaines au restaurant, mais c'est Dion. On pourra voir d'ailleurs dans la série Stade très bientôt et dans la comédie Santa Claude qui parle pas d'intelligence artificielle mais plus de Noël, j'imagine, réalisé par Guillaume Lambert à la fin du mois de novembre. Merci beaucoup.
1: Merci.

0: Lors du décès d'un proche, il y a beaucoup de tâches administratives à exécuter pour régler la succession. Ce rôle incombe au liquidateur testamentaire et pour démystifier ce rôle et mieux comprendre comment les responsabilités que ça peut impliquer, hein, qu'est-ce que ça implique de le devenir, on a avec nous Maître José Dubé-Dentaire. Bonjour.
1: Bonjour.
0: Bon, commençons par le début, mais autour de la table, est-ce qu'il y en a autour de la table qui ont déjà été liquidateurs testamentaires?
2: Non. Ma mère l'a été, dans ma famille, il y a trois personnes qui sont mortes la même année, puis ma mère l'a été pour tout le monde. C'était pas une belle année.
0: Non, les gens qui sont dans les plus jeunes de leurs amis, c'est très exigeant, effectivement. Donc d'abord, en deux termes, là, un exécuteur et un liquidateur testamentaire, Maître Dubé, c'est quoi la différence?
1: Ben en fait, ce sont des synonymes entre l'exécuteur testamentaire et le liquidateur. Le liquidateur peut aussi être nommé par les héritiers en l'absence de testament. Donc c'est un liquidateur successoral et non pas nécessairement un liquidateur testamentaire. L'exécuteur testamentaire, c'est l'ancienne terminologie utilisée dans la loi avant 1994. Tout simplement.
0: Qui peut être appelé à devenir liquidateur testamentaire? C'est qui le désigne premièrement?
1: Ben, la personne qui décède a désigné son liquidateur dans son testament. Toute personne majeure apte peut agir comme liquidateur. Certaines personnes morales aussi, là, autorisées par la loi, peuvent le faire.
0: Il y a des gens qui produisent pas leur rapport d'impôt, leur déclaration de revenus. Imaginez faire un testament. Donc, qu'est-ce qui arrive si le défunt n'a pas préparé ses affaires?
1: Ce qui arrive quand même couramment, là. Oui. Donc, ce sont les héritiers qui agissent automatiquement comme liquidateurs de plein droit quand un liquidateur n'a pas été désigné, donc par une personne qui aurait fait son testament. À la majorité d'entre eux, quand ils sont plusieurs, ils peuvent désigner là, un représentant qui serait le liquidateur.
0: Autour de la table, est-ce que vous avez mis votre testament à jour ou ça vous sonne brr, brr, brr dans vos oreilles?
3: Je l'ai mis à jour et non seulement je l'ai mis à jour.
0: Stéphanie Perron.
3: Ma notaire, oui, Stéphanie Perron. Ma notaire m'a suggéré de même donner un salaire au liquidateur tellement c'est une tâche qui est difficile.
0: Est-ce que c'est commun?
1: Je suis d'accord avec ça, oui. Ben, en fait, ça dépend à qui est le liquidateur par rapport aux héritiers aussi. Si je désigne un liquidateur qui n'est pas un héritier, ben, je pense que c'est opportun là, de lui donner, de prévoir pour lui ou elle un legs, donc à cette personne-là. Dans le testament, on peut le prévoir. Donc, on consent pas nécessairement une rémunération, on consent un legs au liquidateur.
0: Donc, c'est de l'argent net de la succession. Donc,
1: vous
0: c'est
1: avez
0: non imposable.
1: Tout compris. Donc, en l'absence de testament, la rémunération peut être imposable à ce moment-là si elle est autorisée par les héritiers.
0: Donc, il faut que j'écrive dans le testament legs, don. C'est pas un don en vif parce qu'il y en a un qui est mort, mais on se comprend.
1: Oui.
0: Maître Dubé, c'est quoi le rôle du liquidateur, là, sommairement?
1: Ben, le liquidateur, on le comprend avec la terminologie, c'est la personne qui liquide, là, donc la succession. Le liquidateur, rapidement, là, doit obtenir les premiers documents, là, à la suite du décès, le certificat de décès, les recherches testamentaires, le testament, quand il y en a un. Il doit identifier et contacter les héritiers potentiels. Donc

0: donc on appelle les successibles, faire un inventaire successoral. C'est vraiment une étape super importante qui est beaucoup trop négligée, en mon sens. Donc, l'inventaire successoral. Ensuite, ben, une fois que la succession est solvable, on va de l'avant. Ce sont les démarches, donc, de liquidation, les démarches administratives, rapatrier les actifs, ouvrir un compte de succession, payer les dettes, produire les impôts, de la personne décédée, les impôts de la succession, rendre des comptes, donc, faire une espèce de bilan final à la fin.
1: Si on est nommé liquidateur, la personne ne nous donne rien, pas d'information. Ouais. Y a-t-il une façon de trouver les actifs de la personne?
0: Il n'y a pas de façon magique, je dirais. Ça nécessite des recherches quand même. Fait que oui, idéalement, de laisser peut-être faire un petit bilan patrimonial de ce qu'on possède pour joindre avec nos documents importants, informer nos proches idéalement aussi. Parce que oui, quand même une mission de recherche par le liquidateur pour trouver ce que la personne possède. Même si on contacte les espèces d'agences de crédit, ça peut nous fournir un peu d'informations. Il y a quand même là, certaines choses qu'on peut faire, mais ça nous donnera pas la liste de tous les actifs de la personne.
1: Et tout est dans mon ordinateur, mais j'ai pas laissé le mot de passe. Oui.
2: Est-ce qu'on peut refuser?
0: Bien sûr. Oui. Oui, en fait, au Québec, on a un délai d'option de 6 mois. Donc, on a 6 mois pour accepter ou refuser une succession. Bien, en fait, on a 6 mois pour la refuser parce qu'elle a accepté. Il y a pas d'enjeu avec ça là, au niveau du délai. L'inventaire successoral sert à ça principalement, à présenter aux héritiers potentiels quels sont les actifs et les dettes de la succession. Est-ce que c'est solvable ou pas? Si c'est insolvable, bien, on peut refuser la succession.
1: Est-ce que tout le monde a le droit à une copie du testament lorsqu'on est un enfant, par exemple? Est-ce que je peux demander une copie de testament si je suis déshérité, par exemple?
0: C'est prévu par la loi qu'il peut obtenir une copie d'un testament à la suite du décès d'une personne. Les personnes qui sont le liquidateur, donc les personnes qui sont nommées dans le testament, entre autres les héritiers, le liquidateur, et toute personne qui aurait hérité en l'absence de testament. Donc, je déshérite un enfant. Cet enfant-là, en l'absence de testament, aurait été mon héritier. Il a le droit de recevoir une copie du testament.
1: Dans le jargon populaire ou l'imaginaire, on voit le notaire faire une déclaration solennelle devant tout le monde. Voici ce que chacun aura, comme dans les films. Est-ce que ça se passe comme ça pour vrai?
0: Non, absolument pas. Ah. Oui, je suis désolée de vous décevoir.
1: Pas comme dans une chanson de Félix Leclerc, hein? Non.
0: Non, et les gens s'y attendent beaucoup à ça parce qu'on le voit dans les séries, dans les films, mais c'est pas ça dans la vraie vie.
1: Il y a pas de scandale.
3: La personne qui reçoit pas d'argent est pas convoquée?
0: Non. La personne qui en reçoit pas, donc en fait, il y a personne qui est convoqué en tant que tel. Le liquidateur doit identifier et contacter les héritiers potentiels, donc les successibles, mais il y a pas de séance où est-ce qu'on convoque les gens puis on fait une espèce de lecture devant notaire du testament. C'est possible, on peut faire une réunion familiale, mais c'est pas formel comme dans les films. S'il y a un notaire qui prend en charge une lecture de testament, c'est parce qu'un liquidateur ou les gens concernés par le décès ont mandaté un notaire pour le faire autrement. En fait, on peut se reporter un petit peu dans le temps. Les gens ne savaient pas tous lire autrefois non plus. Ah. Puis on le voit beaucoup dans des films d'époque. Fait que le notaire lisait vraiment le testament, faisait une lecture du testament. Les gens apprenaient qui était héritier dans le testament. C'est plus nécessaire aujourd'hui. On peut le lire en privé.
1: Est-ce que le liquidateur doit informer les héritiers des procédures, de ce qui se fait, les tenir à jour, ou simplement il fait son travail?
0: Il y a des obligations, oui, quand même, rattachées au rôle du liquidateur, mais de tenir les héritiers informés, c'est pas aussi fréquent que ce à quoi les gens peuvent s'attendre là. Les héritiers croient que le liquidateur va les tenir informés à chaque décision, à chaque action. C'est absolument pas le cas. Le liquidateur à la base doit produire l'inventaire aux héritiers et leur rendre des comptes annuellement quand la succession se prolonge au-delà d'une année ou plutôt rendre des comptes à la fin, donc faire une espèce de bilan final, donc pas à chaque mois, pas à chaque trimestre, pas à chaque jour, absolument pas.
4: Parce que la personne, elle a le pouvoir décisionnel là, de faire les actions durant le mandat.
0: Absolument. Et au niveau du rôle, ben on peut, par exemple, par testament, augmenter les pouvoirs aussi là du liquidateur, puis lui dire, ben pour la vente, par exemple, de mes actifs, je l'autorise avant d'avoir la pleine administration et à vendre mes biens sans l'autorisation des autres héritiers. En l'absence de tel pouvoir, ben les héritiers peuvent leur accord peut être nécessaire pour certaines décisions importantes.
1: Est-ce que tu peux savoir le contenu du testament avant d'accepter ou refuser?
0: Le contenu du testament qui nous concerne absolument. Okay. Vous voulez dire les actifs dans la succession.
1: Ouais, disons qu'on me dit, j'hérite d'un immeuble. Oui. Est-ce que je peux savoir s'il est financé, s'il est endetté, si je dois débourser, est-ce que je connais les conditions?
0: Absolument. Puis il y a différentes formes de legs. Les héritiers peuvent être concernés par un leg en particulier comme un immeuble ou peuvent être concernés par un héritage en totalité ou un pourcentage.
1: Si un héritier dit le liquidateur fait pas son travail comme il faut, est-ce qu'il y a des recours?
0: Oui, si c'est exact, parce que parfois, l'héritier peut ne pas être d'accord avec certaines décisions administratives du liquidateur, mais c'est le liquidateur, comme vous l'avez mentionné, qui a le pouvoir décisionnel. Si le liquidateur, par contre, est négligent, ne remplit pas bien sa tâche, ne suit pas les règles comme il faut, là, qui sont prévues pour son rôle, là, on peut exercer des recours, s'adresser au tribunal, obtenir un avis juridique d'abord, bien sûr.
1: Donc, faut être gentil avec le liquidateur. Maître José Dubé, on va vous réinviter. C'est toujours des beaux éclaircissements et ça fait générer de l'anxiété à nos auditeurs et moi-même. Merci.
0: Je vous remercie.

0: Est-ce qu'une petite fortune se cache dans nos boîtes ou nos tiroirs? Vous êtes nombreux et nombreuses à vous poser la question. Si j'ai encore des dizaines de CD ou de disques compacts ou des centaines, avant de les jeter, est-ce que je dois les analyser pour savoir s'il y a une valeur? Alors, on a avec nous Patrick Baillargeon, DJ et copropriétaire de chez Disque Beatnik, institution de la rue Saint-Denis à Montréal. Bonjour.
1: Bonjour.
0: Bon, Patrick, il y a comme une renaissance du CD depuis quelques années, du vinyle aussi, mais même le CD, on voit des systèmes de son haute qualité se vendre. Et la question, c'est pourquoi, selon vous, qu'une renaissance du CD un petit peu?
1: La renaissance du CD, ben, je pense que c'est comparable à celle du vinyle. C'est un phénomène un peu nostalgique. Là, c'est la génération Z et les milléniaux qui ont grandi avec le CD, qui ont eu des parents qui avaient des CD, non des vinyles pour la plupart. Donc, on en voit de plus en plus qui se disent je me suis racheté un lecteur CD, j'ai récupéré la collection de mes parents. Donc, il y a aussi le côté pratique du CD, c'est-à-dire que tu peux mettre ça dans un Discman. On a vu aussi la popularité des Discman augmenter.
0: J'ai encore le mien.
1: Bon, voilà. Alors, ça, peut-être ça vaut plus cher aussi. Ouais.
0: Hein? Avec un anti-choc.
2: Oui,
1: Shockwave. Ouais, c'est ça. Donc, il y a ce phénomène nostalgique-là. Comme on dit, comme the round goes around, là, c'est pareil. Ouais.
0: La valeur d'un CD, qu'est-ce qui la génère? Est-ce que c'est le côté intact ou c'est le côté rare?
1: Ben, c'est les deux. C'est sûr qu'il faut que le médium soit en bon état. Ceux qui ont utilisé leur CD pour écouter dans la voiture, se rendent, sortent le CD, la plupart du temps sont très abîmés. Ils jouent peut-être super bien, mais au niveau de la revente, c'est pas très fort. Mais c'est là aussi la rareté. C'est combien y en ont sorti à l'époque, combien en a encore sur le marché, tout ça. Évidemment, ça va influencer le prix.
0: Donc, pour le moment, c'est peut-être pas à mettre sur mon testament chaque CD va à qui, mais quand même, une réflexion à voir quelle est la valeur. Est-ce qu'il y a des outils pour connaître la valeur d'un CD?
1: Ouais, en fait, Discogs, c'est un peu incontournable.
0: Discogs, ouais, D-I-S-C-O-G-S?
1: Ouais. C'est ça. Donc, c'est ça. Là-dessus, tout est répertorié ou presque. Mais il faut pas non plus s'y fier. C'est-à-dire que ça a été un peu comme eBay à l'époque. T'arrivais à une vente de garage et puis d'un coup, une Barbie valait 500 $. T'sais.
0: C'est la dernière transaction. Enfin, on va sur le site web et c'est une transaction réel ou demandé, donc pas nécessairement transigé.
1: Ouais, en fait là, il faut apprendre à naviguer puis à lire Discogs. Discogs, ils vont annoncer le prix le plus bas, le prix médian et le prix le plus élevé. Mais le prix le plus élevé, il s'explique de plein de façons. Mais ce qui peut arriver, c'est qu'un disque de Sweet People, il y a quelqu'un qui voulait ce disque-là, puis il a dit moi je veux mettre 100 $ pour ce disque-là. Et en passant par Discogs, tout d'un coup, le disque vaut 100 $, mais il vaut pas ça.
0: Je comprends. On a trouvé un acheteur et un vendeur qui voulaient payer le prix. Est-ce qu'il y a des exemples précis de CD qui peuvent valoir une petite fortune dont vous connaissez l'existence?
1: Oh, il y en a quelques-uns. C'est sûr que ça serait, c'est une quête infinie, mais il y a des petits tirages. Par exemple, My Name Was Prince, qui est paru en 93, sorti au Japon, tiré à 50 exemplaires.
0: 50.
1: Si vous avez ça chez vous, ça vaut entre 4 500 et 5 000 $.
0: L'album de Wu-Tang, cette affaire-là.
1: C'est... Ça, oui, il y en a eu un. Celui-là, c'est le plus cher à vie. Les Stones, Steel Wheel, pour la tournée Steel Wheel, ils ont sorti un single au Japon en 90 en promo. Et il est super rare. Il vaut à peu près 4 500 $. Le EP Smile de Michael Jackson, que vous connaissez sûrement pas parce qu'il était retiré. Il était retiré du marché, mais il y a déjà eu des copies qui ont circulé. Alors, ça, ces copies-là se vendent entre 1500 et 2000. Nirvana, Penny Royalty, devait sortir sur le marché britannique en 94. On sait ce qui est arrivé à Kurt Cobain. Ils ont décidé de pas le sortir il y a quelques copies qui circulent. Attendez-vous à avoir 2000 $ si vous le revendez,
0: quoi. Autour de la table, est-ce qu'il y a des gens qui ont conservé leur CD? Stéphanie Perron?
2: Mon auto est un modèle 2011 avec lecteur CD.
0: Donc, vous avez scrappé tous vos CD.
2: J'écoute encore la musique de mon cégep dans mon
3: les
2: auto.
3: Autres, j'ai beaucoup de DVD.
0: Des DVD,
3: oui, une quantité vraiment énorme de DVD.
0: Est-ce que si les gens ont fait comme moi, c'est-à-dire qu'ils ont gardé juste le CD?
3: Oui, c'est ça.
0: Et juste le livret? mais qui se sont débarrassés de la pochette originale, ça fait baisser la valeur. Hein?
1: Ah oui, oui, clairement. Les boîtes de plastique, ça se brise, ils fendent, tout ça. Mais ceux qui auront plus de valeur, c'est tous ces disques cartonnés qui sont quasiment une petite œuvre d'art. Là. Il y en a surtout dans les petits groupes locaux où si vous êtes un amateur de hip-hop à l'époque ou de punk ou de métal, c'est ceux qui vont demander
0: la plus grande valeur.
1: Ouais.
0: Qu'est-ce qu'on fait avec des CD dont on veut se débarrasser, qui peuvent pas être revendus, mais qu'on veut pas les jeter aux poubelles? On fait quoi?
1: Renaissance. Ou ailleurs, là, mais quelque chose de similaire.
0: Mais vous, comme disquaire, est-ce que vous en recevez beaucoup?
1: Oui. Il y a beaucoup de gens qui arrivent avec leur CD, puis faut pas s'attendre à avoir beaucoup comme un disque vinyle, par exemple. Pour l'instant, un CD, ben, en bon état, disons, un classique, un Pink Floyd, un Beatles, vous aurez peut-être $4 pour se revendre éventuellement autour de 10. C'est ça, à peu près.
0: Puis des CD de la Maison Columbia avec l'impression Columbia, qui était comme une réimpression spécifique, est-ce que ça a moins de valeur, vous pensez?
1: Oui, peut-être, à moins que sur ce CD-là, il y ait, par exemple, une compilation qui a un morceau, de Céline Dion qui est pas sorti ailleurs. Là, il y a des gens qui sont prêts à mettre beaucoup d'argent pour ça. Mais là, le CD neuf est en hausse. Il y a eu une augmentation de 16% des ventes globales.
0: Ça coûte combien un CD neuf aujourd'hui?
1: Autour de 20 $. On dit
0: pas plus qu'à l'époque.
1: C'est le même prix à peu près qu'à l'époque.
0: Il y a eu comme une inflation.
1: Non. Wow. Mais pour se bâtir une collection de musique, acheter du CD usagé, c'est parce que le prix des vinyles est rendu complètement dérisoire. C'est beaucoup trop cher.
0: Donc, vous, est-ce que vous êtes un puriste à dire, ça prend le CD, puis si je l'écoute numérique, je vais le convertir en FLAC pour être certain de pas perdre de qualité?
1: Non, vous n'êtes pas
0: à ce niveau-là.
1: Non.
0: Donc, si on veut aller dans un magasin comme le vôtre, là, est-ce qu'il y a beaucoup de CD neufs ou c'est vraiment des petits échantillons?
1: Non. Alors, les CD neufs, il y a très peu de magasins qui en tiennent, à part, je pense, Archambault ou Sunrise, qui font que ça, que du neuf. Mais dans l'usager, c'est beaucoup plus rare. Si vous voulez un CD neuf, on va vous le commander spécifiquement là, pour vous.
0: Merci, Patrick Bayargeon. On rappelle que vous êtes copropriétaire de chez Disque Beatnik et que vous avez remémoré tout ce beau souvenir quand mes parents avaient acheté leur platine en 1987. C'est déjà tout pour l'émission. Et merci à nos collaborateurs invités, la notaire Maître José Dubé, Paul-Antoine Jeté, comptable, ami et répondeur de toutes questions du public. Stéphanie Perron, journaliste à Protégez-vous, et la comédienne Marie-Soleil Dion. Merci.
3: Merci à vous.
0: N'hésitez pas à communiquer avec nous sur la bulle de conversation dans l'application audio pour vos questions. On aime toujours ça, y répondre. Alors, merci à l'équipe derrière l'émission aussi, à la technique Charles-Antoine Lemay, au contenu Julie Larouche, à la réalisation Esther Pilon. Ici Pierre-Yves McSween. À samedi prochain, en vous souhaitant de trouver un liquidateur de confiance d'ici la semaine prochaine. Et d'ici là, bien, sauf qui peut.
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0: de légiférer sur les demandes anticipées d'aide médicale à mourir. Voici Sean Fraser.
1: Il est essentiel de respecter les compétences de la province et du territoire sur les enjeux qui concernent la santé. Maintenant, nous avons besoin de prendre une décision pour assurer les médecins qui participent dans l'aide médicale à mourir. Ils n'est pas les criminaux.
0: Un projet de loi à ce sujet sera déposé au cours des prochaines semaines. Et toujours sur la scène politique, le patron de Tesla et X appuie l'indépendance du Québec. Elon Musk a écrit sur son réseau social que la province devrait se séparer. Il répondait à une publication du site Polymarket sur la volonté de Paul Saint-Pierre Plamondon de réaliser l'indépendance un jour. Le milliardaire a aussi appuyé l'indépendance de l'Alberta et de la Saskatchewan dans une deuxième publication. Et d'ailleurs, en Alberta, des sondages indiquent que les milieux ruraux sont le terreau fertile des séparatistes. Pourtant, la réalité sur le terrain s'avère bien plus nuancée, oui. C'est du moins le constat qu'a fait Laurence Tachereau, qui s'est rendue dans le nord de la province.
2: En traversant la province vers le nord pour se rendre à Rivière-la-Paix, les affiches séparatistes et les drapeaux albertains se multiplient. Et pourtant, une fois dans les communautés, la politique ne fait pas beaucoup de bruit. Au festival agricole de Grimshaw, la population se préoccupe davantage des récoltes que des chicanes avec Ottawa. En parlant à plus d'une vingtaine de festivaliers, aucune tendance se dessine quant au vote du 19 octobre. Certains, comme Jody Roker, un travailleur du secteur pétrolier, comptent voter pour amorcer le processus de séparation.
3: There's a lot, I guess. Equalization payments are a big pet peeve of mine.
2: Son argument principal, se faire entendre par Ottawa et pour que les paiements de péréquation cessent.
3: I would rather stay in Canada, but I don't think that's going to work.
2: Même si quitter le Canada n'est pas idéal, admet-il. D'autres, comme le mécanicien à la retraite, Wayne Ferguson, s'opposent catégoriquement à toute rupture avec le Canada.
4: I'm a true Canadian, so I'm for Canada and Canada.
2: La mairesse de Peace River, Shelley Shannon, constate que le débat reste courtois.
5: Have done a not too bad of a job of keeping their opinions. Respect.
2: Notre communauté compte des gens des deux côtés capables de garder leurs opinions respectueuses, juge-t-elle. Et pour les entreprises locales, l'incertitude demeure la principale crainte selon la Chambre de commerce de Peace River. Mais dans le Nord, les affaires et la vie communautaire continuent, bien loin des clivages affichés dans les sondages. Ici Laurence Tachereau, Radio-Canada, à Peace River.
0: En Israël, des commémorations ont eu lieu pour rendre hommage aux victimes des attaques du 7 octobre 2023. Une minute de silence a été observée sur les différents sites pris d'assaut par le Hamas, notamment sur celui du Festival de musique Nova. Il y a 3 ans, jour pour jour, ces attaques ont fait plus de 1200 morts et entraîné la prise en otage de 251 personnes. Jérôme Val a rencontré la mère d'une victime.
6: Cathy Zohar se tient à côté du portrait de sa fille Bar Zohar, le visage souriant d'une jeune femme de 23 ans avec des lunettes de soleil, l'un des 364 portraits de victimes plantés dans le sol sec de Réim. 3 ans après, venir ici est toujours aussi douloureux pour elle.
7: Je suis triste, très triste, parce que c'est le jour qui a changé notre vie. Pour toujours. C'est un jour très difficile, très très difficile.
6: La vie de sa famille a basculé ce 7 octobre 2023 sur ce site où 4000 jeunes faisaient la fête. Aujourd'hui, pour Cathy Zohar, ses 2 enfants et ses petits-enfants, ce n'est plus envisageable d'y songer.
7: On aimait s'asseoir tous ensemble et faire du barbecue et boire un peu et mettre la musique et chanter. On le fait plus.
6: Ce matin, elle a rencontré Bruno Retailleau, le candidat LR à la présidentielle, et ce soir, elle verra Jean-Noël Barrot, le ministre des Affaires étrangères, pour faire passer le même message. Cathy Zohar est triste, mais n'a pas de haine.
7: La haine fait pas un bon service pour des personnes. Si on veut essayer d'être bien avec tous les côtés, il faut parler. Et tu peux pas parler avec de l'haine.
6: Elle a prévu de rester toute la journée à côté du portrait de sa fille.
0: C'était Jérôme Val. En terminant, en France, le premier ministre a tenté d'apporter des réponses à plusieurs crises qui secouent le pays, notamment celles entourant le mouvement des étudiants. Sébastien Lecornu a d'abord expliqué que les forces de l'ordre n'ont pas pour mandat d'affronter les jeunes qui manifestent, en plus de présenter des chantiers d'action de son gouvernement. Le voici.
8: Nous avons lancé 5 chantiers. Pour assurer les cours lorsqu'un enseignant est absent, même si beaucoup a été fait ces dernières années. Pour améliorer les conditions matérielles dans les bâtiments, notamment face aux fortes chaleurs, pour mieux organiser les temps scolaires, pour rendre Parcoursup plus transparent et intelligible, et pour donner, et c'est peut-être d'ailleurs la principale revendication, un cadre d'expression plus clair et renouvelé aux lycéens dans une démocratie.

0: évolue une démocratie vivante.
1: Sébastien Lecornu a par ailleurs déclaré qu'il y aura dès demain des séances de dialogue dans les écoles du pays et que la plateforme en ligne pour s'exprimer, qui a été ouverte par le ministère de l'Éducation, a déjà récolté plus de 40 000 contributions. Voilà, c'était vos informations. Passez une excellente soirée à notre antenne.

0: Bonjour et bienvenue à cette émission du mercredi 7 octobre. Merci de vous joindre à nous ce matin. Toute l'équipe est prête pour vous proposer 2h30 de contenu. Vous allez retrouver, comme tous les mercredis, dans une trentaine de minutes, nos critiques musicales, Eugénie, les films Blondeau et Dumas. En deuxième heure, on va dresser la table pour une entrevue 5 services avec la chef restauratrice, autrice et entrepreneur Marie-Fleur Saint-Pierre. Elle avait quelques restaurants dans le coin de Montréal. En fait, elle était chef à quelques restaurants. Il y avait le Tapéo, il y avait aussi le Maison. Elle est partie à Kamouraska il y a quelques années de ça avec Christian Bégin ouvrir une épicerie qu'elle a reprise ensuite. Et puis là, elle vient d'ouvrir une petite buvette là-bas où elle est installée avec son chum et ses deux enfants. Donc, on va refaire le parcours de Marie-Fleur Saint-Pierre après cette première heure. Et puis, on va terminer avec nos illuminations. Fabrice Ville et la docteure Joanne Liu seront là ce matin. Fabrice va... Ses angles sont toujours tellement précis, tellement uniques. Il a pris conscience que parfois, on ignore des choses qu'on croit savoir. Ça a l'air très simple comme ça, mais avec Fabrice, c'est toujours profond. Ça, il est toujours dans le mille. T'as toujours dans le mille. Et Joanne Liu aussi, elle va nous parler de l'inaction face à un monde en crise. Et c'était vraiment un constat désolant qu'elle a fait alors qu'elle assistait à une réunion aux Nations Unies, des hauts dirigeants des Nations Unies. Et donc, elle va nous parler de tout ça dans 2 heures. Il y a 4 ans, je recevais mon prochain invité pour une discussion autour de l'augmentation annoncée des dépenses militaires au pays. Rappelez-vous, la guerre en Ukraine exerçait une pression en ce sens-là. Et il y avait été brièvement, mais quand même, question des efforts requis dans le dossier de la protection du Grand Nord canadien. Puis c'est là-dessus que j'avais envie de revenir avec lui, parce que depuis son premier passage, donc le contexte géopolitique nord-américain a tellement changé. Et le gouvernement canadien a fait plein d'annonces en termes de dépenses militaires, de stratégies militaires. Encore ces jours-ci, il y en a plein. Lundi, d'ailleurs, le gouvernement a inauguré un nouveau pont aérien de marchandises avec l'Arctique à l'aéroport d'Ottawa. C'est une des plus récentes annonces. On l'a réinvité pour faire le point sur tout ça. Stéphane Roussel, bonjour.
1: Bonjour, Benelope.
0: Professeur titulaire à l'École nationale d'administration publique, je le rappelle, et spécialiste des questions militaires. Stéphane, merci d'avoir accepté cette invitation à faire le point, parce que beaucoup de choses ont changé. Mais si on fait un bref retour sur où est-ce qu'on en était en 2022 avec cette protection de l'article, en quelques phrases.
1: Bien, il y avait 2 points importants, c'est-à-dire en 2022, la raison pour laquelle on s'était parlé, je pensais le budget de Madame Freeland, où on augmentait le budget de la défense de manière peut-être éventuellement à atteindre le fameux seuil de l'équivalent du 2% du PIB que l'OTAN voulait qu'on atteigne. Et aussi, après notre entrevue, dans les semaines qui vont suivre, c'est le début de la modernisation du NORAD. Vous savez, ce réseau de radars de détection dans le Grand Nord, ce commandement binational canado-américain, qui avait été modernisé à la fin des années 80, ben là, il y avait besoin d'un petit coup.
0: Parce que je me rappelle, avec Alec Castonguet, on était les trois ensemble, puis je pense que c'est Alec ou peut-être vous qui avez dit, là, on est vraiment dépassé, oui. Là, il va falloir qu'on modernise ça. OK, on verra où est-ce qu'on en est rendu aujourd'hui. Donc ça, c'était les 2 points principaux il y a 4 ans?
1: Ça, et le fait aussi que, naturellement, c'était le début de la guerre en Ukraine, et ça, tout le monde regardait ses vulnérabilités en se disant, est-ce que les Russes peuvent nous faire mal ici ou là? Surtout en Europe, naturellement, on va faire ça. Mais au Canada, on avait redécouvert, notamment en Arctique, les vulnérabilités, en tout cas, ce qu'on pensait être des vulnérabilités. C'est bien que la question était vraiment dans l'air. Mais on n'est pas rendu dans la frénésie dans laquelle on est aujourd'hui. Parce que, en fait, je me disais en me préparant, on aurait pu, si on voulait, au cours de la dernière année, faire une

0: chronique mensuelle ah ben sur oui, hein. l'évolution de la politique de défense canadienne. Ah. Pour remonter, pour retrouver un moment où ça bouge autant, il faut remonter à la guerre de Corée en 1950, voire à la Deuxième Guerre mondiale en 1939. Ça bouge d'une manière qui est absolument okay. extraordinaire. Et ça a un impact sur l'Arctique, nécessairement.
1: OK, quand on parle d'Arctique, là, on va parler de la portion canadienne, de quoi on parle? C'est combien de kilomètres? Qu'est-ce qui se passe là? C'est quoi deux, trois enjeux majeurs?
0: Deux choses. D'abord, quelle que soit la manière dont on définit l'Arctique, on trace les frontières de l'Arctique, l'Arctique canadien, c'est énorme. On parle de 4 millions de kilomètres carrés. 4 millions de kilomètres carrés, là, c'est l'équivalent de l'Europe occidentale.
1: Okay.
0: Et sur ce 4 wow. millions de kilomètres carrés, vous avez environ 140-150 000 habitants selon la manière dont on calcule, ce qui fait une densité qui est somme toute très faible. Et aussi dans cet immense espace où vous avez très peu d'infrastructures, très peu de ports, très peu d'aéroports, très peu d'endroits à partir duquel on peut opérer. Donc ça vous donne une idée un peu des défis juste géographiques que ça pose.
1: OK, il faut avant même de revenir sur le ou de faire des comparatifs entre votre dernier passage il y a 4 ans et maintenant, il faut remonter plus de 20 ans derrière. À partir de quel moment, Stéphane Roussel, est-ce qu'on s'est mis à regarder l'Arctique dans une nouvelle perspective, là?
0: Il faut d'abord savoir que le gouvernement canadien a négligé l'Arctique dans les années 80-90, qu'on voyait qu'il y avait de plus en plus de difficultés à opérer dans l'Arctique. Au tournant des années 2000, il y a des militaires qui vont commencer, en fait, le commandant de ce qu'on appelle la Force interopérationnelle Nord se met à s'inquiéter des lacunes de la défense. Et tranquillement, je pense que ça a percolé au sein du gouvernement pour apparaître en 2004. Si vous voulez vraiment la date là où on se met à en parler, c'est 2004, c'est le gouvernement de Paul Martin qui met ça dans son discours du trône. 2005, en fait, le discours du trône de 2005. Et aussi, ça c'est important pour ce qu'on a aujourd'hui, les conservateurs vont, dans la préparation des campagnes électorales de 2004 et 2006, vont mettre l'Arctique dans leur plan de campagne électorale, dans leur programme électoral, ce qui est une nouveauté. Ça s'était okay. jamais vu jusqu'à présent. Et à partir de là, ben là, ça augmente. On se rappelle du gouvernement Harper qui accordait beaucoup d'importance à la sécurité de l'Arctique. Et depuis ce temps-là, ça va croissant. Et là, on est rendu dans une nouvelle étape d'accélération des projets et de la maximisation de la présence canadienne dans l'Arctique.
1: OK. On avait aussi parlé du fait que c'était vraiment très associé à l'identité canadienne. Donc, oui. donc, comment ça influence le fait soit qu'on y a pas touché ou le fait qu'on a envie de la protéger, puis est-ce que les Canadiens doivent tout le temps être d'accord? C'est comme les Rocheuses, là. À quel point est-ce qu'on peut toucher à ça, Stéphane?
0: Oui, ça me semble assez clair, c'est une hypothèse sur laquelle je fonctionne depuis plusieurs années, mais que la société canadienne tient énormément à l'Arctique. D'abord, on peut le voir dans les sondages. C'est pas dit spontanément, mais lorsque les sondeurs demandent aux répondants « Est-ce que l'Arctique, c'est important pour vous? » On se retrouve avec des 75-80% d'approbation. Et une des raisons qui pourrait expliquer ça, parce qu'on a ici, on a un paradoxe aussi quand même ici, c'est qu'à peine 5 à 7% des gens, des Canadiens, vont mettre les pieds dans l'Arctique. Donc, on aime ce territoire-là, même si on le visite pas. Et la manière d'expliquer ça, selon moi, ce serait de dire « Ben, qu'est-ce que c'est être Canadien en dehors du fait que ce n'est pas être un Américain, c'est on a l'Arctique est un des symboles où on peut se différencier du reste du monde. Les grandes immensités, le froid, le fait de se dépasser humainement pour conquérir ces espaces-là, ça fait partie de l'identité canadienne. Et ça explique la très grande sensibilité de la population pour ces enjeux-là. On ne touche pas à l'Arctique parce que c'est quelque chose qui fait partie de l'ADN identitaire de la population canadienne. Et ce qui se fait que la population va généralement appuyer les projets ou les initiatives qui visent à défendre cette région-là dès qu'on la sent menacée. À tort ou à raison,
1: ouais,
0: on peut
1: ça.
0: Débattre de la nature de ces menaces-là.
1: OK, et c'est ça qu'on va faire en ce moment. Ben, peut-être pas débattre, là, mais on va l'observer, les observer, ces menaces-là. Parce que quand vous êtes venu la dernière fois, vous aviez dit, je vous cite presque, là, OK, que l'Arctique demeure un territoire très difficile à défendre, évidemment, là, on comprend. Qu'il n'y a pas vraiment de menace. Seuls les Américains pourraient vraiment nous faire du mal s'ils le voulaient. Ça, c'est il y a 4 ans. Aujourd'hui, est-ce que vos propos sont exactement les mêmes?
0: Oui, on va les amplifier un peu parce que s'il y a quelque chose qui a changé dans la géopolitique canadienne, puis si la politique de défense canadienne évolue autant depuis un an et demi, c'est parce que ça a changé aux États-Unis. L'attitude des États-Unis, je pense qu'on n'a pas besoin de le rappeler ici, mais l'attitude des États-Unis très agressive s'est manifestée, par exemple, à l'égard du Groenland, ça s'est manifesté à l'égard du Venezuela, à l'égard des Européens, mais aussi à l'égard du Canada. Toutes les menaces de 51e État et tout ça, ça a bousculé complètement notre vision des choses. Et même si ça n'a pas été activé jusqu'à présent, une des craintes qu'on a, quand je dis « on », c'est moi et certains collègues comme Frédéric Lasserre, Mathieu Landriot ou Pauline Pic, on sort souvent publiquement pour dire que s'il y a un endroit où les Américains pourraient faire mal aux Canadiens, s'il y a un endroit où on voudrait déstabiliser ou vraiment faire du chantage aux Canadiens, ce serait dans l'Arctique. Parce qu'il y a deux conflits non résolus dans l'Arctique. On n'est pas besoin de les inventer. On n'est pas obligé de faire des pirouettes ou des tours de passe-passe pour s'inventer un conflit. Il existe, ces conflits-là, les deux conflits existent depuis une cinquantaine d'années. Et ce serait tentant de les réactiver. Ces deux conflits-là portent d'abord un sur le statut juridique du passage du Nord-Ouest, espèce de route là, dont on a parlé ensemble il y a quelques mois ici, et sur le tracé de la frontière en mer de Beaufort. Et les Américains, en fait, déjà en 2019, durant l'administration Trump 1, il était question d'envoyer un navire de guerre américain dans le passage du Nord-Ouest, ce qui est une folie absolue, là, mais il était question d'envoyer ce navire-là pour contester les prétentions du Canada sur le passage du Nord-Ouest. Donc, littéralement, là, on allait faire une opération, ce qu'on appelle une opération de liberté de navigation, pour dire aux Canadiens explicitement, nous ne reconnaissons pas vos revendications sur le passage du Nord-Ouest. Et ça s'est pas fait. En fait, tout était préparé à l'été 2019. On ne connaît pas la raison exacte, mais finalement, les Américains ont peut-être découvert qu'ils sont très mal lotis en termes de brise-glace et qu'ils n'ont pas les ressources pour le faire.
1: OK. Donc, ça, c'est... OK. Est-ce que la menace américaine, appelons-la comme ça, là, est plus territoriale ou économique à cause des ressources, à cause de... Est-ce que la menace, c'est plus comme on veut revendiquer le territoire, comme ils ont fait avec le Groenland, ou c'est plus on veut que les compagnies américaines rentrent là, les Elon Musk de ce monde, on veut s'approprier le territoire en même temps s'approprier les ressources, là, mais ce serait quoi la menace américaine?
0: C'est-à-dire, il y aurait d'abord la menace à caractère politique, c'est-à-dire donc de dire qu'on conteste la souveraineté ou le canadienne sur une partie, mais c'est jamais des terres émergées. On ne parle que des espaces maritimes ici. Okay. Mais là où ça devient un élément de ressource, c'est par exemple quand on regarderait la mer de Beaufort. La mer de Beaufort, c'est cet espace océanique au nord de l'Alaska et du Yukon, où la frontière est contestée, le tracé de la frontière est contesté. L'ennui, c'est qu'on sait qu'il y a du pétrole et du gaz. Alors, on suspecte très fortement qu'il y a du pétrole et du gaz dans la région. Auquel cas, ben là, on se retrouverait avec un conflit de nature économique. Mais on ne retrouve pas exactement la même chose qu'au Groenland. C'est-à-dire, il n'y a pas de revendication de dire, ben, on va absolument mettre la main sur tel ou tel gisement de terres rares ou des choses comme ça. Parce que de toute façon, j'ose espérer que les compagnies américaines savent que c'est relativement facile d'investir si elles le souhaitent vraiment. Il y a plein d'autres difficultés qui se posent, mais il n'y aura pas d'opposition politique majeure à Ottawa.
1: OK. En avril, Jenny Carignan, donc la chef d'état-major canadienne, avait dit que la géographie ne protège plus le pays aussi bien que dans le passé. Qu'est-ce qu'on peut dire de la Chine et de la Russie comme menace potentielle?
0: Là-dessus, je suis beaucoup plus nuancé que certains observateurs. C'est-à-dire, d'une part, les Russes eux-mêmes, eux en ont plein les pattes avec leur propre partie de l'Arctique, ce qu'on appelle la route maritime du Nord et toute la gestion de leur et l'exploitation de leur portion de l'Arctique. On ne perçoit pas d'agressivité directe. On va dire, j'imaginerais mal un bataillon parachutiste russe qui tomberait sur une île canadienne dans le Nord. Je pense que ça relève la politique fiction. Par contre, ce qu'on a vu en Europe, c'est des opérations de déstabilisation, de par exemple de désinformation ou de d'attaque sur les systèmes informatiques des infrastructures critiques. Vous savez, et ça c'est pas revendiqué souvent, c'est fait par des groupes qui sont extérieurs au gouvernement russe, mais qui sont contrôlés par le gouvernement russe. Autre chose qu'on pourrait avoir aussi, on l'a vu sur certains aéroports européens, ben, c'est des drones qui subitement apparaissent et perturbent le trafic aérien. Ça, ce serait, à mon sens, beaucoup plus possible dans l'Arctique, mais aussi dans le sud du pays. Même si on est loin encore de ça. L'autre menace que vous évoquez, celle de la Chine, elle est encore plus diffuse parce que les Chinois

0: Chinois n'ont pas vraiment les moyens d'opérer dans l'Arctique, du moins des moyens militaires. Ils ont des navires de recherche scientifique. À l'heure où on se parle, il y en a deux actuellement qui sont toujours au large des côtes canadiennes et américaines. Il y en avait quatre cet été. Donc, ils sont présents, ils sont là, ils mènent des opérations pour connaître l'environnement, mais en même temps, on sait très bien qu'il y a aussi une dimension de renseignement derrière ça. Mais ça demeure diffus. Mais si vous me permettez, en fait, je vous dirais, si on parle de menaces, j'irais sur un autre terrain qu'on tend à ignorer, mais qui est extrêmement important, je pense, c'est que c'est plus juste la sécurité des frontières, puis dire est-ce que c'est la Chine, les États-Unis ou la Russie qui menacent. C'est souvent les menaces à la sécurité individuelle des personnes et des communautés du Nord qui est important. C'est-à-dire qu'il faut être capable, le gouvernement canadien doit être capable d'opérer dans l'environnement nordique pour faire respecter les lois canadiennes, pour porter secours lors de catastrophes importantes, pour donner les services de base à la population, parce que il y a quand même 140 à 150 000 personnes qui habitent dans la région, et il faut s'en occuper de ces gens-là. C'est une manifestation importante de la souveraineté, selon moi, qu'on tend à négliger.
1: Puis c'est complexe pour les infrastructures aussi de s'implanter, de les construire, de les maintenir aussi, si je comprends bien là.
0: Absolument. Puis on en a un exemple sous les yeux. Cet été, le ministère de la Défense a mis fin aux activités de la base de Nanisivik, donc qui est dans l'Arctique central. En fait, c'était un port que le gouvernement Harper voulait transformer en espèce de port où les navires pourraient faire escale et où on pourrait contrôler le centre de l'archipel arctique, donc à partir de cette base-là. Ben, on s'est rendu compte que ça coûtait tellement cher, c'est tellement compliqué à gérer et on s'en sert finalement, somme toute, assez peu, que finalement, on l'a fermé, carrément. Donc, ça montre, en fait, la difficulté de créer et de maintenir des infrastructures à une telle distance, puis dans un environnement qui est, somme toute, assez difficile à gérer.
1: On est avec Stéphane Roussel, professeur titulaire à l'École nationale d'administration publique et spécialiste des questions militaires, mais... Le trafic maritime dans la région, là, même si c'est pas ce grand passage, ce grand détroit international, selon le droit international, puis on verra si ça le deviendra un jour, parce que les changements climatiques vont faire éventuellement beaucoup bouger ce qui se passe dans la région. Là, mais qui circule là? Ça ressemble à quoi? Pour quelles raisons est-ce qu'on circule dans ce coin-là?
0: C'est intéressant parce que c'est un mythe qu'on entretient beaucoup, celui de l'autoroute maritime de l'Arctique. Un jour, on va peut-être qu'un jour on va y parvenir. Mais j'ai un collègue, Frédéric Lasserre, à l'Université Laval, qui lui suit minutieusement ses déplacements annuels. Et ce qu'on se rend compte, c'est que d'une part, le peu de trafic qu'il y a, c'est souvent du trafic local. Ça veut dire que c'est des navires qui vont ravitailler les communautés ou qui vont ravitailler les installations minières ou qui ramènent donc le minerai qui est tiré de ces régions-là. Un peu de tourisme, des navires de pêche aussi de plus en plus, mais somme toute, ça demeure mineur. Et plus important, je pense encore, quand on pense encore à cette idée de souveraineté canadienne sur le passage du Nord-Ouest, il n'y a pas ou très, très peu de passage de transit. C'est-à-dire que vous n'avez pas des navires qui vont partir de l'océan Atlantique, traverser le passage du Nord-Ouest pour aller jusque dans l'océan Pacifique. Ça existe à peu près pas.
1: Okay.
0: Et donc, pour qu'un autre État puisse contester la souveraineté canadienne sur... Ben, il faut pouvoir dire, ben oui, on l'utilise. C'est que c'est bel et bien, ce passage-là est bel et bien utilisé pour le trafic international, ce qui n'est manifestement pas le cas actuellement.
1: OK. Donc, Stéphane Roussel, compte tenu de tout ce qu'on vient de dire pendant 15 minutes, là, puis il nous reste encore quelques minutes pour aborder la prochaine question, pourquoi, dans ce cas-là, est-ce que il y a un nouveau plan de défense annoncé par Mark Carney en mars de l'Arctique canadien pour 32 milliards? Pourquoi on fera une grande place à l'Arctique dans une éventuelle mise à jour du livre blanc sur la défense? Pourquoi on a nommé une ambassadrice pour l'Arctique l'année passée? Pourquoi en 2024 on a présenté une politique étrangère pour l'Arctique? Pourquoi tout ça, tout cet argent-là mis sur l'Arctique?
0: Okay. Enfin, pourquoi c'est important finalement? Non, c'est la question qu'on se pose.
1: Au-delà et pourquoi ça relève du militaire?
0: Oui, d'abord, il y a cette dimension qu'on évoquait tantôt, que c'est important pour la population canadienne. C'est pas pour rien que les trois chefs des principaux partis politiques, trois des quatre chefs des principaux partis politiques fédéraux sont allés à Iqaluit au cours de la dernière campagne électorale. C'est la première fois qu'on voyait ça. C'était inédit dans l'histoire canadienne. Mais au-delà de ça, je pense que la

0: réponse simple, c'est il y a les changements climatiques et les développements de la technologie font que l'activité humaine dans cette région-là va se développer. C'est presque mathématique. Ça peut être lent ou ça peut être rapide, mais il va y avoir de plus en plus d'activités humaines dans la région. Et nécessairement, quelle que soit la forme que prend cette activité humaine, que ce soit économique, touristique, militaire ou scientifique, le gouvernement doit être présent. Et pour répondre à votre question, pourquoi les militaires? Ben, c'est parce que, à présent, jusqu'à présent, en tout cas, les militaires et la garde-côte sont à peu près les seuls qui ont les ressources pour opérer. Mm-hmm. Ben, c'est très, très, très compliqué d'opérer dans cet environnement-là. Et donc, c'est pour ça qu'on s'appuie sur eux. Les militaires eux-mêmes sont pas nécessairement heureux de jouer, si vous voulez, d'avoir un rôle comme celui-là, alors qu'eux se préparent au combat.
1: C'est ça.
0: Mais quand même, c'est d'abord sur eux, pour l'instant, qu'on doit s'appuyer pour avoir cette présence gouvernementale dans le Nord qui, elle, me semble inévitable et vitale.
1: Je pense que le dernier grand point, Stéphane Roussel, qu'on va aborder ensemble, c'est justement tout ça. Là. La dernière fois, il y a 4 ans, si vous venez de vous joindre à nous, on voulait faire le point ce matin avec Stéphane Roussel, qu'on avait reçu il y a 4 ans ici avec Alec Castonguay pour faire une espèce de tour d'horizon de la stratégie de la défense militaire à ce moment-là. On était au début de la guerre en Ukraine, il y avait cette ambition du gouvernement de faire monter les dépenses militaire jusqu'à 2% du PIB, qui est une nécessité de l'OTAN, une recommandation de l'OTAN, un désir de l'OTAN. Et là, 4 ans plus tard, les choses ont beaucoup changé, donc on voulait faire le point avec Stéphane Roussel. Et à l'époque, on avait parlé des grands besoins de modernisation du côté technologique et aussi les ressources. Là. Je rappelle nombreuses annonces faites en ce sens-là. Parlons du système de détection et de surveillance, parce que tantôt, on parlait de cette menace-là, ou en tout cas de ces biceps complexe parfois du côté de la Russie avec les drones et tout ça. On en est où là par rapport à cette modernisation là?
0: Donc, quand on regarde l'ensemble des investissements qui sont annoncés, on remarque les plus spectaculaires, là, par exemple, les 12 sous-marins qu'on veut acquérir, qui ont des capacités arctiques, les brise-glaces, donc, qui sont en train d'être construits.
1: Davis,
0: entre autres. Mais ça, c'est extrêmement important parce que ça permet d'avoir une présence sur place. Les avions aussi vont jouer un rôle important. Mais l'accent, on a mis beaucoup l'accent depuis les 2 dernières années sur les infrastructures de détection. C'est-à-dire les radars pour détecter ce qui se passe dans l'air, des systèmes de détection sous-marins ou en tout cas à la surface des eaux. Vous avez donc toute une série de systèmes comme ça qui sont mis en place, qui sont importants parce que il faut minimalement savoir qu'est-ce qui se passe. Y a-t-il quelqu'un qui agit dans cette région-là? Y a-t-il un trafic qui se fait, un trafic maritime ou aérien? Donc, il faut être prêt à ça. Et ça, c'est l'effort vraiment qui est mené là depuis les 2 dernières années. En parallèle avec d'autres, on parle des infrastructures, du matériel, mais celui-là, il est vraiment notable. Là, donc, les efforts de détection qu'on met en place.
1: OK. Là, il y a une assemblée du cercle arctique là, qui commence demain à Reykjavik, avec beaucoup de participants, 70 pays.
0: Dont des Québécois.
1: Il va être question de changement climatique, de coopération scientifique, de leadership autochtone. Pas tant des questions militaires, parce que je ne crois pas que ce soit la mission. Ça fait pas partie de ce qu'ils vont regarder. Si on se reparle dans 4 ans, quand on se reparlera en 4 ans, soyez optimiste, Stéphane Roussel, on dira quoi là du chemin qui aura été parcouru?
0: On a parlé beaucoup aujourd'hui des investissements qui sont faits, qui sont annoncés. Mais entre le moment où on annonce un investissement et le moment où il se réalise, il peut se passer bien des choses. Donc, dans 4 ans, on fera un bilan de tout ce qu'on a dit aujourd'hui. Mmh. Qu'est-ce qui s'est fait puis qu'est-ce qui s'est pas fait? Parce que ça arrive très souvent dans l'histoire de la politique de défense canadienne où on annonce des trucs extraordinaires qui vont disparaître dès qu'on a des difficultés ou une crise économique.
1: Ou un changement de gouvernement.
0: Aussi. Deuxième chose qu'on va regarder ensemble, c'est est-ce que l'activité humaine continue d'augmenter puis sous quelle forme? T'sais, est-ce qu'on exploite des ressources dans la région? Est-ce qu'il y a plus de trafic maritime, plus de pêche, plus de trucs comme ça. Ça va être intéressant pour voir les directions futures à avoir. Et troisième chose que je regarderais, c'est la gouvernance de l'Arctique, notamment les communautés arctiques, et comment évolue la situation juste en termes de gouvernance et comment on intègre les communautés locales dans la prise de décision. Il y a un effort qui est fait actuellement qui est tout à fait notable, mais je veux voir comment ça va se développer à terme, ça aussi, l'idée d'intégrer les communautés locales qui ont inconstamment

0: absolument. Incontestablement leur mot à dire dans le processus.
1: C'était, comme d'habitude, fort intéressant, Stéphane Roussel, de bénéficier de votre expertise sur cette question-là. Je rappelle que vous êtes professeur titulaire à l'École nationale d'administration publique, spécialiste des questions militaires. Et il était question ensemble ce matin de la protection du Grand Nord canadien. Merci infiniment d'avoir pris le temps.
0: Merci beaucoup. Merci de l'invitation. C'est toujours un très grand plaisir.
1: À une prochaine. Bye bye.
0: Au revoir. Merci.

0: Parce que c'est chaud. Excusez, Dumas, on est en onde. Allô, Dumas, on est en onde. Bonjour.
1: Bonjour.
0: On a eu un petit problème de timing. La musique est finie 25 secondes plus tôt. Puis 25 secondes pour nous, là, c'est beaucoup de temps.
2: Mais c'est bon, on va les récupérer.
0: C'est le temps où est-ce qu'on jase en
3: yes. Ben, écoute, on est passionnés. C'est bon, les gens ont eu droit à ça. C'est
0: salut,
3: parfait.
0: Génie.
2: Salut, Pénélope.
0: Je voulais quand même prendre le temps de vous dire que demain, à cette heure-ci, on va terminer une entrevue. Je suis convaincue qu'elle sera fort intéressante sur la psychologie des ultra-riches.
2: Oh là là!
0: Ouais, on a eu envie de se pencher sur cette question-là. Cette équipe est pleine de super bonnes idées. Puis, qu'est-ce qui se passe dans la tête de quelqu'un qui a des moyens stratosphériques, là? Tu sais, qui, on peut même pas calculer puis compter vraiment, là, puis concrètement, ça veut dire quoi?
2: Ça, c'est bon.
0: Une famille qui vaut 50 milliards de dollars.
2: Fait qu'avez-vous des ultra-riches autour de la table?
0: Non, parce qu'on s'est dit qu'on allait parler dans leur dos. Non, c'est pas vrai.
2: C'est correct.
0: Non, parce qu'on veut vraiment... Parce que sinon, c'est des échantillons de un. Quelqu'un ici va nous raconter son histoire. Nous, on voulait voir plus sociologiquement, plus globalement. Donc, on va faire ça demain avec des spécialistes de la question. Ce que nous faisons maintenant, c'est donc les algorithmes humains. Ça, c'est Eugénie et Dumas qui partent à partir de nouveautés qui sont sortis récemment, puis qui là font « Hey, il me semble que là-dedans, il y a une ligne de bass qui me rappelle un album que j'écoutais quand j'avais 11 ans. »
2: 100%.
0: Ça, je veux... C'est comme ça que ça marche, les algorithmes humains. Steve, on commence avec quoi?
3: Oui, hey, j'avais hâte d'écouter cet album-là, je vous parle aujourd'hui. On avait parlé de Gabriella Olivo l'année passée dans les algorithmes. Je crois que c'était toi, Eugénie, je suis plus sûr, mais en tout cas, on l'avait, nous, on parle tellement de choses. Et j'avais gardé l'œil sur sa création. Et quand j'ai vu arriver cet album-là vendredi dernier, Reflection, son tout premier album, j'étais très curieux, j'étais excité. Et franchement, j'ai vraiment beaucoup aimé ça. Je vous explique, Gabriella vient tout juste d'avoir 30 ans, le 30 septembre, deux jours.
0: Oh, c'est son année de chance.
3: Avant la sortie de l'album, absolument. Puis ça tombe plutôt bien parce que Reflection, c'est justement un album de passage, de prise de conscience sur la personne qu'on devient dans la trentaine. On est tous passés par là. C'est remise en question.
0: Hey, je suis retombée en fouillant dans les trucs de ma mère.
3: Ouais.
0: Sur un article de moi à 30 ans. Comme si donc, j'avais tout compris la vie.
3: Comprends.
0: C'était capoté, Marie, 25 ans plus tard.
3: Je comprends tellement, là, parenthèse, mais j'étais à tout peu arrivé samedi, puis j'avais ça dans le questionnaire. Donc, des fois, je me vois à 30 ans, puis j'étais dans le doute, ou je doutais de moi, puis je me dis, my God, Steve, tout allait bien. Là,
0: toi, Eugénie, 30 ans?
2: Mon Dieu, ben moi, là, j'ai 37, fait que j'ai comme l'impression que je suis encore là-dedans. Là. Moi, je suis dans les gros questionnements. Moi, je suis dans l'angoisse totale.
0: Oui? De la quarantaine qui s'en vient, ou de la trentaine?
2: Je pense que c'est plus la trentaine qui file, mais moi, je suis vraiment dans... je suis dans l'angoisse.
3: Ben, c'est
0: la quarantaine,
3: perpétuelle.
0: C'est malade, tu vois.
3: Mais c'est toutes des bonnes, réflexions, mais ça, aujourd'hui. Et donc, revenons à Gabriella. Je vous présente qui a grandi à Stoneham, d'une mère mexicaine, d'un père québécois. Tout jeune, elle fait du piano, de la trompette, du saxophone, et elle chante avec les petits chanteurs de Charlebourg. Et des années plus tard, qu'est-ce qu'on retrouve sur la première chanson de l'album, Les petits chanteurs de Charlebourg, donc une belle façon de boucler la boucle. Et parmi toutes les réflexions qui traversent le disque, il y a un peu tout ce que nous parlait Eugénie il y a quelques secondes, la famille, l'amour, les racines, il y a aussi la sororité, un thème qui lui est cher. Écoutons l'excellente pièce Todas mi amigas, toutes mes amis et eux.

0: bon?
1: Et moi, mais pour vrai, là, sans savoir qu'on allait avoir cette pseudo-conversation-là, quand j'écoutais ça, je marchais, c'était le petit matin, ça m'a vraiment apaisé.
0: Ouais, moi aussi, il y a de quoi d'apaisant dans cet album-là. Il a une voix éthérée, je dirais. Ouais. Tu sais, puis c'est comme, c'est doux. C'est doux comme album, je trouve. Puis qu'est-ce que
1: c'est
0: j'aime?
1: C'est doux, mais c'est pas naïf.
0: Non, absolument. Et qu'est-ce que j'aime d'elle, c'est vraiment une... Tu sens que c'est une tripeuse de musique. Là. Elle est multi-instrumentiste, elle est DJ, elle écoute tout. Pop indie, techno, reggaeton, folk house, etc. Puis ça finit par se retrouver dans sa musique. Elle le dit elle-même, je trippe sur la recherche sonore. Et pour réflexionner, elle s'est associée au multi-instrumentiste Christian Seen, qui ont collaboré ensemble pour son premier extrait. Et ils ont fait cet album-là ensemble où tu sens, il y a de l'électronique, des percussions latines, du saxophone, du violoncelle, de la contrebasse, etc. Et il y a même des bouts que comme sur la pièce Time, qu'on sent presque que c'est de la house, là, c'est du dance. Elle en a des choses, je dirais. Oui. Je dirais, non, mais si je prends juste un petit point peut-être plus critique, l'album, il y a 14 chansons, c'est long. Puis après ça, je me suis dit...
2: Ah oui, c'est long? Ben, c'est rare qu'on dise ça des albums aujourd'hui.
0: Ben, c'est...
2: Donc, c'est comme un redondant un peu.
0: Non, pas dans ce sens-là, mais dans le sens que ça va dans plusieurs sens. Puis je me suis dit, ah, ça aurait-tu à être plus cohésif? Après ça, je me suis dit, hey, Steve, c'est la trentaine. Puis à la trentaine, t'as plein
1: t'as
0: d'idées.
1: Le droit d'aller
0: c'est le
1: partout.
0: Temps d'explorer. Mm-hmm. C'est le temps d'essayer.
2: La quarantaine
0: d'essayer.
2: Aussi,
0: t'as le droit. La quarantaine aussi, bon. Dans l'approche de la cinquantaine, on est plus dans un petit EP. Mais bon, c'est une parenthèse. Donc, c'est positif. C'est un premier album qui déborde d'idées et il y a une recherche musicale, il y a aussi une recherche identitaire. Tu sais, Gabriella raconte que lorsqu'elle était enfant, ses racines mexicaines la gênaient, puis en vieillissant, elle a voulu vraiment renouer avec cette partie-là d'elle-même. Et elle est donc partie seule au Mexique pour découvrir le pays de sa mère. Et quand elle chante aujourd'hui, vraiment, c'est ça qui est cool. Elle mélange espagnol, français, anglais. Elle mélange aussi les rythmes latins, la pop, l'électronique. Et ça sonne jamais comme une recette. C'est son histoire qui devient son son. Et j'ai vraiment adoré ça. Eugénie, tu l'as dit, derrière cette voix éthérée, ces arrangements très doux, il y a aussi du mordant. Elle parle de famille, d'amour, mais aussi d'environnement, de guerre et d'injustice. Et j'ai beaucoup aimé ce contraste, mettre, disons, la colère dans un écrin de douceur. Et finalement, c'est peut-être ça que raconte tout l'album Reflexione. Elle rassemble le français, l'espagnol, l'anglais, la pop, je l'ai dit. Et c'est un premier album que je trouve franchement réussi. Allez, écoutez ça. Le deuxième extrait que j'ai choisi, Mi Doy Cuenta.

0: Comme ces réflexiones de Gabriela Olivo, si on aime ça, on aimera probablement quoi?
1: Ben, mon algorithme, là, aurait été directement, là, honnêtement, le meilleur match, là, ça aurait été Helado Tropical, mais j'ai parlé d'Helado Tropical en début de saison. Je vois notre recherchiste Maïté rouler des yeux en se disant, bon, il va se repartir ça, sur Helado. Mais non, je suis allé ailleurs, direction Mexico avec Girl Ultra, que tu connais peut-être, Eugénie, alias Nan de Miguel, qui depuis quelques années fait un mélange d'R&B en espagnol, mais aussi un mélange électronique. Pis c'est vraiment funky. Hmm. Et quel timing! Elle sort un nouvel album le 9 octobre en collaboration avec Chromeo, qui a réalisé le disque, ouais? Qui est montréalais, les spécialistes du funk électronique. Et donc, c'est un bon lien, je trouvais, avec Gabriela Olivo. J'entends le même plaisir de faire tomber les frontières entre musique latino, pop indépendante et musique électronique. On va écouter la pièce Mantira, Mantiras, qui est en collaboration aussi avec Buscabula, Girl Ultra, Mantiras, Mantiras.

0: On voyage.
1: On voyage, on est en Inde, wow, là, quasiment.
2: Alors, moi, je connaissais pas. Comment elle s'appelle?
0: Girl Ultra.
2: En plein mon genre.
1: Girl Ultra featuring Bouska Boula. OK, on va vous répéter ça en fin de segment, là, tous ces noms-là. Eugénie, la nouveauté.
2: OK, alors quand j'ai vu les nouveautés de la semaine dernière, j'ai zappé rapidement par-dessus Élégie. Donc, ce groupe de Québec, pour une seule et bonne raison, leur pochette d'album, OK, c'est une tarentule dans le fond d'un bol de toilette sale et déformé. C'est un de mes plus grands cauchemars, OK? Tu sais, les cauchemars irrationnels de notre enfance. Moi, il y a le fait qu'une tarentule sorte des toilettes et me morde les fesses et les requins dans le fond de la piscine. Alors, ça venait vraiment allumer quelque chose. Ça me rebute encore, honnêtement. Je comprends pas, les gars, si vous écoutez ça, pourquoi vous avez fait cette pochette-là? C'est dégueulasse. Mais j'y suis retournée parce que j'ai senti quand même un petit buzz autour de Le Chaos et l'Ordre. Donc, c'est le titre de leur deuxième album. Et aussi parce que j'ai adoré le film La meilleure façon, c'est par accident de Noémie Desleclerc, dans lequel on suit Maxence dans son espèce de triple identité d'étudiant en médecine, de mannequin et de membre du groupe Élégie. Donc, c'est comme
1: c'est là que j'ai vu le nom.
2: C'est ça. Faut que je me penche sur la question. Alors, Élégie, c'est un duo de Québec formé de Laurence ou Lawrence, je pense, Villeneuve et Maxence Girard. Il y a d'autres musiciens qui sont greffés à eux depuis leur formation il y a environ 10 ans déjà, mais c'est vraiment eux, le duo là, qui est au cœur, qui est le cœur du groupe. Et le deuxième album est vraiment le résultat de ce duo-là et de leur amitié qui cimente leur inspiration. On parle de discussions franches, des émotions vives, des questionnements existentiels, l'angoisse face à l'avenir. Que canalise vraiment bien le film de Noémie, d'ailleurs. Le côté très immo, l'urgence de vivre et le tout véhiculé par une musique pop-punk qui a trôné dans les années 90, début 2000. Pensez Blink-182, Simple Plan, Sum 41, Fall Out Boy. Ça n'a jamais été, moi, ma tasse de thé, OK? Jamais, là, je faisais semblant au secondaire de mes ça pour pas être out, mais pour vrai, pas en tout. Mais ici, j'ai vraiment trouvé ça charmant et j'y reviendrai honnêtement pas souvent à cet album-là, sauf pour courir et cracher le méchant et j'y reviendrai. Mais c'est vraiment pas une question de qualité, c'est juste une question de goût, parce que c'est vraiment très bien fait. On écoute tout de suite un premier extrait qui s'appelle « Demain minuit ».

0: Alors, je l'ai dit quand même, la parenté, elle est inévitable, ben oui. Puis votre réaction, elle était instantanée.
1: Aussitôt que c'est parti, les guitares, c'est donc, comme on est replongé dans une autre époque.
0: On est vraiment dans le power pop, le punk emo des années 90 et 2000, avec un virage un peu plus pop par rapport à leurs projets précédents. Ils ont quand même un album qui sont sortis en 2023 qui s'appelait Romantisme, deux mini-albums aussi, où ils se disaient plus new punk, post-wave, mais là, on assume un petit peu plus le côté pop quand même. Mais la voix du chanteur Laurence et le fait qu'il chante en français, ça apporte vraiment un son plus actuel, plus doux, j'ai envie de dire digeste même peut-être, plus poignant et moins juvénile en fait.
2: Mais c'est vraiment bon. Parce que c'est souvent le défi de dans ce style-là de faire ça en français parce qu'on a tellement écouté cette musique-là en anglais, puis je trouve que ça marche vraiment
0: Et moi, c'est vraiment les textes qui m'ont attrapé dès le début ou qui m'ont accroché, c'est le mot que je cherchais. Et je trouve qu'ils portent vraiment bien leur nom, là. Élégie, c'est une œuvre artistique au ton triste et mélancolique qui exprime la douleur, le regret, la nostalgie ou la perte d'un être cher. Et il y a vraiment tout ça dans cet album-là, mais juste avec l'enveloppe pop-punk, là. Il faut dire qu'ils peuvent aussi compter sur des artistes d'expérience pour les entourer. C'est un album qui a été enregistré et co-réalisé par Antoine Boilly-Duguay, qui a beaucoup travaillé avec Hubert Lenoir, Robert Robert, et mixé par Julien Minot. De mal à jume. Ah. Alors, clairement, ça s'entend, cette expérience-là, dans cet album. Les textes sont vraiment pleins de vérité. Et comme je vous disais, ça m'a charmé, cette transparence, cette vulnérabilité, la volonté de s'améliorer aussi, toujours, de vivre une vie remplie de beauté, malgré la laideur et la noirceur ambiante. On écoute en attendant que la nuit tombe. Non.

Alors, si vous avez des enfants, des ados, si vous êtes un ado qui nous écoutez, et puis vous voulez leur faire écouter votre musique d'adolescence, ah, justement, ouais, okay. Rajoutez les J dans le mix, pour vrai, parce que c'est leurs textes sont super beaux, puis la voix de Laurence, ou Lawrence, comme je vous dis, ça s'écrit L-A-W-R-E-N-C-E, est vraiment belle et ça nous charme automatiquement. Donc, faut tendre l'oreille donc à cet album qui s'appelle wow. Le chaos et l'ordre du duo Élégie. Premier algorithme, ça m'a fait penser à quand même un trio montréalais qui fait justement dans le

post-punk et le punk-pop. Et c'est le trio des Shirley, Raphaël Chouinard, Lisande Bourdage et Sarah Dion. Un trio que j'adore. C'est leur troisième album qu'ils ont présenté le 25 septembre dernier qui s'appelle Hail Mary. Il y a beaucoup plus de fougue et d'énergie que dans Élégie, mais quand même, elles sont reconnues par leur père aussi. Il y a quelques années, elles ont fait la première partie des Foo Fighters. Vraiment une énergie formidable. La voix de Raphaël, elle est vraiment puissante. Et on aborde les mêmes sujets, c'est-à-dire l'espèce de la ballonne est pétée là par le réalisme de la trentaine là, qui nous rattrape, mais avec un côté vraiment plus féministe aussi. Donc on écoute la pièce Bad News, la chanson Bad News tirée de leur dernier album Hail Mary.

0: tout comme Elegy, ça nous donne envie de courir, de vraiment là, de faire sortir le méchant. Puis les Shirley, c'est un trio vraiment que j'adore. Puis comme je vous disais, moi j'écoutais pas ce genre de musique là au secondaire, mais les Shirley m'ont attrapé il y a quelques années. M'ont attrapé, je suis encore.
1: Mais ça c'est déjà plus punk que tout.
0: On est vraiment plus.
1: On est vraiment
0: tout à fait.
1: Plus,
0: on est dans une espèce de rage aussi, qui est vraiment musicale et mélodique. Donc les Shirley avec leur dernier album.
2: Y avoir un spectacle, c'est incroyable.
0: Elle déménage là,
1: Où est-ce qu'on va du moins avec ton deuxième algorithme?
2: Ben, deuxième algorithme, intéressant, là, je me suis dit, je vais fouiller dans ma collection de vinyles, voir où ça pourrait nous mener comme algorithme à Gabriella Olivo, et je suis retombé sur un disque que j'avais pas écouté depuis longtemps, qui s'intitule Ciencia de los Inutiles, de El Trio, de Omar Rodriguez Lopez. Puis là, c'est là que c'est intéressant, parce que Omar Rodriguez Lopez, c'est le guitariste de Mars Volta, et ça aurait pu être un algorithme à Eugénie aussi. Ouais. Parce que c'est super éveillé, c'est progressif, éveillé, tu sais, il faisait les premières parties de...
1: Vous êtes conscient, vous faites de l'archéologie musicale.
2: Ben, exactement.
0: Non, mais je pense que vous êtes plus ça que de l'algorithme.
2: Et donc, lui, on l'associe vraiment à quelque chose d'explosif, complexe, complètement déjanté, mais ici, le disque que je vous parle, c'est tout le contraire, il est en trio acoustique enregistré à Mexico, Omar est à la guitare, il est accompagné d'Aaron Cruz Bravo à la contrebasse et surtout de Ximena Sarinana au chant, qui est une voix extraordinaire pour les gens qui s'ennuient de la voix de Lassa, par exemple. On est très proche de ça. L'album aurait été enregistré en 3 jours. C'est pratiquement live. C'est intime, mélancolique, mais c'est comme intemporel en même temps. Et c'est un disque que j'ai beaucoup écouté à la maison. C'est dans les vinyles que j'ai le plus écouté. J'ai su qu'il était limité. Non, mais c'est vrai qu'il était limité quand il est sorti à seulement 1000 copies, mais il y a eu des rééditions. On va écouter la pièce Lunes de El Trio des Omar Rodriguez Lopez, l'algorithme à Gabriella Olivo.

0: Oh là là, c'est beau ça,
1: demain. C'est beau, hein?
0: C'est magnifique. OK, Eugénie. Deuxième algorithme.
2: Oui,
0: okay, t'es partie, là.
2: Oui, j'étais partie, j'écoutais ça, je me disais, on dirait... Bon, en tout cas, c'est super beau. ben là, je vous ai dit, à la fois les Shirley, à la fois Elégie, ça donne vraiment le goût de sortir le méchant, de se concentrer et de partir courir. Et là, je me disais, qu'est-ce qui nous fait vraiment bien courir, qui nous transporte, qui nous met

0: imaginez-vous, là, vous êtes concentré, vous êtes en pleine ascension et vous commencez à voir poindre à l'horizon le belvédère du Mont-Royal et ça vous donne espoir pour continuer. Vous aurez compris que c'est donc la pièce Belvédère de Marathon 2 de Steve Dumas.
1: Faut dire aux gens que je reçois ta feuille, des algos.
0: Oui, j'avais mis un autre algo.
1: Exactement, tu étais piégé.
2: C'est pas son premier piège.
0: Non, mais quand même, je voulais souligner ce superbe album.
2: C'est vraiment bon. J'ai pas encore écrit le deuxième, mais le premier est tellement bon.
0: C'est qui est sorti vendredi, comme co-réalisé avec Philippe Brault, ton partenaire de course.
1: Oui, puis même co-écrit, on l'a vraiment écrit ensemble, mon partenaire de course, absolument, absolument. Puis belle réception, écoute, ça me dépasse un peu ce projet-là. J'avais fait ça un peu comme sans, comment dire, sans attendre, puis finalement, il y a vraiment...
0: ça tombe à point pour le Marathon de Montréal.
2: C'est ça, samedi, tu es en prestation marathon?
1: Oui, je fais DJ7 avec mon ami de Multivitamine. On va jouer les pièces de Marathon 1 puis Marathon 2. Et le dimanche, je suis en prestation, je fais le demi-marathon.
2: Puis toi, Génie, tu
0: fais le 5? Moi, je fais toujours le 5 km, mais honnêtement, je me suis pas vraiment entraînée, puis j'ai mal aux jambes quand je cours. Fait qu'à suivre. Mais je le fais avec ma belle-mère, que je salue, qui a plus de 70 ans. Donc, c'est elle qui m'inspire. Wow. Ma blonde et notre garçon. Oh. Donc, on verra comment ça va se passer.
2: Okay. Mais ouais. Parlant de saluer du monde. Alors, ce matin, Félix nous a envoyé un courriel, OK? C'est qui? Parce que Hugo Meunier était ici lundi.
1: Oui, j'ai entendu.
2: Avec sa médaille du demi-marathon du Petit Train du Nord. Okay. Et là, on en a parlé, puis là, on a pris des photos, puis là, tout ça. Et là, Félix nous écrit, je suis un de vos fidèles auditeurs de la région de Montréal. J'ai couru le marathon du Petit Train du Nord dimanche avec un rhume pas possible. Pour la petite histoire, je dois commencer au moins 200 phrases par semaine par « appenez là, puis parle de ci, appenez là, puis parle de ça ». Et là, c'est devenu un running gag avec mon chum. Okay? Et là, son chum, pour l'encourager, le long du parcours, lui avait fait cette pancarte-là. Peux-tu la décrire, Eugénie?
0: Alors, c'est la photo de toi du temps des échangistes, je pense.
2: Ouais, c'est ça.
0: Et c'est écrit « Lâche pas, pense à Penelope McQuaid ».
2: Grosse pancarte!
1: Wow.
0: C'est beau!
2: Alors là, Félix nous dit, si vous pouvez faire un petit shout-out à ce pauvre chum qui m'endure, Jean-Christophe Nolin, ça ferait sa journée. Ben, alors voilà,
0: Jean-Christophe Nolin, qui est l'encourageur de l'année.
2: Exact. Alors, on encourage tout le monde qui va faire un demi, un 5 km, un marathon ou un complet. On est parti avec Élégie, on est allé avec les Shirley, on a fini ça avec Belvédère de Dumas sur l'album Marathon 2, on a commencé du côté de Steve avec Gabriella Olivo, on est allé sur Girl Ultra et on a fini ça avec El Trio de Omar Rodriguez Lopez. Merci beaucoup à vous deux.
0: Salut Pénélope.
2: On se retrouve après les infos.
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6: Ici Marc-Antoine Leblanc. Voici vos informations. Le gouvernement fédéral renonce à élargir l'aide médicale à mourir aux personnes atteintes exclusivement de troubles mentaux. La décision du ministre de la Justice s'aligne sur les recommandations d'un comité spécial mandaté d'étudier la question. Ottawa compte aussi modifier le code criminel pour que toutes les provinces qu'il souhaite puissent autoriser les demandes anticipées d'aide médicale à mourir. Laurence Martin.
7: Tranquillement, j'ai déménagé dans une RPA.

0: le ministre de la Justice, Sean Fraser.
1: Il est essentiel de respecter les compétences de la province et du territoire sur les enjeux qui concernent la santé.
0: Mais là où les réactions sont plus variées, c'est concernant la décision d'Ottawa de ne pas élargir l'accès à l'aide médicale à mourir aux personnes atteintes exclusivement de maladies mentales, comme la bipolarité, par exemple. Si la médecin Laurence Normand-Rivet trouvait la pratique trop risquée...
2: C'est abusif de tuer quelqu'un qui n'a pas la possibilité de consentir à cet acte-là.
0: D'autres estiment que des balises sont possibles et que, de toute façon, la décision d'Ottawa risque de ne pas passer le test des tribunaux. L'avocat Jean-François Leroux.
3: On a un texte qui est franchement discriminatoire parce qu'on exclut, donc on fait une distinction fondée sur le handicap.
0: Selon lui, le gouvernement fédéral brime le droit de certaines personnes de prendre des décisions d'importance fondamentale pour elles-mêmes. Ici Laurence Martin, Radio-Canada, Ottawa.
4: 3 ans après l'attaque meurtrière du Hamas et après de 20 jours des élections législatives, les Israéliens sont divisés sur plusieurs fronts. Entre les commémorations des quelques 1200 personnes tuées et 250 otages, il y a aussi des manifestations pour protester contre la réplique d'Israël dans la bande de Gaza. David Savoie.
5: Qu'Israël n'oublie pas l'âme pure de ses fils et filles, les victimes du 7 octobre. Celui qui prononce ces mots, c'est Elkanah Bobot, qui avait été pris en otage par le Hamas après l'attaque meurtrière survenue il y a 3 ans. La journée balance entre la tristesse et la colère. La tristesse de ceux dont les proches sont morts dans l'attaque du Hamas.
6: C'est là que c'était la dernière place qu'elle était vivante.
5: Cathy Zohar s'est recueillie là où sa fille Bar a été tuée lors d'un festival de musique. Le deuil n'empêche pas une colère sourde.
6: Où était l'armée? De 6h30 du matin jusqu'à 2h, où était l'armée? Personne ne peut nous donner des réponses.
5: Cette colère est partagée par une partie de la population qui veut évincer le premier ministre Benjamin Netanyahou du pouvoir à quelques semaines d'élections législatives. Sur une plage, des protestataires, photos de victimes israéliennes en main, ont simplement activé une sirène. Tandis qu'en soirée, heure locale, plus de 40 000 personnes ont pris part à une grande cérémonie publique à Tel Aviv, diffusée en direct à la télévision. Nous avons le droit de nous défendre et de combattre le terrorisme, a affirmé le président israélien Isaac Herzog. Mais nous aspirons à la paix et nous voulons que nos voisins vivent en paix eux aussi, a-t-il dit. Des cérémonies étaient organisées un peu partout dans le monde, notamment au Canada, et beaucoup de manifestations ont eu lieu pour dénoncer la riposte israélienne dans la bande de Gaza. Riposte qui a fait plus de 74 000 morts du côté palestinien, selon le ministère de la Santé du Hamas. Ici David Savoie, Radio-Canada, Montréal.
4: En terminant, l'enquête menée par le FBI sur la tuerie de Tumbler Ridge en Colombie-Britannique apporte de nouveaux détails sur les armes à feu qui auraient été utilisées par la tireuse et sur la manière dont elle aurait pu se les procurer. James Cody Bryant, qui provient des États-Unis, aurait été en contact régulier avec l'autrice de la fusillade des mois avant les événements, lui fournissant des conseils et de l'argent. Emma Hautecoeur.
7: Selon l'acte d'accusation, James Cody Bryant, accusé de complot en vue de commettre un meurtre à l'étranger, a mentionné aux enquêteurs que Jesse Van Rootselaar avait volé des armes et des munitions dans le coffre-fort de sa famille et les avait cachées dans sa chambre en vue d'une fusillade de masse. On a aussi appris grâce au FBI que l'auteur de la tragédie Tumbler Ridge aurait dit qu'elle possédait le matériel nécessaire pour transformer sa carabine SKS semi-automatique en arme à feu automatique. Le modèle mentionné, qui est en vente libre au Canada, fait l'objet d'une révision d'un comité d'experts de la GRC, dit le ministre de la Sécurité publique, Gary Anandasangari, qui ne se prononce pas sur son interdiction ni sur aucun autre détail de l'enquête. La GRC ne confirme pas non plus si l'arme lui avait été auparavant confisquée, comme le suggère l'enquête du FBI. Aucune des allégations contenues dans l'acte d'accusation n'a été prouvée en cours. La nouvelle a cependant fait réagir l'association Police se souvient, qui demande depuis des mois plus de transparence de la GRC sur la question des armes à feu à Tumbler Ridge. Par écrit, une porte-parole déclare que la question centrale demeure « Comment une personne aux problèmes de santé mentale connus a eu accès à des armes et à des accessoires de style militaire hautement létaux ?» Le chef du NPD estime pour sa part que les informations dévoilées par le FBI et la justice américaine mardi démontrent ce qui est possible de faire quand une enquête policière est menée sans ingérence. Ici Emma Hautecoeur, Radio-Canada, Vancouver.
4: Voilà, c'était vos informations.

0: Deuxième portion d'émission. Toute l'équipe est là avec vous pendant encore 90 minutes ce matin. 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Mais allez-y rondement, je vous le dis. 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Cliquez sur la bulle de conversation, sur participer à l'émission. Vous laissez votre question pour Robert. Et là, vous cochez oui, je veux venir la poser en studio ou non, je préfère ne pas venir la poser en studio. Puis on aura plein d'autres invités, évidemment, pour vous ce lundi-là, pour vous combler. Plus tard aujourd'hui, nos illuminations, ben, c'est au tour de Fabrice Ville et à la docteure Joanne Liu d'être ensemble ce matin. L'illumination de Joanne est pas très drôle. Elle va nous parler de l'inaction face à un monde en crise. Un grand constat qu'elle a malheureusement fait dans une réunion aux Nations Unies. Alors, elle va nous raconter ça. Et Fabrice, lui, a pris conscience que parfois, on ignore des choses qu'on croit savoir. Moi, j'adore toutes ces questions autour de la connaissance et l'humilité qu'on a devant tout ce qu'on ne sait pas, alors qu'on a des certitudes sur certaines choses. Ça risque d'être fort intéressant que cette discussion dans une heure. On vous propose ce matin une autre de nos fameuses entrevues 5 services à travers lesquelles on retrace le parcours culinaire d'une personne marquante du milieu de la restauration ou de la gastronomie aujourd'hui. Une chef qu'on a découverte au Feu Restaurant. Ben, c'est pas au Feu Pantoute, sont encore là. Je sais pas pourquoi je pensais qu'ils étaient plus là. Tapéo et Messonne, grâce à sa... Ben, elle a ri, fait que je la présente tout de suite. Marie-Fleur Saint-Pierre, bonjour.
1: Allô, allô.
0: Toi, tu n'es plus là, mais ces restaurants sont
1: exact,
0: encore là.
1: Ouais.
0: On t'a découverte grâce à ta cuisine espagnole, alors que t'avais jamais mis le pied en Espagne. On va y revenir à ça. Et aujourd'hui, tu t'inspires de la cuisine asiatique pour ravir les bonnes gens du Kamouraska. J'ai très hâte de plonger dans ce parcours-là, toi qui es une grande originale et une grande éclectique. De la vie de restauratrice à Montréal à la vie de Kamouraska, les yeux dans le fleuve, qu'est-ce que ça a changé en toi, ce grand passage-là?
1: Ben c'est sûr que ça a amené quelque chose de plus doux, de plus posé, de moins pressant. Ça, pis la grande différence en fait, c'est que je suis arrivée d'un milieu où j'avais acquis beaucoup d'expérience pour une clientèle qui était très exigeante. Puis quand je suis arrivée à Kamouraska, j'ai l'impression que je pouvais avoir cette même expérience là, mais la simplifier pour plaire autant à des gens. Comme je pouvais vraiment me simplifier puis éliminer plein de choses puis revenir à la base pour faire une cuisine, en fait.
0: Mais tu sais, ralentir, es-tu capable? C'est un apprentissage? Y es-tu arrivé?
1: Ben, je sais pas. Ça vient par phase. En fait, c'est surtout des pulsions. Donc, quand j'ai une idée, c'est difficile à faire taire. Donc, c'est beaucoup des pulsions, c'est dans l'intuition, c'est des choses que j'ai envie de faire, puis je me convainc que ça va marcher, que ça va marcher. Des fois, la réaction suit moins, je vais dire comme ça, mais je me drive beaucoup à l'intuition, ça c'est sûr.
0: Ça, ouais. Et on va voir ça à travers son parcours, là, cette notion-là, t'as jamais quitté, reste très présente. Tu étais curieuse de savoir comment ton nom était sur la liste des gens qu'on avait envie de recevoir pour une entrevue 5 services, parce que c'est vrai qu'on n'en fait pas très souvent, puis qu'on est pris pas mal sur le volet. C'était quoi ton questionnement?
1: Ben, en fait, je suis toujours curieuse de voir l'intérêt que je suscite, de voir d'où ça vient, c'est quoi les discussions peut-être qui ont précédé ça ou le questionnement qui a précédé ça. C'est peut-être aussi parce que j'ai un petit côté, pas que je me sens comme un has-been, mais vraiment comme...

0: J'ai l'impression que...
1: T'es moins dans le trafic?
0: Je suis moins dans le trafic, okay. Évidemment. Puis tu sais, j'ai eu une phase là, où il y avait les shows, les livres, où il y avait le tapéo, puis tout ça. Puis tu sais, quand je suis déménagée à Kamouraska, je suis un peu arrivée avec un sentiment d'imposteur, donc quelque chose que pas fallait que j'efface ma vie d'avant, mais comment fallait que je me redéfinisse à Kamouraska, en fait. Mm-hmm. Puis ça me suit encore. Là. Donc, quand quelqu'un vient me rechercher ou quand quelqu'un vient... C'est ça, ça pour... T'sais, récemment, il y a eu un balado aussi, mais je me pose toujours la question.
1: Ouais, il fait doux récemment, oui, il y a eu exact. Ce balado-là. Puis un épisode de Curieux Bégin aussi.
0: Oui, qui mais ça, été... Curieux, c'est, okay, c'est, ça. C'est la maison. C'est...
1: Ouais. Christian, d'ailleurs, je l'ai texté hier.
0: Ah oui?
1: Ouais, en vue de cet entretien. Puis il m'a dit que si je voulais te rendre mal à l'aise, j'avais juste à dire que t'étais une bonne cuisinière.
0: Ben oui.
1: Comment ça?
0: Donc? Mais je sais pas, c'est toujours ce sentiment un peu de... Parce que c'est ça que je réfléchis dernièrement, c'est pas un besoin de reconnaissance. Uh-huh. Je pense que c'est vraiment un besoin de validation.
1: C'est quoi la différence?
0: Ben en fait, j'ai pas besoin de me faire complimenter sur mon travail, j'ai juste besoin de sentir que je fais encore la bonne chose. Donc, à partir du moment où je sais que je fais la bonne chose, là, il y a des compliments qui peuvent en découler et tout, mm-hmm.
1: Mais il y a une satisfaction qui s'installe, mais avant ça, t'es toujours comme dans une insécurité.
0: Oui, c'est ça. Parce que si j'ai pas d'insécurité, là, je vais avoir confiance en ce que je fais, puis je vais mm-hmm. aller dans cette, mais c'est ça, c'est la validation, je pense.
1: Mon Dieu, qu'on a fait un bon choix de t'avoir déjà. Je suis captivée par tes propos. On commence... Bon, c'est 5 services. Mm-hmm. On commence toujours par le premier, qui est en fait les amuse-bouches. Tu as un bol devant oui. toi, tu piges et okay. tu poses la question à voix haute.
0: Quand tu as zéro inspiration, qu'est-ce que tu commandes? Ça, c'est drôle parce qu'à Saint-Pascal, il y a Focal à commander. Puis quand on est déménagé, mon chum avait encore ce réflexe-là de commander peut-être du Domino's à minuit ou tu sais, mais il y a rien du tout, là. Donc, qu'est-ce que je commande?
1: Donc, tu peux rien commander.
0: Je peux rien commander.
1: OK.
0: Je peux rien commander. Mais quand j'étais ici, c'est sûr que c'était souvent, mettons, chinois, sushi, okay. De coin de rue, là.
1: OK. Mais comment tu trouves ça? De rien pouvoir commander. Qu'est-ce que ça change dans une vie pour bien du monde
0: ouais.
1: qu'on réalise pas que c'est la réalité, mais ça doit être la réalité pour bien du monde. Mm-hmm.
0: Mais je pense que ça, on s'est vraiment habitué à okay. ça. Donc, il n'y a pas un manque de rien commander, mais il y a vraiment un manque, par contre, d'être un dimanche soir puis de vouloir aller manger ouais. au restaurant. Ouais. Ça, c'est vraiment... Quand je reviens à Montréal, c'est vraiment ça que j'ai envie
1: soir,
0: de combler.
1: C'est tough, ouais.
0: T'sais, autant pour un café, autant mm-hmm. pour un bon resto, puis pas un bon resto, mais t'sais, juste un resto où tu te sens bien. En fait, j'aimerais ça que le Vic, ça soit pas mon resto, mettons.
1: OK, le Vic, ça, c'est ton
0: Vert
1: restaurant.
0: Amical.
1: Victoria Vert Amical ouais. dans l'hôtel...
0: dans l'hôtel Victoria.
1: Victoria, on va y revenir.
0: Ouais.
1: Puis j'ai un autre.
0: Ton péché mignon, tu en mangerais 3 fois par jour.
1: Jusqu'à la mort.
0: Jusqu'à la mort? Mais il y a quelque chose autour des dumplings, là, comme la soupe wonton, tout qu'est-ce qui est dans une petite poche que je peux tremper dans une sauce. Là, ça, j'aime ça. Tout ce qui est... Qu'est-ce que je mangerais 3 fois par jour? Je boirais du Quick 3 fois par jour. Ça, j'adore
1: pour
0: le Quick.
1: Pour vrai? En poudre. Juste au chocolat en poudre. Ou en fraise?
0: Non,
1: aux fraises
0: en
1: aussi.
0: Poudre.
1: Mais le chocolat?
0: Oui, chocolat. Ça existe en poudre, en fraise?
1: Ah, depuis longtemps.
0: En mais poudre? Pas si ça
1: oui.
0: Poudre fraise? Oh,
1: mais,
0: jamais
1: mais je
0: vu.
1: Sais pas si ça existe encore, ah. mais quand j'étais petite, alors c'est quelque chose. Là.
0: Mais Quick, j'adore. Oui. Puis du petit gras de... Du petit gros de steak, du petit gros de chop de porc, là, des bouchées
1: ah oui,
0: grasses. Là.
1: Les petites retailles oui, graisseuses ouais. qui ont bien cuites. Là,
0: ouais,
1: qui ont
0: ça,
1: bien
0: ça cuit. J'ai toujours une émotion.
1: Ah! Il ouais. y a des gens qui vont se faire un quick avec un petit steak avec des retailles ce soir.
0: J'adore le quick.
1: OK, allons-y avec le deuxième service. C'est fascinant d'avoir des chefs qui nous font tellement des bons plats puis qui mangent des affaires. Des fois qu'on se dit, ça se peut pas. J'adore ça, ce rapport à la nourriture. D'ailleurs, parlant de rapport à la nourriture, Marie-Fleur Saint-Pierre, on rentre dans le deuxième service, c'est l'enfance. Tu viens de quel genre de famille, dans le sens que, est-ce que ça cuisinait chez vous? Qu'est-ce que ça cuisinait? C'était quoi le rapport à l'alimentation?
0: Je viens d'une famille qui cuisinait. Mon père cuisinait beaucoup. Mon père, c'était, je pense, un cuisinier du dimanche, là, donc le bon repas de la semaine. Ma mère a toujours cuisiné aussi, beaucoup de cuisine maison, là, potage, spaghetti, du Beauvril au poulet. Là. Je fais tout le temps la joke du Beauvril au poulet, que c'était son petit secret mm-hmm. qu'elle mettait dans tout. Une grand-mère aussi qui cuisinait beaucoup.
1: Est-ce que tu te rappelles des plats particuliers qu'elle faisait? Est-ce qu'elle avait des spécialités ou des choses que tu as gardées de ce patrimoine familial? familiale-là?
0: Ben, chez ma grand-mère, je me rappelle du souper de Noël le 25, là, qu'on arrivait, okay. Puis que la table était déjà mise, la salade était déjà dressée avec les petites carottes râpées dans l'assiette. Ma grand-mère, elle faisait un plat, un trois viandes qu'elle appelait. Fait que c'était un petit rôti de porc, un petit rôti de veau, puis un petit poulet qu'elle faisait cuire tout ensemble avec des patates jaunes.
1: Ah,
0: ça,
1: ouais?
0: C'était trop, trop bon. D'ailleurs, ça, je l'ai mis dans le troisième livre de recettes parce que ça me rappelait beaucoup de souvenirs. Mais sinon aussi, c'était beaucoup des sorties culinaires. Là, je me rappelle d'aller chez Capitole acheter de la porchetta au romarin, d'aller aux pommes, d'aller au quartier chinois. Tu sais, je me rappelle de ces sorties-là qui étaient...
1: C'est quoi le poulet à l'Île d'Orléans? Vous allez chercher votre poulet à l'Île d'Orléans? J'ai vu ça quelque part.
0: Ma mère achetait du poulet. C'était du lapin.
1: Ah, c'était du lapin.
0: Oui, exact. Ma mère achetait du lapin à l'Île d'Orléans. Je sais pas d'où c'est parti, là, mais je sais qu'elle faisait un lapin à la moutarde. Je me rappelle de la petite fiche, lapin à la moutarde avec un riz pilaf. Ouais, ça, je me rappelle de ça.
1: Puis dans votre patrimoine ou dans l'héritage familial, il y a un coffret de livres, là.
0: Mais en fait, c'est pas un coffret de recettes familiales, c'est...
1: Non, c'est ça, mais il y a un coffret que dans ta famille, ta mère avait.
0: Le coffret de maman et fille, t'as fait.
1: Exact. Oui. Parle-moi de ça, de l'importance de ça pour ta mère et peut-être pour toi.
0: Ben c'est sûr que ma mère a dû faire plein de recettes de ce coffret-là. Là, je me rappelle. Les pâtes primavera, ça, je me rappelle qu'elle faisait ça. Je me rappelle une année, il y avait eu un échange avec des Russes. Les Russes avaient amené du caviar. Puis ma mère avait fait un aspic à ma première communion avec plein de caviar
1: dessus.
0: Qu'est-ce
1: que tu veux dire, un échange à l'école?
0: Oui, c'est ça. Hey. Des Russes étaient venus à notre école primaire. Puis ils avaient amené du caviar en cadeau. Je sais pas.
1: Puis ta mère avait fait un aspic.
0: Ouais. Pour ma première communion, je me rappelle de ça.
1: Wow.
0: Plein de recettes, mais tu sais, je me rappelle que c'était trié par ordre alphabétique, puis je me rappelle de ce coffret-là, de l'odeur.
1: Est-ce que tu l'as encore?
0: Non, je pense que ma mère l'a encore.
1: OK.
0: Oui, mais moi, je ne l'ai pas en ma possession. OK.
1: Il y avait le beauvray chez ta mère, puis il y avait le sel de céleri.
0: Oui, c'est ça. Ça, c'était ces deux petites armes, là. C'est deux aliments fétiches.
1: Et toi, est-ce que tu te rappelles la première fois que tu as commencé à tenter de la cuisine toi-même?
0: Bien, je me rappelle de cuisiner avec ma grand-mère. Ma grand-mère nous faisait faire des petits sandwichs au thon, nous faisait surtout assembler des choses, donc nous donnait des trucs à notre disposition. Cuisiner chez moi, ça, j'ai pas de souvenir de ça. Là. Je pense pas avoir beaucoup cuisiné à la maison. Là.
1: Donc, jeune, OK. Ouais. Comment t'expliques? OK, peut-être que je vais aller trop vite. Mais au départ, c'est ça, mais en fait, ma question, c'est parce que beaucoup des gens qu'on a reçus ici en entrevue 5 services, ça vient pas mal de l'enfance, leur goût de cuisiner ou du fait que ils se reconnaissaient pas dans d'autres passions tant que ça. Donc, à un moment donné, ils ont fait soit au secondaire ou au cégep le choix d'aller là-dedans, si pas par passion, par élimination. Toi, parce qu'au cégep, au départ, toi, tu t'es pas inscrit en...
0: Ben moi, en fait, je me suis inscrite au cégep en or et lettres.
1: Exact.
0: Au cégep.
1: Avais-tu déjà une espèce de passion pour la nourriture? À part, c'était juste manger? Ou t'aimais déjà un peu la cuisine? Avais-tu déjà ça dans ton viseur? Comment c'est arrivé?
0: C'est vraiment arrivé par élimination, parce qu'en prenant l'autobus un soir, j'ai parlé à une fille qui, elle, allait à LTHQ, une amie avec qui j'allais au primaire, je pense. Puis elle m'a parlé de ce programme-là. Puis je me suis vraiment inscrite là, sur un coup de tête à LTHQ, en fait.
1: Sur un coup de tête à cause de...
0: D'accord, tu savais qu'on s'en allait là,
1: Ben j'espérais qu'on y allait.
0: J'avais un kick sur un gars qui allait à l'THQ. Fait que je me suis dit, pourquoi pas.
1: Donc, tu t'inscris, le gars, il est là, puis finalement?
0: Ben, on a frenché, puis c'est tout.
1: Okay.
0: C'était une petite histoire, mais ça a vraiment été un coup de tête. Il y avait rien de prémédité là-dedans, 0-0.
1: Mais je pense aussi, puis ça aussi, ça semble être quelque chose qui est récurrent chez les chefs, c'est de pas se reconnaître nécessairement dans un système d'éducation. Mm-hmm. Toi, au cégep, en littérature, comment tu naviguais à travers ça?
0: J'ai pas été, en fait, là.
1: Ouais.
0: Je faisais semblant d'y aller, puis j'allais à la Place Versailles au cinéma, là. J'ai pas été à mes cours, là. Tu sais, je pense que j'ai fait une session, parce que je me rappelle m'être inscrit pour la session d'hiver à l'THQ. Fait que okay. Ça a vraiment pas été long, là. Ça a vraiment comme été une session de transition, d'errance.
1: Puis t'as une chum qui était à l'ITHQ, ou quelqu'un que tu connais qui était à l'ITHQ, puis tu te dis, je vais juste essayer ça. C'est comme l'instinct, c'est comme...
0: Ben, en fait, c'était de faire quelque chose avec mes mains.
1: Okay.
0: C'était de faire quelque chose qui sortait un peu du système scolaire, dans le sens qu'il y avait pas d'études, pas d'examen, pas de... C'était vraiment quelque chose qui était manuel. Puis c'était l'endroit aussi. Là, j'adorais cette situation-là géographique de l'THQ, en face du Carré Saint-Louis.
1: OK. Fait que là, Marie-Pierre Saint-Pierre, t'arrives à l'THQ, t'as quel âge?
0: 18. Ben, même pas, attends, 17, 16. Moi, je suis jeune, là, 17. Pas, je suis jeune, mais je suis du mois d'août, fait que dans le fond.
1: OK. En tout cas, 18, t'es pas 19.
0: Non, non, non.
1: Donc, tu rentres là, puis qu'est-ce qui se passe pour toi? T'appelles-tu ton premier cours?
0: Je me rappelle de mon premier cours, qui était avec Jean-Louis Témis, mm-hmm. donc quelqu'un de très éclaté, là, qui m'a vraiment amené ça, là, le côté un

0: peut sortir des lignes et le
1: pour ceux qui
0: ne
1: connaissent pas, qui l'auraient pas connu, là, comment tu pourrais le décrire?
0: Ben Jean-Louis Thémis, c'est à la base était malgache, avait déjà eu des restaurants à Montréal, donc avait cette expérience de restauration là, de restaurant. C'était quelqu'un qui était très égal avec ses élèves, tu sais, qui était très intrusif, inclusif.
1: Pis, ça sortait de la culture des profs puis des chefs.
0: Exact. Puis il nous parlait autant qu'il cuisinait en fait. Tu sais, je pense que je voyais moins pour avoir eu d'autres profs après le côté pédagogique dans cette approche-là. C'était vraiment une approche plaisir, une approche. Je pense qu'il voulait nous faire comprendre que si on n'aimait pas ça à la base, on allait vite le ressentir là.
1: Puis c'est quelqu'un aussi qui met les épices, qui métissait les affaires, qui essayait des affaires, qui cuisinait avec des insectes.
0: Oui,
1: c'est
0: mais ça, j'ai fait ça aussi avec lui.
1: Ah oui, ouais. OK, donc est-ce que tu t'es sentie tout de suite à ta place à l'ITHQ?
0: Je pense que oui. Oui, le fait que tu sais, c'était un petit groupe, on était tout ensemble, le fait de cuisiner, de goûter à des nouvelles choses. Non, j'ai vraiment adoré. Là.
1: Il y avait quand même un aspect suivre des règles, parce qu'à l'ITHQ,
0: C'est un code vestimentaire.
1: Ouais. Il y a aussi une certaine vision, parce qu'à un moment donné, ce prof-là a été remplacé par un professeur français.
0: Oui.
1: Puis là, qu'est-ce que toi, t'avais voulu faire dans toute ta créativité, avec toute ton intuition, qui a pas passé?
0: Ah, j'avais mis du curry dans un fumet de poisson. La poudre de curry.
1: Puis ça marchait
0: pas? Non, ça
1: marchait
0: pas. C'était pas bon, ça.
1: Ah, c'était pas bon.
0: C'était bon, mais c'était pas bon de l'avoir fait, là. Dans le sens que c'était pas la ligne qu'il fallait que je prenne avec ce prof-là, clairement, là.
1: Puis t'es comment, toi, avec les règles puis les lignes qu'il faut prendre?
0: Ah, j'aime pas ça.
1: OK. Fige dans, un trou, là, c'était un amuse-bouche. Là, c'est devenu un trou normand.
0: OK. Hein? Quel serait ton dernier repas? Mais ça, c'est drôle parce que j'ai répondu à cette question-là.
1: À feu doux?
0: La dernière fois, oui.
1: Ben, vas-tu répondre la même affaire?
0: Mais c'est sûr que mon dernier repas, ça serait aussi dans un lieu, là. Fait que j'avais évoqué le Maine, Ogunquit, tu sais, vraiment relié à des souvenirs d'enfance, à la plage à Wells, puis de manger comme, tu sais, comme des lobster rolls, un clam chowder, toute cette nourriture-là pour vraiment le côté nostalgique, là, le souvenir ou,
1: Est-ce que tu cuisines beaucoup, toi, dans cet esprit-là que tu viens d'évoquer?
0: Ah, pas tant, non.
1: Pourquoi?
0: Mais on dirait que les choses que j'aime vraiment manger puis que je trouve qu'elles sont vraiment bonnes, je vais pas avoir tendance à répéter ça. Tu sais, comme, mettons, du clam chowder ou quand je vais manger dans le Maine ou, mettons, juste des sushis. Tu sais, si je veux manger des sushis, je vais aller chez Juni, mais jamais.
1: Tu vas pas les faire toi-même?
0: Ben, tu sais, ou difficilement, là, ou pas. Tu sais, des fois, mes enfants veulent en manger, mais j'arrive pas à
1: recréer ce que toi t'aimes.
0: Mais en fait, je veux même pas le recréer. Je veux le garder comme bon par quelqu'un d'autre.
1: Ah, OK, c'est intéressant, ça. Ouais. Est-ce que c'est quelque chose qu'on trouve beaucoup chez les chefs, ça, tu penses?
0: Oh, je sais. Ben, tu sais, sûrement qu'il y a des chefs qui veulent parfaire leur technique sur des choses ou arriver à. Mais moi, il y a des choses que je laisse comme ça, que si c'est bon, c'est cette personne-là qui le fait bon, puis moi, je vais pas m'en mêler, là.
1: OK. Je vais te demander de mettre les écouteurs. On avait dit qu'on les mettrait pas, mais finalement, tu vas avoir besoin de les mettre.
0: OK.
1: Donc, Non, attends. Non, je vais te montrer. C'est maudit. Bravo, c'est fait. Est-ce que là, tu m'entends? Est-ce que le volume est bon? OK, parfait. Bon, alors, on sort de l'ITHQ. OK, puis j'ai un autre trou normand.
0: Le plat et la pâtisserie que tu as raté le plus souvent.
1: Oui, le plat ou la pâtisserie. Là, le plat salé ou sucré que tu as raté le plus souvent. Tu rates-tu les affaires?
0: Oui, plein.
1: OK.
0: Mais surtout sûrement des gâteaux, là. Tu sais, que tu penses qu'ils sont cuits puis que le milieu, il est pas cuit, là.
1: Puis que ça fèse puis qu'ils tombent.
0: Ça m'arrive souvent. Ah, au resto, chez nous, que le milieu est jamais cuit.
1: Parce que tu cuisines pas avec un père de thermomètre?
0: Non, tu sais, soit je le tapote puis là, je pense qu'il est cuit ou il est pas cuit. Pff,
1: OK, ouais, d'accord.
0: Ces choses-là.
1: Tes premiers pas, Marie-Fleur Saint-Pierre, dans une vraie cuisine, ça s'est passé où et comment?
0: Une vraie cuisine, là, que...
1: De resto, là, un vrai resto, là, en sortant de l'ITHQ, ou en étant à l'ITHQ, là.
0: Ben, pour moi, une vraie cuisine, ça a été le Café Ferreira, là.
1: OK.
0: Ouais.
1: Explique-moi ton expérience, là. T'es à quel moment, t'es encore à l'ITHQ, c'est un stage?
0: Je suis encore à l'ITHQ, c'est un stage, on a une liste là, qu'il faut choisir un restaurant. Je vois le mot café. Fait que moi, dans ma tête, je pense que c'est un café.
1: Tu penses que ça va être simple?
0: Pas du tout. Fait que là, je suis arrivée au Café Ferreira, puis vraiment, là, je l'ai vraiment senti le vrai restaurant là. L'odeur, la danse qu'il y avait dans ce restaurant là quand je suis arrivée. Ouais.
1: Ben, c'est un restaurant quand même gastronomique.
0: Oui, absolument. Ouais.
1: Très cher. Avec une exécution sans faille et des ingrédients de premier choix. Qu'est-ce que tu faisais dans ce restaurant-là pendant ton stage?
0: Je faisais du garde-manger froid.
1: C'est quoi ça?
0: Donc, je m'occupais de la table d'hôte du midi, donc l'entrée du midi. Je m'occupais des calmars grillés. Je me rappelle, je faisais un tataquiton, des trucs comme ça, les entrées froides, en fait.
1: Puis là, t'es dans la vingtaine, là, t'es encore, t'es début vingtaine, là, t'es encore.
0: J'ai 19 ans.
1: T'as 19 ans et tu rentres au Café Ferrera. Est-ce que là, à un moment donné, t'as comme, OK, c'est ça que je veux faire dans la vie ou t'es encore en mode exploration?
0: Oh non, je suis pas du tout en exploration. Si je quand je le vivais là, c'était ça puis j'aimais ça là.
1: OK. Qu'est-ce qui a fait que t'as pas sauté ou d'autres ont sauté sur l'occasion de faire un stage en France pendant le THQ, toi pas?
0: Ça me tentait pas.
1: Pourquoi?
0: J'avais pas envie de moi je me nourrissais beaucoup de ce qui se faisait ici là, j'achetais beaucoup de livres de cuisine, j'allais voir des menus de restaurants, je me rappelle au Méditerranéo, j'allais lire le menu, j'allais regarder dans la petite craque là parce que les fenêtres étaient givrées mais il y avait juste une petite craque que tu voyais le monde en service. Moi j'allais espionner des cuisines. Fait que je pense que je me suis dit je vois pas la raison pourquoi j'irais en France quand je peux rester au Québec, à Montréal en fait là. J'avais un livre, je prenais plein de notes, je retranscrivais, je me promenais dans Montréal, je retranscrivais tous les menus dans mon cahier. Vraiment comme immergée à 100%.
1: Et tu les recréais? Tu t'essayais de les créer, ces recettes-là?
0: J'essayais des choses. Mais tu sais, j'essayais des choses. Je pense que c'était vraiment sur papier, là, comme si j'écrivais un livre ou je faisais des trucs parce que j'avais pas beaucoup de créativité dans les premiers jobs que j'ai eus.
1: OK. Parce que le milieu, de toute façon, est pas là pour vous rendre créatif.
0: Non, c'est ça, pas au début.
1: T'exécutes, t'aides les autres qui sont créatifs dans une cuisine. Mais au début, est-ce que ça te démangeait ou...
0: Non, je pense que j'aimais juste ça, le voir sur papier, comparer des menus, voir les ingrédients qui revenaient. Bon.
1: Donc, tu t'en vas pas faire un stage en France. À la place, tu atterris au Toqué. Parle-moi cette expérience.
0: Oh, j'atterris au Toqué. Je me rappelle d'être allée dîner avec ma mère dans le temps que Toqué faisait les dîners durant la période de Noël.
1: OK.
0: Puis d'avoir ce même feeling-là de quand j'étais rentrée au Ferrera, d'un resto bien rodé, l'odeur. Tu sais, je reviens à l'odeur, mais il y a une odeur particulière dans les restos chic le midi, je trouve.
1: C'est quoi?
0: Je sais pas, c'est quelque chose de... Je sais pas. Il y a cette odeur-là.
1: On va explorer cette idée d'odeur-là. Il y a peut-être quelqu'un qui peut nous répondre. Bonjour, Normand Laprise.
0: Oh non.
2: Bonjour. Bonjour. Ça va bien? Bonjour, Marie-Pierre.
0: Allô.
1: Allô, Normand. Comment tu vas?
2: Ça va bien, très bien.
1: Bon, t'as entendu la réaction de Marie-Fleur?
0: Mais là, je suis gênée.
1: De Marie-Fleur. Pourquoi t'es gênée?
0: Ben, parce que je suis gênée, je sais pas.
1: J'ai validé avec Christian Bégin qui m'a dit que ça te mettrait pas mal à l'aise, mais la gêne vient de où? Ben, raconte-nous ce qui s'est passé au Toqué.
0: Ben, premièrement, ben, qu'est-ce qui s'est passé au Toqué? Qu'est-ce qui s'est passé au Toqué, c'est que dans ce temps-là, je travaillais le matin au Ferrera, puis je travaillais le soir au Toqué sur une période de 6 jours. Puis j'imagine qu'à un moment donné, ben, il a fallu que je fasse un choix, puis...
1: T'étais en taxi.
0: J'étais en taxi, puis on descendait...
1: Sport du Ferrera.
0: Avenue des Pins.
1: Tu dois, en principe, aller travailler au Toqué.
0: Puis là, je dis, genre, je vais pas. Ça me tentait pas. Ben, c'est pas que ça me tentait pas, c'est qu'encore là, il y a eu comme un... Je sais pas, c'était too much, là. Fallait que ça arrête.
1: Et tu le dis, à ce jour, c'est un regret. Vous n'êtes jamais reparlé. Normand, vous vous êtes jamais reparlé. Comment t'as vécu ça, toi, de ton bord? Premièrement, dis à Marie-Fleur que tu la pardonnes. Qu'elle est pardonnée. Est-elle pardonnée?
2: Oui, c'est assez beau après tant d'années. C'est surtout savoir qu'elle est saine et sauve. C'est le plus important.
1: Parce qu'il faut que tu racontes, Marie-Fleur, il te laisse un message.
0: Ben oui, parce que dans ce temps-là, on avait des boîtes vocales, puis Normand m'avait laissé un message sur ma boîte vocale, là, si j'étais correct, puis si ça allait bien, puis si j'étais pas en danger, mais tu sais, s'il y avait quelque chose.
1: Il t'est arrivé quelque chose que tu t'étais pas pointé. Donc, elle est pardonnée. Normand, ton souvenir de Marie-Fleur, c'est quoi? Est-ce que tu te souviens d'elle?
2: Ça fait quelques années quand même. Là.
1: Oui, c'est ça.
2: Je m'avais rafraîchi la mémoire, parce que moi, j'avais oublié. Puis, non, c'est dans ce temps-là, on appelle toujours. C'est arrivé malheureusement quelques fois dans l'histoire de Toqué qu'un employé ne rentre pas parce qu'une fois blessé en bicycle, une fois une branche d'arbre est tombée sur la tête d'un employé.
1: Ben
2: Alors, on n'a pas de nouvelles, hein. Et puis, tu dis pourquoi qu'il rentre pas, Tu essaies de t'informer, puis tu apprends qu'il y a un accident. Fait que tu sais pas que quelqu'un ne rentre pas sans appeler. Ben, on essaie de s'informer, savoir si la personne était correcte. Puis, plus tard, j'ai appris que, bon, Marie-Fleur, elle était correcte, mais elle n'avait pas rentré.
1: Qu'elle avait suivi son nez. Vas-y, Normand, qu'est-ce que t'allais dire?
2: Je sais pas si tu te souviens, Marie-Fleur, mais moi, je me souviens pas du livre. T'avais un livre que t'avais amené au Toquet. Et puis, lorsque t'étais pas rentré, ben, on l'avait rangé pour que personne ne le prenne. Puis quand on a su, ben, t'as eu une décision différente. Pourquoi t'es pas rentré? Ben, je l'ai fait tirer à l'équipe. Parce que moi, j'ai un principe, je dis, on travaille avec une équipe, puis ça peut arriver des fois qu'on prenne une décision différente, puis qu'on change d'idée. Ça t'est déjà arrivé, toi, Marie-Fleur, depuis ce temps-là, que
0: quelqu'un me fasse ça?
2: Ouais.
0: Oui, ça m'est arrivé une fois.
1: Et?
2: Ouais.
1: Comment t'as réagi?
0: Ben, j'ai réagi comme quoi, ça y est, tu sais, on me l'a refait, fait que je pouvais pas me battre contre ça, là. C'était une vengeance.
2: Ouais.
0: C'était le karma.
2: Ça fait que malheureusement, c'est ça. Fait moi, j'ai dit, l'équipe a été abandonnée. Cette journée-là, alors il mérite un livre. J'ai fait ça, je me souviens plus à qui l'a eu là. Et
1: mais
2: puis, je me souviens plus c'était quoi le livre.
1: Mais non, t'en souviens-tu toi, Marie-Claire?
0: Ben c'était peut-être un livre de chez Panis en fait, parce que je sais qu'avec Dana, j'avais acheté beaucoup de livres de chez Panis.
1: C'est quoi chez Panis?
0: C'était
2: des années, ouais, avec Curry.
0: Alice Waters, c'était une chef un restaurant en Californie, puis Dana m'avait beaucoup parlé de cette chef-là. C'était peut-être un livre de
1: chez Panis.
2: C'est ça, je me souviens pas.
1: Il y a le restaurant chez Panis qui est encore ouvert. Normand, il y a ça là, cette espèce d'instinct qui a bien servi Marie-Fleur Saint-Pierre dans le reste de sa carrière, qui malheureusement vous a desservi dans ce cas-là.
2: Ouais.
1: Mais est-ce qu'on peut vraiment reprocher à quelqu'un d'avoir suivi son instinct? Parce que est-ce que ça, c'est pas un ingrédient à quelque part essentiel qui fait qu'on se démarque dans ce milieu-là quelque part?
2: Ben, je me mettais dans ces années-là, en cuisine, c'est des choses qui arrivaient pas, qui arrivaient rarement. Mmh. Et puis, c'est une question de, moi, c'est plus l'esprit d'équipe.
1: Mmh.
2: Et puis, si quelqu'un, puis c'est pas un reproche de Marie-Fleur, c'est passé ça fait longtemps, c'est une question d'esprit d'équipe, puis de dire, ben, je comprends qu'une personne dise, bon, je pensais que,
1: m'apporterait
2: ça, blabla. Et puis, tout d'un coup, ben, tu dis, ben, j'ai pas envie de continuer, ben, c'est juste le principe de se présenter puis de dire, je suis désolé, mais j'ai pris une décision de, je vais travailler au Café Ferreira. Et puis, c'est comme ça, puis après, on trouve quelqu'un d'autre. Mais, faut dire qu'aujourd'hui, c'est plus fréquent.
1: Ben oui.
2: Des gens viennent passer des entrevues, et puis tout va bien, fait un essai, et arrive le mardi, pas de son, pas d'image, pas de nouvelles.
1: Ça, c'est plus une réalité,
2: ça arrive fréquemment aujourd'hui. Dans ce temps-là, c'était très rare que ça puisse arriver, mais je peux comprendre. Mais nous, le premier réflexe, Christine et moi, c'est de dire avec quoi appeler parce que...
1: Ben oui, il s'est peut-être passé quelque chose.
2: Il s'est arrivé quelque chose.
1: Fort heureusement, il s'est rien passé. Marie-Fleur est désolée. Normand la prise, merci. Mais là, c'est fait, parce que là, au
2: c'est
1: moins, fait. Vous êtes reparlé.
2: Ouais, oui.
1: Si vous croisez...
2: Oui. Je me souviens plus. Tu sais, j'avais eu forcément de choses que je...
0: Ben non, mais je comprends. Je
1: vous avez tous les deux suivi votre carrière et tout va bien. Normand Laprise, merci beaucoup d'avoir pris le temps de nous parler.
2: Pénélope, je sais qu'elle t'es rendue Marie-Fleur à Saint-Pascal.
1: Oui, c'est vrai. Parle-nous de ça, Normand.
2: Oui, c'est là. Moi, je viens de... J'ai vécu sur ça à Saint-Pacon, mais un peu Kamouraska. Mm-hmm. Mais mes parents demeuraient à Saint-Pascal lorsque je suis né.
0: Mais c'est drôle parce que j'ai écouté le 5 services avec toi, Normand, hier, puis j'ai appris ça, oui.
2: Ben oui, l'hôtel Victoria, ça existait dans ce temps-là.
1: Mm-hmm.
2: Y a-t-il toujours une lumière rouge à Saint-Pascal?
0: Il y a une lumière rouge à Saint-Pascal quand t'arrives à côté du concessionnaire,
2: Ouais.
1: OK, alors, je t'annonce, Normand Laprise, que si jamais tu vas au Victoria vers Amical à Saint-Pascal, ton repas sera gratuit. Gracieuseté de Marie-Fleur.
2: OK, bonne continuité.
1: Merci. Bye à vous deux.
2: Au revoir.
0: Bye.
1: Christian m'a dit, elle va pas être mal à l'aise. Je pense pas. Voilà, c'est fait. C'est fait. On a fait ça, Marie-Fleur. On a clair et l'air pour toi.
0: Mon Dieu.
1: Puis j'ai un trou normand. Le trou normand, c'est fait pour digérer. Non, dans un repas,
0: j'ai deux.
1: Un petit shooter.
0: Ouh, OK. Pilo ou dumpling? Pilo ou dumpling? Ben, je vais dire dumpling. C'est plus facile à manger, c'est plus fun. Je vais dire dumpling.
1: OK. Ouais. Mais avant dumpling, il y avait paella parce qu'il y avait toute cette cuisine espagnole. À 20 mm-hmm. ans, tu deviens chef du Tapeo, un restaurant espagnol qui est devenu extrêmement couru à Montréal. Mais t'as pas été chef tout de suite. Puis au départ, c'était pas les tapas quand t'es rentré. Oui, t'as-tu déjà été tapas?
0: Oui, quand même.
1: Il y avait beaucoup de viande.
0: Oui.
1: Puis parle-moi ton rapport avec la cuisson des viandes en ce moment-là.
0: Ben, j'étais pourrie, là. J'étais pas. Moi, j'étais vraiment de garde-manger. Je suis encore une garde-manger. Je suis pas une fille qui aime encore ça, cuire beaucoup de viande.
1: Ou de gâteaux.
0: Ou de gâteaux, exact. Mais je cuis mieux mes viandes que mes gâteaux, mais c'était un menu qui était moins, je dirais qu'il était moins espagnol qu'il l'a été après, là.
1: OK.
0: Ouais.
1: Et comment vous avez pris ce virage-là? Parce qu'il y avait deux propriétaires qui étaient là. Comment ce virage tapas s'est fait? Puis comment toi, t'as embrassé ça à bras ouverts?
0: Ben, je pense que comme dans n'importe quoi, tu sais, j'ai commencé à acheter beaucoup, beaucoup de livres de cuisine. J'ai commencé à lire, à découvrir des ingrédients, à spotter des épiceries comme la librairie espagnole, la Via Europe sur la rue Saint-Laurent. Fait que j'ai commencé à faire de l'intégration de produits vraiment frontale, comme mettre du paprika fumé sur un filet mignon, mettons, tu sais. Puis après, ben, après, il est venu comme une banque d'aliments, d'ingrédients avec lesquels je travaillais. Puis je pense qu'avec ça, le menu s'est développé plus organiquement. Là.
1: Est-ce que tu te souviens du premier plat que tu as créé, qui était vraiment comme une création puis qui a bien fonctionné?
0: Ben, je pense que le tartare de bœuf avec les petits chips allumettes à l'intérieur, je me rappelle d'avoir fait ça. Puis ça a vraiment... cartonné, là, je veux dire. Ouais, parce qu'on l'avait fait à Daniel Pinard aussi, je me rappelle. Fait que ça avait été un plat très, très populaire, là, le fait que les chips étaient dans le tartare. Okay. Ouais, exact.
1: Parce que tout le monde cherche toujours un petit plus, quelque chose d'original, quelque chose qu'on n'a pas pensé à faire, à mettre ensemble, puis tous les chefs cherchaient ça, puis toi, tu l'avais comme...
0: Qu'en fait, au Tapeo, ils servaient déjà des pommes de terre allumettes aux clients quand ils arrivaient. C'était le petit truc gratuit que les gens mangeaient. Fait que je pense qu'à un moment donné, dans la mouvance de faire un tartare de bœuf, j'ai dit, je vais mettre les chips dans le tartare de bœuf, puis c'est parti comme ça. Là.
1: T'avais jamais mis les pieds en Espagne?
0: Non.
1: Comment t'expliques que cette cuisine-là, parce qu'après ça, t'es allé au Maison, puis ça a été longtemps, en tout cas, la façon dont nous, on a mangé du Marie-Fleur Saint-Pierre, c'était à travers tes plats espagnols. Comment t'expliques cette connexion-là avec cette cuisine-là?
0: Ben, je pense qu'à la base, j'ai vraiment été une bonne élève, dans le sens que je me suis beaucoup, c'est ça, comme je dis, les livres de cuisine, je me suis documentée. Après ça, je pense qu'il y avait un réel intérêt pour cuisiner. Si je me rappelle, nous on était juste à côté du marché Jean Talon, là. Donc souvent là, j'allais acheter des trucs, je cuisinais tout de suite au resto. Tu sais, il y avait vraiment cet échange là entre les produits puis le menu. Je faisais beaucoup de choses. Puis c'est ça parce que le menu était fait plus structuré. Puis à un moment donné, on a acheté comme le tapas du jour, l'arrivage du jour, pour que justement je puisse intégrer des choses plus spontanées dans le menu. Je pense que ça l'a aidé aussi. Mais il y avait vraiment une grande passion pour cuire avec des poissons, cuisiner des poissons, cuisiner des fruits de mer. Puis ce que ça a fait, en fait, c'est quand j'ai finalement été en Espagne, ça m'a vraiment ramené sur le produit. Donc, prendre un produit unique puis le travailler comme simplement.
1: OK, c'est ça que ça a changé pour toi?
0: Oui, oui,
1: une
0: vraiment.
1: Une fois que tu as été en Espagne. Ouais. Donc, simplifier? Ou t'as concentré autour...
0: Mais simplifier, mais c'est pas tant simplifier que condenser.
1: Okay.
0: Que j'avais vraiment une mission que, tu sais, nous, on faisait des petites assiettes, puis souvent l'assiette arrivait à table pour 4 personnes. Fait que j'avais vraiment un réel...
1: Souci
0: de que la première bouchée goûte tout de suite.
1: Ah, c'est intéressant, ça.
0: Ouais, c'est ça. Fallait que ça soit comme punché, que ça soit bien balancé pour que pas les... Pour que les gens disent tout de suite si c'est bon ou si...
1: Surtout que quand c'est en format tapas, c'est un plus petit format. Donc, tu veux que chaque bouchée soit bien satisfaisante.
0: Exact.
1: Parce que des tapas, t'as peut-être 2 ou 3 bouchées de cette affaire-là. C'est pas comme un plat. Fait que tu veux vraiment que chaque bouchée, je présume, soit une explosion de saveur, là, de texture, de possibilité.
0: De texture, l'acidité. Puis c'est aussi que tu as souvent 3 ou 4 assiettes. Fait que tu veux comme passer d'un plat à l'autre, être allumé, que ta bouche soit comme en feu, mais contente. Là.
1: Le party.
0: Puis que tout goûte pas nécessairement l'ail ou que tout goûte pas nécessairement le paprika fumé. Fait qu'il y avait quand même un travail à faire au niveau niveau des textures.
1: Très
0: des
1: intéressant. Ouais. À travers tout... Ton meilleur plat espagnol, ce serait quoi?
0: Mettons que...
1: Que t'as fait?
0: Que j'ai fait?
1: Ouais. Dont t'es fière?
0: Ben, c'est sûr que quand on a commencé à travailler le fideos, là, qui était comme la paella, mais avec des petites nouilles dans un bouillon de volaille.
1: Ah, ça,
0: et
1: c'était
0: tout.
1: Tellement populaire.
0: Ça, j'aimais beaucoup ça. Sinon, ben, il y a eu les crevettes à l'ail qui étaient toujours un incontournable, que moi j'adorais, qui était encore une fois quelque chose de super simple, mais qui marchait bien. Sinon, ben, tu sais, il y a eu des plats à travers les années, comme quand je suis revenue d'Espagne, on a fait le ceviche de pétanque gin tonic, parce que le gin tonic cartonnait en Espagne, les gens buvaient ça dans les gros verres, là, ils appelaient ça la piscine. Là. Exact. Fait que ça, je me rappelle, ça a été plus signature. Quand on a commencé, peut-être plus le Messon. Okay. Mais beaucoup les poissons, les fruits de mer, vraiment.
1: Et à travers tout ça, il y a beaucoup de télé, tu l'évoquais tout à l'heure. Plein d'apparitions des Kiwis, des Hommes à la Distasio, les Touilleurs, il y a eu des shows d'été, même ta propre émission sur Zest, Marie-Fleur et ses tapas. Deux saisons, t'étais enceinte pendant ce temps-là.
0: Mais c'était une saison. C'était la moitié du show enceinte, l'autre moitié pas enceinte. Fait que ça a paru deux saisons.
1: Ah, OK, mais c'était réparti sur une saison. Comment t'as vécu... C'est toute cette période, puis il y a eu des livres à travers tout ça. Comment t'as vécu toute cette effervescence-là?
0: Mais je pense que j'aimais ça à ce moment-là parce que ce que ça faisait, c'est que ça me sortait de ma routine du resto. Fait que tu sais, j'aimais ça diversifier un peu les... pas tout le temps être en service. Fait que quand j'ai eu la chance de faire des livres, il y a vraiment ce côté-là de créer quelque chose, de prendre les photos. Ben c'est pas moi qui prenais les photos, mais tu sais, comme choisir la vaisselle, dresser les plats. Tu sais, il y a vraiment eu un côté créatif, un amour des belles choses aussi qui s'est présenté, que j'aimais beaucoup. Puis la télé, ben vraiment, tu sais, je pense pas que je suis la fille la plus... pas la fille qui pense le mieux à télé, mais je veux dire, j'aimais ça parce que ça, j'étais jamais stressée.
1: OK.
0: C'est genre, j'y allais, puis on y allait. Mm-hmm. Parce qu'à la base, je cuisinais.
1: Non, c'est ça, c'est comme pas ton métier. Donc, tu fais un peu ça en dilettante. Là,
0: oui,
1: la télé, c'est un peu on the side. Alors que pour moi, c'est pour des animateurs, des animatrices, c'est complètement l'inverse. Ah, c'est intéressant.
0: Oui. Puis tu sais, faut dire qu'au début, je l'ai faite avec des gens comme José Distazo, Daniel Pinard, tu sais. Puis aussi, quand j'ai donné, mettons, les cours de cuisine aux Touilleurs avec François, avec Sylvain, tu sais, j'étais toujours accompagnée. Encore une fois, j'étais... validé, on va dire ça comme ça. Fait que c'était toujours des belles expériences.
1: On est avec Marie-Fleur Saint-Pierre. On est en entrevue 5 services. Marie-Fleur, propriétaire de la Superette chez Marie à Kamouraska, qui opère aussi le Victoria Vert Amical à Saint-Pascal. Et on rentre dans le 4e service aujourd'hui, justement. Ce grand virage dans ta vie, Marie-Fleur, de partir dans le Kamouraska où tu vis aujourd'hui. Comment et pourquoi tu te retrouves à faire ce virage-là? On est où dans ta vie? Qu'est-ce qui se passe?
0: Oui. Ben, c'est sûr que avec les années, tu sais, on l'a vu là, avec le truc de Normand du Stocké, j'avais ce besoin-là étant plus jeune de casser, de comme couper pour repartir. T'sais, j'avais besoin de sentir ça en moi. Pis c'est sûr qu'avec le Messon puis le Tapio, ça faisait quand même longtemps que j'étais en place. J'ai fait quasiment 18-20 ans au Tapio. Puis je pense que qu'est-ce qui a accéléré cette transition-là, c'est vraiment la pandémie. Puis ce côté jour de la marmotte, là, tu sais, de refaire les mêmes choses à chaque jour, de faire beaucoup de plats à sortir, pas beaucoup d'émotions. Il y a aussi que un de mes très, très bons amis, Steve, qui était avec moi au Messon, on a parti l'aventure du Messon ensemble, est décédé d'un cancer juste un petit peu avant la pandémie. Donc, il y a eu ce sentiment-là d'être plus toute seule en cuisine, je dirais, d'avoir moins quelqu'un avec qui partager cette aventure-là. Puis après ça, ben l'idée, c'était vraiment de partir.
1: Donc, tu tombes sur une publication de Christian Bégin.
0: Ouais, ça, c'était avant quand même.
1: OK.
0: C'était peut-être au mois de janvier. Christian envoie un message. J'ai besoin de quelqu'un pour runner une auberge à Camus. Y a-tu quelqu'un que ça tente? Puis moi, sachant que ça marcherait jamais. Mais parce que je voyais pas comment je pouvais sortir. Mais pas sortir, j'étais pas prisonnière. Comment je pouvais mettre fin à cette aventure-là. J'ai dit, ben moi, ça me tente. Fait que j'ai comme provoqué quelque chose en me disant, ben on va voir ce que ça va donner.
1: Puis t'as dit, je pense que c'est en pré-entrevue à notre recherchiste que t'as dit, c'est comme quand j'ai pris à gauche puis que je suis pas allée au Toquet. Quand je le fais, je le fais. Ou peut-être que c'est à feu deux que t'as dit ça, mais c'est vraiment cette intuition-là. Puis tu l'as bien exprimé, Marie-Fleur, ce besoin de couper pour faire autre chose. Donc lui, finalement, ce sera pas une auberge, ça va être une épicerie.
0: Oui.
1: Le Jardin du Bedeau.
0: Exact.
1: Ouverte cette épicerie en 2021. Mm-hmm. Tu dis que ce passage-là, ça a été une déprogrammation totale.
0: Oh, mais cela encore.
1: Pourquoi? À quels égards?
0: Ben, tu sais, c'était de déménager dans un nouveau village, même pas une nouvelle ville.
1: Avec les enfants.
0: Avec les enfants.
1: Ton chum.
0: Mon chum, c'était de se recréer un emploi, en fait. C'était de faire quelque chose que j'avais jamais fait. Parce que, tu sais, avec les restos, j'étais vraiment dans une routine qui était très, très, très serrée, je vais dire comme ça, qui était très prenante, autant physiquement, autant mentalement. Tu sais, c'était du 24-24, là. J'exagère
1: la restauration,
0: à peine,
1: c'est
0: mettons.
1: Ça,
0: fait que j'avais vraiment l'impression...
1: Même en n'étant pas propriétaire.
0: Ah, ben oui.
1: C'est du 24-24. Okay.
0: Oui, parce que moi, j'étais chef propriétaire.
1: Ah, t'étais chef propriétaire.
0: Avec des propriétaires qui étaient en salle.
1: OK.
0: Donc, tu sais, moi, j'avais plus la charge qui était cuisine, puis eux, eux, évidemment, étaient au-dessus de tout ça, là. Mais j'avais vraiment besoin de me sentir libre. J'avais plus envie d'avoir de responsabilités. J'avais plus envie même de pas m'appeler Marie-Fleur, mais je disais souvent en joke que j'aurais très bien pu partir puis faire une petite job-in, là. J'aurais pu travailler à l'épicerie, j'aurais pu travailler à la pharmacie, j'aurais pu faire d'autres choses, là. J'avais vraiment ce sentiment-là de décoller, là,
1: d'enlever le costume que tu avais porté pendant toutes ces années-là.
0: Oui, vraiment.
1: Presque de laisser tomber ton identité, même de chef, puis de recommencer.
0: Oui, ça me dérangeait pas pantoute.
1: Mais est-ce que c'était comme un ras-le-bol vraiment, là?
0: Mais c'est pas un ras-le-bol comme tu sais, mettons, avant que ça se passe, j'étais pas un ras-le-bol, j'étais pas écœurant à 100%, mais quand j'ai arrêté, c'est là que je me suis rendu compte que j'avais vraiment besoin de décrocher, là. À 100%.
1: Donc, une épicerie, à quelque part, est-ce que c'est le meilleur des deux mondes? Dans le sens que tu restes dans quelque chose que t'aimes, les produits, l'alimentation, les découvertes, tout ça. Mais à 17 heures, quand tu mets la clé dans la porte, tu finis?
0: Oui. Pas mal. Ouais. Ouais. Mais c'était surtout aussi de pas travailler le soir. Fait que, tu sais, déjà, j'étais à la maison avec les enfants, nanana. Puis pour moi, l'épicerie, c'est le meilleur des deux mondes parce que je pouvais choisir les produits, je pouvais rendre un lieu beau, je pouvais m'occuper d'une place. T'sais, c'était une place qui était à moi. Tu sais, j'avais quelque chose qui était à moi pour la première fois. On va dire ça comme les Christins étaient là, bien entendu, mais c'était pas
1: ton projet. T'embarquais pas dans le projet de quelqu'un d'autre, c'était votre projet à tous les deux.
0: C'est ça. Je pouvais choisir la couleur qu'on mettait ses murs, je pouvais choisir, tu sais.
1: Mais est-ce que c'était difficile à l'approvisionnement?
0: Non.
1: De certains produits, non?
0: À Camus?
1: Oui.
0: Non, pas du tout.
1: OK.
0: Non.
1: Donc, c'était quoi le défi de cette épicerie-là? Fait que t'as repris maintenant, parce que Christian a quitté, puis là, c'est devenu la supérette chez Marie.
0: Oui.
1: C'est quoi le défi d'une épicerie? C'est une épicerie un peu haut de gamme.
0: On dit épicerie, mais
1: c'est pas un magasin général.
0: Non. C'est pour ça qu'on a changé le nom pour supérette dans le nouveau plan d'affaires. C'était un petit lieu où on pouvait trouver des produits choisis par moi. Mais le plus gros défi avec la supérette en ce moment, c'est vraiment que les gens entrent dans la supérette puis comprennent qu'est-ce qu'ils viennent faire. Dans la
1: supérette. C'est ça, parce que ils peuvent pas repartir. C'est pas rentable s'ils repartent juste avec des émerocales dans le vinaigre, mettons. À 9,95 le pot. Ça marche. C'est pour ça que je posais la question de l'approvisionnement. Donc, c'est un peu là aussi le problème, dans le sens que t'as plein de beaux produits, mais les gens, ils feront pas leur cuisine toute la semaine avec ça.
0: Non, c'est ça. Nous, on est vraiment une petite pointe de tarte, mettons, du maxi, là, je vais le dire comme ça. Fait que c'est pour ça que c'est important d'avoir un produit d'appel. Dans les premières années, le prêt-à-manger a été très présent.
1: Que t'as parti.
0: Exactement. Le moment donné, tu sais, encore une fois, avec le personnel, tu sais, moi, j'ai perdu deux cuisinières qui étaient avec moi depuis le début, Guylaine et Aline. Fait que le prêt-à-manger a un peu parti, mais c'est le défi en ce moment avec la supérette, c'est vraiment ça, c'est de redéfinir le produit d'appel.
1: Le produit d'appel, que les gens reviennent? Pour lesquels les gens reviennent?
0: Exact.
1: T'as-tu de la viande, t'as des légumes, t'as des fruits?
0: Oui, c'est ça, j'ai tout ça.
1: OK.
0: Mais tu sais, j'ai tout ça, mais ça reste quand même un produit de luxe, t'sais.
1: Exact.
0: Puis j'ai vraiment l'impression que, c'est sans dénigrer personne, mais que les gens à Kamouraska ou se gantent pas. Ils ont pas la mentalité de Montréal, comme d'aller chercher un bon café.
1: Mais y a-t-il les moyens de Montréal?
0: Ah oui.
1: OK.
0: Ah oui. Kamouraska.
1: Donc, c'est une question de culture.
0: Je pense que oui.
1: OK. Ouais. Est-ce que tu vois ça changer dans les quatre? Ben, c'est peut-être pas long, 4-5 ans.
0: Mais tu sais, j'ai vu des clients comme plus apprivoiser des clients qui. C'est un travail de tous les jours. C'est de leur faire découvrir des choses, c'est de les amener ailleurs.
1: Parce qu'il y a le côté est.
0: Oui.
1: Le restaurant, il y a quand même des petites affaires qui. Mais pour une supérette. Et donc. La supérette, est-ce qu'il y a encore du prêt à manger?
0: Oui.
1: À la supérette, OK.
0: Oui.
1: T'as fait les jeudis dumplings, du temps que c'était le jardin des Bedeaux. Et là, c'est l'amour. C'est, parce que tantôt, une des questions que t'as pigé, Marie-Fleur, c'était paella ou dumpling.
0: Mm-hmm.
1: Là, il y a une question de l'amour de la bouffe asiatique qui t'a amené à explorer d'autres affaires. Comment ça rejoint les aliments ou les produits locaux?
0: De plein de manières, parce que juste au niveau des légumes, là, nous on a des maraîchers incroyables à Kamouraska, à Saint-Germain, autres. Fait que tu sais, tout ce qui est chou, tout ce qui est gingembre frais, tout ce qui est tous ces légumes asiatiques là qui existent. Non, ben au niveau du porc, on a des producteurs de porc locaux. Vraiment comme tout marche là. Tu sais, c'est sûr que si tu vas dans la sauce soya ou des produits plus nichés, là, on n'a pas le choix de s'approvisionner. Mais tu sais, même le miso, le kimchi est fait localement. Fait qu'il y a vraiment une grosse, ça marche là.
1: Mais il y a un magasin, pas à Kamouraska même, mais dans le Kamouraska, puis c'était impliqué là-dedans. Là, moi, je suis allée chercher des sauces soya
0: à la cantine asiatique.
1: Ça, ça a duré une année. Très rare, très artisanal, des trucs super intéressants. Ça a duré une année.
0: Mais en fait, on a encore ces produits. Nous, quand la cantine asiatique a fermé à Saint-Pascal, on a récupéré ce côté-là asiatique pour le. On a comme une petite partie asiatique à la supérette.
1: OK. Ton aventure, Marie-Fleur, en restauration se poursuit donc depuis peu à l'Hôtel Victoria, à Saint-Pascal, avec le Victoria Vert Amical. Ça a été quoi la bougie d'allumage pour ce projet-là? Puis qu'est-ce que tu as eu envie d'en faire?
0: La bougie d'allumage, c'était l'hiver, fait que je m'emmerdais, en fait. J'avais le goût de faire quelque chose, de mettre quelque chose en place. Ça faisait quand même deux ou trois ans que j'étais à Camus, qu'il n'y avait pas eu là, vraiment d'illumination de restauration. Puis vraiment, ce qui a illuminé, c'est le local. L'Hôtel Victoria, qui est un monument patrimonial, une place qui est juste en face de l'ancienne gare à Saint-Pascal, qui était un local à louer à côté de chez nous. Puis un vraiment beau local. Puis il y a quelque chose qui est venu me chercher dans ce local-là, puis je me suis dit, il faut faire quelque chose avec ça. Il y avait vraiment pas d'offre alimentaire à Saint-Pascal non plus. Il y avait pas d'offre alimentaire dans le Kamouraska hors saison.
1: Ah, OK.
0: Fait que pour nous, Saint-Pascal là, nous permettait vraiment de faire ça, puis nous permettait l'été d'amener le monde de Kamouraska vers Saint-Pascal aussi.
1: Puis ça, c'est ouvert 12 mois par année?
0: Au mois de janvier, on ferme un peu, mais oui, okay, on est ouvert à l'année.
1: OK. Puis qu'est-ce que vous proposez comme cuisine?
0: Ben, tu sais, là, ça fait 3 ans, puis je te dirais qu'on est vraiment sur une cuisine bistrot, là, sur une cuisine classique. On a toujours des poissons préparés, des viandes, un risotto, on va avoir des entrées, on a des escargots à l'ail, du parfait foie de volaille.
1: Fait qu'on est quand même vraiment, classique.
0: Oui, quand même avec les ingrédients locaux.
1: OK.
0: Ouais.
1: Est-ce que tu te vois vieillir les yeux dans le fleuve?
0: C'est drôle parce que je me suis posé cette question-là il n'y a pas longtemps. Je pourrais pas le garantir à 100%.
1: Que tu ne rebougeras pas.
0: Exact.
1: Tu ne prendras pas à gauche encore au lieu de prendre à droite. Ouais. À un moment donné.
0: Quitte à peut-être garder Saint-Pascal, mais tu sais, comme aller ailleurs l'hiver ou voyager plus, mais je pense pas. Je pourrais pas le garantir.
1: Est-ce que tu dois ouvrir d'autres restaurants?
0: Ça, je pense pas.
1: Non, ça serait ton dernier?
0: Je pense que oui.
1: Ah.
0: Ouais. Ouais, je pense que oui.
1: Pourquoi?
0: Ben, c'est parce que il y a vraiment une envie qui s'installe de bien faire les choses, de faire les choses plus petites, de contrôler plus aussi. Peut-être d'avoir à travailler justement avec moins de monde, d'engager moins de personnel, plus de contrôler mes choses.
1: Donc, ça pourrait prendre quelle forme?
0: Ben, ça pourrait prendre une forme un peu plus, pas plus petite, mais tu sais, comme garder cet espace-là parce que l'espace est incroyable, puis on a une belle clientèle, mais plus de l'approprier, me le personnaliser, rendre ça moins gros, je dirais.
1: Donc, plus une cantine, mais toujours en
0: faisant... Non, mais le même resto, mais ce que je veux dire, c'est que Je pense que mon travail en ce moment, c'est d'éliminer comme des superflus, puis vraiment de concentrer mes choses, de faire une cuisine qui est plus précise.
1: OK, on est rendu au cinquième service, Marie-Fleur Saint-Pierre. Mm-hmm. On est dans le dessert. Il est sucré, salé. Tu veux du sucré ou tu veux salé?
0: Salé, je pense.
1: OK. Ton plus grand regret?
0: Mais je pense que c'est d'avoir comme autant avec Normand. Peut-être souvent, c'est dans la fin des relations. Là.
1: OK.
0: Ouais.
1: Qu'est-ce que tu concocterais à Normand Laprise et aux autres pour, pour te faire pardonner? C'est quoi ton plat que tu fais? Ah, oh, ça, c'est mon plat de... Je vais te faire pardonner avec ce plat-là.
0: Mais c'est sûr qu'à Normand, il faudrait que je cuisine de l'agneau qu'à moi, parce qu'il adore ça. Puis je me forcerais pour lui faire une maudite belle recette. Ouais. Avec des petits fruits puis tout, là. Ouais, j'irais dans ses cordes plus que dans les miennes. Je ferais tout ce qu'il veut.
1: J'adore tout ça. Marie-Fleur, ça a été un vrai plaisir de te recevoir pour cette entrevue.
0: C'était tellement fun.
1: Merci d'être prêtée au jeu. Merci de nous avoir ouvert des fenêtres sur ta personnalité, sur ton parcours, sur tes désirs, sur cet instinct qui te guide si bien. Merci de si bien nous nourrir et de le faire avec tant d'attention. Et d'intégrité envers nous, mais aussi envers tous les producteurs, productrices avec qui tu travailles aussi.
0: Mais ça.
1: Parce que ça les fait vivre, ça fait vivre une région. Pis c'est bien apprécié quand vous faites ça.
0: Oui.
1: Alors, il y a Superette chez Marie, donc c'est sur l'avenue Morel à Kamouraska. Victoria Vert Amical à Saint-Pascal, rue de la Gare.
0: Oui.
1: Merci infiniment.
0: Merci à toi.
1: On va joindre Alec Castonguay. Bonjour Alec.
3: Bonjour Pénélope.
1: Alors qu'est-ce qu'il y aura à l'émission ce midi?
3: On reçoit deux chefs politiques 48 heures après les résultats électoraux. Charles Milliard et Éric Duhaime vont être avec nous à l'émission. Et on vous parle d'une école primaire à Sutton, vraiment, qui a innové sur le plan du programme alimentaire pour ses élèves. C'est-à-dire qu'on en a fait un projet éducatif, on a une serre. Donc du semis jusqu'à l'assiette, les élèves sont impliqués et mangent le midi, ce qu'ils cultivent eux-mêmes. Dans cette école-là, ça pourrait être un modèle pour le reste du Québec. C'est pas facile à implanter, mais c'est vraiment intéressant. On va vous raconter cette histoire-là également ce midi.
1: Parfait. Merci beaucoup, Alec.
3: Merci.
1: Puis comme Marie-Fleur est encore là, ça, c'est une super initiative, là.
0: Mais alors, je suis allée dernièrement en plus à Sutton faire un événement, oui. Il y a vraiment une vibe là-bas, là, justement, de maraîchage, d'auto-suffisance aussi, là. Vraiment quelque chose d'un peu hippie, là, que j'adore.
1: Ouais, ouais. Exact. Alors voilà comment se termine cette deuxième heure d'émission. Après les infos, ce que nous allons faire ensemble, c'est accueillir. Est-ce que c'est la première fois, Caroline, qu'ils sont ensemble, ce duo-là, Fabrice Ville et Joanne Liu? Je pense que oui, hein. Ah, de moi, je pense qu'ils sont déjà venus, mais je pense pas que c'était moi qui étais à l'animation ce mercredi-là. Bref, tout ça pour dire que Fabrice Ville et Joanne Liu, c'est donc le duo de nos illuminés cette semaine. Ça va être hyper intéressant de les entendre autour de leurs illuminations. C'est toujours comme une révélation, quelque chose qu'ils ont constaté en vivant leur vie de tous les jours et qui a mené à une grande réflexion. Et c'est ça qu'ils vont partager avec vous après les infos. À tout de suite.

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4: Ici Marc-Antoine Leblanc. Voici vos informations. Le gouvernement fédéral renonce à élargir l'aide médicale à mourir aux personnes atteintes exclusivement de troubles mentaux. La décision du ministre de la Justice s'aligne sur les recommandations d'un comité spécial mandaté d'étudier la question. Ottawa compte aussi modifier le code criminel pour que toutes les provinces qu'il souhaite puissent autoriser les demandes anticipées d'aide médicale à mourir. Laurence Martin.
5: Tranquillement, j'ai déménagé dans une RPA.
6: À 39 ans, le diagnostic est tombé. Sandra de Montigny, une mère de 3 enfants, apprend qu'elle est atteinte d'Alzheimer précoce. Elle souhaite un jour demander l'aide médicale à mourir pour partir dignement, dit-elle.
5: En plus, comme j'ai vu mon père être très malade, je sais vers quoi que je m'en vais.
6: Depuis 2024, le Québec permet les demandes anticipées pour des patients comme Sandra, atteints de maladies dégénératives, mais il restait un obstacle, le code criminel au niveau fédéral. Ottawa va donc modifier le code et dit essentiellement que ce sera à chaque province d'autoriser ou non les demandes anticipées.
5: Il y a beaucoup de gens qui attendent ça.
6: Le ministre de la Justice

0: d'Ottawa risque de ne pas passer le test des tribunaux. L'avocat Jean-François Leroux.
1: On a un texte qui est franchement discriminatoire parce qu'on exclut, donc on fait une distinction fondée sur le handicap.
0: Selon lui, le gouvernement fédéral brime le droit de certaines personnes de prendre des décisions d'importance fondamentale pour elles-mêmes. Ici Laurence Martin, Radio-Canada, Ottawa.
2: 3 ans après l'attaque meurtrière du Hamas et après de 20 jours des élections législatives, les Israéliens sont divisés sur plusieurs fronts. Entre les commémorations des quelques 1200 personnes tuées et 250 otages, il y a aussi des manifestations pour protester contre la réplique d'Israël dans la bande de Gaza. David Savoie.
3: Qu'Israël n'oublie pas l'âme pure de ses fils et filles, les victimes du 7 octobre. Celui qui prononce ces mots, c'est Elkanah Bobot, qui avait été pris en otage par le Hamas après l'attaque meurtrière survenue il y a 3 ans. La journée balance entre la tristesse et la colère. La tristesse de ceux dont les proches sont morts dans l'attaque du Hamas.
4: C'est là que c'était la dernière place qu'elle était vivante.
3: Cathy Zohar s'est recueillie là où sa fille Bar a été tuée lors d'un festival de musique. Le deuil n'empêche pas une colère sourde.
4: Où était l'armée? De 6h30 du matin jusqu'à 2h, où était l'armée? Personne ne peut nous donner des réponses.
3: Cette colère est partagée par une partie de la population qui veut évincer le premier ministre Benjamin Netanyahou du pouvoir à quelques semaines d'élections législatives. Sur une plage, des prestataires, photos de victimes israéliennes en main, ont simplement activé une sirène. Tandis qu'en soirée, heure locale, plus de 40 000 personnes ont pris part à une grande cérémonie publique à Tel Aviv, diffusée en direct à la télévision. Nous avons le droit de nous défendre et de combattre le terrorisme, a affirmé le président israélien Isaac Herzog. Mais nous aspirons à la paix et nous voulons que nos voisins vivent en paix eux aussi, a-t-il dit. Des cérémonies étaient organisées un peu partout dans le monde, notamment au Canada, et beaucoup de manifestations ont eu lieu pour dénoncer la riposte israélienne dans la bande de Gaza. Riposte qui a fait plus de 74 000 morts du côté palestinien, selon le ministère de la Santé du Hamas. Ici David Savoie, Radio-Canada, Montréal.
2: En terminant, l'enquête menée par le FBI sur la tuerie de Tumbler Ridge en Colombie-Britannique apporte de nouveaux détails sur les armes à feu qui auraient été utilisées par la tireuse et sur la manière dont elle aurait pu se les procurer. James Cody Bryant, qui provient des États-Unis, aurait été en contact régulier avec l'auteur de la fusillade des mois avant les événements, lui fournissant des conseils et de l'argent. Emma Hautecoeur.
5: Selon l'acte d'accusation, James Cody Bryant, accusé de complot en vue de commettre un meurtre à l'étranger, a mentionné aux enquêteurs que Jesse Van Rootselaar avait volé des armes et des munitions dans le coffre-fort de sa famille et les avait cachées dans sa chambre en vue d'une fusillade de masse. On a aussi appris grâce au FBI que l'auteur de la tragédie Tumbler Ridge aurait dit qu'elle possédait le matériel nécessaire pour transformer sa carabine SKS semi-automatique en arme à feu automatique. Le modèle mentionné, qui est en vente libre au Canada, fait l'objet d'une révision d'un comité d'experts de la GRC, dit le ministre de la Sécurité publique, Gary Anandasangari, qui ne se prononce pas sur son interdiction ni sur aucun autre détail de l'enquête. La GRC ne confirme pas non plus si l'arme lui avait été auparavant confisquée, comme le suggère l'enquête du FBI. Aucune des allégations contenues dans l'acte d'accusation n'a été prouvée en cours. La nouvelle a cependant fait réagir l'association Police se souvient, qui demande depuis des mois plus de transparence de la GRC sur la question des armes à feu à Tumbler Ridge. Par écrit, une porte-parole déclare que la question centrale demeure : comment une personne aux problèmes de santé mentale connus a eu accès à des armes et à des accessoires de style militaire hautement létaux.
6: These are incredibly sensitive law enforcement matters.
5: Le chef du NPD estime pour sa part que les informations dévoilées par le FBI et la justice américaine mardi démontrent ce qui est possible de faire quand une enquête policière est menée sans ingérence. Ici Emma Hautecoeur, Radio-Canada, Vancouver.
2: Voilà, c'était vos informations.

0: Demain, à cette heure-ci, nous allons retrouver une de nos nouvelles collaboratrices. C'est la psychologue chroniqueuse au devoir, Nathalie Platt. Elle vient nous présenter, sous le thème à chaque fois, sous le grand chapeau, du bon usage de. Et cette fois, la dernière fois, c'était du bon usage de la normalité. Et demain, ce sera du bon usage des larmes. Alors, j'ai vraiment très hâte de l'entendre sur ce sujet. On vous convie maintenant à ce rendez-vous qu'on a toutes les deux semaines avec nos illuminés. Cette semaine, se rencontrent Fabrice Ville et Joanne Liu. Bonjour à vous deux.
1: Bonjour.
0: Est-ce que la dernière fois, moi, j'étais pas là? Est-ce que vous étiez ensemble ou c'est votre premier?

0: Première ensemble.
1: C'est notre première fois ensemble en ondes. On se connaît, mais en ondes, c'est la première fois.
0: Ah, on est très heureux de vous avoir tous les deux à ce micro. Alors, Fabrice, je rappelle que tu es auteur, chroniqueur et conférencier. Joanne, je rappelle que vous êtes pédiatre urgentiste au CHU Sainte-Justine, professeur à l'École des populations et de la santé mondiale à l'Université McGill. On va commencer avec Fabrice, mais tout à l'heure, Joanne, l'illumination s'est articulée autour de quoi?
2: Sur le fait que dans vie... Des fois, on sait, mais on ne fait pas. Donc, je parlais de ça à travers l'Assemblée générale des Nations unies.
0: OK, ça rejoint à quelque part de façon un peu oblique, Fabrice, ton thème d'aujourd'hui. Là.
1: Ben oui, parce que moi, ma réalisation est en lien avec le fait que parfois, on ignore des choses qu'on croit savoir ou qu'on prétend savoir. Donc, on est dans l'univers du savoir, puis qu'est-ce qui peut en advenir? Ce que je viens de dire là est un peu peut-être abstrait. Moi, je l'ancre dans le contexte lié d'abord avec l'intelligence artificielle et les conversations autour de l'intelligence artificielle. Par la suite, je vais aller un petit peu ailleurs. Mais commençons par l'IA et ce que j'ai vécu dans les dernières semaines en lien avec l'IA. Je participe bénévolement à des organisations qui doivent, comme d'autres, prendre des décisions quand même assez importantes concernant l'IA. Et à une de mes rencontres récemment, j'ai fini par me demander, en regardant tout le monde autour de la salle, est-ce qu'on sait vraiment c'est quoi de l'intelligence artificielle? Puis il y avait peut-être une ou deux personnes que je soupçonnais pour qui la réponse était oui, mais en général, je soupçonnais que la réponse était non, incluant moi. Si on me pose la question, c'est quoi l'intelligence artificielle? Je ne le sais pas tout à fait. Et pourtant, l'IA est partout, comme on le sait. Il y a des milliards qui sont investis en IA. On débat de ses effets sans nécessairement de savoir de quoi on parle. Et en fait, mes questionnements vont un peu plus loin parce que quand je me suis posé cette question-là autour de la table durant la rencontre, je me suis posé aussi deux autres questions. C'est quoi de l'intelligence au juste? Et qu'est-ce qui est vraiment artificiel? Fait que là, je me suis moi-même perdu parce que je réalisais que je n'étais pas plus capable de répondre clairement à ces deux questions-là. Et ce sont des mots qui sont somme toute communs. Là, on les utilise au quotidien, on parle d'intelligence toujours, on parle de qu'est-ce qui était artificiel toujours. Mais mes questions, en fait, je crois, elles passionnent pas les foules parce qu'autour de moi, j'ai posé la question.
0: Okay.
1: Puis dans mon entourage, je disais, écoutez, j'ai eu un meeting où je me suis posé ces questions-là. Puis il n'y a pas personne qui était vraiment intéressé à savoir, c'est quoi de l'intelligence, c'est quoi qui est artificiel. Donc, je me trouvais un peu trop...
0: En tout cas, pas avec la même intensité que toi. Clairement.
1: Certainement pas. Mm-hmm. Certainement pas, exact. Et c'est là où ce constat-là m'a amené à pousser ma réflexion. Mon impression que j'ai eue, c'est qu'il y a des fois qu'il y a des choses qu'on ne connaît pas, mais qu'on présume connaître. Donc, le cerveau va dire, ben oui, je le sais, puis j'ai pas besoin de me poser des questions là-dessus. J'ai l'impression, puis on se le disait un peu hors d'onde, qu'il y a des situations où les gens vont pas vouloir avoir l'air de pas connaître quelque chose. Donc là, dans un meeting, c'est comme, ben là, pose pas cette question-là parce que on n'est pas supposé en parler, sinon je vais avoir l'air un peu ignorant. Donc, il y a ça aussi qui arrive. Il y a des situations où on veut aller rapidement aussi. On est supposé administrer quelque chose. Là, si on se pose ces questions-là, on ne peut pas prendre la décision qui va s'en venir.
0: Parce qu'il faudra attendre les réponses pour prendre la décision éclairée.
1: On ne va pas perdre de temps, il faut être efficace, il faut être productif. Et tous les mots qui font en sorte qu'il faut vraiment opérer dans une ligne droite, donc on ne va pas tomber dans du pelletage de nuages. Donc ces questions-là, souvent, on peut les taire. Donc il y a un ensemble de choses qui sont peut-être des raccourcis, des automatismes, des biais qu'on peut avoir qui font en sorte qu'on ne s'attarde pas à se poser des questions qui sont quand même, somme toute, fondamentales, à mon avis. Mais l'effet, c'est qu'on peut se retrouver à débattre ou à avoir des opinions très fortes et prendre des décisions importantes sans savoir c'est quoi vraiment le sujet dont on parle. Et ça, c'est pas propre à l'IA. Il y a souvent des mots abstraits qu'on utilise sans réellement savoir de quoi il s'agit. Le mot communauté, le mot liberté, le mot égalité. Des fois, ce sont des mots qui se retrouvent à être un peu galvaudés.
0: Mais tu penses qu'on n'en connaît pas la signification? Ou on n'en connaît pas toute la portée ces mots-là? On les galvaude?
1: Moi, je pense que ça dépend des circonstances.
0: Okay.
1: Et je pense que dans certaines circonstances, on est plusieurs à chercher à se comprendre. On peut avoir des interprétations incomplètes ou des interprétations qui sont différentes d'une personne à l'autre. Mais si on ne s'attarde pas à se poser la question sur on parle de quoi?
0: Okay.
1: Ben, on finit par parler de différentes choses sans pouvoir prendre des décisions. La question de l'intelligence artificielle, pour moi, c'en est un cas. De juger de ce que c'est sans se poser la question c'est quoi, pour moi, ça me préoccupe.
0: Ah oui, d'accord, je comprends.
1: Quand on parle de c'est quoi de la démocratie, on peut avoir plein d'interprétations de c'est quoi la démocratie sans nécessairement en arriver à avoir une compréhension commune. Et cette

0: Cette clarté sémantique-là, moi, je veux pas qu'on coupe les cheveux en quatre. Elle me semble quand même nécessaire dans certaines situations. Le problème, en fait, puis moi, je plaide, c'est droit à dire, mais je plaide pour le droit de se montrer ignorant. Je plaide pour le droit d'avoir des endroits où on est supposé se poser des questions sans nécessairement avoir les réponses. Je trouve que c'est, que c'est riche.
1: Mais moi,
2: quand j'écoute Fabrice parler, je me dis, je pense qu'aujourd'hui, ça prend du courage de dire qu'on ne sait pas.
0: Tout à fait.
2: Et je pense qu'on n'encourage pas nos enfants quand on pose des questions à l'école, puis s'ils ne savent pas la réponse, on ne les encourage pas. On va féliciter celui qui sait, puis on va décourager celui qui ne sait pas. Quand on sait qu'on est dans un endroit qu'il faut apprendre.
1: Ça prend de l'humilité. Donc, est-ce que ça voudrait dire que l'humilité, c'est courageux? Je tombe dans des trous de lapin à la Fabrice. Donc tu plaides pour une revendication au droit de ne pas savoir et d'exprimer qu'on ne sait
0: tout
1: pas.
0: Tout à fait. Puis en écho avec ce que Joanne vient de dire, pour moi, le problème, montrer son ignorance, ça ne devrait pas nécessairement être un problème. Puis revenons à la question pour en trouver une application très, très concrète. La question de l'intelligence, on pourrait le dire par rapport à un ensemble de mots. Mais prenons le phénomène de l'intelligence artificielle. Vous ne me trouverez pas comme expert pour en parler, mais prenons le mot intelligence pour ce qu'il est. Moi, ça m'a frappé à quel point, des fois, il va y avoir dans certaines situations des adultes, par exemple, qui vont parler d'enfants, vont dire « lui, il est intelligent ». Ouais, mais si, mais moi, je l'ai vu, là, ça m'est arrivé plusieurs fois. Si on dit qu'un jeune est intelligent, ça veut dire que les quatre autres à côté de qui on ne dit pas la même chose,
1: entendent qu'ils ne le sont pas.
0: Et ils entendent qu'ils ne le sont pas. Et c'est une manière, selon moi, réductrice, en fait, de concevoir ce qui est de l'intelligence. Parce que de l'intelligence, il y a plusieurs formes d'intelligence. Tout le monde a de l'intelligence. Et qu'est-ce que de l'intelligence, finalement? Je participe à un cours sur la conscience. C'est là que j'ai appris.
1: Ça, c'est intéressant. Ça, c'est un puissant fond.
0: Et dans ce cours-là,
2: c'est pas de fond.
0: On s'est posé la question, en fait, une définition nous a été offerte. Je vais vous l'offrir. Je l'avais en anglais, je l'ai traduite. C'est une évaluation relative d'une capacité, une compétence ou une performance spécifique entre des êtres ou des entités dans un contexte précis et à un moment donné. Donc, écoute, beaucoup de mots pour dire qu'il y a plusieurs formes d'intelligence, mais c'est toujours quelque chose de relatif, puis c'est pas quelque chose qu'on détient en absolu. Donc, je vais détenir une forme d'intelligence par rapport à d'autres situations où d'autres vont avoir différentes formes d'intelligence.
2: Mais c'est une intelligence qui est contextuelle.
0: Contextuelle. Donc, il n'y a pas personne qui est fondamentalement intelligent et d'autres qui ne le sont fondamentalement pas.
2: Ouais. Puis tu peux être intelligent dans un contexte puis avoir l'air d'un clown dans un autre.
0: Tout à fait.
1: Mais tantôt, tu as dit, Fabrice, démontrer son ignorance ne devrait pas être un problème. Permets-moi de te dire que moi, il y a des gens dans des postes dans cette société que je veux qu'ils sachent. Et démontrer leur ignorance est un problème.
0: Ben écoute,
1: on en a un cas dans l'actualité en ce moment concernant la loi sur l'immigration. Là. Je ne reviendrai pas sur l'actualité, là, mais vous allez fouiller. Là. Celle qui est responsable de l'immigration au fédéral n'avait pas la connaissance d'une certaine jurisprudence qui a été le fondement même de ce qui définit une partie de notre immigration et elle ne connaissait pas ça. C'est un problème.
0: Ouais. Ben, je pense que mon commentaire n'est pas absolu. C'est-à-dire que si on a une responsabilité à jouer qui nécessite d'avoir certains acquis et des connaissances, je m'attends à ce que la personne les ait. Donc, si Joanne, qui est médecin, n'a pas des connaissances en médecine, j'ai des questionnements.
1: Oui,
0: par contre, si je rencontre Joanne comme patient et que Joanne présume tout savoir sur moi, là, j'ai un problème. Je m'attends à ce que Joanne pose des questions de par cette ignorance-là qui ouvre la porte à une conversation. Je te prends comme exemple, Joanne, je ne t'aurai pas comme patient, là, comme médecin, mais pour moi, c'est cette ignorance-là dont je parle, c'est-à-dire la capacité à s'ouvrir à l'inconnu pour pouvoir, en fait, entrer en conversation.
1: La connaissance puis l'ignorance chez les médecins?
2: Je pense que on ne pourrait manger ce que j'appelle notre tarte d'humilité, les médecins des fois. Donc je pense qu'on est quand même dans notre formation, on essaie de nous donner une bonne dose de confiance en soi parce qu'on est régulièrement devant l'inconnu. Mais il y aurait un meilleur équilibrage à faire, calibration par rapport à ça.
1: Est-ce qu'il y a de la place dans le domaine de l'urgence, dans le domaine de l'humanitaire, dans le domaine des situations où des vies sont en danger pour l'ignorance? Parce qu'en même temps, vous êtes en apprentissage constant de
2: régulièrement, on est dans des inconnus. Puis le je dirais que le secteur de la médecine est dans l'inconnu régulièrement. On l'a vécu à travers l'histoire, tu sais, parce que quand tu parlais, j'ai comme eu un flash, puis je me suis dit, tu sais, c'est drôle, quand il y a eu la peste au Moyen Âge, on savait pas c'était quoi la peste, on savait pas d'où ça venait. Donc parce qu'on savait pas c'était un inconnu, ben là on s'est dit, ah, oh, c'est divin, ou on a créé des boucs émissaires. Mm-hmm. Et puis là, après ça, le jour qu'on a réussi à être capable de la définir, puis ça revient un peu au début de ta discussion, bien là, on peut agir.
0: Exact.
2: De façon ciblée. Mais quand on ne peut pas définir quelque chose, c'est difficile d'agir.
1: Bien, c'est là que, si on pense que c'est divin, ça devient artificiel. C'est-à-dire que, pour revenir à la notion d'intelligence, qu'est-ce que l'artificiel? C'est que la réponse à cette question scientifique, ce n'est pas le divin. Donc, on trouve une façon artificielle de répondre.
0: Oh wow, là tu t'ouvres le pan à une autre chronique complète à laquelle je n'ai pas la réponse. Mais ce que je dirais rapidement, parce que j'ai pas fait de lien entre l'artificiel et le divin, ce que je dirais rapidement, c'est que je pense qu'on présume assez vite de ce qui est artificiel et on oublie que l'artificiel peut aussi inclure l'humain.
1: Non, oui, c'est ça. Puis je voulais pas dire que le divin est artificiel, je voulais dire que trouver une réponse qui n'est pas la réponse scientifique à un problème scientifique et l'attribuer à autre chose, le divin ou autre, là c'est artificiel.
0: Mais on est à un moment où précisément j'admets mon ignorance quand je t'écoute. Je fais comme, OK, il va falloir que j'y pense. Là. Je peux pas prétendre avoir saisi ce que tu dis. Il y a quelque chose qui est très important dans ce que tu dis, mais je ne l'ai pas tout à fait compris.
1: OK, on note puis on y revient éventuellement.
0: Voilà.
1: Merci beaucoup, Fabrice. On passe à l'illumination de Joanne. OK, c'est intéressant. Le lien se fait quand même entre vos deux sujets, Joanne. Je vous laisse aller.
2: Bien, je vais faire un petit lien, déjà un pont. Ce qui est intéressant, c'est à l'Assemblée générale des Nations unies, 60 % des États membres ont parlé de l'intelligence artificielle dans leur discours à la tribune générale des Nations unies. Mmh. Donc, c'est un sujet qui habite, c'est un sujet que les gens sont perplexes. Et comme disait le président de la Finlande, la technologie la plus déterminante de l'histoire de l'humanité, c'est l'intelligence artificielle. Donc, voilà.
0: Mmh. Intéressant.
2: Donc, moi, oui, ce que je voulais vous parler, c'est que, en fait, c'est, il y a une dizaine de jours, j'étais à New York pour l'Assemblée générale des Nations unies, la 81e Assemblée générale, et le thème, c'était restaurer la confiance, gérer la transformation. Ben ronflant comme site, là. Puis, bref. Mais tout ça pour dire que, un petit rappel, c'est quoi l'Assemblée générale des Nations unies? C'est que c'est l'organe central des Nations unies où 193 États membres, donc pays, viennent discuter de sujets et chacun a une voix égale pour parler. C'est une voix, un pays. Une voix, un pays, un vote. C'est comme ça que ça marche. Et donc, cette année, quand on se rassemble, en amont, on décide d'avance qu'on va avoir des sujets phares. Ça s'appelle des réunions de haut niveau, puis on a des différents thèmes. Pourquoi qu'on fait ça? Parce qu'on se dit, ben, on veut faire une déclaration politique sur un sujet donné, on veut donner un élan, on veut montrer symboliquement que c'est important et c'est un signal pour la planète. Donc, cette année, les sujets qui étaient mis en avant pour ces réunions de haut niveau, c'était l'élévation du niveau de la mer, c'était l'élimination des armes nucléaires, l'action climatique et les pandémies. Bon, sur l'élévation des niveaux de la mer, je pense que c'est le seul endroit qu'on a fait une déclaration importante, c'est qu'on a dit, si un pays était inondé, il garderait sa souveraineté, il garderait sa voix d'un pays. C'est à peu près la chose la plus forte qu'on aurait dit. Après ça, pour ce qui est de l'élimination des armes nucléaires, on a réussi juste à s'entendre pour dire qu'il faudrait créer une journée internationale d'élimination des armes nucléaires. Pour le climat, on s'est juste dit, bon, on a progressé un peu. Moi, j'étais là pour les pandémies. Donc, tout le monde sait que ça fait partie de mes obsessions, les pandémies. Donc, on se rappelle, hein, la COVID-19, on parle de 7 millions de morts officielles, 18 de morts excédentaires, 16 000 de milliards de dollars de contractions économiques et un impact massif sur notre quotidien, de vivre les quarantaines, les couvre-feux, pas aller à l'école, pas faire nos deuils. On veut juste pas revivre ça. Et donc, c'est la raison pour laquelle on a poussé pour avoir cette réunion de haut niveau. C'est pour dire, il faut être mieux préparé. Puis depuis la COVID, on a eu plein de choses. On a eu l'Mpox. On a encore l'Ebola. Là, on a peut-être de la peste pulmonaire en Russie. C'est là, c'est présent. Et donc, ce qui est fascinant par rapport à ça, c'est que ça fait

0: fait 5 ans qu'on travaille sur une déclaration politique. Et ce qui s'est passé, c'est que le président de l'Assemblée générale n'a même pas présenté la déclaration politique pour un vote. Dans la peur qu'elle serait contestée par les Américains et les Européens, les Américains disaient des mots qu'on n'aime pas, équité, solidarité, droit reproductif, et les Européens ont dit il y a un problème au niveau des brevets puis du transfert des technologies.
1: Ça, c'est un grand point qui échappe. On avait reçu ici, la responsable de ce pacte-là, de cette déclaration-là, puis il y avait des points qui achoppaient, là, et ça fait partie, en principe, de leur priorité. Mais là, ce qu'on comprend, Joanne, à la lumière de ce que vous dites, c'est qu'il y a une inaction flagrante.
0: Oui, mais il y a une inaction, mais ce que j'aimerais rappeler aux gens qui nous écoutent, c'est que quand il y a eu l'accident de Tchernobyl, on s'est tous dit, hey, ça a vraiment pas de bon sens. Hein. Si ça arrive, là, il faut absolument qu'on s'entende sur un mécanisme de comment se le dire, comment se préparer, comment s'aider. En moins de 8 mois, on avait fait un accord. Nous, ça fait 5 ans qu'on essaye de s'accorder pour les pandémies. Pourtant, à tous les quelques mois, on a toujours des rappels que ça peut arriver. Donc, mon élimination inversée, à quelque part, c'est plus dans le sens que ce que je trouve fascinant, c'est qu'on sait. On sait qu'est-ce que ça peut faire comme impact. On a les données, on a des rapports qui existent. Et malgré le fait qu'on sait tellement, c'est comme le climat, on ne fait pas.
2: Juste pour vous situer, Joanne, moi j'avais compris hors d'onde que le point n'avait même pas été présenté à l'ordre
0: du
2: jour.
0: Oui, c'est ça que j'ai dit. Okay, le président de l'Assemblée n'a pas présenté la déclaration pour un vote parce qu'il avait peur qu'elle soit contestée.
2: Ça n'a même pas été discuté, en fait, le jour de
0: Donc, en fait, il y a eu comment ça fonctionne, c'est que les gens font des énoncés, puis à la fin, on est supposé de présenter la déclaration puis faire un vote. Et ce qu'on a fait, c'est qu'à la fin, on a dit « Merci pour cette riche discussion-là. » Et, on reparlera de cette déclaration-là une autre fois. Et là, c'est poussé au calendrier grec.
1: Donc, votre constat, c'est... Et qu'est-ce qu'on pourrait faire pour que ça n'arrive pas ou est-ce qu'on est condamné à ça? Parce que c'est une des raisons pour lesquelles on remet beaucoup en question ce qui se passe à l'ONU. Là. Il y a comme une espèce de cynisme, il y a comme une perte de confiance dans les capacités de cette institution-là de faire avancer les choses pour le bien commun et dans le droit international et dans la protection des individus. Donc, une fois qu'on fait ce constat-là...
0: Bien, une fois qu'on fait ce constat-là, c'est de se dire, est-ce qu'on va vraiment finir par la faire, la réforme des Nations unies auquel on rêve depuis plusieurs années? Est-ce normal d'avoir un Conseil de sécurité où 5 États, qui sont les vainqueurs de la guerre mondiale, la Deuxième Guerre mondiale, les États-Unis, l'Angleterre, la France, la Chine, la Russie, soient les seuls qui ont des droits de veto, puis qui, en gros, bloque quasiment toujours des déclarations politiques qui auraient un petit peu de poids. Donc, c'est un vrai problème. Est-ce normal d'avoir un Conseil de sécurité où le continent africain n'est pas représenté, sachant qu'il représente plus de 50 pays aux Nations unies?
1: C'était l'ambassadrice française pour la santé mondiale, la présidente du conseil d'administration d'UNITAID qu'on avait reçue à cet égard-là. Fabrice, qu'est-ce que tout ça te dit?
2: Ben, moi, c'est drôle. Ça me rappelle un souvenir d'enfance. C'est étrange parce que il y a un chanteur haïtien aujourd'hui décédé, Dieudonné Larose, qui était très politiquement engagé. Et l'une de ses chansons phares, c'était Mandela. Et en fait, dans sa chanson, on parle de 1990, là, je l'écoutais, j'avais 5 ans, puis il parlait de l'inaction des Nations unies face à la situation de l'Afrique du Sud puis l'apartheid. Donc, moi, j'ai grandi en écoutant des chansons qui me faisaient du bien, mais qui dénonçaient malheureusement l'inefficacité de l'ONU dans certains dossiers importants. On peut pas faire sans l'ONU, mais en même temps, on se rend compte qu'on peut pas compter sur l'ONU en faisant avec. Une des questions que je me pose, c'est étrange, mais que ce soit l'ONU ou d'autres institutions, je me questionne sur le droit que nous avons comme personnes, comme individus, comme citoyens, de dire que certaines choses sont des mascarades ou clownesques. Parce que même de dire qu'une institution qui est prétendument sérieuse est clownesque, c'est un risque aussi parce qu'on est vu comme étant cynique, on est vu comme étant négatif ou quoi que ce soit. Mais à un moment donné, si Joanne et d'autres personnes, parce que t'es pas la seule, se présentent pour parler d'une résolution sérieuse qui mérite un vote, il y a des milliers de dollars et même des millions de dollars investis.
1: Et du temps et de l'énergie pour ces gens-là.
2: Et que tout ce qu'on, la réponse, c'est malheureusement, c'est tout le temps qu'on a. Au revoir. Il y a quelque chose qui est de l'ordre de la mascarade. Alors, où sont les clowns à un moment donné? Puis c'est plate parce que finalement, moi, j'ai ma préoccupation, c'est que quand des instances comme ça se prétendent sérieuses et ne le sont pas, on garde le vernis jusqu'à ce que les vrais clowns se présentent au pouvoir. Puis là, on les voit, puis c'est le fameux empereur qui est démasqué. On en a un au sud des États-Unis, en fait. Donc, cette question-là du manque de sérieux des institutions m'inquiète énormément.
1: Quelque chose à ajouter là-dessus?
0: Moi, j'entends ce que tu dis, puis Fabrice, puis je suis pas en total désaccord. Cela dit, il demeure qu'il y a quelque chose de très, très unique par rapport aux Nations Unies, c'est que c'est chacun a une voix, chacun a un vote, et donc ça, faut préserver ça. C'est aussi la seule plateforme où tout le monde se réunit. On est déjà tellement polarisé, puis on se parle tellement pas, c'est que même si on n'a pas de vrai dialogue, en écoutant le monologue de l'autre, au moins, on est un peu sensibilisé. Donc, faut essayer de trouver... Puis en même temps, les Nations Unies, honnêtement, c'est une réflexion de nous-mêmes.
2: Tout à fait. Tout à fait.
1: C'est là que ça fait mal aussi.
2: Commentaire ne vise pas à rejeter les Nations Unies comme institution. Je l'ai nommé. Le paradoxe pour moi, c'est de dire on peut pas faire sans, mais est-ce qu'on peut compter sur? Et donc là, on est aux deux places en même temps parce qu'on peut pas se tourner les deux.
1: Je pense que le consensus, c'est qu'on pourra pas continuer à faire sur cette drôle de tournure. Dans le cas de la façon dont on le fait.
2: Tout à fait.
1: Plusieurs parlent d'une réforme, il y a vraiment besoin que ça bouge. Est-ce que, puis on va finir là-dessus, Joanne, vous sentez que ça va pouvoir bouger une institution comme celle-là?
0: Bien, moi, j'espère que ça va finir par bouger. J'espère qu'on va finir par avoir l'ambition de ses moyens ou de ses rêves. Puis là, bien, on va avoir des élections pour le secrétaire général des Nations Unies. Puis tout le monde espère que peut-être ça pourrait être une secrétaire.
2: On se croise les doigts.
1: Exact. OK, Joanne Liu, merci pour ça. Je rappelle que la version anglaise de votre plus récent livre, Ebola, Bombs and Migrants, sort officiellement en librairie mardi prochain. Fabrice Ville, on pourra lire 10 brefs essais sur le rap auquel vous avez participé qui paraîtra le 26 octobre. Dans deux semaines, vous êtes avec Alain, Fabrice.
2: Oh yes!
1: Merci beaucoup à vous deux pour cette réflexion ce matin. Merci à vous d'avoir été là. On se retrouve demain.
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10: Ici Émilie Perrault, très, très heureuse aujourd'hui à l'émission d'accueillir France Beaudoin. Salut France!
11: Salut! Très, très, très, très, très heureuse aussi.
10: Bon, et là, je dois dire qu'il y avait quand même là, des sentiments. J'en ai parlé beaucoup avec mon équipe cette semaine. J'ai dit, je suis vraiment contente de recevoir France, mais que je suis jalouse aussi. Ce projet-là, Prescription musicale, c'est extraordinaire ce qu'il y a dans cette série-là. On va en parler. On est ensemble pour la prochaine demi-heure, France. Là. Mais je me dis, quelle chance! J'ai l'impression que tu es allée confirmer toutes tes intuitions, tout ce que tu vis là, depuis 18 ans, là, en direct avec ton émission, en direct de l'univers, tu le vois, le pouvoir de la musique. Puis là, tu as trouvé une façon de le prouver scientifiquement.
11: Mais je comprends que tu serais exactement dans cette ligne de pensée-là. Et c'est vrai que ça vient avec une satisfaction. C'est sûr que ça guérit pas tout, c'est pas hors de tout doute. Mais ça vaut la peine d'essayer dans tous les domaines où toute l'équipe a cherché de suivre ces chercheurs-là. Ça a été un privilège avec des gens qui nous ont fait confiance dans des moments de vie où peut-être que tu n'as pas envie de voir arriver un Kodak, là. Ça, c'est la grande délicatesse de Julie Paquin, entre autres choses, puis de toute l'équipe, Emmanuel et à Marie-Lucie et tout le monde, mais vraiment une grande, grande chance.
10: Mais la bonne nouvelle, c'est que je suis le public cible. Oui. Donc, je suis vraiment chanceuse. Oui. J'ai pu écouter déjà les deux premiers épisodes. Il va y en avoir 8 en tout. Et là, j'ai envie d'en profiter avec la bulle de conversation. Vous êtes tellement réactifs, les auditeurs, les auditrices. Moi, je veux savoir quelle chanson a pour vous l'effet d'un médicament. On l'a tous déjà ressenti une fois dans notre vie. J'ai envie de savoir quelle chanson, quel effet elle vous fait. Vous pouvez nous écrire donc via la bulle de conversation sur l'application Radio-Canada Audio. Et en deuxième heure, j'accueille Nathalie Doumar, comédienne dramaturge. Après les succès de ses pièces Mama et Frère chez Duceppe, elle s'offre une pièce plus intime où Manuel Tadros incarne son père. C'est une performance magistrale. Je vous propose aussi une rencontre avec l'autrice Christine Gosselin, qui mêle ses passions pour la lutte et la littérature dans son livre La descente du coude. Et on se garde au courant des dernières tendances en littérature anglophone avec Arizona et Heather O'Neill. Tous ces gens réunis pour prouver encore une fois qu'il restera toujours la culture.

0: Pour elle, les meilleurs spectacles sont improvisés, comme le jam spontané qu'elle a vécu samedi soir après le En direct de l'univers.
1: T'aurais été jalouse, Émilie.
0: De Patrick Normand, plusieurs musiciens qui ont repris leur guitare pour faire durer la fête. Et cette magie, elle réussit à la décortiquer dans sa nouvelle série documentaire, Prescription musicale, où les bienfaits de la musique sont détaillés par des professionnels de la santé. Et en ce moment, elle a un grand coup de cœur pour la sensibilité d'Étienne Copé qu'on entend en ce moment. Qu'est-ce que ça t'inspire, cette chanson-là, France?
1: C'est toutes les voix qu'il y met aussi. Tu sais, la deuxième moitié de la chanson, à un moment donné, quand les chœurs embarquent sa groove, et c'est un véritable artiste dans le plus pur, là. Je ne vais pas classer les artistes, là, mais il prend une matière, il la déconstruit, mais il est d'une sensibilité. Il est venu dans l'univers de Julie Perreault avec la fille de Julie. Et tu le vois, là, avec tout son doigté, la petite main dans le dos de sa fille qui est là, qui est heureuse visiblement de chanter avec, mais c'est un être d'une sensibilité et d'une générosité immense.
0: Cet album-là, moi, j'écoute ça le samedi matin. Là, c'est la meilleure façon de commencer son week-end. Puis si vous n'avez pas vu le spectacle qui accompagne l'album Hommage à Joe Dassin, c'est
1: la scénographie, les lumières, l'éclairage.
0: La photo de Joe Dassin avec une douche de lumière. Mais vraiment, offrez-vous ce bonheur-là. Je pense qu'il est encore en tournée jusqu'au mois d'avril, peut-être. Ça vaut vraiment la peine de voir Étienne Copé. Bon, France Baudouin, ton nouveau projet, Prescription musicale, c'est une série de 8 épisodes de 30 minutes. C'est en quelque sorte la suite de ce que tu avais exploré dans le documentaire « J'ai souvenir encore » qui était sur l'effet de la musique sur les personnes qui souffrent d'un trouble cognitif. Est-ce que c'est la réaction du public qui vous a donné envie d'aller plus loin encore?
1: Entre autres choses, il y a vraiment beaucoup d'initiatives qui sont nées à la suite du documentaire sur l'Alzheimer et la musique. Plein de mécènes, de gens dans des RPA, dans les hôpitaux, dans des CHSLD qui, tout à coup, contactaient des garderies, des écoles primaires pour venir faire des concerts ensemble, pour offrir des concerts aux gens qui sont sur les hôpitaux ou ailleurs. Donc, il y a eu ça. Puis ensuite de ça, il y a plein de chercheurs qui se sont manifestés aussi. Et nous, on s'est mis à lire sur un paquet de trucs, Julie Paquin, dont je te parlais, qui est notre productrice contenu, pour en arriver à chercher sur l'Alzheimer. Veux, veux pas, il y avait plein de portes qui s'ouvraient. Puis à un moment donné, elle m'a dit, hey, on peut pas, c'est du gaspillage, là, on peut pas. Et il y a trop de chercheurs actuellement. On a un bassin de chercheurs au Québec et en Ontario. C'est extraordinaire tout ce qui se fait ici, toute l'expertise qu'on a, des gens qui sont branchés avec l'international. Puis on dirait que le sujet est mûr. T'sais, on a vu Grégory qui a fait quelque chose d'extraordinaire aussi sur l'Alzheimer et la musique. Quand un sujet est mûr, là, tu le sens. Là. Il y a quelque chose là, qui se passe actuellement.
0: Donc moi, j'ai pu voir les deux premiers épisodes sur le rôle de la musique dans la gestion de la douleur, l'apport aussi de la musique pour les enfants qui vivent avec un trouble neurodéveloppemental. On va y revenir. Mais il va aussi être question donc, de l'effet de la musique sur la récupération des patients dans le coma. Pour les vétérans en stress post-trauma, le brouillard mental pour les survivants. Pour les survivants du cancer. Qu'est-ce qui vous a guidé dans le choix des thèmes?
1: Ça a été beaucoup parce qu'on aurait pu en faire d'autres.
0: C'est ça.
1: Il pourrait peut-être même avoir une autre série là-dessus. Ça a été les études et les recherches qui étaient en cours, ceux qui étaient disponibles pour le faire. Parce que nous, on n'invente rien là-dedans. Mm-hmm. On n'a pas provoqué, on n'a pas simulé une recherche. En fait, on suit des choses qui sont en cours, même que par moment, dans le coma, je suis arrivée, j'étais à l'extérieur du pays, on est arrivé en trombe à l'urgence parce que quelqu'un venait de se retrouver dans le coma, puis qu'il y avait une recherche qui était en cours là. Donc, c'est vraiment les recherches qui étaient actuellement en cours. C'est ça qui a guidé notre... Et les patients
0: c'est
1: qui
0: ça.
1: Acceptaient...
0: Il faut trouver ces témoignages-là.
1: Imagine, je te parle du coma, là. C'est une famille qui se retrouve du jour au lendemain. Un monsieur Champagne, que je salue si jamais il nous entend, qui est dans la soixantaine, se retrouve dans le coma. Et là, tu as Catherine Duclos, qui est une chercheuse extraordinaire, vraiment, sur les troubles de la conscience, qui, elle, dit, j'ai une étude qui est quand même inusitée. L'étude cherche à voir si on peut savoir si la personne va pouvoir se réveiller. Au sens où si tu lui envoies une musique qui est significative, qu'il aime, lui c'était Promenade sur Mars. Alors on lui a fait entendre Promenade sur Mars d'Offenbach et vous allez voir le cerveau s'illuminer. Sur la photo, là, vous le voyez même que Catherine Duclos, puis là je ne mettrai pas des mots dans la bouche, mais tu vois... qu'elle est plus heureuse même qu'elle pensait que peut-être qu'elle le serait. Elle cache mal même son enthousiasme là-dessus parce que tu le vois clairement. Donc, est-ce que ça pourrait être un outil? Que dans tout ce que je dirais, il n'y a pas de miracle, il n'y a rien qui guérit. Mm-hmm. On s'entend, c'est pas ça. Mais est-ce que ça pourrait être un outil pour savoir si tu peux te réveiller? Et quand on est allé rencontrer, alors qu'il était dans le coma, M. Champagne, on nous a dit combien il aimait En direct de l'univers. Quand il s'est réveillé 2 mois plus tard, évidemment qu'on l'a invité à la première de Michel Michel Bergeron, il était assis dans les estrades. On a présenté aux gens son histoire, puis on lui a dit, on ne peut pas être plus content de le voir ici ce soir. Et vous allez voir les résultats. Ils ont fait un test de synchronicité avec sa fille aussi, des électrodes sur les deux têtes, en écoutant Promenade sur Mars pour voir les deux si vivaient? Les cerveaux se synchronisent à ce moment-là, si tu peux passer d'un à l'autre.
0: Mais mon Dieu, c'est extraordinaire. Ça veut dire que là, il faudrait comme avoir en tout temps sur nous notre carte d'assurance maladie puis notre toune préférée.
1: Ben, ça serait pas mauvais d'avoir ça.
0: C'est ça, juste ça donne un indice aux gens qui vont nous soigner. Là, je demande aux auditeurs, c'est quoi la chanson qui agit comme médicament pour eux? Toi, tu as découvert, France Beaudoin, dans cette série-là, qu'il y a une chanson qui était assez utile pour toi face à la douleur.
2: Il y avait...

0: sale barbe, Jean, allô, salé. Là, je veux que tu nous racontes l'expérience à laquelle tu t'es soumise pour l'avancement de la science. Là, oui. France, avec le psychologue Mathieu Roy.
1: Oui, Mathieu Roy, qui est un top chercheur, je le disais, qui est relié à travers le monde dans une association, Music for Pain. Et en fait, ils ont fait un test, un court test, pour me montrer combien la douleur, c'est subjectif, en fait. Donc, ils m'ont fait comme un test d'intensité de chaleur sur le bras. Puis là, ils me disaient, tu nous dis quand c'est trop fort, on va descendre. Donc, ils me faisaient un test, puis moi, je disais, ben, moins fort, plus fort. Oh là, ça chauffe, redescendez. Non, non, là, je suis capable d'en prendre un peu plus. Des fois, j'avais la musique, des fois, j'avais pas la musique, pour me faire dire à la fin qu'ils avaient jamais changé l'intensité de ce que j'avais sur le bras.
0: Mais t'avais moins mal.
1: Que j'avais moins mal. Puis des fois, j'avais trop mal. Alors que ça changeait pas du tout. Et c'est ce qui m'a fait dire que j'aurais dû accoucher là-dessus.
0: C'est sûr que là, après ça, on peut aller économiser un peu dans le domaine de l'épidural. Mais là, après, c'est toute proportion gardée.
1: Bien sûr, je blague.
0: Mais il y a quand même ça, puis tu l'as vécu, là.
1: Oui.
0: Alors, c'est la même intensité. Comment est-ce que tu peux
1: En fait, ce qui nous explique, c'est que la douleur chronique ou la douleur, c'est subjectif.
0: Ouais.
1: Et que la musique réussit à aller dans les mêmes zones qui génèrent l'expérience de la douleur. Et que
0: le cerveau est comme occupé à vivre autre chose avec la musique.
1: Absolument. Que tu mets ça positif puis que tu enlèves du négatif. C'est aussi simple que ça, mais aussi simple, on s'entend.
0: Oui.
1: C'est plus complexe que ça, là. Mais Mathieu Roy va jusqu'à dire que ça peut avoir l'effet de certains médicaments
0: et
1: va jouer sur la biologie du cerveau.
0: On va aller l'écouter parce que je trouve qu'il est tellement éloquent. Puis là, on ne voit pas le visage de France, mais elle est vraiment abasourdie à ce moment-là. On écoute Mathieu Roy.
2: Il y a une opposition entre le plaisir et la douleur. Et ce que la musique vient faire, c'est qu'elle augmente le plaisir. Et en augmentant le plaisir, ça réduit la douleur. La musique a réellement un effet sur la biologie du cerveau. C'est similaire à ce qu'on peut observer avec un médicament. Donc, au minimum, là, c'est certainement aussi fort, disons, que de l'acétaminophène ou de l'ibuprofène, un Advil. Puis, dans bien des cas, ça va jusqu'aux effets qu'on peut observer avec quelque chose comme un opioïde, de la morphine ou quelque chose comme ça.
0: Et c'est quelque chose, là.
1: T'es un top chercheur, pas moi qui dis ça. Là.
0: Non, c'est ça, j'ai l'équivalent
1: t'as vu
0: de
1: ma face.
0: Oui, c'est ça, mais l'équivalent donc de prendre du Tylenol, par exemple.
1: Absolument, absolument. Puis on fait un autre test dans cet épisode sur la douleur chronique avec la kétamine, où ils ont vraiment et ça, faut vraiment pas faire ça en maison. Oui. On s'entend là, c'est vraiment.
0: C'est pas la kétamine
1: de
0: la
1: rue. Non, pas du tout. C'est dosé et c'est vraiment sous surveillance dans une étude évidemment. Il y a une espèce de dissociation qui se fait avec la musique et la kétamine. Et quand tu reprends cette playlist là après le traitement que tu as eu, c'est comme si ton cerveau a eu une expérience de soulagement, a comme enregistré une expérience de soulagement. Donc, quand tu repars avec ta playlist, avec ta liste d'écoute après, c'est comme si tu recrées dans ton cerveau cette expérience de soulagement-là. La personne qu'on a rencontrée n'était pas capable de marcher du stationnement pour se rendre jusqu'au traitement, mais était capable de remarcher en sortant de là. Et elle nous a dit, pour les 5 semaines qui ont suivi le premier traitement, elle a senti des effets.
0: Quand elle écoutait la musique.
1: Quand elle écoutait la musique, c'est comme si c'est ton thérapeute après, tu comprends?
0: C'est plus la kétamine là, qui fait effet, c'est vraiment d'aller rattacher ça. C'est absolument fascinant. Il y a plein de gens qui nous écrivent. Tu dois t'en douter, là, France. Il y a Joël de Repentigny qui dit « La toune qui me fait du bien, qui a été créée pour moi. Je ne veux pas dormir ce soir », de Jean-Pierre Ferland. Il y a Carole qui nous écrit de l'Ouest de Lille. Elle dit « En peine d'amour, la chanson « Les talons hauts » de Robert Charlebois, ça m'apaisait instantanément. Mais quelle douleur j'ai ressenti. C'est ça même. Hein? La douleur, elle disparaît pas complètement, mais
1: bien
0: ça
1: sûr.
0: Peut venir apaisé. Il y a Maryse de Sutton qui nous écrit, elle dit « J'étais ado, je souffrais physiquement en perte de connaissance. » Puis à la radio, la chanson « Dust in the Wind » a été jouée. Les paroles ont si profondément résonné en moi que je me suis distanciée de ma souffrance. Et ça t'explique
1: ce spécifique effet-là. C'est ce qu'ils disent, que ça vient jouer dans la biologie du cerveau.
0: Et tu vas même faire un tour dans cet épisode-là aux soins intensifs.
1: Ouais.
0: Un médecin qui a décidé d'intégrer la musique dans les soins au moment, par exemple, de poser les cathéters. Il y a du gros blues qui se met à jouer pour ce patient-là. Puis là, je repensais à ça, puis t'as pas une peur des aiguilles? Toi, France, comment ça se passait, tes tournages en hôpital?
1: Ben, je regardais plus ou moins, je te dirais, mais ça se faisait tellement sous forme, justement, expliquée de recherche. Tu vois, quand tu comprends, on dirait que déjà, c'est moins pire.
0: Oui, ton cerveau est pas occupé à regarder trop l'aiguille.
1: Non, tu sais pourquoi, tu comprends la démarche, il y a quelque chose derrière ça.
0: Puis t'as pu en être témoin, ça aussi, c'est magnifique. Le deuxième épisode de Prescription musicale, on parle de cette série documentaire animée par France Beaudoin qui va être présentée sur Ici Explora à partir du 16 octobre. Deuxième épisode, donc, et c'est sur l'apport de la musique pour les enfants qui ont un trouble neurodéveloppemental. Tu vas faire un tour à la chorale de l'école L'Envol. Et là, dans ce cas-ci, c'est un épisode où on découvre comment la musique peut carrément déclencher le langage.
1: Absolument. C'est comme les conditions gagnantes pour permettre l'apprentissage du langage. On rencontre entre autres deux enfants qui avaient été diagnostiqués, donc autisme non-verbal, qui ne devaient donc pas parler. Et il y a un gars qui est comme celui qui est en charge de la chorale, un passionné, qui à un moment donné, pour Akan, c'est le nom du petit garçon, s'aperçoit que quand tout le monde chante, peut-être qu'il bouge un petit peu les lèvres alors qu'il est supposé être non-verbal. Et ça pique assez sa curiosité pour se dire, hey, si je trouvais un petit micro, mais tu sais, des micros spécialisés qui me permettraient de peut-être entendre si jamais il y a un son en dedans qui sort. Ben, il y avait des sons qui sortaient de là. Et maintenant, à Cannes, vous allez entendre sa mère dire, il parle plus que moi dans la vie.
0: On va aller écouter un extrait de cet épisode-là parce que c'est effectivement puis la passion de ce chef de chorale-là, je veux qu'on en reparle, mais on va aller écouter à Cannes et sa mère.
3: Je croyais pas me présenter au choral que je vois à Cannes, ils chantent, ils prennent le micro. Je dis non, c'est pas vrai ça. Comme j'ai rêvé, c'est à Cannes et qui est en train de parler, qui est en train de chanter.
4: Jusqu'où il parle maintenant?
3: Ah, je vous jure, il parle plus que moi. Il parle les mots des Français. À la maison, là, c'est musique.
4: Tout le temps?
3: Tout le temps.
4: Toi, ta chanson préférée, qu'est-ce que c'est?
5: Un chocolat chaud.
4: Oui.
5: Je l'aimais aussi, oui. Je l'aimais beaucoup.
4: Oui, hein? Elle est bonne, celle-là.
5: Oui, j'aime celle-là.
4: J'ai vu que t'en as fait une au micro aussi, c'était le fun.
5: Moi aussi.
4: C'est ta préférée?
5: Oui.
4: Oui. Est-ce que t'aimes danser aussi?
5: Oui.
4: Oui, hein? Ça te fait du bien?
5: Oui.
3: Je suis très fière. Oh, mon Dieu Seigneur.
1: C'est l'accès à Cannes que vous avez entendu. Puis encore là, tu sais, je le redis, c'est pas que c'est miraculeux dans tous les cas, c'est pas ça. Ça guérit pas tout. C'est un outil exactement que la science est en train de démystifier. Et je reviens toujours avec la même phrase, on n'a rien à perdre d'essayer.
0: C'est ça. Ouais. Et pour moi, cette série-là, c'est aussi un hommage justement à tous ces professionnels-là, ces professeurs-là, qui sont ingénieux, là, qui n'ont pas peur d'essayer.
1: Non, qui essaient, qui suivent leur instinct, qui suivent leur intuition en disant peut-être qu'il y a quelque chose là. Ça va contre toute logique, mais je vais essayer. Puis, il y a quelque chose avec la musique où c'est pas pour rien que peut-être qu'on ne l'a pas prouvé pendant un certain temps. C'est pas 3 plus 3, ça fait 6. Tu comprends? Il y a quelque chose qui n'est pas quantifiable des fois de la même façon. Mais en faisant descendre le stress en calmant, on l'a vu entre autres choses, on est allé à Genève avec des enfants prématurés, 800 grammes, là, juste 800 grammes, à partir de la 32e semaine et leur mettre des petits écouteurs 3 fois 8 minutes par jour pour descendre le stress, les ramener au calme dans un moment où le développement du cerveau est crucial. À partir du moment où tu te calmes, où tu as moins de stress, c'est sûr que tu es plus capable d'apprendre, tu es plus disposé à pouvoir développer ce que tu as à développer à ce moment-là.
0: Comment tu fais pour ne pas pleurer en permanence?
1: Ah, on a pleuré. Ça a été vraiment, puis je parle pour Julie, Emmanuel, tout le monde qui était sur le set, JP, tout le monde le soir, là, ça te brasse. Mais en même temps, il y a quelque chose, quand tu vois

0: des portions de peut-être solutions ou de pistes d'avancement, d'action, ça, ça fait du bien. Mais c'est sûr que ça brasse parce qu'avant de savoir que M. Champagne va se réveiller, on ne sait pas là, qu'il va se réveiller. Là.
1: Mais après ça aussi, il y a des larmes d'émotion. Je veux dire, le petit Logan, là, on a entendu Akan, mais dans le même épisode, il y a Logan, les gens vont tomber en amour avec cet enfant-là, qui chante la chanson d'Alpha Rococo, « Plus je sais, mieux je suis ». Lui aussi, c'est un cas comme ça. Puis,
0: même chose.
1: C'est touchant de le voir.
0: Même chose. Puis, il est le bonheur de cette famille-là parce qu'il chante, puis il joue avec sa puis il danse à longueur de journée aussi. Lui non plus, il n'était pas supposé être capable de parler. Et je les salue s'ils nous entendent. Ils ont accueilli dans leur maison, chez eux, dans leur quotidien, à nous expliquer les bons côtés puis les côtés plus durs de ça. C'est cet échange humain-là aussi qui permet de faire avancer la science, qui est utile dans la démarche qui est faite par les chercheurs.
1: Émilie Couture de Gatineau qui nous écrit « Chaque fois que l'un de mes enfants se sent moins bien le soir avant de se coucher, il demande la même chanson, By the Ash Tree, du groupe Slow Meadow. Cette chanson est vraiment, comme le nom du groupe, c'est comme une prairie tranquille où se reposer. Bien souvent, les enfants s'endorment et les bobos font finalement dodo. » C'est sa formule.
0: C'est beau, bobo. C'est beau. On en a fait avec des vétérans aussi. Je pense que vous allez particulièrement touchés aussi par les vétérans. Quand tu dis se calmer aussi, on sait qu'ils sont aux prises avec des problèmes de santé mentale plus que dans la société. On peut comprendre avec les chocs post-traumatiques, avec tout ce qui est blessure morale aussi, quand tu te retrouves à faire des choses des fois qui sont contre ta morale et autres. Mais l'isolement qu'ils vivent, l'over-vigilance, ils ont peur de tout quand ils sortent. Des fois, il y a eu des violences sexuelles de la part de proches envers qui il aurait dû avoir confiance. Donc, de recréer, de sortir de la solitude, vous allez les voir apprendre la guitare, vous allez les voir chanter ensemble et vous allez voir combien ça leur demande infiniment pour arriver à faire ça, mais le bien que ça leur fait après aussi.
1: Et encore une fois, on salue leur courage à accepter d'être filmé là-dedans.
0: Oui, parce que ça part de là. Ça part de là. Si on ne peut pas le montrer, si on ne peut pas le prouver, bien, ça va rester des oui-dire.
1: Ça peut pas exister. C'est important, je trouve, qu'est-ce qui est démontré dans cette série-là. Oui. France, il faut la démocratiser, cette approche-là. Ultimement, ça peut changer la donne pour le système de santé. Ça peut même se traduire par des économies là, en termes de médicaments.
0: Bien sûr.
1: Là, on est en semaine d'élection, nouveau gouvernement. Est-ce qu'il y a une part citoyenne en toi qui a envie de faire bouger les choses?
0: Bien, c'est sûr. C'est une demi-heure.
1: Mais oui, on est là.
0: Mais c'est clair. Moi, je pense que toute initiative qui peut être faite, il nous parle de prévention. Il nous parle de gérer un stress. Et ce dont ils nous parlent tous, peu importe dans le champ d'action où ils sont, c'est de personnaliser les soins, d'humaniser les soins. On est là-dedans. On cherche des façons de faire actuellement parce qu'on en voit les bienfaits et la musique a quelque chose dans ce sillon-là.
1: Est-ce que ça va être envoyé donc au futur ministre de la Santé?
0: On peut aller manger n'importe quand.
1: Il y a encore des gens qui nous écrivent. Éric de Saint-Lambert, ma blonde visite chaque semaine la résidence intermédiaire où habite sa mère qui souffre d'Alzheimer. Elle fait jouer une liste d'écoutes de chansons d'époque et elle réussit toujours à faire danser les résidents. T'en as été témoin, toi aussi, de ça souvent. Claudia Bertrand de Gatineau, elle dit en lien avec la musique et le coma, ça me fait penser à Stranger Things. Oui. Les gens qui ont suivi cette série-là, c'est vrai qu'il y a une chanson qui revenait souvent, Running Up That Hill de Kate Bush, qui était le lien alors qu'un des personnages était dans le coma. Il y a des jeunes qui vont
0: Qui vont savoir de quoi on parle. Tu vois, on est allé dans toutes sortes de zones aussi. Le Parkinson, c'est du tango. Parce qu'il y a quelque chose dans la longueur du mouvement, de s'étirer, du rythme entre les deux, de danser les deux ensemble. On est allé du côté de l'Opéra de Montréal pour les femmes trans également, pour stabiliser la voix. Parce que tu peux changer les organes, évidemment. Mais un coup que la voix a mué, c'est très difficile de la changer. Et ce que ces femmes-là nous disaient, c'est que, puis permettez-moi le mot, là, entre guillemets, avec toute la douceur, là, c'est que souvent, c'était la voix qui les trahissait, qui trahissait leur identité de genre. Elles nous disaient, quand je suis au téléphone, j'ose plus appeler personne au téléphone parce qu'il n'y a que ma voix pour m'identifier et je n'ai pas justement...
1: Exactement.
0: Ou dans une ligne d'épicerie, je ne m'adresserai pas à personne, je vais attendre que tout le monde parle avant. Donc, il y a vraiment des initiatives, autant au tango qu'à l'opéra, sous toutes sortes de formes qui sont en fait, et c'est vraiment scientifique actuellement ce qui est fait là. C'est pas juste une activité sur le coin de la table, là. C'est vraiment une démarche et des protocoles scientifiques.
1: Qu'est-ce qui a changé, toi, dans ta vie depuis que tu sais tout ça? Parce que, comme je dis, c'est des intuitions que tu avais quand même, je pense, depuis des années. Là. Mais est-ce qu'il y a des choses qui ont changé concrètement? Est-ce que ton rapport à la musique, est-ce que tu l'utilises un peu plus comme un médicament de façon consciente?
0: Oui. Bien, tu vois, ma mère est en RPA dans son appartement, totalement autonome depuis avant les fêtes. Là, puis elle nous a dit, il y a la chorale, je pense que je vais aller. J'ai dit, non, maman, tu y vas.
1: Je t'ai inscrite.
0: C'est ça. Je t'ai inscrite, je vais appeler après chaque séance, tu vas me raconter ce qui s'est passé là. Je vois trop ce que ça peut faire. Je vois trop. On l'a tout.

0: tous vu en équipe, là, je le vois trop. Ouais. Alors, tout ce qui peut être chanté avec vos proches, tout ce qui ressemble à ça, on n'a rien à perdre, je le répète tout le temps.
1: Ouais. Toi, tu joues du piano.
0: Ben, pas tant.
1: Mais pas piano. De façon professionnelle, mais tu pianotes. Oui, par exemple, ça a quelle fonction dans ta vie? Est-ce que tu te rends compte que peut-être que ça vient...
0: Oui,
1: ça a une utilité.
0: Oui, c'est sûr. Puis ça me détend, c'est sûr. Puis mon chum me dit tout le temps, je vais savoir, tout dépendant, premièrement, si tu y vas, je vais savoir dans quel état d'esprit tu es. Et peu, tout dépendant de ce que tu vas jouer, je vais savoir dans quel mood tu es, quelque part dans ta tête. Oui, souvent, il m'a dit ça. Mais pour n'importe qui, c'est le prolongement d'un instrument. Ça te sort de ta tête aussi, ça t'amène dans ton senti, c'est sûr.
1: Puis est-ce que tu y vas juste quand tu es calme ou au contraire quand tu as besoin d'être apaisé?
0: Les deux. Mmh. Ça dépend. Ça dépend de la fonction. Là, mais quand je suis calme, je vais y aller encore plus. Mmh. Probablement plus disposée à ça.
1: Oui, c'est ça. Te laisser aller dans cet instrument-là. On continue de recevoir tellement de messages. Je pourrais pas tous vous lire, mais en tout cas, merci d'être aussi généreux dans la bulle de conversation. Il y a Isabelle Circé d'Estrie qui a accouché sur la musique de Norah Jones et dit « Sa voix m'a apaisée tout au long du travail, surtout lorsque les médecins ont dû prendre mon garçon et l'amener en salle de réanimation. Mm-hmm. » Elle dit, là, je vous rassure, il va bien. C'est un beau jeune homme de 22 ans. Mais lorsqu'elle entend la voix de Mme Norah Jones, elle dit, je me reporte toujours dans cette salle-là. Ça me transporte à l'hôpital Saint-Luc. La musique a un pouvoir thérapeutique.
0: C'est sûr. Puis un pouvoir d'apprentissage, on disait, sur des conditions gagnantes pour apprendre. On a suivi aussi des nouveaux arrivants. Mm-hmm. Qui suivent des programmes de chorale et qui apprennent le français en chantant. C'est beau, beau, beau.
1: Oui, c'est une belle façon de se l'approprier. France Baudouin, tu es souvent l'intervieweuse, donc c'est plus rare qu'on entend parler de toi. Mais là, j'ai envie d'en profiter un peu, comme on t'a encore pour quelques minutes avec nous. Les gens t'aiment beaucoup, tu dois le ressentir. Moi, j'aimerais ça savoir comment tu t'es sentie le 13 septembre. Et là, je te rappelle que c'est le dimanche des Gémeaux. Oh. Tu rentres chez toi, tu es repartie avec les 3 trophées pour animation. Meilleure animation en direct de l'univers, meilleure animation, j'ai souvenir encore, meilleure animation pour emporter. Tu rentres chez toi, là. Tu te sens comment, France Baudouin?
0: Hey, je vais le dire avec tout le respect du monde, puis vraiment tout le respect du monde, on n'en a pas parlé. J'ai probablement pris un bout de spag qui restait dans le frigo. Je suis très, très franche parce que je l'apprécie infiniment. J'apprécie le rayonnement que ça fait sur mes équipes. Je sais que je tanne du monde en disant ça, mais je vais le redire encore. Mais pour moi, ces choses-là, c'est relatif aussi. Je l'apprécie, je le prends plein.
1: Mais est-ce que c'est trop? Moi, je me suis même demandé, est-ce qu'il y a un moment où on va faire, oh mon Dieu, mais là, ben, un troisième.
0: Ben, c'est sûr que ma nature fait en sorte que je c'est ça. C'est sûr. Mais en même temps, on connaît trop ce métier-là aussi pour savoir qu'entre celui qui gagne et celui qui ne gagne pas, et même celui qui n'est pas en nomination, c'est pas parce qu'il a fait une mauvaise job pendant l'année. Tu comprends?
1: Ouais.
0: Alors, tu le prends quand ça passe. Guy Mongrain m'a dit cette phrase extraordinaire un jour dans la vie. Si tu gagnes pas, tu te démolis pas. Puis si tu gagnes, tu te gargarises pas. Tiens-toi dans le milieu, à quelque part entre les deux. Et je suis très d'accord avec ça.
1: C'est là où tu es.
0: C'est là où
1: Parce qu'en tout cas, clairement, tu ne te rappelais pas qu'est-ce qui s'était passé le 13 septembre.
0: Non, j'avais aucune idée de la date. Je ne savais pas où
1: je te ramène vers ça. France, tu as eu la générosité à travers tout ce que tu as à faire comme productrice, comme animatrice, de répondre à notre questionnaire culturel. J'ai envie de te ramener sur des moments assez précis. Quand on te demande un moment culturel magique, là, je te ramène à la petite enfance. Ta fille Juliette, qui est maintenant grande, là, qui est à Londres.
0: Elle est à Londres. Elle fait une maîtrise là-bas, vient de partir depuis 2 semaines. Parle-moi de mon cœur de mère pour le faire.
1: Oui. on est avec toi. Je vais te ramener dans un beau moment. Un spectacle de Fred Pellerin.
0: Oui.
1: Avec l'Orchestre symphonique de Montréal.
0: Mon Dieu, ça fait longtemps. Je pense qu'elle avait 2 ans. Elle était toute petite. C'était un spectacle de Noël. Je l'avais amenée au spectacle de Noël. C'est la première fois, évidemment, qu'elle allait à la maison symphonique. Elle était déjà ça, énorme dans sa tête d'enfant. Puis à un moment donné, il a ouvert une boîte avec les souvenirs de sa grand-mère ou je ne sais pas trop. Puis en ouvrant la boîte, il avait dit à tout le monde, on est comme je ne sais pas combien de centaines dans la maison symphonique, il avait dit, on va écouter le silence, on va entendre le silence, on ouvre la boîte, puis bon, il voulait que tout le monde se taise, bien évidemment. Ce qui s'est passé, et là, Juliette, 2 ans, m'avait dit dans l'oreille, j'entends le silence, maman, j'entends le silence. J'ai trouvé ça extraordinaire. Ça reste un moment pour moi où, justement, elle, ça l'a marqué dans sa tête d'enfant. C'est simple. C'est magique et ça ouvre plein de possibilités en même temps.
1: Il n'y a que Fred Pellerin pour nous faire entendre le silence.
0: C'est ça.
1: Mais il y a quelque chose de poétique dans cette phrase-là.
0: Ouais.
1: Je sais que tu aimes beaucoup la vie culturelle de Londres. Est-ce que tu as pu en profiter un peu avec ta fille? Elle doit aller voir des comédies musicales?
0: Tout plein. tout plein. Il y a une culture de comédie musicale. Je sais que c'est un genre qui est des fois malmené. Mm-hmm. Pour certaines personnes, moi, ça me rend véritablement joyeuse, les voix. Moi, quand les voix s'empilent, ça me fait un grand bonheur. Et là-bas, il y a vraiment une tradition puis une culture. C'est comme des vieux théâtres, des petits théâtres un peu croches des fois. Ils te servent une crème glacée. Tu manges de ta crème glacée devant la comédie musicale. T'as des tout très, très, très jeunes, plein d'universitaires jusqu'à des personnes, tu sais, beaucoup plus âgées. Il y a comme quelque chose de décomplexé, mais totalement, où t'as ton verre de vin, t'attends à la dernière minute là, pour avoir les billets libres là, lâchés à ma petit prix, là, parce que puis tu vas voir ce qui est disponible ce soir-là. On a vu Hamilton, entre autres choses, qui était fantastique.
1: Hey, mais ça, c'est drôle, parce que dans ton questionnaire que t'avais rempli, je pense en 2023, c'était ton rêve. Bon. C'était d'aller voir Hamilton.
0: Alors, on est allé, c'est réalisé.
1: C'est coché, c'est réalisé.
0: C'est fait.
1: D'ailleurs, on est beaucoup dans cet esprit-là à l'émission. On demande à nos auditeurs, nos auditrices, c'est quoi le prochain geste culturel que vous voulez poser? Parce que des fois, faut prendre un engagement. Oui. Public pour le faire. Toi, à quoi est-ce que tu rêves? Il y a le film, par exemple, oui, Pauline Julien. Ça, c'est sur ta liste.
0: Ça, c'est probablement en fin de semaine. Oui. C'est Suzanne a l'air extraordinaire. Godin, ils ont l'air. Puis ce pan d'histoire-là, on a l'impression que ça a été fait très, très réaliste aussi. Oui. J'ai vraiment très, très, très, très hâte. Ça, c'est mon prochain pas culturel.
1: Le prochain geste culturel de France Beaudoin. Vous pouvez continuer de nous écrire via la bulle de conversation. Vous pouvez également nous laisser un message sur notre boîte vocale. Je rappelle le numéro, c'est le 1-877-597-3455. Vous allez avoir toutes les coordonnées là, sur la bulle de conversation audio dans l'onglet « Participer à l'émission ». On aime ça, entendre vos voix. Alors, France Beaudoin, c'est un rendez-vous le 16 octobre sur Ici Explora, prescription musicale. Cette série documentaire, ça sera présenté à 19h sur Ici Explora.
0: 19h30, je pense.
1: Oui, OK, peut-être parce que moi, j'ai 19h devant moi. Mais
0: moi, on m'a dit 19h30. Alors, informons-nous. On va voir.
1: Oh, mais je vais revenir dans la deuxième heure pour vous le préciser. Assurément, c'est sur Ici Explora, oui. C'est à partir du 16 octobre.
0: Et sur tout.tv tout de suite après l'émission.
1: Donc, les gens pourront aller le rattraper là.
0: Absolument.
1: 19h30, effectivement, cette animatrice connaît.
0: Non, mais j'aurais très bien pu ne pas avoir la bonne info. Merci.
1: Alors, c'est à 19h30 le 16 octobre. D'ici là, il y a Pour emporter qui se poursuit aussi sur Ici Art TV. Il va y avoir une spéciale à disque qui va être présentée le 8 novembre sur Ici Télé. Merci beaucoup pour ta générosité.
0: C'est moi qui te remercie pour ton accueil.
1: Et les gens, là, je pense que vous l'avez entendu, il faut absolument écouter prescription musicale.
0: C'est tous les scientifiques.
1: Voilà. Et ben, moi, je te donne rendez-vous tout de suite après le bulletin de nouvelles. On accueille, entre autres, Nathalie Douma pour parler de sa plus récente pièce.
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7: Ici Marc-Antoine Leblanc. Voici vos informations. Le gouvernement fédéral renonce à élargir l'aide médicale à mourir aux personnes atteintes exclusivement de troubles mentaux. La décision du ministre de la Justice s'aligne sur les recommandations d'un comité spécial mandaté d'étudier la question. Ottawa compte aussi modifier le code criminel pour que toutes les provinces qu'il souhaite puissent autoriser les demandes anticipées d'aide médicale à mourir. Laurence Martin.
8: Tranquillement, j'ai déménagé dans une RPA.
9: À 39 ans, le diagnostic est tombé. Sandra de Montigny, une mère de 3 enfants, apprend qu'elle est atteinte d'Alzheimer précoce. Elle souhaite un jour demander l'aide médicale à mourir pour partir dignement, dit-elle.
8: En plus, comme j'ai vu mon père être très malade, je sais vers quoi que je m'en vais.
9: Depuis 2024, le Québec permet les demandes anticipées pour des patients comme Sandra, atteints de maladies dégénératives, mais il restait un obstacle, le code criminel au niveau fédéral. Ottawa va donc modifier le code et dit essentiellement que ce sera à chaque province d'autoriser ou non les demandes anticipées.
8: Il y a beaucoup de gens qui attendent ça.
9: Le ministre de la Justice, Sean Fraser.
10: Il est essentiel de respecter les compétences de la province et du territoire sur les enjeux qui concernent la santé.
9: Mais là où les réactions sont plus variées, c'est concernant la décision d'Ottawa de ne pas élargir l'accès à l'aide médicale à mourir aux personnes atteintes exclusivement de maladies mentales, comme la bipolarité, par exemple. Si la médecin Laurence Normand-Rivet trouvait la pratique trop risquée...
11: C'est abusif de tuer quelqu'un qui n'a pas la possibilité de consentir à cet acte-là.
9: D'autres estiment que des balises sont possibles et que, de toute façon, la décision d'Ottawa risque de ne pas passer le test des tribunaux. L'avocat Jean-François Leroux.
12: On a un texte qui est franchement discriminatoire parce qu'on exclut, donc on fait une distinction fondée sur le handicap.
9: Selon lui, le gouvernement fédéral brime le droit de certaines personnes de prendre des décisions d'importance fondamentale pour elles-mêmes.

0: Qu'Israël n'oublie pas l'âme pure de ses fils et filles, les victimes du 7 octobre. Celui qui prononce ces mots, c'est Elkanah Bobot, qui avait été pris en otage par le Hamas après l'attaque meurtrière survenue il y a 3 ans. La journée balance entre la tristesse et la colère. La tristesse de ceux dont les proches sont morts dans l'attaque du Hamas.
1: C'est là que c'était la dernière place qu'elle était vivante.
0: Cathy Zohar s'est recueillie là où sa fille Bar a été tuée lors d'un festival de musique. Le deuil n'empêche pas une colère sourde.
1: Où était l'armée? De 6h30 du matin jusqu'à 2h, où était l'armée? Personne ne peut nous donner des réponses.
0: Cette colère est partagée par une partie de la population qui veut évincer le premier ministre Benjamin Netanyahou du pouvoir à quelques semaines d'élections législatives. Sur une plage, des protestataires, photos de victimes israéliennes en main, ont simplement activé une sirène. Tandis qu'en soirée, heure locale, plus de 40 000 personnes ont pris part à une grande cérémonie publique à Tel Aviv, diffusée en direct à la télévision. Nous avons le droit de nous défendre et de combattre le terrorisme, a affirmé le président israélien Isaac Herzog. Mais nous aspirons à la paix et nous voulons que nos voisins vivent en paix eux aussi, a-t-il dit. Des cérémonies étaient organisées un peu partout dans le monde, notamment au Canada, et beaucoup de manifestations ont eu lieu pour dénoncer la riposte israélienne dans la bande de Gaza. Riposte qui a fait plus de 74 000 morts du côté palestinien, selon le ministère de la Santé du Hamas. Ici David Savoie, Radio-Canada, Montréal.
2: En terminant, l'enquête menée par le FBI sur la tuerie de Tumbler Ridge en Colombie-Britannique apporte de nouveaux détails sur les armes à feu qui auraient été utilisées par la tireuse et sur la manière dont elle aurait pu se les procurer. James Cody Bryant, qui provient des États-Unis, aurait été en contact régulier avec l'auteur de la fusillade des mois avant les événements, lui fournissant des conseils et de l'argent. Emma Hautecoeur.
3: Selon l'acte d'accusation, James Cody Bryant, accusé de complot en vue de commettre un meurtre à l'étranger, a mentionné aux enquêteurs que Jesse Van Rootselaar avait volé des armes et des munitions dans le coffre-fort de sa famille et les avait cachées dans sa chambre en vue d'une fusillade de masse. On a aussi appris grâce au FBI que l'auteur de la tragédie Tumbler Ridge aurait dit qu'elle possédait le matériel nécessaire pour transformer sa carabine SKS semi-automatique en arme à feu automatique. Le modèle mentionné, qui est en vente libre au Canada, fait l'objet d'une révision d'un comité d'experts de la GRC, dit le ministre de la Sécurité publique Gary Anandasangari, qui ne se prononce pas sur son interdiction ni sur aucun autre détail de l'enquête. La GRC ne confirme pas non plus si l'arme lui avait été auparavant confisquée, comme le suggère l'enquête du FBI. Aucune des allégations contenues dans l'acte d'accusation n'a été prouvée en cours. La nouvelle a cependant fait réagir l'association Police se souvient, qui demande depuis des mois plus de transparence de la GRC sur la question des armes à feu à Tumbler Ridge. Par écrit, une porte-parole déclare que la question centrale demeure « Comment une personne aux problèmes de santé mentale connus a eu accès à des armes et à des accessoires de style militaire hautement létaux ?» Le chef du NPD estime pour sa part que les informations dévoilées par le FBI et la justice américaine mardi démontrent ce qui est possible de faire quand une enquête policière est menée sans ingérence. Ici Emma Hautecoeur, Radio-Canada, Vancouver.
2: Voilà, c'était vos informations.

0: Ici Émilie Perrault, il restera toujours La culture se poursuit avec Nathalie Doumar. Salut Nathalie.
1: Salut.
0: Tu rends hommage à ton père ces temps-ci dans la pièce Georges qui est présentée à la Licorne à Montréal. Est-ce que tu aimerais savoir une doublure cette semaine pour pouvoir aller assister à la pièce d'Édouard Louis qui joue au même moment?
1: Oui, juste aujourd'hui. Juste cette semaine, cette fin de semaine.
0: Oui, c'est ça. Ouais. Je veux pas ajouter, là, mais je suis allée la voir hier, la pièce de théâtre. Ben, c'est parce que, tu sais, qui a tué mon père?
1: Ouais.
0: On est exactement là dans les thématiques qui t'intéressent, toi aussi, la figure du père et tout ça. Mais le livre existe. Tu peux lire le livre d'Édouard Louis.
1: Oui, je vais lire le livre. Ouais, je l'ai pas lu encore.
0: Merci beaucoup d'être avec nous. D'ailleurs, je le précise, Édouard Louis, il va être à l'émission Tout peut arriver samedi. Donc, tu pourras au moins peut-être aller l'écouter avec Marie-Louise Arsenault. Également, autour de la table, je salue Christine Gosselin. Bonjour, Christine.
2: Bonjour.
0: On te reçoit pour ton livre intitulé La descente du coude. Dans ce livre-là, tu mêles lutte et littérature. Est-ce que c'est une idée qui t'habitait depuis longtemps, ça?
2: Depuis longtemps. J'écoute la lutte depuis à peu près, je dirais, une trentaine d'années. Et je vis avec les maladies chroniques depuis encore plus longtemps. Donc, pour moi, le mix d'écrire sur le corps en voyant des corps en action, ça s'est fait assez naturellement.
0: La descente du coude, on va parler.

0: parler de ce livre-là ensemble. Et j'accueille aussi le duo Murphy Arizona et Heather O'Neill. Bonjour.
1: Bonjour. Bonjour.
0: Alors aujourd'hui, on aura un classique de Steinbeck que vous n'aviez pas encore lu et un livre qui explore l'idée qu'on peut avoir une autre personnalité qui émerge quand on apprend une nouvelle langue.
1: Oui, c'est vraiment intéressant. C'est de R.F. Kuang et elle parle de la traduction et d'apprendre une deuxième langue dans une façon qui est très proche à mon expérience avec français dans ma vie, ouais.
0: Est-ce que vous avez plusieurs personnalités selon les langues que vous parlez? Oui.
1: Je suis sûre que toi, tu vas en penser quand tu retournes chez toi et tu vas penser qui je suis en anglais.
0: Oui, ben, j'ai envie de le découvrir. Je dois être plus relax en anglais, Heather?
2: Est-ce que je suis plus relax? Non.
0: Non?
2: Moi, je dirais, en fait, non. J'ai pensé à ça hier avec Arizona et je pense que je suis plus méchante en anglais. Mais la fête, c'est que j'ai cette facilité de le langage et l'anglais, c'est comme, j'ai pensé que l'anglais, c'est un langage très ironique, oui, basé sur la satire. Donc, on peut pas communiquer entre nous autres. Mm. On est toujours en train de nous insulter. On peut pas exprimer l'amour. Mais dans le français, je trouve que avec
1: les pauvres anglophones.
0: qui ne sont que haine.
2: Mais je reçois des courriels de mes amis francophones puis commencent comme, bonjour, bisous, la plus belle vie à Montréal. Comment s'est passé ta week-end? Puis mes amis anglophones sont comme, zop.
0: Alors nous, on a accès à la meilleure part d'Heather en français. C'est la chance qu'on a. Il y a Frédéric Lecorbet, le réalisateur, qui dit que je suis plus drôle en anglais. J'imagine qu'il parle de mon accent ici. Merci beaucoup, Frédéric.

0: Nathalie Doumar raconte la famille comme peu de gens savent le faire, toujours avec un méticuleux dosage de tendresse, d'humour et de confrontation. Elle l'avait fait avec la pièce Mama en 2022, puis avec le pendant masculin Frère au printemps dernier. Et là vient s'ajouter une nouvelle œuvre à partir des personnages de sa mythologie inspirée par sa famille, sa communauté. Georges, c'est un père de famille attachant qui cherche à garder le cap alors que ses enfants grandissent dans une société différente de celle qu'il a connue. Et là, Nathalie Doumar, pour écrire cette pièce-là, t'as dû faire remonter des souvenirs. On a eu envie d'ajouter une couche là, avec cette chanson-là. Ça te ramène où, ça?
1: Mais ça, c'est ma première peine d'amour. Okay. Ça me ramène à ça. Mes amis mettaient Destiny's Child dans la Presidia de mon amie Marie-Claire à l'époque. Puis on la mettait en boucle. Puis ça m'a tellement donné du... Je me suis sentie... J'ai eu une prise sur ma rupture. Puis c'était la première fois que je vivais une peine amoureuse. Et je me disais, mais non, attendez, là, moi, je vais mourir, en fait. Mm-hmm. Comme vous comprenez. On le sait pas qu'on va s'en mettre à aller... quand c'est la première fois, donc cette chanson m'a beaucoup accompagnée.
0: Est-ce que ton père a dû endurer cette chanson-là aussi sur repeat ou c'était pas à la maison?
1: Non, je la mettais pas à la maison. non, c'était surtout avec les amis, avec les girls. Ouais.
0: Georges, c'est une pièce qui est plus intime que tes précédentes. C'est un hommage à ton père qui est décédé subitement d'une crise cardiaque. T'étais venu nous voir en décembre 2024. À ce moment-là, tu étais en train d'écrire cette pièce-là. Tu avais réuni des amis de ton père pour aller rassembler des souvenirs. Et ce que tu nous avais dit, c'est que c'est un projet qui te hantait.
1: Oui.
0: Maintenant que la pièce, là, tu la présentes sur scène depuis la semaine dernière, est-ce que c'est comme un exorcisme?
1: Bien oui. À chaque show qu'on fait, une fois que c'est sorti puis que c'est dans le monde, ben on se sent libéré quand même. Puis Georges, ben c'est la pièce la plus personnelle. T'sais, toutes mes pièces sont très très très intimes puis très personnelles. Mais Georges, c'est la plus autobiographique. Là. C'est vraiment l'histoire de ma relation avec mon père. Textbook, c'est un mot anglophone. Comment est-ce qu'on dit ça en français?
0: Avec plus d'amour.
1: Oui, c'est ça.
0: Je l'ai vu donc la semaine dernière et je me disais. Mais tout le monde devrait avoir accès à un comédien pour jouer un parent disparu. Parce que t'as comme l'occasion un peu de refaire l'histoire, là.
1: Ah, j'ai eu beaucoup, beaucoup de chance. Ouais. Manuel Tadros,
0: oui.
1: Tu parles de Manuel.
0: Mais entre autres, là, mais
1: c'est
0: peu importe, je me dis juste d'avoir le luxe d'avoir un comédien qui vient jouer un parent qui n'existe plus, à qui tu peux dire. T'as des choses que t'as pas pu dire.
1: Oh, mon Dieu, mais ouais. Ah, ça, c'est vrai. Mais tu vois, je pense que tout ce que je dis sur scène, je l'ai dit à mon père.
0: Ça, au moins, c'est
1: j'ai
0: rassurant.
1: Tout dit ça à mon père. J'avais la chance d'avoir un père qui ne nous a pas muselés, là. Tu sais, on pouvait tout lui dire. Il était capable d'en prendre. Donc, ouais, mais c'est surtout que j'ai quelqu'un qui incarne parfaitement mon papa, là, Manuel Tadros. Oh, c'est comme petit Égyptien, je sais pas, je l'ai dit beaucoup en entrevue, mais Manuel et mon père, ils étaient dans le même autobus scolaire au Caire quand ils étaient jeunes. Manuel s'en rappelle moins, mon père, oui, parce qu'il était plus vieux, puis il me disait...
0: Et ton père était fier de dire qu'il le connaissait, j'imagine.
1: Oui, puis il disait, il était très diable, c'est une expression anglophone, c'est-à-dire égyptienne, très diable, il était très tannant, ça a l'air, dans l'autobus, ouais.
0: Est-ce que toi, t'es très diable? Nathalie.
1: Et j'étais très tannante quand j'étais petite. Oui, j'ai été beaucoup punie. J'étais très agitée. J'avais beaucoup de questions. J'étais tannante, mais j'étais gentille.
0: Aussi.
1: J'avais un grand cœur, mais j'étais très agitée. Ouais.
0: À la manière de Michel Tremblay, t'es en train de créer ta mythologie, Nathalie. Les hommes qu'on a vus dans la pièce Frère, là, au printemps dernier, ils étaient reliés aux femmes qu'on avait vues dans Maman.
1: Mm-hmm.
0: Et là, il y a des personnages maintenant qui, pour la première fois, vivent carrément dans une autre pièce. Donc, toi, tu reprends le rôle de Diane, qui est ton alter ego. Donc, là, chronologiquement, là, on est avant Maman et Frère.
1: On est avant Maman et Frère, Ben, en fait, c'est parce que chronologiquement, ça se passe... Oui, on est avant parce qu'il meurt à la fin. Ben oui. Dans Maman, il est déjà mort. Dans Frère, il est déjà mort. Ouais.
0: Mais non, mais dans Frère, il est déjà décédé. Oui,
1: il est déjà décédé. Oui. On parle beaucoup de lui justement quand il y en a un des leurs qui va se faire laisser par sa femme. On revient beaucoup à lui qui est décédé quelques années après que sa femme l'ait quitté. Ouais.
0: Et là, c'est une pièce, Georges, qui est remplie d'humour, d'amour. On dirait que c'est presque anachronique dans le monde dans lequel on vit en ce moment, où on se sent vraiment divisé. Mmh. Est-ce que tu avais envie, justement, de faire du bien puis de montrer que oui, il y a des décalages idéologiques, là, on le sent, mais que tout ça peut vraiment se faire dans l'amour?
2: Oui, ça peut se faire dans l'amour, ça peut cohabiter. Puis je pense que c'est, je sais qu'il y a des fois il faut pas se faire violence, puis il faut laisser partir des gens quand on sent qu'on se fait trop violence. Mais je pense qu'il y a beaucoup de situations où on n'est pas obligé de rompre les liens, puis qu'on peut, ça peut coexister. Puis je pense aussi que quand on est très rigide, si on se braque tout le monde, mais ça, tu sais, il faut juste essayer d'ouvrir un dialogue, puis d'accepter l'autre, puis d'accepter qu'on va pas le changer tout de suite, puis juste nourrir le lien tranquillement. Puis c'est là qu'on sent que les pensées peuvent s'élargir, puis qu'il peut y avoir une petite souplesse qui... Comme mon père, en fait. Je savais très, très bien qu'il l'avait en lui d'accepter la vie que j'avais choisie. J'ai choisi d'être avec une femme il y a plusieurs années. J'ai prisé mon mariage pour être avec une femme pendant quelques années. Puis c'était tellement difficile pour lui d'accepter. Puis je savais qu'il fallait pas que je le pousse, qu'il fallait pas que j'insiste. Il fallait que j'attende, parce que je savais qu'il l'avait ça en lui. Puis que ça allait juste le braquer si j'insistais, puis si j'y allais avec la force. Puis c'est ça. 6 mois avant de mourir, du jour au lendemain, il m'a dit « j'accepte tout ». T'sais, donc... Ouais.
3: Donc ça, c'est quelque chose qui a eu le temps d'être réparé à ce moment-là.
2: Oui, une chance, une chance.
3: Ouais. Quand on voit cette pièce-là, il y a peut-être des gens qui pourraient dire que les hommes de la famille sont dans un certain déni. Ou, en tout cas, qui font un choix très conscient de la joie. Toi, tu te situes où par rapport à ça?
2: De la joie?
3: Mais le personnage du frère, par exemple. Oui. La façon dont il traverse une maladie, c'est pas la réaction qu'on voit le plus souvent. Donc, il y a des gens qui peuvent dire, est-ce que c'est du déni?
2: Est-ce que c'est du déni? C'est une bonne question. On voudrait lui demander. mon frère va nous écouter certainement, mais mon frère a eu une leucémie à 20 ans. Ça a été tellement fulgurant, puis tellement intense, puis les traitements, c'était très condensé, puis ça a duré très longtemps. J'ai jamais vu quelqu'un aussi heureux pendant ses traitements de chimio.
3: Il en parle comme de quelque chose qui a été presque bénéfique, qui lui a permis de voir à quel point il était chanceux d'être là. C'est vraiment une vision très, très...
2: Pour lui, c'est une bénédiction. Ouais. Ça l'a rapproché de Dieu. Lui, il est très, très, très pratiquant, très croyant, mon frère. Ça l'a rapproché des gens autour de lui. Il est très reconnaissant de l'amour qu'il a reçu pendant cette période de maladie. Puis aujourd'hui, il en parle toujours avec une certaine paix. Est-ce que c'est du déni? Je ne sais pas, mais si oui, mais tant mieux. Je veux dire, ça l'a sauvé, puis il a fait beaucoup de bien autour de lui. Il continue d'en faire, d'ailleurs.
3: Et je pose cette question-là parce que je trouve qu'il y a toutes ces nuances-là aussi sur l'humour. Ça peut devenir un mécanisme de défense aussi. T'sais, il y a des gens qui vont se mettre à faire des blagues à tout moment pour éviter de vivre, mais ça peut aussi être une façon de juste avoir un regard critique sur ce qu'on vit.
2: Oui. Oui, vraiment. Puis mon père, c'était ça. L'humour était partout. Et parce que lui disait certaines choses, il les disait, il pouvait justement être très critique de ce qui arrivait autour de lui. Mais ça passait parce que son humour était. Moi, je pense qu'il y a un humour qui peut être pervers dans la vie. Puis il y a un humour qui est de l'ordre de l'amour. Puis je pense que mon père était vraiment dans cette, de cette école-là, là, tu sais.
3: Tu ressors dans quel état après une représentation de Georges, où t'as vu ton père revivre, par exemple, à travers Manuel Tadros? T'es dans quel état quand tu sors de scène?
2: Au début, je pense juste avant la première, on a fait quelques enchaînements, puis il y en a un que j'ai pas été capable de terminer. Ça m'a, tu sais, on dirait que j'avais assez de recul pour écrire sur lui. Puis là, c'est ça, une ou deux répètes avant la première, j'ai pas été capable de terminer en tout cas, je vais pas faire de spoiler, mais tu sais, j'ai pleuré, puis j'étais pas capable de finir, puis j'étais inquiète. Mais là, ça va, on dirait que j'ai assez de recul, puis ce qui est génial, c'est qu'on ressort avec... mon père, il croisait des gens dans la rue, puis les gens partaient avec un grand sourire, une espèce de sourire interloqué de « Mon Dieu, c'est qui ce personnage-là? » Puis je sens que les gens... on les regarde, hein. À un moment donné, on brise le quatrième mur.
3: Oui, beaucoup.
2: On regarde les gens dans la salle, puis ils ont toutes cette même face. Fait que je me dis, OK, on a été capable de transposer son âme, on peut continuer de... Les mots qu'il a utilisés, qu'il a dit, ça fait le même effet. Donc, je ressors avec... C'est doux, hein. C'est un show très, très doux. Il y a pas c'est pas super dramatique, puis c'est très intime, puis... je pense que ça fait ce que je voulais que ça fasse, en fait. Ouais.
3: Donc, il y a Manuel Tadros qui joue ton père, mais en alternance, il y a aussi Antoine Yared, qui est plus jeune que toi.
2: Il est deux ans plus jeune que moi. Il joue mon père. Mais c'est parce que c'est un homme qui se dédouble. C'est un talent fou. Je sais pas si tu le connais un petit peu.
3: Non.
2: Antoine Yarette, ben, moi, je voudrais dire à tout le monde, Manuel, il est parfait.
3: Oui.
2: Je voudrais dire à tout le monde, de revenir pour voir Antoine, parce que c'est comme une autre affaire. Ça n'a aucun sens. Puis, il a décidé qu'il allait pas copier Manuel.
3: Ouais.
2: Il est libanais aussi, Antoine. Mm-hmm. C'est pas le même accent, c'est pas le même arabe. Puis, il y a une répartie complètement différente de celle de Manuel. Puis, je veux dire, les gens rient à des endroits, des fois, les mêmes, mais des fois différents, parce que la répartie, le delivery est complètement différent. Il est exceptionnel. Si jamais vous avez la chance de le voir avec Antoine et avec Manu, venez voir les deux.
3: Oui, c'est ça, revenez deux fois. Ça, c'est une bonne stratégie de vente.
2: Il n'y a plus de billets, de toute façon.
3: Antoine Yarette, on le voit dans Belle Fleur, entre autres.
2: Oui.
3: On le voit dans Indéfendable également. Et donc, est-ce que physiquement, il doit se vieillir pour qu'on...
2: Oui, il fait beaucoup de contouring. Je ne sais pas comment on appelle ça.
3: Du contouring. On veut le tutoriel maquillage d'Antoine Yarette d'avoir une représentation.
2: Oui.
3: Mais je reviens à Manuel Tadros parce qu'il jouait aussi dans Frères. Puis moi, j'ai été bouleversée par sa performance. Donc, il joue pas Georges dans Frères.
2: Il joue pas Georges.
3: C'est un autre personnage. Ouais. Mais c'est un homme qui se fait quitter par sa femme.
2: Ouais.
3: C'est le moment où il l'apprend.
2: Mm-hmm.
3: Et j'aimerais ça qu'on ait écouté un extrait de sa performance. Donc, on est chez Duceppe au printemps dernier. Il vient de se faire quitter par sa femme. On écoute un extrait de la pièce Frères.
4: Ralph, ressaisis-toi, chérie.
5: Ralph, come on.
4: Ton père a besoin que tu sois plus fort que ça, Ralph.
5: Tony, laisse mon fils! Laisse-le!
4: Quel exemple est-ce que tu es en train de leur donner, Nabil? Quel genre d'homme est-ce... Quel genre d'homme est-ce que tu veux qu'ils soient tes fils?
5: Je veux que mes fils soient le genre d'homme que les femmes n'auront pas peur de quitter si elles veulent quitter.
3: Cette phrase. Cette phrase, Nathalie. Toute la pièce pour cette phrase-là.
2: Ouais. Toute la pièce pour cette phrase-là.
3: Non, mais je veux dire, on sent... Puis je me rappelle quand tu étais venue nous parler pendant que ça s'écrit, tu dis, là, je présente les personnages, je suis en train de créer ça, mais il y a une explosion qui s'en vient, puis
2: ouais,
3: je veux y arriver.
2: Ouais.
3: Tu le savais que tu t'en allais là.
2: C'est vers là que je m'en allais.
3: Ouais.
2: Le défi, c'est comment est-ce qu'on y arrive sans que ce soit mécanique, puis qu'on voit que l'autrice a voulu arriver
3: Voici
2: à ça.
3: Voici mon message.
2: Oui, exactement.
3: J'allais vous dire ce que j'ai à vous dire.
2: C'est ça.
3: Mais est-ce que tu t'en es fait reparler de
2: on
3: ça?
2: On m'a surtout parlé de cette phrase-là, surtout à notre époque où ça continue,
3: les féminicides.
2: Les femmes ont peur, et celles qui, évidemment, ultimement, on a peur de mourir, mais on a aussi peur des conséquences, on a peur des représailles, on le sait ce que ça va coûter. Pas pour tout le monde, il y a des hommes, je veux dire, le père de mes enfants, j'ai quitté, puis j'ai pas eu peur des conséquences. Ça a été extrêmement douloureux comme séparation, parce qu'on s'aimait beaucoup, puis c'était ma famille, mais il y a pas, tu sais, c'est ça. Mais je vois beaucoup, j'ai beaucoup d'exemples autour de moi de femmes qui sont... Pas capable de quitter.
6: C'est aussi la période dans une vie d'une femme où statistiquement, elle est la plus
7: en danger.
6: Oui, la plus en danger, la plus à être tuée.
7: Oui, c'est ça.
6: Les femmes, ils se prennent place quand les femmes essaient de quitter leur partenaire.
3: Oui, exactement. Et d'entendre ça de la bouche d'un homme, donc de dire le genre d'homme que les femmes n'ont pas peur de quitter.
2: Oui.
3: Est-ce que tu t'en es fait parler par les hommes qui sont allés voir Frères?
2: Oui, mais surtout par des femmes.
3: Ouais.
2: C'est drôle. Hein? Oui, je m'en suis fait parler. Mais on dirait que c'est un peu plus... Je sais pas, peut-être un peu plus tabou chez les garçons d'entendre cette phrase-là. Il y en a qui ont aucun malaise avec ça parce que c'est leur façon de vivre de toute façon. Mais c'est surtout des femmes qui m'en ont parlé de cette phrase-là. Ouais.
3: Et donc, quand tu écrivais ça, d'un côté, tu écris Frère, et là, il y a Manuel Tadros qui joue ça. De l'autre côté, il y avait Georges. Comment tout ça, c'était simple pour toi de faire la division entre ces deux projets-là? Est-ce que c'est le genre d'écriture que tu as envie de poursuivre en parallèle, comme ça, sur plusieurs projets?
2: En fait, j'aime pas écrire sur plusieurs projets à la fois. Ça a été l'année où est-ce que j'ai eu à écrire sur trois projets à la fois, de quatre. Puis, je trouve que la qualité est amoindrie quand on peut pas se... Je sais pas ce que vous en pensez. Quand on peut pas se plonger entièrement dans une affaire, c'est malheureux. En tout cas, pour moi, là, je sais que Rebecca Deras fait capable d'en faire huit à la fois. Puis c'est ma reine, là, tu sais, je suis complètement en admiration, mais c'est ça. Cependant, arc, en tout cas, c'est pas grave.
3: Ben, moi, je trouve que c'est un très beau marqueur de relation.
2: Cependant, frère et Georges, vu que c'est la même famille, oui. vu que c'est les mêmes thèmes, c'était pas très difficile de d'écrire ça en parallèle.
3: Oui, mais en même temps, il y avait qu'est-ce que je mets d'un côté ou de l'autre.
2: C'est ça, comment,
3: comment je nourris ces projets-là. Ouais. Est-ce que vous êtes d'accord? C'est plus facile d'écrire une chose à la fois?
6: Non, Heather écrit comme plusieurs choses à la fois. Moi, je suis pas capable. C'est un projet à la fois. Ben, toi, non.
8: Moi, non, j'adore travailler sur deux choses à la même fois, puis je prends un break d'un, puis je vais à l'autre.
9: Je fais la même chose.
3: Mais, parce que Christine Gosselin a publié deux livres dans la dernière année, là, c'est le deuxième, La descente du coude. Il y avait eu un livre à l'hiver dernier.
9: Mais c'est des terrains de jeu tellement différents que des fois, c'est ça, c'est de s'attaquer à un, puis prendre une pause, parce que des fois, on est tellement proche du projet qu'on n'est pas capable de voir où est-ce qu'il s'en va. C'est la profondeur de qu'est-ce qu'on veut mettre là-dedans. Tu sais, des fois, on creuse puis ça s'écroule, alors on passe à l'autre.
3: Oui.
9: On fait des passages plus naturels et on revient. Donc, aussi étrange que toi, Frida, en mars, c'est là la descente du coude. Donc, une année chargée, mais moi, ça me motivait.
8: Ouais, puis aussi, ça, je viens toujours à un moment dans un projet où je le déteste. C'est horrible, je vais le quitter, je vais jamais voir. Donc, je le mets à côté.
6: Je suis là maintenant avec mon nouveau projet.
3: T'es rendu à cette étape-là,
6: mais à cause que je regarde ma mère, je suis comme, OK, c'est normal.
3: Oui.
6: Je le mets à côté, je retourne bientôt, là.
3: C'est beau.
2: C'est
3: pratique quand même d'avoir
8: Mais là, je travaille sur l'autre, puis là, je commence à le détester.
3: Donc, tu pourras revenir.
8: Pourquoi j'ai quitté mon dernier?
3: Il était tellement parfait.
8: Ils ont tous des problèmes, des romans.
3: Nathalie Doumar, Frère et Georges, donc ces deux pièces de théâtre-là, est-ce qu'on va pouvoir les lire? Parce que là, devant toi, je t'ai ramené, ça fait vraiment longtemps que je t'avais emprunté cet exemplaire de Coco ici, chez Remus Ménage. Est-ce que tu vas publier aussi ces textes-là?
2: Oui, Frère va être publié à l'hiver chez Remus. Georges, c'est pas encore dans les plans.
3: OK, mais Frère, donc on pourra lire les textes.
2: Avec la même collection. Dans la même collection.
3: Dans la même collection. Mm-hmm. Donc, est-ce qu'il y a quelqu'un qui va signer? Parce qu'il y avait Caroline Dassin qui avait écrit.
2: Oui, je peux-tu le dire? Je pense que je peux le dire. C'est Alain Farah qui va faire...
3: Je suis super heureuse.
2: Ouais.
3: Donc, il vient faire un contrepoint au texte de Frère. Bon, non, mais il y a un gars qui va t'en parler.
2: Oui. Ah, il y a plein de gars qui m'en ont parlé. Je pensais que tu parlais de la phrase en particulier. Ah oui, il y a beaucoup de garçons, beaucoup, des ados. En tout cas, de la pièce, Ah oui, vraiment. J'ai reçu des messages dans mes DM, là, tu sais, d'ados qui étaient jamais allés au théâtre. Des garçons qui... C'est super. C'était vraiment heureux. C'était exactement ça qu'on voulait que ça fasse, puis c'est ça qui est arrivé.
3: C'est ce qui s'est passé, parce qu'il y a cette idée-là aussi. Tu sais, oui, on veut varier les visages qu'on voit sur scène, mais aussi dans la salle. On veut avoir d'autres publics au théâtre. Là.
2: Vraiment.
3: C'est ce qui s'est passé. Et là, le prochain projet, c'est Là où je me terre, au théâtre Denise Pelletier. Donc, tu signes l'adaptation de ce roman de Caroline Dassin qu'on venait d'évoquer, qui a écrit ce texte est tellement magnifique. Pour de vrai, si vous mettez la main sur le livre Coco et Sissi, le pont qu'elle avait.
2: Le texte pont
3: de Caroline Dassin sur sa vision de la maternité, c'est vraiment fabuleux. Et donc là, tu lui renvoies un peu la parole parce que c'est à ton tour donc d'aller jouer dans ces mots à elle. Donc ça c'est toi, est-ce que ta partie est terminée ou tu es encore impliquée là?
2: Pas tout à fait, les répètes commencent le 16 octobre. Okay. Moi je suis encore dans les derniers milles de ma dernière version.
3: Et donc tu vas assister aux répétitions
2: des fois par moment, mais c'est ça. Je vais être à la lecture qui débute les répètes, puis après je vais assister je pense vers la fin.
3: Ouais. Qu'est-ce que ça représentait comme défi pour toi d'adapter?
2: C'est le plus grand défi. C'est le plus grand défi. Ben oui, parce que c'est les mots de Caroline. Puis c'est tellement ingrat d'adapter un roman au théâtre. On voudrait tout mettre ce qu'il y a dans le roman. Ça ferait une pièce de 8 heures.
3: Oui.
2: Comment est-ce qu'on peut choisir? Comment est-ce que je peux décider qu'est-ce que je raconte pas de ce qu'elle a dit? Puis qu'est-ce que ça a aucun sens de devoir de discriminer ces mots comme ça?
3: Je suis convaincue que tu as toute la sensibilité et l'instinct, Nathalie Doumar. On va aller voir ça donc au théâtre.

0: Denise Pelletier, c'est donc à partir de janvier, là où je me tairai. Et d'ici là, Georges, en tout cas, ça a l'air que tout est complet, mais c'est présenté à la Licorne jusqu'au 7 novembre. Merci beaucoup, Nathalie Doumar.
1: Merci.
0: Dans un instant, avec Arizona Adorney, on se demande si on change de personnalité quand on parle une autre langue. Mais avant, on va aller écouter un choix de notre programmatrice invitée cette semaine, c'est l'écrivaine Lula Carballo.

0: La marée haute, la voix de l'Assad et c'est là dans la programmation musicale de Lula Carballo. On reçoit un message en lien avec l'entrevue qu'on vient de faire avec Nathalie Doumar où on parlait de la pièce Frère et l'extrait qu'on a fait jouer où on entendait Manuel Tadros. Il y a Caroline qui nous écrit quand elle a assisté à la représentation, elle dit les gens ont applaudi. Après la phrase, en plein milieu de la pièce de théâtre, magnifique. Les gens se sont mis à applaudir. Ça devait être très émouvant comme moment.
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0: Arizona O'Neill, on lit donc ta recommandation, Taipei Story?
2: Yeah, Taipei Story de R.F. Kuang.
0: Ton autrice préférée.
2: Oui, en ce moment, depuis 2022, elle a sorti le livre Babel. Mm-hmm. Et si on l'a pas lu encore, c'est un grand texte fantastique où ça existe dans un monde parallèle où le monde, il y a la magie et le pouvoir de ce monde, c'est fait avec la traduction.
0: OK, donc le pouvoir magique, c'est de pouvoir traduire. Okay.
2: Oui, de trouver des traductions qui fonctionnent pas. Comme si tu trouves un mot dans une langue qui peut pas être traduit dans un autre, ça donne la pouvoir et l'énergie à la monde.
0: Mon Dieu, magnifique.
2: Oui,
0: ça.
2: Magnifique.
0: Alors, donc, ça, c'est Babel.
2: Oui, okay. Ça, c'est Babel. Et aussi, les gens, peut-être, vont le connaître pour Yellowface. C'était un grand, grand livre d'été, il y a quelques années. Alors là, on a un nouveau livre qui est inspiré de l'histoire de Kwan. Un été, elle a passé à Taipei pour apprendre la chinoise. C'est comme un cours intensif. Mm-hmm. Alors là, on va pas dans le fantastique du tout. Okay. C'est vraiment réel. Et c'est basé de son expérience à apprendre une deuxième langue. Parce que le personnage dans ce livre est Kwang. C'est une première génération chinois à États-Unis. Et toute sa famille, leur anglais est pas très bon. Mm-hmm. Alors, elle pense que si elle apprend le chinois, elle peut communiquer mieux avec ses grands-parents, par exemple, qui habitent encore en Chine. Et juste les complications de faire ça, c'est pas toujours la vérité qu'on va s'approcher.

0: chercher jusqu'à en apprendre une langue. Alors, dans le livre, elle va à Taipei pour cette grand cours. Et elle devient changée par apprendre le chinois. Et une chose que j'aime beaucoup dans le livre, que tu viens juste en parler, c'est qu'elle rencontre une jeune fille qu'elle pense et une conversation en chinois, juste en chinois. Et elle pense qu'elle est vraiment gentille et très doux. Et là, quand ils font un switch à l'anglais ensemble, elle devient très sarcastique et très méchante. Et tout à coup, elle a peur d'elle.
1: Donc, c'est comme une autre personnalité. Oui. Alors, quand elle parle une langue, elle a des traits de personnalité. Et tout à coup, c'est autre chose.
0: Oui, et elle dit que c'est à cause que c'est clair qu'en chinois, elle sait pas comment être sarcastique. Parce qu'elle connaît pas assez le langue.
1: Donc, c'est un peu comme Heather avec le français. C'est ce qui fait que t'es plus douce dans ta version francophone, Heather?
2: Ouais, ben, c'est ça, parce que avec, dans ta langage de maternelle, t'as comme toutes les facilités, la passive aggressiveness, les petits,
3: le sens de la répartie.
1: Oui, tu peux être rapide. Oui, c'est ça, plus vite.
2: J'ai beaucoup de, j'étais allée à l'université pour étudier la langue anglaise. J'ai lu tellement de livres et je me sens toujours comme expert.
0: Elle utilise la langue comme un weapon.
1: Oui, comme une arme. Quand je m'exprime en anglais. Donc, pendant tout ce temps-là...
2: Mais je ne peux pas faire ça en français. Donc non, je peux...
0: Et pour moi, c'est un peu l'opposé. C'est vraiment différent parce que moi, je trouve que mon voix est plus bas en français et je me trouve plus sérieux. Alors, je trouve en anglais, je suis un peu plus drôle et
1: un peu plus légère.
0: Oui, plus légère, plus girly. Et des fois, je m'entends en français, je suis comme, ah, c'est qui cette femme fort, you know?
1: Cette femme réfléchie.
0: Oui, elle pense avant de parler.
1: C'est fascinant comme sujet. Donc, c'est ce qu'on retrouve dans ce livre-là.
0: Oui, c'est vraiment... et aussi, il y a beaucoup d'histoires de Taipei, parce que c'est tellement un pays vraiment compliqué avec une histoire compliquée. Alors, t'apprends beaucoup, mais aussi à la fin, il y a un chapitre qui, elle change le dialogue et ça va dans la perspective de son grand-père, parce que l'histoire, c'est vraiment, elle parle de ses grands-parents, elle veut communiquer avec eux. Et finalement, cette chapitre à la fin m'a fait pleurer. Et ça arrive pas souvent que je pleure dans un texte, mais je pense que ça décrit la façon dont émigrer et perdre la connexion avec ta famille à cause d'un perte de langue, c'est tellement dévissant. C'est tellement difficile.
2: Ouais, puis c'est ce que c'est quand on perd une langue.
0: Oui.
2: On perd toute l'histoire, la connexion avec ça. Donc, des gens qui ont perdu leur langage de leur pays.
0: Oui, tu peux le perdre dans ton famille.
1: C'est une tragédie. Oui, puis c'est une perte identitaire. Puis c'est des gens qui devraient pourtant être reliés. Donc, il y a tout ça qui est abordé là-dedans. Et là, est-ce que je comprends que l'autrice, elle était de passage à Montréal?
0: Oui, elle était juste là la semaine dernière à Rialto. Et c'est intéressant parce que une chose de R.F. Kuan que tout le monde sait, c'est qu'elle a un photo d'autrice tellement belle. Et t'es comme, est-ce que c'est possible que cette femme est tellement belle? Ah, mais parce que ça a l'air presque Photoshop, elle a l'air comme un poupée.
1: Alors, t'es allée vérifier.
0: Oui, je suis comme, est-ce que cette photo d'autrice est réelle? Et oui, oh my God, elle est fantastique, mais elle est aussi une académie, comme elle est universitaire. Mm-hmm. Alors, elle a pris toute sa vie et elle est aussi enseignante à l'école, alors elle est très intelligente et de l'entendre parler, c'est très engageant. Mais aussi, c'était intéressant parce qu'ils ont parlé aussi de la langage à Québec aussi. Elle a donné son avis dessus. Je sais pas si mais c'est juste intéressant de comparer le perte de langue en émigration et la perte de langue à Québec. Elle parlait de les politiques québécoises et elle comprenait pourquoi. Ils voulaient séparer. Tu l'as entendu ici en premier. Quand il a dit ça, excuse-moi.
1: Mon Dieu Seigneur,
0: oui, je l'ai apporté là, mais c'était intéressant de voir son perspective sur nos politiques.
1: comme invité qui venait parler d'autres sujets.
0: Oui.
1: Puis, elle a abordé aussi l'Odyssée. Là. Fait que là, j'imagine que t'étais un bon public à Arizona. Alors, je rappelle le titre de ce livre, Taipei Story, c'est de R.F. Kuang, lu donc par Arizona Taipei Story. R.F. Kuang, donc lu par Arizona O'Neill, qui est aussi très légère en français. Arizona, tu nous as beaucoup fait rire, même en français.

0: prochaine invitée a réussi à marier ses passions pour la lutte et la littérature dans son nouveau livre La descente du coude, émerveillée par la liberté et l'imagination de l'héroïne du fabuleux destin d'Amélie Poulain. Elle chérit le souvenir de son enseignant de sixième année qui a encouragé sa créativité et elle ne se départira jamais de son livre dédicacé par le lutteur Mick Foley. Christine Gosselin, je t'accueille au son d'un groupe que tu aurais aimé voir en spectacle.
1: Absolument. Je n'étais pas sur les plaines d'Abraham à Québec lorsqu'ils sont passés.
0: Les Foo Fighters.
1: Les Foo Fighters que j'adore. Je les écoute en boucle souvent quand j'écris aussi. Donc, ça me fait sourire.
0: Ton écriture?
1: Oui, tout est là, tout y est.
0: Mais est-ce que tu es le genre à aller dans des grands concerts?
1: Absolument pas.
0: Non,
1: je déteste les foules. Je me suis motivée à fond cet été pour aller voir Limp Bizkit. Au FEC, j'étais dans la partie assise, j'ai bien fait ça, mais
0: j'ai fait violence pour te rendre là.
1: Exact, ça a vraiment ça a été chercher un petit côté plus anxiogène.
0: C'est on le disait tout à l'heure, c'est ta deuxième parution cette année. L'hiver dernier, tu as publié Aussi étrange que toi, Frida, on est aux éditions Mémoire d'Encrier. Là, on va parler de la descente du coude chez le MEAC. Est-ce que tu es dans une période particulièrement féconde, Christine?
1: En effet, je prends le temps un petit peu plus d'écrire et j'ai toujours des idées. C'est certain qu'il y a un thème commun dans mes livres. Je me base beaucoup sur le corps, sur nos corps, le corps d'autrui. Je pense que c'est le corps nous parle énormément. Oui. Et il y avait beaucoup à dire, alors quelques livres sont sortis.
0: Donc dans ce nouveau livre, La descente du coude, tu rapproches deux univers qu'on va pas associer d'emblée. Donc d'un côté, il y a la chambre d'une personne qui est immobilisée par la maladie. Et de l'autre côté, c'est l'arène de lutte professionnelle. Donc, on est encore une fois, oui, dans le thème de la vulnérabilité du corps. Qu'est-ce que la lutte te permettait d'exprimer de nouveau cette fois-ci?
1: Moi, je pense que, en fait, la lutte, c'est drôle parce que souvent, on a honte ou on est gêné de dire qu'on aime ça parce que c'est assez excentrique comme mode de divertissement. Moi, ce que j'ai toujours aimé, c'est que ça réunit le sport et le théâtre, qui sont deux univers.
0: Donc, t'es dans l'équipe de Robert Lepage, là. Depuis que Robert Lepage aime ça, on dirait que c'est moins pire.
1: Exactement.
0: Dire qu'on aime la lutte,
1: ouais. Donc, je me sens bien de le dire et je l'ai exprimé dans le livre parce que, depuis très longtemps, je suis atteinte de diabète de type 1. J'ai plusieurs maladies chroniques qui font que souvent, je reste au lit, je reste à plat, au tapis, littéralement. Mais lorsque je regarde des lutteurs et des lutteuses qui utilisent leur corps, qui racontent une histoire avec le corps, je me dis que je suis pas inutile, je suis pas inepte, je peux faire autre chose avec ce corps-là, malgré ses limitations. Et j'ai trouvé une façon que je regardais ces lutteurs-là, puis je me disais, ils expriment, ils démontrent ce que j'aimerais prouver, que mon corps, oui, est bombardé, mais aussi peut être utilisé comme une arme pour affronter la vie.
0: Tu consacres des magnifiques passages au personnage du Hill. C'est le méchant que la foule adore détester, mais qui s'offre finalement lui-même pour faire vivre ce récit-là. Pourquoi ce personnage-là, qui est souvent le mal-aimé, là, il est profondément généreux dans sa douleur? Pourquoi est-ce que c'est devenu aussi important dans ton livre?
1: Je pense que c'était, avec la maladie chronique, il n'y a pas de façon de gagner. On guérit pas. Et le heel, donc ce méchant-là dans mon histoire, doit quand même offrir son corps, contribuer pour que à la fin il y ait une victoire, pour que les gens puissent célébrer. Je dis tout le temps que dans un match de lutte, même si oui c'est prédéterminé, on a les grandes lignes de qu'est-ce que l'histoire va raconter, mais à la fin le gagnant gagne parce que l'autre a vendu la défaite, a été capable de démontrer qu'il était le plus faible, qui a souffert le plus. Donc un ne peut pas réussir sans l'autre, et il y a cette idée d'espoir médical, où est-ce que j'ai peut-être pas gagné la grande bataille, mais toutes ces petites confrontations avec certaines, des fois c'est juste d'être capable de sortir du lit, de se maquiller, les petites victoires qui font qu'on peut continuer d'espérer. Donc il y avait ces grands parallèles là que j'ai vus qui pour moi m'ont aidé dans dans ma réalité de personne atteinte de maladie chronique. Puis, toutes ces ressemblances du lutteur, je veux dire, lui, quand il sort après 3-4 spectacles, il y a des plaies, il y a des douleurs, mais il met quand même son maquillage ou son masque ou son costume. Mais parfois, je dois faire la même chose, me mettre un peu de rouge à lèvres ou du fard et s'habiller pour aller à des représentations, à des lectures.
0: Donc, il y a ce parallèle-là. Des fois, il faut que tu joues un peu à avoir l'air en santé.
1: Exact. Puis des fois, c'est que il y a aussi ce contraste-là que certaines maladies chroniques, ça paraît pas sur le corps. Tu sais, comme je suis diabétique, mais personne le voit. C'est pas écrit dans mon front. Mais donc, il y a cette solitude invisible. Il y a la façon qu'il faut avoir l'air d'aller bien. Puis on se fait dire, ben voyons, t'allais bien hier. Qu'est-ce qui se passe aujourd'hui? Tu sais. Donc, il y a différents personnages qu'on doit utiliser comme façade, des fois pour se réconforter. Puis je pense que le lutteur fait ça aussi également. Il reste que moi, j'appelle ça des gros durs au grand cœur. Ouais. Où est-ce que ils vont contribuer, ils vont rencontrer des enfants malades, ils vont participer à des œuvres caritatives. Donc, je trouve que il y a toutes ces facettes-là. C'est comme un oignon. Il y a différentes pleures. On creuse, puis on voit un personnage qui est super émouvant. Puis, je pense qu'il aide beaucoup la malade à sortir du lit pour un prochain combat avec la maladie.
0: À la page 22, on peut lire « Règle primordiale, toujours veiller sur l'autre, même quand le jeu exige de l'écraser. » On associe souvent la lutte à la violence, mais dans ton livre, on dirait que ce que tu mets en lumière, c'est la solidarité. Les lutteurs, ils veillent les uns sur les autres. C'est comme, on dirait, une leçon de confiance.
1: Absolument. Le lutteur et son rival se font absolument confiance parce que oui, c'est certain, bon, ils ont déterminé, on commence le match ainsi, je donnerai pas des grands secrets de lutte, je suis pas lutteuse, là, mais il y a des grandes lignes qui sont décidées jusqu'à ce que, bon, le mouvement final, qu'est-ce qu'il va avoir comme signature et tout ça, mais à travers tout le match, qui des fois dure des 8 à 20 à 30 minutes, ils vont s'échanger des mots à l'oreille, ils vont se chuchoter, OK, là, je te fais une passe, après ça, je vais te faire un renversé. Puis, alors, c'est tout communiqué. L'histoire, les mots sont chuchotés, on s'assure que l'autre va bien. Moi, ce que j'aime voir maintenant, puisque ça fait des années que je regarde la lutte, c'est il va avoir une prise et tout de suite après, les lutteurs se touchent ou touchent l'arbitre avec les doigts pour dire ça va, je suis bien tombé, j'ai pas mal. Donc, je trouve que il y a une beauté, il y a, on dit en anglais, un care entre les deux, un soin de vouloir s'assurer, parce que je veux dire, si tu blesses ton rival, le match tombe à l'eau. T'as quand même pas complété ta mission, que tu perdes ou que tu gagnes le match. Donc, il y a vraiment cette solidarité-là qui ramène un peu à la pauvre malade solitaire qui peut se rattacher à ça.
0: Est-ce que ça vous donne envie de regarder la lutte, Léonie?
2: Non, mais ça m'a touchée que tu te parlais, que les gars qui sont en train de exhibiter tellement de masculinité, des machos sont actuellement en train de
0: se toucher,
2: parler aux autres. Donc c'est une sorte de danse un petit peu.
1: Absolument,
2: j'ai jamais pensé à ça.
1: C'est vraiment un orchestre, puis c'est tout un ballet un peu musclé si on veut. Mais je trouve que oui, il y a une certaine tendresse, il y a une certaine. Je fais un passage dans la descente du coude où est-ce que je parle. Souvent ils sont loin de la maison, ils voient pas leur femme, leur enfant depuis longtemps. Donc une étreinte avant juste une grosse souplesse allemande ou quelque chose comme ça. Je trouve qu'il y a quelque chose de très beau dans la lutte qui, pour moi, est plus que l'agressivité, plus que la violence, plus que les gros mots puis tout ça. Je pense que c'est un exutoire. On en a besoin dans le sport souvent, mais il y a quelque chose de très beau, très touchant dans ça.
2: Ouais, parce qu'on veut pas qu'ils se fassent mal pour vrai.
1: Exact, on veut pas. Mais je veux dire,
2: c'est intéressant parce que entendre parler de ça, je rends compte que la seule fois que j'en ai vu, c'était au cinéma. J'ai jamais comme regardé les vrais matchs ou en personne. Et je pense que si je suis allée en personne, je sentirais différent. Ouais. Et dans les films aussi, c'est toujours il se fait mal.
1: Oui, non, c'est la douleur. Il y a quelque chose que moi j'ai vu des spectacles live dans des écoles. J'ai vu la WWE. Il y a deux lutteurs montréalais présentement qui sont super triomphants. Il y a Sami Zayn de Montréal qui est le champion présentement. Il y a Kevin Owens qui revient d'une blessure 17 mois sur la touche et revenu. Il y a quelque chose de super inspirant. La là-dedans pour la malade que je suis, pour les enfants malades aussi, qui voient que il y a un travail qui peut être fait, puis on peut se remettre sur pied. Mais moi, j'ai toujours adoré ça. J'ai vu des shows dans des sous-sols d'église, et les lutteurs à la fin veulent réussir ensemble, qu'il y ait un perdant ou un gagnant. Et il y a ce côté-là de l'espoir qui revient beaucoup, qui est super inspirant.
0: Est-ce que ton regard a changé? Parce que tout ce que tu nous décris, c'est tellement des détails. Puis comme tu écris à ce sujet-là, est-ce que tu as l'impression que peut-être qu'il y a des choses que tu remarquais pas nécessairement? Tu sais, ce que tu nous parles, cette tendresse-là, presque, là?
1: Oui, parce que ça va très vite, un match de lutte. Ça. Les échanges sont super spectaculaires. Puis souvent, le réflexe, c'est de dire, mon Dieu, je serais jamais capable de faire ça, parce que c'est vraiment impressionnant. Mais oui, j'ai pris plus le temps de voir ça, de vouloir un peu scruter davantage. Mm-hmm. J'aime ça entendre les mots aussi, parce qu'il y a une production télé derrière ça. Donc, des fois, on entend l'arbitre qui dit « we're back » en disant « bon, on est revenu de l'annonce commerciale, de la publicité ». Il y a tous ces détails-là. Il leur dit combien de temps il reste, il leur demande comment ils vont. Alors, les dialogues cachés un peu, j'ai trouvé ça super intéressant. Ça a amené une autre phase à l'écriture où est-ce que je me suis dit « je veux apporter un petit peu ces secrets-là que je trouve très touchants ». Et pour moi, ça a aidé vraiment beaucoup à creuser autant l'écriture du lutteur que de la malade aussi. Mm. Parce que des fois, d'aller plus dans l'intimité de la malade, ben, je me suis inspirée sur l'attention que je portais dans les matchs à creuser davantage sur qu'est-ce que je portais pas attention avant parce que j'étais emballée dans le spectacle, les lumières, les artistes.
0: Oui, et au contraire, dans le quotidien, c'est tellement des gestes qui peuvent devenir banals que là, tout à coup, tu les remarques plus. Alors que quand vient le temps de les écrire, ben, faut avoir une attention.
2: Et je trouve ça fascinant le fait qu'ils sont un peu comme des écrivains. Ils créent des personnages pour les autres. Et qu'est-ce qu'ils
1: racontent une histoire?
2: Je vais être une méchante. Non, moi, je vais être un professeur.
3: Mon perspective est complètement changée. J'adore quand quelqu'un a une obsession vraiment spécifique. Oui. Et là, tu t'en parles et je suis comme, je veux être là avec toi.
0: Ouais, puis moi, je vois ta mère qui est en train de devenir une lutteuse de
3: Non, mais c'est son personnage. Ouais, elle le développe déjà, là, c'est sûr.
0: C'est Arizona qui va nous le dessiner. Et là, donc, mais vous irez au lancement de Christine Gosselin parce qu'il y a un lancement qui a lieu le 15 octobre à l'école de lutte.
1: Oui, à l'International Wrestling Syndicate. C'est une école de lutte sur Riverville. Ils font des spectacles également. C'est des lutteurs, des fois, qui sont en tournée, qui vont revenir. Et j'ai la chance d'avoir des lutteurs sur place qui vont participer. Donc, vraiment, là, on va avoir littérature et lutte en plein essor.
0: Donc, ça se passe le 15 octobre prochain. Et le livre, donc, La descente du coude, il arrive en librairie dès aujourd'hui. C'est publié chez Lemayac. Merci beaucoup, Christine Gosselin.
1: Merci.
0: Dans un instant, rattrapage d'Edgar O'Neill, qui a enfin lu À l'Est d'Éden de John Steinbeck.

0: Ah, c'est tout douce ailleurs, interprété ici par Louis-Julien Durso et Émile Bourgault. On est dans la programmation de Lula Carballo. Et évidemment, si c'est Lula Carballo à la programmation musicale, il devait y avoir du Marjo, c'est sa chanteuse préférée. C'est sûr qu'on va en reparler avec elle ce vendredi à l'émission.
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0: La version gentille de Heather O'Neill est avec nous aujourd'hui. Français. Et tu nous parles donc de l'Est d'Éden. C'est un classique de Steinbeck que tu n'avais jamais lu encore. Heather, pourquoi maintenant?
3: Bon, ben en fait, c'est parce que je sais qu'il commençait de faire une production sur une émission de Netflix. Mm-hmm. Donc, il y avait beaucoup de monde qui était en train de lire l'Est d'Éden. Puis là, j'aime pas ça que le monde lise un livre. Il peut parler d'un roman dont je ne connais rien.
0: Alors, donc, là, tu ne voulais pas être cette personne qui n'a pas la ref.
3: Exactement. Puis la drôle chose, c'est que je l'avais tous lu Steinbeck.
0: OK. Bon. Ses autres œuvres, mais pas celui-là.
3: Pas celui-là. Ben donc, si t'es mon âge, puis t'es allé dans une école anglophone n'importe où dans Amérique du Nord, tu étais forcé de lire de Steinbeck.
0: Oui, c'est un classique, là. C'est un auteur qui est enseigné.
3: Oui, au Mason Men, Pearl, Canary Row. Bon, la dernière. Mais je l'ai lisé quand j'étais jeune, mais il y avait quelque chose là-dedans qui me rendait mal, la façon dont il parlait des femmes. Mm-hmm. Où les femmes étaient comme des Madonna, étaient. Où ils étaient tous des salopes, des prostituées. Mm. Il n'y avait pas de middle ground pour lui. Puis là, il y avait une scène qui, dans le Raison des colères, son livre le plus connu, et cette scène est considérée comme la plus beau scène dans la littérature anglophone.
0: OK.
3: Où une jeune madame salatit un vieil homme. Et moi.
0: Une jeune madame, pardon, quoi?
3: Breastfeed.
0: OK, allaite. Allaite, un bébé.
3: C'est ça, OK. Non, pas un bébé, un vieux homme.
0: Un vieil homme, OK.
2: Et c'est considéré comme tellement émouvant et belle, mais comme arc.
0: En tout cas, moi, clairement, j'avais pas la ref sur celui-là.
3: J'ai arrêté de le lire.
0: OK.
3: J'étais fini. Donc, mais la seule que j'ai pas lue, c'était East of Eden.
0: OK. Et là, ça, tout le monde est en train de le lire.
3: Ouais. Puis ça, c'est l'histoire de. Ça, c'est un raconte de l'histoire de Adam and Eve et Cain and Abel.
0: OK. Donc, on revient à Adam et Eve.
3: Qui prend place.
0: Le jardin d'Éden.
3: Exactement. Mm-hmm. Mais Eden prend place en Californie pendant la Grande Dépression.
0: OK. Wow.
3: Et là, ben, c'était magnifique, OK?
0: Et voilà, Heather en français. Elle a aimé.
3: Je l'ai complètement adoré, mais je l'ai détesté en même temps.
0: Oh,
3: mais
0: t'es
2: moi, je l'ai regardé en train de le lire parce qu'on était au chalet ensemble. Et moi, je pensais qu'elle détestait le livre parce qu'elle avait toujours un regard sur sa face comme tellement fâchée à la fin. Elle a lu dans 2 jours.
0: Oui.
2: Wow. C'est un grand texte. Oui. Et à la fin, elle était comme, ah, c'était fantastique.
3: Là, il crée dans ce livre un personnage qui s'appelle Kathy.
0: Ouais.
3: Et tout le monde dans le livre, ils ont le, comment on dit ça, la libre arbitre.
0: Le libre arbitre, oui.
3: Sauf Kathy. Kathy était née un monstre. Dès qu'elle est 10 ans, elle commence à se prostituer, elle tue ses parents, toutes ses affaires. Elle va n'importe où dans Californie à détruire les vies des hommes.
2: Et ça, c'est Florence Pugh dans l'émission de télévision.
0: Qui joue ce rôle-là dans l'adaptation Netflix. De la série télé.
3: Bon, ben,
0: t'as aimé ça.
3: Ben, ce que
2: j'ai... voyait comme un icon féministe.
3: J'ai adoré. Le plus qu'il m'essayait de détester Kathy, le plus que je l'aimais. Parce que je vois... C'est quoi qui donne la plus peur aux hommes? C'est l'indépendance des femmes. Kathy, elle veut toujours l'indépendance. Donc, mais tout le monde sait que Kathy est basée sur le ex-conjoint de John Steinbeck.
0: OK. Au moment où il l'écrivait, est-ce qu'il était encore en couple avec elle? Non, qu'il écrivait sur son ex.
3: Elle l'a quitté.
0: Ah, ben là.
3: Steinbeck, c'est un homme que tu ne veux pas quitter.
0: Voilà. Ouais. Pour revenir à la citation de Nathalie Dumas.
3: Ouais, puis là, j'ai cherché sur l'Internet parce que je voulais comprendre c'était qui Kathy.
0: Et donc, elle a écrit un livre.
3: My Life. Elle a trouvé. Je l'ai trouvé. C'était comme elle a rencontré à quelqu'un. Puis là, elle racontait que c'était lui. Il l'a complètement isolée. Elle était une jeune chanteuse qui était populaire. Il a refusé de poursuivre sa carrière.
0: Il l'a isolée complètement du monde.
3: Il l'a trompée. Puis là, il écrit un livre où elle est la salope.
2: Elle est la monstre du livre.
0: Un livre que t'as adoré.
2: Mais c'est clair dans le texte que Steinbeck, il hait les femmes.
0: Oui,
2: mais parce qu'on le lit maintenant sur un lens féministe, c'est sûr qu'on aime Kathy. Parce qu'elle a tellement d'indépendance.
0: Alors finalement, c'est peut-être une bonne chose que tu l'aies lu aujourd'hui. Peut-être que ce livre-là t'aurait moins plu à l'époque. Oui.
2: C'est vrai que peut-être quand tu étais plus jeune, ça serait un
0: elle
2: impact
0: pas
2: négatif.
0: Eu la même,
3: Non, je pense que si je l'avais lu à 14 ans, je deviendrais une meurtrière.
0: Devenue Kathy.
3: Parce que elle, c'est Kathy qui est basée sur Eve. Elle est vraiment, elle veut détruire les hommes. Mais quand je l'ai lu d'une perspective féministe, elle veut détruire le patriarcat.
0: Oui. Ah, voilà. Alors, c'est À l'Est d'Eden, John Steinbeck, qui maintenant est approuvé par Heather O'Neill. Mais il fallait faire vos recherches sur le personnage autour de ça. Merci beaucoup, Heather O'Neill. On reçoit des messages et Luc Poulain de Sept-Îles qui nous dit « La petite voix douce qui discute de la lutte très inspirante. Je vis avec des douleurs chroniques et moi, je dois lutter chaque jour. »
1: Les malades, je dis tout le temps, on n'est pas des lutteurs professionnels, mais on est des combattants professionnels. Alors, Luc,
0: Luc de Sept-Îles, on le salue. On reçoit encore plein de messages. En première demi-heure d'émission, on était avec France Beaudoin, on parlait de prescription musicale. Vous avez été nombreux à nous écrire pour nous dire quelle chanson est un médicament pour vous. Évelyne Charbonneau qui dit, celui qui m'appelle, c'est Richard Séguin. Je ne manque jamais ses spectacles. Magali en Estrie, moi, quand je suis fâchée, je joue du violoncelle et je redeviens calme. On peut aussi essayer une langue seconde. Merci beaucoup pour vos messages. Vous pouvez aller rattraper l'entrevue qu'on a fait avec France Beaudoin. Et moi, je vous donne rendez-vous demain à l'émission. Entre autres, le cinéaste Robert Morin qui sera au Tinder littéraire et Polydome, notre club d'écoute avec Dominique Tardif et Alexandre Courtois.
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10: Ici Marc-Antoine Leblanc, voici vos informations. Le gouvernement fédéral renonce à élargir l'aide médicale à mourir aux personnes atteintes exclusivement de troubles mentaux. La décision du ministre de la Justice s'aligne sur les recommandations d'un comité spécial mandaté d'étudier la question. Ottawa compte aussi modifier le code criminel pour que toutes les provinces qu'il souhaite puissent autoriser les demandes anticipées d'aide médicale à mourir. Laurence Martin.
11: Tranquillement, j'ai déménagé dans une RPA.
12: À 39 ans, le diagnostic est tombé. Sandra de Montigny, une mère de 3 enfants, apprend qu'elle est atteinte d'Alzheimer précoce. Elle souhaite un jour demander l'aide médicale à mourir pour partir dignement, dit-elle.
11: En plus, comme j'ai vu mon père être très malade, je sais vers quoi que je m'en vais.
12: Depuis 2024, le Québec permet les demandes anticipées pour des patients comme Sandra atteints de maladies dégénératives, mais il restait un obstacle, le code criminel au niveau fédéral. Ottawa va donc modifier le code et dit essentiellement que ce sera à chaque province d'autoriser ou non les demandes anticipées.
11: Il y a beaucoup de gens qui attendent ça.
12: Le ministre de la Justice, Sean Fraser.
13: Il est essentiel de respecter les compétences de la province et du territoire sur les enjeux qui concernent la santé.
12: Mais là où les réactions sont plus variées, c'est concernant la décision d'Ottawa de ne pas élargir l'accès à l'aide médicale à mourir aux personnes atteintes exclusivement de maladies mentales, comme la bipolarité, par exemple. Si la médecin Laurence Normand-Rivet trouvait la pratique trop risquée...
14: C'est abusif de tuer quelqu'un qui n'a pas la possibilité de consentir à cet acte-là.
12: D'autres estiment que des balises sont possibles et que de toute façon, la décision d'Ottawa risque de ne pas passer le test des tribunaux. L'avocat Jean-François Leroux.
15: On a un texte qui est franchement discriminatoire parce qu'on exclut, donc on fait une distinction fondée sur le handicap.
12: Selon lui, le gouvernement fédéral brime le droit de certaines personnes de prendre des décisions d'importance fondamentale pour elles-mêmes. Ici Laurence Martin, Radio-Canada, Ottawa.
10: 3 ans après l'attaque meurtrière du Hamas et après de 20 jours des élections législatives, les Israéliens sont divisés sur plusieurs fronts. Entre les commémorations des quelques 1200 personnes tuées et 250 otages, il y a aussi des manifestations pour protester contre la réplique d'Israël dans la bande de Gaza. David Savoie.

0: personne ne peut nous donner des réponses.
1: Cette colère est partagée par une partie de la population qui veut évincer le premier ministre Benjamin Netanyahou du pouvoir à quelques semaines d'élections législatives. Sur une plage, des protestataires, photos de victimes israéliennes en main, ont simplement activé une sirène. Tandis qu'en soirée, heure locale, plus de 40 000 personnes ont pris part à une grande cérémonie publique à Tel Aviv, diffusée en direct à la télévision. Nous avons le droit de nous défendre et de combattre le terrorisme, a affirmé le président israélien Isaac Herzog. Mais nous aspirons à la paix et nous voulons que nos voisins vivent en paix eux aussi, a-t-il dit. Des cérémonies étaient organisées un peu partout dans le monde, notamment au Canada, et beaucoup de manifestations ont eu lieu pour dénoncer la riposte israélienne dans la bande de Gaza. Riposte qui a fait plus de 74 000 morts du côté palestinien, selon le ministère de la Santé du Hamas. Ici David Savoie, Radio-Canada, Montréal.
2: En terminant, l'enquête menée par le FBI sur la tuerie de Tumbler Ridge en Colombie-Britannique apporte de nouveaux détails sur les armes à feu qui auraient été utilisées par la tireuse et sur la manière dont elle aurait pu se les procurer. James Cody Bryant, qui provient des États-Unis, aurait été en contact régulier avec l'auteur de la fusillade des mois avant les événements, lui fournissant des conseils et de l'argent. Emma Hautecoeur.
3: Selon l'acte d'accusation, James Cody Bryant, accusé de complot en vue de commettre un meurtre à l'étranger, a mentionné aux enquêteurs que Jesse Van Rootselaar avait volé des armes et des munitions dans le coffre-fort de sa famille et les avait cachées dans sa chambre en vue d'une fusillade de masse. On a aussi appris grâce au FBI que l'auteur de la tragédie Tumbler Ridge aurait dit qu'elle possédait le matériel nécessaire pour transformer sa carabine SKS semi-automatique en arme à feu automatique. Le modèle mentionné, qui est en vente libre au Canada, fait l'objet d'une révision d'un comité d'experts de la GRC, dit le ministre de la Sécurité publique, Gary Anandasangari, qui ne se prononce pas sur son interdiction ni sur aucun autre détail de l'enquête. La GRC ne confirme pas non plus si l'arme lui avait été auparavant confisquée, comme le suggère l'enquête du FBI. Aucune des allégations contenues dans l'acte d'accusation n'a été prouvée en cours. La nouvelle a cependant fait réagir l'association Police se souvient, qui demande depuis des mois plus de transparence de la GRC sur la question des armes à feu à Tumbler Ridge. Par écrit, une porte-parole déclare que la question centrale demeure « Comment une personne aux problèmes de santé mentale connus a eu accès à des armes et à des accessoires de style militaire hautement létaux ?» Le chef du NPD estime pour sa part que les informations dévoilé par le FBI et la justice américaine mardi, démontre ce qui est possible de faire quand une enquête policière est menée sans ingérence. Ici Emma Hautecoeur, Radio-Canada, Vancouver.
2: Voilà, c'était vos informations.
4: Bonsoir tout le monde. On va parler d'une expérience de pensée ce soir à partir d'une question très intéressante d'une auditrice qui voulait savoir un avion, mettons qu'il décolle pas, il peut rouler combien de temps en restant comme vraiment en un seul morceau. On va parler notamment de tolérance des pneus. Vous savez que les pneus d'avion, c'est quand même, ça demande des tolérances quand même assez extrêmes. Mais je crois que j'ai trouvé le pneu d'avion qui a été conçu pour l'avion le plus complètement fou et dingue au monde. Imaginez, ce pneu-là demandait tellement de tolérance extrême qu'il a fallu lui mettre de l'aluminium. Alors, c'est un pneu qui était comme de couleur argent, naturellement. Je vous parle de ce pneu-là et de l'avion qui sur lequel on le posait, qui ne vole plus. Et vous écoutez Moteur de recherche.

pourquoi on est plus chatouilleux des pieds que des mains. Ah oui, on nous a vraiment envoyé ça. Combien de kilomètres un avion pourrait-il rouler théoriquement avant que tout ne se brise, en particulier ses pneus?

0: gens qui posaient des questions saugrenues, mais hautement trépatives. On est très content que vous nous les envoyiez pareil parce que ça nous permet d'aborder toutes sortes de choses qu'on pourrait pas faire autrement parce que c'est le genre de questions qu'on se pose rarement. Je trouve en équipe de recherche, c'est rare de se dire, OK, on va parler des pneus. Un avion peut-tu rouler longtemps à terre? Nos amis des Années-Lumière, que j'aime beaucoup d'ailleurs, émission à laquelle collabore Gabriel Anctil. Bonsoir, Gabriel.
1: Bonsoir.
0: C'est pas le genre de questions que vous vous posez nécessairement dans les réunions de production.
1: Ben à moins qu'il y ait une étude qui vienne de paraître sur la durabilité des pneus d'avion, là, mais ça viendrait pas naturellement comme ça, non?
0: Ouais. Donc, ça prend des auditeurs.
1: Oui, ça prend des auditeurs.
0: D'ailleurs, une auditrice qui roulait sur le tarmac et s'est dit, coudonc, si la piste était vraiment, vraiment longue, on pourrait-tu rouler longtemps avant que ça pète cette chose-là? Puis avant de vous présenter les autres personnes qui sont avec nous ce soir, je vous parle de ce pneu auquel on avait ajouté de l'aluminium. Et là, je vois Annie Levasseur qui est très, très intéressée parce qu'elle est ingénieure de son état.
2: Oui, puis on a déjà parlé des pneus qui se dégradent aussi.
0: Alors voilà, c'est le pneu d'un avion qui volait très, très vite, qui s'appelait le SR-71, qui est un avion espion américain. Et en fait, l'avion devenait tellement chaud lors de son vol parce qu'il volait à Mach 3. Que si on avait pris des pneus normaux, noirs, ils auraient absorbé trop de chaleur et ils auraient carrément éclaté dans donc la soute où on les où ils se replient. Donc, il fallait leur ajouter donc de l'aluminium. Il paraît que c'était pas bon pour rouler non plus au sol parce que les pneus se déformaient sous le poids de l'avion qui était très, très lourd. Et quand l'avion arrêtait, il fallait le soulever pour pas qu'il repose sur ses pneus. Puis il pouvait pas mettre le plein non plus avant de partir parce que c'était trop lourd, fait qu'il fallait faire le plein. Une fois que l'avion était parti, on mettait un petit peu de gaz, l'avion partait. Puis en tout cas, bref, c'était des pneus de SR-71. Je vais vous envoyer cette histoire-là quand même assez incroyable dans l'infolettre samedi si vous y êtes abonné. Et on va discuter de ces questions-là avec quelqu'un qui étudie justement en génie mécanique à l'Université de Sherbrooke. Elle est spécialisée dans un des aspects, pas les pneus, mais c'est pas loin ce dont on va parler avec elle. Elle s'appelle Clara Morancy, étudiante au doctorat en génie mécanique à l'Université de Sherbrooke. Elle est en studio avec nous. Bonsoir, Clara.
3: Bonjour.
0: On est vraiment content que vous ayez fait le chemin. Merci de venir nous parler de ça ici en studio. Vous étudiez pas précisément les pneus. Vous êtes dans une espèce de génie mécanique lié à l'écoulement de l'air, c'est bien ça?
3: Exactement. En fait, moi, j'ai des études plus en aéronautique, mécanique des fluides. Mm-hmm. Puis là, dans mon doctorat, là, je suis vraiment allée vraiment focus mm-hmm. sur un tout petit aspect, l'aéroacoustique, qui se concentre justement sur l'aéro, mais également sur l'acoustique. Donc, on a la chance d'avoir une soufflerie anéchoïque à l'Université de Sherbrooke.
0: Qu'est-ce que c'est une soufflerie anéchoïque?
3: Une soufflerie anéchoïque, en fait, c'est une chambre qui est anéchoïque. Donc, une chambre anéchoïque, c'est ce qui permet d'absorber. Il y a des matières, en fait, sur le sol, sur le plafond, sur les murs, mm-hmm. qui vont absorber le son, qui va nous permettre, nous, quand on fait une expérience, de pouvoir isoler, en fait, ce son-là, puis de vraiment pouvoir aller identifier ses sources, identifier également son orientation, sa directivité. Donc, plein de venir caractériser ce son-là. Ce qui est vraiment spécial à l'Université de Sherbrooke, c'est que c'est une soufflerie qui est intégrée dans cette chambre anéchoïque.
0: Ce qui doit être assez rare, quand même.
3: Exactement. Uh-huh. Il y en a vraiment pas beaucoup mm-hmm. Dans le monde. La nôtre, je dis pas que c'est la meilleure, mais disons qu'elle fait partie des meilleures disponibles pour tout ce qui est caractérisation justement d'un écoulement. Donc moi, je me concentre plus sur justement l'écoulement sur un profil d'aile, donc d'où l'aéro ici.
0: Et comment éventuellement réduire le bruit généré par cet écoulement de l'air-là sur les ailes des avions, c'est bien ça?
3: Exactement. Donc, le but, c'est vraiment de venir caractériser ces sources de bruit-là pour être capable par la suite de proposer des mécanismes de réduction. Mmh. Par exemple, on pense à tous ceux qui habitent en région de l'aéroport de Montréal.
0: Ouais.
3: Y a des normes, justement, qui viennent s'assurer que c'est OK pour l'oreille humaine. Mais après, c'est bien ces normes-là, mais il faut être capable aussi de pouvoir trouver des solutions, des mécanismes.
0: C'est vraiment super intéressant tout ça. Je trouve ça aussi d'autant plus intéressant que c'est rare de voir des femmes qui étudient en génie mécanique. Je pense que Annie Levasseur, qui est ingénieure elle-même, qui enseigne à l'École de technologie supérieure, peut en témoigner. Qu'est-ce qui vous a donné le goût d'aller étudier en génie mécanique, Clara Morancy?
3: Honnêtement, je pense que le cégep, c'est une période un peu trouble pour beaucoup. Puis je suis juste allée en génie mécanique.
0: En sachant pas?
3: J'avais une petite idée. Je veux dire,
0: en sachant pas qu'il y avait pas beaucoup de femmes dans le domaine?
3: Ben, ça, je le savais, mais je pense que moi, c'était vraiment pas quelque chose qui me dérangeait. Je pense qu'il y a eu un moment que je me suis dit, si moi, ça me dérange pas, puis si c'est pas moi, je vois pas qui est-ce qui va y aller. Donc, j'y suis allée en me disant que ben, moi, ça me dérangeait pas qu'il y ait si peu de femmes. Je pense que j'avais pas réalisé qu'il y en avait si peu.
0: On est à combien le pourcentage, par exemple, dans vos cours? Là, ça ressemble à quoi?
3: En génie mécanique, à l'ETS, je pense que la plus grosse classe que j'ai eue sur un groupe classe de 50, on était 6. Mais c'était vraiment tout qu'un addon parce qu'en fait, ça voulait dire que dans d'autres groupes classes, il n'y avait pas de femmes.
0: Ben, si je vous pose la question, c'est parce que c'est un problème. Je sais que l'Ordre des ingénieurs, d'ailleurs, fait élabore beaucoup de programmes pour augmenter le nombre de femmes qui vont étudier là-dedans.
1: Les universités aussi, il y a un objectif d'être à 30% en 2030. Polytechnique, je pense, vient de l'atteindre. ETS, on est encore plus bas. Donc, c'est des efforts qu'ils font aussi dans les universités.
0: À Polytechnique, d'ailleurs, où a étudié Chloé Bourg. Okay, bonsoir Chloé.
4: Bonsoir Mathieu.
0: Ça ressemblait à quoi?
4: Moi, c'était particulier. J'étais en génie biomédical et j'étais au doctorat et j'avais très très peu de cours de génie biomédical. D'ailleurs, j'avais choisi d'aller faire des cours d'intelligence artificielle parce que tant qu'à faire, autant faire des choses un peu plus totalement en dehors de mon champ de compétences. Comme ça, j'étais vraiment hors de ma zone de confort. Mais donc oui, il y avait extrêmement peu de femmes. Sincèrement, je me souviens même plus si j'étais la seule, mais je pense que ça se comptait sur les doigts d'une main.
0: On est d'autant plus contente de compter ce soir sur trois femmes qui ont étudié, une qui est ingénieure, une maintenant qui est journaliste et une qui se destine à cette carrière-là ici à l'émission. Alors, Clara Morancy, on est très content que vous soyez avec nous. On va se parler de cette question-là qui touche pas directement à votre domaine d'études. Puis je vous remercie d'ailleurs d'avoir accepté ça parce que je sais que des fois c'est difficile pour des gens qui sont en recherche d'aller dans le domaine juste à côté, mais c'est d'autant plus apprécié que vous fassiez cette expérience de pensée avec nous ce soir sur la distance théorique qu'un avion peut parcourir au sol sans que les pneus n'éclatent. Alors on va s'en reparler dans quelques minutes. Bienvenue parmi nous, Clara.
3: Merci.
0: Chloé Bourquin, qui s'intéresse à plusieurs aspects très, disons, drôlatiques du corps humain. On a passé par presque tous les organes, mais c'est pas fini encore. Alors maintenant, on va parler des chatouilles ce soir. Ça, c'est gracieuseté d'une question de Marilyn Belleville qui dit « Je suis en train de me faire une pédicure et ça chatouille. Je sais que les pieds et les mains contiennent beaucoup de terminaisons nerveuses, ce qui les rend très sensibles. Pourquoi alors est-on sensible aux chatouilles du dessous des pieds, mais pas nécessairement dans les paumes des mains ou sur les doigts? » C'est vrai, j'ai fait le test cet après-midi, puis je sais pas, vous le ferez durant l'émission. D'ailleurs, je vous invite à le faire en studio. De toute façon, on vous voit pas. Alors, Chloé Bourquin, comment on prend cette question-là?
4: Eh ben, effectivement, c'est vraiment intéressant comme question. J'ai fait pas mal de recherches et il y avait vraiment à la fois beaucoup d'informations et en même temps très peu. Donc je vais un peu vous exposer ce qu'on a compris jusque-là, mais il y a vraiment encore beaucoup de mystères autour des chatouilles.
0: C'est pas élucidé complètement le monde de la chatouille.
4: Vraiment pas. J'ai trouvé un article dans Science, je pense qu'il date de l'année dernière ou il y a 2 ans, et puis vraiment ils expliquaient les 5 grands mystères. Donc on va les voir ensemble. Mais voilà, c'est déjà ce qu'on sait, c'est qu'effectivement, comme dit l'auditrice, on a des tas de récepteurs dans notre peau qui nous permettent de sentir le contact quand on nous touche, quand on nous effleure. Et parmi ces capteurs, il y en a qui sont assez particuliers, qui s'appellent les corpuscules de Messner. J'espère que je le prononce bien. Et en fait, c'est des capteurs qui sont tout petits, plus petits qu'un grain de sable, et qui sont ultra sensibles au moindre contact. Ça permet notamment aux personnes aveugles de lire du braille une feuille de papier. Donc c'est vraiment impressionnant. Et ces corpuscules de Messner, c'est bien, ça fait articuler. Il y en a beaucoup au niveau des doigts, des lèvres, de la plante des pieds et des aisselles. Donc quand ces capteurs-là sont stimulés par une chatouille, ça vient envoyer un signal au cerveau et ça va déclencher une réaction. Ça vient notamment activer le cortex somatosensoriel. Et puis c'est le cortex qui va venir traiter toutes ces informations là du toucher, de la douleur. Et puis ça vient aussi stimuler l'hypothalamus qui lui est impliqué dans les réactions émotionnelles, les réflexes de défense.
0: Mais l'hypothèse d'une auditrice est fort intéressante parce que il y en a un peu partout, on en a dans les mains, sur les mains, on en a sur les pieds. Pourquoi on les sent davantage sur les pieds?
4: Eh bien c'est une Excellente question. Et il faudrait faire davantage de recherches là-dessus, parce que là j'ai émis une hypothèse, mais sincèrement c'est pas quelque chose encore qui est vraiment très démontré ou certain, c'est vraiment une hypothèse scientifique. C'est peut-être que le cerveau s'adapte, en quelque sorte il adapte sa réaction au contexte. C'est-à-dire que on nous chatouille le pied, franchement on n'a pas l'habitude que quelqu'un vienne nous chatouiller les pieds, c'est on vrai. Est comme genre ah qu'est-ce que tu fais.
0: Faut que ce soit des intimes aussi hein, généralement, parce que là si c'est un étranger.
4: C'est un étranger qui arrive.
0: C'est une couche de
4: laisse-moi
0: de
4: tranquille.
0: Ouais.
4: Donc c'est ça. Donc on a, le pied, on n'a pas l'habitude. Alors que les mains, tu sais, on a l'habitude d'explorer le monde autour de nous avec nos mains, de toucher toutes sortes d'objets, d'interagir avec les autres. Donc peut-être qu'en fait le cerveau s'est un peu désensibilisé toute sa vie avec les mains, et donc ça le dérange moins finalement quand vienne le chatouiller au niveau des mains. Mais encore une fois, hypothèse à vérifier, à confirmer.
0: Ouais. Bon, maintenant il faudrait voir aussi que ces fameuses zones qui sont où on sent beaucoup de chatouille ont peut-être eu un avantage évolutif, parce que on pourrait se dire si elles sont là, c'est parce que notre corps a trouvé ça payant de coder en fait nos gènes, de dire à nos gènes, en fait de garder ce que nos gènes avaient codé pour créer ces zones-là, ça a été payant. Comment on explique ça d'un point de vue évolutif, le fait qu'on a des zones aussi chatouilleuses?
4: Ben là encore, il y a plusieurs théorie. Donc déjà, à quoi ça sert d'être chatouilleux en général? Parce qu'il y a certaines personnes qui aimeraient peut-être ne pas l'être. Il y a certaines théories qui disent que peut-être que ça aide à renforcer les liens sociaux. Par exemple, c'est l'une des premières formes de communication entre les parents et les bébés. On chatouille le bébé, il rigole, ça lui fait apprendre aussi qu'il y a des contextes dans lesquels on peut rire, ça lui apprend l'humour, c'est communicatif, etc. Mais ça explique pas, c'est ça, pourquoi est-ce que certaines zones sont plus chatouilleuses que d'autres. Il y a des théories qui disent que peut-être que en fait, on est chatouillé, par exemple, au niveau du cou, des aisselles, des côtes, parce que c'est des endroits stratégiques où il y a des parties du corps juste en dessous où il faudrait peut-être pas mettre un trop gros coup de poing dedans ou quoi que ce soit. Donc, c'est ça.
0: Ah, peut-être.
4: Peut-être.
0: Ouais.
4: Mais à ce moment-là, pourquoi est-ce que les pieds seraient davantage chatouilleux que nos mains? Parce que bon, à choisir, enfin voilà, est-ce que vous préférez perdre un pied ou une main? A priori, nos ancêtres diraient ni l'un ni l'autre. Donc, ça, c'est, voilà, je sais pas exactement, mais il y a des théories qui disent peut-être ça aurait pu servir à nos ancêtres comme ça, apprendre à se défendre, à apprendre à se battre à main nue dès l'enfance, etc. Mais ça, comme je dis, cette théorie-là a vraiment des limites. Et puis, de même, il est peut-être supposé que ces zones du corps qui sont davantage chatouilleuses, c'est peut-être corrélé à celles qui sont plus fines au niveau de la peau. Donc, il faudrait peut-être faire plus attention.
0: Quoique, la plante des pieds, la peau est quand même assez épaisse.
4: C'est ça.
0: Il y a des zones chatouilleuses où la peau est très mince. Mais là, en même temps, je pense à d'autres. Je sais pas. Moi, êtes-vous chatouillé des paupières?
4: Voilà.
0: Parce que non, mais je veux dire, les paupières, c'est quand même mince.
4: Il y a vraiment beaucoup de
0: contre-exemples. Connaissez-vous quelqu'un qui est chatouillé des paupières?
1: Je viens de le tester. Non.
0: Non, mais c'est ça.
2: On est pas supposé être capable de s'auto-chatouiller, par exemple.
1: Ah, c'est vrai. Mais si je me chatouille dans la paume de la main, je le sens un peu plus que si je me chatouille les paupières.
0: C'est ça. Mais les paupières, c'est une peau qui est extrêmement fine.
4: Exactement.
0: Mais qui est pas, vraiment chatouilleuse.
4: Donc, à voir. Est-ce que aussi, ça pourrait être corrélé aux zones érogènes? Mais en même temps, qui est érogénéisé? Des aisselles, je ne sais pas. Pas de jugement, mais c'est ça, j'ai un petit doute là-dessus aussi. Donc, bref, beaucoup de questions, pas beaucoup de réponses, je suis désolée pour ça, mais vraiment, c'est aussi intéressant de voir toutes les questions que se posent encore.
0: Et aussi les hypothèses qu'il faut se poser pour essayer de voir comment on pourrait vérifier ou pas ce qu'on veut tester. Bon, puis l'autre question, je ne sais pas autour de la table, c'est des gens ici qui sont des bons candidats ou des bonnes candidates à être chatouillés. En ce qui me concerne, c'est une torture infinie. Donc, est-ce que c'est partagé ici?
1: Mais moi, la personne qui me chatouille est une bonne candidate à recevoir, un coup de poing d'en face.
0: Absolument. Bon, ça fait deux. Je ne sais pas,
4: non,
0: Clara.
4: Pas du tout.
0: Non. Vous êtes une bonne. Ça vous dérange pas?
4: Non.
0: Ah, OK, bon. Ben, on a quelqu'un. Voilà.
2: Je dirais moyen, moi.
0: OK, parfait.
4: Ouais, pareil, je pense moyenne à peu près. Mais c'est ça, là encore, la science sait pas trop pourquoi certaines personnes sont plus ou moins chatouilleuses que d'autres. Peut-être qu'il y a des variations d'un individu à l'autre sur les récepteurs sensoriels, la rigidité de la peau. Comme ça, ça transmet plus ou moins bien le toucher. Est-ce que c'est une question de quantité de matière grise dans certaines zones du cerveau? Tout ça, c'est des pistes à explorer, encore une fois. On ne sait pas. Donc, et puis pareil, sur le fait d'aimer ou de détester être chatouillé, ça aussi, c'est vraiment une grande question. Il y a des gens qui adorent ça, il y a des gens qui détestent ça. Et puis pareil, lorsqu'on chatouille, par exemple, un bébé, des fois, il rigole au début, puis finalement, il finit par pleurer. Ne faites pas ça chez vous. On ne torture pas des bébés avec des chatouilles, s'il vous plaît. Mais voilà, j'ai lu dans un article que les bébés finissaient par pas apprécier ça. Et puis, de façon générale, faut retenir que lorsqu'on rigole, on n'exprime pas nécessairement de la joie ou du plaisir. Peut-être que ça veut juste dire tu me gênes, arrête, ou ça peut exprimer vraiment de l'inconfort. Et puis les scientifiques ont démontré aussi que le rire provoqué par les chatouilles était vraiment très distinct du rire de joie. Ça n'a pas le même son, ça n'a pas la même intensité, ça provoque une activité différente dans le cerveau. Les scientifiques pensent d'ailleurs que c'est une sorte de rire primitif, un peu comme un rire réflexe, et qui s'est complexifié par la suite des choses avec l'évolution de la communication, des émotions. Mais c'est ça. Donc, on vient vraiment toucher à une sorte d'instinct primal, un peu. Ouais.
0: Si je comprends bien, et c'est pas du tout une critique de votre chronique, loin s'en faut, c'est beaucoup de mots. Pour dire qu'on ne sait pas grand-chose.
4: Exactement. D'ailleurs, ouais. Philippe Marois avait lui aussi fait une chronique sur les chatouilles que j'ai réécoutée à date de février 2023. Et lui aussi, il y avait beaucoup de... Bah ça, on ne sait pas. On est désolé.
0: C'est... Non, mais c'est ouais, ça. Mais c'est fascinant. Il y a encore plein de domaines. On n'a absolument aucune idée où est-ce qu'on s'en va. Mais c'est des bonnes nouvelles pour moteur de recherche. Parce que j'ai déjà dit ici que, vous savez, la fois qu'on aura fait le tour et répondu à la dernière question, ça va être fini. On va fermer les micros et on va s'en aller. Mais c'est pas demain la veille. Alors voilà, il va falloir régler la question de la chatouille d'ici là, ça c'est clair. Ben merci Marilyn Belleville de nous avoir envoyé cette question qui pose beaucoup plus de questions qu'elle ne résout d'interrogations, mais c'est aussi, ça sert aussi à ça, la science, à se poser des bonnes hypothèses. Chloé Bourquin, merci encore d'avoir expérimenté pour nous un aspect de notre corps humain. Vous irez voir ces chroniques à Chloé sur moteurderecherche.ca, je vous jure. Ça couvre large. Ça couvre très, très large. Merci beaucoup, Chloé Bourquin.
4: Merci, Mathieu.
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0: Un courriel d'Annie Hull maintenant. Bonjour, je pense que vous aimez un peu les questions saugrenues. Vous êtes à la bonne adresse. Lorsque je prends l'avion et que nous roulons sur le tarmac, que je me demande combien de kilomètres, donc sur Terre, là, un avion pourrait parcourir en roulant tout bonnement, comme ça, si la piste était vraiment très, très, très longue. Évidemment, les pneus ne sont certainement pas faits pour ça, mais je serais curieuse de connaître la distance avec le même plein d'essence que pourrait parcourir un avion sur Terre versus la distance parcourue dans les airs. On le sait qu'il peut être considérable. Donc, à vos calculettes. Et merci. Bien, on a fait appel à une étudiante au doctorat en génie mécanique à l'Université de Sherbrooke. C'est Clara Morancy pour répondre à cette question-là. Rebonsoir, Clara.
6: Rebonsoir.
0: Alors, Clara, on va le mentionner et je l'ai dit tout à l'heure en ouverture. Merci de vous prêter à l'exercice, même si c'est pas le sujet précis qui est celui sur lequel porte votre doctorat, c'est-à-dire l'écoulement des fluides et le bruit généré par les structures des avions. Mais quand même, comme un futur ingénieur, vous connaissez bien la manière dont on peut donc déconstruire un problème pour essayer d'expliquer ces hypothèses-là. Alors, un pneu d'avion, on va le dire, d'emblée, c'est pas fait pour rouler longtemps, là.
6: Non. Faut comprendre que l'aéronautique est très, très réglementée. Il y a énormément de normes et d'accréditation, en fait, pour que l'avion puisse rouler, voler et tout ça. Puis, les pneus d'avion sont accrédités normalement pour environ une dizaine de kilomètres. Je veux dire, si on suppose, par exemple, que on va... En fait, là, je dis une dizaine de kilomètres par cycle. Parce qu'en fait, en aéronautique, on travaille beaucoup en termes de cycle. Mm-hmm, ouais. Et non pas juste en termes de distance totale ou durée totale. Donc souvent, tu sais, mettons, c'est comme si, mettons, quand on s'assoit dans notre voiture, on démarre notre voiture, on fait notre distance, on arrête la voiture, ça va compter comme un cycle. Mm-hmm. Donc, c'est comme si, par exemple, plutôt que d'avoir sur le nombre de kilomètres avant de rentrer pour un changement d'huile, ça serait un nombre de cycles avant de rentrer pour un changement d'huile. Donc, que la distance soit longue ou que la distance soit courte. Donc, en fait, on peut supposer que... Si quelqu'un a pris l'avion, en fait, l'avion est à la gate, mm-hmm. puis il va quitter vers la piste. Plus ou moins longue distance. Des fois, on s'en va chercher une piste plus loin. Des fois, on passe aussi par le dégivrage, quand on est en hiver notamment. Puis après ça, on va se diriger vers la piste. Il y a des pistes qui sont plus ou moins longues.
0: Il y a des zones de tarmac aussi qui le sont, ouais, selon exactement. La grandeur de l'aéroport. Ouais. Des fois, il va falloir faire quand même une distance assez significative.
6: Puis je pense que quelqu'un qui prend beaucoup l'avion a déjà eu la situation qu'on finalement, doit faire demi-tour pour X, Y raison. Il faut, ben, on a un souci, il faut vérifier quelque chose. On est capable de revenir à la gate, justement, puis revenir par la suite, retourner pour réellement décoller à ce moment-là. Donc, tout ça, c'est environ une dizaine de kilomètres.
0: Au total. Parce que les pistes qui sont longues, on est à peu près dans le 3 kilomètres, mettons, là, 9-10 000 pieds. Là. Et donc, si, mettons, on est loin de la piste, on compte peut-être 1,5 kilomètres pour y aller, 1,5 kilomètres pour revenir.
6: Exactement.
0: Ça, c'est, mais là, on multiplie, évidemment... On va augmenter la distance pour être sûr que le pneu soit certifié pour une distance qui pourrait équivaloir au maximum à 10 kilomètres si on devait virailler, là, pour reprendre une expression connue, sur la piste, sur le tarmac. Là.
6: Exactement. Puis, en fait aussi, il faut comprendre que ces pneus-là, c'est pas des pneus comme nos pneus de voiture. En fait, c'est des pneus qui sont faits pour absorber beaucoup. Donc, ils vont se déformer beaucoup plus qu'un pneu de voiture régulier. Là, j'ai pas les chiffres exacts. Je suis vraiment pas une spécialiste du pneu. Mais normalement, c'est un pneu qui va engendrer quand même beaucoup de chaleur de son caoutchouc qui est utilisé, parce qu'en fait, encore une fois, c'est pour son utilisation. Vraiment, en aéronautique, on y va vraiment pour l'optimisation selon la fonction exacte qu'on va faire, on extrapole pas.
0: Ouais, c'est ça, parce qu'évidemment, puis là c'est un bel exercice de pensée auquel nous convie notre auditrice, mais ce sont des choses qui n'arriveront pratiquement jamais dans la vie d'un avion d'avoir à rouler pendant 20 kilomètres. Donc on va pas penser le pneu.
6: Non.
0: Pour ces tolérances-là.
1: Mais j'imagine que, excusez de vous interrompre, mais j'imagine que le moment le plus intense de la vie de ce pneu-là, c'est au moment où l'avion se pose à assez grande vitesse. Et là, il y a le freinage et tout ça, mais j'imagine qu'il doit avoir quand même beaucoup de friction à ce moment-là.
6: Exactement. Là. Donc, c'est pour ça, tu sais, justement, il va avoir beaucoup de friction, donc une génération de chaleur à ce moment-là. Puis, en fait, après ça, il faut comprendre, tu sais, justement, on ralentit et on rentre à la gate et le pneu a le temps de refroidir avant de repartir. Il faut aussi comprendre qu'en aéronautique, même si on le voit pas, nous, en tant qu'usagers, on rentre dans l'avion, on s'assoit, on voit pas trop ce qui se passe. Mais il y a énormément de vérifications qui sont faites selon, puis on vérifie que tout respecte les standards.
1: On met des 25 cents dans les petites
6: crêpes. On a une méthode un peu plus précise que ça. Je la connais pas, mais oui, effectivement, on va avoir des indicateurs visuels de si oui ou non le pneu est prêt à repartir. Donc, je sais pas, honnêtement, j'y ai pensé, puis ça me fait quand même rigoler le changement de pneu d'un avion là. Mm-hmm. Je sais pas exactement comment qu'on fait ça, mais oui, tu sais, il y a des jauges qui permettent d'établir si oui ou non le pneu peut repartir. Il faut aussi comprendre que quand le pilote, tu sais, les pilotes ressentent énormément ce qui se passe, puis ils vont faire ce suivi là justement. Tu sais,
0: on sent une vibration, exactement. Par exemple, ça va se sentir dans l'avion. Il faut aussi rappeler que ces pneus là, contrairement aux pneus d'auto, ben il y a certains pneus qui sont gonflés à l'azote. Je pense qu'on en avait déjà d'ailleurs parlé ici avec Annie Levasseur. Ces pneus d'avion-là sont gonflés à l'azote pour la simple et bonne raison qu'on ne veut pas que ça prenne de l'expansion ou ça en perde avec justement les températures qui ont cours à peu près une dizaine de kilomètres d'altitude par rapport à ce qu'on peut trouver au sol. Donc ça aussi, c'est une chose qu'il faut tenir en ligne de compte. Là.
6: Oui, mais exactement. Donc, de base, le pneu n'est pas conçu pour ça. Donc, malheureusement, on peut s'imaginer que le pneu ne résisterait pas plus.
0: Pas très longtemps. Puis là, on va rajouter donc une variable dans ce calcul-là qui est fort intéressant. Parce que là, on parle de la tolérance du pneu qui est pensé pour des situations qui ont cours sur des pistes d'atterrissage qui ont une longueur X, puis on est y a une distance entre l'aéroport puis le seuil de piste où on va décoller. Et là, faut pas oublier non plus que les moteurs de ces avions-là, ils sont pas conçus pour fonctionner à la température du sol pendant de longues périodes. Ouais. Et ça, probablement que on peut poser l'hypothèse que, mettons qu'on a une piste là, 40 km de long, là, puis qu'on
6: sans
0: met
6: nid de poule.
0: Sans nid de poule, puis là ça part, puis là on décolle pas là, pendant plusieurs kilomètres. On peut se dire que peut-être que les moteurs lâcheraient avant les pneus.
6: Ben en fait, c'est ça qui est vraiment intéressant, c'est que tu sais, là on parle des pneus qui sont conçus pour une certaine raison, mais effectivement les moteurs sont eux aussi pensés pour un certain régime. En fait, les moteurs, l'écoulement va refroidir normalement en haute altitude, va refroidir de lui-même le moteur. Là, si on reste au sol, on n'aura pas ce petit plus-là. Donc, notre moteur risque de surchauffer, surtout qu'il va rester en régime...
0: assez bas.
6: Exactement. Ouais. Il ne va pas embarquer dans le régime pour lequel il est conçu, pour lequel il est optimisé. Donc, c'est comme si on s'imagine, nous, sur des carrés, le matin, en plein bouchon de trafic. Il se met à faire vraiment chaud, notre moteur roule au ralenti, mais c'est un peu la même chose parce que si on veut que l'avion reste au sol, on peut pas aller à des vitesses qui sont pensées pour en vol.
0: Parce qu'à un moment donné, soit l'avion ira pas assez vite, ou si on va assez vite,
6: il va finir par
0: à un moment donné, décoller. Même si on veut pas qu'il décolle, l'avion il est fait pour s'élever.
6: Exactement. Il va finir par s'envoler. Si on s'imagine, par exemple, si on fait l'exercice de penser que on est à 100 km/h, qui est pas normalement, on devrait pas décoller à 100 km/h, dépendamment évidemment
0: des gros avions de ligne.
6: Exactement.
0: Là,
6: Si on pense à un 777 ou si on pense à un A320, qui sont des avions qu'on utilise régulièrement quand on s'en va par exemple à Vancouver ou si on s'en va à Toronto par exemple. Si on s'imagine ça. On est en train de rouler. À partir de là, si on fait vraiment beaucoup d'hypothèses, en fait, la force contre laquelle l'avion va se battre, c'est la force de traînée. Puis cette force de traînée là, elle va être plus grande que lorsque l'avion est en vol, parce que d'abord, on n'est pas en configuration pleine de freinage. Les volets vont être rangés, mais les trains d'atterrissage vont être déployés. Donc ça va créer plus de surface et là notre traînée va être plus grande.
0: Qui est une force donc qui tire l'avion vers l'arrière. C'est
6: ouais,
0: ça.
6: Donc puis non seulement ça, mais encore une fois dans cette force de traînée là, il y a l'aspect de la densité de l'air ou de l'écoulement. Et quand on est en haute altitude, en fait, la densité, elle est plus faible. Donc, la force de traînée, elle est moins grande. Quand on est à la hauteur de la mer, en fait, c'est la force de traînée, elle est donc beaucoup plus grande. Donc là, on a la force de traînée qui est plus grande qu'en vol. On a également nos moteurs qui fonctionnent pas du tout de façon efficace. Pas du tout pour la raison pour laquelle ils ont été conçus. On n'aura pas la même distance que la distance maximale qu'un avion peut faire.
0: Effectivement. Puis là, on pourrait aussi rajouter à ça, et on va terminer là-dessus, le fait que les gens qui vont dessiner les trains d'atterrissage les pensent pour des cycles, comme vous parliez.
6: Exactement.
0: C'est-à-dire qu'on a des cycles assez courts où là, il va y avoir énormément de vibrations, mais sur une période de temps qui dure quelques secondes. Et là, si on imagine que l'avion part et il fait 10, 20, 30, 40 kilomètres, peut-être que le train d'atterrissage aussi n'a pas été pensé pour ce type d'utilisation-là. Puis là, c'est d'autres systèmes qui pourraient éventuellement briser avant un pneu. Et donc, on parlait des hypothèses tout à l'heure avec les châteaux. Là aussi, là, on est dans l'hypothétique.
6: Donc, exactement. C'est beaucoup d'hypothétiques. Malheureusement, la réponse triste, c'est qu'on se rendra pas loin. On se rendra pas vraiment loin. On va avoir un avion qui va défaillir de partout. Mais si on vit dans le monde parfait, idéal, où est-ce que la seule chose qui nous importe de savoir, c'est où est-ce qu'on peut se rendre avec un A320, avec toutes les hypothèses de simplification qu'on peut faire, on peut se rendre à Calgary à partir de Montréal.
1: Ah, quand même!
6: Ouais. On peut pas se rendre à Vancouver, mais on peut se rendre à Calgary.
0: Mais en volant?
6: Non, au sol.
0: Ah, OK.
6: Mais la quantité de carburant qu'un avion peut...
0: OK, avec le carburant.
6: Exactement.
0: Mais là, il faudrait une piste très lisse.
1: La route canadienne,
0: il faut qu'il y ait peu d'auto aussi. Il faut enlever les viaducs.
1: Puis les arbres autour.
0: Oui, ça fait beaucoup de choses.
6: Mais tu sais, moi, je conseille de prendre l'autobus. L'autobus est moins... Exactement.
0: De ça, je
6: conseille. Tu sais, le nombre de pneus est beaucoup plus équilibré sur un autobus que sur un avion qui va supporter beaucoup trop de...
0: Vous êtes très bonne pour parler des choses qui sont pas précisément en lien avec votre doctorat, Clara Morency. Puis on comprend bien aussi que quand on pense à des systèmes qui sont utilisés dans des contextes d'aviation, il faut penser à des systèmes qui sont extrêmement performants, résilients, mais dans des domaines de tolérance très précis.
6: Exactement. Hein?
0: Parce que là, évidemment, on parle pas d'une autoroute de 40 km où là, on va penser que l'avion va pouvoir rouler. Auquel cas, on pourrait penser à des systèmes pour ça, mais on n'a pas besoin de penser à ça.
6: Mais on a des pistes qui sont plus grandes que d'autres. Ouais. Tu sais, je veux dire, les pilotes, en fait,

0: Dépendamment de où est-ce qu'ils vont atterrir, les conditions d'atterrissage seront pas les mêmes. Donc, on a le classique, la piste à Denver, qui est une piste, quand on fait des problèmes, là, c'est souvent celle-là qu'on va parler parce que l'altitude est pas la même. Puis elle est beaucoup plus longue. Il y en a des très courtes aussi.
1: Ouais. Là, mais écoutez, ça fait une bonne, une bonne idée peut-être de vous réinviter pour parler de ces choses-là parce que c'est absolument passionnant de vous entendre parler de ça, Clara Morancy. Merci d'être passée à l'émission, d'être venue de Sherbrooke pour venir nous parler. Je rappelle que vous y êtes étudiante au doctorat en génie mécanique et vous répondiez à la question d'Annie Hull. J'espère qu'on aura l'occasion de parler d'aviation encore avec vous bientôt à l'émission. Merci beaucoup, Clara Morancy.
0: Avec plaisir.
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1: On va parler de hockey tout à l'heure. C'est pas du tout hypothétique parce que des gens qui ont des crises, c'est long, ça n'a pas de bon sens. Gabriel Anctil va nous expliquer de quoi il en retourne. Et on va parler de calculs très précis. Et là encore, là, on a plus, parce que c'est des situations véridiques là, qui se passent dans la vie. Si on met plus d'auto électrique, ben, est-ce qu'on est capable de répondre à cette demande-là avec de l'énergie décarbonée? Auparavant, je vous parle d'ignorance parce que dans deux semaines, jour pour jour, on sera au cœur des sciences pour vous parler de curiosité parce que le moteur de recherche sera là pour souligner les 20 ans du cœur des sciences et le sujet qu'on a choisi, c'est qu'est-ce que la curiosité? Mais en préambule à cette réflexion, on va parler d'ignorance, parce qu'on parle pas de curiosité sans parler d'ignorance. Vous savez qu'il n'a probablement jamais été aussi facile d'être curieux, en principe. Une chose dont on parle moins, c'est que la présence d'un savoir qui n'a jamais été aussi accessible s'accompagne aussi d'une face plutôt sombre. Et ça, donc, c'est la thèse du chercheur Yves Citon, qui enseigne en littérature et médias. C'est à l'Université Paris 8, et il est aussi membre de l'Institut universitaire de France. Et son tout dernier livre, d'ailleurs, si vous vous intéressez à ce sujet-là, dont on va parler dans deux semaines, c'est en plein dans l'air du temps. Ça s'intitule « Cultiver la curiosité à l'ère de la délégation » algorithmique. Il mentionne qu'un des effets délétères des 20 dernières années de réseaux sociaux, ça a été l'automatisation de notre attention. Et que désormais, ce qui nous guette, pardonnez-moi, c'est l'automatisation de notre curiosité à l'ère des IA génératives et du capitalisme de plateforme. Qu'est-ce que c'est le capitalisme de plateforme? On pourrait dire que c'est une expression scientifique pour définir ce qu'on nommait le web auparavant, parce que ce sont des plateformes capitalistiques qui maintenant monopolisent ce qui était auparavant le www. Dans son livre, Yves Citon explique que pour définir la curiosité, il faut définir l'ignorance. Et que l'ignorance, justement, fait de plus en plus l'objet de recherches. Imaginez, il parle d'un champ émergent en recherche qui s'appelle les Ignorance Studies, qui aide à repérer donc cette belle histoire de la curiosité. Et il nous fait ignorer, et ça nous aide à repérer ce que cette belle histoire de la curiosité nous fait ignorer à propos de l'ignorance. Ce qui nous fait donc raffiner la conception de curiosité. Donc, bien comprendre la curiosité, faut bien comprendre l'ignorance. D'abord, l'ignorance est première, universelle et normale, qu'il nous dit. Et c'est pas l'exception, mais la règle, la valeur par défaut. C'est une bonne chose aussi. Et elle provient, en dernière analyse, du caractère nécessairement partiel et limité de nos capacités à parcourir, éprouver et arpenter le monde où nous vivons. On en parlait avec les chatouilles. On sait pas trop à quoi ça sert. Puis, à un moment donné, on va le savoir, mais on a beaucoup d'ignorance là-dessus. Ensuite, reconnaître une ignorance ne suffit pas à l'abolir, mais c'est une condition nécessaire pour la prendre en compte. Les plus grands dangers ne viennent généralement pas de ce qu'on ne sait pas, mais de ce qu'on croyait savoir sans faire la part de notre ignorance. Yves Citon continue. Il dit par ailleurs, toute ignorance n'est pas mauvaise. Si la justice est traditionnellement représentée les yeux bandés, c'est pour signifier que certaines formes d'ignorance peuvent être utiles et émancipatrices. De même, toute ignorance n'est pas subie. Il y a des ignorances volontaires face à des réalités qu'on ne veut pas voir. Certains parlent même d'ignorance rationnelle face à des réalités qu'on ne pourrait pas regarder en face sous peine de perdre tous les repères qui nous orientent dans notre monde factuel. Une espèce de protection contre perdre pied. Enfin, il importe de distinguer au moins deux échelles d'ignorance dont les implications sont bien différentes. Il dit, mon ignorance peut m'empêcher d'avoir accès à une information ponctuelle, par exemple, est-ce qu'il va pleuvoir demain? On peut parler dans ce cas-ci de la non-connaissance. Mais ça peut aussi consister plus gravement

à ne pas suspecter l'existence de tout un champ de connaissances ou de tout un domaine de problèmes. Ce qu'on peut désigner par le terme, et là c'est un nouveau terme, je l'avais jamais vu, il appelle ça la néscience, comme la négation de la science, N-E-S-C-I-E-N-C-E. Bref, une réflexion absolument fondamentale au moment où on pense qu'on a accès à tout et notre curiosité est de plus en plus satisfaite. Il dit, attention, c'est pas comme ça que ça fonctionne quand on a des algorithmes d'intelligence artificielle générative. Et donc, le livre, en fait, ce qu'il nous dit en résumé, combattre l'ignorance, c'est aussi beaucoup la connaître. Le livre s'intitule « Cultiver la curiosité à l'ère de la délégation algorithmique ». C'est par Yves Citon et ça vient tout juste d'être publié aux éditions de l'Aube.

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1: On est avec Annie Levasseur, qui est professeure-chercheure à l'École de technologie supérieure. Bonsoir Annie.
2: Bonsoir Mathieu.
1: Question d'Élise de Trois-Rivières, puis je suis persuadée qu'il y a bien des gens que ça va intéresser parce qu'on veut peut-être s'acheter un véhicule électrique. On nous dit aussi qu'on n'aura pas le choix d'avoir des véhicules électriques si on veut atteindre nos cibles climatiques. Mais elle nous demande ceci. Comment les pays qui ont une forte proportion de voitures électriques répondent-ils à la demande en électricité? C'est une question qui intéresse beaucoup les chercheurs comme vous, n'est-ce pas?
2: Oui, oui, tout à fait. Puis beaucoup de chercheurs aussi qui font de la modélisation, tout ça pour arriver à répondre à ce genre de questions-là.
1: Bon, c'est quoi la situation mondiale en termes de voitures électriques?
2: Toutes les données que je vais présenter sont de 2025, donc très récentes. Donc, il y avait 25% des voitures vendues dans le monde l'an dernier qui étaient électriques. Puis pour donner une idée, au Canada, on en était à 11%, donc quand même en bas de la moyenne. L'Agence internationale de l'énergie s'attend à une forte croissance au cours des prochaines années. Donc, ils modélisent, ils font des prédictions à partir de différentes hypothèses en regardant les politiques en place et tout ça. Eux, ils s'attendent à ce qu'en 2035, on soit à 50 % des ventes. Donc, dans le fond, doublé par rapport à aujourd'hui. Pourquoi? Ben, il y a de la compétitivité accrue. Les technologies s'améliorent beaucoup. Les coûts diminuent. Il y a des normes sur les carburants et les émissions de gaz à effet de serre dans plusieurs pays. Il y a de la réglementation avec des quotas de vente, comme on avait ici. De la sécurité énergétique aussi qui est accrue pour les pays qui n'ont pas de production d'hydrocarbures. Mm-hmm. Donc, c'est avantageux d'y aller avec l'électricité.
1: Où est-ce qu'on est dans les ventes là dans le monde?
2: Ouais, donc les pays là les plus élevés, les plus avancés, on l'entend toujours, la Norvège, ils sont rendus à 97% des ventes, donc ils ont presque évacué les ventes de véhicules à
1: eux là, les prix du carburant, ça les touche pas.
2: Non,
1: en tout cas pour les véhicules, c'est sûr.
2: Oui, ben c'est qu'ils ont mis beaucoup de mesures aussi pour en arriver là. Puis étonnamment, il y a le Népal à 68%.
1: Ah oui.
2: Donc, le Népal aussi a vraiment beaucoup d'hydroélectricité, comme la Norvège, comme ici au Québec. Il y a l'Islande aussi à 62%, suivi de la Chine, 53%. Puis on sait qu'eux, c'est des grands manufacturiers. Mm-hmm. Puis le Vietnam à 41%. Ça, c'est les pays qui sont vraiment en tête en termes de vente. Mais là, ça se traduit pas tout de suite, évidemment, en termes de proportion de véhicules dans le parc, parce que c'est sûr que ça prend plusieurs années. Pour donner une idée, là, le parc de véhicules actuel en Europe, c'est 5% qui est électrique. En Norvège, là où c'est le plus avancé, c'est un tiers. Donc, il reste encore dans le parc quand même plusieurs véhicules à essence.
1: Bon, maintenant, l'impact sur la demande en électricité, j'aime beaucoup cet aspect-là de la question de notre auditrice. Comment ça change la demande, le fait qu'on a de plus en plus de véhicules?
2: Ça change la demande de façon importante, mais c'est quand même pas ce qui va le plus faire augmenter cette demande-là. Donc, selon encore l'Agence internationale de l'énergie, le parc en 2025 de voitures électriques existantes a consommé 164 TWh. Puis là, si on veut un ordre de grandeur, là, parce que ça nous dit pas grand-chose, au Québec, on produit 185 TWh par année. Donc, c'est à peu près, disons, la production d'électricité totale du Québec qui a été consommée par les véhicules électriques. Donc, si le fameux 50 % de vente là, est atteint en 2035, bien là, on serait à 1100 TWh par année et la flotte serait composée à 22-25% environ de véhicules électriques.
1: Donc, ça augmente la consommation d'électricité.
2: C'est sûr et certain. Puis, il y a d'autres secteurs aussi qui vont l'augmenter. Puis, j'ai pris des chiffres vraiment typiques pour le Québec. Mm-hmm. Donc, il y a eu d'ailleurs un excellent rapport fait pour le ministère de l'Environnement du Québec qui est publié, qui est disponible en ligne, là, qui regardait des trajectoires de réduction d'émissions de gaz à effet de serre très importante pour le Québec pour avoir une décarbonation pas mal complète en 2050, on faudrait produire 325 TWh d'électricité, soit 75 % de plus que ce qu'on produisait en 2025. Et de ça, il y en a environ 50 qui seraient pour le transport. Donc comme je dis, on voit le oui, c'est important l'électrification du transport, mais c'est pas non plus tout, parce qu'il faut penser que les bâtiments vont tous passer à l'électricité. L'industrie va devoir électrifier massivement aussi. Donc, c'est tout ça ensemble.
1: C'est qu'il y a une demande globale. Là. C'est exactement. Pas seulement du côté du transport. Mais là, généralement, mais pas généralement, il y a bien des endroits dans le monde où on utilise encore beaucoup les énergies fossiles pour alimenter ces véhicules-là. Donnez-nous une idée, justement, de ce portrait-là, du mix énergétique où on utilise, où on développe cette électrification du transport-là.
2: Mm-hmm. Ben, comme je le mentionnais, parmi les pays que j'ai nommés au début, la Norvège, c'est presque exclusivement de l'hydroélectricité. Le peu de fossiles qui était a été éliminé. Puis c'est l'éolien qui prend l'augmentation de la demande beaucoup. Au Népal aussi, presque exclusivement l'électricité avec toutes les rivières qu'il y a dans l'Himalaya. La Chine, c'est différent. Donc, puis on le sait, on l'entend beaucoup. Hein, c'est très basé sur le charbon. Ils sont à 60 % de charbon. Par contre, ce qu'on voit vraiment très, très récemment, c'est une stagnation au niveau du charbon. Donc, l'augmentation de la demande en électricité en Chine depuis, disons, 2 ans n'est pas fait avec du charbon. Ça va être fait avec un peu un mélange de toutes les autres. C'est sûr que si on augmente... Toute l'augmentation de la demande est faite avec des centrales au charbon. C'est pas vraiment gagnant d'électrifier les véhicules. Mm-hmm. Mais c'est pas trop ça qu'on voit. Généralement, la demande, bon, il y a encore malheureusement beaucoup le gaz naturel.
1: Donc, c'est une énergie fossile. On essaie de nous dire que oui, c'est super parce que c'est moins que le charbon,
2: l'empreinte
1: mais ça demeure
2: carbone,
1: une énergie fossile pareil.
2: Elle est plus faible, mais ça va pas nous rendre à la décarbonation. Mm-hmm. Puis quand on construit une centrale au gaz naturel, c'est des actifs qui ont une durée de vie très importante. Donc, si on construit ça aujourd'hui, c'est encore là en 2050. Là,
1: puis
2: donc,
1: on veut l'utiliser le plus longtemps possible, c'est ce que vous dites.
2: Oui, parce que évidemment,
1: pour rentrer dans ton argent. Ben oui.
2: Donc, c'est pour ça que c'est pas là qu'il faut aller, mais on le voit encore beaucoup. Là, le gaz naturel participe encore beaucoup à la croissance.
1: Bon, il semble que la production d'électricité, vous le disiez, au charbon, ça ralentit. Les autres énergies fossiles, qu'en est-il?
2: Ça augmente. Ouais, mais le gaz naturel augmente encore, le pétrole aussi. Donc, le 22% encore de l'électricité produite dans le monde est fait à base de gaz naturel. Pour ce qui est des renouvelables, on a l'hydro à 14%, l'éolien à 8%, mm-hmm. le solaire à 9%.
1: Ouais.
2: Donc, c'est encore. Puis le problème aussi, c'est qu'avec les énergies renouvelables, on a l'impression qu'elles augmentent et elles augmentent. Mais pas suffisamment pour répondre à toute la croissance de la demande.
1: Oui. Puis ce qu'on voit souvent quand on parle justement de la décarbonation de nos sociétés, on dit oui, il va falloir avoir davantage d'énergie renouvelable, mais on peut pas continuer à faire croître la demande comme elle croît actuellement parce que c'est c'est un calcul qui ça balance pas ce calcul-là.
2: Exact. Ça peut être renouvelable, c'est pas infini. Puis ça, on a tendance à l'oublier. Donc il y a les limites physiques au nombre de rivières qu'on peut harnacher sur un territoire, à la quantité d'éoliennes et de panneaux solaires qu'on peut mettre sur le territoire. Donc il y a des limites physiques. Puis il y a aussi des limites lié aux impacts, parce que ces énergies-là émettent pas de gaz à effet de serre, mais elles ont d'autres impacts en termes de perte de biodiversité, bouleversement des écosystèmes.
1: On passe aux mines, par exemple, pour aller chercher les minéraux critiques.
2: Exactement.
1: Ouais.
2: Donc, toutes ces mines-là, avec tous les impacts que ça a. Donc, il faut pas oublier que ça a pas des capacités infinies.
1: Mm-hmm.
2: Donc, il faut absolument, réduire la demande, la croissance de la demande en électricité pour être capable de faire cette substitution-là complète. On n'a pas le choix. Donc, ça veut dire évidemment, puis on le répète souvent, tout ce qui va favoriser de réduire les distances en transport, si je reviens au transport, donc des meilleurs aménagements où on peut beaucoup marcher ou prendre le vélo pour faire tous nos déplacements, de prendre des modes de transport qui consomment moins d'énergie, évidemment les modes actifs, les transports collectifs, puis finalement pour ce qui reste électrifié.
1: Il faut que ça soit il faut que ça soit en bas de la liste, si on veut, les véhicules électriques.
2: Ça se fait en parallèle, évidemment, mm-hmm. mais c'est vraiment comme la dernière chose à faire mm-hmm. en termes de hiérarchie, si on peut dire.
1: Parce qu'il y a la demande qui ne pourra pas croître pour les raisons que vous avez très, très bien énoncées. Annie Levasseur, merci beaucoup d'avoir répondu à cette question de notre auditrice Élise de Trois-Rivières qui parle d'une chose qu'il faudra faire. On n'aura pas vraiment, vraiment le choix. Merci beaucoup.
2: Un plaisir.
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1: Gabriel voudrait peut-être développer un hockey permanent.
3: Ben oui.
1: Je ne lui souhaite pas. Parce que je pense que, premièrement, ça va être moins mélodieux de vous entendre à la radio.
3: Ouais, non, c'est vrai. J'avais pas pensé à ça.
1: Ouais, hein, parce que c'est une partie de votre travail.
3: C'est vrai, non? Vous avez raison, Mathieu.
1: Bon, OK. Mais qu'est-ce que vous aviez préparé pareil?
3: Ben je me suis demandé comment développer un hockey permanent. Déjà, en partant, j'ai découvert qu'on ne sait pas exactement à quoi sert le hockey, un peu comme les châtaignements. On sait que les fœtus ont parfois le hockey et une des hypothèses principales, c'est que justement, là, au moment de la gestation, le hockey, est utile. On pense aussi que c'est peut-être un vestige de la méthode dont nos ancêtres avec laquelle nos ancêtres respiraient. Bon, toutes sortes d'hypothèses. On sait par contre comment le provoquer. Et là, il y a une étude de 1997 pour laquelle 10 très braves volontaires ont accepté de se faire insérer un barostat jusqu'à la partie inférieure de l'œsophage. Donc, le barostat, c'est un genre de sac muni d'un tube, grosso modo, qu'on peut gonfler. Et lorsqu'on gonfle justement ce sac-là abruptement, mais on parvient à générer un hoquet chez 4 des 10 volontaires.
1: J'espère qu'on les a payés cher pour
2: Pas. Bon, j'espère qu'on sait comment l'arrêter.
3: Il faut qu'on dégonfle en fait le hoquet cesse. Là. Donc au moins. mais en fait, on sait que le hoquet peut être provoqué par toutes sortes de choses. Hein. La majorité des gens vont avoir le hoquet après avoir trop mangé ou avoir bu une boisson pétillante. Il y a des cas plus sérieux où le hoquet peut survenir suite à un coup à la tête, à une maladie qui affecte le système nerveux. On considère que le hoquet devient chronique lorsqu'il dure plus qu'une semaine.
1: Oh là là!
3: Donc, c'est possible que ça dure plusieurs jours et c'est pas considéré comme chronique. Il y a au moins un cas documenté qui a démontré que le hoquet était causé d'une personne, était causé parce qu'un cheveu chatouillait son tympan. Donc, la chatouille et le hoquet sont reliés de plus qu'une manière. Et donc, si je souhaite développer un hoquet permanent, ben, je vais devoir consulter un homme qui s'appelle Charles Osborne. C'est un fermier américain et lui, il a eu le hoquet pendant 68 ans. Et c'est au travail que le hoquet s'est déclenché. On était en juin 1922 et notre ami Charles Osborne manipulait une lourde charge et là, il tombe par terre. On ne sait pas exactement, en se relevant, il a le hoquet, il ne cesse de l'avoir pendant 68 ans. On ne sait pas exactement, est-ce que c'est parce qu'il s'est cogné la tête? Est-ce parce qu'il y a eu une crise cardiaque? Les médecins ne s'entendent pas, mais le résultat est clair. Jusqu'en 1990, Charles Osborne va hoquetter jusqu'à 40 fois par minute. Il y a un calcul qui a été fait au cours de sa vie. Il aurait donc eu 430 millions de hoquets.
1: Mais ils ont dû essayer de l'arrêter.
3: Bien sûr. Il n'existait à l'époque, tout comme aujourd'hui d'ailleurs, là, il n'y a pas de traitement contre le hoquet chronique. Les remèdes artisanaux auxquels on peut penser, le boire à l'envers et tout ça, évidemment, n'étaient pas efficaces. On peut imaginer qu'il les a tous testés. Mais il était déterminé à traiter sa condition. Il a voyagé dans la région à la rencontre de toutes sortes de médecins. Il a essayé notamment de respirer du CO2. Et semble-t-il que ça fonctionne plutôt bien, sauf c'est un peu comme quand on respire dans un sac en papier.
1: Ouais,
3: Sauf que le CO2 à long terme, là, c'est pas vraiment une bonne chose à respirer. c'est grosso modo une recette pour arrêter d'être vivant. Et donc c'est une solution temporaire, tout au mieux. Osborne a fini par développer une technique de respiration qui permettait de faire le petit hic là, typique du hockey.
1: Ouais.
3: Tu sais, quand on hoquette, ça fait un petit bruit.
1: Il est très beau.
3: Pouvez-vous l'en faire? Beaucoup, je... Non.
1: Non?
3: Ah. Donc, il respirait entre les hoquets. Ça lui permettait de cesser de faire le bruit lorsqu'il y avait le spasme musculaire. Et son hoquet a cessé tout aussi mystérieusement qu'il avait débuté quelques mois là, seulement avant son décès.
1: Hey, il a dû passer un beau dernier moment.
3: Oui, hein, quelques mois.
1: Non, mais c'est derniers mois, ça le
3: bonheur complet. Oui. Et là, pour les cas de hoquet plus bénin, j'ai découvert, il existe désormais une technologie que vous pouvez vous procurer. C'est un anesthésiologiste américain qui voyait plusieurs de ses patients hoqueter à la sortie de leur chirurgie. Et il a développé une paille. Ça s'appelle la Hickaway. Il s'est retrouvé à Shark Tank pour essayer de faire la promotion de son produit. Ça crée une pression importante sur le diaphragme quand on inspire à travers la paille. Et ça permet de faire cesser le hoquet là, dans une grande majorité des cas.
1: Wow.
3: Donc, si vous êtes trop préoccupé par le hoquet, ben voilà.
1: Le mot est beau en plus.
3: Hickaway.
1: Un beau jeu de mots en plus. Gabrielle Anctil, on vous le souhaite pas.
3: Non, finalement.
1: Parce qu'on veut vous entendre votre belle voix le plus longtemps possible. La moteur de recherche, merci beaucoup.
3: Merci.
0: Les onglets de nos collaborateurs.
1: Annie Levasseur, vous avez vu Michel Faubert et Cédric Landry?
2: Oui, j'étais aux Îles-de-la-Madeleine pour mes vacances, puis c'était le festival Conte en île. Donc, c'était vraiment deux beaux coups de cœur, dont Cédric Landry, qui est un conteur madelino, donc un talent incroyable pour nous garder accrochés à leurs lèvres, de l'humour, de la poésie, puis des histoires qui nous ramènent vraiment aux racines de notre culture.
1: Conte-en-île.com. Merci, Annie. Chloé, vous avez fait la demi-traversée de Charlevoix.
4: Oui, exact. Si vous avez encore envie de profiter des couleurs, je vous recommande fortement. On se déplace de refuge en refuge avec des randonnées toute la nourriture, nos affaires sur le dos et c'est magnifique. Je
1: voilà,
4: vous recommande.
1: On le souhaite à tout le monde. Merci beaucoup, Chloé. Gabriel, le balado.
3: Ça s'appelle Our Ancestors Were Messy. C'est en anglais. C'est une historienne, Nicole Hill, et elle a épluché des milliers de journaux pour trouver les histoires humaines et compliquées des communautés afro-descendantes des États-Unis et du Canada. Elle raconte ses trouvailles d'une manière captivante et ajoute de la nuance à des histoires parfois un peu unidimensionnelles.
1: Nos ancêtres étaient tout croches.
3: Oui, exact.
1: Ouais, voilà. On est là demain 19h, soyez-y.
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11: Ici Marc-Antoine Leblanc. Voici vos informations. Le gouvernement fédéral renonce à élargir l'aide médicale à mourir aux personnes atteintes exclusivement de troubles mentaux. La décision du ministre de la Justice s'aligne sur les recommandations d'un comité spécial mandaté d'étudier la question. Ottawa compte aussi modifier le code criminel pour que toutes les provinces qu'il souhaite puissent autoriser les demandes anticipées d'aide médicale à mourir. Laurence Martin.
12: Tranquillement, j'ai déménagé dans une RPA.
13: À 39 ans, le diagnostic est tombé. Sandra de Montigny, une mère de 3 enfants, apprend qu'elle est atteinte d'Alzheimer précoce. Elle souhaite un jour demander l'aide médicale à mourir pour partir dignement, dit-elle.
12: Comme j'ai vu mon père être très malade, je sais vers quoi que je m'en vais.
13: Depuis 2024, le Québec permet les demandes anticipées pour des patients comme Sandra, atteint de maladies dégénératives, mais il restait un obstacle, le code criminel au niveau fédéral. Ottawa va donc modifier le code et dit essentiellement que ce sera à chaque province d'autoriser ou non les demandes anticipées.
12: Il y a beaucoup de gens qui attendent ça.
13: Le ministre de la Justice, Sean Fraser.
14: Il est essentiel de respecter les compétences de la province et du territoire sur les enjeux qui concernent la santé.
13: Mais là où les réactions sont plus variées, c'est concernant la décision d'Ottawa de ne pas élargir l'accès à l'aide médicale à mourir aux personnes atteintes exclusivement de maladies mentales, comme la bipolarité, par exemple. Si la médecin Laurence Normand-Rivet trouvait la pratique trop risquée...
15: C'est abusif de tuer quelqu'un qui n'a pas la possibilité de consentir à cet acte-là.
13: D'autres estiment que des balises sont possibles et que, de toute façon, la décision d'Ottawa risque de ne pas passer le test des tribunaux. L'avocat Jean-François Leroux.
16: On a un texte qui est franchement discriminatoire parce qu'on exclut, donc on fait une distinction fondée sur le handicap.
13: Selon lui, le gouvernement fédéral brime le droit de certaines personnes de prendre des décisions d'importance fondamentale pour elles-mêmes. Ici Laurence Martin, Radio-Canada, Ottawa.
11: 3 ans après l'attaque meurtrière du Hamas et après de 20 jours des élections législatives, les Israéliens sont divisés sur plusieurs fronts. Entre les commémorations des quelques 1200 personnes tuées et 250 otages, il y a aussi des manifestations pour protester contre la réplique d'Israël dans la bande de Gaza. David Savoie.
17: Qu'Israël n'oublie pas l'âme pure de ses fils et filles, les victimes du 7 octobre. Celui qui prononce ces mots, c'est Elkanah Bobot, qui avait été pris en otage par le Hamas après l'attaque meurtrière survenue il y a 3 ans. La journée balance entre la tristesse et la colère. La tristesse de ceux dont les proches sont morts dans l'attaque du Hamas.
18: C'est là que c'était la dernière place qu'elle était vivante.
17: Cathy Zohar s'est recueillie là où sa fille Bar a été tuée lors d'un festival de musique. Le deuil n'empêche pas une colère sourde.
18: Où était l'armée? De 6h30 du matin jusqu'à 2h, où était l'armée?

0: Nous aspirons à la paix et nous voulons que nos voisins vivent en paix eux aussi, a-t-il dit. Des cérémonies étaient organisées un peu partout dans le monde, notamment au Canada, et beaucoup de manifestations ont eu lieu pour dénoncer la riposte israélienne dans la bande de Gaza. Riposte qui a fait plus de 74 000 morts du côté palestinien, selon le ministère de la Santé du Hamas. Ici David Savoie, Radio-Canada, Montréal.
1: En terminant, l'enquête menée par le FBI sur la tuerie de Tumbler Ridge en Colombie-Britannique apporte de nouveaux détails sur les armes à feu qui auraient été utilisées par la tireuse et sur la manière dont elle aurait pu se les procurer. James Cody Bryant, qui provient des États-Unis, aurait été en contact régulier avec l'auteur de la fusillade des mois avant les événements, lui fournissant des conseils et de l'argent. Emma Hautecoeur.
2: Selon l'acte d'accusation, James Cody Bryant, accusé de complot en vue de commettre un meurtre à l'étranger, a mentionné aux enquêteurs que Jesse Van Rootselaar avait volé des armes et des munitions dans le coffre-fort de sa famille et les avait cachées dans sa chambre en vue d'une fusillade de masse. On a aussi appris grâce au FBI que l'auteur de la tragédie Tumbler Ridge aurait dit qu'elle possédait le matériel nécessaire pour transformer sa carabine SKS semi-automatique en arme à feu automatique. Le modèle mentionné, qui est en vente libre au Canada, fait l'objet d'une révision d'un comité d'experts de la GRC, dit le ministre de la Sécurité publique, Gary Anandasangari, qui ne se prononce pas sur son interdiction ni sur aucun autre détail de l'enquête. La GRC ne confirme pas non plus si l'arme lui avait été auparavant confisquée, comme le suggère l'enquête du FBI. Aucune des allégations contenues dans l'acte d'accusation n'a été prouvée en cours. La nouvelle a cependant fait réagir l'association Police se souvient, qui demande depuis des mois plus de transparence de la GRC sur la question des armes à feu à Tumbler Ridge. Par écrit, une porte-parole déclare que la question centrale demeure « Comment une personne aux problèmes de santé mentale connue a eu accès à des armes et à des accessoires de style militaire hautement létaux ?» Le chef du NPD estime pour sa part que les informations dévoilé par le FBI et la justice américaine mardi, démontre ce qui est possible de faire quand une enquête policière est menée sans ingérence. Ici Emma Hautecoeur, Radio-Canada, Vancouver.
1: Voilà, c'était vos informations.

0: Bienvenue à toutes et à tous dans la nouvelle librairie francophone, première saison. C'est toute l'actualité du livre dans une coproduction des médias francophones publics. Je vous présente mes invités, Philippe Besson, qui signe la première phrase du premier livre chez Julliard, récit d'une écriture de soi. Vinciane Moechsler pour Guérilla au Mercure de France, de l'idéologie à l'engagement. Sophie Livry, c'est Roche Brune, apparu chez Actes Sud, un roman qui prend de la hauteur. Benoît Jacques avec Little Did I Know aux éditions Le Tripode, journal de bord délirant à la recherche de soi. Et enfin, Fanny Tan de l'émission Les Décrypteurs sur Ici Radio-Canada Première. Au programme de l'escalade, un journal de bord, reporter de guerre, Apocalypse et Jean-Jacques Goldman. Je déclare la librairie francophone ouverte à vos livres.
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0: Et je vais ouvrir avec Fanny Tan, que j'ai contactée il y a quelques minutes en duplex de Radio-Canada. Fanny Tan, elle est journaliste, elle a rejoint l'équipe des Décrypteurs. Elle couvre les enjeux liés à la cybersécurité, la cyberguerre, la désinformation, les nouvelles technologies. Bref, c'est une traqueuse de fake news. Le motif de mon appel, c'était l'affaire Tellison Aurélien. L'auteur canado-haïtien du best-seller, c'était Ça ou mourir chez Grasset, soupçonné, on le sait, d'avoir écrit son roman à 94% avec l'intelligence artificielle. Le Goncourt l'a retiré de sa sélection, il est toujours en lice pour le Renaudot, le Femina, le Médicis et le Prix Décembre. Première question à Fanny Tan, je lui ai demandé, alors même qu'elle travaille sur des sujets de sécurité, des sujets durs, ce que lui inspire cette affaire Tellison Aurélien.
2: Mais en fait, quand on a appris les allégations par rapport à cette utilisation d'IA, moi, la première chose à laquelle j'ai pensé, c'est que je me suis dit que peut-être que les auteurs aujourd'hui utilisent l'IA comme on utilise ici au Québec. On utilise beaucoup un logiciel qui s'appelle Antidote. Et c'est pour ça que j'ai décidé, qu'on a décidé de se pencher sur cette affaire-là pour voir un peu à quel point les auteurs en général, pas juste Tellison Aurélien, mais juste en général, les auteurs aujourd'hui utilisaient l'IA. On trouvait que c'était quelque chose de très intéressant à investiguer.
0: Je crois que vous avez pris des Goncourt, des romans des Goncourt, que vous avez mis dans le programme Pangram. Quelles ont été les conclusions ?

0: On a trouvé tous les Goncourt, les finalistes Goncourt 2026 qu'on a pu trouver en version numérisée sur Internet. On les a passés dans Pangram et c'était tous, sauf dans le cas de Monsieur Aurélien, 100% écrits par des humains.
1: C'est sur un plan technique que vous avez découvert cette falsification?
0: En fait, c'est le logiciel Pangram qui est considéré par plusieurs chercheurs comme le logiciel le plus fiable par rapport à l'IA. La particularité de Pangram, c'est que il a été entraîné sur des millions de textes, mais aussi des versions IA de ces textes-là. Donc, c'est un logiciel qui est très bon pour voir toutes les mini-différences entre les textes rédigés par les humains et ceux écrits par des IA. Et donc, ça nous a donné cette réponse-là qui est jugée par plusieurs chercheurs, comme je le disais, comme très fiable, mais pas infaillible non plus.
1: Mais quels sont les critères pour dire qu'un texte a été généré par une intelligence artificielle, en fait?
0: On n'a pas accès à l'intérieur de la machine, donc c'est malheureusement le genre de situation où c'est les technologues seulement qui peuvent peut-être plus nous dire qu'est-ce qui se passe à l'intérieur de la machine, ce qui est très frustrant quand même comme situation, parce que c'est pas quelque chose qu'on peut voir à l'œil nu. Si on regarde les passages que Pangram nous montre comme étant rédigés par IA et ceux rédigés par un être humain dans le livre de Télisson Aurélien, c'est extrêmement difficile à l'œil nu, disons, de voir les différences. Donc, c'est vraiment quelque chose qui est vraiment de base technologique, là, qui peut pas vraiment être vu juste comme ça, là.
1: Est-ce que le programme a pris en compte que l'auteur était d'origine haïtienne?
0: En fait, c'était important pour nous de vérifier de voir si est-ce que justement, comme ça a été dit par Monsieur Aurélien, est-ce que son texte avait été injustement jugé par Pangram. Donc, on a nourri Pangram avec plusieurs textes d'auteurs d'origine haïtienne, d'origine africaine aussi, et on a réalisé que dans tous les cas aussi, c'était marqué que c'était écrit 100% par un être humain. Donc, il semble pas y avoir de biais là, de ce qu'on a vu de notre petite expérience à nous à ce niveau-là.
1: Quel est le retentissement aujourd'hui de cette affaire au Canada, Fanny Tan?
0: C'est particulier. Je dirais que ce qu'on voit aux dernières nouvelles, ces révélations-là n'ont pas affecté les ventes du livre de Monsieur Aurélien. Au contraire, il y a une hausse des ventes du livre de Monsieur Aurélien. Donc, je pense qu'il y a une grosse conversation qu'on a en tant que lecteur, lectrice à propos du fait que, ben, est-ce que c'est vraiment grave que quelqu'un utilise potentiellement l'IA pour écrire un livre? Je pense que les conversations peut-être se dirigent un peu plus de ce côté-là aujourd'hui.
1: C'est exactement d'ailleurs ce qui se passe en France. On va en parler avec nos invités. Merci Fanny Tan et bonjour à toute l'équipe des Décrypteurs. Merci à vous.
0: Merci.
1: Et on en parle tout de suite avec nos invités, Philippe Besson, Vincent Mechler, Sophie Divry et Benoît Jacques. Qu'est-ce que cette affaire inspire les auteurs et lecteurs, lectrices que vous êtes, Sophie Divry?
2: C'est difficile pour les jurys parisiens de s'ériger en donneur de leçons sur des choses qui sont même de l'ordre de la moralité d'un auteur. Mais là, on voit avec le scandale que ça suscite et qui sont de plus en plus fondés à présent, vu les autres cas de plagiat avérés qu'il y a eu. Parce qu'on a quand même un prix Goncourt Kamel Daoud qui a été condamné pour atteinte à la vie privée. On a au Renaudot Gabriel Mazneuf qui a toujours le prix Renaudot officiellement qu'on n'a pas retiré, alors que là on parle aussi de crimes pédophiles. Mais je trouve que c'est difficile pour les jurys littéraires de donner des leçons et qu'il y a beaucoup de gens dans la génération plus jeune qui trouvent que c'est compliqué de dire que le plus important, en effet, c'est d'écrire son livre soi-même, ce qui est en effet hyper important.
1: Si le livre est bon, quel est le problème? Je pose la question puisque le roman est resté en tête des ventes et même ça a boosté les ventes, Philippe Besson.
3: Un roman, c'est un contrat entre un auteur et un lecteur. Et c'est l'idée de dire, c'est un auteur qui dit au lecteur, c'est moi qui l'ai écrit. Moi, j'ai besoin de croire, en tout cas quand je suis en position de lecteur, que ce que je lis a été écrit par un homme ou une femme.
1: Vincent Mechler?
4: Moi, ce qui m'a choqué, c'est toutes ces attaques racistes qui sont venues aussi
1: alimenter l'affaire.
4: Ouais. Alimenter l'affaire, c'est quand même un peu...
1: De votre côté, Benoît Jacques?
5: Moi, je dirais AI,
1: et ben voilà.
5: Qui est intelligence artificielle à l'américaine, hein, AI. On a quand même un petit peu peur de ce qui est en train d'émerger

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1: Jean-Jacques Goldman, il suffit d'un signe, c'est pour vous, Philippe Besson, vous nous en dites plus?
2: J'avais compris que c'était pour moi.
1: Oui, j'ai compris, moi aussi, oui.
2: Oui, j'avais 14 ans.
1: C'est ça ou Rita Mitsouko?
2: Ah, c'était bien aussi.
1: C'était bien aussi.
2: C'était bien aussi, oui. J'ai 14 ans, on est en 1981, et j'entends Jean-Jacques Goldman pour la première fois, comme plein de gens de ma génération, et je deviens fan, voilà, et je mets des posters dans ma chambre. Et bizarrement, un peu plus tard, parce que ces textes me parlent, parce que ça parle d'émancipation, de choses comme ça, parce que je suis un petit garçon dans une ville de province au sud de la Charente, un peu solitaire, un peu silencieux, je trouve dans ces textes une réponse à des questions que je me pose. Et du coup, mes premières tentatives d'écriture, c'est des pastiches de ces chansons. C'est-à-dire que peut-être c'est pas des débuts glorieux dans l'écriture, mais c'est les miens.
1: Vous les chantiez?
2: C'est comme ça. Alors, je chantais pas parce que je chante très mal.
1: Non, mais pour vous-même.
2: Ah, pour moi-même, oui, dans ma tête. Oui, oui. Je connais les paroles par cœur. Là même, je chantais pendant que la chanson passait. Mais oui, ça m'a donné, ça a ouvert une vanne. En fait, c'est ça. C'est qu'est-ce qui, dans nos parcours, dans nos vies, font qu'à un moment, on a des autorisations, on lève des interdits. Et bizarrement, les chansons de Goldman ont levé des interdits chez moi.
1: Il y a eu quelque chose qui a levé des interdits chez vous, Benoît Jacques?
3: Ah, vous prenez de court, sûrement. Il faut que j'y réfléchisse un petit peu.
1: Alors, Vinciane Meschler?
4: Je sais pas.
1: Pareil, ça vote. Et du côté de Sophie Livry?
4: Pas enlever les interdits, mais ouvrir des possibles.
1: Ouais.
4: On va dire,
1: C'est une autre formulation, mais pour dire la même chose.
4: Mais oui, notamment, enfin là, en termes de lecture, quand j'ai lu Raymond Federman qui faisait des calligrammes dans le livre, qui racontait n'importe quoi.
1: Le manteau de fourrure de la cousine Rachel, des choses comme ça. J'adore ça.
4: Amère Eldorado.
1: Oh, c'est formidable.
4: Et là, on dit, ah oui, en fait, on peut vraiment s'amuser en écrivant.
1: Philippe Besson, vous fêtez un anniversaire, 25 ans de littérature. Le premier roman, En l'absence des hommes, est apparu en 2001. Vous aviez 32 ans. Aujourd'hui, vous signez la première phrase du premier livre chez Julliard, un récit qui remonte le temps. Enfance heureuse, puis l'homophobie, le harcèlement au collège, les années d'études, la mort des amis dans les années 80, le sida, la mondialisation, la fin des 30 glorieuses. Bref, tout ce qui va vous conduire à l'écriture en ce jour du 4 septembre 1999 où dans un café à Montréal, contre une baie vitrée, vous posez la première phrase de ce qui sera votre premier livre. J'ai 16 ans, je suis né avec le siècle. Le souvenir est assez précis, il y a même les camions de livraison qui passent. C'est un souvenir précis. Ou c'est une licence littéraire, une reconstruction, Philippe Besson?
2: Non, c'est un souvenir extrêmement précis. C'est très curieux, mais je revois absolument le moment. Je sais que ça s'est passé comme ça, intégralement. Parce que le moment a été, comme, enfin, c'est bizarre, mais comme une révélation. C'est-à-dire que c'est comme si toutes ces années m'avaient amené à...

0: cet instant-là précisément dans le café à Montréal où j'ai effectivement posé les premiers mots et ça m'a c'est une révélation, un éblouissement, un émerveillement et l'idée que ça y est, la vie venait peut-être de changer, mais vraiment radicalement, alors que j'avais pas la moindre idée que ça pourrait faire un livre, parce que j'avais écrit à ce moment-là que 12 phrases. J'avais encore moins l'idée que ça serait un livre publié, puisque la probabilité...
1: Et encore moins un énorme succès.
0: Et encore moins, bon, que ça rencontrerait un succès.
1: Avec un prix.
0: Donc, ce que je veux dire, c'est qu'évidemment, je me souviens de ça très précisément, oui.
1: Il y a eu des actes fondateurs de cet ordre-là. Je regarde du côté de Benoît Jacques, il va me dire, je ne sais pas, je n'y ai pas encore pensé.
2: Je vais y réfléchir.
1: On a bien compris. De votre côté, Vinciane est complètement catastrophée en se disant, ça va tomber sur moi. Et je me tourne du côté de Sophie Vivry, qui a toujours quelque chose à dire. Vinciane, non. Vous ne vous souvenez pas la première fois que vous avez dit, là, peut-être qu'il y a quelque chose de l'ordre de l'écriture qui se met en place pour moi? Ah non.
3: Ça, comme ça, de quelque chose de si radical, mais non, c'est vraiment des petites touches comme ça qui sont venues dans l'écriture et...
1: Vous êtes plus impressionniste, alors?
3: Ouais, plus, je dirais.
1: 2001, donc le premier roman, vous avez 32 ans, vous êtes DRH, et la même année, vous en publiez un second.
0: Oui, son frère.
1: Son frère. Vous êtes un homme pressé? Vous aviez peur qu'on vous oublie? Philippe Besson?
0: Non, mais
1: deux romans dans la même année.
0: Mais parce que j'avais tellement aimé écrire le premier que je me suis dit pourquoi s'arrêter là. Donc j'ai commencé à écrire le deuxième alors même que le premier n'était pas publié. Et voilà, oui, parce qu'il y avait quelque chose de l'ordre de l'urgence, de la nécessité, mais aussi de la gourmandise. Ça m'avait tellement plu, ça avait été tellement quelque chose de décisif, d'identitaire, d'écrire ce premier texte que il fallait se jeter dans le deuxième. Donc voilà. Et puis il était radicalement différent. Je voulais déjà ça. Je savais que j'écrirais quelque chose qui n'avait rien à voir avec le premier. Il fallait être capable de démontrer que le premier texte, c'était pas juste un truc qui resterait sans lendemain et que j'étais capable d'explorer d'autres territoires, peut-être.
1: Alors, ce nouveau livre, c'est un retour sur soi, un mouvement que vous avez commencé tard, hein, il y a 10 ans exactement, quand vous envoyez ce qui sera Arrête avec tes mensonges, oui. Énorme succès de librairie à vos éditeurs de l'époque, Betty Mialet et Bernard Barrault. Oui. Vous aviez appris le suicide de votre premier amour et vous vous racontez dans ce roman. Et là, Betty Mialet aurait dit, ça y est, il fend un peu l'armure, il ne fait plus le malin. Parce que vous faisiez le malin.
0: Parce que je faisais le romancier, parce que j'étais romancier, et que moi je suis venu à l'écriture des livres pour ça, pour faire des romans, pour faire fiction, pour inventer des histoires, pour incarner des personnages que je n'étais pas dans la vraie vie, ça m'intéressait. J'avais une imagination peut-être un peu au-dessus de la moyenne, quand j'étais enfant justement, d'où la phrase de ma mère, je racontais absolument n'importe quoi, mais j'avais compris qu'il fallait y mettre des détails suffisamment vraisemblables pour que ça crée une forme d'effroi. Par exemple, je disais à ma mère qu'il y avait des messieurs qui m'avaient emmené dans des voitures.
1: Ne rêvez pas,
0: pas du tout envie d'entendre. Mais pour rendre ça vraisemblable, je disais, il avait un pull qui gratte. Et donc là, elle était effondrée parce qu'elle se disait, c'est sans doute vrai, du coup. Et j'avais compris ça, qu'il fallait inventer des histoires, mais les rendre vraisemblables. Et donc moi, je me suis défini pendant très longtemps comme un romancier. Et puis voulant vivre d'autres vies que la mienne. Et puis tout d'un coup arrive cet événement dans ma vie que j'apprends la mort du premier amour. Et là, tout d'un coup, je me mets à écrire quelque chose qui relève, oui, sinon de l'autobiographie, au moins de l'autofiction. Et c'était très désarmant, très déconcertant pour moi. J'avais fait 16 livres jusque-là et je me pensais incapable d'écrire quelque chose de très intime, très directement intime, au point tel qu'effectivement, j'ai envoyé les 50 premières pages de mon texte à Betty Mialet, ce que je ne faisais jamais, parce qu'en général, j'envoie mon texte une fois qu'il est fini. Et l'objet du mail, c'était « j'arrête ou je continue ?» Parce que vraiment, j'en étais là. Et elle m'a répondu « continue, ça faisait un petit bout de temps qu'on attendait ce texte-là. Et voilà, et c'est comme ça qu'effectivement ce texte a aussi mais connu un succès qui était vertigineux et qui m'a surpris, parce que précisément, quand on est à ce point-là dans l'intime, on n'imagine pas du tout qu'on puisse rencontrer le succès, parce qu'on se dit, ça ne concerne que moi. Et puis on découvre évidemment quelque chose qu'on sait, que la littérature c'est depuis toujours, c'est que plus on est à l'intime, plus on a une chance de toucher l'universel. Mais moi je découvrais ça à ce moment-là, il m'a fallu du temps.
1: Cette première phrase du premier livre, vous l'avez écrit loin de chez vous, c'est-à-dire à Montréal.
0: Oui.
1: Il fallait être loin pour s'autoriser à écrire.
0: Oui. Enfin, en tout cas, je sais que le décalage horaire m'a aidé. Je sais que l'idée de ne pas être chez moi m'a aidé, d'être dans une chambre d'hôtel, donc un lieu qui était anonyme, enfin qui était pas intime, d'être aussi dans le chagrin d'amour, parce que je sortais d'une histoire, je m'étais fait larguer comme une merde.
1: Et oui,
0: donc on peut dire comme ça. Bon. Et donc j'étais vraiment pas bien du tout. Et la somme de tout ça, le décalage horaire, l'idée d'être dans un lieu qui n'était pas le mien, une ville que j'aimais beaucoup mais qui n'était pas la mienne. Et dans cette tristesse et désespoir, oui, c'était des ingrédients qui m'ont poussé à écrire. Sans ça, peut-être que j'aurais pas écrit.
1: Pour autant, l'écriture existait auparavant. Pas sous forme de roman, mais épistolaire. Vous avez écrit des lettres 3 fois par jour pendant 15 ans.
0: Oui.
1: Vous n'avez rien d'autre à faire.
0: Mais
1: 3 lettres
0: ça.
1: Par jour pendant 15 ans. Et en quoi ça a été déterminant?

0: en fait.
1: En fait, je me suis rendu compte que ces lettres, après coup, elles avaient fonction au fond de journal intime, parce que c'était des lettres que j'envoyais une grande part d'entre elles à la même personne, qui me répondait sur le même registre, sur le même rythme, quelqu'un qui s'appelait Rodrigue, que j'ai appelé Manuel dans le texte, et c'est vrai que ça faisait fonction de journal intime, et puis surtout ça m'a là aussi donné une autorisation, c'est-à-dire qu'en fait je me suis rendu compte que j'avais le geste, c'est un truc tout bête, mais je savais faire, et du coup quand je me suis lancé dans l'écriture du premier livre, ça m'a pas paru comme une montagne à gravir, je me suis pas dit je vais pas y arriver, j'avais tellement de lettres derrière moi, tellement cette habitude des mots de les agencer, que ça m'a pas paru insurmontable, alors que souvent quand on se lance dans ce premier texte on se dit je vais pas y arriver, c'est pas une question que je me suis posée, du coup j'ai pas été arrêté par ça, ça m'a été utile de ce point de vue là.
0: Pourquoi avoir changé le prénom de ce destinataire, Rodrigue, en même temps c'est tellement beau, c'est trop.
1: C'était
0: peut-être trop. Personne n'y aurait cru, on aurait cru.
1: C'est vrai que j'ai changé le prénom. Et si vous connaissiez son nom entier, c'est encore plus romanesque que ça.
0: Mais c'est quoi?
1: Je vais pas le donner ici. Il a un nom en plus sublime. Mais, je sais pas. Mais parce que c'est aussi une chose entre nous. Manuel, c'est quelqu'un qui nous parle à lui et à moi. Voilà.
0: Ce livre-ci peut se lire aussi comme un livre de combat ou comme un testament littéraire lié à la maladie, à votre cancer. Vous êtes déjà exprimé là-dessus. Comment allez-vous, Philippe Besson? Vous avez l'air en pleine forme.
1: Écoutez, ça va aujourd'hui, enfin, comme quelqu'un qui est en rémission. Donc, vous savez, c'est toujours une chose un peu curieuse, la rémission. C'est-à-dire qu'à la fois, ça vous dit que les traitements ont plutôt un peu marché, mais ça vous dit que vous n'êtes pas tiré d'affaire et que vous attendez de savoir, d'avoir passé les années nécessaires pour qu'on vous dise un jour, vous êtes guéri, j'en suis pas là. On a une épée de Damoclès au-dessus de la tête et on espère qu'elle va pas tomber, c'est tout.
0: Vous restez avec nous, la librairie francophone revient juste après Ness. 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
1: Retour plateau avec nos invités, Philippe Besson, Vinciane Meuchler, Benoît Jacques et Sophie Divry. Sophie Divry, vous signez votre 8e roman depuis 2010, Roche Brune, aux éditions Actes Sud, sélection Prix Médicis. Félicitations. On verra pour la suite. C'est l'histoire d'un couple, Xavier Daubard. Oui, Daubard, c'est le nom. Tout le monde n'a pas la chance de s'appeler Rodrigue. Philippe Besson. Philippe Daubard, concepteur de jeux vidéo, et Isabelle, 38 ans, psychologue spécialisée dans la reconversion professionnelle. Bref, une bourgeoisie urbaine avec deux enfants, Léon, 7 ans, pénible, c'est peu de le dire, et Noémie, une adolescente remplie d'elle-même. Tout ce beau monde part pour les vacances de la Toussaint à Rochebrune, un petit village des Hautes-Alpes, pour resserrer les liens familiaux. Xavier ira faire de l'alpinisme avec un ancien collègue, Isabelle reste avec les enfants, mais tout ce bel équilibre va s'effondrer sous une pluie torrentielle, un déluge, une tempête qui va faire basculer le récit vers une apocalypse. Apocalypse au vrai sens du terme, c'est-à-dire révélation, et la catholique que vous êtes, vous comprendra. Vous êtes alpiniste par ailleurs, Sophie Divry ?
2: Non, je suis pas alpiniste. Moi, je suis née à Montpellier, donc c'était un peu compliqué.
3: C'est un manque de montagne.
2: Voilà, ça manque un peu de montagne, c'est un peu plat. Je suis assez randonneuse, assez baroudeuse, mais j'ai toujours eu très peur de la montagne. Et donc, c'est pour ça que j'ai mis mon livre en haute montagne, parce que moi, c'est un endroit ce sont des endroits qui me terrifient. Et j'avais besoin d'un paysage qui, en soi, apporte le danger. C'est-à-dire que la famille part en vacances, mais dès qu'ils arrivent, il y a un danger. Il y a un danger parce que dans la famille, ça se passe pas très bien, mais il y a un danger en tant que tel dans ce paysage qui est censé être un paysage de vacances, de détente, et en fait qui est très hostile, très minéral, très pentu. C'est pas
1: montagne.
2: Voilà, c'est la haute montagne.
1: On retrouve chez vous un regard presque sociologique sur vos personnages, des personnages très ancrés dans la société, et ça dans tous vos livres. Je me souviens du chômage dans Quand le diable sortit de la salle de bain, je me souviens surtout de votre Madame Bovary dans La condition pavillonnaire. Cette fois, vous, qu'est-ce que vous vouliez mettre en place avec ce scénario à la snowthérapie en fait, le film de Ruben Östlund?
2: Eh bien, je voulais faire, comme je vous le disais, en fait, je voulais mettre une famille dans une situation sous pression et voir ce qui reste à la fin. J'ai toujours été un peu sceptique sur la notion rituelle de famille. Et du coup, ils partent ensemble. Et si on met beaucoup de pluie et beaucoup de catastrophes, qu'est-ce qui reste des liens? Qu'est-ce qui reste de l'amour? Qu'est-ce qui reste des enfants? Qu'est-ce qui reste de l'idéal? L'éducation positive ou se parler en jeu quand on a un problème avec l'autre. Non pas pour me moquer de certaines choses, ou pas seulement en tout cas, mais pour métaphoriser par les moyens du roman la violence qui arrive dans nos sociétés et face à laquelle nous ne sommes pas outillés pour répondre, parce que, et bien heureusement, notre société n'est pas une société fondamentalement, en tout cas, dans ses valeurs violentes. Et donc, il y a comme ça une pression. Et plus il y a de pression, plus il y a de tension, plus il y a d'obstacles, pour parler de manière dramaturgique, plus le livre est dynamisé.
1: Alors justement, est-ce que vous aviez un plan? Est-ce que vous saviez ce qui allait leur arriver?
2: Ça, c'est toute la question que je peux poser à mes collègues. Est-ce qu'on travaille avec un plan? Non, moi, j'ai pas trop de plan. J'ai une idée de où je veux arriver. Sinon, c'est difficile. Oui. Sinon, c'est difficile d'écrire un livre si on sait pas où l'arche va finir. Mais j'ai 2-3 chapitres devant moi, mais pas plus. Voilà.
1: On partageait tous cela. Benoît, je...
4: Là, j'ai l'impression de l'avoir d'être un prof.
5: Oui, hein. je dirais que je partage ça, sauf pour le livre qui m'a
1: initié. Ah, dont on va parler, bien sûr. C'est un travail sur 10 ans, on va en parler. Heureusement que vous ne saviez pas comment ça allait finir. De votre côté?
6: Non, moi, je ne sais jamais comment je vais finir. Je ne sais jamais ce que je vais raconter dans le livre. J'ai une situation de départ. Ou un thème. Et après, j'ai envie de dire que je laisse un peu aussi les personnages. Tout à coup, ils prennent un peu plus d'ampleur, certains, qui donnent une direction, et voilà, je me laisse un peu embarquer là-dedans. Mais parfois, il faut quand même un peu...
2: Tout à fait ça.
1: Recadrer quand même, être maître du récit. Quoi.
3: Oui, non, moi je connais la fin, oui, parce que je trouve que l'écriture c'est quand même un peu une trajectoire, la métaphore un peu, que je prendrais c'est celle du coureur, c'est comme si on disait à un coureur, vas-y cours, mais je te dis pas où est la ligne d'arrivée. Moi je pourrais pas savoir courir si je ne sais pas où est la ligne d'arrivée, donc oui j'ai besoin de connaître, c'est un élan, donc où je vais.
1: Mais ce qui est très beau quand on est votre lecteur ou votre lectrice, Sophie Livry, c'est que Roche Brune c'est plusieurs livres en un. C'est un roman social, ça commence comme ça, un roman de montagne, parce que le roman de montagne c'est un genre en lui-même, et puis c'est un roman d'angoisse. En fait, on a 3 livres pour un, et c'est au fur et à mesure de la lecture que quelque chose se dévoile et que l'on a l'impression de vouloir ralentir pour créer le suspense jusqu'à ce qui pourrait être une catastrophe finale.
2: Oui, c'est un peu un

0: thriller domestique.
1: C'est vrai.
0: Il y a un côté aussi huis clos à ciel ouvert. Parce que alors pour le coup, ils sont pas enfermés, sauf à un moment donné.
1: À un moment donné, quand même. Ouais.
0: Oui. Mais enfin, quand même, il y a le paysage est très présent. Et ça commence comme vous en parliez tout à l'heure, parce que moi, j'ai un substrat sociologique, et puis j'ai toujours du mal à poser les personnages sans savoir combien ils gagnent, qu'est-ce qu'ils mangent, est-ce qu'ils sont riches, est-ce qu'ils sont pauvres. Je ferais pas les personnages à la Julien Gracq, vous savez, ils sont toujours en vacances, on sait pas comment ils mangent. Donc je pose toujours ça, de qui on parle, qui parle. Mais après, c'est mon livre le plus métaphorique et le plus métaphysique.
1: Ce qui est intéressant, c'est en effet combien ils gagnent et tout ça. C'est une question qui se pose parce que quand je vous regarde, je pense aussi à Philippe Besson. Vous avez commencé le roman en 2010, La Côte 400, vous étiez journaliste et vous avez tout lâché. C'était risqué quand même ou pas?
0: Oui, alors comme ça fait très romanesque la manière dont vous le dites, alors que dans la vie ça se passe quand même sur des périodes assez longues. Des fois on choisit pas trop, comme vous disiez tout à l'heure, des fois quand on commence à écrire, on sent que ça va changer toute la vie. Mais ça se passe pas tout de suite. Après, on se retrouve qu'on laisse son travail, mais c'est souvent à l'occasion d'autres crises qui se recoupent, une espèce de convergence des crises en général quand on devient écrivain. Voilà.
1: On peut devenir écrivain tout en ayant un autre métier. Pour vous, pareil, hein, Philippe Besson, vous étiez DRH.
2: J'ai tout quitté.
1: Vous avez tout quitté aussi.
2: Oui, immédiatement. Oui.
1: À l'âge de 32 ans.
2: Oui. Mais parce que j'avais le sentiment que, enfin, c'était ce que je faisais, et c'est pas ce que j'étais, et surtout, j'avais obéi à une espèce d'injonction paternelle qui est, t'auras un bon métier, un contrat de travail, une position respectable, etc. Et je trouvais ça très bien, d'ailleurs, en l'occurrence, parce que mon père était instituteur et il expliquait que les enfants devaient prendre l'ascenseur social, etc. Mais à un moment, c'était pas du tout la voie dans laquelle je me sentais moi-même, donc il fallait en sortir.
0: Je conseille pas aux gens de quitter leur métier quand ils commencent à écrire, parce que il y a très très peu
2: de gens qui
0: peuvent vivre, vu comment c'est fichu le marché du livre. On est souvent c'est connu dans la chaîne du livre, on est ceux qui en gagnent moins, qui peuvent pas en fait nous professionnaliser là-dessus. Ça peut arriver, mais il faut être très prudent de pas en effet avoir des visions romantiques et tout lâcher tout de suite. Il faut quand même assurer un second métier derrière.
1: Votre père était instituteur, hein, c'est ça, Philippe Besson, vous venez de le dire. Vous, votre mère était prof de français, c'est elle qui vous initie à la littérature, Sophie Livet?
0: Ben, je pense que oui, le fait qu'il y ait des livres chez moi et que quand ma mère me disait, mais on était dans les années 80, quand on me disait, ben, lis, quand je lui disais, je m'ennuie, maman, elle me disait, ben, prends un livre. Maintenant, c'est plus difficile avec les enfants, vous voyez. Mais du coup, en effet, avoir des livres disponibles, avoir des parents qui vous racontent des histoires, être entouré de la possibilité d'écrire, ça, en effet, ça ouvre des possibles, ça enlève des interdits. Mais quand j'étais enfant, j'ai l'impression que les livres, je sais pas, ils naissaient dans les choux, ils étaient comme ça. Vous savez, il y avait même pas de nom d'auteur, les questions des maisons d'édition, tout ça, c'était, les livres exister comme ça, et l'idée que ça devait être un travail, pour revenir à la question, que ça se fabriquait, que on pouvait faire des choix, c'était quelque chose qui était assez dingue quand je me suis aperçu de ça à l'adolescence.
1: Il y avait beaucoup de livres chez vous quand vous étiez enfant?
3: Énormément. Moi, je viens d'un milieu, on va dire, d'une part d'un père homme de radio, à la RTBF, décédé maintenant, mais c'était un journaliste et puis un producteur d'émissions dramatiques à la RTBF, et donc dont le premier métier avait d'ailleurs été celui de libraire. Donc c'était un monsieur obsédé de littérature, et j'ai grandi dans une maison avec, pour ainsi dire, des livres partout.
1: Mais quelquefois, ça peut créer une aversion. La dernière fois, on a reçu Philippe Toussaint, dont justement la mère était libraire, et les livres, au départ, il n'en pouvait plus, justement. Il s'était construit contre cette littérature-là.
3: Non, moi, dans mon cas, franchement, ça a plutôt fait naître le désir de m'intéresser au mystère de cet objet, quoi, de l'objet livre. Et par ailleurs, ma mère, qui vit toujours, est une artiste. Donc voilà, un peu tombé dedans depuis que je suis tout petit.
1: Et vous êtes les deux à la fois. On va voir ça ensemble. Benoît Jacques, belge, mais basé en France, à Montigny-sur-Loing. Le Loing, c'est une magnifique rivière. Vous la voyez de chez vous?
3: De chez moi, non.
1: Ah.
3: Non. Mais
1: elle est là.
3: Le Loing n'est pas très loin.
1: Tout le monde l'a fait, vous savez. Vous n'êtes pas le premier. Vous publiez Little Did I Know aux éditions Tripod, traduction du peu que je sais. Pourquoi ne l'avoir pas écrit en français d'ailleurs, ce titre?
3: Du peu que je savais.
1: Du peu que je sais. Bah, vous voyez. Bah voilà. En plus, je crois que c'était comme ça dessus.
3: Ça, c'est lié à la nostalgie que j'ai de l'Angleterre où j'ai vécu 12 ans. J'ai commencé ma vie, on va dire, professionnelle à Londres, très jeune, parce que je suis arrivé dans ce pays à peine à une vingtaine d'années. Et donc j'étais très très très marqué par la...

0: la culture anglo-saxonne.
1: Vous étiez dessinateur pour The Guardian, c'est ça?
0: Entre autres, j'ai été pendant de nombreuses années dessinateur de presse, un peu pour toute la presse, à la fois anglo-saxonne, mais française également. Une fois arrivé en France, j'ai beaucoup dessiné dans Libé. Donc ça a été pendant très longtemps mon, on va dire, ce qui me permettait de faire bouillir la marmite. Mais en me jetant assez vite dans une autre aventure, très jeune également, d'auto-édition de mes livres.
1: Exactement, on va parler de ça parce qu'aujourd'hui vous êtes passé dans une maison d'édition, Tripod, alors que vous êtes auto-édité. Bah alors peut-être on va rester sur l'auto-édition. Quand on s'auto-édite, on reçoit les livres, on doit les diffuser, on peut choisir le papier, mais ça veut dire qu'on est un contrôle fric en fait. Benoît Jacques, on veut tout contrôler, parce que c'est ça.
0: Oui, j'en parle dans Little Did I Know. Oui, c'est probablement la plus intense de mes névroses. C'est ce besoin d'absolument tout contrôler qui s'est mis en place au fil du temps, évidemment, puisque au démarrage, moi, j'espérais me faire publier comme n'importe qui. Et c'est plutôt par dépit que j'ai choisi ce chemin un peu étrange de l'auto-édition, qui à la fois pourrait laisser entendre que ça a pas très bonne presse, on va dire, surtout auprès des libraires, de dire qu'on fait de l'auto-édition, sauf que dans mon cas, d'abord, c'est quelque chose que j'ai porté pendant 35 ans, donc un parcours très très long,
1: avec des collectionneurs, avec des véritables lecteurs qui vous ont suivi,
0: et puis avec des succès
1: mais énormes, mais oui, mais vraiment, jusqu'aujourd'hui apparaître avec ce livre aux éditions Tripod, un roman graphique énorme, un livre de 376 pages, un grand format, et je sais que vous aimez ça, les grands formats. C'est une question de geste, en fait, chez vous, Benoît Jacques?
0: Non, c'est lié à tout un tas de choses très différentes les unes des autres. D'une part, moi, en tant que personnage s'étant auto-édité pendant toutes ces années, il y a toujours eu la question économique, des moyens que j'étais capable de mettre en place pour publier mes propres livres. Et donc, ces moyens étant relativement limités, je n'ai jamais eu l'occasion de faire un ouvrage aussi important que celui-là. Ça, c'est la première des choses. Et puis, l'autre chose, c'est que ce livre est né vraisemblablement d'un besoin de justement m'aventurer dans un territoire dont je ne connaissais pas l'issue. Un petit peu à contrario de ce qu'on disait tout à l'heure, et de voir où ça allait m'emmener. D'ailleurs, pour tout dire, l'idée initiale n'était pas que ça soit jamais publié.
1: Mais hein, oui, parce que c'était un journal intime que vous aviez initié il y a une dizaine d'années. Dans quel état d'esprit étiez-vous quand vous avez initié ce journal? Je vous pose la question car le dessin est fourni. Vous avez regardé un petit peu, hein, un dessin, on va dire, fiévreux. Pas du tout ligne claire RG belge de votre côté, Benoît Jacques.
0: Non, je parle de ça d'ailleurs dans le livre, que d'après moi, l'idée de la ligne claire est une sorte d'illusion. Il n'y a pas de ligne claire nulle part, jamais, je pense pas, en tout cas. Bon, disons que c'est sans doute né d'un événement de crise qui est également décrit dans le livre, à savoir que j'ai dans ma vie eu une première très grande crise, on va dire à la cinquantaine, qui a donné lieu à un livre que je n'ai pas publié moi-même non plus, qui s'appelle Elle, la lettre L, publié à l'association, qui est un livre muet, mais qui est une sorte également de journal intime qui exprimait le désarroi et le mal-être dans lequel je me sentais à l'époque. Et celui-ci est sans doute né d'un besoin de reprendre du service avec un journal comme ça intime, parce que à un moment donné, ben pareillement, on m'a diagnostiqué à un moment donné un cancer également, cancer de la prostate pour ne rien vous cacher, et que ça fait très très peur évidemment, et que dans le contexte de ce diagnostic, je me suis rendu compte qu'il fallait que j'exprime quelque part, d'une façon ou d'une autre, mes inquiétudes quoi. Et à partir de là, ben c'est un petit peu comme un fil que j'aurais déroulé sans m'arrêter, ou en m'arrêtant au bout de 365 pages. Voilà, d'essayer de voir tout ce qui a pu me traverser comme pensée, comme idée à propos de ma vie, de la création, de qui je suis, de qu'est-ce que je fous là et compagnie.
1: Parce que vous dédoublez, vous détriplez en d'autres personnages. Il y a le commodore Jean-Jacques Trousseau, le capitaine Sa, comme le Sa de la psychanalyse. C'est bourré de jeux de mots, de situation burlesque, on y croise Victor Hugo, un éléphant qui parle, et des pages magnifiques sur la mort de votre femme, des cases silencieuses. Mais ce qui m'a le plus touché, en fait, c'est les

0: l'évolution de votre dessin en 10 ans. En fait, on assiste au déploiement d'un style. Est-ce que ça, vous l'avez vu quand vous avez dessiné et qu'aujourd'hui, vous l'avez publié? Entre le début et la fin, même si ce dessin est là et très présent, on le reconnaît immédiatement, mais quelque chose a évolué.
1: Alors, c'est sûr que quelque chose a évolué. Disons que dans ce désir de m'aventurer justement dans des territoires où je ne pouvais pas être rassuré par éventuellement le style qu'on aurait pu me connaître auparavant, ça m'a évidemment envoyé dans des directions que même par moment, moi-même, je n'approuverais pas forcément.
0: Enfin,
1: je
0: voulais...
1: d'impression subitement de dessiner d'une manière que j'aime pas spécialement, d'écrire aussi d'une manière que je n'aime pas forcément spécialement, etc. Mais c'était toute l'idée du jeu, évidemment. C'était de me laisser embarquer là-dedans, sans faire de tri, en essayant d'être le plus honnête avec moi-même que possible, et puis voir ce qui sort.
0: D'être hors de soi, véritablement. Mmh. Est-ce que vous tenez chacune un journal intime depuis des années, ou vous l'avez fait adolescente?
2: Non,
0: merci
2: jamais,
0: Anne Machelin.
2: Jamais.
0: Pas non. De votre côté
2: non.
0: Sophie Dibry?
2: Mais au contraire, moi, je l'ai recommencé à écrire un journal intime à partir du moment où je me suis mis à écrire vers l'âge de 30 ans, alors que j'avais abandonné depuis l'âge de mes 15 ans.
0: Donc vous avez redoublé cette écriture, l'écriture romanesque et ensuite l'écriture du journal intime?
2: Oui, enfin, on n'écrit pas un roman non plus non-stop.
0: Non.
2: Alors que le journal intime, on peut le...
0: Vous le poursuivez encore aujourd'hui?
2: Oui, moi. Parce que ça va un peu mieux dans ma vie, sans doute.
0: Je vous propose de tous et toutes nous retrouver après Nour. Que reste-t-il? De moi.

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1: Philippe Besson, Benoît Jacques, Sophie Livry et Vinciane Meuchler sont au rendez-vous de la librairie francophone. Vinciane Meuchler, vous êtes journaliste, romancière, documentariste, cinéaste, dramaturge. Vous animez des ateliers d'écriture. Il ne vous manque qu'une chose, être reporter de guerre.
2: C'est un regret. Parce que je suis pas que j'écris un livre dessus. Je n'ai pas ce courage.
1: C'est pas la première fois que le motif de la reporter de guerre apparaît. Il était déjà dans Trois incendies en 2019, ça se passait au Liban en 1982. Ça a eu le prix Victor Rossel en Belgique, qui est l'équivalent quand même du Goncourt. Et aujourd'hui, dans Guérilla, on retrouve cette figure-là.
2: Ah, c'est un peu différent quand
1: oui,
2: même.
1: C'est
2: pour
1: différent.
2: Moi, c'est différent. C'est vraiment
1: mais
2: pas...
1: sur le terrain de la guerre, c'est quelque chose qui quand même
2: en tout cas,
1: hante
2: c'est...
1: votre
2: oui,
1: littérature.
2: Ça a été nourri par, j'ai envie de dire que Trois incendies a nourri Guerriera, parce qu'en fait, quand j'ai travaillé sur la guerre du Liban, qui était la guerre de 82, la première guerre, j'ai regardé des archives, enfin beaucoup d'archives, et dont ces images, on se rappelle peut-être à la télévision où il y avait les otages, Jean-Paul Kaufmann ou tout ça, qui étaient, on voyait leurs photos et on avait les jours de détention comme
1: exactement.
2: Ça.
1: Ouais, donc,
2: il y avait le décompte. Il y avait un truc un peu abstrait, comme ça, un peu particulier. Et je me suis ressouvenue de ça. Et depuis longtemps, je voulais écrire sur la condition d'otage, en fait. J'avais aussi beaucoup aimé le livre de Paul Bowles qui s'appelle La jungle rouge, où il dit à un moment donné, imaginez que vous êtes séquestré par quelqu'un, et donc vous ne savez absolument pas pourquoi.

0: pourquoi cette personne vous séquestre. Et donc, je suis partie, en fait, de ces différents éléments pour créer le début de Guerrera, en fait, où c'est une femme qui est Nora, qui, en fait, rend prisonnière une Dolores, qui est une autre femme. On comprend que c'est, il y a une femme qui est de la haute société et Nora.
1: Dolores
0: qui est...
1: était de la haute société.
0: Oui, voilà.
1: Nora est issue d'un milieu pauvre et populaire. Guerrera est publié au Mercure de France. On est quelque part dans la jungle équatorienne. Dolores, une Française riche, retenue en otage par Nora, une jeune guerrillera équatorienne, marquée par la pauvreté et la dépossession de sa famille. Le roman, c'est la rencontre donc d'une prisonnière et de sa geôlière, des liens qui vont jusqu'à se former, et former peut-être une sorte de solidarité entre femmes. Et sans trop vouloir trop dévoiler, Nora va abandonner la lutte armée pour un autre engagement, politique et écologique, et 15 ans plus tard, Dolores la reconnaît à la télévision, alors même que Nora est devenue une figure majeure de l'écologie équatorienne et pourrait même accéder à la vice-présidence. Mais personne ne connaît son passé, excepté Dolores. Alors, va-t-elle révéler ce passé ou va-t-elle se taire? Quel a été le point de départ donc de ce roman dont un des sujets est le passage de la lutte armée à l'engagement politique, Marcianne Mechler?
0: C'était vraiment ça. C'était les otages. Je suis partie de ça, et ensuite j'ai imaginé que Nora, en fait, avait été formée, parce que pour enlever quelqu'un, parce que c'est elle. Enfin, on va pas révéler tout l'histoire, mais qu'elle avait été formée en fait dans les mouvements de guérilla latino-américaine, puisqu'on est en Amérique latine, ça, le pays n'est pas nommé. Je me suis un peu inspirée, évidemment, un peu des FARC en Colombie. Et alors, en fait, son premier engagement à Nora, quand elle a 12-13 ans, c'est en fait dans son petit village, sa maîtresse de classe qui lui donne des livres à lire. Et pour elle, c'est tout à coup, c'est vivre une autre vie. Tout à coup, c'est vraiment son engagement. Et puis, à un moment donné, sa famille qui sont des orpailleurs, donc qui travaillent récolter l'or dans les rivières. Elle voit la misère qu'ils sont en train de vivre et elle se dit, je vais rejoindre le groupe armé.
1: Quelle connaissance vous avez du monde de la guerre? Est-ce que votre histoire familiale a pu croiser les sujets qui vous animent, Marcianne Mechler?
0: Alors j'ai un petit peu Trois incendies, j'ai parlé un petit peu, j'ai retracé le parcours de ma mère qui vivait dans un village en Belgique, dans les Ardennes, et qui a connu l'exode, qui a dû quitter son pays, et donc son pays, oui, elle est allée se réfugier en France
1: pendant l'invasion allemande.
0: Voilà,
1: Vous vous souvenez de ces récits? Elle vous l'a raconté?
0: Oui, elle m'en a raconté énormément.
1: Dans certains entretiens que j'ai pu lire, vous revenez sur la question de l'héritage du trauma de guerre d'une génération à l'autre. Est-ce que vous souffrez, vous, de ce qu'a vécu votre mère, Marcianne Mechler?
0: Je crois pas, mais j'avais besoin, en tout cas, d'en parler. Je sais pas si c'était quelque chose de vraiment conscient.
1: Et même dans votre parcours, vous avez réalisé des reportages au Chili, au Sénégal, à Téhéran. Oui. Vous avez écrit sur la double vie des Iraniennes, l'exploitation des Haïtiens. Je me suis demandé, à un moment donné, vous avez fait tous ces reportages, à quoi vous sert la fiction? Alors même que vous êtes dans le réel.
0: En fait, la fiction, c'est vraiment avoir deux vies, quoi. C'est ce que disait Camus. C'est vraiment, je vous rejoins par rapport à ce que vous disiez. Moi, c'est ce que j'aime vraiment. Alors, c'est vrai que le journalisme, on n'est pas dans la fiction, on est vraiment dans le réel. Mais du reste, maintenant, je fais pratiquement plus de journalisme. Et vraiment, le roman, c'est quelque chose qui est tellement, c'est d'avoir 10 000 vies différentes, quoi. Et ça, moi, j'adore être dans des personnages différents. Journaliste, c'est un peu ça, parce qu'on va voir aussi d'autres, alors qui sont réels, mais on va aussi s'imprégner d'autres vies ailleurs. Donc.
1: Votre mère vous lit?
0: Ma mère, elle a toujours lu mes textes. Elle est décédée, mais elle a toujours lu. Je lui ai toujours fait lire mes textes avant de les.
1: C'était une bonne lectrice?
0: C'était une très bonne lectrice, ouais.
1: Est-ce que vos parents lisaient vos textes? Ou les ont lus, Philippe Besson?
2: Oui, ils les ont lus. Moi, je me souviens, quand j'ai donné mon premier texte, justement, à mon père, il était absolument, il l'avait pas lu encore, mais il m'a dit, tenant le livre entre les mains, parce que j'avais attendu le dernier moment pour le lui donner, une semaine avant la publication, la présence en librairie, il m'avait dit, merde, les emmerdements commencent.
1: Il avait pas tort.
2: Il avait pas tort.
1: Donc, un écrivain dans la famille, c'est la catastrophe.
2: Un écrivain dans la famille, c'est une catastrophe. C'est ce qu'il avait senti. Mais après, je crois que oui, il y avait une forme de fierté, parce qu'encore une fois, c'est lui qui m'avait poussé vers les livres, donc le fait que j'en écrive, ça lui plaisait, je crois. Ouais.
1: De votre côté, Benoît Jacques?
3: C'est très ambigu. Mes parents ont toujours exprimé, d'une part, l'idée qu'ils appréciaient mon travail, mais avec parfois une pointe de, comment vous dire, pas de critique véritablement, mais quand même des petites picouse.
2: Genre, c'est pas un métier sérieux, c'est ça?
3: Genre, on ne sait pas très bien à qui ça s'adresse.
1: Ah oui, exemple. D'accord. Ah oui.
3: Et, c'est toujours bizarre parce qu'on attend un peu idiotement une espèce d'approbation.

0: Sans limite, et le fait que ça soit plus compliqué que ça, ben on dit beaucoup sur les rapports qu'on peut avoir avec ses parents.
1: Bastien Mechler, vous citez dans un entretien que j'ai pu lire une phrase de Jean d'Ormesson: le journaliste est un homme de la vie et l'écrivain un homme de la mort. Vous êtes de quel côté? Puisque vous avez arrêté le journalisme.
2: Ah ben
1: oui, vous me dites que vous avez arrêté le journalisme, plus ou moins.
2: Oui, parce qu'en fait.
1: Mais vous êtes d'accord avec cette définition?
2: Ben oui, moi je trouve assez quand même d'être dans un côté pas de la mort, c'est un peu radical. Hein. J'ai tiré cette phrase, j'ai jamais lu vraiment Jean d'Ormesson, mais je trouvais que cette phrase était quand même assez, qui moi en tout cas m'a surprise. Mais il y a un côté comme je disais, dans le côté mort, c'est dans le côté on est seul avec ses personnages, on invente des mondes, et la vie, ben c'est quand on fait. Pour moi, c'est quand je vais à la rencontre des gens, quand je suis dans le journalisme, quand je voyage, quand je fais des choses. Sinon, je pourrais rester des mois enfermé chez moi à écrire, quoi. Donc il y a ce côté un peu quand même un peu mortifère.
1: Sophie Livry, vous êtes d'accord, journaliste du côté de la vie, vous qui l'avez été, et écrivain du côté de la mort?
3: Oui, c'est intéressant, disons que c'est vrai que on ressent tout ça, je pense, et quand on se met à écrire, notre vie s'arrête un peu. Enfin, c'est pour ça que pour moi, vraiment, c'est très difficile d'écrire en été. Bon, a priori, maintenant que les étés sont devenus des enfers, mais parce que l'été est une période particulièrement sociale où on est poussé à aller dehors, à faire des choses, à pouvoir se voir. Et or, je pense qu'écrire est quelque chose qui nous retire du monde et de la sociabilité. Et du coup, il y a des saisons ou des moments, à Noël, par exemple, c'est un enfer pour un écrivain, chose où on doit donner.
1: Alors pas l'été, pas l'hiver, mais dites donc.
3: Oui, ça, oui, non, c'est pas simple. C'est pas
1: vous
3: ça.
1: Êtes une femme de l'automne et du printemps.
3: Absolument.
1: On va se quitter, je vous propose le contre-questionnaire en trois temps. Vous avez eu les questions avant, vous avez eu le temps de préparer le livre qui vous tombe des mains, Philippe Besson.
4: Alors moi, le livre qui m'est tombé des mains, c'est du côté de chez Swann, Proust, la première fois que je l'ai lu. Il m'est tombé des mains la deuxième fois que je l'ai lu. Et la troisième fois que je l'ai lu, ça a été un ravissement, un éblouissement, une révélation. C'est devenu sans doute le livre le plus important de tous ceux que j'ai lus, comme quoi il faut persévérer.
1: Du côté de Bastien Mechler.
2: Les trois mousquetaires de Dumas. J'ai jamais réussi, là, les 900 pages, non.
1: Benoît Jacques.
0: Moi, c'était Tropique du cancer de Henri Miller.
1: Et enfin, moi, du côté de Sophie Livry.
3: Moi, c'est Ulysse de James Joyce. Mais par contre, j'ai réussi à lire Proust exactement comme Philippe Besson à la troisième fois. Mais James Joyce, jamais.
1: Ulysse de James Joyce, j'ai l'impression que c'est le running gag d'émission en émission. Ouais. Le classique surestimé. Sophie Livry.
3: Moi, j'irai Les Misérables de Victor Hugo.
1: Parce vous allez vous faire des amis. Hein.
3: Oui, oui, bah, ouais. Tant qu'à faire un classique surestimé, autant y aller carrément. Ah, bah, dire, oui. Sinon, la question n'est pas drôle. Mais j'ai encore réessayé. Je l'ai lu une fois. Je l'ai lu en morceaux, mais je trouve ça d'une lourdeur. Je trouve les personnages sont que d'un bloc. Enfin, non, pour moi, ça ne va pas du tout.
1: Benoît Jacques.
0: Je rigole avec Les Misérables parce que j'en parle dans Little Dino en disant que le mot lugubre apparaît toutes les 10 pages.
3: Ah, bah, voilà.
0: Non, moi, c'est Le Petit Prince de Saint-Exupéry. Que je ne peux pas supporter.
1: Vous aviez une libraire il y a quelque temps qui disait absolument la même chose. De votre côté, c'est Philippe Besson.
4: Eh ben Ulysse de James Joyce. Moi, je mets au défi quiconque de me dire qu'il a tout compris, tout lu, tout de ce livre-là.
1: Cette personne-là ne veut pas la connaître. Surtout. De votre côté, Vinciane de Mechler.
2: Mais c'est Paolo Conte avec Paolo
1: Coelho.
2: Coelho. Avec l'alchimiste.
1: Un grand classique du genre. Et le livre que vous avez le plus offert, Vinciane?
2: Alors, c'est Récital de Toni Morrison, qui est un livre splendide. Enfin, voilà.
1: Sophie Livry?
3: Moi, c'est Les Dépossédés de Ursula Le Guin, qui est une fiction, une science sociale fiction. C'est vraiment génial, mais ça se passe
1: ressemble.
3: Sur deux planètes. Ouais.
1: Philippe Besson?
0: L'Amant, Marguerite Duras. Et moi, non seulement je suis un contrôle fric, mais en plus un grand mégalo, c'est les miens. Mais c'est obligé, puisque je suis auto-éditeur.
1: C'est normal. Dis donc, vous êtes un mauvais auto-éditeur. Si vous offrez vos propres livres, il faut les vendre. C'est comme ça que ça marche.
0: J'en ai beaucoup offert aux libraires.
1: Eh bien voilà, je tourne la dernière page de cette librairie francophone, une coproduction des médias francophones publics. Merci à nos amis partenaires, la RTS Première, RTBF la Première, ici Radio-Canada Première, et bien sûr France Inter Première. Radio de France, évidemment. Merci à nos invités. Merci Philippe Besson.
4: Merci beaucoup.
1: La première phrase du premier livre, c'est chez Julliard et vous serez au festival Lire en Poche à Gradignan du 9 au 11 octobre prochain. Sophie Livry, merci à vous.
3: Merci.
1: Roche-Brune, c'est chez Actes Sud, en lice pour le prix Médicis et vous serez le 10 octobre à Saint-Étienne pour la fête du livre. Vincent Mechler, merci à vous.
2: Merci.
1: Guérilla, paru au Mercure de France. Merci d'être venu de Bruxelles, spécialement pour nous. Nous sommes honorés. Benoît Jacques, vous, c'est pas si loin, donc je vous remercie pas. C'est aux éditions du Tripode. Merci à vous.
0: Merci de m'avoir reçu.
1: Avec des rendez-vous cet hiver et vous exposerez notamment à Toulouse à la librairie Ombre Blanche du 20 novembre au 15 janvier prochain. Cette émission a été réalisée par Gaëtan Colli avec Noé Chabanne et Julien Dumont à la technique. Estelle Gap assure à tous les sens du terme la programmation. La préparation, c'est Lynn Werkman. Thierry Dupin est à la programmation musicale. Voilà, tout est dit. Alors, à la semaine prochaine, nous serons à Blois en public pour le festival Les Rendez-vous de l'Histoire. Je vous souhaite le bon week-end.

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0: Ici Madeleine Lemorin. À ça nous regarde ce soir. La dure réalité de la crise de l'itinérance frappe à nouveau. Une femme meurt après un incendie dans un campement de Montréal.
1: Cette dame, on la connaissait, donc j'avais de la peine. J'ai pensé à sa famille, ses proches, ses voisins aussi de campement. J'ai pensé à nos intervenants aussi.
0: Aussi à l'émission, en Israël, l'heure est au souvenir. 3 ans, jour pour jour, après l'attaque meurtrière du Hamas. Une journée de commémoration, alors que le pays fait face à un isolement croissant sur la scène internationale. Et plus tard, l'homme le plus riche de la planète, Elon Musk, est en faveur de l'indépendance du Québec, déclaration choc ou ingérence politique. Bon mercredi soir à tous. Je ne connais pas le parcours de la femme qui est morte ce matin dans un campement de Montréal-Nord. Être une femme en situation d'itinérance, on ne peut qu'imaginer une vie précaire qui s'est terminée par un drame après un incendie. Est-ce qu'un moyen de chauffage de fortune a provoqué les flammes alors qu'il faisait moins que 10 degrés aux petites heures du matin dans la ville? Peut-être, peut-être pas, on l'ignore. Mais ce qui est certain, c'est que cette mort, une autre, est un rappel cruel de la crise des sans-abri qui frappe le pays. Samy Rebaïn s'est rendu sur les lieux de l'incendie dans le campement de Montréal-Nord.
2: Ouais, moi, j'ai baptisé ça ici, là, Terrasse de la Garnotte.
3: Stéphanie Leclerc est en situation d'itinérance. Avec un brin d'humour pour survivre au quotidien, elle décrit avec émotion le terrain vague où elle a posé son abri à Montréal-Nord.
2: Ça, c'est rue de la Bouette. Puis là-bas, où il y a les arbres, c'est avenue du Gorzon.
3: Un espace ceinturé de clôtures, de paniers d'épicerie et de tentes de fortune. C'est précisément ici qu'un incendie s'est déclaré tôt mercredi matin. Un brasier qui a coûté la vie à une femme dans la cinquantaine, retrouvée inconsciente sous sa toile calcinée.
2: On était dans notre tente, en train d'écouter un film sur mon téléphone que moi j'appelle ma TV et la tente que j'appelle la maison.
3: Stéphanie se trouvait à quelques mètres seulement au moment du drame.
2: Je crois que la jeune femme, elle a juste trop consommé, puis qu'elle, elle n'avait pas comme d'installation pour se réchauffer ou de quoi. Elle mettait des bougies dans sa tente. Il y a des fois du monde qui consomme trop puis ils surveillent pas ce qu'ils font.
3: Elle confie qu'elle passe la majorité de son temps ici avec son chien et son conjoint dans un climat d'insécurité croissant.
2: Moi, en tant que femme, j'ai pas de toilette à l'extérieur, j'ai pas de douche. La sécurité, faut que je me l'assure par moi-même. Mais là, j'ai un petit cabot qui est capable de japper. Mais toutes les gens que je vois consommer qui sont pas capables de se contrôler, je suis désolé tout le monde. Ça m'effraie.
3: Pourtant, il y a quelques mois, la réalité de Stéphanie était tout autre.
2: Parce que moi aussi, j'ai perdu. J'avais un appartement jusqu'en avril. Je l'ai perdu, puis je me suis retrouvé encore ici.
3: Et pour elle, ça ne fait pas de doute. Sa précarité, elle la doit notamment à la crise du logement.
2: Il y a beaucoup d'appartements vides dans beaucoup d'immeubles à Montréal. OK? Moi, j'ai perdu un appartement parce que j'avais pas les moyens.

0: qui vient frapper le Québec. Donc, cette dame, on la connaissait, donc j'avais de la peine. J'ai pensé à sa famille, ses proches, ses voisins aussi de campement. J'ai pensé à nos intervenants aussi. Et je me suis dit que ça allait être une grosse journée remplie d'émotions.
1: Et au-delà de la peine, ce nouveau décès remet en lumière le manque récurrent de ressources à l'approche de la saison froide.
0: Je pense que les organismes qui œuvrent en itinérance le disent toujours, l'hiver revient chaque année. Ça, c'est pas une grande nouvelle. On a besoin de mesures d'urgence. C'est très important. On a besoin. Il y a des gens qui utilisent ces services-là puis sont souvent pleins. T'sais, donc, on a besoin de tout ça. Moi, je vous dirais, c'est quand je regarde un peu plus loin, je dis, mais encore, qu'est-ce qu'on va faire en tant que société, en tant que gouvernement, en tant que population? Quels vont être nos choix? T'sais, l'itinérance, c'est un résultat. C'est un résultat de plusieurs mesures qui ont échoué pour aider ces personnes-là.
1: Pour l'intervenante du milieu communautaire, comme pour les personnes qui vivent sur le terrain, la solution passe par une action directe sur l'accès au logement abordable et par une écoute réelle des premiers concernés lors des prises de décisions politiques.
0: C'est pas ma réalité à moi d'être en situation d'itinérance. Donc, la meilleure personne pour me parler de sa réalité puis pourquoi elle est rendue là et ce qu'elle aurait besoin pour s'en sortir, c'est la personne elle-même. C'est important d'inclure les personnes qui vivent l'itinérance dans ce genre de démarche.
1: Une volonté de dignité et d'écoute partagée par Stéphanie qui lance cet appel.
2: Je suis capable de passer l'hiver dehors. Ça me tente pas du tout. Mais pas du tout. Si je pouvais entrer dans un programme que ce serait à coût moindre, je pourrais m'en sortir facilement.
1: Ici Samy Rebaïn, Radio-Canada, à Montréal.
3: Il y a vraiment des appels qui ont été lancés. Hein. Samy, vous êtes avec moi en studio. Merci d'abord pour ce reportage. Les réactions politiques, elles ont été nombreuses aujourd'hui.
1: Oui, Madeleine, vive émotion après l'annonce du décès de cette femme en situation d'itinérance. Le premier ministre désigné du Québec, Paul Saint-Pierre Plamondon, a offert ses condoléances aux proches et a affirmé qu'il faisait de la lutte contre l'itinérance une affaire personnelle. Rappelez-vous, durant la campagne électorale, il a répété plus d'une fois qu'il s'occuperait lui-même de cet enjeu, qu'il prendra à bras-le-corps ce problème d'itinérance. Il s'engage d'ailleurs à débloquer rapidement des fonds d'urgence pour ouvrir des hébergements pour l'hiver, en plus de promettre un sommet, un genre de grand rendez-vous sur l'itinérance qui réunira, oui, les décideurs politiques, mais aussi les acteurs du milieu communautaire.
3: Et parlons de la ville de Montréal. La mairesse a interpellé directement le nouveau gouvernement.
1: Oui, elle s'est d'abord dite profondément attristée. Elle a tenu à rappeler qu'il n'est pas normal qu'un tel drame survienne dans nos rues, ici, au Québec, au Canada. Par ailleurs, Madeleine, il faut savoir que la ville de Montréal va présenter son plan chaleur pour affronter l'hiver demain. Donc, une série de mesures pour venir en aide aux personnes dans la rue, pour qu'ils n'aient pas à affronter les grands froids qui arrive à grands pas. La mairesse réclame un soutien financier immédiat de Québec. Elle souligne que c'est la vie et la dignité des personnes qui sont en jeu. Ce drame, il a même rebondi à Ottawa, où le député bloquiste Gabriel Sainte-Marie a appelé le gouvernement fédéral à agir sans tarder. Finalement, je vous rappelle qu'en avril dernier, le coroner en chef du Québec a déclenché une enquête publique après les décès de plusieurs personnes en situation d'itinérance. 5 décès survenus entre septembre 2025 et mars 2026. Ils seront notamment analysés de façon approfondie.
3: Il y en a eu un le 7 octobre 2026.
1: Voilà.
3: Samy Rebaïn, merci.
1: Merci.

0: On a assisté aujourd'hui à deux gros développements sur le front de l'aide médicale à mourir au pays. D'abord, l'accès va rester interdit pour les gens qui ne souffrent que de maladies mentales. Ottawa en a fait l'annonce un peu plus tôt aujourd'hui. Par ailleurs, le gouvernement Carney va modifier le code criminel pour que toutes les provinces qui le souhaitent puissent autoriser les demandes d'aide médicale anticipée. On parle par exemple de patients qui souffrent de maladies dégénératives comme l'Alzheimer et qui pourraient faire leur demande avant que leur état ne se dégrade trop. On va faire le point avec ma collègue Laurence Martin à Ottawa. Laurence, bonsoir.
1: Bonsoir, Madeleine.
0: Commençons par l'aspect santé mentale. On sait que c'est controversé. Le milieu médical n'est pas unanime sur la question. Et là, Ottawa vient de trancher. On exclut l'accès à l'aide médicale à mourir à ceux qui ne souffrent que de troubles mentaux.
1: Oui, puis Ottawa était quand même pressé de se décider dans ce dossier, Madeleine, parce que si le gouvernement fédéral ne faisait rien, à compter de mars 2027, l'accès à l'aide médicale à mourir était possible pour les personnes qui souffrent de troubles mentaux. On parle par exemple de bipolarité, schizophrénie, ce genre de choses. Il y a eu il y a quelques mois, Madeleine, un comité parlementaire mixte. On parle de sénateurs, de députés qui recommandent

0: demandait d'exclure indéfiniment l'accès à l'aide médicale à mourir aux personnes qui souffrent seulement de troubles mentaux. Puis quand on dit seulement, ça ne veut pas dire que ce n'est pas grave, là, le fait d'être atteint de bipolarité, par exemple.
1: Comme mais ça seul veut dire... facteur.
0: Exactement. Mmh. Ça veut dire qu'on n'a pas avec ça un autre diagnostic de maladie incurable. Et le gouvernement va dans le même sens que ce comité aujourd'hui, va déposer un projet de loi plus tard cet automne. Pourquoi exclure la maladie mentale? Parce que Ottawa est conscient du débat, du malaise même jusqu'à un certain point qu'il y a aujourd'hui dans le milieu politique, dans le milieu médical, en tout cas parmi certains médecins. Et on l'a vu, Madeleine, dans les réactions très divergentes au Parlement à Ottawa entre le Bloc québécois d'un côté et les conservateurs. Je vous invite donc à écouter Luc Thériault du Bloc et Gabriel Hardy des conservateurs.
2: Moi, j'appelle ça se laver les mains, puis j'appelle ça un manque de courage politique des législateurs. C'est épouvantable que les libéraux, qui ont toujours été les champions du libre choix, ben en matière de troubles mentaux, ben décident de laisser le fardeau aux patients, aux gens qui souffrent, d'aller devant la Cour suprême.
3: Il ne faut pas l'élargir pour des personnes en dépression, par exemple, ou des personnes qui sont en syndrome post-traumatique.
1: La classe médicale aussi est divisée.
0: Oui, puis on l'a constaté ça aussi à Ottawa aujourd'hui parce que vous aviez des médecins qui étaient là pour dire que c'est beaucoup trop risqué de permettre à des patients vulnérables de prendre la décision de mettre fin à leur jour. Des patients qui, selon eux, n'ont pas la capacité éclairée de faire ce choix ou qui pourraient potentiellement être encore traités. Et c'est ce qu'on a entendu de Laurence Normand-Rivet, donc une médecin qui était à Ottawa aujourd'hui, on peut l'entendre.
4: Pour moi, c'est abusif de tuer quelqu'un qui n'a pas la possibilité de consentir à cet acte-là.
0: Et en même temps, Madeleine, il y a beaucoup de médecins qui estiment que des balises sont possibles, qui disent que ce n'est pas parce qu'une personne dit « je souffre de dépression » que 3 semaines plus tard, il aurait eu accès à l'aide médicale à mourir, que ce n'était pas ça l'esprit de la démarche. Et en plus, ben, plusieurs disent que cette orientation d'Ottawa, elle risque de ne pas passer le test des tribunaux. Et ça, c'est ce que nous a expliqué aujourd'hui Jean-François Leroux, qui est avocat associé au cabinet MedLegal.
5: Je pense que c'est clair qu'il y a une atteinte à la charte de la manière dont le texte y est rédigé, à la fois une atteinte au droit à la liberté, donc le droit de pouvoir prendre des décisions d'importance fondamentale pour soi-même. Puis, en plus, on a un texte qui est franchement discriminatoire parce qu'on exclut, donc on fait une distinction fondée sur le handicap. Donc, pour moi, l'atteinte à la charte est manifeste.
0: Puis, il disait, M. Leroux, là, en termes de balises possibles qu'on aurait pu envisager, ben, ça aurait pu être de prouver justement qu'aucun traitement n'était possible. Il aurait fallu de toute façon attendre plusieurs années là, entre la demande initiale et l'accord là, pour la demande d'aide médicale à mourir. Et ce qu'il a expliqué, c'est que cette loi d'Ottawa, finalement, ce choix d'Ottawa aujourd'hui, pourrait être amené à changer là, en fonction des démarches qui pourront être faites devant les tribunaux dans les prochaines années. Là.
1: Alors, Laurence, l'autre volet de l'annonce aujourd'hui, ça touche les demandes anticipées d'aide médicale à mourir. Donc, je le rappelle, quand une personne est atteinte d'une maladie dégénérative, que ce soit le Parkinson ou la maladie d'Alzheimer, les gens peuvent consentir avant que leur état ne se dégrade trop à l'aide médicale à mourir. Ottawa dit essentiellement, ce sera aux provinces de trancher.
0: Oui, ce sera aux provinces. Alors, au Québec, depuis 2024, c'était déjà autorisé, mais il restait sur papier un obstacle, le code criminel, là, qui est de ressort fédéral. Donc, théoriquement, on aurait pu imaginer qu'un médecin du Québec se fasse poursuivre là, pour une demande anticipée d'aide médicale à mourir. Mais là, Ottawa, dans le fond, va régulariser la situation, modifier le code ou la loi pour dire ce sera aux provinces de décider. Donc, si vous avez une province qui le fait, c'est bon. Et si une autre province est plus réfractaire, on pense à l'Alberta de Daniel Smith, par exemple, bien là, non plus, là, Ottawa ne va pas s'en mêler. Et Sean Fraser leur a dit ce matin, l'esprit, c'est que, évidemment, la santé, c'est une juridiction provinciale. Je vous dirais que ce deuxième volet dont on parle, ça a été davantage salué, entre autres par une femme de la région de Québec, dont vous avez peut-être déjà entendu l'histoire, Sandra de Montigny, qui, à 39 ans, a reçu un diagnostic d'Alzheimer précoce. Elle habite maintenant dans une RPA. Elle a 47 ans aujourd'hui. Elle est mère de 3 enfants. Et elle, quand Québec a autorisé les demandes anticipées d'aide médicale à mourir, elle a rempli ses papiers. On peut l'écouter.
6: Comme j'ai vu mon père être très malade, je sais vers quoi que je m'en vais. Je sais ça va ressembler à quoi, là. Puis ça ne me tente pas du tout. Et déménager dans une RPA, une résidence pour personnes âgées. En tout cas, moi, je me sens plus légère depuis que j'ai fait ma demande. anticipée. C'est comme si on perd là, une tonne de briques qu'on avait sur nos épaules. Là. Puis après ça, tu respires, puis je pense que tu profites beaucoup plus facilement de la vie qui est avec toi, la vie qui est devant toi.
0: Ouais, donc elle est évidemment soulagée aujourd'hui qu'il n'y aura bientôt plus aucun obstacle légal à cette démarche du côté d'Ottawa et que d'autres personnes comme elle, dans d'autres provinces, évidemment la province est d'accord, puissent éventuellement faire cette demande anticipée d'aide médicale à mourir.
1: Oui, et ça clarifie aussi la question pour les médecins qui pratiquent l'aide médicale à mourir.
0: Exactement.
1: Au Québec. Laurence Martin à Ottawa, merci.
0: Je vous en prie.
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1: Les responsables du projet de train à grande vitesse Alto entre Toronto et Québec tentent de rassurer les agriculteurs qui pourraient se retrouver sur le tracé. La Société d'État va préciser plus tard cet automne le corridor ferroviaire qui sera touché, notamment dans la région des Basses-Laurentides, au nord de Montréal. Philippe-Antoine, bonsoir.
8: Bonsoir, Madeleine.
1: La mobilisation contre le projet de TGV ne faiblit pas en ce moment.
8: Non, quand on se promène dans la région de Mirabel, on peut voir des pancartes qui dénoncent ce projet de TGV. Il y a beaucoup d'agriculteurs qui craignent que le corridor du TGV coupe les terres en deux, les oblige à faire de grands détours. Le PDG d'Alto, Martin Hébleau, a tenté de les rassurer aujourd'hui à l'occasion d'une assemblée virtuelle de la Société d'État.
9: Ça m'a chagriné d'entendre qu'on allait séparer les municipalités et couper des territoires où on n'a pas été capable de circuler. C'est complètement faux. Premièrement, on trouve le tracé de moindre impact pour éviter les interruptions. Il n'y aura jamais d'interruption d'une route numérotée, une route fédérale, une route provinciale ou une route très importante. S'il fallait détourner, on va s'assurer de trouver le bon moyen pour que les temps de trajet soient les plus courts possibles. Ensuite, on essaie de longer les lignes de l'eau existantes, donc les limites de propriété.
8: Et il a ajouté que les...
9: Ensuite, on va trouver des moyens pour s'assurer qu'il n'y a pas de perte de productivité. Donc, si on empiète sur un territoire, on va vouloir travailler avec les agriculteurs pour accroître la productivité.
8: Il a ajouté aussi que les indemnisations vont être versées aux propriétaires et vont tenir compte des impacts économiques de ce dérangement-là pour les 100 prochaines années.
1: Est-ce que les agriculteurs ont été rassurés?
8: J'ai parlé à Lise Beauchamp, une productrice agricole de Saint-Placide. Elle n'est pas rassurée par l'idée que le train suive les lignes de l'eau, comme disait M. Hébleau, parce que les agriculteurs ont généralement plusieurs lots. Alors, les lignes de l'eau passent en plein milieu de leur terre, finalement. Et elle s'inquiète aussi de ce qui va arriver avec les petites routes que les agriculteurs empruntent avec leur machinerie.
10: M. Hébleau a mentionné que les structures de franchissement vont être sur les routes à numéros, les routes numérotées, les routes importantes. Mais en milieu rural, on ne circule pas vraiment sur les routes numérotées. Quand on achète une propriété agricole pour prendre de l'expansion, on reste dans la aux alentours de la ferme principale là, qui prend de l'expansion. Et c'est très, très peu de circulation qu'on fait sur les routes numérotées. Donc, c'est ça qui est très, très inquiétant pour nous.
8: Lise Beauchamp a aussi soumis des questions par écrit lors de cette assemblée virtuelle. Elle voulait savoir notamment si les agriculteurs chez qui le train ne passera pas, mais qui vont devoir faire des détours pour contourner le corridor ferroviaire, vont être dédommagés eux aussi. Mmh. Elle n'a pas eu réponse à sa question.
10: C'est quoi un détour pour de la machinerie agricole? Nous, l'accès à nos terres, on parle de 5 km, 6 km, qu'on peut avoir accès à l'ensemble de nos terres au fur et à mesure qu'on a acheté des terres. Mais là, est-ce que ça va être 30 km, 40 km qui va être acceptable, qu'on nous compensera pas parce qu'on va juger que c'est une distance qui est acceptable? C'est dans tout le détail qu'on n'a pas de réponse.
1: Bon, on entend bien les craintes du milieu agricole, mais l'opposition au projet de train a gagné le milieu politique. Paul Saint-Pierre Plamondon, le nouveau premier ministre du Québec, est contre.
8: Oui, et en Ontario, il y a plusieurs députés du parti du premier ministre Ford qui s'opposent aussi au projet de TGV. Et le président de la Fédération des producteurs agricoles de l'Outaouais et des Laurentides, Stéphane Allary, souhaite que Paul Saint-Pierre Plamondon maintienne sa position face au fédéral.
11: On l'a rencontré, il nous a dit qu'il était contre. Les conservateurs qui étaient contre. Fait que là, dépendamment comment est-ce que le gouvernement va s'organiser, nous autres, tout ce qu'on on va travailler avec ceux qui sont contre et qui entendent un petit peu la raison là, de dire que ça prend c'est pas un bon projet.
8: Mais Alto n'a pas l'intention de ralentir son projet de TGV. Marie-Josée Nadeau est vice-présidente du conseil d'administration d'Alto.
12: Notre premier objectif, c'est d'être, on dit en

0: Les shovel ready, d'être prêt à lancer la première pelletée de terre en 29-30. C'est sur cet objectif-là qu'on travaille, avec les communautés, avec les gouvernements. Pour toute question politique, c'est vraiment au gouvernement qu'il faut adresser la question.
1: Parlez-nous des prochaines étapes.
2: Alors, cet automne, Alto va présenter un corridor plus étroit de 500 à 600 mètres à peu près, dans lequel le TGV va passer, et il va y avoir d'autres consultations avant de procéder à l'acquisition des terrains. Pour les détails financiers du projet, par contre, il va falloir attendre. Alto prévoit présenter un plan d'affaires détaillé en 2027 et le coût du projet ne sera précisé qu'en 2028 ou 2029, soit quelques mois seulement avant la première pelletée de terre. Et je vous rappelle que la semaine dernière, la directrice parlementaire du budget à Ottawa a estimé que le projet de TGV pourrait coûter entre 75 et 113 milliards de dollars.
1: C'est toute une fourchette. Philippe-Antoine Saunier, merci.
2: Merci.

0: On se rend en Israël où un moment de silence a été observé ce matin à 6h29 pour marquer l'heure exacte à laquelle le Hamas a attaqué le pays le 7 octobre 2023. Ça fait 3 ans aujourd'hui. Ces attaques ont provoqué la mort de 1221 personnes selon un décompte de l'AFP. 251 personnes ont été prises en otage. Des attentats qui ont créé un choc dans le pays. La réponse d'Israël a été brutale avec une offensive militaire sur la bande de Gaza qui a laissé le territoire en grande partie en ruine et a fait plus de 74 000 morts du côté palestinien. Les cérémonies d'aujourd'hui se déroulent en pleine campagne électorale. Comment ce conflit marque-t-il cette campagne dans laquelle Benjamin Netanyahou joue son avenir? On retrouve à Jérusalem le correspondant de Radio France, Thibault Lefèvre. Bonsoir Thibault.
1: Bonsoir Madeleine.
0: Thibault, je le disais, il y a eu des cérémonies ce matin. Parlez-nous des commémorations. Comment la journée a été soulignée?
1: Écoutez, 6h29 ce matin, vous l'avez dit dans votre introduction, une minute de silence. L'image marquante, ce sont ces voitures qui s'arrêtent sur la principale autoroute qui relie Tel Aviv à Jérusalem et le pays qui se fige littéralement pendant quelques minutes. 6h29, c'est l'heure exacte du début de l'attaque terroriste du Hamas le 7 octobre 2023. Il y a eu ensuite beaucoup de petites manifestations, j'ai envie de dire très à échelle humaine ou à échelle des communautés, les kibbutz qui ont été touchés. Donc vous avez eu des commémorations à Reim notamment, vous avez eu des commémorations dans le kibbutz de Be'eri, de Kfar Aza, tous ces kibbutz qui ont été dramatiquement touchés il y a 3 ans. Et puis ce soir, sur le site du festival Techno Nova, où plus de 300 Israéliens ont perdu la vie, une scène a été installée et c'est là que le président Isaac Herzog a pris la parole en présence notamment du ministre des Affaires étrangères français, Jean-Noël Barrot, et face à ce lieu de mémoire, c'est-à-dire que chaque victime du Hamas est représentée par une sorte de petit hôtel improvisé, fabriqué par les proches, les amis, la famille, et très personnalisé. C'est-à-dire que vous avez des musiciens qui ont des guitares ou des drapeaux, des autocollants, des t-shirts. Voilà, c'est ça aujourd'hui le site du Festival Nova. Et puis vous dire enfin que pour la première fois, les Israéliens ont pu réellement faire ce travail de mémoire, de réelle commémoration, puisque c'est la première année où il ne reste plus d'otages. Il y en avait 251 le 7 octobre 2023. Et bien cette année, c'est la première fois que les Israéliens peuvent commémorer ce triste anniversaire du 7 octobre en sachant que finalement l'histoire est derrière eux, puisque tous les otages ont été libérés en échange de prisonniers palestiniens.
0: Donc c'est un moment solennel. Derrière ce moment-là, comment les Israéliens jugent les actions du gouvernement Netanyahou, sachant que ces dernières semaines, il y a des informations là, qui ont été diffusées voulant que le premier ministre aurait été informé de la possibilité de l'attaque?
1: Oui, j'ai envie de dire, l'étau se resserre autour de l'éternel premier ministre israélien Benjamin Netanyahou, puisqu'en effet, on a appris que le président des Émirats Arabes Unis, puis l'Égypte, deux alliés donc d'Israël,

0: ont averti personnellement Benjamin Netanyahou de l'imminence d'une attaque seulement quelques jours avant le 7 octobre 2023. Alors, les services secrets israéliens, on l'a appris bien avant, avaient aussi averti Benjamin Netanyahou, puisque vous avez un document qui a été produit quelques mois avant l'attaque du 7 octobre, qui s'appelle Wall of Jericho, le mur de Jéricho, et où vous avez le mode opératoire qui a été utilisé par le Hamas le 7 octobre, c'est-à-dire que vous avez des plans, des schémas, des bases militaires qui vont être attaquées. Ça, ce document était sur le bureau des services secrets et visiblement, soit ce n'est pas remonté au Premier ministre, soit l'information a été traitée comme d'importance mineure. Mais en tout cas, oui, l'étau se resserre autour de sa responsabilité parce qu'on reproche, l'opposition reproche à Benjamin Netanyahou de ne pas avoir averti, lui, ses services, suite à ses discussions notamment avec le président des Émirats Arabes Unis. Alors, vous dire que ça va changer la donne politiquement, je ne pense pas, sincèrement, puisque l'électorat très solide d'extrême droite de Benjamin Netanyahou ne croit pas ce qu'il considère être des fuites émanant de l'opposition ou de médias qu'il considère à gauche. Dans cette perspective-là, l'électorat de Benjamin Netanyahou et de la nébuleuse de tous les petits partis d'extrême droite qui le soutiennent ressemblent beaucoup à l'électorat trumpiste, c'est-à-dire que vous avez des informations aussi importante soit-elle, et qui renforce l'unité de ses partisans. Donc j'ai envie de dire, il y a un effet qui clive encore plus une société qui est déjà très très divisée.
1: Les élections sont dans 20 jours, on verra comment tout ça se traduit dans les urnes. Il y a donc des débats internes en Israël, mais à l'extérieur, Israël est de plus en plus isolé. Je peux par exemple rappeler aux auditeurs là, ces dizaines de personnes qui ont quitté l'Assemblée générale de l'ONU au moment où Benjamin Netanyahou s'apprêtait à prendre la parole il y a quelques jours, en raison de la violente réplique sur la bande de Gaza. Donc, Thibault Lefebvre, comment la population israélienne réagit d'une part au sort des Palestiniens, ce qui n'est pas banal, et d'autre part à l'image ternie de leur pays?
0: Alors, c'est compliqué de répondre de manière catégorique à votre question et je voudrais en préambule rappeler que je rencontre tous les jours des Israéliens qui sont touchés par ce qui se passe, la situation à Gaza et en Cisjordanie occupée. Mais ils sont extrêmement minoritaires et dans le débat politique aujourd'hui, la question des Palestiniens de Gaza n'est traitée que par la droite. Il n'y a que la droite et l'extrême droite qui proposent des solutions. Et ces solutions, c'est ce qu'ils appellent l'évacuation volontaire des Palestiniens de Gaza. Alors volontaire, vous me direz quand 80% de l'enclave est complètement détruite, que l'aide humanitaire est considérablement limitée, en tout cas sa livraison est limitée, et que encore un an après la signature du cessez-le-feu, les Gazaouis vivent dans des conditions atroces. On approche de l'hiver. Vous avez quand même 1 million de personnes qui sont toujours sous des tentes. Donc parler d'évacuation volontaire, ou en tout cas de départ volontaire, c'est une forme de c'est un euphémisme qui cache une réalité qui est la droite, le gouvernement israélien essaie de rendre la vie impossible aux Gazaouis pour qu'ils partent. Après la gauche ou en tout cas la coalition de centre droit gauche, c'est-à-dire vous avez 4 opposants à Benjamin Netanyahou, ne propose absolument rien sur la Cisjordanie ou sur Gaza. C'est-à-dire que cette opposition est coincée. Si elle prend le contre-pied de Benjamin Netanyahou, c'est-à-dire qu'il propose par exemple de retirer les troupes israéliennes de la bande de Gaza ou de limiter la colonisation de la Cisjordanie, Jordanie, ça va être interprété en Israël par la majorité de la population comme un recul par rapport à une exigence de sécurité. Et pour répondre à votre question, ce sentiment d'être à la marge du monde, d'être critiqué, que ce soit en Europe, de plus en plus aux États-Unis, que ce soit par la jeunesse démocrate ou républicaine ou au Canada, eh bien les Israéliens, ça les conforte dans le fait qu'ils sont les seuls à pouvoir et à devoir assurer leur propre sécurité. Alors les plus extrêmes vont vous dire « le monde est antisémite et contre nous », et puis les plus modérés vont vous dire « il n'y avait personne le 7 octobre pour nous aider et nous protéger, et donc nous devons prendre en main notre destin ». Et ça passe par une militarisation accrue de la société, et je vous le rappelle, par une occupation illégale de territoires au Liban, en Syrie,

0: en Cisjordanie occupée, évidemment, et à Gaza. C'est-à-dire qu'on a une stratégie qu'on peut qualifier de zone tampon ou de défense avancée qui, aujourd'hui, est la norme en Israël.
1: Et ce plan de paix proposé par Donald Trump, on en parle ou pas ?
0: Non, pour l'instant, c'est un échec absolu. Vous avez le plan de paix prévoit le désarmement du Hamas. Le Hamas a toujours ses armes. Le plan de paix prévoit le retrait de l'armée israélienne des 53% de la bande de Gaza qu'elle occupait initialement. Au contraire, l'armée israélienne aujourd'hui avance à Gaza et occupe plus de 60% du territoire. Vous avez un gouvernement transitoire qui est toujours bloqué au Caire et qui ne peut pas rentrer dans l'enclave. Et puis, ce n'est pas seulement un échec pour Donald Trump, c'est aussi un échec, il faut rappeler, pour Benjamin Netanyahou. Au premier jour après le 7 octobre 2023, Benjamin Netanyahou dit qu'il va éradiquer le Hamas. Pendant 3 ans, il ne cesse de répéter que son objectif est de continuer la guerre à Gaza pour éradiquer le Hamas. Il faut se rendre à l'évidence, aujourd'hui, le Hamas administre toujours la partie palestinienne de la bande de Gaza.
1: Thibault Lefèvre, en cette journée importante, merci de nous avoir dressé ce portrait. Je rappelle que vous êtes correspondant de Radio France en Israël et dans les territoires palestiniens. Bonne soirée.
0: Merci Madeleine.
1: Restez à l'écoute plus tard à l'émission « Se nourrir grâce aux ressources marines ».
2: C'est vraiment les citoyens qui demandent un meilleur accès aux ressources marines puis à la mer, puis de pouvoir bien se nourrir de la mer.
1: Rimouski devient la plus grande ville du Québec, a appuyé un mouvement qui fait la promotion de la pêche nourricière dans le fleuve Saint-Laurent. Mais d'abord, on vous parlait la semaine dernière de Chrystia Pike, cette condamnée à mort qui a survécu à son exécution au Tennessee. Elle a repris conscience hier. Il y a maintenant une bataille juridique qui s'annonce dans cette troublante affaire. J'en parle à mon collègue Christian Noël à Washington. Christian, bonsoir.
3: Bonsoir.
1: Donc, les avocats de Chrystia Pike viennent de remporter une première bataille.
3: Oui, une juge de Nashville a dit que toutes les preuves liées à l'exécution devaient être protégées, récoltées et préservées en cas de future poursuite par Chrystia Pike. Vous l'avez dit, c'est cette condamnée à mort pour le meurtre et la torture d'un camarade de classe en 95. La semaine dernière, après avoir reçu 2 injections, elle a survécu. Or, les avocats de Chrystia Pike disent on avait averti les autorités qu'elle avait des problèmes vasculaires qui rendaient les injections difficiles. Ils sont allés de l'avant quand même avec les résultats qu'on connaît. Donc aujourd'hui, les avocats demandaient en cours de préserver les courriels, les documents liés à l'exécution, mais aussi les preuves physiques. Les avocats disent qu'il y a jusqu'à 7 aiguilles qui ont été utilisées lors de l'exécution ratée qui a duré plus d'une heure. Et l'État du Tennessee qui s'opposait à un ordre de la Cour en disant « la loi nous force à préserver tout ça de toute façon, pas besoin d'un ordre de la Cour », mais la juge a quand même voulu émettre sa propre ordonnance. On l'écoute.
4: As a primary matter, we want all drugs, syringes, IV lines, tubing that are within the state's possession, needles.
3: Donc toutes les fioles du médicament utilisé, les cathéters, les seringues, les tubes, etc., jusqu'à la civière, pour être bien sûr qu'on a tous les éléments de preuve possibles si jamais il y avait poursuite.
1: Et je le disais, elle a repris conscience hier dans un hôpital du Tennessee. Est-ce qu'on sait dans quel état elle se trouve?
3: Selon la description de ses avocats, dans un très mauvais état. En fait, lundi, on pensait même qu'elle était en état de mort cérébrale. Et mardi, elle a repris conscience et s'est remise à parler. Mais elle a subi de nombreuses lésions, caillots sanguins, pneumonie, incapable d'avaler de l'eau ou de la nourriture. Et ses deux bras et ses deux mains sont tellement enflés qu'on ne sait pas quel niveau de mobilité elle va pouvoir retrouver si jamais c'est le cas. Des blessures physiques causées par l'injection, disent ses avocats, mais aussi des blessures psychologiques. On les écoute.
5: She's asked about several people. I think she is angry and confused about everything right now.
3: Donc, ses premières paroles étaient « Où suis-je et qui êtes-vous » au personnel médical. Et elle est très, très fâchée et en colère en ce moment. Et pendant qu'elle demeure hospitalisée, donc, ses avocats se préparent à une longue bataille juridique.
1: Et quel serait leur recours?
3: Mais comme Chrystia Pike a reçu la peine de mort ça s'est mal passé, disons ça comme ça, l'État du Tennessee en ce moment est incapable de dire s'il souhaite ou non ordonner une autre date pour son exécution, alors que le gouverneur de l'État actuellement a mis un moratoire sur toutes les exécutions jusqu'au mois de janvier. Pourquoi le mois de janvier? Parce qu'il y a des élections de mi-mandat et au mois de janvier, c'est quelqu'un d'autre qui va prendre sa place. Les avocats de Chrystia Pike, eux, estiment que l'exécution ratée, les blessures

0: subi, le traumatisme, tout ça constitue une punition cruelle et inusitée et qu'en conséquence, sa peine de mort devrait être commuée en peine de prison à vie. Et son équipe n'écarte pas la possibilité d'avoir des poursuites au civil pour négligence. Est-ce qu'on va envoyer une pétition auprès du gouverneur de l'État pour essayer de changer la peine? Est-ce qu'on aura une poursuite judiciaire jusqu'à la Cour suprême du Tennessee, par exemple? Ce qui est clair, c'est qu'on est présentement en terrain inconnu. C'est une situation inédite. Jamais une personne n'avait survécu à une injection de la sorte pour ensuite se retrouver à l'hôpital et reprendre vie. Donc, les procédures juridiques risquent d'être longues et aussi éventuellement de faire jurisprudence.
1: Christian Noël, à Washington, merci.
0: Je vous en prie, au revoir.
1: On va rester aux États-Unis aujourd'hui. Elon Musk, donc l'homme le plus riche du monde, fait encore parler de lui. Il a envoyé deux tweets cet après-midi dans lesquels il écrit « Le Québec devrait se séparer », avant d'ajouter que l'Alberta et la Saskatchewan devraient faire de même. Donc, ces tweets étaient en réaction à une publication du site de Paris en ligne, Polymarket, qui relayait les propos de Paul Saint-Pierre Plamondon, le chef du Parti québécois, sur son rêve de voir le Québec un jour indépendant. C'est pas la première fois que le milliardaire américain se mêle de politique canadienne. En mai dernier, sur son réseau social X, il avait appuyé l'idée que l'Alberta se sépare du Canada. Et avant ça, en 2022, il avait appuyé le Convoi de la liberté, qui manifestait à Ottawa contre les mesures sanitaires. Est-ce que ces publications ont une influence? Est-ce qu'on peut parler d'ingérence? Avec nous ce soir, Jean-Christophe Boucher, il est professeur agrégé du département de sciences politiques de l'Université de Calgary et il a été membre de l'équipe de surveillance de l'ingérence étrangère au ministère des Affaires étrangères du Canada. Jean-Christophe Boucher, bonsoir.
2: Bonsoir.
1: Donc, Elon Musk, on le sait, là, il tweete à longueur de journée sur son réseau X. Est-ce que ça rend ses publications banales ou pas, là, sachant qu'il a plus de 240 millions d'abonnés?
2: C'est pas banal. C'est clair que lorsque des personnalités, des influenceurs sur les médias sociaux font des déclarations justement ou s'immiscent dans ces conversations-là, ça a un impact assez important, non seulement sur la portée de ces messages-là, c'est-à-dire qu'il y a plein de gens qui le voient, mais également aussi ça donne de l'eau au moulin aux activistes sur le terrain pour se mobiliser davantage et reprendre le flambeau. Donc, lorsqu'on voit généralement ces influenceurs faire du contenu, de la création de contenu comme ça, ben, généralement, il y a une armée de bots, de personnes en arrière qui vont amplifier ce message-là. Et donc, au-delà de juste M. Musk, il va y avoir également toute l'écosphère de l'extrême droite qui va partager ce message-là. Ça va vraiment faire boule de neige. Et donc, il y a un effet vraiment plus important, un impact plus important que juste le tweet lui-même.
1: Donc, influence, oui. Est-ce qu'on peut pour autant parler d'ingérence? Parce qu'on peut penser qu'Elon Musk parle théoriquement en son propre nom, là.
2: Ouais, et en plus, M. Musk est canadien, et donc c'est un peu dans ce contexte-ci, c'est en fait dans les faits une expression de la liberté d'expression. Toutefois, il faut quand même réfléchir davantage à l'effet que l'écosystème américain, puis l'écosystème MAGA a sur les conversations canadiennes essentiellement sur l'extrême droite, mais aussi sur les séparatismes albertains. C'est-à-dire que depuis au moins jusqu'à la COVID, l'écosystème MAGA et l'extrême droite canadienne sont essentiellement imbriqués. On l'a vu pendant le Convoi de la liberté, par exemple, que plusieurs influenceurs américains ont moussé la campagne du Convoi de la liberté. Dans certains cas, il y a eu du financement à travers GoFundMe pour aider les gens à protester à Ottawa. Et donc, le mouvement MAGA américain, dont M. Musk est l'un des membres les plus influents, probablement, a un impact disproportionné sur la conversation en ligne, sur la façon dont les gens conçoivent les choses. Et donc, ça a un effet direct sur l'enjeu en soi. Ce qu'on sait aussi dans la recherche maintenant sur les médias sociaux, c'est que les activités des gens en ligne ont toujours des répercussions sur la façon dont les gens se comportent également dans la vraie vie. Et on l'a vu pendant le Convoi de la liberté, c'était vraiment un mouvement qui est parti de Facebook, qui est parti des médias sociaux et qui est devenu, après ça, les gens ont conduit des milliers de kilomètres pour se rendre à Ottawa. Et donc, il ne faut pas minimiser la chose. C'est sûr que la façon dont l'écosystème

0: Canada se conçoit et intégré aux Américains, ça pose problème. Beaucoup d'influenceurs du mouvement MAGA essaient de mousser la campagne de séparatisme albertaine, pas juste M. Musk, mais Jack Posobiec, Benny Johnson et des gros noms de l'écosystème MAGA. Et ça aide le mouvement, ça fait en sorte que il y a plusieurs buts, il y a plusieurs relations qui se créent en ligne sur ces enjeux-là. Et il y a quand même un appui certainement douteux d'une grosse partie de d'acteurs américains qui, justement, à travers les médias sociaux, aident le mouvement du séparatisme albertain et, d'une certaine façon, aussi un impact direct sur la souveraineté canadienne, sur la sécurité nationale et sur l'unité canadienne. Et donc, c'est un problème de taille.
1: Vous parlez beaucoup d'Alberta, Jean-Christophe Boucher. On est chanceux de vous avoir là, venant de l'Alberta, mais je vous pose peut-être une question qui vous sort de votre sphère géographique là. Je me demande si au Québec ça n'a pas un effet différent, parce que d'ailleurs on n'est pas rendu à l'étape du référendum là au Québec, mais je ne sais pas si le même genre d'influence Elon Musk au Québec.
0: Honnêtement, il y a un écosystème d'extrême droite au Québec qui est imbriqué aussi à des influenceurs américains. Il est particulièrement influent dans ces groupes-là. Est-ce que ça a un impact sur le référendum en soi? Il faudrait demander à des collègues québécois qui s'attachent davantage à ça. Mais moi, quand je regarde l'écosystème en ligne, lorsque je collecte des données sur TikTok, sur YouTube, sur X, sur toutes les plateformes, je vois aussi les Québécois parler, faire du prosélytisme en ligne, essayer de mobiliser sur des enjeux sociaux comme la cause LGBTQ, sur les immigrants. Et donc, il y a quand même un effet en ligne qui est proprement québécois. Cette relation-là, elle est quand même il y a quand même des liens entre l'écosystème MAGA américain et les Québécois, mais aussi avec l'extrême droite française et européenne. Puis là, il y a plein de collègues en France qui travaillent là-dessus. Et donc, il y a quand même un effet important. Est-ce que ça va autant? Je ne sais pas. C'est sûr que M. Musk a appuyé l'AFD en Allemagne, Marine Le Pen en France et ailleurs, et il s'est fait critiquer par tous les pays à travers le monde pour son appui au groupe d'extrême droite. Moi, si j'étais le Parti québécois aujourd'hui, je recevais un appui de M. Musk. C'est pas le genre d'appui que j'aimerais avoir au lendemain où est-ce que je prends le pouvoir. Ouais.
1: C'est parce qu'on souhaiterait que ces débats-là se passent de façon sereine, sans nécessairement qu'il y ait de l'influence, là, si on parle pas nécessairement d'ingérence, mais qu'il y ait de l'influence qui s'exerce de on ne sait trop où, là, Jean-Christophe Boucher.
0: Ouais, et je pense que la conversation entre influence et ingérence, c'est une différence sans distinction que le gouvernement Carney adore utiler, mais qui manque un peu d'imagination. C'est à nous de décider ce qui est ingérence et influence. C'est pas aux acteurs qui produisent ce contenu-là. Et moi, ma vision, c'est que lorsque ça touche des enjeux de sécurité nationale ou d'unité canadienne, lorsque ça touche directement à la survie de l'État canadien, toute intervention extérieure qui appuierait, essaierait d'amplifier ou essaierait de structurer et d'aider un mouvement séparatiste, pour moi, je considère que c'est un cas d'ingérence clair, c'est-à-dire des acteurs étrangers essaient d'influencer un issue ou un événement qui est contraire aux intérêts canadiens. Ici, c'est assez clair que pour moi, c'est de l'ingérence.
1: Et en quelques secondes, est-ce que les gouvernements au Canada peuvent ou doivent réagir à ce genre de publication-là?
0: C'est une bonne question. Des fois, quand on réagit, on met de l'eau au moulin et ça aide pas nécessairement. C'est clair que le gouvernement canadien aujourd'hui doit également faire face à des relations bilatérales avec les Américains qui sont compliquées. Monsieur Musk aussi a des problèmes avec d'autres gouvernements. Donc, peut-être que le gouvernement canadien est très heureux que des profs d'université et des journalistes s'occupent de la sécurité nationale au lieu qu'eux doivent le faire et doivent après ça gérer des relations houleuses avec leurs homologues à Washington.
1: Jean-Christophe Boucher, professeur au département de sciences politiques de l'Université de Calgary. Merci.
0: Merci, bonne soirée.
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1: Et ce soir, on va vous emmener à Singapour, où les usagers du transport en commun ont intérêt à ne pas trop déranger. Donc, une vidéo jouée sur un haut-parleur du téléphone ou de la musique forte peuvent dorénavant entraîner des

0: des amendes sévères. La Cité-État a renforcé la semaine dernière ses règles de conduite pour les passagers dans les transports publics. On en parle avec Philippe. Philippe, bonsoir ou bonjour. Philippe, bonjour.
1: Bonjour.
0: Qu'est-ce qui change exactement là pour les passagers à Singapour?
1: Ben, ce qui change, c'est qu'on passe d'une règle de bonne conduite à une infraction qui est prévue par la loi. Donc, depuis mercredi de la semaine dernière, un passager qui va diffuser de la musique ou qui va regarder une vidéo avec un volume très fort dans un autobus peut recevoir une amende équivalent à plus de 550 $ canadiens. Et la même amende est prévue pour quelqu'un qui poserait ses pieds sur un siège ou qui jetterait ses déchets par terre, même quelqu'un qui va manger ou qui va boire à bord d'un autobus. Donc, on est vraiment dans des comportements qui pourraient déranger les autres usagers. Cela dit, c'est le montant maximal pour une amende, mais ce n'est pas une facture automatique de 550 $ dès qu'un téléphone fait trop de bruit. L'objectif qui a été communiqué par l'Autorité des transports de Singapour, c'est de rendre les déplacements plus agréables et plus sûrs et plus agréables pour tous, en fait.
0: Vous avez parlé des sanctions maximales. Est-ce que ces sanctions-là vont être imposées presque automatiquement ou il va y avoir une question de jugement?
1: Ben, l'Autorité des transports de Singapour promet qu'il va y avoir du discernement, mais surtout, entre autres, quand il s'agit d'une personne qui peut avoir un problème de santé physique, problème de santé mentale. On dit que chaque situation va être évaluée selon les circonstances et que les sanctions vont être proportionnelles à la gravité du geste. Donc, on va vraiment faire une différence entre une personne qui refuse sciemment de baisser le son après plusieurs demandes et une personne qui ne comprend pas vraiment ce qu'on lui demande, les indications qu'on lui demande si jamais on demande de baisser le son.
0: Singapour, Philippe, a déjà une réputation de grande sévérité. Est-ce que cette mesure-là, adoptée la semaine dernière, ça s'inscrit dans cette logique?
1: Ouais, c'est vraiment dans la logique de cet État, de cet État bienveillant, mais qui était très autoritaire. Et donc, on veut encadrer, organiser la vie dans les espaces publics, comme par exemple l'interdiction de mâcher de la gomme partout à Singapour, qui existe depuis 1992 et qui fait rire sur les réseaux sociaux. Mais dans ce cas-ci, précisément, les autorités viennent aussi harmoniser ce qui se faisait ailleurs dans les autres phases du réseau de transport. Donc, dans le métro, jouer de la musique ou des vidéos trop fort, c'est déjà passible d'amende. Mais dans les autobus, on pouvait demander à quelqu'un d'arrêter le comportement dérangeant ou sortir seulement. Là, on vient ajouter une sanction légale. Et Singapour avait déjà commencé par des rappels publics, une grande campagne qui avait été lancée en décembre 2024. Des panneaux invitaient les passagers à réduire le bruit, à occuper un seul siège, à éviter de s'asseoir par terre. Et là, ben, on passe à l'étape suivante.
0: Vous parlez de Singapour. Est-ce qu'il y a d'autres villes qui cherchent comme ça à faire baisser le volume dans les transports?
1: Ben, quand on regarde vite, on voit qu'à Cracovie, en Pologne, des amendes pouvant aller jusqu'à l'équivalent de 73 $ canadiens peuvent être imposées aux passagers qui troublent la paix dans les lieux publics avec leur téléphone ou avec d'autres appareils. Ensuite, à Londres, les autorités ont lancé une campagne pour inviter les gens à mettre leurs écouteurs sur leur téléphone quand ils écoutent la musique. Et dans un récent sondage, 70% des répondants de Londres considéraient que la musique forte et les conversations téléphoniques sans écouteurs étaient une nuisance publique dans les autobus et les lieux publics. Et de façon plus large, au Royaume-Uni, des règles permettent déjà de sanctionner certains usages d'appareils dont le son peut déranger les autres. Donc, on voit qu'il y a un certain mouvement là pour encadrer ça à certains endroits de la planète.
0: Philippe Leblanc, en Asie. Merci beaucoup.
1: Merci, au revoir.
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3: And we don't yet have the full picture of this event, and we're not able to conduct a full risk assessment. Timely, complete.
0: Vous venez d'entendre le directeur général de l'Organisation mondiale de la santé dire aujourd'hui que l'OMS n'est pas en mesure d'évaluer complètement les risques au sujet d'un cas de peste présumée en Russie. Il y a une employée de 28 ans qui travaillait dans un laboratoire de recherche spécialisé sur la peste, qui est morte le 2 octobre, je cite, « d'une pneumonie d'origine inconnue selon les autorités russes ». Mais la nouvelle initiale dans la presse locale, qui citait un gouverneur, parlait plus précisément d'un décès par la peste pneumonie. pneumoniques, une des trois variantes de cette maladie. François, bonsoir.
4: Oui, bonsoir, Madeleine.
0: Est-ce qu'on sait ce qui s'est passé?
4: Bon, on sait qu'au moins une personne est morte, cette jeune femme de

0: 28 ans, employé de laboratoire de l'Institut de recherche anti-peste à Tchelekhov, une ville de la banlieue d'Irkoutsk, dans l'extrême-orient russe. Des médias locaux ont parlé dans un premier temps d'un deuxième décès suspect dans le même institut, mais l'information a ensuite disparu. Par la suite, il y a eu reprise en main par Moscou de toute la communication sur le sujet. Les autorités parlent maintenant d'une seule victime, la chercheuse Daria Chilipova, et d'une pneumonie d'origine inconnue, comme vous avez dit. Et après une autopsie de la victime, la mise sous observation aussi d'environ 200 personnes qui auraient été en contact avec elle ou avec l'Institut, les autorités russes ont réfuté la version selon laquelle il s'agirait de la peste et affirment que la situation sanitaire reste stable et sous contrôle. Cependant, de strictes mesures de quarantaine continuent de s'appliquer sur les 200 personnes contacts et peut-être même au-delà.
1: Parce qu'il y a eu des réactions. Là. Je parlais de l'OMS, mais aussi il y a eu des réactions de Washington et des pays environnants.
0: Oui, alors l'OMS, on entendait le patron de l'organisation, l'agence de l'ONU, ils ont demandé à la Russie davantage d'informations sur cet agent pathogène à l'origine des mesures mises en place dans la région sibérienne, comme la surveillance étroite des gens ayant été en contact avec la défunte. Moscou dit que ces personnes sont en quarantaine, bien que, je cite, aucun agent pathogène n'ait été détecté chez elles. L'agence de santé publique russe nie formellement toute épidémie de peste et elle ajoute que la situation est stable, sous contrôle et qu'aucun risque épidémique n'existe. Et en plus que la laborantine, la malheureuse, était vaccinée contre des agents pathogènes qu'elle manipulait. Alors, hier, vous avez eu aux États-Unis le secrétaire d'État Marco Rubio qui a déclaré que Washington a déposé une demande officielle d'information auprès du gouvernement russe.
1: Et l'administration russe n'a pas la réputation d'une très grande transparence.
0: En effet, Madeleine, et cette réputation n'est pas uniquement basée sur l'analyse du régime de Vladimir Poutine, par nature autoritaire et opaque. La confiance envers les autorités russes en matière sanitaire, elle est faible depuis longtemps. Historiquement, à l'époque soviétique, le système de santé publique n'avait jamais su endiguer, par exemple, l'explosion de l'alcoolisme en URSS et des maladies cardiovasculaires aussi. Plutôt que d'adapter ses politiques, le régime avait choisi de censurer et de falsifier les statistiques démographiques et sanitaire dans les années 70. Un autre cas, vers la fin des années 70, toujours en URSS, Moscou avait nié la fuite de spores de la maladie du charbon, ça c'est l'anthrax, en attribuant faussement la cause à de la viande avariée. Mais en 1992, Boris Eltsine, le président de l'époque, avait reconnu que oui, la catastrophe avait été provoquée par un accident dans une installation militaire de guerre bactériologique à Ekaterinbourg. Et plus récemment, en Russie, ça tout le monde s'en souvient, durant la pandémie de COVID-19, le gouvernement a été accusé de minimiser le nombre de décès à la suite de campagnes vaccinales inadéquates et bâclées. Donc oui, la méfiance ici, elle est fondée.
1: Méfiance fondée, mais on n'est pas sûr qu'il y ait une épidémie de peste en Russie.
0: Non, en effet, ce qui précède ce que je viens de dire, ça ne doit pas conduire à une conclusion catastrophiste comme ça. Ça, non. Mais bien plutôt à une demande de coopération, de vérification internationale, ce que font un peu tout le monde, les Américains, l'OMS, l'Union européenne également. Donc, une demande de coopération qui serait marquée par la bonne volonté et la transparence réciproque, chose qui, à Moscou et ailleurs, sont malheureusement pas tout à fait dans l'air du temps. Cela dit, Madeleine, les scientifiques qui s'expriment depuis 2 ou 3 jours, tout en blâmant Moscou pour la déficience de sa communication, ils estiment peu probable que la maladie se soit largement propagée en Russie ou vers d'autres pays. La revue Science tient à publier juste hier, un article qui cite plusieurs spécialistes, et on explique là-dedans que la bactérie responsable de la maladie nécessite un contact étroit pour se transmettre. C'est la variante pneumo, et non pas la variante la peste bubonique aussi, puis il y en a une troisième, donc celle-là ça doit être rapprochée, et que les symptômes apparaissent rapidement, et que cette maladie, oui, peut être traitée par antibiotiques. Au vu des installations disponibles, les scientifiques jugent encourageant l'absence de signalement d'autres cas.
1: Le spectre de la peste évoque des épisodes très sombres de l'histoire humaine.
0: Ah oui.
1: C'est un peu inquiétant de constater qu'elle n'est pas éradiquée.
0: En effet, on pense aux grandes et interminables épidémies du passé, celles qui avaient duré du 6e au 8e siècle dans l'Empire romain d'Orient, 25-50 millions de morts, ou encore la fameuse peste noire, qui était plus circonscrite dans le temps, 1346-1353, qui avait tué entre 75 et 200 millions de personnes en Europe, en Asie et en Afrique du Nord, et qui avait connu des résurgences en 1665 à Londres et en 1720 à Marseille. On peut aussi penser à l'allégorie du grand roman La peste de Camus, qui était une allusion au fléau de la guerre et plus spécifiquement du nazisme. Bon, et la peste aujourd'hui, non, effectivement, elle n'a pas complètement disparu, même s'il existe des traitements efficaces. On en trouve encore des souches en Afrique, Madagascar, plusieurs centaines de cas par année, en Asie, notamment en Sibérie, justement, avec des cas humains rares, mais beaucoup d'animaux, des rongeurs qui portent la bactérie, et aussi, où ça, aux États-Unis, 5 ou 6 cas par année.
1: Merci François.
0: Au revoir Madeleine.
1: Au revoir. Et on va terminer notre émission.

0: Rimouski, il y a le conseil municipal de la ville qui a récemment donné son appui à un mouvement qui milite pour que le gouvernement fédéral élargisse l'accès des citoyens à la pêche d'espèces commerciales comme le homard ou le flétan. J'en parle avec ma collègue Isabelle Danfousse à Rimouski. Bonsoir Isabelle.
1: Bonsoir.
0: Quel est le poids de cet appui de Rimouski à ce mouvement qui s'appelle Mouvement Ensemble pour un accès aux ressources marines?
1: Alors, Rimouski devient, avec cet appui, la plus grande ville du Québec à soutenir le mouvement Ensemble pour un accès aux ressources marines. Donc, la ville de Rimouski joint sa voix à une douzaine de municipalités de l'Est du Québec qui représentent en tout 116 000 citoyens, ce qui donne de la crédibilité au mouvement, selon son président Hugo Daniel. De plus, il démontre que le milieu municipal adhère à la démarche du mouvement. Il mentionne aussi que Rimouski est une des plus importantes villes côtières de la province et il rappelle qu'elle abrite aussi un important centre de recherche avec l'ISMER à l'Université du Québec à Rimouski, un centre de recherche qui est dédié aux sciences de la mer. Hugo Daniel souhaite avec cet appui que Ottawa va finalement entamer le dialogue entre les citoyens et les communautés de pêcheurs commerciaux dans sa gestion des pêches.
2: Il y a déjà un accès qui existe, on s'entend. On peut pêcher une vingtaine de maquereaux par jour. Il y a quelques semaines par été pour la pêche aux poissons de fond. Le constat est que la majorité de la biomasse est complètement inaccessible. Les mollusques, la majorité des zones sont fermées, ils sont jamais ouvertes. La majorité des semaines dans l'année où ce qu'on pourrait aller en mer pour pêcher des poissons de fond, c'est pas permis. Il y a plein de règlements qui empêchent un peu l'accès. Il y a un historique à ça. Mais là, nous autres, notre demande, c'est de donner la place aux citoyens dans la table de décision.
0: Et Rimouski veut pas en faire une opposition à la pêche commerciale.
1: Non, tout à fait. C'est ce que nous a mentionné en entrevue le conseiller du district du Bic à Rimouski, Alain Martineau, qui a proposé au conseil municipal de soutenir le mouvement. Rimouski, il faut le rappeler, a un important port de pêche. On y pêche le crabe, le flétan et maintenant le homard. Écoutons-le.
3: Et bon, on a une industrie de la pêche qui est importante, mais pour le commun des mortels, c'est important aussi de pouvoir bénéficier des richesses du fleuve. Puis dans le moment, c'est pas quelque chose qui est accessible. Parce que, et de pouvoir voir un homard et de pas pouvoir le pêcher d'aucune façon, il n'y a pas aucun moyen légal d'y arriver, autrement que d'avoir un quota de pêche commercial avec un bateau et tout. Je trouve ça un peu scandaleux, t'sais.
0: Oui, c'est ça. Pas possible de se baigner, voir un homard, puis décider, bon, je vais aller le prendre pour souper. Ça, c'est pas possible.
1: Non.
0: Et le mouvement, la ville, essaie de défendre l'initiative en disant ça pourrait peut-être contrer le braconnage.
1: Oui, parce que depuis que le homard est présent sur les côtes du Saint-Laurent en raison du réchauffement des eaux du fleuve, les activités de braconnage sont en augmentation selon Pêche et Océan Canada. Alors, Hugo Daniel et Alain Martineau pensent qu'un accès à la ressource à la population pourrait restreindre le braconnage.
3: Si le permis est accessible et facilement, que ce soit pas une procédure hallucinante à aller chercher, ben ça, au moins, ça, j'ai l'impression qu'il y a une partie du braconnage qui pourrait prendre un vrai permis pour pouvoir en bénéficier.
2: Est-ce qu'on prend la population comme des gens qui sont pas capables d'aller pêcher puis de pêcher puis de faire attention à leurs ressources, ou on leur fait confiance puis on les éduque, on fournit un système pour qu'ils puissent avoir les connaissances pour faire une pêche qui est correcte?
0: Oui, c'est vraiment un appel qui est lancé à Pêche et Océan. Comment le ministère réagit?
1: Alors, Pêche et Océan Canada nous a mentionné ne pas être ouvert à inclure le grand public dans sa gestion des pêches commerciales au Québec. Le porte-parole de l'organisation nous a toutefois précisé que les personnes qui souhaitent exprimer leur point de vue sur une pêcherie particulière peuvent écrire au ministère ou à la ministre responsable, ce qui désole Hugo Daniel, qui rappelle qu'à l'autre bout du pays, en Colombie-Britannique, que les pêcheurs sportifs sont consultés dans le processus de gestion des pêches.
0: Isabelle Danfousse à Rimouski. Merci.
1: Bonne soirée.
0: Et voilà, c'est ce qui met fin à l'émission ce soir. Demain, on va voir une première chronique de Julien Toureille de la chaire Raoul Dandurand chaque jeudi d'ici les élections de mi-mandat aux États-Unis le 3 novembre. On va essayer de décortiquer une question de politique américaine. Qu'est-ce que ces mi-mandats veulent dire pour les républicains, pour les démocrates? Demain, premier thème, qu'est-ce que ça voudrait dire pour Donald Trump s'il perdait le contrôle du Congrès? D'ici là, si vous avez des questions, des commentaires, des suggestions, écrivez-nous. Ça nous regarde @radio-canada.ca. Ici Madeleine Blais-Morin.

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3: Bonjour, ici Karine Matheux. Voici les informations. Le gouvernement Carney renonce à élargir l'aide médicale à mourir aux personnes strictement atteintes de troubles mentaux. Ottawa étudiait la possibilité d'un tel élargissement, mais un comité chargé de se pencher sur la question a recommandé en juin d'exclure indéfiniment les personnes atteintes d'une maladie mentale grave et irrémédiable. Le ministre de la Justice, Sean Fraser, et sa collègue de la Santé, Marjorie Michel, ont aussi annoncé qu'ils comptent laisser la possibilité aux provinces de légiférer sur les demandes anticipées d'aide médicale à mourir. Voici Sean Fraser.
4: Il est essentiel de respecter les compétences de la province et du territoire sur les enjeux qui concernent la santé. Maintenant, nous avons besoin de prendre une décision pour assurer les médecins qui participent dans l'aide médicale à mourir. Ils n'est pas les criminaux.
3: Un projet de loi à ce sujet sera déposé au cours des prochaines semaines. La mort d'une femme sans-abri à Montréal rappelle l'urgence d'agir contre l'itinérance à l'approche de l'hiver. Des organismes d'aide aux personnes d'aide en situation d'itinérance réclament davantage de ressources pour mettre en place des hébergements pour la saison froide. La directrice du Centre de jour Rap Jeunesse à Montréal-Nord, Marie Sparry, plaide pour des aides récurrentes.
5: On va se dire, l'hiver revient à chaque année. C'est une situation qui est permanente. Donc, on ne devrait pas traiter ces situations-là comme des mesures d'urgence, mais comme des mesures permanentes. L'hiver au Québec, ça revient à chaque année. Donc, on ne peut plus gérer ça comme une crise. Ce n'est pas une crise, l'hiver. L'hiver, c'est un état de situation et il faut mettre des mesures de l'avant qui vont répondre à cette situation-là pour éviter qu'il y ait des tragédies.
3: Le premier ministre désigné Paul Saint-Pierre Plamondon s'est engagé à agir rapidement pour lutter contre l'itinérance et débloquer des fonds d'urgence. La mairesse de Montréal, Soraya Martinez-Ferrada, a déclaré qu'elle présentera aujourd'hui son plan chaleur pour les mois à venir. Les responsables du projet de train à grande vitesse Alto entre Toronto et Québec tentent de rassurer les agriculteurs qui pourraient se retrouver sur le tracé. La Société d'État va préciser plus tard cet automne le corridor ferroviaire qui sera touché, notamment dans la région des Basses-Laurentides au nord de Montréal. Le reportage de Philippe-Antoine Saunier.
6: Ça a été une consultation extraordinaire.
7: Le PDG d'Alto, Martin Imbleault, est très satisfait des consultations menées plus tôt cette année dans les régions qui seront traversées par le futur TGV. Mais il tient à rassurer les agriculteurs qui sont nombreux à s'opposer au projet, notamment dans la région de Mirabel.
6: Ça m'a chagriné d'entendre qu'on allait séparer des municipalités et couper des territoires où on n'a pas été capable de circuler. C'est complètement faux. Premièrement, on trouve le tracé de moindre impact pour éviter les interruptions.
7: Lise Beauchamp, une agricultrice de Saint-Placide, n'est pas rassurée.
8: M. Imbleault a mentionné que les structures de franchissement vont être sur les routes à numéros, les routes numérotées, les routes importantes. Mais en milieu rural, on ne circule pas vraiment sur les routes numérotées.
7: Alto n'a pas l'intention de ralentir son projet, malgré l'opposition du nouveau premier ministre du Québec, Paul Saint-Pierre Plamondon. Le PDG promet des trains aux 20 minutes avec des billets à un prix abordable. Selon la directrice parlementaire du budget à Ottawa, le TGV pourrait coûter entre 75 et 113 milliards de dollars. Mais le coût du projet ne sera précisé qu'en 2028 ou 2029, quelques mois avant la première pelletée de terre. Ici Philippe-Antoine Saunier, Radio-Canada, Montréal.
3: Aux États-Unis, les avocats de la détenue condamnée à mort qui a survécu à une tentative d'exécution la semaine dernière étaient de retour devant le tribunal hier. Le débat portait sur le pouvoir de la Cour de forcer l'État du Tennessee à conserver les preuves entourant cette exécution ratée. Les explications de Manon Globenski.
9: I think she is angry and confused.
10: Okay.

SPV, un des avocats de Krista Pike, décrit la colère et la confusion de sa cliente devant tout ce qui lui est arrivé. Elle qui s'était préparée à mourir et a subi pendant des heures de multiples tentatives de lui injecter pas une, mais deux doses du barbiturique qui la tuerait, s'est réveillée mardi désorientée. Où suis-je?

0: suite, parce qu'en cours, le procureur de l'État avait peu de réponses.
1: Is the state prepared to take the position that Ms. Pike will not be rescheduled?
2: No, I can't answer that question, Your Honor. I'm not.
0: Quand la juge a demandé si l'exécution de Mme Pike sera reprogrammée, le procureur n'a pu répondre. Ceux qui défendent la condamnée veulent avoir un meilleur accès à leur cliente et réclament qu'on lui enlève les menottes aux bras et les entraves aux pieds qu'elle porte même dans son lit d'hôpital. Mais surtout, ils demandent que sa peine soit commuée en prison à vie. Si la commutation est refusée, Krista Pike aura d'autres recours pour éviter de repasser par l'exécution par injection. Ici Manon Globenski, Radio-Canada, Washington.
3: Et en Espagne, la femme de 87 ans dont l'expulsion de son appartement a déclenché une vague de protestations contre la pénurie de logements dans le pays est décédée hier. Elle était hospitalisée pour anxiété sévère et épuisement depuis son expulsion du logement qu'elle occupait depuis plus de 70 ans. Les syndicats espagnols ont lancé un appel à la grève générale le 11 novembre en lien avec les enjeux de logement. Voilà, c'était les informations. Bonne journée.
4: C'est une route qui en dit long. 280 km entre Québec et Montréal, une artère essentielle dans la vallée du Saint-Laurent. Ici Maxime Coutier, aujourd'hui l'histoire, le chemin du roi.
5: Tout au long du chemin du roi, c'est-à-dire sur les 175 000 qui séparent Québec, la vieille capitale de Montréal, la métropole, la décoration invoque l'implantation du fait français en Amérique du Nord. Bannières, écus, gonfalons et fleurs de lys, tout a été minutieusement préparé pour faire du voyage du général de Gaulle à travers le territoire québécois un témoignage des liens qui unissent le Canada français à la France.
4: La journaliste Janine Paquet sur le chemin du roi, c'était lors de la visite du général de Gaulle le 24 juillet 1967. Le chemin du roi avait alors valeur de symbole, puisque la vieille route suivait les traces des premiers colons. Un rappel de la présence française en Amérique du Nord à travers les villages qui ont façonné la vallée du Saint-Laurent. Mais le chemin du roi fut aussi à son époque un projet titanesque, une route ouverte à force des bras, à la hache et à la pioche, sous le principe de la corvée.
6: La première route, celle de la découverte, c'est l'eau. Par elle, les Blancs découvrirent le pays. Le Saint-Laurent leur livra son littoral vierge. Des hommes audacieux, qu'on appelait voyageurs, partirent à l'aventure par la route intérieure des rivières et des lacs. La forêt recula devant les défricheurs. Une vie rude commençait, une belle vie. L'homme labourait la terre neuve. Quelques arpents plus loin, son voisin en faisait autant. Ainsi naquirent les rangs, les villages et les villes. Et pour aller raconter cette bonne nouvelle, un premier chemin perça les bois, longea les champs.
4: Une vision bucolique du chemin du roi, un extrait du film de l'abbé Proulx sur les routes de Québec en 1951. Ah, pour nous parler de cette route, mon invité Catherine Ferland, elle est historienne, directrice de la collection Aujourd'hui l'Histoire aux éditions Septentrion avec nous en studio. Bonjour Catherine.
7: Bonjour.
4: C'est vrai que c'est une belle route qu'on tente d'oublier depuis qu'on a construit bien sûr l'autoroute. Hein, on prend pas le chemin du roi pour se rendre rapidement à Québec ou à Montréal, mais en même temps, c'est comme un voyage dans le passé, le chemin du roi.
7: Effectivement, quand on emprunte des tronçons, ne serait-ce que peut-être une courte section, je pense entre autres à la région de Portneuf où il y a beaucoup de maraîchers, de petits kiosques où on peut acheter des fruits, des légumes en belle saison. C'est certain que là, tout à coup, on se retrouve plongé dans des paysages aussi qui ont eux aussi leur histoire. Donc, c'est vrai que, bon, l'autoroute, c'est plus rapide, mais quand on peut prendre le temps, c'est très, très agréable d'emprunter ce qui est aujourd'hui la 138, donc le chemin du roi.
4: Alors, revenons aux origines. Bien avant la route, il y avait bien sûr, le fleuve. C'est comme ça qu'on se déplaçait.
7: Mm-hmm. Effectivement, le fleuve, ben, il faut s'imaginer à l'époque toute une flopée de petites embarcations, quelques navires un peu plus gros, mais bon, il fallait toujours faire attention au fond. Et en période hivernale, bien, la surface glacée était très, très utilisée aussi. Donc, aujourd'hui, c'est un petit peu invraisemblable de penser à ça, parce qu'évidemment, il y a les brises-glaces qui se chargent de détruire la couche glacée, mais à l'époque, c'était aussi une voie de communication

0: en saison hivernale. Mais il y avait quand même des entre-saisons où ça pouvait être un petit peu pénible de se déplacer entre les villes, villages, les seigneuries qui longeaient le fleuve Saint-Laurent sur sa portion nord. Donc, effectivement, c'était peut-être à un moment donné une nécessité que d'établir des chemins carrossables.
1: Oui, parce que le fleuve, il est d'une part capricieux, hein, on le sait, même pour la navigation. Ça prenait quelque chose de plus moderne, de plus rapide, puis aussi de plus sûr en cas de conflit armé, parce que ça aussi, on y pensait. Mm-hmm. Donc, les travaux seront confiés à un homme qu'on appelle le grand voyer, mm-hmm. et dans son cas, Eustache Lanouillet de Boisclair. Or, qui est-il, puis c'est quoi un grand voyer?
0: Un grand voyer, en fait, on l'entend un peu dans le nom, il s'occupe des voies, donc des chemins, des voies carrossables, des voies de circulation dans la colonie. Et son titre pourrait faire penser à une sorte de ministère des travaux publics. Mm-hmm. Il s'occupe à la fois des décisions, mais de leur application également. Donc, c'est une sorte de super ministre des travaux liés à la construction, à l'établissement et aussi à l'entretien des chemins. Ça va sonner une cloche à pas mal d'auditeurs, d'auditrices.
1: Oui.
0: On sait qu'avec les routes, des fois, on se demande si on n'aurait pas besoin d'un grand voyer aujourd'hui.
1: Probablement.
0: Mais voilà. Oui.
1: Donc, c'est lui qui... Ben, d'abord, il débarque ici. Et c'est lui qui imagine le tracé. Pourquoi là, précisément?
0: Ben, en fait, ça, c'est intéressant. Il faut préciser une chose, Maxime, c'est que c'est pas un chemin qui va se dérouler de façon linéaire. On peut pas dire que le grand voyer, Lanouillet de Boisclair, arrive dans un paysage qui est totalement exempt de petits chemins. Au contraire, les gens dans les seigneuries, dans les villages, dans les villes, ont commencé à faire des chemins pour relier entre eux ces petites habitations. Ouais. Donc, il y a déjà du travail de fait, mais ce n'est pas consolidé. Avant Lanouillet de Boisclair, il y en a un autre qui s'appelle Pierre Robineau de Bécancour. Lui arrive au début du 18e siècle, dans les années 1710. Lui commence déjà un petit peu, mais c'est effectivement Lanouillet de Boisclair qui va prendre en main davantage ce travail-là pour, disons, structurer. Mm-hmm. Il se rend bien compte que des fois, ça s'est construit un petit peu au petit bonheur de la chance, là, ces chemins-là.
1: Oui, oui.
0: Donc, il se dit, bon, OK. Comment on travaille ça? Comment tenir compte aussi, par exemple, dans la région du lac Saint-Pierre, il y a souvent des inondations. Mm-hmm. Alors, comment on tient compte de la topographie? Comment on tient compte des aléas climatiques? Et il va ajuster, apporter des correctifs à ce tracé au fur et à mesure. Donc, la façon dont ça se passe, tranquillement, donc ça n'est pas très rapide, mais on s'y met à partir de Québec, on construit progressivement vers l'ouest, donc on se dirige vers la région de Portneuf. Ensuite, on rallie Trois-Rivières. Et à partir de Montréal, ben, c'est le contraire, on part vers l'est, et là, on s'en va tranquillement vers Trois-Rivières aussi. Donc, on a cette progression qui se fait par les deux fronts, si on veut,
1: oui.
0: et par le flanc est, par le flanc ouest, et pour finir par se rejoindre enfin. Ouais. Et ça va donner un chemin, effectivement, qui va être à peu près complet dans les années 1730-1740.
1: Mais on aurait pu imaginer une armée de travailleurs qui débarquent de France ou d'ailleurs. Or, c'est pas le cas. D'abord, la couronne n'a pas l'argent. Mm-hmm. Et ce fameux renvoyé, ben quand il arrive ici, c'est toute la population qui est mise à contribution. Les habitants n'ont pas le choix, c'est la corvée à ce moment-là.
0: Effectivement, les gens sont mis à contribution très, très directement dans leur personne, dans leurs avoirs aussi, parce qu'à certains égards, on leur demande de fabriquer à leurs frais des infrastructures. Hein. Donc, de déblayer les chemins à la force du bras. C'est un temps qu'ils passent là-dedans, qu'ils ne mettent pas dans leur propre ferme. Alors, c'est là qu'on comprend à quel point c'était très impliquant. Mais en même temps, c'est un énorme projet de mobilisation, on pourrait dire citoyenne, hein, c'est un terme à la mode, mais à l'époque, c'est un peu ça aussi. Donc, ce qu'on met tant d'énergie à développer, à créer, ben, on va le respecter. Après, on va en prendre soin, on va l'entretenir.
1: Ouais. Donc, ouais. Mais il faut voir, c'est titanesque comme chantier. C'est colossal. Hein,
0: énorme. Énorme. À l'époque de la Nouvelle-France, c'est à peu près 250-ish kilomètres. Ça va continuer de se déployer par la suite. On sait qu'à cette époque-là, ça prend de 4 à 6 jours traverser tous ces kilomètres-là. Il y a des étapes, mais tout ça va se structurer encore davantage dans les décennies suivantes.
1: Donc, on disait, ben, tout le monde qui est mis à contribution, y compris pour l'entretien, hein, à ce moment-là, travail collectif, donc chacun entretient sa portion. Comme nous le rappelait cet historien de Deschaillons, ben, qui est justement sur le chemin du roi, en 1971, à notre micro.
2: Bien, il y avait justement le fameux chemin qui traverse nos parois ici, qu'on a amélioré, et finalement, on a surnommé le fameux chemin du roi.
3: Comment était-il entretenu?
2: Il était entretenu avec le concours de la population de chaque endroit, et les gens s'étaient tenus rigoureusement de prêter leur concours afin que la voie serve

0: indéfiniment et en toute occasion à tous ceux qui avaient affaire à circuler.
1: Alors chacun déneigeait le devant de la maison et comme ça toute la rue était propre.
0: Exactement, oui.
2: Oui, bien sûr, on caricature un peu, c'est plus compliqué que ça.
3: Oui.
2: Mais en même temps, bon, vous l'avez dit, ces gens-là, ils avaient autre chose à faire. Hein?
3: Mais oui.
2: La corvée, mais ils n'avaient pas le choix. C'était surveillé. Puis
3: c'était
2: il
3: n'était
2: pas question de bâcler le travail. Là.
3: Non, effectivement. Puis il fallait s'assurer aussi de garder une largeur à peu près réglementaire.
2: Ouais, ouais.
3: C'est autour de entre 7 et 8 mètres. Pourquoi? Ben, c'est qu'on veut permettre à deux carrioles de se rencontrer ou deux véhicules, si on veut. Mm-hmm. Et ça permettait comme ça d'éviter que les côtés sa fesse. Donc,
2: ouais.
3: Les gens sont mis à contribution, effectivement, sous la houlette souvent d'un capitaine de milice.
2: Mmh.
3: Alors, c'est une sorte de police oui. locale, mais les travaux font partie aussi des attributions de la milice. Alors, le capitaine voit à ce que, dans son secteur, les choses soient faites correctement et qu'il n'y a personne qui essaie de se défiler parce qu'il n'y a pas le goût de pelleter.
2: Oui, oui. Puis oui, on imagine un travail colossal, bon, facile d'y circuler avec la boue au printemps puis le climat rigoureux qu'on connaît, bien sûr, au Québec. Bon, cela dit, à force de travail, de sueur et d'efforts, le chemin il s'améliore.
3: Mm-hmm.
2: Il y aura un changement de régime, bien sûr, après la conquête, hein, en 1760. Et les Britanniques qui débarquent ici, eux, connaissent pas très bien le territoire.
3: Mm-hmm.
2: Ils vont le découvrir, entre autres, grâce au chemin du roi.
3: Effectivement, il y avait à l'époque quand même un petit peu d'espionnage. On avait consulté les cartes et tout ça. Mais oui, les Anglais qui débarquent ici, les Britanniques, au premier chef, le gouverneur James Murray, avant même que le traité de Paris soit signé. Donc, on est 2 ans avant la signature du traité de Paris, 1761. Il fait déjà la demande auprès de ses officiers militaires de faire établir le relevé assez précis du chemin qui trace entre Québec et Montréal, cette espèce de sillon-là. Il veut aussi faire répertorier tout ce qu'il y a sur le chemin, donc les moulins, les infrastructures, les églises, les chapelles, les habitations, les agglomérations, finalement.
2: Oui, oui.
3: Et ça donne une carte qui est, pour nous, un véritable trésor. C'est un instantané. On consulte ça et on replonge littéralement dans l'état où c'était en 1761. Donc ça, c'est formidable comme outil. Et pour lui, ben, c'est très utile parce que, justement, pour déployer, pour mieux comprendre à quoi il y a affaire sur la rive nord, ben, c'était indispensable de le faire.
2: Ouais. Un chemin donc qui survit au changement de régime, puis va même se développer davantage. Il y a tout un écosystème qui se développe pour les voyageurs. Là, hein? Il y a des auberges, des forgerons, il y a des relais de poste, il y a plein de choses. Il y a de la vie sur ce chemin-là.
3: Énormément. Et ça, c'est merveilleux. Parce que certains villages, encore aujourd'hui, ont gardé certains repères commémoratifs ou patrimoniaux liés à ça. Mais oui, tout à fait. Donc, on peut s'imaginer circuler sur le chemin du roi. Mettons, plaçons-nous en 1800.
2: Mm-hmm.
3: Et qu'est-ce qu'on voit? Ben justement, on va avoir des endroits où la diligence va s'arrêter, parce que c'est les premiers transports publics également.
2: Oui,
3: hein? Faut
2: oui.
3: pas s'imaginer que c'est que des voitures individuelles, au contraire. Donc, il y a déjà des grandes carrioles qui peuvent transporter les passagers pendant l'hiver, donc chaussées sur patins, ou sinon des calèches avec les roues, toujours traînées par des chevaux.
2: Mm-hmm.
3: Donc, c'est hippomobile. Et ces grands omnibus, ces grandes carrioles vont pouvoir transporter, oui, des gens, mais aussi des marchandises. Et ça fait en sorte que dans les relais, ben, il se passe beaucoup de choses. Ça grouille, ça fourmille de vie. Et ce qu'on a en face de soi, c'est des sacs avec de la correspondance, par exemple.
2: Ouais.
3: Des caisses qui sont acheminées d'une ville à l'autre. Évidemment, des voyageurs, des voyageuses aussi. Il y a des femmes qui se promènent. Alors, c'est une espèce de ça bouge énormément.
2: Mmh,
3: et
2: oui.
3: effectivement, il y a Maréchal Ferrand qui va s'assurer de pouvoir remplacer, non pas les pneus, mais
2: les
3: fers à chevaux. Donc, on a tout cet écosystème-là qui se développe. Les auberges, ça, c'est particulièrement intéressant parce que au départ, au Québec, peut-être que vous le saviez, Maxime, mais il n'y avait pas de restaurant comme tel. Les premiers restaurants, c'était les lieux de restauration liés aux auberges, donc à l'hôtellerie. Mmh. Et c'est beaucoup dans ces petits relais-là, tout le long d'un chemin comme le chemin du roi, qu'on retrouvait les proto-restaurants, finalement. Donc, ce qui, éventuellement, va être fréquenté, non plus seulement par des voyageurs, mais par des gens de la place aussi,
2: oui.
3: ce qui va permettre de fraterniser avec des gens qui sont de passage, et ça va créer un beau fourmillement comme
2: oui,
3: ça.
2: Oui, bien sûr, on s'y arrête pour se reposer, pour dormir, puis évidemment, pour manger, on imagine une bonne soupe chaude ou une miche de pain.
3: Ou un petit vin.
2: Aussi, un chemin bien balisé, puis qui est de plus en plus confortable. Il y a un voyageur britannique du nom de Isaac Weld qui va inventer les mérites dans son journal en 1790. Il écrit, et là je le cite, « On ne trouve point dans toute l'Amérique du Nord de route aussi commode et aussi bien servie que celle qui conduit de Québec à Montréal. Des postes sont établis à des distances réglées et là, des chevaux

0: des calèches ou des carrioles, suivant la saison, paraissent attendre le voyageur. Ça, c'est sur la route, mais en chemin, là, il y a des cours d'eau, il y en a quelques-uns importants. Comment on traverse les cours d'eau?
1: Écoutez, c'est assez fascinant et c'est un peu difficile de l'imaginer. Il faut voir les gravures anciennes pour bien comprendre. Mais quand on parle d'un bac, c'est une sorte de radeau.
0: Oui.
1: Et là-dessus, on est capable de mettre un véhicule plus gros, une calèche plus grande, par exemple, des fois des gens qui sont tout simplement debout aussi. Mais ce bac va permettre de traverser d'une rive à l'autre. Et là, quand on parle de rive, des fois, c'est très étroit, en fait. C'est pas des cours d'eau énormes, mais ça peut être un bras de rivière. Mais c'est suffisant pour empêcher la progression, on va dire, normale du cheval qui traîne la calèche ou la carriole. Donc, c'est un peu difficile pour les gens de traverser sans l'apport de ces bacs sur lesquels on traverse. C'est aussi un élément qu'on doit régulièrement entretenir. Il y a des gens qui sont chargés d'assurer le passage des véhicules. C'est même un métier au 19e siècle qui va se développer.
0: Oui, parce que bon, il y a aussi des cours d'eau importants, hein, les Trois-Rivières, entre autres. Puis il y a tout un système moderne de diligence, hein, vous l'avez dit, qui se met en place. Même bon, des voitures rouges, puis les voitures vertes. Et là, j'ai devant moi une vieille pub de 1843 dans les journaux. On dit ligne de voitures vertes entre Québec et Montréal. En 2 jours de trajet, les propriétaires informent respectueusement le public en général que leur ligne de diligence est en opération. Les jours de départ de Québec et de Montréal seront tous les mardis et jeudis et samedis de chaque semaine. Donc, il y avait ça, puis il y avait même, on disait à une époque, les voitures rouges, c'était plutôt les Anglais, puis les vertes, les Canadiens français.
1: Effectivement, il y avait une petite rivalité, on va dire, et une petite appartenance, effectivement, socioculturelle, si on peut dire. Mais j'ai fait une découverte récemment, j'étais très étonnée. Vous connaissez le film Québec-Montréal de Ricardo Trogi.
0: Oui,
1: un des personnages s'appelle Michel Gauvin.
0: Oui.
1: Eh bien, c'était le nom de celui qui était le propriétaire de la ligne verte.
0: Ben oui, c'est vrai. Ben,
1: donc,
0: moi,
1: Michel Gauvin, Mike Gauvin, quand j'ai fait le lien. Donc, si Ricardo Trogi nous écoute, ça serait bien qu'il écrive pour dire si c'était voulu ou si c'est un pur hasard.
0: Intéressant. J'ai devant moi cette annonce dans le journal en 1843, 22 novembre 1843, et c'est signé Michel Gauvin de Québec, propriétaire donc de la ligne des voitures vertes. Bon, cela dit, à la fin du 19e siècle, là, on va trouver un moyen plus rapide, notamment financé par les régions anglophones de Montréal, le chemin de fer.
1: Oui, le chemin de fer, on pense aussi aux bateaux à vapeur. Tous ces moyens de transport-là, amenés par la modernité, par l'industrialisation, par le progrès, vont nuire un petit peu au chemin du roi. Progressivement, on va plutôt décider d'emprunter ce formidable véhicule qu'est le chemin de fer. Mais il faut dire qu'il n'est établi sur la Rive-Nord qu'en 1879. Donc, ça prend quand même un temps. Pendant un grand bout de temps, les gens n'auront pas le choix. Ils vont emprunter ce qui va devenir la route 138, qui était le chemin du roi. Mais, effectivement, le train va un peu nuire à sa popularité et surtout, avec l'arrivée de l'automobile et de la construction de l'autoroute 40. Bien évidemment, là, ça va chambouler un peu l'écosystème de tout ce petit chapelet de villages qui vivaient de ce commerce-là d'accueil des voyageurs.
0: Bien sûr, parce que bon, d'une part, le chemin de fer sera plus rapide puis plus confortable, et puis la voiture plus tard. Puis, le chemin du roi, cela dit, ça va toutefois devenir un symbole, notamment avec la montée du nationalisme dans les années 60, un désir d'affirmation nationale, d'où ce choix lors de la visite de Gaulle en 1967.
2: Sur le chemin du roi, entre Montréal et Québec, 6 millions de Français d'Amérique tendent la main pour rejoindre celle de la France, franchement tendue pour la première fois. La parenté est arrivée.
3: Charles-André-Marie-Joseph de Gaulle, né le 22 novembre 1890. Je ne veux pas surestimer la foule, mais je dirais qu'il y a au moins 6 000 personnes.
4: Monsieur le Président, vous êtes ici dans la capitale mondiale du papier. Je puis vous assurer que le souvenir de votre séjour parmi nous restera longtemps gravé dans notre mémoire.
5: Trois-Rivières, vive le Québec, vive le Canada français, vive la Nouvelle-France et vive la France!
0: On entend un petit montage de cette visite célèbre du général de Gaulle qui va emprunter le chemin du roi de Québec vers Montréal en 1967. Puis à ce moment-là, ben justement, ça coïncide avec l'époque. Ça devient un objet de mémoire puis un symbole identitaire, comme un retour aux sources, à l'ancienne France. Là.
1: Clairement, c'est pas anodin. Hein, le général de Gaulle qui arrive à Québec en bateau. Mm-hmm. Et là, on décide de le promener comme ça, le long d'un chemin, d'une route qui a tout ce caractère patrimonial avec des trucs un peu pittoresques et tout ça. On sait que ça va beaucoup plaire au général. Et c'est intéressant, il y a quelqu'un qui a fait un très beau mémoire de maîtrise à ce sujet-là.

0: là sur la mise en récit autour du chemin du roi. Donc, Simon Fortin-Dupuis, ben, il montre un petit peu dans son mémoire que c'est à partir de ce moment-là qu'on récupère tous les symboles liés au chemin du roi, tout ce qui était histoire, tout ce qui était attachement au paysage, au patrimoine naturel aussi. Hein, on traverse quand même des champs, des champs cultivés. Ouais. Tout ça fait partie aussi d'une mise en récit qu'on veut commencer à proposer au Québec au complet, mais aussi au reste du monde, parce qu'en la personne du général, on sait qu'on va frapper fort. Alors, en 1967, c'est vraiment un choix très, très réfléchi, très délibéré que de passer par là plutôt que par tout simplement un chemin un petit peu plus rapide.
1: Oui, bien sûr. Puis là, en plus, en traversant les villages, puis on l'a déjà vu dans les archives, hein, il y a la foule, gens, oui. On l'entendait dans l'extrait, 6000 personnes ici. Qu'est-ce qui en reste aujourd'hui, justement, de ce symbole identitaire de ce vieux chemin du roi et de ce patrimoine?
0: Ce qui est intéressant, c'est que dans la mesure où on possède la carte établie par James Murray et son équipe, si on peut dire, en 1761, on est en mesure de voir l'évolution de ce paysage-là et de constater à quel point ça a changé. Mais en même temps, il y a certains repères qui persistent dans le temps. Il y a certains villages qui ont conservé ce caractère-là. On va avoir le bureau de poste, le relais. On va avoir le vieil hôtel où les gens arrêtaient ou pouvaient arrêter pour se restaurer un peu. On va avoir ce genre de dispositif-là qui existe toujours, qui est commémoré, qui est patrimonialisé. Donc ça, c'est assez intéressant. Ce qui en reste aussi, c'est effectivement, il y a des paysages agricoles qui n'ont pas beaucoup changé depuis les 150 dernières années. Donc ça, c'est intéressant également de voir à quel point ça nous permet de peut-être emprunter une route qui, avec un petit effort d'imagination, est assez semblable peut-être à celle que les générations qui nous ont précédées ont empruntée aussi.
1: Oui, effectivement. Puis se rappeler qu'il y a des gens à une époque qui ont construit ça. On le disait en introduction, mais il faut s'imaginer parce qu'à l'époque, il y avait la forêt. Donc, à force de haches, de pioches, de chevaux et de bœufs et à la sueur de leur front, mais ça donnait ce chemin-là, 280 kilomètres grosso modo, là,
0: qui traversait quand même près d'une quarantaine de villages, de seigneuries, de villes. C'était énorme. Donc, c'est intéressant de voir à quel point une voie comme le chemin du roi a été successivement une nécessité, tout simplement, pour se déplacer. Ensuite, est devenu quelque chose de peut-être un peu plus touristique, plus bucolique, et en est venu à devenir littéralement un symbole de quelque chose. Et c'est pas pour rien qu'on a réétabli l'usage de l'appellation chemin du roi. Oui. Parce qu'au 19e siècle, on ne l'utilise plus. Là, de la route.
1: On ramène ça beaucoup plus tard.
0: Mais oui. Donc, c'est intéressant de voir le choix des mots ici, de rétablir cette appellation-là.
1: Oui. Et puis, cette expression, cette appellation, le chemin du roi, c'est resté dans nos mémoires. Pour preuve, cette chanson, Paroles et musique, Claude Léveillé, le chemin du roi. Mon invité, je rappelle, Catherine Ferland, elle est historienne, directrice de la collection Aujourd'hui l'Histoire aux éditions Septentrion. Merci beaucoup d'avoir été là, Catherine.
0: Merci.
1: Merci également à toute l'équipe d'Aujourd'hui l'Histoire. Ici Maxime Coutier. Là-dessus, bonne soirée. À une prochaine. Au revoir.

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1: Le papier peint et le papier tenture sont-ils des tapisseries? En Europe, pour désigner le papier décoratif utilisé comme revêtement mural, on emploie les termes papier peint ou papier tenture. Bien que ces termes soient couramment employés chez nous depuis quelques années, le mot tapisserie demeure toujours en usage. Dans les autres pays francophones, cette acception du mot tapisserie est considérée comme vieillie. Là-bas, on appelle tapisserie un ouvrage fait à l'aiguille sur un canevas. Une tapisserie est une œuvre d'art au même titre qu'un tableau. Il faut cependant noter que l'emploi du mot tapisserie dans le sens de papier peint est tout à fait acceptable. D'ailleurs, le verbe qu'il convient d'employer pour exprimer le fait de revêtir un mur de papier peint est « tapisser ».
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On commence aujourd'hui avec une chanson de circonstance. Vous l'avez peut-être reconnu, le chanteur Led Belly, qui chante les chants de coton, qui l'ont vu naître et grandir. It may sound a little funny, but you didn't make very much money. Vrai que les champs de coton représentent le sud des États-Unis dans l'imaginaire d'à peu près tout le monde. Mais pendant longtemps, il faut savoir que les fermiers du sud refusaient de planter le coton parce que sa culture et surtout sa transformation étaient incroyablement exigeantes, même avec des esclaves. Il suffisait d'une invention assez simple pour que change l'histoire et la géographie des États du sud. Et cette invention, elle est brevetée le 14 mars 1794, il y a 220 années, c'était le cotton gin, créé par Eli Whitney. Cotton gin, c'était le diminutif de cotton engine, tout simplement. L'invention d'Eli Whitney était ce qu'on appelle savamment une égraineuse, appareil qui sépare la fibre de la graine. Le premier cotton gin fonctionnait à la manivelle et faisait, à lui seul, l'équivalent du travail de 10 hommes. Bientôt, des versions plus performantes apparaissent, alimentées par la force d'un cheval ou d'un moulin, des machines qui remplacent chacune 50 hommes. De 1800 à 1850, la production américaine de coton explose. Elle augmente, tenez-vous bien, de 20 000 %. Et tout ça est essentiellement envoyé en Angleterre, là où l'industrie textile était florissante. Avant la machine de Whitney, l'esclavage était un peu en perte de vitesse dans le sud des États-Unis. Mais là, avec le cotton gin, l'utilisation d'esclaves faisait partie de l'équation. Car la transformation se mécanisait, mais la récolte, elle, se faisait encore à la main. Et pour nourrir le cotton gin, il fallait cultiver encore plus de coton. Sur des terres toujours plus grandes, tout ça a carrément intensifié l'utilisation des esclaves dans les grandes plantations du Sud. Et ça s'est poursuivi comme ça jusqu'à ce qu'éclate la guerre civile américaine. Je vous faisais entendre Cotton Fields de Led Belly au début de la capsule. On se fait plaisir et on se laisse avec une autre version plus célèbre, celle de CCR.

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2: Le diable est-il vert? Dans l'imaginaire collectif, le diable est généralement rouge ou noir. Pourtant, quand on veut parler d'un endroit éloigné, on dit que cet endroit est au diable vert. L'élocution « au diable vert », « au diable au vert » et « au diable beau vert » sont toutes des déformations populaires de l'allocution bien française « au diable Vauvert ». Le château de Vauvert était un château de la région parisienne que les gens du Moyen Âge croyaient hanté par le diable. En réalité, il était risqué de s'aventurer près du château de Vauvert à cause de la présence de brigands dans les environs. À l'origine, l'allocution « au diable Vauvert » désignait un endroit dangereux. Mais de nos jours, elle désigne plutôt un endroit trop éloigné.
0: Nous sommes le jeudi 8 octobre. Voici à la une.

0: Bon début de journée, Marie-Michel Bordua avec vous en remplacement de Mathieu Bellumeur qui vous retrouvera mardi. J'espère que ce réveil se passe bien jusqu'ici. On va vous accompagner en douceur, là, vous allez voir beaucoup de choses à se dire. Notamment, on va se parler du secteur de l'acier, de l'aluminium au Québec parce que, bon, à quelques semaines des élections de mi-mandat aux États-Unis avec le contexte actuel et les tarifs douaniers qui touchent durement ces industries, on tente là de trouver des solutions pour des nouvelles stratégies également. Et il y a même de grands états généraux qui seront tenus aujourd'hui. On va y revenir un petit peu plus tard avec Jean-Philippe Robillard au cours de cette émission. Tout d'abord, autour de la table, Julie Jasmine, on va se parler improvisation. Il y a quelque chose de fort intéressant là, qui nous arrive, une série documentaire un peu sur les dessous de l'improvisation.
1: Oui, et avec Pierre-Luc Funk qui a 32 ans, lui qui est une véritable bébite d'impro, après 10 ans dans la LNI, a pris la décision de quitter la LNI. Alors, il a dit qu'il voulait passer à autre chose. Sa vie aussi un peu entrecoupée, je dirais, cette anxiété de performance, de cette forme d'art vivant. Alors, la plus récente saison, sa dernière, ça a eu lieu le printemps dernier. On en a fait une série documentaire. À date, ce que j'ai vu, j'ai adoré. J'ai hâte de vous en parler.
0: Ça donne le goût. On se retrouve un petit peu plus tard. Véronique, c'est pas tout à fait ça aujourd'hui.
2: Non.
0: Ça ira mieux éventuellement. Donc, faut passer par là.
2: Faut passer par là et on s'en va vers un long week-end qui sera quand même assez intéressant. Alors aujourd'hui, c'est vrai qu'on se réveille, c'est plutôt nuageux. Il y a encore des bruines, quelques averses. Il y a même un risque d'orage ce matin. Alors, on part toujours pour le sud, le centre du Québec. On ira avec des températures de l'ordre de 15 à 17 degrés aujourd'hui. C'est similaire à ce qu'on a connu hier. Toujours un vent d'ouest, 20-40 km à l'heure. Puis plus on avance dans la journée, plus on verra des éclaircies. Ça deviendra variable par endroit. L'Estrie, ça va être un petit peu plus difficile avant que ça se dégage. Donc, ça restera plutôt nuageux. Demain, vendredi, on retrouve des conditions de mélange soleil-nuage. Encore là, plus nuageux vers l'Estrie, l'Outaouais aussi. Mais ça reste instable. Alors oui, mieux demain, mais il y a quand même un 30 % de possibilité d'averse. C'est pas grand-chose souvent. Ça teinte pas la journée complètement, mais il reste un petit peu d'instabilité dans l'air. Le mercure oscillera entre 12 et 14 degrés demain. Il fera très beau samedi, soleil dominant. Et c'est la douceur qui devrait nous accompagner tout au cours de la longue fin de semaine, même des températures qui vont toucher la barre des 20 degrés et peut-être même la dépasser un peu au cours de la journée de dimanche. Alors, les précipitations reviendraient, là, fin de journée dimanche. Il pourrait y avoir quelques averses lundi, mais vraiment très faible. Alors, pour l'instant, oui, on s'en va vers le mieux. C'est ce qu'il faut retenir. Du côté de l'Abitibi, c'est encore assez nuageux. Il y aura quelques averses aujourd'hui. Le maximum est de 9, davantage de soleil demain. Averses qui se poursuivent également vers le Saguenay, le lac Saint-Jean, le Bas-Saint-Laurent. 10, 12 degrés au thermomètre. La Gaspésie, la Côte-Nord, c'est nuageux également avec des précipitations. C'est dispersé, c'est venteux, ça reste gris. 8 à 11 degrés. Beaucoup de nuages sur le nord et le centre de l'Ontario également. 14 à 16 côté mercure. C'est plus du 19-20 si on s'en va vers Toronto, Windsor. Le soleil est présent principalement à Windsor. C'est assez nuageux encore à Toronto aujourd'hui. Ottawa également, avec une probabilité d'averse, un risque d'orage. Il y aura des éclaircies cet après-midi. Dans l'ouest, ça se

0: Dégage un peu de brouillard ce matin, 18-21 degrés pour Vancouver. Plutôt nuageux vers Edmonton. Il y a des averses qui commenceront cet après-midi. Mercure qui fléchit tranquillement, une douzaine de degrés. Encore 19 à Calgary. Le soleil sera toujours présent et beau temps. Sud de la Saskatchewan et du Manitoba sous des conditions assez variables, 17-18 degrés. Et à surveiller le contraste de température en fin de semaine dans l'ouest canadien. Du côté de l'Alberta, entre autres, on passera à des températures plus près de zéro. Et peut-être bien les premiers flocons de ce côté. Et en attendant, je vous mentionne juste rapidement en terminant, premier ouragan de la saison du côté de l'océan Atlantique. Son nom, Isaias. Alors voilà, et ouragan de catégorie 1 ce matin, mais à surveiller, ça va s'intensifier. C'est dans le golfe du Mexique, alors il y a des intérêts pour les États-Unis un peu plus tard cette semaine.
1: On regardera ça. Merci Véronique.
0: Bonne journée.
1: Au sport, Olivier, hockey, le gardien Jacob Fowler du Rocket de Laval a été rappelé par le Canadien hier.
2: Oui, en raison d'une blessure à Samuel Montembeau, il y avait entraînement en préparation du match de ce soir contre les Prédateurs de Nashville au Centre Bell. Et à la toute fin de la séance d'entraînement, Samuel Montembeau, une situation devant le filet, a tenté de faire l'arrêt. Il semble s'être blessé à la jambe droite. Peu de détails de ce côté parce qu'après l'entraînement, Martin Saint-Louis a dit qu'il allait être évalué, donc n'a pas donné la nature de la blessure. Ceci dit, quelques heures plus tard, le rappel est venu. Donc, le Canadien de Montréal a confirmé le rappel du jeune gardien Jacob Fowler, jeune gardien de 21 ans qui a déjà 17 matchs derrière la cravate dans la Ligue nationale de hockey. Il avait fait ses débuts cette saison avec le Rocket de Laval, mais là, le voilà de retour comme second à Yacoub Dobesh chez le Canadien de Montréal. On attendra donc les pronostics et surtout la durée peut-être de la blessure et la gravité surtout de la blessure de Samuel Montembeau, qui avait connu un bon camp d'entraînement, qui avait montré de très belles choses. Lui, qui n'avait pas gardé le filet chez le Canadien de Montréal depuis mars dernier. Il avait connu une saison très difficile l'an dernier, donc on avait préféré Jacob Fowler pour terminer la saison aux côtés de Yacoub Dobesh. Et donc ça, c'est une petite ombre au tableau. Là. Je pense qu'on attendait beaucoup de Samuel Montembeau et plusieurs espéraient pouvoir le voir retrouver le filet chez le Canadien de Montréal. Mais donc, on devra attendre. Et je rappelle que ce soir, c'est au Centre Bell ce match contre les Prédateurs.
1: Et puis au baseball, on connaît maintenant presque tout le carré d'as des ligues majeures. Manque une équipe.
2: Exactement. Parce que les Guardians de Cleveland ont remporté un premier match contre les White Sox de Chicago hier pour prolonger cette série, forcer un match numéro 4 qui aura lieu ce soir à 20h. Une victoire convaincante de 9 à 3 des Guardians hier qui ont été des métronomes et qui ont marqué lors de plusieurs manches pour se permettre justement cette victoire hier contre les White Sox. Sinon, les trois autres séries sont terminées. Les Dodgers de Los Angeles ont battu les Braves hier 4 à 1. Ils ont éliminé en 4 matchs les Braves. Sinon, les Rays de Tampa Bay, eux, ont éliminé et même balayé les Yankees de New York en 3 matchs. Victoire de 4 à 3 hier. Il y a eu un jeu aussi controversé en 6e manche alors que les Rays menaient 4 à 2. Anthony Volpe s'est présenté au bâton, croyait avoir frappé la longue balle. Et finalement, on est allé à la reprise vidéo et il y avait des petites mains de partisans là, qui traînaient de l'autre côté de la clôture. On a appelé interférence et donc on l'a crédité d'un double seulement et ça n'a pas permis aux Yankees de rejoindre au pointage les Rays. Et donc ça, on en parle beaucoup ce matin. Il y a de la déception parce que ça fait 17 ans maintenant chez les Yankees qu'on n'a pas réussi à décrocher les honneurs. Ça date de 2009 et on est impatient, on tape du pied de ce côté. Et sinon, les Brewers de Milwaukee, eux, ont éliminé les Padres de San Diego hier, victoire de 3-1. Donc voilà, il reste à déterminer qui des Guardians et des White Sox prendront cette dernière place dans les demi-finales des ligues majeures de baseball. Et puis je terminerai avec une nouvelle qui nous est arrivée hier. On sort du coq à l'âne, je vous parle du baseball et on retourne sur la patinoire parce que hier on a appris que William Dangenoux, ce Québécois, double champion du globe de cristal sur le circuit mondial de patinage de vitesse courte piste, qui fait l'impasse d'ailleurs sur les deux premières étapes de la saison, celle de Vancouver et Montréal, pour se replacer un peu mentalement, puis pour être prêt physiquement aussi dans une longue pause estivale qui a été importante après ses insuccès lors des derniers Jeux olympiques. Bien, là, il a décidé d'ajouter la longue piste, donc le patinage de vitesse longue piste à sa saison. Il va participer au championnat canadien, pas parce qu'il veut faire une transition nécessairement, mais parce qu'il veut essayer des nouvelles choses et trouver une motivation autrement que de se lancer tête première dans le patinage de vitesse courte piste. On peut écouter William Dangenoux.
3: Ben écoute, pour moi c'est un bon moment cette saison pour essayer des nouvelles choses, pour m'inspirer aussi à des endroits différents. Je pense qu'il y a beaucoup de parallèles à faire entre courte piste et longue piste. Puis j'ai la stature aussi pour. Là. Donc pour moi c'est vraiment une façon de chercher des skills pour la courte piste. Puis c'est sûr que dans un futur peut-être potentiel de pouvoir faire les deux ou du moins envisager une transition. Mais je reste aux courtes pistes jusqu'en France.

Faisons maintenant le tour des différents quotidiens ce matin. En pleine crise du logement et de l'itinérance au Québec, la presse braque les projecteurs sur des locataires vulnérables qui sont menacés d'expulsion parce que la Ville de Montréal veut fermer en fait l'une des plus grandes maisons de chambre de la métropole. L'administration affirme que l'usage du site qui attire plusieurs personnes à court d'options de logement là, n'est pas conforme au zonage du terrain. La presse qui a rencontré des résidents de cet immeuble qui... dans bien des cas, là, soutiennent le même constat. C'est la rue qui les attend s'ils doivent perdre cette chambre. Le dossier donc est également devant les tribunaux. C'est à lire tout ça dans la presse ce matin. Le Devoir, lui, a obtenu le rapport final de l'administrateur des réclamations concernant la fuite de données majeures chez Desjardins qui était survenue en 2019. Selon le document, il y a près de 76 700 000 $ d'indemnités qui ont été accordées aux clients. Au total, près d'un million de réclamations qui ont été déposées. La majorité, les trois quarts, en fait, ont été acceptées. Ça découle, ça, de l'approbation de la Cour supérieure du Québec d'une entente de règlement. C'était survenu en 2022. Entente à deux volets. Il y avait réclamation là, possible pour les clients pour le temps alloué aux démarches, par exemple, vérifier, changer, se sécuriser là, toutes ces données. Donc, démarches liées à la fuite. Et autre volet, indemnité pour les clients victimes d'un vol d'identité. Sur le montant total, le rapport précise qu'il y a une somme qui a été retenue pour le Fonds d'aide aux actions collectives. Rapport sur cette fuite majeure qui a mené donc en 2024 à des accusations contre 6 personnes à lire dans Le Devoir ce matin. Le Globe and Mail, lui, revient sur la volonté du gouvernement fédéral de privatiser de grands aéroports au pays. Mark Carney qui a annoncé il y a quelques semaines là, ses intentions. Le quotidien rapporte que l'aéroport international de Vancouver serait sur le point de devenir le premier à être privatisé par Ottawa. Il nous apprend, selon plusieurs sources, que le choix a été arrêté parce que le gouvernement s'attend à obtenir des investissements des Premières Nations en proposant donc aux communautés autochtones de la Colombie-Britannique la possibilité d'être des investisseurs minoritaires. Et la volonté d'Ottawa dans tout ça, c'est de conserver la propriété des terres et des actifs sous-jacents comme ça se fait en Europe et en Australie actuellement. À la une de Radio-Canada, une incursion inédite dans l'industrie de la prostitution de luxe. Enquête qui a infiltré l'une des plus grandes, importantes agences de Montréal pour en fait lever là, un peu le voile sur cette industrie qui est quand même encore opaque et qui prône aussi la discrétion où se subit beaucoup de violence par de nombreuses escortes. L'équipe d'enquête qui a eu recours à une collaboratrice munie d'une caméra cachée qui a prêté ses traits à une jeune femme tout juste majeure qui envisageait de travailler comme escorte, qui a rencontré le patron d'une grande agence. Et on peut y lire donc cette rencontre et les détails du fonctionnement de l'agence, notamment à lire ce matin en une de Radio-Canada.

0: À 3 semaines des élections de mi-mandat aux États-Unis, on va se parler de commerce, d'entreprise d'ici. Jean-Philippe, il y a les entreprises des secteurs de l'acier et de l'aluminium du Québec qui sont touchées là, par les tarifs douaniers, par tout ce qui se passe en ce moment dans le contexte économique. Et ils se mobilisent justement pour développer de nouvelles stratégies pour faire face à tout ce qui se passe de l'autre côté de la frontière. Depuis plusieurs mois, donc c'est une surtaxe, il faut le rappeler, de 50% sur les produits exportés aux États-Unis. Et donc, ces entreprises-là vont même, là, aujourd'hui, tenir des états généraux, Jean-Philippe, pour s'outiller, là.
1: Oui, effectivement, parce que vous ne serez pas étonnés, là, Marie-Michel, les téléspectateurs, les auditeurs non plus, parce que c'est difficile pour ces entreprises-là, dans ces secteurs, depuis que le gouvernement américain, depuis que l'administration Trump a imposé, donc, des tarifs douaniers importants, vous l'avez parlé, 50%. Il semble-t-il, Marie-Michel, que c'est difficile, en particulier dans le secteur de l'acier qui serait plus affecté ici au Québec, où les gens dans le milieu vraiment commencent à observer un certain ralentissement, comme me l'a dit Marie-France Charbonneau, qui est la directrice sectorielle de main-d'œuvre de la métallurgie.

0: sidérurgie du Québec. On l'écoute.
1: Le secteur de l'acier, plus particulièrement, là, est assez impacté. Les mesures tarifaires misaient beaucoup pour ramener, plus d'emplois aux États-Unis en sidérurgie. Donc, c'est sûr que ça fait un peu plus mal ici. Ça n'a rien à voir avec ce qui se passe, par contre, en Ontario, mais on porte un regard assez attentif à ce qui se passe.
0: Oui, parce que les entreprises dans ce secteur, que ce soit dans l'acier ou encore dans l'aluminium, exportent actuellement plus de 90 % de leur production chez nos voisins du Sud. Alors, avec les États généraux dont vous parliez tantôt, qui se tiennent aujourd'hui, qui vont réunir 200 représentants de l'industrie, des dirigeants d'entreprises, bien sûr, mais également des représentants syndicaux, eh bien, on veut développer, Marie-Michel, une nouvelle stratégie pour passer, si vous me permettez l'expression, à travers la tempête, à travers cette guerre commerciale, des stratégies pour diversifier, par exemple, les marchés d'exportation, des stratégies également pour devenir plus compétitifs sur le plan international. On écoute à nouveau Marie-France Charbonneau.
1: Les États généraux visent justement à définir des stratégies pour pouvoir se donner, au fond, un plan de match, un plan d'action qui va permettre à tout le monde de pouvoir s'en sortir. Maintenant, c'est la capacité que les entreprises auront de sortir de cette impasse, soit par une diversification de leurs exportations, soit encore par une volonté de revoir un petit peu leur production. Donc, ça va être la capacité qu'elles auront de sortir de cette impasse qui va être déterminante.
0: Donc, une capacité, d'une certaine façon, de rebondir là, pour faire face à la musique. Et pendant ces États généraux, il sera aussi question de d'autres enjeux là, qui frappent ce secteur. On pense, entre autres, à la pénurie de main-d'œuvre, mais également au vieillissement là, des travailleurs.
2: Et puis, pour reprendre les termes, la capacité de s'en sortir, ça ne dépendra pas là, que de ces industries, les deux secteurs, l'aluminium, l'acier, qui demandent là, de nouvelles aides du gouvernement pour...
0: Oui, effectivement, ils demandent de l'aide au gouvernement Carney, demandent également de l'aide au nouveau gouvernement, au futur gouvernement du Parti québécois là, qui arrive au Québec, parce que cette guerre commerciale entre le Canada et les États-Unis, elle dure toujours. On le sait, il y a des entreprises, Marie-Michel, qui commencent à trouver ça long, qui commencent même à être à bout de souffle, comme me l'a dit Jean Simard, le président de l'Association de l'aluminium du Canada.
3: Des petites et moyennes entreprises sont rendues au bout de leur liquidité. Et il faut que les gouvernements trouve la bonne façon d'intervenir le plus rapidement possible pour éviter qu'elle soit confrontée au choix suivant, à savoir, est-ce que je ferme, est-ce que je diminue ma production en mettant des gens à pied, ou est-ce que je me relocalise aux États-Unis? C'est à ça qu'on est confronté.
0: Intéressant. Alors, il faudra voir ce qui va sortir donc de ces États généraux qui se tiennent aujourd'hui.
2: Merci Jean-Philippe.
0: Merci, au revoir.

0: pense que je veux que l'athlète d'impro prenne sa retraite. Vraiment pas une décision facile, remplie de doutes.
1: Si t'es pas bon,
2: rush, baby, go!
1: Tu peux pas être dans ce game-là.
0: Je pense que l'impro a sauvé ma vie. Si j'avais pas eu ça, je pense que j'aurais rien.
3: L'athlète d'improvisation qu'on entendait, Julie Jasmine, c'est Pierre Lungfunk qui a joué une dernière saison, la saison dernière, le printemps dernier, dans la Ligue nationale d'improvisation. Et ben, ça a été l'occasion d'en faire une série documentaire. Ça nous arrive sur tout.tv Extra aujourd'hui.
4: Ouais, absolument. Et l'impro, vous l'avez entendu là, dans l'extrait, a été salvatrice. Pour Pierre-Luc Funk, vous avez un jeune enfant qui a un TDAH, dont l'école, c'est son chemin de croix, et il est tombé dans la marmite vraiment rapidement. Son père était un arbitre dans une ligue. Sa mère était de passage à la LNI. Alors là, il y a peut-être 8-9 ans, il commence à en faire dans le milieu scolaire, et pouf, l'étincelle est lancée. Et quelques années plus tard, ben déjà, il avait été capable de faire sa place dans la LNI. Il a joué pendant 10 ans, il a 32 ans, il veut prendre sa retraite. Alors, et il se met la barre très, très haut. À lui, bien sûr, mais aux gens qui l'entourent aussi, parce qu'il veut finir cette saison-là au sommet de sa forme, finalement. Et aussi, c'est un des plus performants et des plus aimés de la LNI depuis de nombreuses années. Alors moi, ces coulisses-là, Marie-Michel, me réjouissent énormément. Je suis particulièrement admirative de cette forme d'art vivant pour des raisons très évidentes. C'est du sans-filet. Il faut avoir le cerveau qui fonctionne à 100 à l'heure et ça m'épatera toujours. Alors, vous allez retrouver ça dans cette série documentaire-là. Et surtout des images d'archives. Dans l'extrait que je vous ai fait entendre au milieu, vous avez entendu Robert Gravel, cofondateur de la LNI, donc cette forme d'art qu'il a inventée à la fin des années 70. Vous allez voir aussi Yvan Ponton, notamment détestable arbitre, qui ne l'est pas dans le documentaire, bien sûr. Alors, ça s'appelle La dernière saison, c'est 3 épisodes d'1 heure, c'est sur l'extrait de Tout TV dès aujourd'hui. Mais soyez sans crainte, l'impro ne sera jamais très, très loin de Pierre-Luc Funk parce qu'il va lancer un spectacle solo d'improvisation. Ça, c'est intéressant. Aucun texte, aucune règle, aucune convention. Juste un musicien, lui, et un invité différent. Donc, il va lancer ça au printemps prochain. Ça va commencer à Gatineau en mars.
3: Et c'est difficile, ça, de lancer ce spectacle-là, de le vendre quand
4: absolument.
3: On arrive à présenter ben, rien, dans le fond, un concept de l'improvisation, mais assurément à voir. Littérature, Julie Jasmine, c'était ça au mourir de Tillerson Aurélien. Reste en liste pour le prix Renaudot.
4: Oui, on a appris ça hier. C'est le plus prestigieux après le Goncourt. Donc, il fait partie des 9 livres toujours dans la course. On aura une liste raccourci le 28 octobre, ensuite le lauréat le 3 novembre, on verra pour la suite. Je vous rappelle qu'il est écarté du Goncourt, qu'il est absent de la deuxième sélection du féminin et du décembre, en fait le prix décembre. Et bien sûr, malgré ce scandale littéraire avec l'utilisation de l'IA, le livre se maintient imaginé parmi les meilleurs vendeurs autant au Québec qu'en France pour une deuxième semaine consécutive. Donc c'est ce qu'on a appris cette semaine également.
3: Et puis une renaissance, celle du voir, sous une nouvelle forme de calendrier culturel.
4: Un vrai phénix, ma foi du bon Dieu, parce que bon, le voir a longtemps été la référence culturelle. Vous vous souvenez de ce journal qui était dans les commerçants, qui était gratuit, alors qu'il y avait des articles de fond. Là, ce qu'on fait, c'est vraiment un calendrier interactif et c'est vraiment bien fait. Vous pouvez filtrer la date, la ville, et c'est pas montréalo-centré, ça c'est vraiment intéressant. Vous pouvez sélectionner votre budget et on va vous sortir une liste d'activités, de disciplines, d'ateliers. Ça va être dans tout genre, finalement, qui concerne la culture. Et c'est gratuit. Et les articles vont vous amener, si vous cliquez, là, il y aura des articles en référence qui vont vous amener sur le magazine L'Actualité, qui, lui, est payant. Par contre, d'ailleurs, L'Actualité, le magazine, fête ses 50 ans aujourd'hui, et c'est le même propriétaire. Alors, ce qu'on veut vraiment dans cette formule-là du calendrier du voir, c'est littéralement vanter la culture d'ici, parce qu'on sait qu'elle en a bien besoin, avec, évidemment, la fragmentation des médias. Et cela. Disons qu'il y a moins de visibilité qui en avait jadis.
3: Et clin d'œil donc au voir pour les nostalgiques.
4: Oui, c'est ça.
3: Bon, sport et culture, ça va de pair apparemment. On le voit de plus en plus sur les différentes plateformes. Cette fois-ci, c'est football, le Super Bowl, qui sera présenté sur Disney+.
4: Oui, et ça, c'est une première. Alors, ce qui est intéressant, c'est que Disney+, va retransmettre le flux d'ESPN et EBC aux États-Unis, au Canada et à l'international. Donc ça, c'est 55 marchés internationaux. On va aller chercher une plus grande visibilité. Ça va rester à la télé traditionnelle. Ça, c'est intéressant. intéressant, il ne faut pas s'inquiéter quand même. Mais c'est une véritable tendance parce que cette semaine, on a appris que les Emmy s'en allaient sur Amazon Prime à la prochaine cérémonie l'automne prochain. Cela dit, on dit que ça va demeurer gratuit pour les Emmy. Et aussi, on sait que les Oscars s'en vont sur YouTube à partir de 2029. Alors ça, c'est sûr, on tente évidemment de rejoindre les jeunes où ils sont.
3: Et l'artiste québécois Peter va être honoré au prochain gala de la SOCAN.

0: Alors, il recevra le prix Empreinte internationale. C'est lui qui a créé la musique de la série Heated Rivalry. Alors, ça fait écho à l'extérieur de nos frontières. Il y a aussi Drake et Jesse Reyes qui recevront un prix pour l'ensemble de leur carrière. Et ce gala-là aura lieu à la fin du mois d'octobre.
1: Merci, Julie Jasmine.
0: J'en prie.
1: Voilà, c'est comme ça que ça se termine. Votre équipe du matin prend le relais dans les prochaines secondes. Passez une excellente journée.
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1: À la suite du décès d'une itinérante dans un campement à Montréal.
2: Être une femme dans la rue, ça vient avec des couches de difficultés et d'horreurs supplémentaires.
1: La métropole va présenter son plan pour les périodes de grand froid. Feu vert d'Ottawa aux demandes d'aide médicale à mourir anticipée.
3: Il y a beaucoup de gens qui attendent ça.
1: Le fédéral ferme toutefois la porte dans les cas où la maladie mentale est le seul motif invoqué.
4: C'est abusif de tuer quelqu'un qui n'a pas la possibilité de consentir à cet acte-là.
1: Et le secteur de la métallurgie se réunit dans un contexte de crise provoquée par les tarifs américains.
5: Les petites et moyennes entreprises sont rendues au bout de leur liquidité.
1: Bonjour, ici Marie-Michèle Bordua. Bienvenue à ce Radio-Journal. La métropole québécoise va présenter aujourd'hui son plan pour soutenir les personnes en situation d'itinérance à l'approche de l'hiver. Des mesures qui seront présentées dans un contexte où une femme qui vivait dans un campement est morte à la suite d'un incendie hier. Le premier ministre désigné, Paul Saint-Pierre Plamondon, a réaffirmé que la lutte contre l'itinérance sera la priorité de son gouvernement. Le reportage d'Emma Guerrero-Dufour.
6: Sur un terrain vague, derrière un Canadian Tire à Montréal-Nord, la scène est désolante. Des tentes, des objets personnels, des paniers d'épicerie et les débris de l'incendie à la suite duquel une femme d'une cinquantaine d'années est morte. Au campement, la blessure est toujours vive. Stéphanie, qui dort ici, retient ses larmes.
7: Comment tu prends ça, toi, qu'elle soit décédée?
8: La vie, c'est important. Ça me fait chier parce que...
6: Le train passe juste derrière sa tente.
8: Moi, en tant que femme, j'ai pas de toilette à l'extérieur, j'ai pas de douche. La sécurité, il faut que je me l'assure par moi-même. Mais là, j'ai un petit cabot qui est capable de japper. Mais toutes les gens que je vois consommer qui sont pas capables de se contrôler, ça m'effraie.
9: Cette dame, on la connaissait.
6: Maryse Paré dirige le centre de jour Rap Jeunesse à Montréal-Nord. Elle espère que le premier ministre désigné, Paul Saint-Pierre Plamondon, fera de ce problème une priorité, telle qu'il l'a répété.
9: Si ça revient à chaque année, les mesures d'urgence, c'est qu'on n'est plus dans les mesures d'urgence, c'est quelque chose qui devient permanent. Donc, il faudrait peut-être revoir ce système-là.
6: Avec l'hiver qui approche, les nuits sont froides. Stéphanie espère avoir de l'aide pour trouver un appartement bientôt.
8: Je suis capable de passer l'hiver dehors. Ça ne me tente pas du tout. Si je pouvais entrer dans un programme, que ce serait à coût moindre, je pourrais m'en sortir facilement.
6: S'en sortir, c'est le souhait d'un nombre grandissant de personnes qui veulent, avant toute chose, un toit. Ici Emma Guerrero-Dufour, Radio-Canada, Montréal.
1: Le gouvernement Carney entend décriminaliser les demandes anticipées d'aide médicale à mourir. Un projet de loi sera déposé cet automne. Ottawa va modifier le code criminel pour que toutes les provinces qu'ils souhaitent puissent autoriser les demandes de ce type. Par exemple, des patients qui souffrent de maladies dégénératives comme l'Alzheimer pourraient faire leur demande avant que leur état ne se dégrade trop. Les explications de Laurence Martin.
10: Tranquillement, j'ai déménagé dans une RPA.
11: À 39 ans, le diagnostic est tombé. Sandra de Montigny, une mère de 3 enfants, apprend qu'elle est atteinte d'Alzheimer précoce. Elle souhaite un jour demander l'aide médicale à mourir pour partir dignement, dit-elle.
10: Comme j'ai vu mon père être très malade, je sais vers quoi que je m'en vais.
11: Depuis 2024, le Québec permet les demandes anticipées pour des patients comme Sandra, atteints de maladies dégénératives, mais il restait un obstacle, le code criminel au niveau fédéral. Ottawa va donc modifier le code et dit essentiellement que ce sera à chaque province d'autoriser ou non les demandes anticipées.
10: Il y a beaucoup de gens qui attendent ça.
11: Le ministre de la Justice, Sean Fraser.
12: Il est essentiel de respecter les compétences de la province et du territoire sur les enjeux qui concernent la santé.
11: Mais là où les réactions sont plus variées, c'est concernant la décision d'Ottawa de ne pas élargir l'accès à l'aide médicale à mourir aux personnes atteintes exclusivement de maladies mentales, comme la bipolarité, par exemple. Si la médecin Laurence Normand-Rivet trouvait la pratique trop risquée...
4: C'est abusif de tuer quelqu'un qui n'a pas la possibilité de consentir à cet acte-là.
11: D'autres estiment que des balises sont possibles et que, de toute façon, la décision d'Ottawa risque de ne pas passer le test des tribunaux. L'avocat Jean-François Leroux.
13: On a un texte qui est franchement discriminatoire parce qu'on exclut, donc on fait une distinction fondée sur le handicap.
11: Selon lui, le gouvernement fédéral brime le droit de certaines personnes de prendre des décisions d'importance fondamentale pour elles-mêmes. Ici Laurence Martin, Radio-Canada, Ottawa.

L'industrie de l'acier et de l'aluminium du Québec va tenir des états généraux aujourd'hui, avec comme toile de fond la guerre commerciale avec les États-Unis. Depuis plusieurs mois, les entreprises de ce secteur subissent une surtaxe de 50 % sur leurs produits exportés au sud de la frontière. Jean-Philippe

0: 200 représentants de l'industrie. On veut développer de nouvelles stratégies pour passer à travers la tempête, pour diversifier les marchés d'exportation, pour devenir aussi plus compétitif à l'international. On écoute Marie-France Charbonneau, qui est la directrice sectorielle de main-d'œuvre de la métallurgie du Québec.
1: Les États généraux visent justement à définir des stratégies pour pouvoir se donner, au fond, un plan de match, un plan d'action qui va permettre à tout le monde de pouvoir s'en sortir. Soit par une diversification de leurs exportations, soit encore par une volonté de revoir un petit peu leur production. Donc, ça va être la capacité qu'elles auront de sortir de cette impasse qui va être déterminante.
2: Et Jean-Philippe, le secteur demande aussi là, de l'aide au prochain gouvernement du Québec.
0: Oui, parce que même si le gouvernement fédéral et celui du Québec leur ont déjà donné un coup de pouce, la guerre commerciale, elle se poursuit. Il y a des entreprises qui commencent à trouver que c'est long. Et c'est pour ça que le président de l'Association de l'aluminium du Canada demande à Ottawa et au prochain gouvernement du Québec d'agir rapidement.
3: Pour éviter qu'elle soit confrontée au choix suivant, à savoir, est-ce que je ferme, est-ce que je diminue ma production en mettant des gens à pied, ou est-ce que je me relocalise aux États-Unis? C'est à ça qu'on est confronté. Donc, des petites et moyennes entreprises sont rendues au bout de leur liquidité.
0: Alors, il faudra voir ce qui va ressortir donc de ces états généraux qui tiennent aujourd'hui.
2: Merci Jean-Philippe.
0: Merci, au revoir.
2: Les émissions de gaz à effet de serre sont en hausse au pays. Selon l'Institut climatique du Canada, elles ont augmenté de 1% en 2025 par rapport à l'année précédente. Cette hausse serait due à une plus grande consommation de gaz naturel et à une production accrue d'électricité. L'Institut climatique estime que le Canada est loin d'atteindre sa cible de réduction de ses émissions de 40 à 45% d'ici 2030 par rapport au niveau de 2005. La baisse est actuellement de 9,5%. En Alberta, le gouvernement cherche à mieux encadrer les rejets industriels liés à l'exploitation des sables bitumineux. La gestion des bassins de décantation où sont stockées les eaux usées est l'un des défis. Le nombre de ces lacs artificiels est en augmentation constante et soulève des préoccupations pour l'environnement. Tiffany Roquette a préparé ce qui suit.
4: It needs to be cleaned up. Les bassins de décantation liés à la production des sables bitumineux doivent être nettoyés, selon le ministre albertain de l'Environnement, Grant Hunter. Avec 1,5 milliard de mètres cubes d'eau, de sable et de résidus d'hydrocarbures accumulés, ces énormes lacs sont au maximum de leur capacité, dit-il. L'industrie pétrolière demande à pouvoir traiter l'eau toxique pour la rejeter dans l'environnement. D'ici la fin de l'année, le ministre promet d'avoir les réglementations en place. Il explique qu'on ne peut pas demander au secteur pétrolier d'accroître sa production sans lui donner les moyens de nettoyer ses rejets qui grossissent. Mélodie Lépine, la chef de la Première Nation Cree Mikisew, exige des preuves tangibles de l'efficacité du traitement des eaux et de l'effet cumulatif du rejet dans l'environnement. Elle se sent poussée à accepter la solution de l'industrie, alors qu'elle voudrait plus de temps pour explorer d'autres solutions.
5: But we're nowhere near that.
4: La Première Nation des Chipewyan de l'Athabasca menace le gouvernement albertain de poursuites s'il va de l'avant. La décision revient cependant au gouvernement fédéral qui contrôle la qualité des eaux poissonneuses. Après avoir repoussé plusieurs fois la publication de réglementations, Ottawa ne dévoile plus d'échéancier. Ici Tiffany Roquette, Radio-Canada, Fort McMurray.
2: Ailleurs dans le monde. En France, la mobilisation étudiante se poursuit deux jours après des manifestations qui ont réuni des centaines de milliers de personnes. Les lycéens dénoncent l'insalubrité des établissements, la surcharge des classes et la violence policière auxquelles fait face leur mouvement qui dure depuis la mi-septembre. Plus de 6000 manifestants ont été interpellés, des dizaines d'autres ont été blessés, dont un adolescent qui a eu la main arrachée. Les syndicats d'enseignants appellent leurs membres à rejoindre le mouvement étudiant. Et puis en Espagne, en terminant, un symbole de la crise du logement s'est éteint hier. Marie-Carmen Abascal, 87 ans, dont l'expulsion de son appartement le mois dernier à Madrid a déclenché une vague de protestations, est décédée. Elle était hospitalisée pour anxiété sévère et épuisement depuis le 23 septembre. Des milliers de personnes ont défilé à Madrid pour lui rendre hommage. Voilà, c'était le Radio Journal. Bon début de journée.
6: Bon début de journée à vous en ce jeudi 8 octobre, que vous soyez au Saguenay, au Lac-Saint-Jean, à Chibougamau ou partout sur la planète. Bienvenue à C'est jamais pareil. On vit grand.

0: dit, on vise grand pour vraiment pour nos auditeurs, parce que c'est une particularité qu'on oublie, parce que nous, on a les deux mains dedans, donc on est moins des auditeurs du matin, mais avec le développement de radio sur le numérique comme audio, par exemple, c'est vrai que ceux qui ont leurs habitudes du matin peuvent nous transporter partout et nous écouter. Et parfois, ça arrive, on a des messages, je pense à des auditeurs qui nous écoutent à l'île d'Anticosti, à Montréal, souvent en voyage. Disons que moi, dans mes habitudes d'émission du matin, c'était pas encore trop développé cette possibilité d'écouter comme ça. Et est-ce que vous, ça fait partie de votre routine? Exemple, vous partez quelques jours, vous partez en vacances, ou encore vous partez pour de la formation au travail, de dire, mais moi je me réveille le matin, ça me prend encore mon animateur, mon animatrice pour mes habitudes. Maintenant, c'est une possibilité qui n'existait pas il y a 10-15 ans. Alors c'est pour ça que lorsqu'on dit, bien sûr on fait l'émission pour les auditeurs, les auditrices d'ici, mais on ouvre les fronts, on dépasse la réserve folique des Laurentides, chers amis.
1: Ben, j'en connais qui nous écoutent, qui sont des ressortissants, là, des gens de la région qui habitent à l'extérieur, puis qui nous écoutent régulièrement, pas nécessairement par nostalgie, mais pour garder un lien avec la région, comme ils vont lire Le Quotidien, par exemple. De temps en temps, ils vont nous écouter.
2: Ah oui, puis on est tellement attachants.
0: Ça, c'est la bonne réponse.
2: On ne veut pas se passer de nous.
0: Mais c'est important aussi, je crois, d'avoir aussi un ancrage local lorsqu'on a déménagé quelque part, mais c'est certain que là, on veut vous garder avec nous, là, fait que
1: Restez ici.
0: On peut faire l'expérience. Ce matin, je suis persuadé qu'il y a déjà des fidèles. Allez-y là par la bulle de conversation, parce que c'est comme ça qu'ils nous écrivent. Allez-y ce matin, là, ceux et celles qui nous écoutent de l'extérieur, vous allez voir habituellement les habitués. Je reconnais leur prénom, là, mais on va les laisser dire ça un petit bonjour et rappeler d'où est-ce que vous nous écoutez. Allez-y par la bulle de conversation pour démontrer notre point ce matin. Bon, Nicolas Saint-Pierre est là, Laurie Gobeil, Joanie Bilodeau. Bonjour à vous trois.
3: Bonjour.
0: On va tout de suite au temps manchette, Nicolas, avec l'histoire de cette immigrante française dont le permis de travail est échu et qui devra quitter la région.
1: Citoyenne bien implantée à la baie depuis plus de 2 ans, elle pourrait avoir à laisser son mari et ses 2 enfants ici dans l'arrondissement de la baie. C'est sa demande de renouvellement de permis de travail qui a été refusée. Elle a épuisé maintenant toutes ses options. Pauline Taïeb et son époux et leurs enfants de 8 et 3 ans étaient arrivés au Saguenay-Lac-Saint-Jean en juin 2024. La femme avait un permis de travail de 2 ans qui prenait effet en juin cette année. Or, en février, elle a entamé les démarches de prolongation pour un permis qui le lie directement à son employeur. Hein. C'est le restaurant Pizza Rodi de l'Abbé. Alors, le problème, c'est qu'on a fait appel à un consultant en immigration pour aider le processus. Et on s'est aperçu que finalement, les documents n'ont pas été envoyés en bonne et due forme et à temps. Alors, elle l'a appris un peu d'une façon fortuite, là, quasiment une coïncidence. Elle vérifiait son dossier puis elle s'est rendue compte qu'il avait été refusé.
0: Alors, mais là, ce que j'ai compris, que son conjoint et ses enfants, il n'y a pas de problème, non?
1: Eux, c'est accepté.
0: Mais comment on peut expliquer
1: ça? C'est un problème vraiment.
0: C'est une famille, c'est une bulle familiale. Là, on dit à la mère, non, toi, tu peux pas, les autres, c'est correct. C'est choquant de dire ça, des histoires comme ça.
1: Oui, puis ça fait plusieurs histoires similaires qu'on a rapportées un peu partout au Québec. Donc, elle n'a plus le droit d'occuper son emploi actuellement, et puis maintenant jusqu'au 11 décembre pour retourner en France. On a un témoignage d'un avocat en immigration, Maxime Lapointe, justement, qui pense que c'est une situation qui illustre un manque de concertation entre les ministères fédéraux, Services Canada, Immigration Canada et les délais de traitement qui se contredisent.
4: Le Québec doit faire valoir que c'est important de retenir les travailleurs étrangers temporaires, leurs familles, les épouses, et qu'on doit les amener le plus rapidement possible à la résidence permanente. Ça, pour la sélection permanente, c'est au gouvernement du Québec à accélérer ses propres délais de traitement, augmenter ses niveaux d'immigration pour aller chercher les meilleurs éléments francophones et éviter qu'ils soient refusés pour une prolongation de permis de travail après 80 jours par le fédéral.
1: Donc, avec son employeur, on tente maintenant là une solution de dernier recours. On fait appel au député Daniel Gobeil là, pour tenter de trouver une solution d'ici quelques mois, parce que sinon, elle devra repartir là, d'ici à la fin de l'année.
0: Merci, Nicolas. On a déjà reçu des coucous ce matin de la part de Stéphanie, fidèle auditrice qui nous écoute de Montréal. Oh. Vraiment tous les matins. Donc, elle a le choix entre Masbourian et Tremblay. Et donc, elle a choisi Tremblay.
2: Ah, bon.
0: Merci beaucoup, Stéphanie. Annie également qui nous mentionne, je vous emmène toujours avec moi. Alors, l'invitation ce matin est ceux et celles qui nous écoutent de l'extérieur de la région, qu'ils font régulièrement pour le travail. Donc, où êtes-vous ce matin pour nous écouter sur audio? J'ai déjà salué Stéphanie et Annie. Je sais qu'il y en a d'autres. Allez-y par la bulle de conversation en nous précisant. Vous nous écoutez d'où ce matin pour nous rappeler le pouvoir de cette application et de pouvoir nous écouter maintenant partout, un peu partout, non seulement au pays, mais aussi sur la planète.

0: On saute dans la revue de presse avec Joanie. Joanie, on commence avec la presse. Cette histoire d'une pétition pour légaliser le viol. Oui, vous avez bien compris. Une pétition pour légaliser le viol qui a circulé dans une école secondaire.
1: Ça nous a fait sourciller ce matin. C'est assez troublant de lire ça. Oui, ça a été intercepté, cette pétition-là, dans une école secondaire du Centre de services scolaires de Saint-Hyacinthe en Montérégie. Et ça ne serait qu'une mauvaise blague de mauvais goût. C'est ce qu'en a conclu le Centre de services scolaires. Il y a quand même des organismes qui s'inquiètent de cette montée du masculinisme. C'est ce que ces organismes-là détectent. Il faut remonter au printemps dernier quand même pour voir naître cette pétition-là, ou du moins c'est à ce moment qu'elle a été interceptée, le 27 mars 2026 précisément. L'enseignant, en fait, c'est des élèves qui se passaient un petit bout de papier, et sur ce bout de papier-là, ce qui était écrit, c'est donc « pétition pour légaliser le viol ». L'enseignant, évidemment, a immédiatement retiré ce document-là de la circulation. Les personnes qui étaient nommés, ceux qui avaient signé finalement la dite pétition avaient écrit à la main sur ce bout de papier, puis il y avait rien d'autre qu'on pouvait retrouver que vraiment pétition pour légaliser le viol. Ce sont des élèves de secondaire 5. On dit que les instigateurs étaient dans secondaire 5. Bon, il y a 3 élèves qui l'avaient officiellement signé. Il y avait 12 noms, mais on dit qu'il y avait 2 noms illisibles, il y avait des doublons, il y avait des noms fictifs ou encore illisibles. Évidemment, la direction de l'école a rencontré les élèves, a communiqué avec les parents. Il y a la psychoéducatrice de l'école également qui est intervenue. Il y a eu une rencontre avec des policiers de la Sûreté du Québec. Alors, c'est traité avec tout le sérieux qu'imposait son contenu. C'est ce qu'on peut lire, là. La porte-parole du Centre de services scolaires de Saint-Hyacinthe, Sagette Gagnon, eh bien, c'est ce qu'elle dit. Puis bon, il y a quelqu'un aussi d'un organisme Ensemble pour la diversité qui dit que c'est probablement la pointe de l'iceberg, qu'il faut surtout pas la classer dans les catégories des blagues de mauvais goût. Mmh. Et ce qui lui fait peur, c'est, et je le cite, le commencer que des jeunes et des moins jeunes puissent dire que ce n'est pas si grave, que c'est juste une blague.
0: Mais c'est vrai, donc c'est facile de dire c'est une blague d'adolescence et de l'immaturité de secondaire, mais ça va bien au-delà de ça et ça donnait lieu à de bonnes discussions. On se questionnait ce matin à savoir si toutes les campagnes de sensibilisation, tout ce qu'on en a beaucoup parlé dans les médias, il y a eu des sorties comme ça pour tenter d'éduquer, de spécialiser, de sensibiliser, et forcer d'admettre que lorsqu'on voit une histoire comme celle-là, donc il y a encore beaucoup de travail à faire.
1: Oui, comme si ce qu'on retrouve sur les réseaux sociaux, tous les Andrew Tate de ce monde ont peut-être un peu plus de puissance. Mmh. En tout cas, que toutes les interventions qui sont faites, donc je pense qu'il y a encore du travail à faire.
0: Dans le Journal de Québec maintenant, on se déplace en Outaouais. Il y a près de 150 femmes qui auraient été agressées dans un spa et le même endroit.
1: C'est ce qu'elles allèguent, auraient été agressées sexuellement par au moins 36 massothérapeutes du Nordic Spa Village de Chelsea. Alors, il y a une demande d'action collective qui a été faite et qui a été autorisée par la Cour supérieure le 2 octobre dernier. Les événements se seraient déroulés entre 2007 et 2026. Il y en a plusieurs qui auraient dénoncé des agressions sexuelles à ce spa-là et se seraient fait offrir une carte cadeau pour retourner finalement dans le même établissement. C'est ce qu'on peut lire dans la plus récente version de la demande d'action collective. C'est un petit peu nébuleux dans l'article ce qu'on peut lire aujourd'hui. C'est-à-dire que ce qu'on peut comprendre, c'est que le spa en question n'aurait pas tout à fait bien collaboré. Des massothérapeutes qui auraient été dénoncés n'auraient pas été renvoyés. Il y aurait eu une plainte aussi là pour un massothérapeute en particulier, sans que les responsables du spa ne contactent la police. Alors, on peut lire tout ça dans le Journal de Québec ce matin, mais aussi que 5 hommes de ce spa-là là, ont été condamnés ou accusés pour avoir agressé sexuellement une cliente.
0: Je serais curieux de voir les carnets de réservation de ce spa à la suite de ce reportage.
1: Ça donne pas envie d'y aller,
0: c'est très, très bon pour la clientèle, tout ça. Donc, voilà. Merci beaucoup dans le Journal de Québec. On va revenir à toi dans quelques minutes. Joanie, tout de suite avec Laurie, on va s'intéresser à des sujets de l'émission. Il y a un suivi de la maison de répit La Passion du Colibri. Ça, c'est à Saint-Charles-de-Bourget.
2: Exactement. C'est ce projet porté par Mélissa Harvey, une infirmière auxiliaire de formation, ainsi que son conjoint Raphaël Simard. À l'origine, ce couple souhaitait trouver une résidence bigénérationnelle afin d'accueillir les parents de Raphaël, parce que sa mère, elle, se déplace en fauteuil roulant. Puis finalement, à force d'avoir réalisé différentes démarches et recherches, en sont venus à créer une maison de répit destinée aux personnes en convalescence à la suite d'une opération ou des proches aidants ou des personnes en perte d'autonomie. Comme tu l'as dit, c'est la passion du collectif.

0: Fabry, c'est ainsi que cette maison se nomme, est située à Saint-Charles-de-Bourget. Et 3 ans plus tard, il y a un beau reportage, en fait, qui a été réalisé pour souligner le travail de ce couple par l'Ordre des infirmières et des infirmiers et des infirmières auxiliaires du Québec. Quels sont les défis qui ont été associés à la mise en place de cette maison? Ils sont nombreux, plusieurs enjeux. On va en discuter avec elle vers 6h45.
1: Et si vous avez la chance de voir ce reportage réalisé, c'est un beau travail, vraiment, c'est touchant. Même si ça émane pas d'un média, c'est vraiment une belle incursion dans le quotidien de cette famille. La qualité est bonne, vraiment les témoignages très, très touchants. Alors, on lui parlera dans environ 25 minutes. Je veux saluer France. Ça, c'est une de nos fidèles qui nous écoute à partir de l'île d'Anticosti. Je vous en avais parlé. Elle mentionne, je suis originaire de Chicoutimi. Et quand je voyage, je fais la même chose avec un décalage. Donc, elle aime nous écouter. Je lis aussi le quotidien. Donc, ce désir des personnes, des expatriés, de garder un contact avec l'actualité, comme ça, le quotidien et les autres médias. Salutations à France. Et là, ça, c'est les habitués. Stéphanie à Montréal, ça, c'est aussi une classique. Il y en a peut-être d'autres aussi. Alors, si vous nous écoutez de l'extérieur de la région, on a une petite invitation pour vous ce matin. On veut vous connaître ou encore nous rappeler d'où est-ce que vous nous écoutez. Allez-y par la bulle de conversation parce qu'on devine que c'est le moyen de nous syntoniser ce matin. Alors, écrivez-nous un petit message seulement pour nous mentionner vous nous écoutez d'où ce matin ou à l'extérieur de la région, bien sûr. Bon, on revient avec Joanie pour la revue de presse. Dossier de Radio-Canada. 3 ans après le début de la guerre entre Israël et le Hamas, des journalistes témoignent.
2: 3 journalistes locaux témoignent pour Radio-Canada. C'est un long article qu'on peut lire ce matin. Évidemment, on dit depuis le début de la guerre, il y a 3 ans, mais c'est un conflit qui perdure depuis 1948. Mais le 7 octobre 2023, cette journée-là a fait plus de 1220 morts en une seule journée seulement. En 3 ans, ce sont plus de 74 000 personnes, majoritairement des civils, qui ont été tués dans le territoire palestinien. Et donc, on sait qu'Israël interdit aux journalistes étrangers d'entrer à Gaza de façon libre. C'est pourquoi ce sont des journalistes palestiniens locaux qui témoignent dans cet article. Ce sont donc les seuls à pouvoir témoigner directement de la situation sur le terrain et ils le font au péril de leur vie. Il y a plus de 220 journalistes qui ont été tués à Gaza en 3 ans, selon un bilan de Reporters sans frontières. Alors, ce matin, dans notre article, bien, on peut lire que malgré un fragile cessez-le-feu qui est entré en vigueur en octobre 2025, puis il y a des violences, il y a des frappes qui se poursuivent presque quotidiennement sur le terrain. Et parmi les témoignages, il y a notamment cette journaliste qui dit qu'elle est épuisée, que la dépression l'a anéantie et qu'elle vit dans la peur, qu'elle côtoie la mort tous les jours.
1: Et Desjardins qui a versé des dizaines de millions de dollars en indemnité pour sa fuite de données en 2019.
2: Oui, ça avait fait peur à bien des gens. Peut-être même que c'est encore le cas actuellement, mais il y a près de 76,7 millions de dollars d'indemnités qui ont été accordées aux clients de Desjardins après cette importante fuite de données. C'est ce que dévoile le rapport final de l'administrateur des réclamations qui a été obtenu par Le Devoir. Au total, c'est près d'un million de réclamations qui a été déposées dans ce processus-là, dont les 3/4 ont été acceptées. C'est quand même beaucoup. Je vous rappelle quand même qu'en juin 2022, il y a la Cour supérieure du Québec qui avait approuvé une entente de règlement, une entente de plus de 200 millions de dollars, puis c'était pour mettre fin aux actions collectives qui étaient intentées contre Desjardins. Alors, il y avait quand même dans ce règlement-là 2 volets. Il y avait les clients qui pouvaient réclamer jusqu'à 90 dollars pour le temps qu'ils avaient investi dans les démarches de protection là, en raison de cette fuite de données. Et il y a également le 2e volet, c'était pour ceux qui étaient victimes d'un vol d'identité, bien là, ils pouvaient demander une indemnité maximale de 1000 $ à condition d'en faire la preuve. Et puis, bon, on dit que la vaste majorité là, des demandes étaient pour perte de temps, puis que c'était un processus un peu plus compliqué pour les réclamations pour vol d'identité.
1: Merci beaucoup. C'est Joanie Bilodeau qui nous accompagne ce matin pour la revue de presse pendant toute l'émission jusqu'à 9 heures. Et justement, pendant l'émission, on va parler dans les sujets d'une application qui est testée dans le Grand Nord et qui pourrait voyager très loin.
0: Voyager jusque dans l'espace, je me demandais si tu allais le dire.
1: Ben, c'est loin l'espace.
0: C'est quand même très loin, oui. C'est notre collègue Annie-Claude Brisson qui, il y a quelques semaines, justement, s'est rendue dans le Grand Nord pour en apprendre plus sur différents sujets, notamment cette application. Elle présente ce premier reportage sur notre site Internet, diffusé donc depuis ce matin. Premier d'une série de 3 reportages à venir. C'est une plateforme d'intervention d'urgence en soins de santé qui fonctionne grâce à l'intelligence artificielle. L'application québécoise, dans le fond, c'est une version de Paratus, une version

0: De cette application qui va éventuellement servir à la Station spatiale internationale. Elle compte déjà 10 000 utilisateurs un peu partout à travers le Canada et les États-Unis. Au Québec, il y a une quinzaine d'hôpitaux et 4 dispensaires qui ont recours à ce service d'évaluation médicale. On dit que ça peut diminuer les erreurs, augmenter la performance des équipes sur le terrain et fournir des dosages de médicaments aux besoins. On en apprendra plus sur le coût de 7h45 avec Annie-Claude Brisson.
1: On a un champion ou une championne pour les auditeurs très loin en parlant de voyage ce matin.
2: Quel endroit?
1: En Espagne, à Torremolinos, quelqu'un nous écoute de là-bas.
2: Donc, sous le soleil.
1: Avec le décalage horaire, donc, on est près de l'heure du midi, là. Alors, il nous écrit Buenos Dias. Donc, on va l'appareil.
0: Mais c'est Blaise Gagnon aussi, je pense, qui nous avait écrit à un certain moment lorsqu'il était en voyage.
1: À Compostelle,
0: je pense.
1: Oui.
0: C'est ça. Il était pas dans le même coin.
1: Alors, c'est une excellente preuve du pouvoir de l'application audio. On peut la transporter partout. Et vous pouvez nous écouter comme ça en vous accompagnant en direct. Merci beaucoup à tous ces auditeurs, auditrices qui nous écoutent via cette application. Et si vous ne la connaissez pas, ben, qu'est-ce que vous faites? Vous la téléchargez. Et vous pouvez comme ça nous écouter partout, partout. Bon, la météo, c'est pas l'Espagne ce matin. Donc, on va je vous ramène au Saguenay.
2: On est loin de ça.
1: Très loin, avec des averses aujourd'hui, des vents plus légers, avec un maximum à 12 tout de même. On a un réchauffement des températures. On est au-dessus des normales de saison habituellement. C'est entre 2 et 10 degrés. Robertval, des nuages, 60% de possibilité d'averses cet après-midi. Les vents sont plus légers. On a un maximum de 12 aussi. Pour la nuit prochaine, ce sera généralement nuageux. Quelques averses ici et là qui devraient cesser dans le courant de la nuit. Il y a des possibilités d'averses à 40%, les minimums 3 à 4 degrés. Et pour demain vendredi, des nuages avec des possibilités d'averses. Les vents seront un peu plus présents pour la journée de demain. Et du soleil finalement pour la fin de semaine. Ça, c'est une bonne nouvelle. Il y aura un réchauffement des températures dimanche, là. 19 degrés comme maximum.
2: Oh,
1: on va doubler la mise. Ouais, c'est comme un petit soubresaut de Dame Nature. Pour Chibougamau, des nuages aujourd'hui. Quelques averses tôt ce matin avec des nappes de brouillard qui vont se dissiper. Température stable à plus 6. Demain vendredi, on a des possibilités peut-être de neige en début de journée. Et vous aussi, vous aurez une journée chaude de 14 degrés attendue dimanche. Et pour la réserve phonique de Laurentides, c'est de la pluie ce matin avec un maximum de 8. Pour la journée, des nuages la nuit prochaine, minimum plus 1. Les possibilités de neige ou de pluie, vraiment, c'est à vous de savoir si vous prévoyez traverser la réserve phonique avec les pneus, encore c'est vous. Vous connaissez bien votre parc ou encore vos habiletés pour conduire dans des conditions automnales. On a donc ce matin pour le début de journée, on est à 7 degrés à Saguenay, 9 degrés à Robertval et 6 degrés à Chibougamau. Parlons sport, c'est drôle parce que le Canadien de Montréal avait été pas mal épargné par les blessures la saison dernière. Ouais. Et là, disons que c'est un autre scénario pour ce début de saison. On vous parlait d'Ivan Demidov en début de semaine. Et là, c'est le gardien Samuel Montembeault qui a quitté l'entraînement hier après-midi. Ça semblait être une blessure à la jambe. Alors, ou encore à l'aine. Évidemment, on n'aura pas de précision. Là, oubliez ça, ça va être haut au bas du corps. Là. Vous connaissez leur manière de faire. Il a cédé sa place lors de l'entraînement aux gardiens d'urgence. On a rappelé Jacob Fowler du Rocket de Laval. Et là, c'est dommage pour Montembeault parce qu'il semblait s'être replacé.
3: Oui.
1: Non, il n'avait pas pris de départ
3: encore
1: une fois.
3: Encore.
1: Oui, mais ça n'était, moi, je pense, qu'une question de temps.
3: Probablement.
1: Pour voir, parce qu'on voulait également donc, lui redonner sa confiance, peut-être aussi une certaine valeur sur le marché des transactions. Mmh. Alors là, on verra. J'espère que c'est pas trop grave pour Samuel Montembeault. Mmh. Ce soir, le Canadien qui va recevoir les Prédateurs de Nashville au Centre Bell. Alors, c'est Le début de saison, disons que le nombre de points récoltés peut-être trahit le manque de régularité ou encore, je connais certains partisans qui sont pas rassurés.
3: C'est la défensive, les deux derniers matchs, ils donnent bien trop de lancers, là. Les Canadiens étaient supposés d'avoir changé leur système de jeu pour, disons, être plus cohérent un peu en défensive. L'attaque, ça va, mais la défensive, ça va pas du tout.
1: Faut laisser le temps, donc, au nouveau coordonnateur de
3: faire son travail. Oui, probablement, oui.
1: Hier, dans la Ligue nationale, les Oilers, victoire de 5-2 contre Anaheim. L'Avalanche du Colorado s'est incliné 3-2 face à Winnipeg et les Capitals de Washington, victoire de 5-3 face aux Penguins de Pittsburgh. Et rapidement au baseball, les Rays de Tampa Bay qui ont éliminé les Yankees en 3 rencontres à New York hier.
3: Fini.
1: Donc balayé. Allez les millionnaires, allez vous reposer. Il y a eu un jeu assez particulier, vous irez voir les images pour comprendre un peu. Interférence d'un spectateur pour une balle frappée donc à la clôture. Vous irez voir donc ça s'est passé hier. Parlons aussi des Dodgers de Los Angeles qui ont obtenu leur billet pour la série de championnat de la Ligue nationale. nationale. C'est eux qu'on aime détester maintenant. D'autres, on parlait de millionnaires ou de milliardaires. Il y en a d'autres également à Los Angeles.

0: Ils vont affronter les Brewers de Milwaukee qui avaient battu les Padres de San Diego. Et à Chicago, les Guardians de Cleveland qui ont évité le balayage. Victoire de 9-3 contre les White Sox. L'équipe de Chicago qui mène toujours 2-1 dans cette série de sections. Et pour ce qui est des Saguenayens, ça recommence demain au Centre Georges Vézina. Ce sera la visite des Screaming Eagles du Cap-Breton. Il est 6h30. Excellent jeudi 8 octobre. Vous écoutez C'est jamais pareil. Aux informations avec Nicolas, on commence avec le témoignage d'une immigrante française qui pourrait être forcée de quitter son emploi et sa famille. Ça se passe à Labbé.
1: Où il est installé depuis 2 ans et pourrait devoir retourner dans son pays après le refus du renouvellement de son permis de travail. Elle dit avoir épuisé toutes ses options. Pauline Taïeb, qui travaille au restaurant Pizza Rodi, a jusqu'au 11 décembre pour retourner en France. Le refus est attribuable à l'absence de l'évaluation de l'impact sur le marché du travail dans son dossier de prolongation, ce qui peut sembler une formalité. Elle espère que son dossier pourra être régularisé. Elle qui est installée ici avec ses 2 enfants et son époux.
2: Je peux comprendre qu'on ne laisse pas rentrer n'importe qui pour travailler. Cela dit, ça fait plus de 2 ans qu'on est là. Mon mari travaille, moi plus. Ma fille est scolarisée, ici. On paye nos impôts, comme n'importe qui. C'est ça qui me déçoit, m'attriste, me met en colère. Je rentre en France, est-ce que... Ma fille, je peux pas la couper en pleine année scolaire, donc elle reste là. Je peux pas séparer mes 2 enfants.
1: Donc, comme elle l'a dit, Madame Taïeb, elle ne peut plus travailler actuellement. Son permis de travail est échu. Alors, c'est une situation, elle est placée dans l'incertitude. Pierre Allard, copropriétaire de la chaîne Pizza Rodi, a entamé des démarches pour elle. On tente de lui venir en aide. On a aussi contacté le bureau du député libéral de Chicoutimi-Lefjord, Daniel Gobeil.
0: Parlons de nouveaux équipements scientifiques à la disposition des jeunes à Chicoutimi.
1: Alors que la ville de Saguenay a modernisé sa salle de découverte dans la bibliothèque de l'arrondissement de Chicoutimi, de nouveaux équipements permettent aux jeunes de faire des expériences scientifiques sur l'eau, les minéraux, les communications et la robotique. Les activités sont gratuites pour les jeunes. Le porte-parole de la ville de Saguenay, Dominique Arsenault, explique que l'on a rajeuni les équipements.
3: Les bibliothèques de Saguenay ont vraiment acheté plein de nouveaux équipements pour refaire une nouvelle version de la salle de découverte. Bon, faut préciser que c'est pas une salle en tant que telle, là. Il y aura pas de salle en permanence dans la bibliothèque avec ces équipements d'expérience scientifique là de déployer. C'est plutôt comme une énorme trousse que lorsqu'il y a un groupe qui a réservé, ben, les trousses sont nettoyées, les animateurs vont attendre les jeunes, vont pouvoir faire des expériences avec eux. Alors, on appelle ça une salle, là, mais c'est sûr qu'au final, c'est plus un ensemble d'équipements.
1: Les camps de jour et les classes pourront aussi réserver des plages horaires pour profiter des nouveautés. Les investissements totalisent 218 000 $, dont la moitié financée par Québec.
0: On a repris les vols expérimentaux de drones dans le secteur de Saint-Méthode.
1: Oui, on a déjà parlé, lorsque ça avait commencé, ces vols expérimentaux. Le Centre d'excellence sur les drones termine donc le processus là, sur certains types de drones civils. C'est à l'aéroport Lac-Saint-Jean, celui de Saint-Méthode, là, à Saint-Félicien. Les vols qui auront lieu donc entre le 10 et le 21 octobre. Par mesure de sécurité, il faut rappeler que la circulation pourra être interrompue sur la route de la Friche à 3 ou 4 occasions pour un maximum de 4 minutes à chaque fois, là, chaque journée. Ce sont des drones de 5,5 mètres de largeur pesant 215 kilos. C'est gros, là, c'est presque un avion. Frédéric Landry-Simard explique pourquoi on ne fait pas ces vols expérimentaux à l'aéroport d'Alma comme c'est habituellement ce qu'on fait.
4: L'évaluation des risques au sol est un petit peu trop grand à l'aéroport d'Alma à cause des maisons à proximité et le boulevard du pont sud. Donc, c'était plus simple d'avoir les autorisations de vol pour voler à l'aérodrome Lac-Saint-Jean à cause des bleus et tiers tout le tour des champs. Puis il y avait seulement la route là qu'il fallait mitiger le risque. Donc, c'est pour ça qu'on a fermé la route là à l'occasion.
1: On avait fait donc la même opération avec des vols semblables avec le même type de drone au mois de juillet et au mois d'août.
0: Et on fait une visite dans le Grand Nord où on a testé une application qui pourrait être utilisée dans l'espace.
1: Une plateforme d'intervention d'urgence en soins de santé alimentée par l'intelligence artificielle sera utilisée à bord de la Station spatiale internationale pendant la mission de l'astronaute canadien Joshua Kutrick qui est actuellement en orbite. Une version de l'application Paratus Soyouz a d'abord été testé dans le Grand Nord québécois dans l'objectif d'être utilisé par les astronautes. Yannick-Claude Brisson s'est rendu à WAPMAX-2 au nord du 55e parallèle, là où l'application a été testée et continue d'être utilisée quotidiennement.
5: On est aux portes là, de pouvoir tester notre application en orbite sur la Station spatiale internationale.
6: Frédéric Lemaire, président-directeur général de Paratus, se réjouit de ce qui attend la plateforme d'intervention d'urgence.
5: Et c'est tellement incroyable. Tu as vraiment une espèce d'ambition spatiale extraordinaire qui fait rêver super grand. T'sais, fait que là, on pense à NASA, l'Agence spatiale canadienne.
6: L'outil qui regroupe des protocoles médicaux a été testé dans les communautés Cree de WAPMAX-2 et de Chisasibi. Annie Martin, gestionnaire du portefeuille de l'initiative Nouveaux Horizons en santé à l'Agence spatiale canadienne, souligne les similitudes et les défis partagés entre le nord du Québec et l'espace.
7: C'est les communications qui sont difficiles, les retours d'urgence ou les évacuations qui sont vraiment difficile ou impossible. C'est l'isolement, le manque d'accès aux experts.
6: Annie Martin confirme les bénéfices de tels travaux de recherche.
7: Et puis avec les CRI, ça a été une superbe collaboration pour mieux comprendre ce que eux ont besoin, parce que leurs besoins ressemblent à ce que les astronautes vont avoir besoin plus tard vers la Lune et Mars.
6: La plateforme Paratus est maintenant à bord de la Station spatiale internationale, mais aucun plan n'est encore confirmé pour son utilisation. Ici Annie-Claude Brisson, Radio-Canada, WAPMAX-2.
0: Et Annie-Claude sera avec nous autour de 7h45 pour justement nous donner plus de détails sur ce dossier. Vous pouvez lire également l'article sur le site Internet de ce matin, mais sinon, c'est à ne pas manquer autour de 7h45. Vous ne cessez de nous étonner, chers auditeurs, auditrices. On a reçu d'autres messages de personnes qui nous écoutent très loin ce matin. Écoutez, quelqu'un mentionne « Bonjour, je vous écoute presque tous les jours depuis chez moi dans les Alpes suisses. J'aime me tenir au courant de ma région natale. Salutations à mes amis du Saguenay. Bonjour Marc. » Donc, les salutations sont faites.
8: La fidélité, la loyauté
0: c'est
8: est grande.
0: C'est fou de garder aussi, mais j'imagine cette image avec le paysage dans les Alpes suisses. Ah. Vraiment, ça nous fait voyager ce matin.
8: J'ai envie d'y être aussi.
0: Claire, qui est tout juste rentrée d'un voyage en Tunisie pas de 3 semaines, elle nous écoutait sur la plage en rattrapage. Et ce matin, elle mentionne, c'est l'effet du décalage horaire qui opère. Donc, le décalage horaire est en votre faveur pour nous. Merci beaucoup, Claire. Et un message également d'un autre auditeur, un nouveau ou une nouvelle qui ne nous avait jamais écrit, qui nous mentionne, ça fait 2 ans que je suis dans la région et je vous ai adopté comme émission du matin, mais ayant vécu plus de 30 ans au Nouveau-Brunswick, je fais encore des incursions dans les émissions de Radio-Canada Acadie de temps à autre. Ben, écoutez, ça va dans les deux sens. Là.
8: Ben voilà.
0: Salutations à Pierre, merci beaucoup de nous avoir choisi justement pour votre routine du matin. Alors, la Suisse, l'Espagne, l'île d'Anticosti, la Tunisie, où est-ce qu'on va se rendre ce matin? Il y en a peut-être d'autres aussi qui nous écoutent. C'est pas un concours de kilomètres. Alors, si vous nous écoutez ailleurs, aux États-Unis, que ça peut être en Europe, en voyage quelque part, écrivez-nous par la bulle de conversation. On continue de voyager ce matin avec vous. Joanie, un avion a atterri d'urgence en raison d'un passager qui était en crise.
8: Oui, ça s'est passé à La Romaine. En fait, cet avion-là a dû se poser à La Romaine sur la côte nord vers 17h hier. Il y a un passager en crise qui avait été maîtrisé par d'autres passagers, mais aussi par un agent de bord. Et il faut savoir que l'avion est parti de Blanc-Sablon, devait se rendre à Sept-Îles, puis il y avait un arrêt d'usage à La Romaine. Et à ce moment-là, il y a 2 passagers supplémentaires qui sont entrés, qui sont montés dans l'avion, dont l'individu qui est devenu en crise finalement après une dizaine de minutes à peine. On dit que c'est là que la crise est survenue et que le pilote a dû faire demi-tour. C'est un individu dans la trentaine et ce qu'il essayait de faire, c'est d'ouvrir la porte du poste de pilotage. Il aurait causé aussi certains dommages à la porte de la toilette, mais moi, avoir été dans l'avion, savoir que quelqu'un essaie d'ouvrir la porte du poste de pilotage, ça devait être assez anxiogène comme situation. Donc, heureusement, tout s'est bien passé. Personne n'a été blessé. Évidemment, il y avait plusieurs personnes en état de choc. Il y a quand même les policiers qui ont procédé à l'arrestation de l'homme en question qui a été amené au centre hospitalier où il a reçu les soins appropriés. Il y a une enquête qui est en cours, donc on ne sait pas encore si des accusations vont être déposées contre cet individu qui était en crise. Il y avait 13 passagers à bord de cet avion, dont en plus de 2 pilotes et d'un agent de bord.
0: Et le phénomène El Niño atteindrait son pic en décembre prochain.
8: Et oui, on sait que ça a commencé en juin ce phénomène cette année, ben ça va continuer à s'intensifier comme ça pour atteindre effectivement un sommet en décembre, mais ensuite ça devrait persister jusqu'en février. C'est ce qu'a dévoilé aujourd'hui l'Organisation météorologique mondiale, qui est une agence de l'ONU. Je vous rappelle que El Niño, c'est un phénomène naturel, c'est une variation du climat qui vient réchauffer les températures de surface de l'océan Pacifique équatorial, précisément le centre et l'est de cet océan.

0: Et bon, l'épisode qui se passe actuellement, ça pourrait devenir le plus intense jamais enregistré. Donc, depuis 1950, jamais enregistré tout court, en fait, je vous dirais. Puis l'effet que ça a, c'est que ça vient amplifier les effets du changement climatique là, qui est d'origine humaine. Donc, les températures de surface de la mer, toujours dans le centre et dans l'est du Pacifique tropical ou équatorial, pourraient atteindre des nouveaux records en octobre, en novembre et en décembre. On dit que ce que ça a pour effet, en fait, ce phénomène-là, c'est de générer des températures qui sont supérieures à la moyenne à différents endroits sur la planète, mais aussi de modifier les régimes de précipitations. Ce que ça fait, c'est que ça vient augmenter le risque de sécheresse, le risque d'inondation, donc de phénomènes comme ça dont on veut pas, on va se le dire. Et puis, les températures qui sont à la surface de la mer, dans la zone dont je vous parlais, dans le Pacifique, mais ces derniers mois, ils sont passés d'une moyenne d'1,6 degrés à 2,5 degrés au mois d'août et il pourrait atteindre 3,7 degrés là, au cours du mois de décembre.
1: D'ailleurs, on écoute le professeur en hydroclimatologie à l'Université du Québec à Montréal, Philippe Gachon, pardon, qui pense que le phénomène El Niño pourrait être plus fort que jamais cette année.
2: Ce phénomène El Niño est en train effectivement de prendre une ampleur et peut-être de dépasser ce qu'on a vu, les El Niño les plus forts en 82, 83 et 2015, 2016, qui avaient vraiment battu des records historiques. Ça va favoriser notamment dans les rocheux, dans certains coins aussi, de fortes anomalies de précipitation.
1: Merci beaucoup, Joanie. Dans quelques minutes, on prendra des nouvelles du projet, en fait, la résidence La Passion du Colibri à Saint-Charles-de-Bourget avec la copropriétaire et infirmière auxiliaire Mélissa Harvey. Il y a eu un beau reportage qui a été publié par l'Ordre des infirmiers et infirmières auxiliaires sur leur histoire. Mais juste avant, on écoute le duo Héron et Canen, la chanson Bras solaires.

0: Rappelez-vous, à la fin de 2023, on vous avait présenté un reportage sur nos différentes plateformes de notre collègue Myriam Gauthier, qui nous racontait l'ouverture d'une maison de répit et de convalescence dans le secteur de Saint-Charles-de-Bourget.
1: Mélissa Harvey et Raphaël Simard étaient au départ à la recherche d'une résidence bigénérationnelle. Ils ont trouvé ce qu'ils cherchaient, et même encore plus, à Saint-Charles-de-Bourget, sur le bord du Saguenay.
2: Quand on est arrivé ici, on a eu un petit coup de cœur, puis l'idée, c'est arrivé d'un coup sec de faire une maison de répit puis de convalescence, en plus de pouvoir accueillir mes parents et notre famille.
3: À mon ancien emploi, je faisais du répit, puis j'avais souvent des appels comme quoi les gens cherchaient des endroits.
0: Près de 3 ans plus tard, la passion du colibri est au cœur d'un reportage qui a été mis de l'avant par l'Ordre des infirmières et des infirmiers auxiliaires du Québec. Une belle incursion dans le quotidien de la famille et des résidents. C'est rempli d'espoir et d'humanité. Et avec nous ce matin pour en parler, Mélissa Harvey, qui est infirmière auxiliaire et copropriétaire de la passion du colibri. Mélissa Harvey, bonjour.
4: Bonjour, ça va bien?
0: Ça va très bien. Ça semble bien aller également pour vos résidents, votre famille, dans ce reportage qu'on a vu. L'aventure a commencé il y a presque 3 ans. La passion du colibri, est-ce que c'est fidèle à la vision que vous aviez en tête au départ?
4: Ça a évolué, je dirais. On semblait pas s'en aller vers là au départ. C'était pas notre but premier. Ce qu'on recherchait, c'était vraiment répit convalescence. Il y a eu des changements au niveau là, administratif, gouvernemental, qui a fait en sorte que on a dû se pencher vers autre chose parce que évidemment on avait acheté, donc on pouvait pas tout laisser tomber. On a eu une belle offre là. On s'est dirigé vers une ressource intermédiaire pour pouvoir accueillir des gens là dans notre belle résidence.
0: Vous avez combien de résidences actuellement sous votre toit?
4: On a 5 résidents qui sont ici en permanence. Dans le fond, c'est un milieu de vie. Là, ils sont ici jusqu'à temps soit qu'ils décèdent ou soit que moi, je sois plus capable de m'en occuper seule.
0: Ce changement de mission, de vocation, est-ce que ça a été difficile un peu réajuster en cours de parcours pour vous et votre équipe et votre famille?
4: Ben, tu sais, de la convalescence, on peut choisir un peu nos horaires, on peut accepter les gens un peu selon notre créneau puis tout ça. Puis avoir des gens là à temps plein, là, c'est sûr que ça vient un peu brasser là l'environnement, mais en fait, ça a été beaucoup d'ajustements là par rapport à tout ça. Là,
0: avez-vous trouvé une vitesse de croisière, un équilibre actuellement pour le fonctionnement de la passion du colibri?
4: Ben, vous allez peut-être trouver que c'est long, mais on commence à être confortable parce que c'est vraiment beaucoup d'adaptation. C'est des gens avec qui on vit 24 heures sur 24. Il faut s'adapter à leur handicap physique, avec leur passé, tout ça. Donc, c'est du gros ajustement, mais on commence à être confortable dans tout ça, là.
0: Et comment on fait pour trouver l'équilibre dans tout ça? C'est vraiment votre espace de famille et l'espace, on va dire, vraiment avec les résidents. Comment on fait pour décrocher dans un contexte comme celui-là?
4: C'est de se prendre du temps pour soi. T'sais, si j'ai envie de décrocher un petit peu, mon conjoint va prendre le relais. On travaille beaucoup en équipe. Puis j'ai une autre amie qui est infirmière auxiliaire qui vient m'aider là une fois de temps en temps là pour que je puisse me prendre des petits congés.
0: Votre famille, vos enfants, vous l'avez bien mentionné, sont impliqués dans le projet puis le quotidien de la maison. Comment ils vivent cette réalité?
4: Mes enfants, c'est vraiment des enfants merveilleux. Mon fils surtout. Il commence le secondaire, il est au PEI, il est dans une matière que, tu sais, il va justement vers le bénévolat, vers l'entraide humanitaire, puis tout ça, puis c'est vraiment quelque chose qui le touche, fait que c'est vraiment quelque chose qui l'attire. On est tous embarqués dans le bain, là, tu sais. Ma fille, c'est un peu plus difficile, mais elle le fait quand même, là, lorsque j'ai des petits besoins, mais c'est jamais obligatoire.
0: Mais le service, ce modèle que vous avez adopté, est-ce qu'à votre avis, c'est le futur des soins? Est-ce que ça pourrait être reproduit ailleurs ou ça prend des conditions particulières à votre avis?
4: Ça prend des conditions particulières. Ça prend des gens qui veulent s'investir. Mais je dis pas que c'est parfait de chaque côté. Puis ça prend de l'ajustement des deux côtés. De notre côté, il faut faire des concessions, mais eux aussi, il faut qu'ils comprennent que on n'est pas dans une résidence à 500 personnes. Puis il faut, si on veut s'en aller dans un modèle familial comme ça, que les gens s'adaptent aussi à nous, autant que nous, on s'adapte à eux.
0: Comment vous avez reçu cette reconnaissance de l'Ordre des infirmiers et infirmières auxiliaires? Et est-ce que vous avez reçu des messages d'ailleurs dans la région ou du Québec?
4: Je ne m'attendais vraiment pas à un aussi gros boom. J'ai vraiment eu beaucoup de messages en privé. Sincèrement, ça m'a vraiment touchée. Puis je pense que ça m'a redonné comme un petit boost là, de confiance en moi aussi. Parce que tu ne veux pas, tu sais l'expression, mais il faut se botter les fesses à chaque jour là, pour se dire, OK, on continue d'avancer là-dedans et tout ça. Puis de sentir cette reconnaissance-là, c'est vraiment particulier. Là, c'est vraiment un gros coup de chaleur. Là.
0: En terminant, Mélissa Harvey, quelles seraient les prochaines étapes? Avez-vous des idées de développement, d'amélioration? Qu'est-ce que vous avez en tête pour le futur?
4: Je dirais qu'on vit au jour le jour. On veut être bien, on veut que nos résidents soient bien. Peut-être un petit agrandissement, je ne sais pas encore. Tu sais, le coût de la vie, ça coûte cher. Puis tu sais, c'est pas parce qu'on est travailleur autonome qu'on roule sur l'or non plus. Hein. La nourriture, ça augmente, tout augmente. Donc, il faut y aller avec qui s'en vient aussi.
0: Mélissa Harvey, encore félicitations. On voit que vous avez gardé le cap. Et je l'ai mentionné, c'est un reportage plein d'humanité qu'on peut rattraper sur le site de l'Ordre des infirmiers et infirmières auxiliaires du Québec. Vous êtes d'ailleurs membre de cet ordre et copropriétaire de la Passion du Colibri. Merci beaucoup.
4: Merci beaucoup.

0: C'est une nouveauté de Nicolas Gému, un artiste qu'on aime beaucoup à l'émission. La chanson « Beau dimanche » s'est tirée de son troisième album qui s'appelle « Sous-bois » qui a été lancé au début du mois d'octobre. Il est 6h55, c'est le moment de la une des unes. Tous les trois sont autour de la table. Tiens, et le hasard tombe sur Laurie pour commencer. Une fuite d'images intimes qui suscite bien de l'inquiétude.
1: Ce sont des patientes qui ont été filmées à leur insu dans des établissements médicaux de la Corée du Sud lors d'examens gynécologiques dans des chambres en train de se changer. Avec le visage visible sur certaines vidéos. En partant, bon, c'est déjà très préoccupant, on s'entend. Ben oui. Et ça s'arrête pas là parce que ces images ont été envoyées sur des sites pornographiques.
2: Ben voyons.
1: On parle de dizaines de vidéos de patients, des patientes. À la base, ce sont des caméras de surveillance connectées pour protéger les patients contre d'éventuels actes illégaux. Mais là, cette affaire, évidemment, ça ravive les inquiétudes sur la sécurité entourant de tels appareils. La police qui enquête dans cette affaire.
0: J'ajouterais que maintenant, les caméras, la technologie a tellement avancé que même si vous êtes attentif dans un cabinet ou dans un bureau, vous voulez regarder s'il y a des caméras maintenant, c'est rendu tellement petit, ça se dissimule partout. Donc, même si vous faites un regard en disant, bon, je crois qu'il n'y a rien,
1: effectivement, c'est quelque chose que je regarde quand j'ai à me changer dans un endroit public. Si vous pensez à ça, vous, des caméras au plafond ou quelque chose,
2: Là, surtout quand tu t'en vas à un examen gynécologique, je veux dire, c'est ton intimité, c'est déjà un peu gênant d'aller à ce type de rendez-vous-là.
1: Complètement.
2: C'est ça. Puis après ça, tu te retrouves sur un site pornographique.
0: Bon, on change de thème complètement avec Nicolas. Semblerait que les hommes sont moins créatifs lorsqu'ils brassent des idées entre eux. Ça, c'est selon une étude scientifique.
3: Oui, faite par HEC Montréal et l'Université Paris-Dauphine. On dit que c'est une expérience qui permet de constater que les hommes se comportent différemment selon la composition des équipes. Alors, lorsque les hommes sont entourés d'hommes, ils proposent moins d'idées, rebondissent moins sur les idées des autres et arrêtent de travailler plus tôt. Êtes-vous surpris?
0: On n'est pas bon en remue-ménage, c'est ça?
3: Pas de gamme. On est bon, mais ça prend des femmes autour.
1: Plus paresseux. Les hommes entre eux seraient plus paresseux. Est-ce qu'on peut réduire ça comme ça?
3: On peut réduire à sa simple expression, effectivement.
0: Mais là, faut pas généraliser parce que, vous savez, nous, on a des réunions de production et disons que les idées brassent, peu importe.
1: De part et d'autre de la table.
0: Autant les hommes que les femmes autour de la table. Alors nous, on change peut-être cette dynamique.
3: C'est écrit noir sur blanc que les hommes seraient plus engagés et collaboratifs lorsqu'ils sont dans un groupe paritaire.
0: Bon, on va reparler encore de Céline Dion ce matin, comme si on n'en avait pas encore parlé cet automne. Elle est tombée sur scène.
2: Elle est tombée. Je sais pas si vous avez vu cette vidéo-là. D'abord, elle a de très hauts talons.
1: Oui, toujours.
2: Et elle a des pantalons évasés dans le bas. Donc, elle semble avoir marché sur ses pantalons pour tomber de façon presque gracieuse en se relevant, en continuant à chanter comme si rien n'était.
0: Elle fait un pouce, ça mentionnait qu'il
2: n'y a pas de problème. Elle fait un pouce, je ne l'ai pas marqué.
0: Oui, lorsqu'elle se relève,
2: Mais puis elle continue à chanter. Puis moi, ce qui me fait rire aussi, c'est que j'ai lu un commentaire de quelqu'un qui dit « Les Canadiens savent comment tomber de façon élégante. Ça vient du fait d'avoir grandi dans la neige. »
0: Alors, quand avec la glace, tout ça, vous irez voir les images. J'espère qu'il n'y a pas eu de problème non plus parce qu'il reste encore des spectacles pour elle. Il y a encore des Québécois qui vont la voir. Je pense à notre invité qu'on avait reçu, Steve Otis, le 10 octobre pour lui. Donc, je crois que tout va bien pour cette
2: émission. C'est une légère chute.
0: Voilà. Vous irez voir les images. 6h58 à venir dans la prochaine heure. Le nouveau premier ministre désigné, Paul Saint-Pierre Plamondon, entend faire de la crise de l'itinérance l'une de ses grandes priorités. Mais est-ce que ses engagements en la matière sont réalistes? On va poser la question au maire de Roberval, Jean-François Boily. Il est membre du comité sur l'itinérance pour l'Union des municipalités du Québec.
3: C'est le début de Zoom Photo qui présentait ses premières expositions pour la 17e édition sous le thème Propagande, mensonge et résistance. Le reste de l'exposition de la programmation sera accessible au musée régional de la Pulperie, dont le WordPress Photo à partir de demain.
0: Des averses pour aujourd'hui, mais les températures au-dessus des normales de saison, les maximums seront autour de 12 degrés pour le Saguenay et pour le Lac-Saint-Jean. Ce matin, 7 degrés à Chicoutimi et 9 degrés à Roberval.
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7: étudiants à nouveau mobilisés en France pour exiger de meilleures conditions d'enseignement.
8: On demande aussi plus de professeurs et plus de moyens dans l'école. Et donc, pour tout ça, il est important que le mouvement dure jusqu'à ce qu'on l'obtienne.
7: Infiltration dans le monde des escortes à Montréal.
9: Ici, tu vas avoir 200 dans ta poche. On charge les clients 280.
7: Une incursion inédite dans une industrie qui prône la discrétion. Et le secteur de la métallurgie se réunit dans un contexte de crise provoquée par les tarifs américains.
10: Est-ce que je ferme? Est-ce que je diminue ma production en mettant des gens à pied? Ou est-ce que je me relocalise aux États-Unis? C'est à ça qu'on est confronté.
7: Bon début de journée, ici Marie-Michèle Bordua, bienvenue à ce Radio-Journal. Des centaines d'écoles secondaires et d'universités sont de nouveau bloquées en France et des manifestations sont prévues dans plusieurs villes, notamment à Paris. Le mouvement de protestation contre le manque de moyens dans l'éducation et la violence policière s'est durci depuis son déclenchement il y a 3 semaines. Un grand rassemblement est prévu dans les prochaines heures, place de la Bastille à Paris. Gabrielle Dejazé est dans la capitale française.
11: Forte mobilisation encore aujourd'hui, même si moins d'établissements sont bloqués ce matin, environ 200. Mais les syndicats étudiants et de professeurs se sont joints au mouvement. Il y a des rassemblements dans les grandes villes comme Lyon, Nantes, Marseille, Bordeaux ou Toulon. Pour le moment, tout se passe plutôt joyeusement, avec pas ou peu de tensions, moins de dégâts matériels de la part des jeunes d'une part, et des forces de l'ordre qui se tiennent plutôt en retrait. Après les blessures tragiques ces derniers jours, l'usage de grenades assourdissantes est suspendu, et le ministre de l'Éducation, Édouard Geffray, a rencontré des lycéens à Reims ce matin.
12: La question des remplacements des professeurs absents, la question des horaires dans les journées qui sont chargées, la question du bâti scolaire, bien sûr.
11: Le ministre a promis qu'il n'y aurait pas de suppression de postes au lycée. Il recevra 3 organisations étudiantes un peu plus tard aujourd'hui. Mais en plein débat budgétaire, pas de véritable annonce de moyens supplémentaires pour le lycée. Le gouvernement a en revanche pris des mesures pour faire baisser le prix du diesel à la pompe et aider les agriculteurs en grande difficulté après la sécheresse. L'objectif, éviter que toutes les colères s'additionne dans un contexte très tendu à quelques mois de la présidentielle. Ici Gabrielle Dejazet, Radio-Canada, Paris.
7: Le Parti québécois demande un recomptage judiciaire dans la circonscription de Vachon en Montérégie à la suite du scrutin de lundi. La candidate libérale a emporté avec seulement 10 votes d'avance sur le candidat péquiste. Il s'agit de la seule circonscription dont le résultat a été contesté. La Ville de Montréal va présenter aujourd'hui les mesures qu'elle mettra en place cet hiver pour soutenir les personnes en situation d'itinérance. La mairesse va aussi réclamer des fonds supplémentaires au nouveau gouvernement pour assurer leur mise en œuvre. Une demande qui survient au lendemain de la mort d'une femme dans un campement dans le nord de la ville. Voici le responsable de l'itinérance à la Ville, Claude Pinard.
13: Le drame qu'on a vécu l'année dernière était en raison d'un système de feu, là, comment dirais-je, artisanal. Donc, on est particulièrement inquiet avec l'arrivée des grands froids. Il faut s'assurer que les personnes en situation d'itinérance qui vivent déjà dans des situations qui sont un peu indignes puissent vivre en sécurité.
7: Le premier ministre désigné, Paul Saint-Pierre Plamondon, assure que la lutte contre l'itinérance est la priorité de son gouvernement. Il a promis de débloquer des fonds d'urgence et la tenue d'un sommet en 2027. Les sites d'agences d'escorte continuent de fleurir au Québec, même si l'achat de services sexuels et le proxénétisme sont interdits au Canada. L'équipe de l'émission Enquête s'est intéressée au phénomène et a infiltré une agence d'escorte pour savoir comment fonctionnent ces réseaux. Romain Chouy signe ce reportage.
14: Enchanté, je suis James.
15: OK, t'attends.
14: So, je vais t'expliquer comment on fonctionne.
15: Ouais.
16: L'homme qui parle, c'est James, le patron de Foria, l'une des agences d'escorte les plus connues de Montréal.
14: Et ça, c'est un des immeubles ici.
15: Ah, juste ici?
14: Yeah. OK. C'est pour ça que je voulais rencontrer ici.
16: Il pense parler avec une jeune étudiante. En réalité, c'est Cassandre, le nom fictif d'une collaboratrice de Radio-Canada, équipée de caméras cachées.
14: Ici, tu vas avoir 200 dans ta poche. On charge les clients 280.
16: Sans le vouloir, James nous offre un accès inédit aux coulisses du monde des escortes. Il dit même à Cassandre comment cacher l'argent qui lui revient.
14: Tu vas mettre l'argent dans une enveloppe, dans la chambre, et cache ça quelque part, envoie une photo au booker.
16: Les clients, nous dit-il, Ce sont surtout des hommes d'affaires de Montréal, des personnes fortunées et des touristes.
14: On a beaucoup de réguliers, des gens parlent à ses amis.
16: Surtout, James promet qu'il s'occupe de tout.
14: Tu deals zéro avec les clients, tu fais tes calls, tu laisses l'argent à la fin ou on collecte en personne et tu vas le vivre à vie.
15: OK.
16: On a ensuite dévoilé notre véritable identité au patron de Foria pour savoir ce qu'il pense de ces activités qui sont illégales au pays. Mais James n'a pas donné suite à nos messages. Ici Romain Chuet, Radio-Canada, Montréal.

0: Abel.
1: Ça m'a chagriné d'entendre qu'on allait séparer les municipalités et couper des territoires où on n'a pas été capable de circuler. C'est complètement faux. Premièrement, on trouve le tracé de moindre impact pour éviter les interruptions.
0: Lise Beauchamp, une agricultrice de Saint-Placide, n'est pas rassurée.
2: Monsieur Imbleau a mentionné que les structures de franchissement vont être sur les routes à numéros, les routes numérotées, les routes importantes. Mais en milieu rural, on ne circule pas vraiment sur les routes numérotées.
0: Alto n'a pas l'intention de ralentir son projet, malgré l'opposition du nouveau premier ministre du Québec, Paul-Saint-Pierre Plamondon. Le PDG promet des trains aux 20 minutes avec des billets à un prix abordable. Selon la directrice parlementaire du budget à Ottawa, le TGV pourrait coûter entre 75 et 113 milliards de dollars. Mais le coût du projet ne sera précisé qu'en 2028 ou 2029, quelques mois avant la première pelletée de terre. Ici Philippe-Antoine Saunier, Radio-Canada, Montréal.
3: Le secteur de l'acier et de l'aluminium du Québec tient des états généraux sur fond de guerre commerciale avec les États-Unis. Depuis plusieurs mois, les entreprises de cette industrie sont victimes de droits de douane de 50 % sur leurs produits exportés au sud de la frontière. Jean-Philippe Robillard, quel est l'objectif là de ce sommet?
4: Eh bien, c'est de se mobiliser pour faire face à la guerre commerciale qui perdure avec les États-Unis, parce que c'est difficile pour les entreprises dans le secteur de l'acier et de l'aluminium depuis que le gouvernement américain leur impose des tarifs douaniers, parce que 90 % de leur production s'en va aux États-Unis. Alors, avec les États généraux qui se tiennent aujourd'hui, qui vont réunir 200 représentants de l'industrie, il va y avoir des dirigeants d'entreprises, mais également des représentants syndicaux, on veut développer des stratégies, des mesures concrètes, Marie-Michel, pour faire face à la tempête. On écoute Marie-France Charbonneau, qui est la directrice du comité sectoriel de main-d'œuvre de la métallurgie du Québec.
5: Les États généraux visent justement à définir des stratégies pour pouvoir se donner, au fond, un plan de match, un plan d'action qui va permettre à tout le monde de pouvoir s'en sortir, soit par une diversification de leurs exportations, soit encore par une volonté de revoir un petit peu leur production. Donc, ça va être la capacité qu'elles auront de sortir de cette impasse qui va être déterminante.
3: Et le secteur, Jean-Philippe, demande l'aide du prochain gouvernement à Québec.
4: Oui, parce que même si les gouvernements leur ont déjà donné un coup de pouce, la guerre commerciale se poursuit toujours. Il y a des entreprises qui commencent à trouver ça long, qui commencent à être à bout de souffle. Et c'est pour ça que le président de l'Association de l'aluminium du Canada, Jean Simard, demande à Ottawa, mais également au prochain gouvernement du Québec, d'agir rapidement pour aider les PME de son secteur.
6: Pour éviter qu'elles soient confrontées au choix suivant, à savoir, est-ce que je ferme, est-ce que je diminue ma production en mettant des gens à pied, ou est-ce que je me relocalise aux États-Unis? C'est à ça qu'on est confronté. Des petites et moyennes entreprises sont rendues au bout de leur liquidité.
4: Alors voilà, Marie-Michel.
3: Merci, Jean-Philippe.
4: Merci, au revoir.
3: Ailleurs dans le monde. En Ukraine, une frappe russe a fait au moins 33 morts et une vingtaine de blessés à Kramatorsk dans le Donbass. Les autorités ukrainiennes affirment que les victimes sont les passagers de deux autobus. Une autre attaque de drone a tué trois personnes à Kiev. Hier, des frappes russes massives ont fait au moins 32 morts. Enfin, le Nobel de littérature est remis cette année à la Canadienne Anne Carson. La poétesse est aussi professeure d'histoire à l'Université McGill. Elle est récompensée pour son œuvre qualifiée d'inventive qui s'est traduite par une nouvelle forme de littérature contemporaine. Voilà, c'était le Radio Journal. Merci d'avoir été à l'écoute. Bonne journée.
7: Salut, comment ça va ce jeudi 8 octobre? Je m'appelle Frédéric Tremblay, deuxième heure de C'est jamais pareil. On parlera justement du désir de Paul-Saint-Pierre Plamondon de s'attaquer à l'itinérance comme priorité numéro un. Comment c'est perçu? 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Le maire de Roberval sera avec nous. Également, on va analyser l'actualité régionale de la dernière semaine avec Jean-Charles Fortin et Stéphanie Fortin.

0: vous direz que c'est pas terminé et qu'avec ce qu'on annonce à la météo en fin de semaine, samedi et dimanche, en plus c'est une longue fin de semaine pour plusieurs personnes pour l'Action de grâce, vous pourrez vous rattraper. Il y a encore de très beaux paysages.
1: Ah, c'est vrai.
0: Vraiment, et notamment la journée de dimanche, le maximum 19 degrés.
1: Hey, c'est parfait pour le Festival des couleurs dans le Bas-Saguenay.
0: Tout à fait. Donc, on peut ressortir encore les Bermudas, ceux et celles qui, comme moi, aiment ça randonner avec les jambes à l'air, tout ça. Et
1: c'est même, bon pour les tics, ça a l'air.
0: Ah oui? OK, parfait. Mais c'est un petit m'inquiète
1: ce matin.
0: C'est
1: de l'ironie.
0: Et je vous dirais même de peut-être pas garder le barbecue très, très loin. Lorsque 19, là, dimanche, là, on peut encore, sans dire, on soupe pas à l'extérieur, là. Je veux dire, on peut dîner ou encore. Il y a plein de possibilités, mais vraiment une belle fin de semaine qui se dessine. Je vous dirais entre deux orages ou entre de la pluie et de la neige, on va bien s'en sortir pour la journée de samedi et dimanche. Et sinon, bien, ceux et celles qui ont du rattrapage à faire pour fermer la piscine, des choses comme ça, donc ça va se passer en fin de semaine, encore le festival.
1: Mmh. Moi, hier, j'étais en congé, j'ai voulu faire ça, puis il y avait tellement de pluie.
0: Non, c'était pas une belle température hier.
2: Vous
0: avez l'ouverture en fin de semaine, vraiment, là, mettre les décorations d'Halloween, tout ça, là. Alors, ça va brasser, et donc, aussi beaucoup de gens sur les routes, il faut être prudent dans les déplacements pour la fin de semaine. En manchette avec toi, Nicolas, en ce début de deuxième heure, Centraide qui vise presque 4 millions de dollars en dons pour sa 46e campagne annuelle de financement dans la région.
2: Dont on faisait le lancement hier, ça se passait à l'épicerie communautaire La Recette dans l'arrondissement de Chicoutimi. Donc, en 2025, 3 887 000 dollars amassés. On vise 3 900 000 cette année. Et une des explications du président du conseil d'administration, Vincent Morin, hier, coule de source. Hein, c'est avec l'augmentation des coûts de la vie, l'inflation, lorsqu'on fait des dons, il faut penser que si on fait le même don que l'année précédente, ben dans le fond, on a diminué notre contribution parce que les besoins ont augmenté. Donc, ce qu'on demande aux gens qui donnaient déjà à Centraide, c'est de donner davantage, un petit pourcentage de plus pour pallier justement toutes les augmentations. Il y a beaucoup de campagnes Centraide dans la région qui sont en milieu de travail. D'ailleurs, cette année, les 3 coprésidents d'honneur ont été choisis dans différentes entreprises. On veut aussi améliorer donc les dons qui sont faits directement. Là, vous pouvez avoir une perception sur votre chèque de paye à chaque paye, tout simplement une déduction qui se fait.
0: C'est la meilleure façon parce qu'on la voit presque pas passer.
2: Exactement.
0: On est habitué.
2: Mais c'est important d'y penser à la petite augmentation qui est nécessaire à chaque année pour arriver justement là, à distribuer l'argent à tous les organismes qui en ont bien besoin.
0: Merci Nicolas, on va te retrouver vers 7h30 pour le bulletin complet d'information. Dans la revue de presse ce matin, Joanie, un dossier du quotidien, on apprend que CanMec devra verser 60 000 $ à GE Énergie Renouvelable Canada, ce qu'on appelle aussi GEREC, dans le dossier de la rénovation de la centrale Ilmaning.
1: Oui, c'est un dossier qui a été judiciarisé. C'est une histoire qui remonte à 2018. Et puis là, ben, le jugement est tombé le 2 octobre dernier par la Cour fédérale du Canada. Alors, cette entreprise saguenéenne, CanMec, devra verser ce montant d'argent, donc ce 60 000 $ à GEREC. En fait, c'est que, je vous refais la petite histoire, il y a eu une première phase de travaux où c'est GEREC qui a obtenu le contrat. Et à ce moment là, GEREC a contacté CanMec pour lui dire, pour lui demander des prix, en fait, là, pour une éventuelle sous-traitance. Et à ce moment-là, elle lui a partagé ses 33 dessins techniques qui, semble-t-il, étaient très détaillés. Finalement, CanMec n'a pas été retenu, mais pour la deuxième phase de travaux, bien là, c'est CanMec qui a obtenu le contrat. Et puis, la juge a tranché que 4 dessins qui ont été utilisés par CanMec qui venaient de GEREC, finalement. Alors, c'est pourquoi il y a ce 60 000 $-là qui devrait être versé à GEREC, soit 15 000 $ par dessin, et c'est pour dommages et intérêts. Puis aussi, CanMec doit soit remettre les copies de ces 4 dessins-là ou encore les détruire.
0: L'histoire troublante, choquante ce matin, c'est cette pétition pour légaliser le viol qui a circulé dans une école secondaire.
1: Oui, troublante, choquante, c'est le cas de le dire. C'est une pétition qui a été interceptée dans une école secondaire du Centre de services scolaires de Saint-Hyacinthe en Montérégie. Ça remonte au printemps dernier, le 27 mars, précisément. Puis ce sont des élèves qui se passaient un petit bout de papier sur lequel il était écrit « Pétition pour légaliser le viol ». Alors, l'enseignant qui a intercepté ce bout de papier-là, évidemment, a retiré le document de la circulation. On dit qu'il n'y avait pas d'argumentaire précis qui était développé sur le bout de papier. Il y avait vraiment seulement les mots là, « Pétition pour légaliser le viol » qui étaient écrits. C'était écrit à la main. Les instigateurs sont en 5e secondaire. Puis bon, il y a 3 élèves qui l'avaient officiellement signé, c'est ce qu'on dit, parce qu'il y avait 12 noms au total sur le papier. Il y avait la signature de l'élève qui l'avait initié. Il y avait deux noms lisibles. Puis, semble-t-il qu'il y avait des doublons, des noms qui étaient soit illisibles, soit fictifs. C'est selon la direction de l'école. Alors, évidemment, les

0: va commencer par une bonne nouvelle ce matin. Peut-être dans votre entourage, il y a des personnes qui se désolent en disant « Ah, oh, j'ai raté la belle fin de semaine pour aller donc prendre des photos, profiter de l'automne. » C'était la fin de semaine passée.
1: C'est vrai que ça s'est dégarni.
0: Oui, mais je

0: Les élèves ont été rencontrés, il y a eu une communication avec les parents, il y a eu l'intervention d'une psychoéducatrice également de l'école, une rencontre avec des policiers. Donc tout ça est pris très au sérieux, même si on qualifie ce bout de papier-là d'une mauvaise blague de mauvais goût.
1: Ouais, c'est pas seulement anecdotique, c'est pas seulement de l'immaturité ou encore des blagues d'adolescents. Vraiment, avec tout ce qui se passe, les courants, la sensibilisation qui a été faite, l'éducation, de voir des histoires comme ça circuler, il y a encore beaucoup de travail à faire.
0: Oh, absolument, avec la montée du masculinisme.
1: À lire. Et on termine avec Le Devoir, un incendie dans un campement de personnes en situation d'itinérance qui, malheureusement, qui a fait un décès.
0: Oui, vous avez peut-être vu cette nouvelle passer. C'est une femme d'une cinquantaine d'années qui a perdu la vie dans l'incendie d'un campement, qui abrite des personnes en situation d'itinérance. Ça s'est passé à Montréal-Nord. Le SPVM, le service de police de la ville de Montréal, a été avisé du feu tôt hier matin. La femme, à ce moment-là, a été retrouvée inconsciente, mais son décès a été constaté à l'hôpital. Les flammes étaient déjà éteintes quand les pompiers sont arrivés sur place. Les causes probables, on dit que ce serait de nature accidentelle et que le décès de cette femme-là serait probablement relié à l'incendie, mais quand même, il y a une autopsie là qui va être nécessaire pour venir confirmer le tout. Et puis, il y a la mairesse de Montréal, Soraya Martinez-Ferrada, qui appelle à une collaboration de la part du nouveau gouvernement de Paul Saint-Pierre Plamondon, notamment dans le dossier de l'itinérance. Et puis, en ouverture de la séance du comité exécutif d'hier, ce qu'elle a dit, Mme Martinez-Ferrada, c'est qu'il s'agissait d'une tragédie. Puis elle voulait s'assurer que les citoyens puissent être logés de façon sécuritaire et puissent vivre dans toute leur dignité.
1: Merci beaucoup, Joanie. Des nuages, des averses pour commencer ce jeudi. Il y a 60 % de possibilités d'averses au lac Saint-Jean. Les vents sont plus calmes aujourd'hui. Maximum, tout de même, 12 degrés. On est encore au-dessus des normales de saison. Des averses et des nuages la nuit prochaine. Demain, vendredi, on commence avec des nuages et des possibilités d'averses. Un peu comme aujourd'hui, un peu plus frais. Mais comme je l'ai mentionné, donc du soleil attendu pour la fin de semaine. À Chibougamau, des nuages aujourd'hui, des averses de pluie. Peut-être de la neige vendredi pour Chibougamau, mais une fin de semaine qui se dessine un peu moins ensoleillée que prévu. Et dans la réserve faunique des Laurentides, averse maximum 8 pour aujourd'hui. Demain, il est possible qu'il y ait des flocons de la neige, comme c'est le cas ce matin au sol dans certains secteurs de la réserve faunique. Mais la fin de semaine, ce sera sous le soleil, donc pas de problème vraiment. Mais tranquillement, pensez à prendre vos rendez-vous pour les pneus d'hiver. Sinon, les températures ce matin, on est à 6 degrés pour Saguenay et les environs, 9 degrés à Robertval et 6 degrés à Chibougamau. 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
2: Ces deux mordus de l'actualité décortiquent les grands enjeux régionaux. 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
1: Nos deux Fortins de service, mais qui n'ont aucun lien de parenté. Stéphanie Fortin, directrice de projet pour transfert environnement et société, qui a travaillé pour les cabinets politiques de Julie Dufour et André Laforêt. Bonjour Stéphanie.
3: Bon matin.
1: Et Jean-Charles Fortin, ex-directeur général de la Fondation sur la pointe des pieds et détenteur d'une maîtrise en gestion de projet. Bonjour.
4: Bonjour Frédéric.
1: À moins qu'il y ait un lien par la fesse gauche.
3: Pierre Fortin.
4: Ah, je pensais que c'était Guillaume Fortin.
3: Pierre Fortin.
1: C'est vos ancêtres, c'est quoi?
3: Ben, le gars des 21. Là.
1: Okay. On voit qu'on connaît bien notre généalogie ici. Bon, mais votre mission, vous, c'est plus l'actualité régionale. On va parler de ce qui s'est passé au municipal. Il y a des directeurs généraux des festivals à Saguenay qui ont bien réagi, qui appuient cette volonté de la ville de modifier sa manière de financer les grands événements. L'objectif, c'est d'éviter que tous soient regroupés au même moment, comme on l'a connu dans les dernières années. À ton avis, Stéphanie, c'est un pas dans la bonne direction?
3: Oh oui, qu'on va dans la bonne direction. C'est pas la première fois qu'on parle de cette histoire. Ça me semble que ça fait plusieurs années qu'on se pose les mêmes questions. Donc, ce qui manquait, c'était des règles du jeu. Puis là, on semble s'en aller vers là, avec cette nouvelle grille-là d'évaluation, qui va pas juste porter sur le calendrier, qui va aussi tenir compte de quand même une bonne liste de critères. L'ancienneté des événements, oui. La gratuité, la présence d'un volet familial, jeunesse, les retombées économiques, l'éco-responsabilité, le fait d'occuper le centre-ville aussi, ça, je trouve ça quand même assez intéressant parce que on se souviendra qu'il y avait eu certains promoteurs qui avaient menacé, disons ça comme ça, de quitter la zone portuaire pour aller dans des stationnements.
1: Secteur du Costco, la rumeur qui avait circulé l'année dernière.
3: Donc, tout ça, ça pourrait arriver, sauf qu'il va avoir des conséquences financières. Je pense que la bonne vieille carotte au bout du bâton fonctionne toujours. Je pense qu'à un moment donné, il fallait être capable d'expliquer aux contribuables comment on distribuait cet argent-là. C'était quasiment rendu du cas par cas qu'on faisait avec les événements. On se souviendra aussi qu'il y a l'année dernière, on a

0: apprenait que Festival des bières, Festival des rites du monde étaient dans la même fin de semaine, sur le même site, deux événements distincts mais au même moment, puis un s'occupait du volet musical de l'autre, et c'était quand même des sommes de 350 000 qui étaient données à ces événements-là. Alors, je ne remets pas en question la pertinence des événements, mais je trouve qu'à un moment donné, ça prenait de la transparence. On a aussi essayé de faire en sorte que les événements se discutent ensemble pour avoir une espèce de calendrier qui tenait la route. Ça n'a pas fonctionné. Je pense que la ville était la seule à pouvoir prendre ce leadership-là puis de faire en sorte que, regarde, on va mettre de l'ordre dans la maison, parce que de toute façon, la ville a la vision globale d'ensemble de tout le déploiement de ces événements-là. Alors, moi, je trouve qu'on est effectivement dans la bonne direction. Maintenant, j'espère que la ville va être cohérente aussi jusqu'au bout, parce que avec les organismes qu'elle finance, j'ai parlé un peu tantôt de la zone portuaire reçoit de l'argent de la ville. Alors, j'espère, puis Fred Poulin l'a mentionné quand tu l'as eu en entrevue, Frédéric, qu'on espère qu'il n'y ait pas de spectacle qui se fasse à la zone portuaire. Alors, il va falloir qu'il y ait de la cohérence aussi qui se fasse au niveau des organisations qui sont aussi financées par la ville, mais qui ont aussi des missions de produire des spectacles. Alors, j'espère que ce leadership-là va aller jusque dans ces organisations-là.
1: Jean-Charles, qu'est-ce que tu penses de ce qui a été proposé? Mais toi, tu surveilles aussi, il faut faire attention aux angles morts dans cette nouvelle mouture.
2: Oui, j'ai pas eu accès à la politique comme telle. J'ai seulement pris connaissance des articles là, publiés dans les médias régionaux, mais il manque assurément des informations. Là. Mais sur la base de ce que j'ai pu constater, il y a deux éléments qui me questionnent. Le premier, c'est le financement, ou plutôt le non-financement d'événements qui sont pas dans les centres-villes. Qu'est-ce qu'on fait avec des événements qui doivent se dérouler hors des centres-villes, de par la nature même de l'événement? Un seul exemple. Disons que le Norvégien, par un beau samedi d'été, pendant lequel se déroule un événement au centre-ville, ben, il décide d'organiser un événement sportif sur son site, dans la campagne jonquiéroise. Puis il va bien boucler son événement avec un spectacle musical en soirée. On fait quoi avec ça? Est-ce que, dans une telle situation, c'est assuré que le promoteur ne serait pas pénalisé parce qu'il n'est pas au centre-ville? Autre chose, dans le volet du choix des dates, où on veut s'assurer qu'il n'y a pas d'événement concomitant, ben, assurons-nous de ne pas pénaliser la complémentarité. Tu sais, c'est pas souvent dans la mentalité québécoise, la complémentarité, là, en affaires, on est force à la compétition, là. Quelqu'un ouvre un commerce, on trouve que c'est une bonne idée, ben, on en ouvre un similaire pas trop loin, puis on essaie de gruger des parts de marché. À quoi ça peut ressembler, la complémentarité en événementiel? Ben, imagine un festival qui met en vedette des créateurs de vêtements et de décorations faits à la main, qui se déroule aux mêmes dates que la noce, puis qui se passerait dans le parc en bas de la Maison-Blanche à Chicoutimi, donc juste à côté de la pulperie. Ben, j'espère qu'on a prévu dans la politique une clause qui pénalise pas un promoteur qui organise un événement qui est en simultané si son événement est complémentaire. Puis en terminant, une proposition pour les promoteurs. La troisième fin de semaine de septembre, vers le 20-25, il fait toujours beau. Toujours beau. Pourtant, il n'y a rien qui se passe, là. Il y a le festival de Saint-Tite, là, qui va venir drainer quelques cowboys et cowgirls de la région, mais il n'y a pas d'événement. Fait que les scènes, les équipements, les techniciens, les agents de sécurité, tout est disponible. Les gens sont venus des campings, sont pas encore partis à la chasse. C'est le temps de l'année pour organiser quelque chose.
1: Oui, il y a aussi le principe d'ancienneté. C'est pas clair aussi, est-ce que c'est l'ancienneté par rapport à la date quand on tient l'événement, ou c'est l'ancienneté depuis la création du festival, là? Et vraiment, il y avait aussi une zone grise.
0: Il y a encore un flou, mais la politique, elle est pas sortie, là. Tu sais, hier, ils ont dit leur intention, mais on va
2: l'a pas trouvé.
0: Exact, parce que moi non plus, je l'ai pas trouvé.
1: Okay. Alors, on attend donc, dès qu'on l'aura, donc on se la partagera. Un autre dossier, Stéphanie, qui a rebondi pendant la dernière séance, la ville revoit sa réglementation pour les problèmes d'insalubrité ou encore des chantiers interminables pour la rénovation de résidences, par exemple. À ton avis, donc, la tolérance a ses limites dans le dossier?
0: La tolérance a ses limites, puis la ville a raison d'en faire un enjeu, là. En août dernier, il y avait des articles qui sortaient, c'était une centaine de dossiers de cette nature-là qui tombaient sur la table de la ville. Puis, tu sais, des terrains abandonnés, des maisons qui se détériorent. Tu sais, dans certains cas, les voisins se plaignent depuis des années. Puis quand on parle d'insalubrité, c'est pas juste une question d'apparence ou de voisinage désagréable, là. À un certain point, ça devient un enjeu d'hygiène du milieu, de sécurité. Alors, moi, je pense que c'est là que la ville a raison de vouloir resserrer ses règles. Ça tombe souvent sur le bureau des conseillers. Pour l'avoir vécu moi-même dans le cadre d'une campagne municipale, ces dossiers-là, il y avait plein de gens qui m'en partageaient, tout dépendant des secteurs. Donc, ça devient

0: bien désagréable. Puis là, on ne parle pas juste d'un gazon trop haut. Là. Mais la ville n'est pas complètement sans pouvoir faire attention. Là. Il y a quand même déjà plusieurs outils, dans son règlement sur l'appel bon ordre, sur l'occupation, l'entretien des bâtiments, aussi sur la loi sur les compétences municipales. Je pense que ce que je comprends, c'est que le problème, c'est que les règles municipales ne permettaient pas toujours de les utiliser aussi efficacement ou dans autant de situations que la ville le souhaitait. Mais une municipalité ne peut pas juste entrer sur un terrain privé et tout nettoyer. Là. Il y a encore le droit des propriétés, puis des procédures, puis il y a des règlements là, qui existent. Donc, ça prenait quelque chose de suffisamment robuste. Là, on est encore dans une intention parce qu'on ne sait pas quelles seront les nouvelles règles. Encore une fois, c'est comme les événements. Là, on annonce l'intention de fédérer là-dessus. Alors, mais la ville avait besoin de ces leviers-là parce que ça devient problématique et pas pour faire la chasse aux sorcières, mais il faut régler certains problèmes.
1: Jean-Charles, on va parler de transport en commun. La semaine dernière, la Société de transport du Saguenay, la STS, qui a mentionné qu'elle anticipait un déficit de plus de 500 000 $ pour l'année en cours. Ça s'explique notamment avec l'augmentation du prix du diesel, une baisse d'achalandage aussi de 9,5% au cours des 6 premiers mois. Et à ton avis, on pourrait peut-être s'inspirer de ce qui se fait ailleurs, comme Alma, par exemple.
2: Oui, exact. Tu sais, puis pour remédier la situation, la bonne nouvelle, c'est aussi que la STS ne veut pas augmenter le prix de ses billets ni de couper dans le transport adapté. On considère, par contre, là, de mettre sur pause le projet de gratuité du transport en commun pour les plus de 65 ans. On nous a dit aussi que les trajets ont été optimisés et qu'on ne peut pas réduire davantage l'utilisation des autobus pour économiser quelques sous. Donc, les solutions envisagées pour pallier au manque à gagner, ben, on veut demander à Ville-Saguenay de cotiser davantage que les 15 millions qu'elle donne actuellement, là, ce qui est déjà un peu plus de 50% du budget de la STS. Puis on pense aussi demander au provincial de créer un fonds d'urgence comme ils l'ont fait dans la pandémie. Puis moi, je trouve que ça manque de créativité. Qu'on est en train de tomber dans facilité puis qu'on est en train de passer à côté d'une occasion de combler plusieurs besoins en même temps. Regardons effectivement ce qui se fait à Alma. T'sais, on vient de souligner la première année de leur service de transport à la demande, le Go Taxibus. Puis rappelons-nous, il n'y a pas d'autobus pour les citoyens Alma, donc ils fonctionnent avec des taxis standards puis des minivans de 7 passagers. Puis à Saguenay aussi, on a du transport à demande. Mais fréquemment, on va utiliser des autobus pour le transport à la demande, puis c'est coûteux. Puis pendant ce temps-là, on a des compagnies de taxis qui survivent de peine et de misère depuis l'arrivée d'Uber. Mais pourquoi on ne s'inspirait pas d'Alma? C'est en oubliant les autobus pour le transport à la demande, pour plutôt utiliser les minibus 7 passagers de la STS et en instaurant une collaboration avec les compagnies taxi. Ça fonctionne bien, Alma. Pourquoi ça ne pourrait pas bien fonctionner à Ville-Saguenay? Deux autres choses. Le transport en demande de Ville-Saguenay, ben, il se limite au secteur urbain de la baie puis Jonquière. Moi, j'habite dans un rang à l'intérieur puis je vois passer des autobus vides. Est-ce qu'on pourrait pas laisser tomber les circuits d'autobus qui vont dans le fin fond de Ville-Saguenay puis remplacer ça par du transport à la demande? Puis une dernière proposition. On a vu plus tôt cette semaine le conseiller Chicoutimi-Nord et quelques citoyens le réclamer un deuxième pont, ou en tout cas réfléchir à un deuxième pont. En fait, ce serait le troisième pont parce qu'on doit considérer le pont de Saint-Anne. En 2018, on nous disait que ça coûterait 8 millions pour taper le pont de Saint-Anne pour permettre le passage des véhicules d'urgence, donc probablement 12-13 millions aujourd'hui. Ben, moi, je pense qu'avant de demander là, à la ville 1, 2, 3 millions de plus par année là, pour la STS, ben, je pense qu'on devrait peut-être aller de l'avant avec ce projet-là, puis permettre aussi le passage de minibus et de taxis du service de transport à la demande. Comme ça, on augmente les revenus de la STS puis on diminue la densité du trafic sur le pont du Buc. Bref, pensons hors des sentiers battus.
1: J'apporte quelques précisions par rapport au pont de Saint-Anne. Ça a déjà été mentionné souvent. Il y a vraiment des enjeux d'ingénierie, vraiment de sécurité, même pour la circulation occasionnelle. Je comprends que l'intention est bonne et combien ça coûterait ultimement de faire tout ça. Mais disons que ça, c'est un dossier assez complexe, Jean-Charles. Mais merci d'avoir donc ouvert comme ça ces possibilités pour donc regarder qu'est-ce qu'on pourrait faire de mieux. On termine avec vos coups de gueule et coups de cœur. Je vais rester avec Jean-Charles là-dessus.
2: Ben, coup de cœur pour l'intégration des immigrants ukrainiens de notre communauté. Encore une fois, fin de semaine passée, là, ils organisaient une journée d'activité publique pour faire connaître leur culture. Puis on les voit, là, ils sont vraiment dynamiques puis ils cherchent à tisser des liens avec leur communauté d'accueil. Puis moi, je suis sensible à ce phénomène-là particulièrement parce que ma famille et moi, on a accueilli une jeune famille ukrainienne à la maison. Puis depuis ce temps-là, il y a un deuxième enfant qui est né ici. La maman s'occupe d'eux, elle prend le français, le papa, elle travaille dans les cuves chez Rio Tinto.

0: boulot que pas grand monde a envie de faire. Puis ça leur a permis de s'acheter une petite maison. Bref, se sont intégrés. Mmh. C'est un exemple parmi tant d'autres qui démontre que l'immigration est mutuellement enrichissante. Ouais.
1: Allez voir le reportage d'en fin de semaine. Merci, Borch, l'événement. C'est vraiment touchant comme témoignage. Et Stéphanie?
2: Très rapidement, on n'a pas parlé de la campagne, mais j'aimerais quand même donner mon coup de cœur à tous les bénévoles qui ont travaillé pendant la campagne. On a parlé beaucoup des candidats, des gens qui ont gagné, mais j'ai envie de dire merci à ceux-là qui ont fait des téléphones, du porte-à-porte, qui ont posé, qui ont enlevé des panthères, qui ont distribué des dépliants. Nos exercices démocratiques pourraient pas fonctionner sans ces armées-là de l'ombre. Alors, merci de nous aider à garder la démocratie vivante à ces bénévoles.
1: Stéphanie Fortin, Jean-Charles Fortin, descendant de Pierre Fortin, merci beaucoup d'avoir été avec nous ce matin. Passez une belle semaine.
2: Merci.
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1: 7h32, on parlera d'itinérance dans la prochaine demi-heure avec Jean-François Boily, maire de Robertval, qui est sur le comité sur l'itinérance de l'UMQ, pour savoir cette volonté du nouveau premier ministre désigné, Paul Saint-Pierre Plamondon, de s'attaquer en priorité à tout ça. Comment c'est reçu? Quelles sont les attentes? Et aussi, on va recevoir Annie-Claude Brisson qui nous parlera de cette application médicale qui est testée dans le Grand Nord et qui pourrait aussi être transposée dans l'espace. Alors, restez bien avec nous jusqu'à 8h et même jusqu'à 9h, je vous dirais. Aux informations, Nicolas, le projet éolien d'Hydro-Québec au nord de la Dorée a franchi une nouvelle étape.
4: Dans le processus d'évaluation environnementale, le projet Yut-Chish-Kao est officiellement inscrit au registre des évaluations environnementales du Québec, apprend-on ce matin. Si tout va comme prévu, la mise en service des 115 éoliennes pourrait avoir lieu en 2032. Les personnes qui voudraient suggérer des enjeux de l'étude d'impact que l'étude d'impact devrait aborder ont jusqu'au 26 septembre pour le manifester par écrit au gouvernement.
1: Un projet de forêt urbaine collective est à l'étude à Métabetchouan, la Calacroix.
4: La ville qui donc veut faire cet aménagement pour les citoyens dans le secteur du banc de sable près de la route 170, c'est un projet qui va s'échelonner sur quelques années. Le maire André Fortin a présenté la vision du projet à la population lors d'une séance d'information la semaine dernière. Cette initiative découle de diverses consultations citoyennes menées auprès des jeunes, des familles, des aînés qui ont exprimé le besoin d'espaces récréatifs axés sur la nature, la randonnée et le plein air. Le maire André Fortin explique que le projet était dans les cartons depuis un certain temps.
5: Ça faisait plusieurs années qu'on avait un projet en tête de réaménager la forêt. Mais là, les grands vents sont arrivés, ils ont fait tomber des arbres. Fait qu'à partir de ce moment-là, on s'est arrêté un petit peu plus sur notre forêt. Qu'est-ce qu'on peut faire avec cette forêt-là? Mais il faut dire que le terrain, il appartient à Rio Tinto. Nous autres, on est sous bail avec Rio Tinto. Fait que c'est nous autres qui s'en occupent, là. Puis, on a travaillé avec un ingénieur pour qu'il nous fasse un plan pour réaménager notre forêt.
4: Sauf qu'avec ce projet de forêt collective, il ne sera plus possible pour les adeptes de vélo de montagne de pratiquer leur sport dans les sentiers du banc de sable. Déjà, c'était interdit depuis 2025. La municipalité espère obtenir éventuellement des subventions pour son projet de sentier dans cette forêt.
1: Une station de ravitaillement, de réparation de vélo a été aménagée dans la réserve faunique des Laurentides.
4: Oui, c'est par l'Université du Québec à Chicoutimi et c'est à l'entrée de la forêt d'enseignement et de recherche Simon Couche sur la 175. L'espace est aménagé par les employés de l'UQAC, a nécessité un investissement de 5 000 $. C'est au kilomètre 217, selon Frédéric Dégagné, vice-recteur aux affaires administratives et aux ressources. L'inauguration devrait se faire au printemps, mais l'installation est terminée là, depuis quelques jours.
6: Ça fait longtemps qu'on avait ça dans nos projets de faire une station cycliste à l'entrée de notre station de recherche. Donc, on sait qu'il y a beaucoup de vélos qui montent dans le parc de Laurentides, qui se tournent à cette hauteur-là. Donc, on a eu l'idée de mettre une dalle de béton avec une table pour que les gens puissent manger leur collation. On a mis une source d'eau pour remplir les bidons. Puis, on en a profité pour ajouter du matériel, des fois une pompe à vélo ou des clés pour se réparer si besoin il y a.
4: C'est ça. Donc, des outils accrochés.
1: Ça ressemble aux stations comme Arvida, par exemple, au Carré Davis, où on trouve sur la véloroute des Bleuets, les petites stations avec les outils attachés. Là,
4: exact.
1: Vraiment,
4: ouais. Pour, en cas de réparation ou quoi que ce soit, évidemment, là, c'est tard un peu pour traverser la réserve faunique, le rendu au mois d'octobre, mais il y a peut-être encore des gens qui vont en expédition jusque-là, à la forêt de Simon-Couche, puis qui reviennent. Alors, c'est une initiative qui a été saluée aussi par le fondateur du Grand Défi, Pierre Lavoie.
1: Mais le beau clin d'œil, c'est la fontaine d'eau, vraiment, pour pouvoir remplir la gourde.
4: Oui,
1: vraiment, ça, c'est un chapeau pour une belle initiative.
4: C'est une bonne idée, puis ça se traverse très bien. La voie est aménagée pour les cyclistes sur la route 1975. Quand on a fait l'élargissement de la voie, ça a été prévu en conséquence.
1: Début de la 17e édition du Zoom Photo Festival.
4: Ça commençait hier avec le dévoilement de 5 premières expositions cette année. Le seul festival canadien consacré au photojournalisme propose 14 expositions internationales engagées dans plusieurs lieux culturels de la ville, regroupées sous le thème propagande, mensonge et résistance. Dès demain, le reste de la programmation sera accessible au Musée régional de la Pulperie. Il y aura, comme d'habitude, l'exposition WordPress Photo. Selon le directeur général du festival, Michel Tremblay, le thème choisi cette année a permis d'accueillir une grande variété de photoreportages.
7: C'est un thème qui est très, très, très d'actualité, avec tout ce qu'on peut voir, tout ce qui se passe à travers le monde. Ce thème-là, en fin de compte, ça nous a permis d'avoir un style de photographie qu'on n'avait pas auparavant. C'est-à-dire, tu peux avoir des photos de manifestants, tu peux avoir des photos de toutes sortes de choses. Ça fait que ça a ouvert aussi des horizons. Au lieu d'être toujours dans le photojournalisme traditionnel, ça ouvre des portes vers une autre forme de travail de journaliste ou de photographe-reporteur. Donc, ça fait des documents un peu plus creusés, beaucoup travaillés.
4: C'est toujours remarquable, les expositions. Un rendez-vous important annuel s'est présenté jusqu'au 1er novembre.
1: Et un autre objectif ambitieux pour la campagne annuelle de financement de Centraide Saguenay-Lac-Saint-Jean.
4: Qui veut amasser plus de 3 900 000 $ pour cette campagne annuelle. L'organisation qui lançait l'opération dans les locaux de l'épicerie communautaire La Recette dans l'arrondissement de Chicoutimi. Les besoins augmentent sur le terrain alors que Centraide demande à ceux qu'ils peuvent de hausser leur contribution. Le reportage de Claude Bouchard.
8: Le coût du panier d'épicerie a augmenté de 27 % depuis 5 ans. Le président du conseil d'administration de Centraide, Saguenay-Lac-Saint-Jean, constate que les besoins augmentent. Vincent Morin.
9: La réalité de l'inflation, les besoins, etc., le coût de la vie, l'épicerie, tout coûte plus cher. Fait que c'est sûr que nos organismes, malheureusement, ils ont besoin d'un petit peu plus à chaque année. Fait qu'on se fie sur la générosité. On sait que dans les temps difficiles, c'est souvent là que les gens sont le plus solidaires.
8: Le président de Jamec, une entreprise de Normandin, est l'un des trois coprésidents de la campagne 2026, Éric Cloutier.
10: Comme entreprise, on contribue à Centraide depuis une dizaine d'années. Fait que ce qu'on veut, c'est que les entreprises fassent comme nous, puis qu'ils organisent des campagnes à mieux de travail, puis une campagne à mieux de travail, mais c'est rassembleur.
8: L'organisation supporte 123 organismes communautaires dans la région. Par exemple, l'épicerie communautaire La Recette a reçu 57 000 $ pour soutenir sa mission l'an passé. Sa directrice, Nathalie Lavoie.
11: Ça, c'est précieux pour un organisme communautaire. T'as pas à inventer de nouveaux services pour avoir du financement.
8: En 2025, 3 887 000 $ avaient été recueillis et redonnés au Saguenay-Lac-Saint-Jean. Ici Claude Bouchard, Radio-Canada, Saguenay.
1: Un début de journée sous les nuages, mais température plus chaude. On est dans les normales de saison et ça sera chaud pour la fin de semaine à venir. On a 6 degrés à Chibougamau, 9 degrés à Roberval et 6 degrés à Saguenay.
12: Je m'implique en politique. La raison sincère de mon engagement, c'est l'espoir que la politique puisse servir à aider les gens. Comme je l'ai promis, je vais m'occuper personnellement du sujet troublant de l'itinérance au Québec. Nous allons réduire le nombre
1: Il en parlait dans son discours de victoire, le premier ministre Paul Saint-Pierre Plamondon, qui veut s'attaquer à l'itinérance contre, donc, c'est comme sa principale priorité, il veut réduire ça de moitié. Il souhaite tenir aussi un sommet prochainement et créer un fonds d'urgence. Comment cette vision est accueillie dans la communauté? On va en discuter avec le maire de Roberval, Jean-François Boilly, qui siège également sur le comité sur l'itinérance de l'Union des municipalités du Québec. Jean-François Boilly, bonjour.
13: Oui, bon matin.
1: D'entrée de jeu, c'était quoi votre première réaction en apprenant ces engagements forts de Paul Saint-Pierre Plamondon et du gouvernement? Est-ce que c'est le signal, le message que les municipalités, que les villes attendaient?
13: Oui, puis tu sais, en fait, dans la campagne électorale, les cinq partis là, c'était avancé là que cette crise humaine là devait être dans le prochain gouvernement là une priorité. Et nous, on était très satisfaits là des ententes là que le monsieur Saint-Pierre Plamondon a avancé.
1: Il avait même dit qu'il voulait prendre ça personnellement, donc prendre en charge ce dossier. Est-ce que vous croyez que c'est la bonne façon de faire? Parce que déjà qu'un premier ministre a beaucoup de dossiers, doit avoir un peu peu son regard partout sur la bonne gestion d'un gouvernement. Est-ce qu'un dossier aussi important que l'itinérance devrait peut-être retomber pour un ministère propre, pour un ministre ou un ministère propre, à votre avis?
13: Ben, en fait, nous, on avait demandé un leadership fort du gouvernement. Donc, lui, monsieur Saint-Pierre-Plamondon, a dit qu'il allait prendre ça sur son aile. Nous, on a hâte de voir là, qu'est-ce qui va arriver sur le terrain avec ça. C'est sûr que, ben, en fait, moi, originairement, je pense qu'un premier ministre a beaucoup de dossiers sur les épaules. Donc, peut-être

0: va changer aussi son fusil d'épaule au courant du mandat. Mais en fait, on va espérer là, que dans les 100 premiers jours, qu'il tasse son sommet, d'un, c'est ça qu'il avait dit, et de deux, là, que le financement suive selon ses engagements.
1: Réduire de moitié dans un objectif assez court, est-ce que c'était uniquement une promesse électoraliste ou c'est réaliste, à votre avis?
0: Ben, en fait, c'est réaliste. Là, si on met l'argent, là, le rapport qui avait sorti là, avec APECO là, durant la campagne, là, on disait qu'un itinérant coûtait à peu près au gouvernement 95 000 dans l'inaction. Donc, on s'attend d'avoir de l'action. Monsieur Saint-Père, pour le moment, avec le Parti québécois, on parlait de 1 milliard sur 4 ans. Donc, c'est déjà un bon début. Il a parlé aussi là, qu'il voulait rajouter des travailleurs sociaux pour les équipes mixtes d'intervention. Nous, on en a déjà à Robertval. Donc, j'ai hâte de voir comment que ça va se matérialiser dans une municipalité comme chez nous. Mais on a bien espoir de le voir sur le terrain pour enfin qu'on s'occupe à cette crise-là là, de façon rapidement.
1: Je l'ai mentionné, vous siégez sur le comité sur l'itinérance de l'UMQ. Là, il y a un changement de gouvernement avec de nouveaux députés, de nouveaux ministres aussi. Croyez-vous que les élus, donc ces nouveaux élus, comprennent l'impact financier de l'itinérance et la réalité ou ce sera encore un travail d'éducation à recommencer?
0: Ben, en fait, ça va être à recommencer parce que c'est quand même 99 nouveaux députés là, qui rentrent à l'Assemblée nationale, si on parle des 127 au complet. Donc, c'est sûr que nous, on a un comité là, le 12 novembre au niveau national. On en a un aussi régional le 4 novembre. Donc, c'est certain qu'on va inviter les députés à venir nous rencontrer sur ces comités-là et qu'on mette déjà des actions très, très, très rapidement parce qu'en fait, l'hiver arrive. On a vu aussi là, à Montréal, il y a eu un feu au niveau d'un campement. Nous, à Robertval, on parlera pas d'incendie, mais il y en a déjà eu au niveau des itinérants. Donc, faut très rapidement qu'on se mette à l'action. Et oui, on va les rencontrer, on va les mettre au parfum et on va espérer là, que les bottines vont suivre les babines, comme l'expression le dit.
1: Jean-François Boilly, vous êtes maire de Robertval depuis un peu moins d'un an. Si on prend votre expérience maintenant que vous êtes maire, aussi que vous siégez sur ce comité, qu'est-ce qui frappe, là? Qu'est-ce qu'on sous-estime ou qu'on ne sait pas et lorsqu'on prend connaissance comme élu ou comme personne qui plonge dans ce dossier-là, qu'est-ce qui peut frapper qu'on sous-estime?
0: Ben, en fait, je pense que c'est les nouvelles clientèles. Maintenant, l'itinérance ne touche plus qu'une portion de la population. Maintenant, ça touche tout le monde. Il y en a des jeunes, il y en a des personnes âgées qui se retrouvent à la rue. Et c'est pas juste soit de la santé mentale ou la dépendance à la toxicomanie. Il y a beaucoup d'autres événements qui amènent les gens à la rue. Puis c'est pas un choix. Hein? Donc, les gens qui sont à la rue, là, ils veulent s'en sortir, mais ils n'ont pas les moyens. Donc maintenant, qu'est-ce qu'on doit faire? C'est vraiment s'attaquer, pas juste à la crise sur l'itinérance, mais aussi sur les causes qui amènent l'itinérance. Donc c'est là-dessus que M. Saint-Pierre, pendant mon nom, s'était distancé un petit peu. Il a parlé de la crise des opioïdes, mais il a dit aussi qu'il allait s'attaquer aux causes. Donc pas juste à l'itinérance, mais aussi à tout ce qui amène les gens à la rue. Donc par du logement abordable, par le revenu, des choses comme ça. Donc nous espérons là ardemment là que cette crise là réduise. Puis dans des petites villes comme la nôtre, je l'avais dit aussi en campagne électorale, pour nous là ça impacte beaucoup nos budgets, qu'on a moins de budget que les grosses villes pour ça. Donc nous espérons vraiment des mesures aussi ciblées au niveau régional là, pour qu'on soit capable de s'attaquer à ce fléau là.
1: Alors combien ça coûterait, combien on devrait investir à votre avis pour être efficace partout au Québec là, justement pour aider les municipalités?
0: Ben, les premiers financements, c'est vraiment sur la crise actuelle. Et après ça, durant 4 ans, ben il y aura moyen d'amener l'argent à l'itinérance. On l'a dit, hein, ça coûte 1 milliard par année à peu près là en itinérance, surtout dans l'inaction, que ça soit en sécurité publique, que ça soit en justice, que ça soit en santé. La moitié de ce budget-là, pour commencer, serait déjà un bon coup de sa part. Après ça, ben on verra au niveau des finances publiques là s'il est capable d'en mettre davantage.
1: Vous l'avez souligné, Jean-François Boilly, les municipalités, les villes sont en première ligne, mais vous n'avez pas toutes les compétences en santé, en services sociaux. Comment on peut s'assurer que le sommet donc mène à des actions concrètes et non pas simplement à transférer des responsabilités dans la cour des villes?
0: Ben c'est pour ça qu'on demandait un leadership du gouvernement. Nous, on n'a pas les leviers pour changer les lois. Nous, on peut s'attaquer au logement avec notre part de compétence. On peut s'attaquer au vivre ensemble pour la tolérance avec nos citoyens, mais on peut pas s'attaquer à changer les lois au niveau de la santé mentale, soit pour les obliger à se faire soigner, ou soit pour rajouter des services sur le terrain. On peut pas s'occuper là-dessus. Donc nous, c'est vraiment d'être à cheval. Puis en fait, je l'avais dit aussi moi dans les premières journées de mon mandat, j'ai dit c'est qui? Je l'avais dit à la santé, au santé Québec, Saguenay-Lac-Saint-Jean. J'ai dit, c'est qui que je peux pointer du doigt, là, puis qui est leadership du dossier? Maintenant, on en a une personne qu'on peut pointer du doigt, que c'est le premier ministre. Donc, on va le pointer du doigt, puis on va s'assurer là, qu'il continue à s'attaquer à ce fléau-là. Là.
1: L'hiver est à nos portes, Jean-François Boily. Est-ce qu'il y a des besoins? Comment on se prépare justement pour les prochaines semaines, les prochains mois d'hiver pour Roberval, pour l'aide à l'itinérance?
0: Ben, nous, en fait, on parle de halte chaleur présentement. C'est pour ça qu'on a une rencontre le 4 novembre là, avec notre table locale, voir les organismes communautaires, là, est-ce qu'ils sont prêts à l'hiver, les corridors de services qui existent et parce qu'on change un petit peu nos orientations pour l'hiver là, à cause du froid, c'est sûr. Donc, on veut pas avoir des incendies au niveau des logements ou des choses comme ça. Donc, c'est pour ça que la prochaine rencontre, qui est le 4 novembre, on va sûrement inviter le premier ministre à y assister. Donc, l'invitation est lancée.
1: Jean-François Boily, vous êtes maire de Roberval et membre du comité sur l'itinérance de l'Union des municipalités du Québec. Merci beaucoup.
0: Merci, bonne journée.
1: Au revoir.
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1: Bon, semblerait que le vent a tourné sur le marché immobilier qui est en voie de devenir un marché d'acheteurs. Là, c'est dans la grande région de Montréal.
3: Oui, ça fait longtemps qu'on n'a pas vu ça. Et on se demande à quand le marché d'acheteurs, peut-être au Saguenay-Lac-Saint-Jean. Ce sera à suivre dans les prochains mois certainement. Ce qu'on apprend dans un article de la presse ce matin, c'est que sur la plateforme Centris, il y a des chiffres qui sont publiés par l'Association professionnelle des courtiers immobiliers du Québec qui confirme qu'il y a une tendance de fond en ce moment qui est observée depuis la fin de l'année dernière. Et c'est que dans le Grand Montréal, les ventes, en fait, ça devient vraiment un marché d'acheteurs. On dit que les ventes ont poursuivi leur ralentissement en septembre. Il y a une baisse de 12 % qui a été enregistrée par rapport à septembre l'année dernière. Il y a 20 % plus de propriétés sur le marché qu'il y a un an. Alors, semble-t-il que c'est fini l'époque où on voyait 30-40 % des propriétés qui démarrait avec des offres multiples, donc plusieurs offres qui étaient faites au même moment dès la mise en vente d'une maison. Comment on explique ça? Bien, par plusieurs facteurs. La baisse de la demande, le bilan démographique en baisse, une hausse anticipée du taux hypothécaire, les logements qui coûtent de plus en plus cher et un marché de l'emploi fragile. On dit également que le marché d'acheteurs, on le voit vraiment dans les copropriétés, particulièrement dans des quartiers centraux, puis que la dernière fois qu'on a vu ça, Frédéric, c'était en 2016. Donc, ça fait quand même 10 ans de ça. Même chose pour la maison unifamiliale, même si la tendance est un peu moins marquée. Et là, on se demande bien à quand une baisse des prix. À suivre.
1: À lire dans la presse de ce matin.

0: 7h48, une plateforme d'intervention d'urgence québécoise qui est alimentée par l'intelligence artificielle se trouve en ce moment à bord de la Station spatiale internationale. Des tests qui seront réalisés pendant la mission de l'astronaute canadien Joshua Kuttrick dans l'objectif de développer l'autonomie médicale pour les futures missions vers la Lune, Mars ou même plus loin encore. Une version de l'application Paratus a d'abord été testée dans le Grand Nord québécois pour être utilisée par les astronautes. Et Annie-Claude Brisson, c'est un outil que tu as découvert lors de ton séjour au nord du 55e parallèle.
1: Ouais, bien, bien loin de l'espace, hein, faut dire, Frédéric. C'est lors d'une visite à Wapmax2. C'est la communauté Cree la plus au nord du Québec où l'application a été testée par le passé et continue encore aujourd'hui d'être utilisée au quotidien. Parce qu'au Québec, il y a déjà une quinzaine d'hôpitaux, il y a 4 dispensaires qui ont recours à ce service technologique dont l'objectif, c'est d'améliorer la qualité des soins, diminuer les erreurs, augmenter les performances des équipes sur le terrain, d'où l'idée d'être utilisé par des dispensaires où on n'a pas des équipes régulières comme dans un hôpital qu'on pourrait connaître ici. La plateforme, elle a été développée à la base pour des enfants qui se trouvaient en salle de réanimation par un urgentologue. L'idée, c'est de fournir un dosage de médicaments, un protocole pour une procédure, pour éviter d'aller chercher un peu partout, hein. Parce que cette explication-là, elle existe. L'information, elle est dans un livre, dans un document. Elle est à quelque part. Mais l'idée du créateur derrière Paratus, c'est que si quelqu'un est en train de mourir et on vous donne un livre et vous devez commencer à chercher une page, c'est absolument impossible. Je vous laisse entendre Frédéric Lemaire. Il est président directeur général de Paratus Médical et il nous résume l'idée derrière son application.
2: Dans le fond, le but avec Paratus, c'était de prendre les protocoles médicaux que tous les gens ont présentement. Tu sais, que tu sois un médecin d'urgence, une infirmière qui travaille dans le Nord, un astronaute ou quelqu'un qui travaille en région éloignée, puis d'extraire l'intelligence de ces protocoles-là puis de la rendre accessible pour que les gens puissent prendre leur téléphone, juste dire « Hey Adam, j'ai un enfant de 2 ans qui est en arrêt cardiaque », puis pas recevoir une réponse préfabriquée à la ChatGPT qui peut être fausse, mais avoir exactement ce qu'ils ont besoin. Un dosage de médicaments, un protocole

0: pour faire une procédure. Puis pendant qu'ils utilisent ça, ils font aussi de la documentation qui va aller sur le dossier médical électronique. Fait que nous, on vise un peu à créer l'assistant médical du futur avec ça.
1: L'application s'appelle Paratus. Ça a été testé dans le Grand Nord. Pourquoi?
2: Bien, parce que l'organisation, l'entreprise Paratus Médical, elle a remporté le programme Défi de soins de santé dans l'espace lointain, en plus d'un appel à projet pour des systèmes médicaux intégrés de l'Agence spatiale canadienne. Donc, on devient en quelque sorte sous-traitant pour l'Agence spatiale canadienne en développant une version de l'application pour eux, pour les besoins des astronautes. Donc, au cours des derniers hivers, on a réalisé des simulation à WAPMAX 2, où je me suis rendue, puis aussi à Chisasibi. Donc, on se retrouve par grand froid. On a testé en hiver plusieurs scénarios. Une personne étouffée, donc des cas assez banals. Une personne qui vit avec de grands saignements. Une autre qui a des complications causées par le diabète. Pourquoi on choisit le nord du Québec alors qu'on parle de l'espace? Parce qu'il y a beaucoup plus de similitudes qu'on pense. Il y a les mêmes défis souvent qui reviennent.
1: L'isolement, par exemple.
2: Ouais. L'isolement, ça en fait partie. Les communication difficile, les retours d'urgence, les évacuations qui sont, oui, peut-être difficiles ou tout simplement impossibles, le manque d'accès aux experts. Je vous laisse entendre Annie Martin, elle est gestionnaire du portefeuille de l'initiative Nouveaux Horizons à l'Agence spatiale canadienne.
3: Notre objectif principal, c'est de voir comment la technologie peut répondre aux besoins des astronautes. Pour s'assurer que tout fonctionne bien, ben, faut le tester au sol. Tu sais, c'est du personnel de santé qui ont justement, comme les astronautes, pas accès aux ressources, pas accès aux experts, un contexte difficile d'éloignement, conditions extrêmes. Puis ensuite, tu sais, nous, ce qui est bien, c'est qu'on reçoit du feedback des utilisateurs, comment que c'est, donc, de gens qui l'utilisent. Puis avec l'écrit, ça a été une superbe collaboration.
1: Alors, le nord du Québec, l'espace, là, c'est quoi la suite maintenant pour l'application?
2: Frédéric Lemaire me disait, ben tout est possible à ce moment-ci parce que l'application, elle est vraiment malléable. Moi, je l'ai testée dans le nord du Québec pour monsieur et madame tout le monde qui n'a pas de grande connaissance parce que ça peut être utilisé, c'est la volonté de plusieurs, qu'on ait un accès comme citoyen. C'est vraiment des décisions simples. Est-ce que je fais face à un homme, une femme, son poids? Est-ce que c'est respiratoire, cardiaque, saignement? Alors vraiment, l'application, elle est malléable aux besoins. La technologie en ce moment, elle est installée sur un iPad à bord de la Station spatiale internationale. Il y a d'ailleurs des tests qui seront réalisés par la mission en cours, celle avec l'astronaute canadien qu'on a suivi de près. On veut, dans ce cas-ci, développer l'autonomie médicale pour d'autres missions, vers la Lune, vers Mars, vers Plus. Quand je dis que tout est possible, c'est le cas. Mais il n'y a aucun plan de confirmer pour l'utilisation de l'application sur une base régulière en espace. L'Agence spatiale canadienne ben, dit l'investissement qu'on a fait, c'est bénéfique pour l'ensemble des Canadiens parce qu'on a permis d'affiner la technologie pour le Grand Nord québécois. Et Frédéric Lemaire, qui était à la base de cette idée, qui c'est son bébé technologique depuis une dizaine d'années, ben il est fasciné hein, par ces deux mondes qui se sont côtoyés au cours des dernières années. Le voici à nouveau.
0: On est aux portes là, de pouvoir tester notre application en orbite sur la Station spatiale internationale. Et c'est tellement incroyable. Puis moi, ce que je trouve fou, c'est de penser les deux, tu sais, c'est que t'as vraiment une espèce d'ambition spatiale extraordinaire qui fait rêver super grand. T'sais. Fait que là, on pense à NASA, l'Agence spatiale canadienne. Mais après, de se rendre compte que le savoir-faire que tu as besoin, bien, c'est celui de l'infirmière qui est dans le Nord, qui est habituée d'emmener large puis de prendre soin d'une multitude de conditions cliniques. Ça, c'est une expertise que la NASA puis l'Agence spatiale possèdent pas. Puis c'est comme en unissant ces deux-là, moi, que je vois une espèce de cercle virtueux où tu utilises l'espace pour développer une technologie, tu la mets dans les mains des gens sur le terrain pour avoir un vrai test de la réalité. Puis après, eux, ben ils peuvent leur renvoyer dans l'espace. Puis il y a comme un cercle vertueux, là. Puis ça, moi, ça me fait capoter bien, là.
2: Alors, pour ce test qui sera réalisé à bord de la Station spatiale internationale, on va entre autres s'intéresser au fait de la microgravité. Hein. Pour les astronautes, ça peut être difficile de tenir le dit iPad. Donc, on a testé des fonctions conversationnelles, le vocal, l'accès main libre. C'est des choses qui n'avaient pas été faites jusqu'à présent par l'équipe de Paratus médical. Donc, de nouvelles procédures expressément développées pour l'espace. Mais ce n'est pas bon que pour l'espace. Hein. La plateforme, elle est utilisée au dispensaire de WAPMAX. Max 2 que j'ai visité dans trois autres au Québec, dans plusieurs hôpitaux. C'est 10 000 utilisateurs qui ont fait le choix de Paratus médical. Donc, oui, dans des grands centres de santé, mais aussi dans des sites éloignés.
1: Tu mentionnais que c'est sur un iPad, donc dans la station. Croyez-vous qu'ils se chicanent, les astronautes, pour les fils de recharge, pour
2: recharger
1: les appareils? Comme
2: bloc.
1: À la maison, hein, c'est ça? Il y a toujours un seul fil.
2: Qui a pris le bloc?
1: C'est ça. Enfin, on fait des blagues, mais pour lire le dossier complet, pour voir des photos également, donc pour aller creuser davantage ce dossier, c'est disponible à la

0: une de notre site Internet. Merci beaucoup, Anne-Claude Brisson.
1: À bientôt.
0: Il est 7h56. Parlons sport. Nouvelle inquiétante pour le gardien Samuel Montembeault qui a dû quitter prématurément l'entraînement du Canadien hier midi lors d'un exercice. Il a semblé chuter, se blesser à la jambe droite ou encore à l'aine. Il a retraité au vestiaire. Il a cédé sa place à un gardien d'urgence. Là, parce que Montembeault n'avait pas encore participé aux trois premiers matchs du Canadien, mais il avait bien fait. Disons qu'il semblait avoir retrouvé ses repères pour lors du camp d'entraînement, lors du calendrier pré-saison. J'aurais aimé ça voir de quel bois il se chauffait dans un match. Alors là, j'espère que c'est pas trop grave. On a rappelé Jacob Fowler du Rocket de Laval. On devine que c'est Yacoub Dobesch qui sera encore devant le filet, mais inquiétant pour Samuel Montembeault qui tente donc de redresser, de donner un peu de bonne visibilité pour sa cherche. J'ai un mot anglais.
2: Ben, c'est parce qu'il y a eu une très mauvaise saison l'année passée. Ouais. Il essaie de revenir effectivement là, au niveau qu'il était dans la saison précédente, mais là, malheureusement, pour lui, c'est un mauvais départ.
0: Ce soir, le Canadien reçoit la visite des Prédateurs de Nashville. Dans les autres matchs, hier, victoire des Oilers d'Edmonton. Encore beaucoup de buts. Là, c'est moins accordé que d'habitude. Là. Victoire de 5-2 face à Anaheim. Les Jets de Winnipeg ont surpris l'Avalanche du Colorado 3-2, avec pas de Connor Hellebuck dans les buts.
2: Mais non,
0: pour
2: il est
0: les
2: en
0: Jets.
2: Conflit de travail.
0: Ouais, il boude. Et Washington l'a emporté 5-3 face aux Penguins de Pittsburgh. Peut-être un des derniers duels entre Sidney Crosby et Alexander Ovechkin. Cette rivalité entre ces deux joueurs de légende qui ont leur place déjà assurée au temple de la renommée. Et au baseball, terminé pour les Yankees de New York, personne ne va pleurer pour eux. Ils se sont fait balayer en défaite de 4-3 hier face aux Rays de Tampa Bay. Bon, les autres méchants qui restent, les Dodgers de Los Angeles, qui ont vaincu les Braves d'Atlanta. Les Dodgers vont affronter les Brewers de Milwaukee, qui, eux, ont vaincu les Padres de San Diego. On surveille aussi la série entre Chicago et Cleveland. Hier, victoire de Cleveland qui est toujours en vie, mais Chicago mène 2-1 dans cette série. Et pour ceux qui attendent le retour des Saguenayens en action, c'est demain avec un match au centre Georges Vézina contre les Screaming Eagles du Cap-Breton. Nicolas.
2: Il y a eu plusieurs dizaines de contraventions distribuées la nuit dernière par les policiers de Saguenay pour des portières de voitures non verrouillées dans l'arrondissement de Chicoutimi.
0: Faites-le verrouiller donc pour éviter de mauvaises surprises, non seulement des vols, mais aussi des contraventions. Donc ça commence mal une journée, tout ça. À venir, d'ici 9h, on va jaser de politique fédérale avec Joël Denis Bellavance, le premier ministre désigné Paul-Saint-Pierre Plamondon, qui a répété qu'il souhaite tenir un référendum après le départ du président américain. Cette promesse qui va surtout teinter les relations de la classe politique canadienne, donc on va revenir dans tout ça. On va aussi jaser d'économie avec Marjorie April. Sinon, pour aujourd'hui, c'est une journée un peu grise, un peu nuageuse, mais avec des températures dans les normales de saison. On a 6 degrés ce matin à Saguenay et 9 degrés à Robertval.
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7: Le Nobel de littérature remis à la Canadienne Anne Carson, la poétesse récompensée pour son œuvre qualifiée d'audacieuse et d'inventive. Quatrième acte du mouvement étudié en France pour obtenir de meilleures conditions d'enseignement.
8: Derrière ce mouvement, il y a aussi beaucoup d'espoir. Il y a une très grande solidarité de cette jeunesse.
7: Et infiltration dans le monde des escortes à Montréal.
9: Ici, tu vas avoir 200 dans ta poche. On charge les clients 280.
7: Une incursion inédite dans une industrie qui prône la discrétion. Bonjour, ici Marie-Michèle Bordua. Bienvenue à ce Radio-Journal.
10: The Nobel Prize in Literature 2026 is awarded to the Canadian author Anne Carson.
7: Vous l'entendez, le prix Nobel de littérature attribué à la Canadienne Anne Carson. L'autrice originaire de Toronto reçoit la prestigieuse récompense pour l'ensemble de

0: de son œuvre, tournée autour de la poésie et de la Grèce antique. Alexandre Lepoutre est avec nous. Alexandre, qu'est-ce qui explique là, ce choix de l'Académie suédoise?
1: C'est son œuvre audacieuse et inventive qui a été soulignée par le jury. L'Académie met surtout de l'avant sa façon de s'emparer de la tradition classique, très souvent des œuvres grecques, pour en faire de la littérature contemporaine. Il faut dire qu'il y avait de la féroce compétition. C'est plutôt une autre Canadienne qui était pressentie au début, Margaret Atwood, plus connue du grand public. Mais c'est finalement Anne Carson qui repart avec ce prix et elle réagit avec beaucoup d'émotion, selon la secrétaire permanente de l'Académie suédoise, Ingrid Kalberg.
2: She is for the moment in Iceland, where she's listening to the wind. She was taken by surprise, but very happy. I could hear that in her voice.
1: Elle raconte avoir eu Anne Carson au téléphone, très surprise mais très heureuse de son prix. Elle est en ce moment en Islande, à l'écoute du vent, c'est ce qu'elle a dit à l'Académie suédoise, avec là encore beaucoup de poésie.
0: Et Alexandre, parlez-nous du parcours d'Anne Carson.
1: Elle est née à Toronto, elle a ensuite enseigné notamment à l'Université McGill de Montréal. Elle est connue surtout pour avoir fait beaucoup de traductions au début de sa carrière, des classiques grecs vers l'anglais, mais elle y ajoute à chaque fois sa patte, avec une liberté d'écriture, des jeux de mots pour en faire finalement des œuvres à part entière. Ce prix Nobel lui donnera assurément un plus grand rayonnement. À noter que c'est la deuxième fois que le Canada remporte ce prix Nobel de littérature. Le premier remonte à 2013, une femme encore, l'écrivaine Alice Munro.
0: Merci Alexandre.
1: Je vous en prie.
0: Nouvelle journée de mobilisation lycéenne en France pour obtenir plus de moyens financiers et humains afin d'améliorer l'enseignement. Le mouvement est rejoint par des étudiants, des parents et des professeurs. Des manifestations se tiennent dans plusieurs villes du pays. Nous joignons Gabriel Dejazé à Paris. Gabriel, une grande manifestation doit commencer dans une heure, place de la Bastille.
3: Oui, Marie-Michel, et en fait, tout le monde retient un peu son souffle pour ce rassemblement donc de lycéens, étudiants et professeurs, comme vous l'avez dit, avec un premier cortège d'étudiants universitaires qui se dirigent déjà vers Place de la République et qui vont ensuite rejoindre les lycéens à Bastille. Les deux places sont distantes de quelques centaines de mètres. Est-ce que l'ambiance restera sereine et bonne enfant, sans trop de débordements? Un peu plus tôt, il y a déjà eu des manifestations dans plusieurs grandes villes. Ça s'est plutôt bien passé à Lyon, Bordeaux, Marseille, avec donc moins de dégâts matériels du côté des jeunes d'une part et des forces de l'ordre qui apparaissent plutôt en retrait en face. Et même si moins d'établissements sont bloqués ce matin, eh bien les jeunes restent déterminés. Ils attendent des réponses concrètes et on peut écouter cette lycéenne par exemple.
4: On a un peu tous eu le même ressenti au sein des lycéens, c'est qu'ils parlent beaucoup pour dire pas grand chose. Nous, on attend des mesures claires, on attend une réponse avec des vraies choses mises en place.
0: Et Gabriel, comment réagit le gouvernement?
3: Alors, le ministre de l'Éducation nationale, Édouard Geffray, a rencontré des lycéens ce matin à Reims. Il a promis notamment de résoudre rapidement la question des professeurs manquants. C'est une des principales revendications des élèves. Écoutez.
5: Quand on parle d'agir, on va évidemment, je vous l'ai dit, agir sur le remplacement. Je suis en train en ce moment même de mener un plan d'urgence pour pouvoir remplacer les professeurs absents de manière durable.
3: Alors, le ministre de l'Éducation a aussi entrepris d'améliorer les emplois du temps et la plateforme d'orientation Parcoursup, cette plateforme qui concentre les critiques. Il a garanti qu'il n'y aurait pas de suppression de postes au lycée, mais il n'y aura pas de véritable annonce en termes de moyens avant la fin octobre. Le gouvernement a en revanche pris des mesures pour faire baisser le prix du diesel à la pompe et pour aider les agriculteurs en grande difficulté à cause de la sécheresse. On comprend que l'objectif, c'est d'éviter que toutes les crises, toutes les colères ne s'ajoutent. Mais on voit aussi que l'éducation devrait rester un enjeu important de la campagne présidentielle qui s'amorce.
0: Gabrielle Dejazé à Paris, merci.
3: Au revoir.
0: Les sites d'agences d'escorte continuent de fleurir au Québec, même si l'achat de services sexuels et le proxénétisme sont interdits au Canada. L'équipe de l'émission Enquête s'est intéressée au phénomène et a infiltré une agence d'escorte pour savoir comment fonctionnent ces réseaux. Romain Chouet signe ce reportage.
6: Enchanté, je suis James.
7: OK,
6: t'attends. So, je vais t'expliquer comment on fonctionne.
7: Ouais.
8: L'homme qui parle, c'est James, le patron de Foria, l'une des agences d'escorte les plus connues de Montréal.
6: Et ça, c'est un des immeubles ici.
7: Ah, juste ici?
6: Yeah.
7: Okay.
6: C'est pour ça que je voulais rencontrer ici.
8: Il pense parler avec une jeune étudiante. En réalité, c'est Cassandre, le nom fictif d'une collaboratrice de Radio-Canada, équipée de caméras cachées.
6: Ici, tu vas avoir 200 dans ta poche. On charge les clients 280.
8: Sans le vouloir, James nous offre un accès inédit aux coulisses du monde des escortes. Il dit même à Cassandre, comment cacher l'argent qui lui revient.
6: Tu vas mettre l'argent dans une enveloppe, okay, dans la chambre, et cache ça quelque part, envoie, okay, une photo au broker.
8: Les clients, nous dit-il, ce sont surtout des hommes d'affaires de Montréal, des personnes fortunées et des touristes.
6: On a beaucoup de réguliers, des gens parlent à ses amis.
8: Surtout, James promet qu'il s'occupe de tout.
6: Tu deals zéro avec les clients, tu fais tes calls.

0: qui sont illégales au pays. Mais James n'a pas donné suite à nos messages. Ici Romain Chuet, Radio-Canada, Montréal.
1: L'émission Enquête reviendra sur le sujet ce soir. Les instances de la coalition Avenir Québec vont se rassembler pour choisir leur chef intérimaire le 17 octobre. Le choix sera ensuite rendu public les jours suivants. C'est ce qu'a mentionné la directrice générale du parti, Brigitte Legault, à l'émission du matin à Montréal. Selon elle, aucune fusion n'est envisagée avec d'autres partis à l'Assemblée nationale.
2: L'important, c'est de rebâtir le parti. Il y a énormément de gens ont levé la main, soit parmi les candidats, les ex-candidats, les anciens députés, ministres et autres. On a énormément de gens au parti qui se sont impliqués. On est une bannière qui a fait 8 ans de gouvernement et je pense que ça vaut la peine de relancer le tout. En tout cas, du moins, il y a beaucoup de gens qui lèvent la main. À ce moment-ci, comme je vous ai dit, il est prématuré. Mais loin de nous, en tout cas loin de moi, de participer à faire quelque chose de fusion et j'en avise les autres partis.
1: La CAQ a été rayée de la carte électorale lundi soir. En 2022, la formation avait fait élire 90 députés. Enfin, en pleine guerre commerciale avec les États-Unis, le secteur de l'acier et de l'aluminium du Québec tient des états généraux. Depuis plusieurs mois, ces entreprises subissent une surtaxe de 50 % sur les produits exportés au sud de la frontière. Et l'industrie craint maintenant des pertes d'emplois et des fermetures d'usines. Jean-Philippe Robillard, quel est l'objectif là, de ces états généraux?
3: Eh bien, c'est de se mobiliser, Marie-Michel, pour faire face à la guerre commerciale qui perdure avec les États-Unis parce que c'est difficile pour les entreprises dans le secteur de l'acier et de l'aluminium depuis que le gouvernement Trump leur impose des tarifs douaniers parce que 90 % de leur production s'en va aux États-Unis. Alors, avec les états généraux qui se tiennent aujourd'hui, qui vont réunir 200 représentants de l'industrie, des dirigeants d'entreprises, bien sûr, mais également des représentants syndicaux, on veut développer des stratégies, des mesures concrètes pour faire face à la tempête. On écoute Marie-France Charbonneau, qui est la directrice du comité sectoriel de main-d'œuvre de la métallurgie du Québec.
4: Les états généraux visent justement à définir des stratégies pour pouvoir se donner, au fond, un plan de match, un plan d'action qui va permettre à tout le monde de pouvoir s'en sortir, soit par une diversification de leurs exportations, soit encore par une volonté de revoir un petit peu leur production. Donc, ça va être la capacité qu'elles auront de sortir de cette impasse qui va être
1: Et Jean-Philippe, le secteur demande par ailleurs l'aide de Québec.
3: Oui, parce que même si les gouvernements leur ont déjà donné un coup de pouce, la guerre commerciale se poursuit toujours et il y a des entreprises qui commencent à trouver ce long, qui commencent à être à bout de souffle. Et c'est pour cette raison que le président de l'Association de l'aluminium du Canada, Jean Simard, demande à Ottawa et au prochain gouvernement du Québec d'intervenir, d'agir rapidement.
5: Pour éviter qu'elle soit confrontée au choix suivant, à savoir, est-ce que je ferme, est-ce que je diminue ma production en mettant des gens à pied, ou est-ce que je me relocalise aux États-Unis? C'est à ça qu'on est confronté. Des petites et moyennes entreprises sont rendues au bout de leur liquidité.
1: Merci Jean-Philippe.
3: Merci, au revoir.
1: Voilà, c'était le Radio-Journal. Merci d'avoir été à l'écoute. Bonne journée.
6: Allô, comment ça va? Bon jeudi, 8 octobre. Il est 8h10, troisième heure de C'est jamais pareil.

0: Bon début de journée, bon réveil à vous. Je m'appelle Frédéric Tremblay, accompagné de Joanie Bilodeau et de Nicolas Saint-Pierre. Dans cette dernière heure, on va s'entretenir avec Joël-Denis Bellavance pour prendre le pouls de ce qui se passe à Ottawa pour la politique fédérale. Aussi, on va jaser d'économie. À ne pas rater des conseils pour se faire un fonds d'urgence, le fameux coussin là, dans nos finances que parfois on a, que parfois disparaît rapidement lorsqu'il y a une réparation de voiture, par exemple, des choses comme ça. Dans le contexte actuel, je sais que c'est plus difficile, mais parfois ça peut être vraiment pratique. Alors, ne pas rater cette chronique donc économique dans la dernière demi-heure de l'émission. Sinon, Nicolas, je dirais un fonds d'urgence, c'est un peu comme nous pour les sujets. Parfois, dans les émissions de radio, les médias, on a toujours des sujets comme ça, un coussin d'urgence de sujets, parce que parfois l'actualité est plus mince. Alors là, on va dans nos cahiers, on va dans nos...
1: dans nos réserves.
0: Vraiment, dans les réunions de production, là, tout bon journaliste, tout bonne émission de radio a toujours quelques sujets d'intervenants comme ça qu'on peut ressortir là, pour les urgences.
2: Ça prend des ressources.
0: Voilà. En manchette, Nicolas, une immigrante française dont le permis de travail est échu devra quitter la région à moins que les choses bougent d'ici là.
2: On vous rapporte souvent ce genre de témoignages-là d'immigrants qui arrivent au

au bout de leur recours, alors qu'ils sont bien implantés, bien installés dans la région, ils ont un travail régulier. C'est le cas aussi de Pauline Taïeb, dont la famille est installée depuis plus de 2 ans maintenant dans l'arrondissement de Labbé. Elle et son époux travaillent à la succursale Pizza Roddy de l'arrondissement. Or, il y a un problème avec son permis de travail. Il est échu depuis le mois de juin. Le renouvellement ne s'est pas fait. Ils ont fait affaire avec un consultant en immigration, mais ça n'a pas fonctionné. Les documents n'ont pas été achetés. Cheminée à temps ou au bon endroit ou de la bonne façon. Bref, elle se retrouve dans une situation absolument inquiétante alors qu'elle devra retourner en France en décembre sans ses enfants et son époux qui, eux, son époux, lui, son permis de travail a été renouvelé, travaille au même endroit. Donc, je vous ferai entendre son témoignage et aussi celui d'un avocat en immigration là, qui a commenté cette situation. Tout ça à venir tantôt dans le bulletin de 8h30.

0: Plusieurs artistes canadiens, dont Peter, qu'on vient d'entendre, seront honorés au prochain gala de la SOCAM.
1: Oui, ça va se dérouler le 26 octobre prochain à Toronto. C'est un gala annuel qui récompense les auteurs, compositeurs et éditeurs de musique canadiens. Et cet artiste québécois originaire de Jonquière, Peter, va recevoir le prix Empreinte internationale. Pourquoi? C'est pour sa bande originale, la bande originale qu'il a créée pour la série Heated Rivalry ou Rivalité passionnée, que vous avez peut-être écouté, que je n'ai toujours pas écouté et qu'il faudrait vraiment que j'écoute.
0: Même moi, je l'ai écouté, mais c'est, en fait, c'est ma fille, donc par la force des choses, de la fois, on est dans le salon, on fait des choses, donc j'ai vu pas mal la trame. Et d'ailleurs, cette chanson se retrouve sur la bande originale, la bande sonore de la série.
1: Voilà, je vais devoir écouter ça, c'est sur ma liste. Il y a aussi d'autres artistes qui vont être honorés, c'est le cas de Jessie Reyes, qui va recevoir le prix international parce qu'elle fait rayonner les couleurs du Canada sur la scène internationale. Elle a notamment 4 milliards d'écoutes à l'échelle mondiale. C'est une artiste canado-colombienne qui a remporté aussi plusieurs prix Juno, qui a collaboré avec des vedettes comme Beyoncé, Eminem, rien de moins. Et il y a aussi Drake qui va remporter son 5e prix d'affilée d'auteur-compositeur de l'année, toujours à ce gala-là de SOCAM. C'est pour son influence incomparable sur la musique à l'échelle mondiale. D'ailleurs, cette vedette du rap qui est originaire de Toronto, on dit qu'il est entré dans l'histoire cette année parce qu'il a battu plusieurs records du magazine Billboard.
0: J'ai un problème avec ça pour la catégorie auteur-compositeur, parce que surtout dans le rap, dans la musique, dans le type de musique qu'il fait, il n'est pas seul aux commandes. Il y a une liste souvent pour le son, pour la musique. Peut-être pour les paroles, je peux comprendre, mais d'inclure comme ça, de lui donner ce prix juste à lui, alors qu'il y a vraiment une panoplie.
1: Il y a plein de personnes.
0: Ça a beaucoup changé dans la musique. Vous irez voir, seulement voir les crédits ou encore les informations. Ça, pour celle-là, pour Drake, c'est un peu plus difficile.
1: Et pourtant, ce sera la 5e fois qu'il va l'obtenir, ce
0: en
1: prix-là.
0: Plus,
1: donc,
0: je me mets dans la peau d'une autrice, compositrice, interprète ou encore quelqu'un qui fait carrière et qui travaille
1: de A à Z.
0: En
1: solitaire, c'est peut-être un peu différent. Mais bon, il a quand même battu plusieurs records du magazine Billboard, je vous disais, cette année, pour, entre autres, sa trilogie qui est sortie en mai. Puis, il a notamment battu le record qui a été longtemps détenu par Michael Jackson pour le plus grand nombre de titres classés numéro un par un artiste masculin solo.
0: Rappelle-nous à quel moment se déroule ce gala de la SOCAM?
1: Le 26 octobre à Toronto.
0: Merci beaucoup, Joanie. Des averses au menu pour Saguenay. Les vents sont beaucoup plus calmes. On parle de vent à autour de 20 km/h, maximum 12 degrés. Même chose pour Roberval, 60% de possibilité d'averses. Le maximum est 12 pour là-bas. La nuit prochaine, quelques averses, des nuages avec des possibilités d'averses autour de 40%. Les minimums, plus 3, plus 4 degrés. Demain, vendredi, encore des nuages, mais la bonne nouvelle, c'est que la fin de semaine s'annonce ensoleillée. Pas de pluie pour cette longue fin de semaine. Si vous voulez vous rattraper pour la randonnée ou encore pour le ménage du printemps ou aller au chalet, c'est le bon moment. Chibougamo, on aura des nuages pour aujourd'hui. Demain, peut-être quelques flocons de neige. Ça a été le cas ce matin sur certaines routes en zone montagneuse, dans la réserve faunique des Laurentides aussi. Mais pour Chibougamo, ce sera aussi une belle fin de semaine. Pas trop de pluie, mais un peu moins de soleil qu'ailleurs. Et pour la réserve faunique des Laurentides, averse au menu avec un maximum de 8. Ce matin, les températures, on est à 6 degrés à l'étape, 3 degrés, pardon. 6 degrés avec des nuages à Chibougamo, 9 degrés à Roberval et 7 degrés à Saguenay. Il est 8h16, c'est le moment de faire un saut à Ottawa pour la politique fédérale.
2: 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Pour savoir ce qui se déroule à Ottawa, voici Joël-Denis Bellavance.
0: Grosse semaine politique. Le Parti québécois qui est revenu au pouvoir à Québec, qui promet aussi un référendum sur la souveraineté après le départ de Donald Trump. On peut s'attendre à ce que la victoire de Paul Saint-Pierre Plamondon change la dynamique et le ton des relations fédérales-provinciales. Ce sera quoi la stratégie de Mark Carney? Est-ce qu'une confrontation Québec-Ottawa est inévitable avec en plus le contexte, qu'est-ce qui se passe dans l'Ouest? Grosse semaine d'analyse avec Joël-Denis Bellavance, chef du bureau de la presse à Ottawa. Bonjour Joël-Denis.
3: Bonjour Frédéric.
0: Alors c'est quoi les potentielles chicanes, les conflits potentiels entre Mark Carney et Paul Saint-Pierre Plamondon?
3: Il y en a quelques-uns. Les deux qui me viennent à l'esprit, évidemment, la question de la monarchie, parce que Paul Saint-Pierre Plamondon a promis d'abolir la monarchie sur le territoire québécois dans les 100 premiers jours. Donc, lorsqu'il va vouloir commencer à siéger à l'Assemblée nationale, est-ce que ce sera un coup d'éclat qu'il va vouloir faire? quelle sera la réaction du gouvernement fédéral. Il faut dire que pour abolir la monarchie, ça prend le concours d'Ottawa, mais aussi des autres provinces, donc ça ne se fait pas en criant ciseaux. Ce serait un peu plus difficile que ce à quoi le laissait entendre M. Paul Saint-Pierre Plamondon. Ça, c'est un des sujets qui pourrait être conflictuel. Les deux autres, en fait, je vais en ajouter deux autres. Il y a la décision de la Cour suprême qui est attendue cet automne sur la loi sur la laïcité, la loi 21, et il y a aussi la question de l'immigration. Est-ce que le gouvernement fédéral ira de l'avant avec une hausse de ses cibles? On devrait avoir les cibles pour les trois prochaines années d'ici deux ou trois semaines, je pense d'ici la fin octobre ou début novembre. Donc, il y aura quand même beaucoup d'enjeux sur lesquels Paul Saint-Pierre Plamondon pourra se prononcer et qui pourra peut-être donner un peu de munitions au Parti québécois et au nouveau gouvernement du Parti québécois. Comment réagira Mark Carney? Ce qu'on m'a expliqué en coulisses, Frédéric, ça c'est intéressant, c'est qu'on va tout faire pour éviter les confrontations. On va aussi adopter peut-être la même stratégie qu'avait adopté Stephen Harper lorsque le dernier gouvernement péquiste minoritaire était au pouvoir de 2012 à 2014. Qu'est-ce qu'on a fait? On a évacué tous les sujets qui pouvaient porter à confrontation, qui pouvaient alimenter la grogne à Québec. Et ça, ma foi, ça a réussi parce que la paix constitutionnelle relative régnait quand Stephen Harper était au pouvoir et que Pauline Marois était première ministre. On voulait collaborer et quand ça ne marchait pas, ben, on se gardait le silence à Ottawa.
4: Traditionnellement, lorsqu'il y a une victoire pour un premier ministre ou une première ministre, il y a un appel entre donc différents. Est-ce qu'il y a eu une discussion, un appel entre M. Carney et M. Saint-Pierre Plamondon?
3: Oui, dès mardi, M. Carney et M. Paul Saint-Pierre Plamondon se sont parlé. Ils ont échangé sur un nombre de sujets sur lesquels ils pouvaient travailler ensemble, notamment la lutte contre l'itinérance, qui est quand même une priorité salutaire, je vous dirais, de Paul Saint-Pierre Plamondon. On le voit encore des dossiers assez qui déchirent le cœur en ce moment pour ce qui est de l'itinérance. Donc, il y a ça, ce dossier-là. On a aussi parlé d'immigration. M. Carney a rassuré Paul Saint-Pierre Plamondon comme quoi il ne voulait pas reprendre une hausse substantielle du nombre d'arrivées au Canada. Ce serait plutôt des mesures contrôlées. Il faut savoir aussi que les deux hommes se sont entendus pour savoir bientôt. Maintenant, Frédéric, la question que je me pose, dans quelle ville vont-ils se rencontrer?
4: Uh-huh.
3: Est-ce que pas Saint-Pierre, la Plamondon fera le chemin jusqu'à Ottawa?
4: À Gatineau, peut-être?
3: À Gatineau, ça pourrait être un terrain neutre, effectivement. Ou est-ce que Mark Carney va prendre l'avion pour se rendre à Québec pour rencontrer le nouveau premier ministre? Ce sera quand même un symbole important. Où va-t-on se rencontrer à Montréal, un endroit qui peut être considéré plus neutre au Québec? Donc, pas le siège d'un gouvernement, sauf celui de la ville de Montréal. Donc, ça serait intéressant. L'autre élément intéressant, je vous dirais déjà, on sent qu'il y a peut-être des atomes crochus, du moins sur le plan sportif. Au hockey.
4: Je l'ai vu, la photo. Je l'ai vu.
3: Oui. Les deux ont été gardiens pour l'équipe universitaire d'Oxford. Et donc, la question que je me pose, qui, entre les deux, avait la meilleure moyenne de buts alloués? Est-ce que c'était Mark Carney ou encore Paul Saint-Pierre Plamondon? Je pense qu'il va falloir enquêter là-dessus.
4: On va le voir sur HockeyDB, mais je ne suis pas certain qu'il y ait des statistiques pour les gardiens de buts universitaires. En plus, je crois qu'ils étaient des gardiens suppléants chacun là, dans leur rôle, là, si je ne me trompe pas. Là.
3: Oui, je pense que vous avez raison. Quoique David Lametti, un ancien qui est ministre de la Justice, mais aussi qui est maintenant ambassadeur du Canada à l'ONU, qui est un ami intime et un grand ami de Mark Carney, me dit qu'il était quand même assez bon. M. Carney devant les buts, qu'il avait réussi à tirer son épingle du jeu, mais il reste à ça. C'est un ami qui parle des performances d'un ami. Donc, est-ce qu'on peut prendre ça pour de l'argent, pour du cash, comme on dit, puis ramener ça à la banque? Ça reste à voir, mais il reste qu'il y a quand même un intérêt pour le hockey. Donc, ça peut être unir les deux hommes, alors qu'ils sont véritablement divisés sur la question de l'unité nationale.
4: Et dernière parenthèse qui est totalement hors du plan qu'on a ce matin, Joël Denis, mais je suis curieux de savoir, à Ottawa, est-ce qu'il y a des ligues de garage qui existent avec les députés à Ottawa, ou les journalistes, est-ce que ça existe aussi là-bas?
3: Je vous confirme que oui, ça existe. On a eu quelques matchs entre des journalistes de la tribune et des députés. J'étais le gardien de but, moi, de l'équipe des journalistes, et on a souvent eu le dessus sur nos députés, sauf la dernière fois qu'on a joué contre les députés, et le gardien de but adverse pour les députés, c'était le ministre du patrimoine actuel, Mark Miller, qui, ma foi, a un style elle qui me rappelait Dominique Cassec devant le filet. Un peu la pieuvre devant le filet, mais il arrêtait tout. Donc, ils ont gagné 3-2 durant ce match contre les journalistes de la colline.
4: Donc, on demandera à M. Miller, c'est quoi votre style à vous pour qu'on puisse égaliser la discussion lorsqu'on le recevra une prochaine fois. Et je vous donnerai les informations, Joël Denis. Bon, merci. On replonge en politique. Une autre glace, un terrain glissant, un autre dossier. C'est la construction de ce nouvel oléoduc qui est devenu un sujet tabou. Il n'était pas si longtemps. Mais là, Mark Carney a réussi à présenter un projet comme une nécessité pour réduire la dépendance économique du Canada face aux États-Unis, mais aussi pour défendre la cause fédéraliste en Alberta. On sait qu'il y a un référendum qui se prépare dans les prochaines semaines, à moins de 2 semaines justement de ce référendum qui va mettre en cause l'avenir de la province au sein de la fédération. On a donné le feu vert à la construction de ce nouveau pipeline la semaine dernière. L'attitude des Canadiens, Joël Denis, au sujet des projets de pipeline a beaucoup évolué depuis un an.
3: Et ça, c'est fascinant. Et ça, je pense que le changement d'attitude est entièrement... c'est Mark Carney qui a réussi à changer ça. Pourquoi? Parce qu'il a fait de ce pipeline, jusqu'ici, je pense, un symbole de nationalisme canadien. Vous avez parlé de s'affranchir face au marché américain. Il y a aussi la cause fédéraliste. Mais surtout, on veut exporter davantage vers d'autres pays que les États-Unis. Et ça, ça fait partie de l'équation. Et en 18 mois, vous avez parlé... auparavant, c'était un sujet tabou, complètement tabou. On parlait de construire un pipeline, puis on se faisait regarder avec des gros yeux comme si on était un extraterrestre il n'y a pas si longtemps. Mais aujourd'hui, on parle de ça comme si c'était une chose normale. C'est, le discours a beaucoup évolué sur le plan politique, mais aussi l'attitude des Canadiens. Et ça, je pense, c'est en grande partie, il y a, oui, Mark Carney qui a fait un exercice de pédagogie assez impressionnant, mais aussi le nouveau locataire de la Maison-Blanche, Donald Trump, est entièrement aussi responsable de ce changement de cap. Et c'est pour ça que je dis que le pipeline aujourd'hui est devenu comme un symbole de nationalisme canadien. On va le construire, ça va aller de l'avant, même que Mark Carney promet de régler toutes les conditions nécessaires d'ici un an. Dans 11 mois, on pourrait commencer à creuser pour enfouir ce fameux pipeline entre l'Alberta et les Comptonniques pour exporter 1 million de barils de plus de pétrole par jour vers les marchés asiatiques et non pas vers les marchés américains. Tout ça pour augmenter le prix du pétrole canadien face au prix de cours américain et aller chercher un peu plus d'argent. Donc, véritablement, Mark Carney a mis tout son poids dans la balance, mais il y a aussi un élément d'unité nationale parce que les Albertains étaient en colère contre le gouvernement canadien depuis plusieurs années et maintenant on tente d'apaiser les tensions grâce à la construction de ce pipeline qui va voir un jour ça. J'ai pas de doute maintenant que ça va aller de l'avant. Même le ministre des Ressources naturelles, Tim Marchand, a dit que, croyez-moi, sur parole, on va aller de l'avant avec ce projet, même si toutes les étapes n'ont pas encore été franchies. Il faut quand même déterminer le tracé, oui, aller chercher le financement, oui, mais aussi obtenir l'accord des Premières Nations qui vivent près le long du tracé.
4: Et ça, à votre avis, ça pourrait faire une différence dans le référendum albertain? J'ai vu également des investissements importants en défense aussi en termes de milliards de dollars. Est-ce que ça pourrait avoir comme ça une influence sur le résultat de ce référendum?
3: Oui, je pense que oui, parce que Mark Carney est devenu très populaire en Alberta. Il est même plus populaire, si ma mémoire est bonne, que Pierre Poilievre, le chef du Parti conservateur, en raison des perches, les branches d'olivier qui ont été tendues aux Albertains. Et le mouvement souverainiste en Alberta est un peu disparate. Hein? Il y a 2-3 mouvements qui font la promotion de cette option, mais il n'y a rien d'organisé comme au Québec. En plus, la question référendaire est un peu compliquée. On demande aux Albertains, voulez-vous... la question référendaire, c'est voulez-vous qu'on tienne un référendum sur la souveraineté après ce vote ou voulez-vous rester au Canada? Donc, il y aurait un référendum sur un référendum potentiel. C'est un peu compliqué. C'est pas la façon de faire au Québec. On a un peu plus de l'expérience et un peu plus de clarté qu'en Alberta. Il reste qu'on s'inquiète quand même. Pourquoi, Frédéric? Parce qu'on voit qu'il y a des tentatives d'ingérence étrangère venant des États-Unis. On a juste à souligner certaines déclarations de l'administration Trump. Mais encore hier, Elon Musk, le propriétaire de Tesla, de SpaceX, qui dit qu'il aimerait voir le Québec se séparer, mais aussi l'Alberta et la Saskatchewan. Bref, ça alimente évidemment les discussions à Ottawa.
4: Mais en terminant, pour nous préparer à tout ça dans 2 semaines, Joël Denis, est-ce que ça veut dire que tout le gratin, tout ce qui est de journaliste politique fédéral va se déplacer en Alberta dans 2 semaines pour surveiller tout ce qui va se passer entourant ce référendum?
3: La presse est déjà allée faire du terrain. On devrait avoir un reportage publié probablement dans nos pages demain ou samedi sur l'état d'esprit des Albertains vis-à-vis ce référendum. Mais oui, tous les projecteurs seront braqués sur l'Alberta le 19 octobre et on verra la décision des Albertains. Mais je le disais, c'était compliqué parce que le référendum, les questions qui sont posées, il y a 10 questions en tout qui sont posées aux Albertains, notamment sur l'immigration, sur la péréquation et aussi la dernière et 10e, c'est voulez-vous rester au Canada ou tenir un autre votre référendum sur la souveraineté.
4: Donc, on dirait un bulletin de vote américain, là, parfois, lorsqu'on doit voter sur plein d'enjeux. Voilà. Ouais.
3: Vous avez tout à fait raison, c'est le même genre d'organisation. C'est un peu l'influence américaine qui se fait encore manifeste en Alberta.
4: Alors, on va surveiller tout ça. Le 19 octobre, c'est entouré sur nos calendriers. Merci beaucoup, Joël Denis Bellavance.
3: Merci, à la semaine prochaine.
4: Au revoir. Joannie, 6 jours à peine après sa parution, le nouveau roman de Michel-Jean Nichim est le livre le plus vendu au palmarès Gaspard sur le site des libraires.
1: Oui, de quoi faire plaisir à Michel-Jean qui en a fait une publication sur Facebook où il dit que c'est un cadeau magnifique que les lecteurs lui font et qui remercie chaleureusement tous les lecteurs de se procurer son nouveau livre. Le palmarès Gaspard, ce sont les 50 livres les plus vendus dans les librairries indépendantes du réseau des libraires. Je vous laisse entendre Michel-Jean qui résume ce que raconte Nichim.
5: Nichim, c'est l'histoire de deux cousines, ma mère et sa cousine Jeannette, qui était un peu comme ma grande sœur. Jeannette, qui est née en territoire, qui est allée au pensionnat, qui a vécu la vie en réserve difficile, après alcool, rédemption ensuite à travers la culture Inuit. Ma mère, elle, qui est née allemande. Mm-hmm. C'est pas que les gens étaient racistes allemands, c'est pas ce que je pense. Mais à l'époque, les gens avaient une attitude par rapport aux Autochtones, sans trop s'en rendre compte, qui faisait que c'était difficile pour ma mère, mes tantes.
1: Et Coucoum, qui est aussi évidemment un livre de Michel-Jean, se retrouve 19e dans le palmarès Gaspard. Je disais que Nichim était en premier. En deuxième, c'est C'était ça ou mourir de Télisson Aurélien, qui est toujours très vendu, qui d'ailleurs...
4: Malgré la controverse,
1: parce qu'on se rappelle que l'auteur est ciblé par des allégations d'utilisation d'intelligence artificielle, ce qu'il nie. En France, les ventes continuent aussi, même que c'est le livre le plus vendu de la rentrée littéraire française, parce que le livre est paru le 19 août dernier en France versus en mars dernier ici au Québec. La semaine dernière, il était en tête des ventes avec plus de 17 700 exemplaires vendus. En tout, en France, il y a plus de 82 700 copies qui ont été vendues depuis l'apparition. Et on sait que les prix Goncourt, Fémina et Décembre ont retiré C'était ça ou mourir des deuxièmes listes. Par contre, le prix Renaudot en a décidé autrement parce qu'il demande en liste ce livre-là pour le prix Renaudot, c'est qu'il figure sur la deuxième liste qui est parue récemment parmi les 9 livres donc qui pourraient remporter le prix Renaudot. Et cette liste sera raccourcie le 28 octobre prochain. Puis c'est le 3 novembre qu'on va savoir qui remporte ce prix.
4: À votre avis, est-ce qu'on va le revoir sur la scène médiatique? Est-ce qu'il va accorder des entrevues d'ici la fin 2026, Télisson Aurélien?
1: C'est un terrain glissant.
4: Et à qui il va accorder cette entrevue, vraiment, pour savoir, pour revenir sur cette affaire? Là, je comprends que c'est encore le tourbillon est encore trop fort, mais j'ai bien hâte de voir.
6: C'est embêtant.
4: Mais il y a une certaine... en France ou ici, à votre avis?
6: Peut-être en France, parce que puis, il y a visiblement une certaine curiosité là, qui est maintenue. Ouais. Là, les gens continuent d'acheter le livre.
1: Oui, puis j'ai entendu, moi, des gens qui l'ont lu, qui disaient que c'était fabuleux. Comme
6: mais il paraît que c'est bon. C'est ça qui est le plus mystérieux dans toute
1: cette
6: histoire.
1: Donc, il y a peut-être une curiosité aussi.
4: Tout à fait. Merci beaucoup, Joannie. 8h30 aux informations de ce jeudi matin avec Nicolas Saint-Pierre. On revient sur le témoignage d'une immigrante française qui pourrait être forcée de quitter son emploi et sa famille qui sont établies à la baie.
7: Depuis 2 ans, elle pourrait donc devoir retourner dans son pays après le refus du renouvellement de son permis de travail. Elle dit avoir épuisé toutes ses options. Pauline Taïeb travaille au restaurant Pizza Roddy jusqu'au 11 décembre pour retourner en France. Le refus est attribuable à l'absence de l'évaluation de l'impact sur le marché du travail dans son dossier de prolongation. Elle espère que ce dossier pourra être régularisé, elle qui est installée ici avec ses 2 enfants et son époux.
8: Je peux comprendre qu'on ne laisse pas rentrer n'importe qui pour travailler. Cela dit, ça fait plus de 2 ans qu'on est là. Mon mari travaille, moi plus. Ma fille est scolarisée. Ici, on paye nos impôts, comme n'importe qui. C'est ça qui me déçoit, m'attriste, me met en colère. Je rentre en France, est-ce que ma fille, je ne peux pas la couper en pleine année scolaire? Donc elle reste là, je ne peux pas séparer mes 2 enfants.
7: Selon l'avocat en immigration Maxime Lapointe, cette situation illustre un manque de concertation entre les ministères fédéraux, soit Service Canada et Immigration Canada, puisque les délais de traitement se contredisent.
9: Le Québec doit faire valoir que c'est important de retenir les travailleurs étrangers temporaires, leurs familles, les épouses et qu'on doit les amener le plus rapidement possible à la résidence permanente. Ça, pour la sélection permanente, c'est au gouvernement du Québec à accélérer ses propres délais de traitement, augmenter ses niveaux d'immigration pour aller chercher les meilleurs éléments francophones et éviter qu'ils soient refusés pour une prolongation de permis de travail après 80 jours par le fédéral.
7: Alors, l'employeur de Mme Taïeb tente actuellement de lui venir en aide. On a contacté le bureau du député fédéral de Chicoutimi, Daniel Gobeil. Ils avaient fait affaire avec un consultant en immigration, mais il semble que les documents n'ont pas été acheminés de la bonne façon et dans le bon délai. C'est une employée, par ailleurs, dit son patron, qui est très appréciée de la clientèle Berryfrenne.
4: Les auditeurs dans le haut du lac Saint-Jean ont peut-être remarqué une reprise des vols expérimentaux de drones à Saint-Méthode.
7: Fait par le Centre d'excellence sur les drones. En fait, on avait déjà fait une première série de vols expérimentaux sur ces drones civils à l'aérodrome du lac Saint-Jean, celui de Saint-Méthode. Donc, on reprend les activités là, pour quelques jours, du 6 au 21 octobre. Par mesure de sécurité, la circulation pourra être interrompue sur la route de la Friche à 3 ou 4 occasions pour quelques minutes. Ce sont de gros appareils, 5,5 mètres de largeur, ouais. 215 kilos. Là. C'est pas le petit drone.
4: C'est une voiture.
7: Oui, ouais. C'est vrai, la grosseur d'une automobile. Frédéric Landry-Simard explique pourquoi on ne fait pas ces vols expérimentaux à l'aéroport d'Alma comme c'est ce qu'on fait habituellement.
10: L'évaluation des risques au sol est un petit peu trop grand à l'aéroport d'Alma à cause des maisons à proximité et le boulevard du pont sud. Donc, c'était plus simple d'avoir des autorisations de vol pour voler à l'aérodrome Lac-Saint-Jean à cause des bleus et tiers tout le tour des champs. Puis, il y avait seulement la route là, qu'il fallait mitiger le risque. Donc, c'est pour ça qu'on a fermé la route là, à l'occasion.
7: Donc, la première partie des opérations avait eu lieu en juillet et août. C'est sûr que ça doit susciter un peu de curiosité là, lorsque le drone est dans le ciel. Là, c'est quand même assez impressionnant, tout ça.
4: Le maire de Roberval a de grandes attentes face à la stratégie du gouvernement péquiste concernant l'itinérance.
7: Il sera surveillé de près dans sa façon de lutter contre l'itinérance. Les municipalités du Québec attendent de pied ferme ce sommet sur l'itinérance et le financement promis par le chef Paul Saint-Pierre Plamondon. 1 milliard $ pour réduire le phénomène de moitié d'ici 2030. Le maire de Roberval est membre du comité de l'itinérance dans l'Union des municipalités du Québec. Jean-François Boily espère que ses promesses seront tenues.
11: C'est vraiment s'attaquer, pas juste à la crise sur l'itinérance, mais aussi sur les causes qui amènent l'itinérance. Donc, c'est là-dessus que M. Saint-Pierre, pendant mon nom, s'était distancé un petit peu. Il a parlé de la crise des opioïdes, mais il a dit aussi qu'il allait s'attaquer aux causes. Donc, pas juste à l'itinérance, mais aussi à tout ce qui amène les gens à la rue. Et dans les petites villes comme la nôtre, je l'avais dit aussi en campagne électorale, pour nous, là, ça impacte beaucoup nos budgets. On a moins de budget que les grosses villes pour ça. Donc, nous espérons vraiment des mesures aussi ciblées au niveau régional là, pour qu'on soit capable de s'attaquer à ce fléau-là.
7: Le maire Boily, qui est en entrevue à notre émission un peu plus tôt, invite le premier ministre et les autres députés du Parti québécois à assister aux réunions des maires et intervenants au sujet de l'itinérance, qui sont prévues en novembre.
4: Mauvaise surprise ce matin pour plusieurs propriétaires de véhicules dans le secteur de Chicoutimi.
7: Qui se retrouvent avec un billet de contravention attaché à leur pare-brise ce matin, confrontés à un problème récurrent de vol dans des véhicules. Les policiers de Saguenay ont décidé d'appliquer la réglementation qui oblige à verrouiller les portières lorsqu'un véhicule est garé sur la voie publique. La porte-parole du service de police de Saguenay, Caroline Darvaux.
12: Entre 2h15 et 3h45, il y a une centaine de véhicules qui ont été vérifiés et à cet effet-là, il y a une vingtaine de véhicules dont les portières n'étaient pas verrouillées. Donc, ce qu'on demande aux citoyens, bien entendu, ne pas laisser d'objets de valeur dans votre véhicule. Assurez-vous que votre automobile est stationnée dans un endroit bien éclairé et bien entendu, verrouillez vos portières.
7: Alors, la valeur de l'amende s'élève à 60 $ plus les frais. Il y aura d'autres opérations du genre dans les prochains jours, tenez-vous le pour dire.
4: En plus, avec les clés automatiques, maintenant, même plus besoin de sortir de la maison là, pour verrouiller là, un petit bouton. Là, on véhicule un petit coup de klaxon et on sait que tout est correct. Merci beaucoup, Nicolas.
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4: Bon, on va faire un spécial ce matin. On va parler de temps des fêtes en ce 8 octobre.
1: Ah oui?
4: C'est pas mon habitude, mais écoutez, là, il y a 10 microbrasseries de la région qui s'unissent pour lancer un coffret collectif de bières régionales, la Caisse de l'Avent 2026. Avant avec un grand A et un E. La microbrasserie Le Coureur des Bois fait partie des entreprises qui se sont associées au projet. On discute de cette initiative avec la directrice générale de la microbrasserie Le Coureur des Bois, Caroline Mailloux. Bonjour.
13: Bonjour.
4: Alors, comment s'est née cette idée de Caisse de l'Avent 2026?
13: Bien, en fait, mon équipe réfléchit. Bien, l'année passée, nous, on avait fait une Caisse de l'Avent 100% Coureur des Bois, qui avait quand même connu un beau succès, étant donné qu'elle était distribuée dans notre secteur uniquement. Puis, on s'est dit pour 2026, bien, pourquoi pas l'offrir à tous nos collègues brassicoles de la région pour l'offrir en plus à un plus grand nombre de consommateurs. Donc, permettre de mettre en valeur toute notre richesse brassicole de chez nous. Donc, c'est comme ça que le projet a levé.
4: Alors, comment ils ont réagi, les autres microbrasseries, lorsque vous les avez sollicitées, lorsque vous les avez dit, est-ce que vous désirez embarquer dans l'aventure?
13: Bien, en fait, j'ai été agréablement surprise. On a atteint le chiffre, un beau chiffre de 10 microbrasseries. Tu sais, on a contacté les microbrasseries par notre groupe là, de la Route des bières. Puis, tout le monde était libre d'embarquer ou non. On avait 2 à 3 produits qu'on pouvait offrir. Puis, l'engouement, ça s'est partagé super vite. Donc, on a réussi à booker notre coffret quand même très rapidement.
4: On sait qu'il y a une belle diversification pour les calendriers de l'Avent. Bon, on a tous en tête le classique vraiment avec un carton pour du chocolat. Pour ceux et celles qui n'en ont jamais vu, ça prend quelle forme un calendrier de l'Avent avec des bières?
13: Mais en fait, c'est comme le calendrier de chocolat, mais un peu plus gros. Fait que dans le fond, vous allez avoir 24 portes. Avec sont toutes numérotées. Puis pour chacune des portes que vous allez ouvrir, ben ça va être une canette d'une microbrasserie, des 10 microbrasseries participantes que vous allez découvrir.
4: Un peu plus gros, un peu plus lourd aussi, on le devine, pour le calendrier.
13: Oui, c'est très gros. Là. Mettons qu'on fait beaucoup d'exercices quand on fait le montage.
4: Alors, comment s'est fait la coordination? Donc, 10 embarquent dans l'aventure. Est-ce qu'on puise dans les brassins, dans les recettes habituelles? Est-ce qu'on fait quelque chose de spécial? Comment on a coordonné tout ça à Caroline Mailloux?
13: Bien, en fait, chacune des microbrasseries était responsable de nous offrir le produit de son choix. Donc, certaines en ont 2, nous offrent 2 produits, d'autres c'est 3 produits parce que c'est pour atteindre le chiffre magique de 24. Puis chacun était tu sais, la demande qu'on avait, c'était d'offrir de la diversité. Donc, on voulait pas avoir, exemple, un calendrier uniquement de IPA. On voulait que ça soit vraiment diversifié. Puis chacune des microbrasseries a offert un produit. Ça peut être son produit phare, ça peut être un produit classique, un de ses meilleurs vendeurs, ou un produit qu'elle veut faire découvrir, mais chacune des microbrasseries a rempli, là, dans le fond, la fiche, puis on va monter le calendrier en fonction d'offrir la meilleure expérience pour le consommateur.
4: L'attribution des numéros de porte, Caroline Mailloux, ben, on devine que la plus importante, c'est celle du 24. Est-ce que c'est le hasard ou il y a vraiment aussi un choix qui se fait si on veut respecter l'ouverture des portes?
13: Bien, je te dirais que, tu sais, nous, on a comme lancé l'initiative, on a fait appel aux microbrasseries. Ça fait que, tu sais, j'en ai pas parlé à mon équipe, là, mais tu sais, j'aimerais ça me garder peut-être la 24e porte parce que nous, on fête nos 15 ans cette année.
4: Okay.
13: Fait qu'on a fait une bière spéciale pour l'occasion de nos 15 ans, mais tu sais, ce qu'on veut s'assurer, c'est que tout au long des 24 jours de l'Avent, ben, le consommateur qui va avoir sa caisse de l'Avent ben, ait du plaisir à découvrir chacune des bières.
4: Ça se détaille à combien un calendrier de l'Avent avec des bières?
13: Bien, le prix de détail suggéré à l'heure actuelle est à 134,99. Donc, tu sais, vous avez des bières, tu sais, au niveau des microbrasseries, vous allez avoir des bières classiques, puis d'autres bières qui se détaillent, mettons, chez le détaillant, des fois un peu plus cher que, mettons, le prix moyen qui va être offert. Donc, tu sais, on a vraiment travaillé nos produits, on a vraiment travaillé nos marges pour être sûr que le client, parce que c'est lui, là, c'est à lui qu'on l'offre, le client puisse avoir vraiment, dans le fond, pour qu'on puisse répondre à ses attentes.
4: Et quels formats de canettes sont proposés dans le calendrier?
13: En grande majeure partie, ça va être des canettes 473 millilitres. Donc, le format habituel des microbrasseries de notre secteur. C'est ça. Fait que, tu sais, c'est 24 canettes 473 millilitres là, qu'on va offrir.
4: On veut en produire combien pour l'édition 2026?
13: Bien, on s'était mis un chiffre, on estimait là, puis tu sais les précommandes sont commencées, puis on est déjà super, tu sais pour nous c'est un succès là, puis les précommandes sont pas terminées, on a un maximum de 215 caisses de l'Avent à offrir. Puis définitivement, là, nos représentants, nos distributeurs sont assurés, sont sûrs qu'on va l'atteindre. Il en reste environ 54 de disponibles.
4: Alors, comment ça fonctionne pour la distribution si on veut commander, ajouter son nom sur la liste, Caroline Maillot?
13: Mais on vous invite à contacter soit votre détaillant, parce que tous les détaillants ont été informés, tous les détaillants du coin du Saguenay-Lac-Saint-Jean, Côte-Nord, Québec, ont été informés qu'il y avait le produit qui était disponible. Les microbrasseries participantes prennent les noms aussi.
4: Allez-y de mémoire, oui. Qui sont les 10 microbrasseries qui participent à l'aventure?
13: Mais vous avez la microbrasserie La Schwab, vous avez microbrasserie du Lac-Saint-Jean, la Chasse-Peinte, le Lion Bleu, vous avez Bercé Microbrasserie, l'Opéra, la microbrasserie Saint-Honoré, le Saint-Fus et Pibrac.
4: Bravo.
13: Partout au Saguenay-Lac-Saint-Jean.
4: OK, parfait. Donc, on peut passer directement par ces microbrasseries?
13: Effectivement, puis les commandes vont... dans le fond, soit on va vous référer à un détaillant, soit la microbrasserie va prendre la commande, puis on va essayer de vraiment coordonner ça, parce que l'enjeu en plus de tout ça, ben c'est que nous, notre permis nous permet pas de vendre les bières d'autres microbrasseries, notre permis de brasseur, là. Fait que tu sais, il a fallu vraiment utiliser une logistique très spéciale là, pour être sûr d'être capable d'offrir le produit à tous nos consommateurs de la région.
4: En terminant, on mentionne souvent donc les inquiétudes, parfois des vagues dans le milieu brassicole, la hausse des coûts de production, saturation. Comment des initiatives comme celle-là, ça peut aider justement, ça peut aider à mousser ou encore à donner un peu d'air à votre industrie?
13: Mais c'est on se le cachera pas, la microbrasserie de l'Avent, là, oui, on veut mettre en valeur toute la richesse brassicole de chez nous. Mais ce qu'on veut aussi passer comme message, là, c'est qu'il y a moyen d'acheter 100% régional, 100% fabriqué ici par des gens qui consomment, par des gens qui se consomment en région, qui habitent en région. Fait que, tu sais, tous les consommateurs qui vont acheter la caisse de l'Avent là viennent de soutenir une industrie, viennent de soutenir des entrepreneurs, puis viennent de soutenir aussi des employés qui sont en région.
4: Bon, alors on va surveiller tout ça. Habituellement, il y a un effet de surprise lorsqu'on ouvre les petites portes, mais là, ceux qui ont été attentifs ont peut-être remarqué donc qu'est-ce qui nous attend pour la porte du 24 décembre, mais on verra. Donc peut-être que les choses vont bouger. Ce sera donc aux acheteurs, aux consommateurs de découvrir chaque surprise. C'est disponible dès maintenant pour les précommandes. Caroline Maillot, vous êtes directrice générale de la microbrasserie Le Coureur des Bois. Merci beaucoup.
13: Merci à vous.
4: Au revoir.

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1: Le marché du travail canadien s'est refroidi et demain, on saura si ça s'est poursuivi en septembre. Ce qu'on sait déjà, c'est que ça prend plus de temps qu'avant pour retrouver un emploi. On parle donc de l'importance d'avoir un fonds de réserve avec notre journaliste économique à Toronto. Bonjour Marjorie April.
2: Bonjour Frédéric.
1: Quelle est la proportion des gens qui n'ont pas de fonds d'urgence, un coussin comme on appelle?
2: Oui, presque la moitié. Presque la moitié des Canadiens n'ont pas de fonds d'urgence pour couvrir 3 mois de dépenses. C'est selon l'Agence de la consommation en matière financière. Donc, on parle à beaucoup de monde ce matin, Frédéric, avec ce sujet-là du fonds d'urgence. Et c'est vrai que ça prend plus de temps maintenant pour se retrouver un emploi qu'avant. J'en parlais il y a quelques semaines à l'émission, je regardais les chiffres du mois d'août de Statistique Canada. Le quart des chômeurs cherchaient du travail depuis plus de 6 mois ou plus. Avant la pandémie, c'était plus autour de 17 %. Là, on est rendu à 24-25 % des chômeurs qui cherchent un emploi depuis 6 mois ou plus. Alors, c'est bon pour ça, entre autres, un fonds d'urgence. Pour ce genre d'urgence, si on perd son emploi, bon, évidemment, ça peut servir pour d'autres urgences aussi. Le toit coule, l'auto se brise. Ça peut être pratique d'avoir un fonds d'urgence. On va écouter c'est quoi l'intérêt, justement, selon Youssef Guélache, qui est président fondateur de la plateforme d'éducation financière EducFinance.
3: Ça évite de s'endetter à court terme. Le fait d'utiliser ses propres fonds, ça évite d'empirer sa situation financière. Donc souvent, le problème de l'endettement, c'est la spirale dans laquelle on peut facilement tomber. Et en empruntant, très souvent, selon les montants évidemment, là, la charge d'intérêt mensuelle devient en soi une dépense additionnelle. Et si on a un budget qui est déjà limité, on peut facilement tomber dans l'endettement, puis des fois même dans le surendettement.
2: Et là, je sais, Frédéric, que ce matin, il y a des gens qui vont nous écouter puis se dire, je peux pas, j'arrive pas, je peux pas me mettre de l'argent de côté pour un fonds d'urgence, j'arrive à peine à payer mes comptes chaque mois. Puis c'est peut-être vrai, puis j'ai beaucoup d'empathie pour les gens qui ont des difficultés financières puis pour qui c'est difficile, mais avant de vous décourager puis avant de vous dire que c'est vraiment impossible de vous construire un fonds d'urgence, j'ai quelques chiffres ce matin. À 10 $ par semaine, à la fin de l'année, vous allez avoir plus de 500 $ de côté. À 20 $ par semaine, vous allez avoir plus de 1000 $ de côté. Alors, c'est un début, ça, pour commencer à constituer un fonds d'urgence. Puis, un autre truc, c'est que si on a une entrée d'argent supplémentaire, imprévue ou de plus, comme un retour d'impôt, comme un cadeau, comme une prime, au lieu de dépenser cet argent-là, on peut s'en servir pour garnir notre fonds d'urgence, pour arriver plus rapidement à notre objectif de fonds d'urgence. Alors, c'est peut-être plus réaliste que certains le pensent. Et un autre truc, et ça, la recherche en finance l'a montré, c'est vraiment la meilleure façon d'épargner, c'est d'automatiser les virements vers le fonds d'urgence. L'automatisation, quand on parle d'épargne, c'est notre meilleur allié, c'est notre meilleur ami. Ça fait vraiment toute la différence parce que l'être humain est très mauvais pour faire des suivis. Puis, garder ses objectifs en tête. Là, on peut se dire, moi, je vais mettre 15 $ de côté par semaine dans mon fonds d'urgence, puis au bout de 3 semaines, on oublie de le faire, puis c'est fini. Alors que si on automatise les virements, on a plus de chances, on met plus les chances de notre côté d'atteindre nos objectifs.
1: Alors là, j'entends les auditeurs qui calculent dans leur tête ce matin. Combien est-ce qu'on devrait avoir dans un fonds d'urgence, Marjorie?
2: Le conseil qu'on entend souvent, c'est 3 à 6 mois de salaire, mais il y en a plusieurs qui préfèrent plutôt calculer 3 à 6 mois de dépenses plutôt que de salaire. Ça donne un montant plus juste, entre autres, selon Youssef Guélache d'EducFinance.
3: Parce qu'une personne qui a peut-être moins de dépenses aura peut-être moins besoin d'un coussin financier qui va être important. Et à ce moment-là, en faisant un budget, donc en calculant les dépenses fixes, les dépenses variables, on est capable de savoir par mois quel est le montant qui est nécessaire pour couvrir son coût de vie finalement.
2: Ça ne veut pas dire non plus, Frédéric, que tout le monde a besoin de 6 mois de dépenses de côté. Ça dépend beaucoup de la situation de chacun, la grosseur du coussin dont on a besoin. Je te donne un exemple. Quelqu'un qui a 2 revenus stables à la maison, les 2 travaillent pour le gouvernement avec une assurance invalidité puis presque pas de dette. C'est pas le même scénario que quelqu'un qui est travailleur autonome, qui a pas autant de sécurité d'emploi, qui n'a pas d'assurance invalidité et qui a des revenus qui fluctuent beaucoup. Alors ça, bien sûr, c'est

0: un scénario différent. Et dans ce cas-là, c'est peut-être plus prudent et pertinent d'avoir un plus gros coussin, alors que quelqu'un qui a beaucoup de sécurité d'emploi puis qui a déjà des assurances au travail, ben, a peut-être pas besoin d'un coussin si énorme.
1: Bon, imaginons qu'on est discipliné, qu'on a réussi, qu'on a fait nos devoirs, on l'a le coussin. Est-ce qu'on le laisse dans un compte d'épargne ou on le place?
0: Ben, il y a différentes écoles de pensée là-dessus. L'approche la plus prudente, bien sûr, c'est essentiellement l'approche de l'Agence de la consommation en matière financière, qui nous dit l'argent doit d'abord être disponible et protégé. On recommande un compte séparé, un compte facilement accessible, un compte qui rapporte de l'intérêt idéalement, mais c'est pas la priorité et l'intérêt. Mais si on préfère explorer d'autres produits, ben pour un fonds d'urgence, ce qu'il faut savoir, bien sûr, c'est qu'on doit absolument éviter tout ce qui n'est pas liquide, tous les placements qui sont bloqués pendant une période donnée. Je donne un exemple, les CPG non rachetables, c'est pas une bonne idée là, parce que si j'ai besoin de ça demain matin, j'y aurai pas accès. Alors si on décide d'investir l'argent plutôt que de laisser ça dans un compte d'épargne, la liquidité, c'est super important. Il faut que ce soit liquide. Après, comment on choisit spécifiquement d'investir cet argent-là, ça va varier beaucoup selon notre profil. On écoute quelques exemples que Youssef Guelash d'Éduc Finance m'a donné.
2: C'est vraiment d'aller vers des produits d'investissement qu'on peut acheter et revendre quotidiennement, disons. Ça peut être, par exemple, des fonds négociés en bourse, ça peut être des fonds communs, des fonds de marché monétaire, là où l'argent est disponible. Et aussi au niveau du niveau de risque du portefeuille. Donc là, peut-être pas être 100% action, on va peut-être mettre une proportion d'action qui est plus faible, juste pour éviter qu'en cas de baisse des marchés à court terme et qu'on ait besoin du fonds d'urgence, que l'argent, justement, ne soit pas affecté à court terme.
0: Donc, ce qu'il dit, c'est que tout mettre dans un FNB indiciel qui suit les marchés pour un fonds d'urgence, c'est pas approprié parce que ça peut fluctuer beaucoup à court terme. Puis là, si on est pris pour retirer l'argent pendant qu'il y a une baisse des marchés, ce sera pas à notre avantage. Attention aussi, si on fait nos placements dans un compte enregistré, un REER, c'est pas un endroit approprié pour mettre un fonds d'urgence parce qu'on va être pénalisé quand on va retirer l'argent. Il va y avoir une retenue pour l'impôt. Par contre, un CELI, oui, ça peut fonctionner pour un fonds d'urgence et ça peut nous permettre de faire croître cet argent-là à l'abri de l'impôt, mais avec la flexibilité de pouvoir retirer l'argent sans retenue. Alors, pour ceux qui se demandent qu'est-ce que je fais avec mon coussin, il y a deux questions importantes à se poser. Un, est-ce que je serai capable de sortir rapidement l'argent si j'en ai besoin cette semaine? Et deux, est-ce que je vais pouvoir retirer l'argent sans pénalité importante? Alors ça, c'est important pour un fonds d'urgence parce que c'est pour ça qu'on appelle ça un fonds d'urgence. On ne sait jamais quand on va en avoir besoin. Alors, une dernière chose en terminant là-dessus, avant de chercher à bâtir un fonds d'urgence, l'Agence de la consommation en matière financière recommande généralement de rembourser d'abord les dettes qui coûtent cher. Pour ceux qui ont des dettes de consommation à taux élevé, de l'argent sur une carte de crédit, par exemple, c'est mieux de payer ça avant parce que c'est difficile de justifier d'aller chercher 4-5% de rendement sur une épargne, sur de l'épargne, pendant qu'on est en train de payer plus de 20% sur une dette de carte de crédit.
1: Alors voilà, bonne réflexion pour nos auditeurs. Merci beaucoup, Marjorie. À bientôt.
0: À bientôt, Frédéric.
1: Il est 8h55, Joannie, nouvelle qui est tombée un peu plus tôt ce matin, le prix Nobel de littérature qui est remis à une Canadienne, Anne Carson.
3: Oui, une femme originaire de Toronto qui a aujourd'hui 76 ans. Et oui, c'est une poétesse, un mot que j'adore, poétesse, une essayiste aussi qui a remporté aujourd'hui le prix Nobel de littérature pour son œuvre qu'on qualifie d'audacieuse et d'inventive. On signale un dialogue qui est ludique avec la tradition classique et on dit que tout ça permet de créer de nouvelles formes pour la littérature contemporaine. Elle a obtenu, Anne Carson, plusieurs reconnaissances au fil des années. Elle compte plus de 20 ouvrages à son actif, de la poésie, des essais, mais aussi du théâtre. Elle a écrit des livrets d'opéra, des traductions de textes grecs anciens également. Donc, c'est une œuvre qui semble très, très large. Elle est professeure d'histoire et de grec ancien. Elle souffre aujourd'hui de la maladie de Parkinson. Elle a enseigné dans des universités prestigieuses, McGill à Montréal, au Michigan, à Princeton également. On dit qu'elle jouit d'une belle notoriété dans les milieux littéraires anglo-saxons.
1: Et malgré un CV comme celui-là, crois-tu qu'on a malgré tout pris ce recueil de poésie et qu'avec toute la controverse, on l'a passé dans les moteurs d'évaluation?

0: On a intelligence artificielle, je peux pas croire.
1: On a fait ça?
0: Mais je sais pas, je devine maintenant, est-ce qu'on doit le faire? Je me demande avec toutes les controverses.
1: C'est une bonne question,
0: j'espère que
1: je sais
0: non,
1: pas.
0: Mais maintenant, est-ce qu'on doit, pour éviter tout problème, est-ce que ça va être rendu un automatisme de le faire pour des prix
1: ouais.
0: comme ça? C'est fou, là.
1: Hey, je sais pas. C'est peut-être qu'on s'en va vers ça avec l'évolution de l'intelligence artificielle. C'est vraiment pas impossible. Mais j'ajouterais que ce prix Nobel-là, il s'accompagne d'une récompense de 12 millions de couronnes suédoises, ce qui est environ 1,7 million de dollars canadiens.
0: Et des reportages ce matin, des articles à lire, des nouvelles du maire de Laval, Stéphane Boyer.
1: Oui, qui a subi une opération au cerveau qui a duré 13 heures. C'est impressionnant. Puis on dit que c'est une opération réussie. Il mentionnait, en ce moment, j'ai l'air d'un boxeur qui a perdu son match, mais c'est tout le contraire. Je serai pleinement remis. Je pourrai à nouveau envisager le futur avec optimisme. Convalescence de 2 mois. Et il faut dire que la tumeur qu'on lui a retirée se situait entre son cerveau, son œil et une artère importante. Alors, il risquait beaucoup, dont de devenir paraplégique ou encore de perdre la vue. Mais là, on dit que ça s'est bien déroulé.
0: Alors voilà, pour en savoir davantage, il y a des articles, des photos aussi. Là.
1: Oui,
0: je trouve toujours ça courageux,
1: vidéos.
0: Des gens qui acceptent de se faire prendre en photo dans le lit d'hôpital après de grosses opérations comme ça.
1: Avec un grand sourire, en
0: vraiment,
1: plus.
0: Vraiment, donc, des beaux reportages à lire ce matin. Rapidement, au sport ce soir, match du Canadien entre le tricolore et les prédateurs de Nashville. C'est Jacob Fowler qui sera le gardien donc substitut, à moins qu'on lui donne notre départ. Ça me surprend. Moi aussi. Donc, pour le Canadien, il y a d'autres blessés aussi. On attend donc la même chose pour Demidov qui seront absents. J'ai aussi en tête Kapanen, Goulet. Oui. Goulet, c'est sur le point de revenir au jeu. Oui. Et au baseball, je vous rappelle, les Yankees éliminés, vraiment. Et on surveille donc d'autres matchs. Il reste une série à surveiller entre Chicago et Cleveland. Nicolas.
2: On va annoncer le 19e Challenger de tennis de Saguenay. C'est la conférence de presse. Oui. L'événement a lieu à partir du 18 octobre. Et puis, c'est le 4e colloque de Palier dans l'arrondissement de Chicoutimi aujourd'hui.
0: Joanie.
1: Et puis, il y a des barrages routiers aujourd'hui à Alma et à Saint-Gédéon jusqu'à 15 heures. C'est pour amasser des fonds pour la maison de soins palliatifs Solican d'Alma. Donc,
0: alors,
1: sortez
0: voilà.
1: vos sous.
0: Merci beaucoup. Merci pour cette journée également. On se prépare à des nuages et de la pluie, mais ce sera une belle fin de semaine qui se dessine. C'est tout pour nous. Je disparais des ondes pour quelques jours pour des obligations professionnelles et personnelles. C'est Annie-Claude Brisson qui sera aux commandes de l'émission pour les prochains jours. Je vous souhaite une excellente journée. À bientôt.
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2: Il est 9h, voici le bulletin d'information. En pleine guerre commerciale avec les États-Unis, le secteur de l'acier et de l'aluminium au Québec tient des états généraux. Depuis plusieurs mois, ces entreprises subissent une surtaxe de 50 % sur les produits exportés au sud de la frontière. L'industrie craint des pertes d'emplois et des fermetures d'usines. Le reportage de Jean-Philippe Robillard.
10: Les entreprises dans le secteur de l'acier et de l'aluminium veulent se mobiliser pour faire face à la guerre commerciale qui perdure avec les États-Unis parce que c'est difficile pour elles depuis que le gouvernement américain leur impose des tarifs douaniers. Alors avec les États généraux qui se tiennent aujourd'hui et qui vont réunir 200 représentants de l'industrie, on veut développer des stratégies, des mesures concrètes pour faire face à la tempête. Marie-France Charbonneau est la directrice du comité sectoriel de main-d'œuvre de la métallurgie du Québec.
11: Pour pouvoir se donner au fond un plan de match, un plan d'action qui va permettre à tout le monde de pouvoir s'en sortir. Soit par une diversification de leurs exportations, soit encore par une volonté de revoir un petit peu leur production. Donc, ça va être la capacité qu'elles auront de sortir de cette impasse qui va être déterminante.
10: Même si les gouvernements ont déjà donné un coup de pouce aux entreprises, la guerre commerciale se poursuit toujours et il y a des entreprises qui commencent à trouver ça long, qui commencent à être à bout de souffle. Et c'est pour cette raison que le président de l'Association de l'aluminium du Canada, Jean Simard, demande à Ottawa, mais également au prochain gouvernement du Québec, d'intervenir rapidement pour aider notamment les PME de son secteur.
12: Pour éviter qu'elles soient confrontées au choix suivant, à savoir, est-ce que je ferme? Est-ce que je diminue ma production en mettant des gens à pied ou est-ce que je me relocalise aux États-Unis? C'est à ça qu'on est confronté. Des petites et moyennes entreprises sont rendues au bout de leur liquidité.
10: L'industrie québécoise de la métallurgie compte près de 20 000 emplois. Ici Jean-Philippe Robillard, Radio-Canada, Montréal.
2: Le premier ouragan de la saison dans l'océan Atlantique menace la Floride, le sud de l'Alabama et le sud du Mississippi. Isaias pourrait provoquer des vents violents accompagnés de fortes pluies, causer des inondations. Il devrait arriver sur la côte nord du Golfe dès demain en fin de journée. Les gouverneurs de la Floride et de l'Alabama ont déjà déclaré l'état d'urgence dans des dizaines de comtés. Il était devenu le symbole de la crise du logement en Espagne après son expulsion de son logement. Marie-Carmen Abascal s'est éteinte hier dans un hôpital à Madrid à l'âge de 87 ans. Son éviction de son appartement, racheté par une société immobilière, avait bouleversé les Espagnols et déclenché un mouvement de contestation dans tout le pays. Le gouvernement socialiste a proposé des mesures pour répondre à la crise, mais l'opposition de droite les a rejetées et des élections anticipées ont été convoquées pour le mois prochain. Des milliers de personnes ont encore manifesté hier à Madrid pour rendre hommage à celle qui est devenue le visage de leur lutte. Marie-Pierre Véraud y était.
13: Sur le campement de la Puerta del Sol, la tristesse le dispute à la colère. Une minute de silence, des bougies en hommage à Marie-Carmen, son portrait brandi par des centaines de manifestants en marche vers le Parlement, vers cette chambre qui a rejeté les décrets visant à interdire les expulsions. Au cri de « La lutte continue, assassin », tous promettent à Marie-Carmen de poursuivre le combat comme elle le leur avait demandé depuis son lit d'hôpital. L'émotion provoquée par son expulsion a déclenché une grave crise politique et la convocation d'élections anticipées pour la fin novembre. Les syndicats qui poussent depuis des semaines à une réforme du marché du logement ont aussi appelé à la grève générale le 11 novembre prochain sur les questions de salaire et de logement pour qu'il n'y ait plus de Marie-Carmen.
2: C'était Marie-Pierre Véraud à Madrid. Une plateforme d'intervention d'urgence en soins de santé alimentée par l'intelligence artificielle sera utilisée à bord de la Station spatiale internationale pendant la mission de l'astronaute canadien Joshua Kutrick. Une version de l'application Paratus a d'abord été testée dans le Grand Nord québécois dans l'objectif d'être utilisée par les astronautes. Annie-Claude Brisson s'est rendue à Wapmagstu, au nord du 55e parallèle, là où l'application a été testée et continue d'être utilisée quotidiennement.
14: On est aux portes là, de pouvoir tester notre application en orbite sur la Station spatiale internationale.
15: Frédéric Lemaire, président directeur général de Paratus, se réjouit de ce qui attend la plateforme d'intervention d'urgence.
14: Et c'est tellement incroyable. Tu as vraiment une espèce d'ambition spatiale extraordinaire qui fait rêver super grand. T'sais, fait que là, on pense à NASA, l'Agence spatiale canadienne.
15: L'outil qui regroupe des protocoles médicaux a été testé dans les communautés Cree de Wapmagstu et de Chisasibi. Annie Martin, gestionnaire du portefeuille de l'initiative Nouveaux Horizons en santé à l'Agence spatiale canadienne, souligne les similitudes et les défis partagés entre le nord du Québec et l'espace.
16: C'est les communications qui sont difficiles, les retours d'urgence ou les évacuations qui sont vraiment difficiles. Difficile ou impossible. T'sais, l'isolement, le manque d'accès aux experts.
15: Annie Martin confirme les bénéfices de tels travaux de recherche.
16: Puis avec les CRI, ça a été une superbe collaboration pour mieux comprendre ce qu'eux ont besoin, parce que leurs besoins ressemblent à ce que les astronautes vont avoir besoin plus tard vers la Lune et Mars.
15: La plateforme Paratus est maintenant à bord de la Station spatiale internationale, mais aucun plan n'est encore confirmé pour son utilisation. Ici Annie-Claude Brisson, Radio-Canada, Wapmagstu.
2: Puis les instances de la Coalition Avenir Québec vont se rassembler pour choisir leur chef intérimaire le 17 octobre. Le choix sera rendu public dans les jours suivants. La CAQ, on le rappelle, a été rayée de la carte électorale lundi. En 2022, la formation avait fait élire 90 députés. Encore quelques averses au programme. 80 % de probabilité du côté de Saguenay, c'est 7 degrés actuellement.

Bonjour et bienvenue à cette émission du jeudi. Pénélope McQuaid et toute l'équipe avec vous ce matin. Ce qu'on vous propose dans les deux prochaines heures et demie, notamment, c'est le retour de la chroniqueuse Nathalie Platte, psychologue. Elle nous offre cette saison une série de chroniques sous le titre « Du bon usage de ». La dernière fois qu'elle est venue, il y a quelques semaines, c'était « Du bon usage de la normalité ». Et cette fois-ci, ce sera « Du bon usage des larmes ». Qu'est-ce qu'on pense de pleurer devant des inconnus?

0: puriste néophyte. Allez-y avec toutes vos questions. Nos deux kinésiologues en résidence, Pierre-Marie Toussaint et Marie-Claude Lapointe, vont vous répondre en deuxième heure. Vous n'hésitez pas. Ça se bouscule souvent à la fin des cliniques. Puis là, malheureusement, on n'a pas le temps de poser toutes vos questions. Si vous y allez maintenant, on aura certainement le temps de le faire. Et dans une trentaine de minutes, ben, vous venez de l'entendre hein, au bulletin d'information, cette révolte étudiante en France présentement. On va revenir avec nos journalistes avec lesquels on se fait deux têtes en remplacement de Pascal et Mike. Aujourd'hui, c'est Naïla Bendali et Mathieu Carbas, donc du Devoir. Et on va revenir dans le temps, à travers le monde aussi, sur certaines des grandes révoltes étudiantes et voir aussi si celles-ci pourraient éventuellement s'amener chez nous sur ces mêmes enjeux. Et quand je parle de chez nous, je parle du Canada. Mais d'abord, sujet fort captivant ce matin. Le moins qu'on puisse dire, c'est que les ultra-riches défraient souvent les manchettes. Il faut dire qu'ils sont de plus en plus nombreux. On est donc en mesure de les voir aller dans un monde aux inégalités grandissantes. Alors, on s'est demandé comment ça pense une ou un ultra-riche. Il y a plusieurs études qui démontreraient que plus on est riche, moins on est généreux et empathique. Il y a des soucis de bienveillance aussi à travers tout ça. Mais c'est sûr que le profil doit être plus nuancé que ça. Mais on va tenter de dégager les grandes lignes de la psyché des ultra-riches avec deux personnes que vous connaissez bien. Éric Pinault, salut Éric.
1: Allô?
0: Dans un autre contexte que notre clinique économique, oui. Donc c'est le fun. Et je rappelle donc économiste et sociologue, professeur au département de sociologie de l'UQAM. Et on est avec le psychologue et professeur à l'École des sciences de la gestion de cette même université. Jacques Forêt, bonjour.
2: Bonjour.
0: Deux UQAMiens pour parler des ultra-riches, ça va y aller.
1: Ben oui. Hein?
0: OK. Jacques, ça tombe très bien, je pense, dans votre agenda qu'on parle de ce sujet-là en
2: tout
0: ce moment.
2: À fait.
0: Pourquoi donc?
2: Ben, on s'intéresse présentement aux motivations à payer de l'impôt. Et deux mots qui vont très bien ensemble en recherche, c'est impôt et bonheur. Donc, les recherches sont assez claires que les impôts progressifs mènent au bonheur collectif. Pourtant, quand on dit le mot impôt ou taxe, les gens vont avoir une vision un peu négative. Mais quand on sait qu'on peut faire des choses difficiles pour des raisons que l'on trouve importantes, c'est là qu'on peut débloquer tout le potentiel social et bienveillant de l'être humain.
0: Mais j'allais aussi sur le fait que vous avez donné hier, vous avez participé hier à un panel où il était question en quelque sorte de déshumanisation et de surhumanisation qu'on peut relier aux ultra-riches?
2: Tout à fait. Donc le processus de déshumanisation est une des variables qui peut expliquer pourquoi on perçoit des groupes comme étant plus importants ou moins importants que d'autres. Donc c'était au congrès de l'Ordre des CRHA à Québec.
0: OK. Qui est CRHA, ce qui est ressources humaines.
2: Exact, oui.
0: Agréé. OK, définissons peut-être, Jacques, et on ira à Éric après, c'est quoi un ultra-riche? Parce que ça va de Québec solidaire qui dit 25 millions à d'autres qui nous parleraient d'écart de pourcentage dans un pays ou de 0.01% par du 1%, mais c'est quoi des ultra-riches?
2: Donc, on va souvent parler de riches, super-riches, ultra-riches. Il y a différents seuils qu'on peut cibler. Les riches, c'est souvent le 5 à 10 % le plus supérieur. Super-riches, 1%. Là, ensuite, on peut avoir des déclinaisons de ultra-riches ou uber-riches de 0.1% ou 0.01%. Les points de coupure vont varier d'une société à l'autre selon les points de coupure différents. C'est plus de voir, de constater qu'il y en a qui en ont beaucoup plus que d'autres. Les points de coupure précis, si on regarde les données de 2023 avec l'Observatoire québécois des inégalités, à 113 200 comme salaire par année, vous êtes dans le 1 % le plus riche. Puis dans le 0.1 % vous avez accédé aux riches, mais ensuite, c'est environ 232 000
0: pour être dans le 0.1 %
2: Oui.
0: Quand
2: donc,
0: même, hein?
2: Les chiffres sont pas aussi grands qu'on pense. Puis lorsqu'on parle des 0.1, 0.01 ou 0.001. Là, c'est des sommes qui deviennent absolument colossales. En anglais, on va dire que c'est un hockey stick, un bâton de hockey. Donc, la courbe va en augmentant. Donc, moi, j'aime beaucoup la Banque mondiale des inégalités. C'est l'École d'économie de Paris. Vous pouvez aller sur leur site web, rentrer votre salaire, votre richesse et savoir précisément où vous vous situez sur la planète.
0: Oui. Dans votre pays. Éric Pinault, ça semble essentiel à ce point-ci pour vous de faire la différence entre milliardaires et millionnaires.
1: Absolument, absolument. C'est une autre manière de marquer le seuil. Là, le seuil, c'est une capacité d'agir différent. Le millionnaire, ou en tout cas le riche, on pourrait dire, c'est les gens qui ont des revenus importants, ont des patrimoines importants, et ce patrimoine-là se traduit pour eux en avoir. C'est-à-dire qu'ils peuvent, à travers leurs revenus puis à travers la gestion de leur patrimoine, s'assurer de consommer, de sécuriser un mode de vie. Un millionnaire,

0: Herder, c'est pas du tout ça qu'il va rechercher. Il y en a tellement que lui, il veut faire de quoi avec sa fortune. Il peut pas toute la dépenser en deuxième, troisième, quatrième maison, huitième yacht. Il est pris avec un enjeu beaucoup plus grand. C'est de faire travailler sa fortune, soit son patrimoine et ses revenus. Pas nécessairement pour en avoir plus, parce qu'il y en a déjà tellement que c'est peut-être pas tant ça la question. C'est plutôt pour transformer ses désirs, ses souhaits, ses intentions en réalité. Donc, moi, je fais la différence. Le millionnaire, c'est avoir. Puis le milliardaire, c'est faire. Et donc, c'est des gens qui vont avoir un impact, je dirais, démesuré ou, en tout cas, très important, on pourrait même dire démesuré, sur la société, sur la planète, sur le monde.
1: OK, Jacques, que je vais prendre plein de notes, là.
2: Oui, ben, peu importe le niveau, on peut décider d'en faire un bon usage ou un mauvais usage, là, mais j'aime bien la différence là, de mon collègue.
1: Mais est-ce qu'on peut vraiment faire un bon usage de pactole stratosphérique qu'on ne pourra même pas utiliser?
2: Ben, ça, c'est une bonne question. Moi, j'aime beaucoup les travaux de Wilkinson et Pickett qui ont démontré, là, selon moi, hors de tout doute raisonnable, que quand il y a trop d'écart dans une société, que celle-ci soit riche ou pauvre, quand il y a trop d'écart, les problèmes sociaux apparaissent. On a Michael Norton qui a sondé 55 000 personnes dans 40 pays et on va souvent comparer le communisme où tout le monde est égal et le capitalisme où c'est au plus fort la POC. La vérité est entre les deux. En ce sens qu'il doit y avoir des écarts. Certaines personnes sont plus efficaces et méritantes que d'autres, toutefois dans certaines proportions. Le ratio que les gens sont capables de tolérer, c'est 7 pour 1. Prenez le salaire ou le revenu le plus faible, multipliez-le par 7, ça devrait être le maximum. En 1965, les PTG, on avait un salaire de 20 pour 1. Puis en 2013, on était rendu à 354 pour 1.
1: OK, c'est ça. Parce que moi, je vois en 2024, là, les 100 PDG les mieux payés au Canada ont gagné en moyenne 16 millions de dollars, soit 248 fois plus que le travailleur moyen, qui empochait à peu près 65 000 $. Donc là, on est même au-delà de ça. Là, on est dans le 300 plus. Là.
2: Exactement. Là, c'est pour les États-Unis.
1: Mais, d'accord. C'était pour les États-Unis.
2: Exactement.
1: Okay.
2: Et il y a Oishi, un chercheur américain que j'adore. Il a montré, hors de tout doute, encore là, raisonnable. Puis si les gens ne me croient pas, ils pourront m'écrire pour avoir la référence. Mais la taxation progressive va diminuer l'inéquité de revenus ou encore l'inéquité de richesse, si on veut s'attaquer à ce problème-là, ce qui va augmenter la confiance et ensuite le bonheur de toutes et tous. C'est là que la déshumanisation ou la superhumanisation de se dire les riches valent plus dans la société que d'autres, il n'y a pas de surhumain puis de sous-humain. Tout le monde est humain, tout le monde a les mêmes besoins. C'est une vue de l'esprit de penser que certaines personnes seraient plus méritantes que d'autres.
1: Éric?
0: Dans le fond, c'est que le système d'impôts, ce qu'il fait, c'est pas juste redistribuer de la richesse, mais c'est éliminer du pouvoir entre des mains privées qui s'est accumulé au détriment de la société. C'est dire que ce pouvoir-là, on va leur enlever et on va le transférer à notre capacité collective d'agir. C'est ça la fonction de l'impôt sur les fortunes, sur les hauts revenus. En se disant que de laisser entre les mains de quelques individus tout ce pouvoir social-là sous la forme d'une capacité de dépense ou une capacité d'accumulation, ben c'est au détriment de la stabilité puis de la prospérité collective. C'est vraiment ça une des fonctions
1: importantes.
0: C'est donc
1: instable. Ça rend donc une société instable.
0: Absolument.
1: C'est ça que je comprends depuis tantôt. Un grand écart de richesse.
0: Ah oui, c'est sûr. Quand tu es assis sur 100 milliards, là, puis tu te lèves le matin puis tu as une idée géniale selon toi, tu vas être entouré de gens qui vont te dire oui, est génial ton idée, mais tu vas avoir la capacité de transformer ce petit souhait-là que tu as au déjeuner en regardant ton yogourt en réalité, c'est-à-dire mettre des gens au travail, faire du lobby, approcher des ministres, aller à Davos, voir des banques. Et donc, ça crée une société qui est tirée par les volontés d'individus qui se retrouvent, j'aime beaucoup l'expression de surhumains, qui se retrouvent eux-mêmes à se considérer un peu comme « moi, je suis capable ». Moi, je suis de ceux qui savent faire et qui peuvent faire une différence. Ça peut donner des choses, on pourrait dire, intéressantes, comme Bill Gates qui dit, vaccinons le monde. Mais ça peut aussi donner des délires comme, il faut aller sur Mars absolument, puis on va trouver le moyen d'y aller.
2: Parce que le talent est distribué normalement, ce sont les opportunités qui sont distribuées inéquitablement. Donc, j'adore votre réplique, Éric, de dire qu'il y a des gens qui se lèvent un matin et ils ont les moyens de leurs ambitions, alors que plein d'autres gens pourrait contribuer à la société. C'est pour ça qu'on s'entend que l'OCDE, c'est pas un think tank de gauche. L'OCDE dit que une des plus grandes menaces au ralentissement économique, c'est la concentration de richesse. Parce que si on pousse la limite, le raisonnement dans sa limite, c'est que toute la richesse planétaire appartiendrait à une personne. C'est une économie qui ne fonctionne pas. Il y a Nick Anhauer, un riche américain, qui dit « The pitchforks are coming », les fourches s'en viennent. Si on ne me taxe pas, ça va être l'implosion.

0: juste avant aux nouvelles, on avait l'exemple de l'Espagne avec la dame qui a été
1: évincée de son logement. Qui est décédée.
0: En France, où les étudiants se disent, franchement, il y en a de l'argent. On ne le voit pas au quotidien. C'est documenté. Puis le livre de Wickinson et Pickett démontre clairement que n'importe quel mécanisme, que ce soit les taxes, les impôts ou autres, qui comprime les écarts, pas qui les élimine, mais qui les comprime, tout le monde est gagnant. Puis aussi Pictet qui a sorti le Global Justice Report qui nous donne un peu un chemin tout tracé d'avance jusqu'à l'année 2100. C'est une lecture absolument fascinante qui nous indique comment on va pouvoir s'en sortir l'humanité, à la fois au niveau écologique et économique. Et on se rend compte que le coût financier n'est pas colossal pour la plupart d'entre nous et tout le monde s'en porterait mieux.
1: OK. On est avec Jacques Forêt, psychologue, professeur titulaire à l'École des sciences de la gestion de l'Université du Québec à Montréal. On est avec Éric Pinault, économiste et sociologue, professeur au département de sociologie de l'UQAM. Jacques, notre sujet principal aujourd'hui, c'est la psychologie des riches. Là, on a établi des bases de quoi on parle. Donc, avec ces indices-là, on est en mesure peut-être de dégager une espèce de profil psychologique. Évidemment, il y a toujours des exceptions, il y a toujours des clairs-trottiers, puis on y arrivera à elle et d'autres. Mais comment tout ça, ce dont on vient de parler, cette influence, ce pouvoir, cette déconnexion, ce déséquilibre-là dans une société, comment ça influence le comportement, la posture, l'attitude des ultra-riches?
0: Je vais vous donner des exemples bien concrets qu'on peut extrapoler ensuite à la société. Il y a des enquêtes fascinantes qui amènent des étudiants qui ne se connaissent pas pour jouer au Monopoly. Ils sont quatre dans la pièce, on les filme. L'affaire est, c'est qu'il y a une des quatre personnes qui reçoit de manière disproportionnée beaucoup plus de ressources. Donc, c'est totalement aléatoire. On n'a pas choisi quelqu'un qui était diabolique au départ, et le simple fait de lui donner plus d'argent pour jouer à Monopoly va l'amener à consommer plus de boissons puis de croustilles qu'il y a autour, d'avoir une attitude imposante envers les autres et de déshumaniser les autres et d'attribuer son succès à lui-même.
1: Donc, alors que c'était aléatoire, on lui a juste donné plus d'argent.
0: Exactement.
1: Il y a d'autres enquêtes. Mais parce qu'il a donné plus d'argent, il a mangé plus, il a bu plus, donc lui, il se dit,
0: il se croit sur lui-même. Exactement.
1: Okay. Donc,
0: ça m'est dû. Puis il y a d'autres enquêtes qui vont tout simplement, si vous prenez l'avion et que vous voyez la classe affaires et que vous êtes dans la classe économique, le simple fait de le voir...
1: T'es proche?
0: Non, même pas.
1: Okay.
0: Le voir va activer le fait que c'est injuste et les avions où on voit la classe affaires, vous allez avoir quatre fois plus de comportements d'incivilité à la fois dans la classe affaires et la classe économique. De part et d'autre, personne ne gagne. Donc, l'incivilité, l'antisocialité qui nous amène à croire que certaines personnes sont supérieures à d'autres vont mener à des frictions sociales.
1: OK. Parlez-moi de cette étude qui vient d'être publiée. Étude, c'est pas vrai. Publiée en 2012, mais qui vient de recevoir le prix Ig Nobel d'économie, qui récompense des études qui peuvent sembler loufoques et anodines, mais qui quand même disent quelque chose sur le prestige de la voiture qu'on conduit. Ça nous amène à voir quel type de comportement.
0: Oui, ça, c'est Piff, Stancato et Côté. J'ai d'ailleurs rencontré M. Côté l'an passé. En fait, ce qu'ils ont montré, c'est qu'ils ont demandé à des étudiants, évalue le prestige de la voiture et évalue si le comportement est antisocial. Donc, il y a certaines critiques, puis le propre de la recherche est à l'effet qu'on pose la meilleure question en espérant avoir la moins mauvaise réponse. Et c'est correct si des fois on se trompe. Mais si on le met sur des décennies, le mécanisme de déshumanisation de certains groupes avec la superhumanisation va amener l'incivilité. Donc, il a gagné un prix Ig Nobel, ça me froisse pas autant que de constater que depuis des décennies, on le sait, quand il y a trop d'écarts injustifiés, tout le monde est perdant, à la fois les riches et les pauvres. L'espèce de course à la richesse où on court par en avant, mais on va tout foncer dans le mur.
1: OK, c'est quoi cette étude avec... Mais je ne sais pas si j'ai fait un lien entre deux études qui n'avaient pas rapport, là, mais ce prestige de voiture, quand on est dans une voiture prestigieuse...
0: On va se croire surhumain.
1: Et donc, on va aller plus vite, on ne respecte pas le code de la route.
0: On va couper le chemin à des piétons sur un passage clouté. Il y a aussi des enquêtes qui vont comparer, par exemple, les cyclistes avec les automobilistes, de part et d'autre. Plus on perçoit l'autre groupe comme étant de moins bons humains, plus on va tolérer ou mettre de l'avant des comportements qui sont incivils ou carrément antisociaux.
1: Éric Pinault, je pense que vous dites que ces études-là doivent être prises avec des pincettes. Qu'est-ce que ça vous dit, tout ça?
2: Ben, c'est toujours de comprendre dans quel sens va la causalité. Est-ce que la disposition psychologique vient avec la richesse dans un sens, ou est-ce que c'est le fait que donc on est prédisposé puis on

0: performance riche, ou est-ce que dans l'autre sens, l'environnement dans lequel on est nous amène finalement à adopter des comportements? Puis il y a trois facteurs, mettons, que moi je vois comme sociologue. C'est évident, là je parle comme sociologue. Mm-hmm. Qui peuvent expliquer ces types de comportements-là. Le premier, ben on l'a dit tantôt, là, c'est le pouvoir réel qui vient avec la richesse là, pour le milliardaire. Donc le fait que on est capable de traduire ses désirs en réalité, de transformer, de faire exister des projets, ça crée un sentiment de puissance. Puis moi je le sais, et tassez-vous les autres. Le deuxième, c'est le fait qu'on va se ramasser entouré par des yes-men. Quand on est milliardaire, on a des consultants, des avocats, on a des idéateurs, on a toutes sortes de gens qui nous entourent, des serviteurs aussi, un chauffeur, ainsi, un ça. Et tous ces gens-là sont là pour nous plaire. Pas nécessairement toujours pour nous dire oui d'une manière un peu, je dirais, licheuse, mais implicitement, leur comportement est là pour renforcer nos biais puis renforcer notre sentiment de puissance.
1: Et diminuer nos inconforts. Et non pas nécessairement augmenter le bonheur, mais certainement diminuer des inconforts qui sont un frein à faire plus d'argent, bénéficier plus, etc., etc., là.
0: Et finalement, troisième chose, c'est que tu te ramasses aussi entre milliardaires beaucoup. Et là, il y a un biais très bien documenté en sociologie où tu crois que tout le monde a à peu près la même vie que toi. Et tu viens finalement à trouver normal de pouvoir faire ça. Ouais. Et là, ça crée l'effet. Ben oui, mais s'il y a une crise du logement, ils ont juste à investir dans l'immobilier. On l'a entendu, cette phrase-là, hein?
1: Oui, on l'a entendu.
0: Comme si c'était possible à tout le monde d'investir dans l'immobilier.
1: Ben, je vous ramène à Hélène Mercier-Arnault, épouse du milliardaire français Bernard Arnault, fondateur de ce groupe richissime de luxe. En février, elle ne parlait pas beaucoup là, dans les médias. Elle a fait une entrevue à RTL, puis elle dit « Ce que je vais vous dire va peut-être vous choquer, mais les sans-domicile fixe, j'y pense pas tous les jours. C'est aussi, j'ai l'impression, un choix de vie. » Alors, évidemment, tout le monde, c'est... Il y a une déconnexion vraiment quand même assez hallucinante d'une réalité très marquante chez elle comme ailleurs. Là, on se demande dans quel trou est-ce qu'il faut vivre ou dans quel manoir. Faut-il vivre avec des fenêtres qui donnent sur quoi pour ne pas voir cette réalité-là? Il y a une déconnexion. Puis on peut parler aussi, Jacques Forêt.
0: Il y en a une qui voulait partager sa brioche, hein, on se rappelle.
1: Ah, exactement. D'où toute la question dont on a parlé tantôt sur l'instabilité. Là, à un moment donné, ça ne se peut juste pas pour une population d'assister à ça puis d'entendre ça. Récemment, Jacques Forêt, le patron de Shopify, on parle des Canadiens, il fait partie des Canadiens les plus riches, là, sa fortune. Elle est évaluée à... C'est gros. C'est gros. Ah oui, je l'ai ici. C'est évalué à 10 milliards. Tobias Lütke, donc 10 milliards US dans le secteur du commerce en ligne, qui dit... On devrait avoir plus de votes si on est plus riche.
2: Donc ça, c'est un excellent exemple de super-humanisation qu'il se croit au-dessus des lois. C'est un être humain, il dort la nuit, puis il va mourir autour de 85 ans, plus ou moins 10 ans, peu importe sa richesse. Y a une étude, moi, que j'aime beaucoup, de Thornton et Acnin. Larry Acnin, c'est une des seules chercheurs canadiennes qui a accès au World Happiness Report. On a des données avec 474 000 personnes dans 107 pays. Et plus vous percevez vos taxes et impôts comme étant pro-social, donc je donne de l'argent, ça fait un petit pincement. Ça me demande un effort en même temps. Ça contribue à quelque chose de plus large que moi. Cet effet-là a l'effet que l'on a de croire que nos taxes et impôts sont pro-sociales a un bénéfice sur les autres, de toute évidence, parce que les sociétés qui sont moins inégales réussissent. Mais ça a à la fois aussi un effet individuel. Ashley Willens à Harvard a montré que de faire des dons, ça diminuait la pression artérielle. Il y a des chercheurs canadiens qui ont fait une enquête, sont allés voir des personnes en situation d'itinérance, on leur a donné 7 500 $ en regardant comment ils dépensaient leur argent. Puis à peu près 0,4%, un petit peu moins qu'un pour cent de dépenses un peu frivoles, mais 99% de cet argent-là est bien utilisé. Les gens sont capables de se sortir. L'être humain est naturellement bienveillant. Il n'y a pas un bébé qui naît en ayant des intentions malveillantes. Ça va être le système qui, au fur et à mesure, va nous faire croire toutes sortes de choses. Puis moi, ce qui m'intéresse en recherche, c'est de percevoir les filons pro-sociaux. Donc, que ce soit par les taxes, les impôts ou autres, on est capable de mettre de l'avant des systèmes qui vont diminuer ces frictions-là.
1: Il y a quand même, Éric Pinault, différents types d'ultra-riches qui peuvent avoir des profils psychologiques où ça peut varier, là. Vous en distinguez quelques types?
0: Moi, j'en distingue deux. C'est un peu classique, là, l'héritier et l'entrepreneur. L'héritier, celui qui naît dans l'argent, prenons Pierre-Carl Péladeau, Paul Desmarais au Québec, là,

0: pour nommer eux. Donc, ces gens-là, arrivent dans une vie où il y a déjà un empire entrepreneurial. Il y a un nom, il y a un réseau, il y a des relations avec le monde de la finance, avec le monde des avocats. Il y a un accès privilégié aux décideurs et ces gens-là sont dans une position sociale où ils peuvent agir, mais ils doivent agir pour perpétuer la puissance familiale. Et en termes de, parce qu'on parlait d'altruisme puis de comportement altruiste, alors ces gens-là, souvent, on les retrouve dans des réseaux assez traditionnels de philanthropie. C'est des gens qui vont donner dans les arts, par exemple, pour entretenir les réseaux dans lesquels eux ont besoin d'aide.
1: Énormément à la culture. Là.
0: Exactement, et c'est important pour eux, parce que leur réseautage se fait dans ces milieux-là. C'est là qu'ils vont aller se retrouver entre eux, ces héritiers. Ils vont aller voir le concert à la Maison Symphonique, puis après, ils vont prendre le verre, ils vont discuter.
1: Mais ils donnent aussi en santé, on donne aussi... Ouais.
0: C'est très classique, exactement. Et c'est plutôt passif, c'est-à-dire qu'on reproduit les structures qui existent. Donc, on donne aux choses qui sont déjà là. Tandis que le deuxième profil, l'entrepreneur, alors on parle à Bill Gates, à Musk, à Alain Bouchard, André Bouchard au Québec, de Couche-Tard. Alors là, c'est celui qui se croit...
1: Alain Bouchard,
0: oui. C'est celui qui se croit maître de sa destinée, même si, quand on regarde concrètement leur biographie, ces gens-là ont joui d'immenses privilèges et d'immenses opportunités. Alain Bouchard, c'en est un qui a joui vraiment d'une conjoncture, là, l'État Provigo, en tout cas, toute une histoire à son succès entrepreneurial qu'il faut documenter. Bref, ces gens-là, leur récit sur eux-mêmes, c'est « moi, j'ai une idée, les autres, ils croyaient pas, moi, j'y croyais, j'ai pris des risques, j'ai réussi, je mérite mon pouvoir social. »
1: Mais en même temps, j'avais une bonne idée. J'ai su user d'une certaine influence pour capitaliser et faire de l'argent. Donc, à quelque part, effectivement, il y a quand même du mérite.
0: Absolument. Ben oui, j'enlève pas le mérite, mais c'est juste qu'il faut prendre ça qu'un bémol, parce qu'on fait jamais des milliards, on devient jamais milliardaire tout seul. Mm-hmm. Mais bref, ces gens-là ont quand même cette illusion, puis pas cette illusion, cette certitude qu'ils autres, ils peuvent faire des choses qui diffèrent des autres. Et ça m'a donné après des philanthropes très, très interventionnistes. C'est des gens qui vont avoir le même rapport à la philanthropie qu'ils vont avoir donc à la...
1: À la société.
0: À la société.
1: À l'autre entrepreneur. La même lorgnette qu'ils vont appliquer.
0: Donc, alors que des nouvelles choses. Ouais.
1: Alors que Jacques Forêt, on a des gens comme Claire Trottier. Là, on est dans un autre modèle d'ultra-riche et de philanthropie, et même elle prône une taxation adéquate.
2: Bien, tout à fait. Il y a les travaux de Brigitte Alpin à l'UQO qui montrent que ces utilisations de mécanismes d'impôts pour la philanthropie, c'est mieux que rien. En même temps, c'est pas nécessairement le même chemin. Puis j'aimerais souligner la sortie récente du livre de David Robichaud et Patrick Turmel, La fable des gagnants, qui parle un peu justement de ces riches-là, ce que mentionne mon collègue Éric. Mais ce qui est important de savoir, c'est que les gens de gauche et de droite sont d'accord. Quand on sonde, j'aime beaucoup l'article de Michael Norton, il l'a fait dans 40 pays, il demande aux gens, êtes-vous d'inclinaison de droite ou de gauche? Puis on a eu des élections cette semaine au Québec. Les gens de droite et de gauche sont tout à fait d'accord que la société devrait être juste. C'est dans les moyens qui sont utilisés que les gens ne sont pas d'accord. Mais le fait qu'il y ait des écarts, que ceux-ci doivent être contenus, tout le monde est d'accord à cet égard.
1: Qu'est-ce qu'on sait, parce qu'on est dans la psychologie des ultra-riches là, et des uber-riches même. Qu'est-ce qu'on sait, on ne s'étendra pas, là, mais qu'est-ce qu'on sait psychologiquement sur pourquoi l'accumulation de richesses à ces niveaux-là ne procure probablement jamais véritablement un sentiment de satiété?
2: Bien, les enquêtes sur la satiété financière, on peut s'obstiner sur le chiffre. Là, il y a eu Kahneman et Deaton qui avaient mentionné 75 000 $ américains devraient être le plafond. Plus récemment, il y a un peu un débat, là, Killingworth et d'autres enquêtes. Mais si on regarde autour de 200 000 $ plus ou moins 40 000 $ ça semble être l'effet maximal qu'il est raisonnable de s'attendre entre le lien entre l'argent et le bonheur. L'argent, la chose la plus efficace que ça peut faire, c'est que ça écarte les irritants de la vie du chemin. Mm. Mais quand on regarde les données du World Happiness Report, on arrive assez rapidement à un plafonnement qui, dans plusieurs échantillons, dépassé ce plafonnement-là, ça descend. Mark Zuckerberg paye 24 millions de $ par année pour se faire protéger avec 6 bodyguards en tout temps. Avez-vous ce souci-là, Pénélope?
1: Non, mais j'ai pas les menaces à ma personne que lui a.
2: Exactement, mais s'il était dans une frange plus contenue, peut-être qu'il aurait pas besoin de ça.
1: Puis on a aussi dénoté la même chose du côté du PIB. C'est pas parce que le PIB d'un pays augmente que le bonheur des

0: les gens augmentent. Donc, on est un peu dans le même processus. OK. Ressentiment, fascination, Éric Pinault, on est vraiment dans cette dualité-là, nous, quand on regarde les ultra-riches. Là, parce qu'il y a leur psychologie, mais il y a notre psychologie face à eux.
1: Absolument, on est dans une polarité où d'un côté, et ça c'est documenté, le premier qui l'a décrit, je dirais scientifiquement, parce que ça a été repris avant dans la littérature, c'était un thème important, mais moi je pense à Veblen, un sociologue américain dans les années 1900, qui documente ce rapport-là entre la fascination puis la répulsion. On veut les imiter, on veut s'en approcher, puis en même temps, on les dénonce, et ça les... Pas juste surhumanisme, mais ça en fait des personnages familiers. Ça en fait des gens qu'on...
0: C'est ça, puis je trouve que c'est là où il y a un danger, c'est que leur attitude, leur comportement, leur façon de voir le monde, parce qu'on les voit énormément, puis ils grandissent, là, oui. Tu sais, cinq fois plus cette année que dans les cinq dernières années, je pense, le nombre de milliardaires dans le monde, là.
1: Oui.
0: Ça, donc, le hockey. Puis on les voit sur les réseaux sociaux quand ils sont jeunes. Puis là, même quand nous, on n'est pas riches, on a leur attitude pourrait nous, par effet de contagion, pourrait contribuer à une baisse de bienveillance de façon générale?
1: Bien, c'est clair qu'il y a du mimétisme, puis il y a du mimétisme, non seulement comportemental immédiat, mais il y a du mimétisme dans la trajectoire de vie. On va se dire, bien, moi, je vais faire comme eux, je vais devenir YouTuber, puis je vais devenir, donc, du jour au lendemain.
0: D'ailleurs, les deux personnes les plus riches au Canada sont dans la crypto-monnaie, que tout le monde pense que c'est accessible. OK. En terminant,
1: ouais.
0: Je vous presse, là, parce que le temps presse.
1: Oui, je vois.
0: Oui, c'est ça, j'ai ma petite main, mon petit doigt élevé. Je vous offre 5 milliards demain. Vous le prenez ou vous le donnez? Éric?
1: Ah, je le donne.
0: Au complet?
1: Non, je m'en garde un petit bout, mais 200 000, c'est bon, là. Peut-être 1 million.
2: Même chose pour moi.
0: Oui, hein? C'est fascinant.
1: Ah non, je veux pas ça, là. Ah non. Par contre, je pourrais faire une fondation d'impact.
2: Ben, okay. Faisons-la ensemble.
1: C'est ça. Mais je donnerais de l'impôt aussi, là. Il me semble que ça serait une bonne affaire.
0: C'est vrai. Oui, ça se voit, effectivement, parce qu'on en a besoin. Éric Pinault, économiste, sociologue, professeur au département de sociologie de l'UQAM, que nous retrouverons ici avec Sandy Lachapelle pour une chronique, pour une clinique économique, certainement dans les prochaines semaines. Jacques Forêt, aussi ami de l'émission, psychologue et professeur à l'École des sciences de la gestion de l'UQAM aussi. Merci beaucoup à vous deux de vous être plongés dans ce sujet de la psychologie des ultra-riches. Merci.
2: Merci.
1: Merci.

0: Ce que nous faisons maintenant, c'est ce qu'on fait tous les jeudis, habituellement, avec Pascal Lévesque et Mike Finnerty. Aujourd'hui, ils ne sont pas là. Donc, on retrouve notre collègue Naïla Bendali. Bonjour.
1: Bonjour, Pénélope.
0: Journaliste à Radio-Canada. Et Mathieu Carbaz. Bonjour, Mathieu.
2: Bonjour, Pénélope.
0: Ravi de faire votre connaissance.
2: Plaisir.
0: Journaliste au devoir. Donc, vous allez nous aider à nous faire des têtes ce matin, une tête, sur les révoltes étudiantes. Parce qu'on sait en ce moment ce qui se passe en France. On le voit, nouvelle journée de mobilisation des lycéens, protestent depuis plusieurs semaines. Et on avait envie de voir un peu à travers le monde et à travers le temps, d'autres révolutions étudiantes, avec quels résultats. Donc, Naïla, commençons par rappeler peut-être ce qui s'est passé, là, ce qui est au départ de ces révoltes présentes en France.
1: Bien, en France, ça a commencé tout d'abord dans un lycée de banlieue parisienne. C'est le lycée Saint-Exupéry à Créteil. C'était le 17 décembre dernier. Et au début, c'est pas des élèves, mais c'est des enseignants qui font la grève, d'abord pour dénoncer le manque d'effectifs, parce qu'on manque de tout, là, de profs en maths, de profs en français, de profs en lettres. Il n'y a pas d'infirmière aussi dans l'école. Et là, il y a des élèves qui décident le lendemain de prendre le relais et ils organisent un blocus devant le lycée pour se faire entendre. Donc, on met des poubelles là, autour du lycée pour empêcher l'entrée. Ils ont des pancartes et ils s'organisent, comme ça se fait beaucoup dans cette génération-là, sur les réseaux sociaux. Eux aussi, ils dénoncent plein de choses, le manque d'effectifs, mais aussi les classes inadéquates, hein, souvent des classes de 35 élèves et plus. Aussi, les infrastructures qui sont complètement déficientes, des fuites d'eau, parfois des plafonds qui manquent dans certaines salles. Ils se font recevoir par leur rectorat qui entend leurs demandes. Et je vous ai dit qu'ils se sont organisés sur les réseaux sociaux. Bien, ils ont filmé aussi leur mobilisation. Ils ont mis ça sur les réseaux sociaux. Et là, ça fait boule de neige. Ça s'est étendu d'abord en Île-de-France, donc dans la région parisienne. Et là, on a vu au fil des jours, au fil des semaines, que ça s'est étendu partout à travers la France. On a eu une grande journée de mobilisation mardi, à peu près 250 000, 300 000 manifestants. Il y a une autre grande journée aujourd'hui là, qui se passe en ce moment même,
0: les
1: un peu partout.
0: Les images sont très impressionnantes de ça sur les réseaux. C'est d'une grande violence, là.
1: Bien, c'est d'une grande mobilisation. Mm-hmm. Et oui, mm-hmm. Il y a des actes de violence. Je vais y revenir. Mm-hmm. Les revendications qui se répètent un peu partout, là, de lycée à l'autre, manque de moyens, profs absents qui ne sont pas remplacés, classe étouffante et surtout l'inégalité entre les lycées. Parce que si vous êtes dans un lycée de Paris, dans le 6e arrondissement, ce n'est pas la même chose qu'en banlieue parisienne, mais pas du tout. Donc, on voit cette solidarité entre les lycéens de classe plus privilégiés ou ceux plus défavorisés. Et oui, il y a eu des cas de vandalisme dans des lycées, il y a eu des violences.
0: Mais
1: violences
0: aussi envers les étudiants.
1: Exactement. Et ce qui choque beaucoup, c'est vraiment cette importante répression policière. Mm-hmm. Et c'est vraiment ça qui a été repris, je vous dirais, dans la presse internationale, c'est vraiment la réponse policière. Des images qui ont beaucoup circulé sur les réseaux sociaux parce que les lycées, on parle d'élèves entre 15 à 18 ans. Donc, c'est des mineurs, la plupart. Les autorités qui ont fait état la semaine dernière de 5000 interpellations depuis le début de cette mobilisation, 85 % qui sont des mineurs de ces personnes interpellées. Il y a eu à peu près une vingtaine d'établissements incendiés ou saccagés, du personnel aussi de l'éducation qui a été blessé. On parle quand même de 190 élèves blessés, dont certains gravement, et ça ajoute de l'huile sur le feu parce qu'on a eu un élève éborgné hein, à cause d'une grenade assourdissante.
0: Ça nous rappelle le printemps érable, puis on viendra.
1: Tout à fait. Un qui a eu la main complètement fracassée. On a même interdit le grenade assourdissante parce que là, on voyait que ça dérapait beaucoup et ça devient vraiment un point de pression pour le gouvernement qui tente de calmer le jeu. Je sais que Mathieu va y revenir, mais le premier ministre, Sébastien Lecornu, qui a reconnu que la colère vient pas de nulle part. Donc, c'est vrai que les lycéens, ils ont raison d'être en colère et de revendiquer. Et aussi que les policiers n'ont pas pour instruction d'affronter les lycéens, mm-hmm. malgré les images qu'on a pu voir. On a vu le maire de Saint-Denis, notamment, qui s'est mis devant les élèves, entre les policiers et les élèves. Une image qui a fait le tour du monde aussi. Et entre-temps, il y a des visages de cette mobilisation qui deviennent des porte-parole et qui se font connaître. Des présidents d'union syndicale, des gens sur les réseaux sociaux qui portent un peu ce message-là et qui deviennent viraux. Vous savez que les revendications des lycéens, des étudiants en France, ça ne date pas d'hier. Hein. On a eu plusieurs au fil des années pour dénoncer des changements de loi qui les touchent. Et bien sûr, on ne peut pas passer

0: à côté de mai 68, qui est ce grand mouvement social qui est parti de révoltes étudiantes et de lycéens, notamment.
1: OK. Souvent, dans ce type de mouvement-là, quand ça prend de l'ampleur, c'est qu'il y a plusieurs ingrédients qui font que ça devient comme une tempête parfaite, là. Mathieu.
2: Oui, c'est ça. Ben, les planètes ont été alignées, en fait. Hein. Mmh. En France, on est à 6 mois de l'élection présidentielle, dans un climat politique qui est extrêmement polarisé. Donc, chaque camp essaye un peu d'instrumentaliser le mouvement. D'un côté, donc, les élus de la France insoumise, LFI, le parti de la gauche radicale, les élus donc, de ce parti-là ont apporté, dès le début, leur soutien aux étudiants. Ils sont proches des milieux syndicaux historiquement. Ils ont dénoncé donc la violence des forces de l'ordre. On peut pas dire qu'ils aient vraiment encouragé aussi à ce que une forme d'apaisement, on va dire. Leur chef Jean-Luc Mélenchon, qui est candidat à la présidentielle, a même évoqué le plus puissant mouvement de la jeunesse lycéenne étudiante, qu'il est connu depuis mai 68, rien que ça. En face, la droite accuse LFI de semer le trouble et de soutenir les casseurs. La majorité présidentielle et le Rassemblement national ont même rebaptisé le parti de Jean-Luc Mélenchon la France incendiaire. Ambiance. Du côté du gouvernement, on a été surpris dès le début par l'ampleur du mouvement. Puis finalement, on a réagi. Le Premier ministre Sébastien Lecornu, tente visiblement de calmer le jeu désormais et de trouver une issue rapide à la situation. Le seul problème, c'est que la France est dans une situation budgétaire compliquée. En gros, il n'y a plus d'argent dans les caisses, donc sa marge de manœuvre est vraiment réduite. Ce qui est intéressant, par contre, par rapport aux autres mouvements qu'on a connus dans le passé en France, c'est que dans le cortège, on retrouve des professeurs qui viennent à côté des étudiants, les soutenir. J'ai lu plusieurs témoignages de professeurs qui disaient « notre travail, c'est d'être présent, c'est de faire en sorte de protéger les élèves ». Donc ça, c'est...
1: Et c'est aussi parce que ces profs-là sont dans ces classes-là où il fait 40 degrés l'été avec les canicules qu'on connaît, où on gèle l'hiver, où il y a de la vermine, des rats, où ça tombe en ruine. Donc ils sont tous un peu pris dans le même bateau.
2: Ils constatent, il manque des chaises, il manque des tables, des craies pour les tableaux. Ils font partie de... ils peuvent constater tout ça. Il y a aussi les parents, sont partie prenante des cortèges. À la base, ils sont venus pour protéger les enfants des débordements, notamment vis-à-vis des forces de l'ordre. Depuis quelques jours aussi, des simples citoyens se sont rajoutés aux manifestations. Et ça commence à faire peur au gouvernement qui craint un peu un embrasement général. D'ailleurs, au niveau du gouvernement, on avait peur de la rentrée, notamment en raison de la hausse du prix des carburants. On avait peur d'un contexte social qui se détériore.
1: Un peu comme les gilets jaunes qui pourraient partir d'un événement.
2: On avait peur de ça. Ouais, okay. Et finalement, c'est la jeunesse qui a porté la contestation. Pardon.
1: OK, intéressant. Merci Mathieu pour ça. Naïla, au pays ici, on a connu d'importantes mobilisations étudiantes dans l'histoire.
0: Au Québec, c'est difficile de ne pas faire de parallèle avec la grève étudiante de 2012. Au Québec, ce n'est pas les mêmes revendications, là, mais c'était une mobilisation monstre des étudiants de cégep et d'université. La plus longue grève étudiante de l'histoire du Québec et même du Canada. Là, ça a duré de février à septembre. Et qui a aussi connu son lot de violences et de fortes répressions policières, là aussi avec des étudiants blessés. Là, l'étudiant éborgné, on l'a eu aussi à Victoriaville en 2012 au Québec. Alors, la base des revendications, c'était contester cette hausse des droits de scolarité à l'université du gouvernement Charest. Donc, à l'appel des organisations étudiantes, il y a eu des grèves générales illimitées. Je ne sais pas si vous vous rappelez, mais c'était pratiquement dans toutes les universités du Québec là où les étudiants n'allaient plus en cours pour faire grève, pour piqueter. Il y a eu des manifestations, dont certaines qui ont mobilisé des centaines de milliers de personnes, notamment celle du 22 mars 2012, 300 000 étudiants qui étaient en grève. Et c'est un mouvement qui a fini par déborder des revendications étudiantes. Rappelez-vous, des casseroles. Il y a eu des manifs de soir, tous les soirs, notamment à Montréal. Finalement, ce qui a mis fin un petit peu à tout ça, c'est les élections à la rentrée 2012 et l'élection du gouvernement péquiste de Pauline Marois qui a annulé la hausse des frais de scolarité. Et un prélude un petit peu à cette mobilisation de 2012, c'était la grève de 2005 où il y avait eu des mobilisations contre des coupes dans les prêts et bourses. Et c'est vraiment ça un petit peu qui a peut-être permis au mouvement de 2012 de prendre autant d'ampleur. Il y a eu d'autres mouvements pour l'éducation au Québec dans les années 60. Je vous dirais que les années 60, là, c'était une forte période de bouillonnement au Québec, mais à l'international aussi. On peut penser à la bataille de Saint-Léonard sur la langue de l'enseignement. La commission scolaire du secteur qui décrète le français comme seule langue d'enseignement au primaire, alors qu'avant, il n'y avait pas vraiment de détermination de quelle était la langue officiel de l'enseignement, c'était bilingue. Et là, les Italo-Montréalais tenaient à l'enseignement en anglais.
1: Bilingue,
0: mais dans les faits, en anglais. Il y a eu des émeutes, d'ailleurs, à Saint-Léonard. Et là, on a eu la loi 63 qui conserve le libre choix de la langue d'enseignement, donc qui donne raison.

0: un petit peu aux Italo-Montréalais, mais ça ouvre les yeux sur les conflits linguistiques et ça permet éventuellement, une dizaine d'années plus tard, de mettre en place la loi 101 qui fait du français la seule langue officielle, seule langue d'enseignement. Parallèlement à la crise de Saint-Léonard, à peu près en même temps, il y a eu le mouvement McGill français. Mm-hmm. Parce que là, dans 69, ben, quelques années, un an auparavant, il y avait les cégeps qui avaient ouvert. Donc, on avait tout ce bassin d'étudiants francophones qui, pour se rendre à l'université après, ben, se rendent compte qu'il y a une seule université francophone sur l'île de Montréal. L'autre université, c'est McGill. Et là, est-ce qu'on peut avoir plus de débouchés pour mm-hmm. ces étudiants-là? Et ce qu'ils demandent, c'est de convertir McGill en université francophone. Ça sera pas le cas, là, finalement, mais ça jette les bases des universités du Québec, au final.
1: Il y a aussi eu, dans les années 60, évidemment, on est en pleine revendication de droits civiques. Donc,
0: absolument.
1: Il y a eu ça là, à l'université, l'ancêtre de l'université Concordia.
0: Oui, tout à fait. L'université Sir George Williams, qui est maintenant l'Université Concordia, c'était le plus important mouvement de protestation étudiante en 1969 au pays. C'est des étudiants noirs qui ont fait une plainte contre leur prof de biologie, une plainte qui a été rejetée. Il y a eu un sit-in pendant plusieurs semaines dans l'école et ça s'est terminé un peu dans la violence parce que la police anti-émeute est rentrée dans l'université. Il y a 80, peut-être une centaine de personnes qui ont été arrêtées et ça a vraiment ouvert les yeux sur les enjeux de racisme dans l'éducation.
1: Puis ailleurs, au pays, est-ce qu'il y a eu de grandes manifestations comme ça?
0: Il y en a eu, mais beaucoup moins. Puis ça, je veux pas tomber dans les préjugés, mais je vous dirais qu'au Québec, c'est quand même plus revendicateur là, dans les mouvements étudiants. Récemment, si on regarde en Ontario, il y a des étudiants qui ont manifesté au printemps dernier contre des modifications apportées au régime d'aide financière de la province. Ça rappelle un peu les revendications de 2005 au Québec. Donc, on convertit des bourses en prêts, on coupe dans les bourses. Et ça augmente bien sûr les frais de scolarité que les étudiants doivent assumer. Il y a des élèves du secondaire aussi qui ont rejoint le mouvement. Bon, le gouvernement dit que c'est un programme qui était plus viable financièrement, mais on n'a pas réglé le problème. Ça reste qu'on est allé de l'avant avec cette modification du côté de l'Ontario. Il y a beaucoup de problèmes aussi en Ontario sur l'administration de ces prêts et bourses. La province qui a mis sur pause le programme pour les élèves des collèges privés parce qu'on dit qu'il y a eu des malversations. Donc, c'est vraiment pas réglé de ce côté-là. Il y a aussi du côté de l'Alberta à Calgary, il y a eu le 29 septembre dernier un débat à l'université sur les pensionneuses autochtones. Et ça, c'était à la veille de la journée Vérité et Réconciliation. C'est un débat entre un prof et une journaliste de Rebel News à savoir si les pensionnats devaient être considérés comme un génocide. Et ça n'a pas du tout passé pour les élèves, pour les étudiants qui disent pourquoi est-ce qu'on remet encore en question notre vécu. Alors, il y a eu des manifestations sur le campus. Et sinon, ça a été des mouvements où les étudiants se sont joints, disons, à la société civile. En 2020, rappelez-vous, là, il y avait des blocages sur les voies ferrées pour soutenir la nation Wet'suwet'en parce qu'on devait faire passer un pipeline et la Première Nation autochtone était contre ça. Alors, des étudiants d'un peu partout, de la Colombie-Britannique, de l'Alberta, de l'Ontario, mais aussi de Montréal, qui se sont joints au mouvement civil.
1: Mathieu Carbas, ailleurs dans le monde, il y a des mouvements de contestation étudiante en ce moment?
2: Oui. Alors, on peut parler quand même d'une spécificité franco-française en Europe. Okay. Là, on ne trouve pas en Europe, que ce soit en Allemagne, au Royaume-Uni, en Italie ou en Espagne, de mouvements vraiment comparables à ce qui se passe en France, que ce soit dans l'ampleur ou dans le côté, on va dire, explosif de la situation. Mm-hmm. Par contre, ça ne veut pas dire qu'il n'y a pas non plus de colère étudiante qui s'exprime dans les rues. L'Union des étudiants européennes, qui est un organisme qui recense les mouvements de contestation partout en Europe. Il y a eu, depuis le début de l'année, 80 manifestations d'étudiants du supérieur, donc qui étudient à l'université, et ce, dans plus de 25 pays. Ce sont des mouvements d'intensité variée qui ont des causes, qui sont de plus en plus connectées les unes aux autres. Accès à l'éducation, conditions de vie, financement, des choses dont on a déjà parlé aujourd'hui. Et il y a une cause qui revient aussi beaucoup, c'est le soutien à la Palestine. Il s'agit d'une constante, que ce soit dans les campus européens, canadiens, on l'a vu aussi, aux États-Unis notamment. Depuis 3 ans, on en entend beaucoup parler. En Europe, il y a un exemple qui est très intéressant, c'est celui de la Serbie, donc un pays dont on parle peu. Là-bas, la mobilisation étudiante a commencé en novembre 2024. Okay. À l'époque, les étudiants étaient descendus dans la rue pour manifester contre la corruption qui gangrène le pays à la suite de l'effondrement d'une gare à Novi Sad, une ville du pays qui avait... Okay. L'événement avait fait 16 morts. Ce soulèvement avait été repris après par les partis d'opposition, déplaçant des centaines de milliers de personnes dans les rues. Puis finalement, il y a une dizaine de jours, le président populiste Aleksandar Vučić a démissionné et des élections législatives anticipées vont se tenir à la fin du mois. Donc il y a quand même eu vraiment une suite politique à ces manifestations qui ont duré 2 ans. Plus près de nous, au Chili, les étudiants, eux, manifestent depuis plusieurs mois contre le président d'extrême droite José Antonio Cast, qui a été élu il y a un an environ. La semaine dernière, c'était déjà plusieurs milliers dans les rues de Santiago pour manifester autour du slogan « Pas un peso de moins pour l'éducation ».
1: Ok.
2: Puis après, si on fait un tour du monde...
1: Ouais.
2: Quand on revient un peu en arrière, l'année dernière a été vraiment marquée par des gros mouvements de la jeunesse, de la Gen Z, mm-hmm. Dans plusieurs pays. On se souvient au Népal, par exemple, où les étudiants avaient manifesté contre le gouvernement à la suite d'une... ils avaient coupé l'accès, en fait, à Facebook, Instagram, YouTube. Mm-hmm, mm-hmm. Donc, les étudiants avaient même investi le Parlement. La police avait tiré sur les étudiants à l'intérieur de l'enceinte du Parlement. Ça avait fait des dizaines de morts. Finalement, le gouvernement était tombé en 48 heures. Au Maroc aussi, ça avait beaucoup marqué les esprits.
1: Mmh, ah ouais.
2: La jeunesse était descendue dans la rue parce qu'à la suite de décès de femmes enceintes à l'intérieur d'hôpitaux publics. Donc les jeunes étaient descendus pour demander plus de moyens de santé, d'éducation. D'ailleurs, cette révolte avait pris un nom, c'était Gen Z 212. 212 comme l'indicatif téléphonique du Maroc, donc c'était resté un peu gravé dans les mémoires comme ça. À Madagascar aussi, les étudiants ont été descendus dans la rue pour dénoncer les coupures d'électricité. Finalement, le mouvement avait pris de l'ampleur assez rapidement, puis le président avait été contraint de quitter le pays. Donc comme quoi, il peut y avoir vraiment des suites politiques à ce genre de mouvement.
1: Puis je pense qu'on va faire juste rapidement un parallèle, Mathieu Carbas, parce que c'est pas pour rien que ça s'appelait le printemps arabe chez nous. C'est parce qu'il y avait le printemps arabe, puis ça c'était beaucoup porté aussi, entre autres, par une population jeune.
2: Oui, c'est ça. On est en 2010, et la jeunesse avait vraiment joué un rôle de premier plan dans ce printemps arabe. Donc dans plusieurs pays autoritaires du monde arabe, les jeunes étaient descendus dans la rue pour demander, comme souvent, de la liberté, de justice sociale et surtout la fin de la corruption. Il y a quand même des régimes importants qui étaient tombés, comme la Tunisie, Ben Ali en Tunisie. Hosni Moubarak en Égypte avait été aussi poussé à la démission. Puis pour la première fois, c'était nouveau à l'époque, les réseaux sociaux avaient joué un rôle, comme là on en a parlé tout à l'heure en France. Grâce aux réseaux sociaux, les jeunes avaient pu s'organiser, et surtout ils avaient pu contourner la censure des régimes.
0: C'était les débuts vraiment des réseaux sociaux au service de mobilisation.
2: Exactement.
1: Puis évidemment, la place Tiananmen.
2: Oui, mais alors ça, c'est une image que tous les auditeurs connaissent de cet étudiant chinois, pantalon noir, chemise blanche, qui fait face à des chars de l'armée. Ouais, c'est ça. On est en 1989, et donc des manifestations pacifiques d'étudiants avaient lieu sur la place Tiananmen de Pékin. Les jeunes réclamaient, encore une fois, de la démocratie et moins de corruption, pardon. Et le pouvoir avait décidé finalement de réprimer le soulèvement de ces jeunes dans le sang et avait envoyé l'armée. Ouais. Là, ça avait été un véritable carnage, de plusieurs centaines de morts puis des milliers de blessés.
1: C'est vraiment intéressant de revenir sur l'histoire et de ces mouvements-là. Mais Naïla, le mouvement, celui qu'on connaît en France, des lycéens, des lycéennes, est-ce que ça pourrait s'exporter au Canada? Parce qu'il y a des choses, moi, qui résonnent. Quand tu parles de classe où on gèle, de classe où on crève puis de vermine, là, quand on sait qu'ici, il y a des professeurs qui rentrent avec le balai tous les matins pour enlever les crottes de souris dans leur classe. Là.
0: Disons que c'est pas quelque chose qu'on n'a pas entendu dans le système d'éducation. J'ai trouvé au Québec, par exemple, il y a des appels à manifester, notamment un appel à la grève de la Coalition de résistance pour l'unité étudiante syndicale qui représente 30 000 étudiants postsecondaires. Et là, ce qu'on dénonce vraiment, c'est la précarité des étudiants, le coût de la vie, le gel d'embauche là, dans le postsecondaire, financement inadéquat aussi de l'éducation. Il faut dire que les de nos écoles, de nos cégeps, de nos universités, ça fait pas rêver. Il y a eu des gels vraiment, surtout en 2025, là, dans le budget québécois de l'éducation. Cette année, dans les cégeps, une rentrée sous pression parce qu'on a un nombre record d'étudiants. On a eu un mini baby boom et là, on voit ces étudiants-là arriver dans le système postsecondaire. Il n'y a pas assez de place pour eux. La vérificatrice générale en 2024 disait que le deux tiers des cégeps sont en mauvais état. En région, le problème, c'est que là, il y a beaucoup moins d'étudiants étrangers. Donc, ça met à mal les finances des cégeps, la pérennité aussi de certains programmes. Et bien sûr, dans le réseau scolaire, on a parlé de régime minceur, de programmes coupés, de fins de fonds réservés à l'achat de livres. L'école à trois vitesses aussi, ça a été beaucoup, beaucoup abordé en campagne électorale. Un système qui, selon plusieurs, ça exacerbe les inégalités. Donc ça, c'est des choses qui résonnent aussi là, dans le système ici au Québec.
1: Absolument. OK. Ça nous amène où tout ça, Mathieu?
2: Ben, là, en France, si on revient sur ce qui se passe et le mouvement des lycéens, il y a une date qui va être importante, c'est le 17 octobre. Il y a des vacances scolaires qui arrivent en France. Donc là, le Premier ministre Sébastien Lecornu, lui, semble vouloir jouer la montre. Mm-hmm. Il veut gagner du temps. Il a annoncé hier dans une allocution à la télévision que les décisions de son gouvernement seraient présentées à la fin du mois. Donc il se donne quelques semaines. Et ce matin, le ministre de l'Éducation français, lui, il a annoncé un plan d'urgence pour

0: remplacer les enseignants absents. Ça faisait partie des revendications principales des étudiants. Est-ce que ça sera suffisant pour apaiser les choses? Ça, c'est difficile à dire encore aujourd'hui.
1: Naila?
2: Ben, aujourd'hui, on l'a dit, là, il y a encore des manifestations, des blocus en France. Et Mathieu l'a dit, il y a des enseignants, des parents, des membres de la société civile qui s'ajoutent aux étudiants, aux manifestations étudiantes. Est-ce que le mouvement va faire tache d'huile et entraîner le reste de la société civile avec lui, comme on l'avait vu là, avec les Gilets jaunes, par exemple? Donc, est-ce que c'est des drapeaux rouges qui se lèvent pour le gouvernement français alors qu'on a des élections présidentielles au printemps prochain? Ça sera certainement à suivre. Et est-ce que ça va s'étendre dans d'autres pays aussi?
1: Oui, ça c'est à suivre, bien entendu. C'est toujours intéressant de faire un 360 avec les journalistes qui veulent bien venir s'asseoir ici lorsque Pascal Lévesque et Mike Pinotti sont pas là. Donc aujourd'hui, c'était vous, Naila Bendali, journaliste, évidemment collègue ici. On vous retrouve avec l'équipe de Monique à votre retour.
2: Tout à fait.
1: Mathieu Carba, journaliste au Devoir, merci beaucoup d'avoir accepté l'invitation.
0: Merci à vous.
1: J'espère bien, à une prochaine.
0: À bientôt.
1: À bientôt peut-être. Alors, c'est le moment maintenant d'aller sur la bulle de conversation de l'application audio en vue de notre clinique qui s'en vient après les infos. Parce que nous serons avec nos deux kinésiologues en résidence. Et il sera question aujourd'hui de musculation et de musculation à tous âges. On a entendu longtemps... Ça... le ratio, puis les flex leur biceps. On a entendu beaucoup, le cardio, c'est super important. On a entendu la souplesse et la flexibilité, c'est super important. Puis on entend, mon Dieu, il faut faire la musculation à partir de 40 ans, 50 ans, c'est ça la clé. On va démêler tout ça. Que vous soyez adolescent, que vous soyez vieux, que vous soyez culturiste ou ça fait des années que vous n'avez pas pris un poids, c'est le temps de poser toutes vos questions pour la clinique sportive qui s'en vient après les infos.
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8: Bonjour, ici Nicolas Saint-Pierre à Saguenay. Il est 10h, voici les informations. Le secteur de l'acier et de l'aluminium du Québec tient des états généraux avec en toile de fond la guerre commerciale avec les États-Unis. Depuis plusieurs mois, les entreprises subissent une surtaxe de 50 % sur leurs produits exportés au sud de la frontière. La directrice générale du comité sectoriel de la main-d'œuvre de la métallurgie du Québec, Marie-France Charbonneau, fait part des attentes de l'industrie.
9: Les états généraux visent justement à définir des stratégies pour pouvoir se donner, au fond, un plan de match, un plan d'action qui va permettre à tout le monde de pouvoir s'en sortir, soit par une diversification de leurs exportations, soit encore par une volonté de revoir un petit peu leur production. Donc, ça va être la capacité qu'elles auront de sortir de cette impasse qui va être déterminante.
8: Le secteur demande de l'aide au prochain gouvernement à Québec. Les instances de la coalition Avenir Québec vont se rassembler pour choisir leur chef intérimaire le 17 octobre. Le choix sera rendu public dans les jours suivants. C'est ce qu'a mentionné la directrice générale du parti, Brigitte Legault. Selon elle, aucune fusion n'est envisagée avec d'autres partis à l'Assemblée nationale.
10: L'important, c'est de rebâtir le parti. Énormément de gens ont levé la main, soit parmi les candidats, les ex-candidats, les anciens députés, ministres et autres. On a énormément de gens au parti qui se sont impliqués. On est une bannière qui a fait 8 ans de gouvernement et je pense que ça vaut la peine de relancer le tout. En tout cas, du moins, il y a beaucoup de gens qui lèvent la main. À ce moment-ci, comme je vous ai dit, il est prématuré. Mais loin de nous, en tout cas, loin de moi, de participer à faire quelque chose de fusion et j'en avise les autres partis.
8: Rappelons que la CAQ a été rayée de la carte électorale lundi. En 2022, la formation avait fait élire 90 députés. Les sites d'agences d'escorte continuent de fleurir au Québec, même si l'achat de services sexuels et le proxénétisme sont interdits au Canada. L'équipe de l'émission Enquête s'est intéressée au phénomène et a infiltré une agence d'escorte pour savoir comment fonctionnent ces réseaux. Le reportage de Romain Chouet.

0: Enchanté, je suis James.
1: OK, t'attends.
0: So, je vais t'expliquer comment on fonctionne.
1: Ouais.
2: L'homme qui parle, c'est James, le patron de Foria, l'une des agences d'escorte les plus connues de Montréal.
0: Et ça, c'est un des immeubles ici.
1: Ah, juste ici?
0: Yeah.
1: Okay.
0: C'est pour ça que je voulais rencontrer ici.
2: Il pense parler avec une jeune étudiante. En réalité, c'est Cassandre, le nom fictif d'une collaboratrice de Radio-Canada, équipée de caméras cachées.
0: Ici, tu vas avoir 200 dans ta poche. On charge les clients 280.
2: Sans le vouloir, James nous offre un accès inédit aux coulisses du monde des escortes. Il dit même à Cassandre comment cacher l'argent qui lui revient.
0: Tu vas mettre l'argent dans une enveloppe, dans la chambre, et cache ça quelque part, envoie une photo au booker.
2: Les clients, nous dit-il, ce sont surtout des hommes d'affaires de Montréal, des personnes fortunées et des touristes.
0: On a beaucoup de réguliers, des gens parlent à ses amis.
2: Surtout, James promet qu'il s'occupe de tout.
0: Tu deals zéro avec les clients, tu fais tes calls, tu laisses l'argent à la fin ou on collecte en personne.
2: On a ensuite dévoilé notre véritable identité au patron de Foria pour savoir ce qu'il pense de ces activités qui sont illégales au pays. Mais James n'a pas donné suite à nos messages. Ici Romain Chouet, Radio-Canada, Montréal.
3: Le reportage complet sera présenté ce soir à l'émission Enquête. Des milliers de lycéens convergent vers la place de la Bastille à Paris pour manifester à nouveau contre le manque de moyens dans l'éducation et la violence policière. Des centaines d'écoles sont toujours bloquées, des rassemblements sont en cours dans plusieurs villes de France. Hier soir, le premier ministre Sébastien Lecornu a tenté de calmer les esprits, mais sans annoncer de mesures concrètes, ce qui a provoqué une énorme déception chez les jeunes.
4: On a un peu tous eu le même ressenti au sein des lycéens, c'est qu'ils parlent beaucoup pour dire pas grand chose. Nous, on attend des mesures claires, on attend une réponse avec des vraies choses mises en place.
3: Des syndicats de professeurs, des associations de parents et des partis de gauche, notamment la France insoumise, appuient ce mouvement de contestation. En Espagne, un symbole de la crise du logement s'est éteint hier. Marie-Carmen Abascal, 87 ans, dont l'expulsion de son appartement le mois dernier à Madrid a déclenché une vague de protestations. Est décédée. Elle était hospitalisée pour anxiété sévère et épuisement depuis le 23 septembre. Des milliers de personnes ont défilé à Madrid pour lui rendre hommage. L'écrivaine canadienne Anne Carson est récompensée du prix Nobel de littérature. L'Académie suédoise lui a décerné ce prix pour l'ensemble de son œuvre, qualifiée par le jury d'audacieuse et inventive. Elle est originaire de Toronto, connue pour ses traductions revisitées d'œuvres classiques grecques. La journaliste et écrivaine Claudia Larochelle souligne la qualité de son travail.
5: Elle est capable de faire éclater les formes. Donc, elle va jouer avec les structures, elle va aussi incorporer à la fois des idées, de la poésie. On est aussi dans la non-fiction chez elle, ce qu'on appelle du côté des Anglais la non-fiction. Et on sait que ça, ça a la cote en ce moment.
3: Anne Carson est la deuxième Canadienne à recevoir le Nobel de littérature après Alice Munro en 2013. Et puis le projet éolien d'Hydro-Québec au nord de Ladoré franchit une étape supplémentaire dans le processus d'évaluation environnementale. Le projet Yutchishkao est officiellement inscrit au registre des évaluations environnementales du Québec. Si tout va comme prévu, la mise en service de 90 à 115 éoliennes pourrait avoir lieu en 2032. Ciel couvert, encore de fortes probabilités d'averses dans la région. Il fait 8 degrés.

Deuxième portion d'émission. Toute l'équipe est là pour encore 90 minutes à passer ensemble. Et dans l'équipe qui est dans les bureaux présentement pendant que nous, on fabrique cette émission, il y a une recherchiste qui fabrique un dossier pour André Sauvé parce que André Sauvé sera avec nous demain. Donc, on va terminer la semaine avec André. Alors qu'il est de retour au Québec ces temps-ci pour poursuivre une tournée amorcée au printemps. Mais aussi, il fait paraître le texte intégral du spectacle qu'il tourne qui s'appelle Naturellement, que j'ai lu et que j'ai pris vraiment beaucoup. C'est quelque chose de lire du André Sauvé, alors qu'on est habitué de l'entendre et le voir. C'est un exercice qui est très intéressant. Demain, il se prête au jeu de la liste de mes regrets. Alors voilà ce qu'on fera avec André Sauvé. Ça, c'est demain. Aujourd'hui, nous allons terminer l'émission avec la chronique de la psychologue Nathalie Platt. Elle fait partie de nos collaboratrices de cette

saison, puis on est vraiment très heureux de ça. Elle nous propose une série titrée « Du bon usage de ». La dernière fois, il y a quelques semaines, c'était « Du bon usage de la normalité ». Et aujourd'hui, elle nous parlera du bon usage des larmes. Elle a plein de questions vraiment super intéressantes.

0: rappelle, vous êtes donc professeur adjoint de clinique à l'École de kinésiologie et des sciences de l'activité physique à la Faculté de médecine de l'Université de Montréal. Marie-Claude, kinésiologue et copropriétaire d'Actiform Kin et Physio. Et vous avez aidé à préparer plein d'athlètes dans plein de contextes. Donc, vous êtes les personnes toutes désignées aujourd'hui pour ce sujet de la musculation. La première fois, c'était la course à pied. Comment vous aimez ça, votre première clinique?
1: On a adoré ça.
2: Oui, vraiment.
1: Ouais, vraiment. Puis ça passe très vite en plus.
0: Hey, ça, là, déjà, il y a plein de questions, plein de questions de toutes sortes sur ce sujet-là. N'hésitez pas à aller sur la bulle conversationnelle de l'application audio pour nous en envoyer d'autres. Commençons par ce message qu'on entend beaucoup, beaucoup ces temps-ci. À un moment donné, c'était comme c'était donc important de s'occuper de son cœur, c'était comme la clé de la longévité. À un moment donné, c'était la flexibilité, la souplesse, c'est la clé de la longévité. Puis là, c'est rendu la musculation. Pourquoi? Pierre-Marie.
1: Dans les messages de santé publique, on a beaucoup martelé, vous avez raison, on a beaucoup martelé le cardio, c'est important, la santé cardiovasculaire, c'est très vrai, on garde ce message-là, on continue à le marteler, mais il faut ajouter à ça la musculation et le gain de force et de masse musculaire parce que c'est notre capital d'autonomie.
0: En vieillissant. Et
1: en vieillissant, exactement. Donc, on se fait une réserve finalement en prenant de la masse musculaire et de la force, on se fait une réserve d'autonomie pour plus tard. Donc, comme on sait que à un âge avancé, on va perdre de la masse musculaire et de la force, mais plus on en a en réserve, donc plus on en a acquis dans les années avant, mais plus on va pouvoir garder cette autonomie-là. Des choses très simples qui sont acquises pour nous deviennent très difficiles pour des personnes très âgées, comme se lever d'une chaise. Mmh. Ouvrir une porte de métro qui est très lourde, qui est avec un courant d'air.
0: Se relever
1: quand on est accroupi. Se relever si jamais on chute.
0: Ouais, exact.
1: Y a beaucoup de choses comme ça qui sont tellement acquises pour nous qu'on ne voit pas, mais arriver à un âge avancé, ça devient notre capital, notre réserve d'autonomie. Donc, c'est pour ça que c'est si important puis qu'on doit le faire en parallèle avec le travail de nos capacités cardiovasculaires.
0: OK. C'est important, pas juste dans le grand âge. Donc, c'est important dans le grand âge, mais on commence à le marteler. Marie-Claude Lapointe, beaucoup pour à partir de 40, 50 ans, par exemple. Moi, j'ai 55 ans puis j'entends ça. Là, je pense qu'il y a tout le temps des gens qui me disent « Mais tu t'occupes-tu de tes muscles? » C'est une tendance aussi qu'on voit sur les réseaux sociaux chez les femmes particulièrement, non?
2: Oui, particulièrement chez les femmes. En plus que la préménopause, la ménopause apporte aussi, avec le changement hormonal, une diminution un petit peu plus rapide de la masse musculaire. Fait que c'est encore plus important de se concentrer là-dessus. L'autre chose qu'on réalise aussi, c'est que plus on est fort, plus nos efforts dans le quotidien deviennent faciles. Fait qu'aller en montagne, quand on est plus fort, descendre la montagne, ça devient beaucoup plus facile. Un petit peu moins raqué aussi le lendemain, tout ça. Fait que je pense que ça a, même on parle de capital pour plus tard, mais à court terme aussi, d'être plus fort, tout notre quotidien devient beaucoup plus facile. Là.
0: J'adore le court terme. Je trouve que c'est un excellent outil de motivation.
1: Oui.
0: On a un message concernant justement la sarcopénie. Concernant la musculation, nous écrit Chantal, étant dans la mi-cinquantaine, je suis inquiète d'être éventuellement atteinte de sarcopénie. J'aimerais bien savoir quels sont les éléments clés pour réduire le risque et est-ce qu'il y a des exercices clés qui seraient pertinents à intégrer dans sa routine. C'est quoi la sarcopénie?
2: La sarcopénie, c'est le processus. Bon, en fait, ça vient avec le vieillissement normal du corps. C'est la perte de masse musculaire et de force musculaire. Fait que tous les humains
0: passent. On peut pas être atteinte de sarcopénie.
2: C'est pas une maladie.
0: On traverse la sarcopénie. On vit.
2: Exact. Okay. Alors, c'est le changement, c'est le vieillissement normal du corps. Y a-tu des exercices spécifiques à ça? Non. La musculation, en général, aide à maintenir la masse musculaire et la force musculaire. Les deux sont importants.
0: Pierre-Marie, on peut quand même retarder une perte de force musculaire?
1: Oui, justement. Je suis porteur d'une bonne nouvelle aujourd'hui parce que quand on fait de la musculation, donc quand on fait des exercices avec de la résistance ajoutée, donc généralement, on va suggérer d'ajouter de la résistance, il faut qu'il y ait un stress assez important sur les muscles, on arrive à retarder et même annuler la sarcopénie pendant un certain moment. Donc, les gens de 50 ans qui se mettent à faire de la musculation vont gagner de la masse musculaire, vont pas être en perte de masse musculaire. Si elles font de la musculation, si ces gens-là font de la musculation de la bonne façon, peuvent gagner de la masse musculaire. Dans les études, on a même vu des gens de 60, 65 ans prendre de la masse musculaire. Donc, ça veut dire que même les gens qui commencent tard, 50, 60 ans, ils vont gagner de la masse musculaire, donc vont éloigner

0: Et le moment où, là, vraiment, la sarcopénie va s'installer, la perte de masse musculaire avec l'âge. Donc, c'est un processus qu'on a longtemps vu comme inévitable avec l'âge, mais qu'on se rend compte que avec la musculation, on le retarde de beaucoup, puis on le ralentit.
1: OK. Là, on a parlé de prendre de la masse, surtout, Pierre-Marie. Puis là, on a un message ici de Sophie qui dit « À 39 ans, j'aime pas du tout la musculation, ni le cardio, en fait, je n'aime pas le sport. » mais je sais que pour bien vieillir, c'est un essentiel. Si je devais focusser sur 2-3 exercices par jour qui pourraient m'aider à maintenir, si on veut pas perdre, on veut pas nécessairement gagner, on veut maintenir, tous les exercices sont bons à faire?
0: Mais si on veut faire peu d'exercices, parce qu'on n'aime pas ça, faut se concentrer sur des exercices qui impliquent beaucoup de muscles. Donc, plusieurs muscles impliqués dans l'exercice. Alors, on
1: OK, donc un exercice qui fait travailler plusieurs muscles.
0: C'est ça. Okay. On veut solliciter plusieurs muscles dans le même exercice, ce qui va nous éviter d'en faire plusieurs puis qui va raccourcir notre séance. Mais l'élément clé, c'est les charges qu'on va utiliser. Si on fait des exercices qui sont faciles et qui fait qu'on peut faire beaucoup, beaucoup de répétitions sans jamais avoir une fatigue musculaire, ben ça va avoir peu d'effet.
1: On pourra même pas maintenir.
0: On peut maintenir, mais okay, si on
1: tout.
0: Veut,
1: okay.
0: C'est ça. Mais même le maintien dans le but de éviter la sarcopénie, mais pour contrer une sarcopénie, il faut un peu en gagner.
1: C'est pour ça
0: que, comme le corps va avoir tendance à un certain âge à perdre de la masse musculaire, on va le contrer avec un gain de masse musculaire pour vraiment le contrer. Donc, c'est là que l'important, c'est, oui, impliquer beaucoup de masse musculaire, mais toujours avec des charges qui amènent une fatigue musculaire momentanée. Là. Pendant qu'on fait l'exercice, on arrive à un point où on a une fatigue musculaire où c'est difficile de faire des répétitions supplémentaires. Les exercices où on est capable d'en faire beaucoup, puis qu'on arrête juste parce qu'on arrête, mais pas parce qu'il y a une grande fatigue musculaire, puis on appelle ça un échec musculaire, où ça devient difficile de continuer, ces exercices-là stimulent un peu moins le gain de masse musculaire.
1: Puis vous l'avez dit, là, un exercice qui implique le plus de muscles possible à l'intérieur d'un exercice.
0: Le plus de muscles possible, exact.
1: OK, on a parlé des bienfaits tantôt, Marie-Claude, vous avez parlé de par exemple, on va être moins... ça va nous demander moins d'efforts pour faire des choses, mais d'autres peut-être bienfaits plus insoupçonnés la musculation sur la santé.
2: Je vais parler d'une anecdote.
1: Oui.
2: J'ai parti il y a quelques années un cours de musculation féminin. On dirait que les femmes, être en groupe, c'est encore plus intéressant, particulièrement quand on fait de la musculation. Je ne sais pas pourquoi, mais les femmes en général, on aime moins la musculation. On aime plus le cardio. Mm. Puis ce groupe-là, en fait, une des choses que ça a amené, premièrement, c'est de se challenger entre nous. Les femmes, quand elles sortent de ce cours-là, sont extrêmement... L'estime de soi, en fait, s'améliore énormément.
1: C'est
2: alors,
1: vrai.
2: Au-delà de
1: on
2: la masse...
1: Ton
2: sort
1: en flottant.
2: Ben oui, ils sortent fiers, belles, cette semaine.
1: C'est moins les gars?
2: Ben, l'idée, c'est pas d'amener des généralités, mais je trouve que pour les femmes, en général, cette semaine, il y en a une qui a dit « Moi, je veux lever 20 livres chaque main quand je fais mon dumbbell press. » Puis tout le monde s'est mis à l'encourager. Bravo, bravo. Elle a réussi. Elle a été jusqu'à l'échec. Puis aller à l'échec, ça fait souvent peur, particulièrement aux femmes. Mm-hmm. On dirait que c'est plus normal pour un homme d'aller à l'échec. Ça fait partie peut-être plus de leur quotidien. Là. Fait que ce que ça apporte, au-delà de la masse musculaire, au-delà du bienfait dans ton quotidien, il y a une espèce de fierté. T'es aussi inestimable, à mon avis, pour les femmes, entre autres.
1: OK, un des arguments pour pas aller faire sa routine, c'est que je suis fatiguée. Qu'est-ce que ça fait sur la fatigue de s'entraîner musculairement?
2: Ben, ça la diminue, en fait.
1: Comment ça, donc?
2: Ben, parce que, encore une fois, dans mon quotidien, si je suis plus forte, je fais mon ménage à la maison.
1: Ah, ça me demande moins d'énergie.
2: Ça me demande moins d'énergie, c'est exactement
1: j'en dépense
2: ça.
1: Moins. Ah, OK.
2: Ouais, puis je suis fatiguée, ben, même si je vais m'entraîner. Souvent, on est fatigué, puis on se dit, je vais pas m'entraîner, ça va augmenter mon état de fatigue. On est aussi bien d'y aller, mais diminuer un peu les charges, au moins, ça nous crée cette habitude-là, puis ça va nous redonner de l'énergie après. Là.
1: D'autres bienfaits, Pierre-Marie Toussaint?
0: Mais on peut y arriver justement avec une séance très courte pour poursuivre sur ce que Marie-Claude disait. On peut y aller avec une séance plus courte, puis à ce moment-là, on a quand même des effets. On a toujours pensé qu'il faut faire une heure et demie de musculation, mais maintenant, le message est assez clair qu'on peut y arriver avec 30 minutes, un bon 30 minutes bien investi, où on travaille bien, on arrive à voir les bénéfices de la
1: tous
0: musculation.
1: Les jours?
0: Non, même pas. On dit que travailler chaque muscle 2 fois par semaine, c'est suffisant. Donc, si je fais une séance où je travaille à peu près tous les muscles de mon corps. Je peux faire deux séances de musculation.
1: Avec des bonnes charges.
0: Avec des bonnes charges, un 30 minutes bien investi. Puis ça vient rejoindre la recommandation canadienne qui est, on l'a vu la semaine passée avec le mois passé avec la clinique sportive sur la course, oui. Il y a la recommandation de 150 minutes d'activité cardiovasculaire modérée par semaine. Okay. Mais il y a aussi la recommandation de faire 2 à 3 séances où on sollicite les muscles. Donc, à 2 séances, 30 minutes où je travaille la majorité des muscles de mon corps, je vais avoir les bénéfices. Puis, si on parle de d'autres bénéfices, on a aussi les bénéfices posturaux. On va peut-être aborder ça. Quand Marie-Claude donnait l'exemple des gens qui sortent d'un cours de musculation puis qui se sentent bien, qui se sentent solides, c'est des effets que ça a aussi sur la posture.
1: Mm-hmm. Puis, pourquoi je vois beaucoup de diabète de type 2 dans vos notes?
0: Ah, le diabète de type 2, c'est qu'un gain de masse musculaire, les muscles sont la réserve du sucre dans le corps. Donc, c'est l'endroit où le sucre, le glucose va aller se loger en réserve. Donc, ça va être en réserve dans le foie et dans le muscle. Donc, quand on augmente sa masse musculaire, quand on augmente l'activité musculaire, on va avoir plus de sucre qui vont être stockés sous forme de glycogène dans les muscles et dans le foie, mais quand on gagne de la masse musculaire, c'est à ça qu'on s'attarde, ça va aller dans les muscles et ça va réduire notre glycémie. Donc, c'est un outil intéressant pour le diabète de type 2 pour réduire sa glycémie.
1: OK. Je vois aussi ostéoporose. On a une question ici de France. Quel genre d'exercice, de musculation pour l'ostéoporose? Est-ce que c'est contre-indiqué? C'est quoi le lien entre musculation et ostéoporose,
2: Marie-Claude? La musculation a un impact direct sur la densité osseuse. Alors, l'effort mécanique qu'on crée quand on fait de la musculation a un impact sur l'os. Donc, ça diminue les risques, entre autres pour les femmes et les hommes aussi, d'ostéoporose. Puis si on a de l'ostéoporose, parce qu'on est avancé cette maladie-là, de faire de la musculation, ça peut aussi aider à nous rendre plus fortes, diminuer les risques de chute. Alors, quelqu'un qui a de l'ostéoporose, qui diminue les risques de chute, moins de risques de fracture. Oui.
1: Non, mais en fait, donc il n'y a pas de contre-indication par rapport à l'ostéoporose.
2: Il y a zéro contre-indication. Puis, il n'y a pas aussi de bons exercices. Il y a tous les exercices de force en lien avec le profil de la personne. Il y a d'autres indications, là, mais il y a zéro contre-indication, au contraire.
1: OK. Est-ce qu'il y a, Pierre-Marie, on a parlé des bénéfices, des risques associés à la musculation?
0: Mais les risques sont seulement associés à la mauvaise exécution de l'exercice. Donc, c'est pour ça qu'on va toujours suggérer aux gens qui veulent débuter un programme de musculation de consulter un expert. Donc, l'expert en entraînement et en activité physique, c'est le kinésiologue. Alors, les gens qui ont peu de connaissances, qui ont peu d'expérience, on va toujours leur suggérer de consulter un kinésiologue pour bien amorcer leur programme, puis avoir un bon enseignement des techniques d'exercice. Mais en soi, quand on exécute bien un exercice de musculation, il n'y a à peu près pas de risque. Dans les activités, quand on regarde les risques de blessures dans les activités physiques, la musculation vient bien en bas. Alors, on a beaucoup plus de risques de se blesser quand on fait du ski, quand on joue au tennis, quand on fait de la course à pied. Ces activités-là occasionnent plus de blessures que la musculation. Mais bien entendu, on parle de musculation avec des exercices qui sont bien exécutés.
1: Exact. Puis toujours un risque de s'échapper un gros poids sur le pied.
0: Bon, ça, c'est plus un accident. Là, ça arrive, mais dans les conditions normales, la musculation, c'est très, très sécuritaire comparé aux activités physiques usuelles.
1: Quelque chose à ajouter, Marc-Claude, là-dessus?
2: Quand on le fait de façon progressive, les risques sont un peu élevés. Après, il y a aussi ceux qui sont un petit peu plus habitués. Des fois, la charge d'entraînement est un peu grande. Fait que, d'un point de vue mécanique, ça peut être difficile sur les tendons, tout ça. Fait que, quand la charge d'entraînement totale, elle est bien gérée, le risque est très minime.
1: OK. J'aimerais... Ici, on a une question pro, là, mais comme on est dans les risques et dans ce qui peut être possiblement nuisible, Marie-Ève nous écrit, j'aimerais savoir s'il est nuisible pour la prise de masse musculaire et la récupération de faire du cardio zone 2 quelques fois par semaine et qu'en est-il du HIIT? Est-ce que c'est nuisible à un programme de musculation et à quelle fréquence?
0: Oui, vas-y, ouais, mais
2: en fait, ce que j'aurais envie de lui proposer, c'est ou lui demander quels sont ses objectifs.
1: Si prise de masse musculaire, ça semble.
2: Si c'est l'objectif principal, c'est la prise de masse musculaire, ben il y a peut-être plus de

0: moins de chances que de prendre la masse musculaire avec tout ce qu'elle fait d'un point de vue cardiovasculaire. Fait que, ce qu'il faut, à mon avis, faire, Marie-Ève, hein, c'est ça,
1: oui.
0: C'est de s'assurer d'une bonne planification de l'entraînement, puis s'assurer que lorsqu'elle fait l'entraînement en musculation, elle n'a pas un niveau de fatigue qui est trop élevé. Alors, par exemple, tu ne pourrais pas faire ton zone 2 le matin puis faire la musculation en après-midi. Tu n'aurais pas...
1: Okay.
0: Je pense que le niveau de fatigue serait trop élevé. Elle ne pourrait pas lever des charges aussi lourdes. Alors, à mon avis, elle doit bien vérifier dans sa semaine la planification de l'entraînement.
1: Parce qu'en plus, elle parle de récupération. Donc, clairement, là, elle semble avoir un rythme physique assez soutenu. Là. Donc, je comprends bien qu'elle voulait prendre la masse musculaire puis réduire son temps de récupération. Mais en même temps, faut faire les choses...
0: Faut avoir une bonne planification. Okay. On pourrait rentrer dans la planification de cycle d'entraînement qui pourrait l'amener. Rencontrer un kinésiologue probablement pourrait l'aider à bien planifier. Je pense qu'elle peut toujours prendre la masse musculaire, mais ça lui prend une bonne planification. Okay.
2: Peut ajouter, c'est pour Marie-Ève de s'assurer qu'elle consomme assez de calories et de protéines.
1: Oh.
2: Donc, si elle dépense beaucoup d'énergie en cardio, il faut s'assurer qu'elle a assez de calories et de protéines pour son autre objectif, qui est de gagner de la masse musculaire.
1: Allons tout de suite, comme on est sur le dossier des protéines. Comment ça marche, là, manger des protéines, prendre de la créatine, prendre de la masse musculaire, tout ça?
2: Bon, avec une alimentation qui est bien équilibrée, c'est pas nécessaire de prendre des suppléments. OK? Donc, les gens qui ont des inquiétudes à ce niveau-là...
1: Il y a plein de messages qui rentrent sur la créatine.
2: C'est ça. La première chose qu'il faut faire, c'est de s'assurer qu'on a une alimentation équilibrée. Donc, consulter une nutritionniste qui va nous aider avec ça. Notre kinésiologue qui peut nous aider aussi au niveau de notre entraînement. Donc, la supplémentation, quand on mange bien... c'est pas nécessaire. À ce moment-là, il faut regarder, par exemple, notre apport en protéines. L'apport recommandé, c'est de 1 à 1,6 grammes de protéines par kilogramme de poids. Donc, c'est facile. Les gens se pèsent, vont regarder combien ils pèsent et vont multiplier 1 à 1,6 grammes de protéines par kilogramme de poids. Et ça, c'est suffisant pour quelqu'un qui veut maintenir et augmenter sa masse musculaire. Donc,
1: protéines animales, protéines végétales, protéines, peu importe. Toutes protéines confondues.
2: Il faut juste s'assurer que si c'est des protéines végétales, qu'on a une diversité dans les protéines.
1: Okay.
2: Mais les deux vont amener les acides aminés, parce que la protéine amène des acides aminés qui vont servir à construire de la nouvelle masse musculaire, si c'est ça qui nous intéresse. Donc, ce qui compte, c'est la quantité, le 1 à 1,6 grammes par kilogramme de poids. Mm-hmm. Si on a ça, on n'a pas besoin de supplémentation.
1: Si on n'arrive pas à être capable d'avoir ces grammes de protéines dans une journée pour différentes raisons. Là. Il y a des fois, si on travaille beaucoup sur la route, c'est vraiment difficile. Le déjeuner, ça peut être parfois difficile. Bon, il y a toutes sortes de raisons. Là. Est-ce que dans ce cas-là, on se tourne vers la créatine? Puis la créatine, pour la prendre, il faut qu'il y ait une dépense énergétique. Il faut que ça serve à quelque chose musculairement. Là.
0: Ben, c'est certain. Et tout supplément, c'est un peu ça. Si tu décides de prendre la créatine pour maintenir ou augmenter ta masse musculaire, en faisant peu d'entraînement musculaire, ça ne fonctionne pas. L'un va avec l'autre. Si tu veux prendre la masse musculaire, la créatine peut... aider à cet effet-là, mais comme disait Pierre-Marie, si à la base t'as pas suffisamment de protéines, la créatine va pas non plus t'aider à prendre la masse musculaire. Alors ces suppléments-là, oui, ça peut aider. Puis effectivement, dans nos vies qui vont beaucoup trop vite, la supplémentation peut permettre ce maintien-là, mais ça n'a jamais aussi d'importance. Ça sera jamais aussi important que l'alimentation.
1: Ici, on a un cas là. Une femme nous écrit, elle se recommandait de prendre la créatine tous les jours pour une femme de 50 ans qui fait de la musculation modérée 3 fois semaine et du jogging marche 4 fois semaine. Est-ce qu'il y a des dangers? Mais là, c'est une question d'alimentation et non pas de type d'exercice qu'elle fait ou de nombre d'exercices qu'elle fait.
0: Oui, puis la musculation aussi, ça dépend ce qu'elle fait. Si c'est modéré, c'est une chose. Mais comme on disait tantôt, il faut quand même arriver à faire de la musculation, à lever lourd, puis aller jusqu'à l'échec. Alors, si on fait un type de musculation où l'effort est minime, ben, la créatine va avoir peu d'effet sur ses objectifs.
1: OK.
2: Exact.
0: Fait qu'il faut que la musculation soit... Il faut que ce soit un effort un petit peu plus que modéré pour réussir à prendre ou à maintenir ta masse musculaire.
1: OK. Est-ce qu'on... OK. On va rentrer peut-être un peu dans les mythes, là. Un message de Claudie ici. Je veux être plus forte, oui, mais j'ai peur d'avoir des gros bras si je fais de la musculation. On entend souvent ça de la part des femmes. Hein?
0: Toujours. Okay. Ouais. Mais l'un va... En général, c'est même plus facile, je pense, de prendre de la force que de la masse musculaire pour les femmes. Les hormones nous aident pas, dans le cas des femmes, à prendre énormément de masse musculaire. On avait cette discussion-là tantôt. Relativement parlant, les femmes peuvent prendre autant de masse musculaire que les hommes. Mais comme notre poids il est généralement plus bas, ben on n'en prend jamais autant de façon absolue que les hommes. Mais la force, on peut l'améliorer selon des méthodes d'entraînement sans prendre beaucoup de masse musculaire. Ça, c'est possible. Ça dépend des méthodes.
1: Okay.
0: Absolument. Ça dépend des méthodes d'entraînement,
1: Oui. OK. Puis l'affaire des gros muscles versus les muscles sur le long, là, on peut-tu démystifier ça une fois pour toutes?
2: Non, on peut pas.
1: C'est pas parce qu'on fait du yoga qu'on va avoir des muscles longs, puis c'est pas parce qu'on fait du poids qu'on va nécessairement avoir des muscles en hauteur non plus.
2: Oui, c'est ça. C'est un mythe. Puis il faut toujours rappeler aux gens que on gagne pas de la masse musculaire du jour au lendemain. C'est un travail soutenu avec des entraînements quand même assez exigeants qui nous font prendre la masse musculaire. Alors, les gens qui ont cette peur-là, il faut pas qu'ils oublient que si tu fais une semaine de musculation, les gens vont pas se réveiller avec un gain de masse musculaire de 2 kilos, 3 kilos. C'est très, très, très progressif. C'est des milligrammes de muscles par semaine qu'on gagne. Alors, si une personne ne veut pas prendre trop de masse musculaire, peut gagner un certain niveau. Puis, quand elle arrive, cette personne-là, à un niveau qui lui convient, diminuer sa charge d'entraînement, réduire ses charges pour être seulement dans du maintien plutôt que de continuer à en gagner. Donc, on a totalement le contrôle du gain de masse musculaire
1: mais
2: qu'on va avoir.
1: Mais pas la forme du muscle.
2: Ça, c'est en deuxième lieu, la forme du muscle. On n'a pas de contrôle non plus sur la forme de nos muscles.
1: C'est comme notre corps est fait comme
2: ça. C'est ça. Un muscle, ça a une origine et une insertion sur un os. Et on ne peut pas changer, on ne peut pas détacher le muscle et le faire s'attacher à un autre endroit sur l'os pour qu'il soit plus allongé. Mm-hmm. Donc, si un muscle grossit, bien sûr qu'il va avoir l'air un peu plus volumineux. Puis si on maintient notre masse musculaire, ben ça fait que le muscle a l'air moins gros. Mais c'est toujours une question de morphologie, de forme du muscle, la morphologie de la personne, la forme de son muscle et son niveau de gain de masse.
1: Quelque chose à ajouter, Marc-Claude? Tout est pas mal dit, hein?
0: Oui.
1: OK, allons-y sur cette idée de faire de la musculation pour perdre du poids.
0: Et il y a un impact sur le métabolisme. Ce qui est véhiculé, c'est que lorsque tu fais de la musculation et que tu augmentes ta masse musculaire, ça a un impact sur le métabolisme du corps. Alors, ce qui est véhiculé, encore une fois, c'est de dire plus ton métabolisme est rapide, plus tu vas dépenser de calories. Mais c'est tellement minime, tellement minime que ça a peu d'impact sur la perte de poids. Ouais. Là où ça a un impact, c'est plus tu deviens fort parce que tu fais de la musculation, plus dans ton quotidien, tu vas pouvoir faire des activités qui vont te permettre de dépenser plus de calories. Mais il faut le voir dans un ensemble, pas seulement... Parce que si je ne me trompe pas, c'est à peu près quoi... Si on augmente, disons, notre masse musculaire de 10 livres ou 5 kilos, ça veut dire que c'est à peu près une centaine de calories qu'on va dépenser de plus dans une journée.
2: Au repos par jour.
0: Par jour, c'est une pomme.
1: C'est une cuillerée de mayonnaise.
2: C'est ça.
0: Avec la pomme.
2: Il faut certainement pas se convaincre de faire de la musculation seulement pour augmenter son métabolisme de base. Parce que là-dessus, on va se tromper. Parce que c'est trop minime. Comme Marc-Claude disait, on parle pour un gain de 10 livres de muscle, 5 kilos, on parle d'une centaine de calories. C'est très, très peu dans une journée complète, au repos. Mais, comme Marc-Claude disait, ça augmente notre capacité à faire plus d'activités physiques. Les gens qui sont en meilleure forme musculaire bougent plus et dépensent plus d'énergie. L'autre chose qu'il faut ajouter, c'est, par contre, la musculation, si elle est planifiée d'une certaine façon, c'est-à-dire en circuit, celle-là peut nous aider à augmenter notre dépense énergétique. Donc, ce n'est pas une question d'augmenter son métabolisme au repos.
1: Donc, c'est un exercice, un autre exercice, au repos.
2: Exact. C'est de faire la musculation sous une forme qui ressemble à du cardio. Okay. Si j'enchaîne un exercice après l'autre, comme c'est beaucoup fait dans la méthode CrossFit, qui est une méthode d'entraînement qui est très populaire, qui gagne en popularité, mais c'est un enchaînement d'exercices musculaires un après l'autre qui fait que ça devient comme du cardio. Donc, je suis en train de faire du cardio et de la muscu en même temps. Et là, ça augmente ma dépense énergétique et non pas mon métabolisme de repos.
1: Dernière question avant de passer à une petite pause et pour poursuivre l'autre côté de la musique, cette clinique sportive donc consacrée à la musculation et à vos questions. Toutes vos questions sont bonnes sur la musculation. Si ça augmente le métabolisme, est-ce qu'il y a un lien avec une meilleure santé cardiovasculaire?
0: Ça reste quand même minime. Quelqu'un qui est non initié à l'exercice, à l'entraînement, qui va faire un, comme Pierre-Marie disait, de l'entraînement style circuit, mm-hmm. peut avoir un petit impact sur la capacité cardiovasculaire. Okay. Mais ce sera jamais aussi important que si on se décidait de faire du vélo, de la course, de la marche en montagne, tout ça. Okay. C'est minime quand même.
1: Okay. Est-ce qu'on peut faire comme un genre de 15 minutes de cardio, puis un genre de une demi-heure de musculation? Puis on a un peu ce qu'on a besoin?
0: Absolument.
2: Absolument.
0: Tout à fait.
2: Absolument. Si on combine les deux, soit dans un même circuit ou soit de façon séparée, justement, si on veut vraiment mettre l'accent sur chacun des aspects, on les sépare. En 45 minutes, on a une bonne séance.
1: Deux fois semaine. OK, d'accord. On va parler d'équipement, on va parler justement de peut-être de routine, de circuit, de ce genre de choses-là avec nos deux kinésiologues en résidence. Pierre-Marie Toussaint, kinésiologue, professeur adjoint clinique à l'École de kinésiologie et des sciences de l'activité physique à la Faculté de médecine de l'Université de Montréal. Je suis en train de muscler ma langue avec ce grand titre-là. Marc-Claude Lapointe, qui est kinésiologue aussi et copropriétaire d'Actiform Kin et Physio.

0: Ça, c'est toujours beau. C'est la musique de Canen. Cette pièce est intitulée Le silence. Beau, beau, beau. Alors, on est avec Pierre-Marie Toussaint et Marie-Claude Lapointe, nos kinésiologues en résidence que vous allez retrouver à plusieurs reprises cette saison. La dernière fois, on était dans la course à pied. Là, on est dans la musculation. Juste revenir sur... parce qu'il y a quelqu'un qui voudrait des précisions parce qu'on l'a mentionné deux fois. Des exercices pour réduire le temps, évidemment, pour être comme plus efficace en quelque sorte, qui sollicitent plusieurs muscles en même temps à travers un exercice. Est-ce qu'on peut donner, Marie-Claude, un exemple ou deux de ce type d'exercice?
1: Mais on va parler de squat ou de deadlift. Ce sont des exercices qui vont travailler autant le dos, les fessiers, les grandes masses musculaires de notre corps. Je pense que ça, ce sont deux exercices.
0: Si on a
1: deux
0: des exercices. Petits poids aussi dans les mains, dans les bras, pour ça, oui, on pourrait aussi... ça, c'est complet.
1: On n'est pas obligé d'avoir une barre sur les épaules quand on fait un squat. Là. C'est ce que je veux dire. On peut avoir des poids dans les mains. Il y a différentes façons de le faire. Avec une veste lestée, comme aussi.
0: C'est mais... J'ai acheté ça l'année passée, puis je ne suis pas sûre que je comprends comment ça m'aide. Ça m'aide, en fait, à la dépense. Parce que je me demandais, est-ce que je peux augmenter ma masse musculaire si je fais de la randonnée avec ma petite veste lestée ou si je prends mes marches rapide avec la veste lestée, mais c'est plus une dépense énergétique qu'une musculation.
2: C'est ça. Le poids ajouté va venir augmenter la dépense énergétique, mais ce poids-là n'est pas suffisant pour stimuler un gain de masse musculaire ou un gain de force.
0: Okay.
2: Ça vient solliciter un peu plus les muscles posturaux si on marche avec sa veste lestée, mais ça a un effet qui est vraiment minime sur le gain ou le maintien de la masse musculaire.
0: OK. Il y a des gens qui essaient d'aller au gym, qui nous écrivent, je ne veux pas aller dans un gym, qu'est-ce que je peux faire chez moi? Ici, on a Simon, je déteste aller au gym et j'aimerais ça faire de la musculation. Je n'ai pas beaucoup d'espace chez moi. Assurément, zéro place pour des machines. Vous me conseillez de m'équiper comment? Pierre-Marie, avec quoi on part là?
2: Bon, avec des haltères, on peut y arriver, mais il faut évidemment acheter des haltères qui sont d'un poids qui nous conviennent, qui sont pertinents pour nous, selon notre niveau. Donc,
0: ça se peut qu'on les dépasse rapidement,
2: ouais,
0: là,
2: c'est ça,
0: si on a
2: c'est
0: juste
2: ça.
0: Une paire ou deux. Là.
2: Mais généralement, pour les débutants, les débutantes, on va suggérer trois paires d'haltères. Alors, pour une femme qui débute, on va souvent dire, OK, équipe-toi avec une paire de 8 livres, une paire de 12 livres, une paire de 15 livres. Donc, trois paires d'haltères achetées. Puis avec ça, on peut faire beaucoup d'exercices, puis on peut avoir une charge qui est intéressante pour créer une certaine fatigue musculaire momentanée. Pour les hommes, souvent, on va dire, débute avec une paire de 10, une paire de 15, okay. Une paire de 25.
0: C'est sûr qu'on ne pourra pas faire des triceps si on commence avec 8 livres puis on est une femme. Mais on n'a pas besoin de poids pour faire des triceps.
2: C'est
0: nécessairement.
2: Ça.
0: On peut le faire avec les résistances du corps.
2: C'est
0: là.
2: Ça. L'autre, c'est ce qu'on appelle la calisthénie. Donc, c'est les méthodes d'entraînement où on utilise seulement le poids du corps.
0: Mm-hmm.
2: C'est intéressant, comme faire des pompes, des push-ups. C'est intéressant, sauf que c'est limité. C'est limité. Par exemple, quand on veut muscler les muscles des membres inférieurs, mm-hmm. c'est difficile parce qu'on n'a pas assez de poids okay. avec notre propre corps pour arriver à cette fatigue musculaire-là qui va faire que j'arrive à un point où j'ai de la difficulté à faire des
0: parce
2: répétitions
0: que c'est des gros
2: supplémentaires.
0: Muscles. Mais
2: c'est des gros
0: muscles. On peut
2: muscles.
0: Muscler les petits muscles.
2: C'est ça.
0: Okay.
2: C'est ça. Donc, pour ce qui est le haut du corps, les pompes, les exercices où on utilise le poids du corps, ça peut être une option intéressante.
0: En tout cas, pour partir, ne serait-ce que pour partir.
2: Pour les débutants, c'est excellent.
0: Okay.
2: Faut pas oublier les élastiques aussi.
0: C'est ça.
2: Donc, les magasins grande surface vont vendre des séries d'élastiques qui peuvent être très intéressants avec des résistances variables. Alors, ça aussi, ça peut aider. Mais dès qu'on arrive à un certain niveau où on veut continuer à progresser après un certain temps, les gens qui vont faire 1 an, 2 ans de musculation, à ce moment-là, ces résistances-là vont devenir insuffisantes. Il va falloir s'équiper avec du plus lourd.
1: Dans des petits espaces, il existe aussi des dumbbells qu'on appelle qui sont aimantés. Alors, tu peux passer de 5 livres à 55 livres.
0: Sur la même barre.
1: Oui, sur la même.
2: Ouais, ça, c'est
1: la
2: très
1: même.
2: Intéressant.
1: C'est vraiment intéressant. Pas si dispendieux non plus, parce que des dumbbells, ça coûte cher quand même.
0: OK. Comment on peut, si on est débutant, là, avec les mouvements, nos différents paramètres, comment on peut créer, tu sais, dans les premiers temps, là, une routine qui est intéressante ou des exercices qui sont intéressants?
1: Ouais. Dépendamment si on aime ou on n'aime pas la musculation, mm-hmm. ou puis qu'on n'aime pas aller dans les gyms aussi. Il y a des mouvements de base qui sont intéressants. On nomme depuis tantôt les pompes. Il y a toutes sortes d'exercices d'abdominaux aussi qui vont travailler plus ce qu'on appelle le gainage. Ça, je pense que ça peut être intéressant. Il existe 3 ou 4 mouvements qu'on peut faire. Je recommanderais aux gens qui s'entraînent à la maison quand même d'aller rencontrer un spécialiste, un kinésiologue, pour se faire évaluer. Évaluer comment ils bougent, évaluer quelle est leur force. Puis à partir de ça, tu pourrais avoir un programme à la maison qui est vraiment dédié pour tes besoins, ton profil, le temps que tu as à mettre aussi. Je pense que la rencontre d'un kinésiologue sans aller dans un gym peut être super intéressant
0: pour
1: les gens.
0: C'est ça. Évidemment, vous prêchez pour votre paroisse et avec raison, là, mais pour avoir aussi travaillé soit en réadaptation après un accident ou dans d'autres occasions, parce que des fois, on a l'impression qu'on a un plateau, puis on le fait pas bien, le mouvement. Fait qu'au lieu que ce soit ce muscle-là précisément qu'on est en train de travailler, on compense avec d'autres choses, puis c'est pas efficace. Fait que des fois, juste la proprioception, savoir comment se placer, mm-hmm. savoir exactement, on rentre le bassin, on tient l'abdomen. Tu sais, des petits trucs qui vont rendre ça tellement plus efficace.
1: Mm-hmm. Ben, surtout après accident, chirurgie, puis tout ça. Puis la prise de masse musculaire est importante après des événements comme ça aussi. Mais effectivement, avant de penser prendre la masse musculaire, mais peut-être qu'on veut bien bouger. C'est important.
0: Mm-hmm. OK. Est-ce qu'on fait des charges plus élevées, moins de reps? C'est quoi la différence entre plus de reps puis charges moins élevées?
2: Bon, le stimulus premier pour gagner de la masse musculaire, c'est l'intensité de la contraction. Donc, pour avoir une contraction très intense, il faut avoir une certaine charge, mais il faut surtout faire des répétitions jusqu'à un point où
0: on est plus capable.
2: Ça devient difficile. On n'est pas obligé de se rendre à un point où c'est impossible de lever une répétition de plus, mais il faut certainement se rendre à un point où ça devient très difficile de continuer à faire des répétitions. Et si je fais mon exercice, puis je m'arrête, puis je me dis, j'aurais pas pu en faire 3 de plus, ben c'est suffisant comme stimulus de dire d'avoir une résistance puis une fatigue musculaire qui va stimuler le gain de masse musculaire. Donc, ce qui est le moteur principal, là, c'est vraiment l'intensité de la contraction puis l'intensité de la fatigue qu'on crée dans le muscle.
0: Est-ce qu'il y a un problème à se rendre jusqu'à « je pourrais pas en faire une de plus »
2: Ça donne un stimulus qui est plus important si on se rend vraiment au point mm-hmm. d'échec où on est incapable d'en mm-hmm. faire une de plus, mais c'est pas nécessaire. Donc, okay. si je m'arrête 2-3 répétitions avant d'être incapable d'en faire plus, ça me donne un stimulus qui est à peu près équivalent. Mais il faut être certain que c'est ça. C'est pas seulement le point où je sens que mon muscle travaille, c'est pas seulement le point où je dis mon muscle, il y a une certaine fatigue. C'est vraiment sentir que ça devient très difficile d'en faire plus, puis que mon mouvement ralentit. Quand j'exécute mm-hmm. mes répétitions, puis que là, ça ralentit, c'est le signe que j'approche l'échec musculaire. Et c'est à ce point-là qu'il faut se rendre si on veut avoir un gain de masse musculaire. Pion, si on veut seulement gagner mm-hmm. de la force, mm-hmm. si on veut juste augmenter son travail musculaire, on n'est pas obligé de se rendre à ce point-là. Mais si on veut gagner de la masse musculaire, on va préconiser cette...
0: On commence à soigner, là. C'est pas bon, là.
1: Ben, c'est pas si grave.
0: Non.
1: On parle de tricher les mouvements. Mm-hmm. Même qu'il y a certains sports de force où ils vont tricher beaucoup de mouvements pour augmenter la charge qu'on soulève. On veut juste pas tricher à un point tel où on a des risques de se blesser. Mais c'est pas si grave de compenser. Non, exactement.
0: Ici, pour le sujet de la musculation, comment savoir à quel poids commencer si je veux faire du heavy load? Donc, plus de poids, moins de répétition pour chaque exercice. Je suis une femme dans la cinquantaine, j'essaie de gagner du poids et des muscles, ainsi qu'aider ma santé osseuse.
2: C'est ça. Donc, en général, là, toute série de répétitions où je suis en bas de 10 va me donner quand même un bon stimulus pour le gain de force. Donc, je veux des charges plus lourdes, une capacité de faire moins de répétitions. Et ça va stimuler la force. Et je ne suis pas obligé, quand je veux gagner de la force, de toujours me rendre à l'échec musculaire. Donc, on veut 4, 5, 6 répétitions.

0: qui deviennent difficiles, mais qui ne sont pas nécessairement à l'échec. Et là, on va avoir un gain de force. Puis souvent, si on ne se rend pas à l'échec, on va avoir le gain de force et très peu de gain en masse musculaire. Donc, c'est toutes des choses qu'on peut manipuler pour contrôler un peu le résultat qu'on va avoir.
1: Il existe aussi des méthodes d'entraînement qui te permettent d'augmenter ta masse musculaire. Exemple, une, 3 séries où tu vas commencer avec plus de répétitions, disons autour de 12 répétitions. Donc, c'est un peu comme une activation, warm-up, là, en mauvais français. Après ça, tu diminues à 10 répétitions, 8 et 6. Ça te permet d'être plus progressif puis ça te permet de mieux juger quel poids ou charge tu vas être capable de soulever. Je trouve que c'est une méthode, quand on débute, qui est intéressante pour avoir des poids assez élevés.
2: À partir de combien de temps, là, si on fait 2 fois 30 minutes par semaine de charge quand même assez lourde là, dans une optique de gain musculaire, de prise de muscles, on peut voir des résultats?
0: Oh, les résultats au bout de un mois, deux mois, trois mois, les 3 premiers mois, là, on va déjà voir un gain de masse musculaire. Évidemment, plus on en fait, plus on continue à en gagner. Mais pour commencer à voir une différence, surtout sur la force, ça va être dès les débuts. Là, le premier mois, on va avoir des gains de force.
2: OK.
0: Puis des gains de masse musculaire apparents, 1, 2, 3 mois, on va commencer à voir un gain de masse musculaire.
2: Est-ce qu'on atteint un plateau en musculation comme dans d'autres sports? Puis comment on fait pour ne pas se décourager à ce moment-là?
1: C'est le fait
2: de faire quoi quand tu as un plateau?
1: Si on veut d'abord éviter les plateaux, il faut s'assurer que les gens aiment faire toujours la même chose en musculation. Fait qu'il faut s'assurer d'amener de la variété, autant dans les mouvements que dans les méthodes d'entraînement. Ça, c'est une des choses qui va éviter le plateau. Une autre chose que, à mon avis, va éviter les plateaux aussi, c'est de bien récupérer. Souvent, les gens partent sur une lancée, dire je fais 4 entraînements par semaine, tout ça, pendant 2, 3 mois, mais c'est là qu'on atteint les plateaux parce qu'on ne permet pas à notre corps de récupérer. Alors, avoir des semaines où j'en fais un peu moins, ben, ça permet à mon corps de récupérer puis après de réaugmenter. Alors ça, c'est peut-être 2 stratégies qui sont intéressantes pour éviter les plateaux.
2: Puis au combien de temps on devrait changer notre routine, nos exercices?
1: Rapidement.
2: Souvent, hein?
1: Ouais, 3-4 semaines, moi, je pense qu'il faut... Puis à la limite, on devrait changer toujours un peu ou un paramètre à chaque entraînement.
2: Ah, ouais.
1: Soit des séries, des répétitions, une charge. Pas besoin de tout changer, mais à chaque entraînement, on devrait changer au moins un paramètre. Ça aide aussi à éviter les plateaux.
2: Pierre-Marie, oui?
0: Oui, c'est ça. Ça aide pour la stimulation. Puis, comme Marie-Claude dit, c'est pas un changement complet du programme. Mm-hmm. C'est des paramètres. Faire un peu plus de répétitions. Je vais faire une série de plus. Je vais le faire dans un autre angle. Donc, ça vient stimuler puis ça vient rendre l'entraînement intéressant puis de briser les plateaux.
2: Pierre-Marie Toussaint, différence ici, nous demande France, entre musculation et gainage.
0: Bon, le gainage, ça fait référence au renforcement des muscles posturaux, comme les abdominaux, les dorsaux. Et quand on fait des exercices de renforcement pour ces muscles-là, qui sont des muscles posturaux, on appelle ça avoir un meilleur gainage. Alors, si on se concentre sur les muscles posturaux, on parle de gainage. Si on se concentre sur des muscles plus locomoteurs, comme les muscles des membres inférieurs et des membres supérieurs, les gens vont parler un peu plus de musculation. Donc, gainage postural et musculaire, les exercices.
2: Ça, c'est quoi un exercice de gainage, par exemple?
0: Les abdominaux, faire la planche. L'exercice typique de gainage, c'est faire la planche. Donc, on se met en parallèle au sol, sur les avant-bras et sur les orteils, puis on maintient une position. Donc, ça assure un travail des muscles abdominaux et dorsaux. Et c'est ce qu'on appelle améliorer son gainage parce qu'on vient améliorer la force des muscles posturaux.
2: Femme dans la soixantaine, ici Marie-Claude Lapointe, kinésiologue, cette question est pour vous. Femme dans la soixantaine, je m'entraîne en salle 4-5 fois semaine, en moyenne 1 heure par séance, cardio et musculation. Wow! Pas trop de problèmes à développer le haut du corps, mais très difficile pour les abdominaux et les jambes. Est-ce qu'il y a des choses à privilégier en termes d'exercice, de lourdeur des charges, nombre de répétitions, faire ou pas de cardio dans la même séance, etc.?
1: Je lui poserai la question, qu'est-ce qu'elle veut dire par j'ai de la difficulté à développer mon ventre, mes jambes?
2: Abdos et jambes.
1: Est-ce qu'elle veut
2: pas
1: perdre...
2: Pas de problème à développer le haut du corps,
1: ouais.
2: Mais très difficile pour les abdominaux et les jambes. Je sais pas si c'est en force ou c'est vraiment en masse. Là.
1: Ben, je sais pas, peut-être que mon parallèle... Je vais faire le parallèle où souvent les femmes ne perdent pas du ventre quand ils font de la musculation, puis ils se posent la question, pourquoi?
2: OK, oui.
1: Alors, ce qu'il faut comprendre, c'est que de faire de la musculation, exemple, au niveau des abdominaux, ben, on perd pas le gras qu'on a sur le ventre nécessairement. Alors, si c'est ce que la personne propose, en tout cas comme question, premièrement, comme disait tantôt Pierre-Marie, les abdominaux, le développement musculaire, il n'est jamais très grand parce que ce sont des muscles posturaux. Pour les jambes, ben, peut-être qu'il faudrait voir du côté d'augmenter les charges, mm-hmm. de changer le programme d'entraînement. Il y a peut-être une partie génétique aussi. Peut-être que cette personne-là...
2: En même temps, des hommes avec des gros chests puis des petites jambes dans les gyms, il y en a plein. Dans le sens où
1: ça semble être difficile à faire prendre la marche.
0: Ce que j'ajouterais là-dessus, c'est que souvent... on revient toujours avec les charges qu'on soulève qui vont amener un gain de masse musculaire, c'est que les gens ne soulèvent pas assez de charges pour leurs exercices de membres inférieurs. C'est un peu plus facile de se rendre à cet échec-là, par exemple avec un exercice de biceps. Quand on fait un exercice de biceps, on lève la charge, puis à un moment donné, on sent qu'on ne peut plus continuer, c'est facile d'atteindre. Atteindre ce niveau de fatigue-là avec des exercices des membres inférieurs, c'est beaucoup plus difficile. Et pour ça, il faut prendre des charges plus lourdes. Alors, je pourrais suggérer à l'auditrice de vraiment regarder est-ce qu'elle a le même niveau de fatigue quand elle fait ses exercices de jambes que quand elle fait ses exercices du haut du corps. Est-ce qu'elle a les mêmes charges équivalentes pour
2: ce que on peut prendre? Mais les petites jambes, ça tremble aussi à un moment donné. Là, quand on a l'impression d'avoir travaillé fort, puis là, on sort, puis on marche, puis on est un peu tout croche, mais en même temps, on aurait peut-être pu travailler fort. C'est difficile d'évaluer des fois les jambes.
1: Oui, puis les mouvements qu'on a à faire pour le bas du corps, souvent, vont tellement solliciter le dos qu'on a peur de mettre des charges plus élevées. Alors, on n'est pas...
2: Est-ce que vous êtes prêts pour des rafales?
0: Oui.
2: OK, on va y aller en rafale parce qu'on a 3-4 questions puis il reste 3 minutes. Peut-on faire des poids avec les bras quand on a une tendinite et une déchirure à l'épaule?
1: Oui, mais il y a des mouvements à proscrire puis il y a des mouvements qui peuvent permettre quand même une augmentation.
2: Ah, oui, même déchirure à l'épaule, même des blessures qui sont...
1: En général, il y a certainement beaucoup de mouvements qu'on peut faire.
0: Et il y a même des mouvements qui sont à faire pour régler le problème. Donc, en réadaptation des blessures de l'épaule, il y a des mouvements de musculation à faire pour favoriser la réadaptation.
2: Virginie nous écrit « Je fais du yoga et du pilates. Ai-je vraiment besoin de faire de la musculation en plus? »
1: Le pilates, si c'est sur Reformer, je trouve que c'est une belle option pour peut-être pas prendre la masse musculaire, mais il y a beaucoup de travail de force. Avec le yoga, un peu moins, mais le pilates Reformer, souvent, la masse musculaire est très sollicitée.
2: Est-ce qu'il faut être raqué pour savoir si son muscle a travaillé? Est-ce que c'est un indicatif qu'on a travaillé?
0: Pas nécessairement. Souvent, c'est un indicatif qu'on a fait quelque chose de nouveau.
2: OK.
0: Alors, on a souvent des courbatures quand on fait quelque chose de nouveau. C'est pas nécessairement un mouvement nouveau, mais on a ajouté quelque chose, on a ajouté des répétitions, des séries, on a ajouté de la charge, on va avoir des courbatures. Il faut pas absolument rechercher la courbature parce que, justement, quand on est trop courbaturé, notre corps va récupérer... plus au niveau de réparer la courbature que d'augmenter les capacités fonctionnelles.
2: Y a-t-il des exercices à éviter à partir d'un certain âge?
1: Aucun. Non.
2: Si on n'a pas de contre-indication, là...
1: Je travaille avec une femme qui a 85 ans qui fait du deadlift. Puis elle soulève une fois et demi son poids.
0: C'est l'exercice est bien exécuté.
2: Cette personne-là dit, j'ai 53 ans, on m'a dit d'éviter les deadlifts.
1: Pour vrai?
2: Oui.
1: Bon, ben, à mon avis, si le deadlift est bien fait, il n'y a pas personne qui devrait éviter ça, tout âge confondu. À moins que, bon, il y a d'autres problématiques.
2: Non, parce qu'elle a l'air à courir, elle fait de la muscu depuis une dizaine d'années, elle fait de la course à pied.
1: Le deadlift est un mouvement super intéressant.
2: C'est quoi? Le deadlift?
0: C'est un soulevé de terre. Oui, soulevé de terre, c'est vraiment
2: avec
0: le mouvement.
2: Oui,
0: c'est le mouvement qu'on fait quand on ramasse une boîte au sol. Donc, c'est de prendre une charge au sol et la soulever jusqu'à ce qu'on soit à la verticale. Si on enseigne bien la technique, il y a très peu de risques.
2: OK, je termine avec ce message de Michel Le de Montréal. Un joueur de pétanque et de quai de 101 ans.
1: Wow.
2: M'a confié que sa posture extraordinaire était possiblement due au fait qu'il a fait de la musculation toute sa vie. À 101 ans déjà, il conduit toujours sa voiture, marche tout droit, posture parfaite et très bon humour, on l'assure. On l'adore tous. Est-ce que ça peut jouer?
0: Oui, ça vient rejoindre ce qu'on disait tantôt, c'est le capital d'autonomie.
2: j'adore quand les gens nous écrivent avec des messages comme ça, puis que vous faites « Oui, c'est ça qu'on voulait dire tantôt. » Pierre-Marie Toussaint, Marie-Claude Lapointe, kinésiologue, véritablement, cette clinique sportive est faite pour vous. Vous êtes vraiment excellent. C'est un ajout très précieux. Merci d'avoir accepté notre invitation cette saison.
0: Merci beaucoup, ça fait plaisir.
2: Vraiment. Alors, il y en aura d'autres à venir de ces cliniques.

0: Sportive. Bonjour Alec.
1: Bonjour Pénélope.
0: Alors, qu'est-ce qu'il y aura à l'émission aujourd'hui, parlant de sportifs? C'est sportif ce midi?
1: Oh, c'est sportif, il y a beaucoup de choses, oui. Il se passe beaucoup de choses. On va aller en France, bien évidemment. Grande journée de mobilisation des lycéens français. Ça brasse pas mal depuis 3 semaines en France, donc on va aller faire un tour là-bas. On reçoit également Heather O'Neill, notre, collègue, parce qu'elle est toujours à Émilie Perrault, mais non, c'est pas notre collègue. Elle est écrivaine, Heather O'Neill, pour nous parler d'Anne Carlson, cette Canadienne qui vient de remporter le prix Nobel de littérature. Elle va être avec nous.
0: Poétesse.
1: Oui, poétesse, exactement. Et Étienne Leblanc va venir nous parler du programme du Parti québécois en matière d'environnement, très inspiré de celui de la Grande-Bretagne, paraît-il. Donc, on va démêler tout ça. Puis ensuite, on va aussi parler de la détresse dans la communauté médicale. 5 suicides chez les médecins en seulement 6 mois. Et là, le bureau du coroner vient de déclencher une enquête groupée pour voir s'il n'y a pas des causes similaires à ces suicides. On va l'aborder également à l'émission.
0: D'accord. Merci beaucoup, Alec.
1: Merci.
0: Je rappelle que Marie-Claude Lapointe, donc, est copropriétaire du Centre Actiforme Kinéphysio, où elle est kinésiologue. Et Pierre-Marie Toussaint, enseignant en kinésiologie à l'Université de Montréal. Nathalie Platte s'en vient après les infos pour une autre de ses chroniques. Chronique du bon usage de 3 petits points. Cette fois-ci, c'est du bon usage des larmes. À tout de suite.
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6: Bonjour, ici Nicolas Saint-Pierre à Saguenay. Il est 11h, voici les informations. Plus de 200 représentants du secteur métallurgique du Québec sont rassemblés pour des États généraux. En toile de fond, la guerre commerciale avec les États-Unis. Depuis plusieurs mois, les exportations d'acier et d'aluminium sont frappées de surtaxes de 50 %. Le président de l'Association de l'aluminium du Canada, Jean Simard, demande au gouvernement fédéral et provincial de venir en aide à l'industrie.
7: Des petites et moyennes entreprises sont rendues au bout de leur liquidité. Et il faut que les gouvernements trouve la bonne façon d'intervenir le plus rapidement possible pour éviter qu'elle soit confrontée au choix suivant, à savoir, est-ce que je ferme, est-ce que je diminue ma production en mettant des gens à pied, ou est-ce que je me relocalise aux États-Unis? C'est à ça qu'on est confronté.
6: L'industrie métallurgique au Québec emploie plus de 20 000 personnes. La société d'État Alto tente de rassurer les nombreux agriculteurs opposés au projet du train à grande vitesse entre Québec et Toronto. Le fédéral présentera cet automne le tracé du premier segment, soit le parcours de Montréal à Ottawa. Philippe-Antoine Saunier a préparé ce reportage.
8: Ça a été une consultation extraordinaire.
9: Le PDG d'Alto, Martin Imbleau, est très satisfait des consultations menées plus tôt cette année dans les régions qui seront traversées par le futur TGV. Mais il tient à rassurer les agriculteurs qui sont nombreux à s'opposer au projet, notamment dans la région de Mirabel.
8: Ça m'a chagriné d'entendre qu'on allait séparer des municipalités et couper des territoires où on n'a pas été capable de circuler. C'est complètement faux. Premièrement, on trouve le tracé de moindre impact pour éviter des interruptions.
9: Lise Beauchamp, une agricultrice de Saint-Placide, n'est pas rassurée.
10: M. Imbleau a mentionné que les structures de franchissement vont être sur les routes à numéros, les routes numérotées, les routes importantes. Mais en milieu rural, on ne circule pas vraiment sur les routes numérotées.
9: Alto n'a pas l'intention de ralentir son projet, malgré l'opposition du nouveau premier ministre du Québec, Paul Saint-Pierre Plamondon. Le PDG promet des trains aux 20 minutes avec des billets à un prix abordable. Selon la directrice parlementaire du budget à Ottawa, le TGV pourrait coûter entre 75 et 113 milliards de dollars. Mais le coût du projet ne sera précisé qu'en 2028 ou 2029, quelques mois avant la première pelletée de terre. Ici Philippe-Antoine Saunier, Radio-Canada, Montréal.
6: Mark Carney félicite l'écrivaine et poète canadienne Anne Carson pour son prix Nobel de littérature. Le premier ministre évoque une source de grande fierté pour le Canada. L'Académie suédoise a attribué cette prestigieuse récompense à Anne Carson pour l'ensemble de son œuvre qualifiée d'audacieuse et inventive. Selon la maîtresse de conférences à l'Université Paris-Est Créteil, Pauline Jacoun, l'écrivaine se distingue par sa façon de revisiter des œuvres classiques.
11: Elle propose des relectures du grec ancien qui sont particulièrement innovantes et particulièrement iconoclaste aussi. Donc elle n'est pas que poétesse, on a d'ailleurs du mal à la présenter quand on veut commencer un article. Elle est classiciste, poétesse, traductrice, artiste, etc.
6: Anne Carson est la deuxième Canadienne à recevoir le Nobel de littérature après Alice Munro. Une plateforme d'intervention d'urgence en soins de santé alimentée par l'intelligence artificielle sera utilisée à bord de la Station spatiale internationale pendant la mission de l'astronaute canadien Joshua Kutrick. Une version de l'application Paratus a d'abord été testée dans le Grand Nord québécois dans l'objectif d'être utilisée par les astronautes. Annie-Claude Brisson s'est rendue à Wapmatchtu, au nord du 55e parallèle, là où l'application a été testée.
12: On est aux portes là, de pouvoir tester notre application en orbite sur la Station spatiale internationale.
13: Frédéric Lemaire, président-directeur général de Paratus, se réjouit de ce qui attend la plateforme d'intervention d'urgence.
12: Et c'est tellement incroyable. Tu as vraiment une espèce d'ambition spatiale extraordinaire qui fait rêver super grand. T'sais, fait que là, on pense à NASA, l'Agence spatiale canadienne.
13: L'outil qui regroupe des protocoles médicaux a été testé dans les communautés Cree de Wapmatchtu et de Chisasibi. Annie Martin, gestionnaire du portefeuille de l'initiative Nouveaux Horizons en santé à l'Agence spatiale canadienne, souligne les similitudes et les défis partagés entre le nord du Québec et l'espace.
14: C'est les communications qui sont difficiles, les retours d'urgence ou les évacuations qui sont vraiment difficile ou impossible. C'est l'isolement, le manque d'accès aux experts.
13: Annie Martin confirme les bénéfices de tels travaux de recherche.
14: Puis avec les CRI, ça a été une superbe collaboration pour mieux comprendre ce qu'eux ont besoin, parce que leurs besoins ressemblent à ce que les astronautes vont avoir besoin plus tard vers la Lune et Mars.
13: La plateforme Paratus est maintenant à bord de la Station spatiale internationale, mais aucun plan n'est encore confirmé pour son utilisation. Ici Annie-Claude Brisson, Radio-Canada, Wapmatchtu.
6: Et puis une vingtaine de propriétaires de véhicules dans l'arrondissement de Chicoutimi avaient un billet de contravention attaché à leur pare-brise ce matin, confronté à un problème récurrent de vol dans des véhicules. Les policiers de Saguenay ont décidé d'appliquer la réglementation qui oblige à verrouiller les portières lorsqu'un véhicule est garé sur la voie publique. D'autres opérations du genre sont prévues dans les prochains jours. La valeur de l'amende s'élève à 60 $ plus les frais. À la météo pour aujourd'hui, c'est un ciel couvert. Il y a encore quelques averses possibles du côté, surtout de Saguenay. Les averses seront moins présentes au lac Saint-Jean dans les prochaines heures, mais c'est fort nuageux. Et actuellement, le mercure indique 9 degrés.
0: Demain, à cette heure-ci, on va terminer la semaine avec André Sauvé. André Sauvé qui partage sa vie entre le Québec et les Alpes françaises. Il est de retour maintenant pour poursuivre la tournée de son spectacle Naturellement qu'il avait amorcé ce printemps. Il y a plein de dates d'ailleurs. Ce qui m'a intéressé, c'est la parution de son texte intégral de ce spectacle-là que j'ai pris beaucoup plaisir à lire en fin de semaine. Donc, on va parler de ça. Mais il a accepté surtout de se prêter à l'exercice de la liste de mes regrets. Donc, André Sauvé avec nous demain. Bonjour, Nathalie Platte.
15: Bonjour, Pénélope.
0: Nathalie Platte, donc, qui fait partie de ce bouquet de collaborateurs et collaboratrices du jeudi à cette heure-ci et à qui on a lancé une invitation. Puis, Nathalie, t'as réfléchi à tes affaires, puis t'étais comme, il me semble que j'aimerais ça faire quelque chose autour du thème du bon usage.
15: Ouais. Hein,
0: à chaque fois. La dernière fois, c'était la normalité.
15: Ouais.
0: Mon Dieu, que t'as eu des commentaires sur ton Facebook.
15: Hey, oui.
0: C'était très impressionnant.
15: Oui, bien, j'ai remarqué que vous aviez un très grand auditoire.
0: Mais moi, je me suis dit que c'est toi qui avais un grand auditoire.
15: Ben écoute, je sais pas, mais c'était une belle rencontre. On va continuer
0: exact,
15: comme ça.
0: Exact, c'est une super collaboration. Et là, cette fois-ci, c'est du bon usage des larmes.
15: Oui.
0: Pourquoi?
15: Ben, parce que j'aime ça parler des choses qui sont tout à la fois réprimées dans notre société ou marchandisées. Donc, on va remarquer que quand je vais parler du bon usage, puis d'ailleurs, je le redis, ça fait un peu pompeux, le bon usage, mais c'est l'idée d'ouvrir un concept puis de tourner autour d'une manière un petit peu différente. Et ça revient souvent, je me suis rendu compte en travaillant sur cette chronique, que les thèmes qui m'intéressent, ce sont ceux où je remarque vraiment ce phénomène-là. C'est-à-dire qu'on va mépriser la chose. Par exemple, ici,

le fait de pleurer, pleurer en public, pleurer avec des inconnus, pleurer alors qu'on est en train de faire une tâche professionnelle, qu'on est en train de livrer quelque chose. Après, il y a des différences, les genres, on va voir aussi. Il y a des genres à qui c'est plus reproché que d'autres, des classes sociales, tout ça. Mais en même temps, on voit la montée d'un phénomène compensatoire où ça va aussi être récupéré, mais je dis,

0: C'était le temps de pleurer. Non, bon, que c'est un truc vieux comme le monde, mais bon, ça se pourrait qu'on y croit un petit peu moins à ces larmes-là. Puis bon, en tant que psy, c'est quand même quelque chose qu'on traque, hein. Nous, les larmes, on aime ça quand les gens pleurent. Ce n'est pas par sadisme, ceci dit.
1: C'est pourquoi?
0: C'est parce que c'est peut-être le lieu du vrai. Surtout en thérapie, je dirais, ou même ça peut arriver en dehors des bureaux, heureusement, mais quand il y a cette brisure-là, dans un flot continu de paroles. On est en train de parler, puis on parle avec notre tête. On parle avec ce qui est conscient. Hein. Puis naturellement, les gens viennent en thérapie à partir de ça. Ils arrivent avec un motif de consultation X, Y, que je voudrais arrêter d'être dépendante, je voudrais gérer mes émotions, gérer mes trucs. Bon, c'est souvent géré. Puis, ils ont déjà un discours tout prêt pour ça. Hein. C'est le même qu'on va servir à nos amis. Et puis, ben, c'est sûr que les psys, on va essayer de traquer la parole du dessous, celle qui n'est pas encore entendue, celle qui n'est pas toujours consciente, celle qui n'est pas née, la parole non née. Et elle arrive souvent avec des larmes. Et ce sont des larmes qui vont briser le flot continu de pensées qu'on a déjà sur nous-mêmes.
1: Comme une digue qui cède.
0: Exactement.
1: Mais t'as parlé, Nathalie Platt, de je pense que tu utilises le mot vérité.
0: Ouais.
1: Que toutes les larmes sont symboles ou sont l'expression d'une vérité?
0: Je pense pas, hein. Je pense qu'il y a des fois, il y a des larmes dans lesquelles on croit moins. Je crois qu'on a souvent un bon instinct par rapport à ça, à moins qu'on soit quelqu'un qui est en train de gaslighter quelqu'un et de le manipuler. Je veux quand même dire que si on croit pas aux larmes de quelqu'un, faut se remettre en question.
1: Mais c'est pas les larmes le problème.
0: Exactement. Donc, il y a toujours une invitation à tourner le miroir vers soi-même. Sauf que c'est vrai que parfois, il y a des larmes qui sont un peu les larmes habituelles aussi. Je dirais... J'essayais de faire la différence entre les larmes auxquelles je crois puis celles auxquelles je crois moins. Puis à part un peu l'instinct là, qui va m'indiquer quelque chose, ben il y a peut-être cette idée-là de quand on pleure sur soi-même, à propos de notre malchance ou de notre disgrâce ou de ce qui nous arrive, j'y crois, mais je me mets à espérer quand même qu'il va y avoir un ailleurs, qu'il va y avoir peut-être une transformation. Par ces larmes-là. Parce que si on est dans les mêmes larmes continuellement sur nous-mêmes, il y a un peu quelque chose qui devient moins vivant à un moment donné. C'est comme si
1: ça tourne à vide.
0: C'est un peu une plainte. Mmh. C'est important la plainte, là. Faut se plaindre. Mais évidemment, en tant que psy, en tant qu'amie aussi, en tant que mère, que blonde, je vais avoir envie d'entendre à un moment donné ce que ces larmes-là arrosent comme future semence, là. Qu'est-ce qui va pousser de ces larmes-là?
1: Puis il y a différents types de larmes.
0: Oui. Ben, d'une manière bien physiologique, là, il y a des larmes basales, là, c'est ma petite minute scientifique, qui forment une couche huileuse à la surface de l'œil pour l'empêcher de se dessécher. Ça, c'est des larmes qui sont toujours là. Il y a les larmes réflexes, bon, qui apparaissent quand on coupe des oignons. Et il y a les larmes psychogènes. Évidemment, c'est ceux-là qui m'intéressent, qu'on verse sur le coup de l'émotion. Et puis, il y a le cas spécifique du sanglot. Parce que j'ai une amie qui m'avait dit à un moment donné, non mais il y a différents types de larmes, il y a les larmes qu'on va pleurer avec la tête, qui arrivent avec le petit picotement dans le nez, qui peuvent peut-être nous arriver quand on est face à la beauté, aussi à la politiquement, on va parfois être ému par exemple la chute du mur de Berlin, là on voit mon âge, mais comme on disait 11 ans, on voit ça et tout d'un coup le monde nous arrive, quelque chose de plus grand.
1: Quand on est dans une grande manifestation,
0: oui,
1: des fois quand on est entouré de dizaines de milliers de personnes pour une même affaire, moi je sais que quand j'étais plus jeune, ça montait là systématiquement.
0: Ben moi ça monte live là.
1: Ah ouais, c'est ça.
0: Vous m'en parlez puis j'ai des frissons puis je pourrais avoir de ces larmes là. Qui sont peut-être des larmes du monde ou puis c'est très intéressant ces larmes-là parce que c'est l'autre avec un grand A qui nous arrive. Donc ça c'est quand même intéressant.
1: Mais le sanglot,
0: ben c'est que ben, après ça me disait les larmes du plexus là quand on a un petit choc émotif puis les larmes du ventre. Puis là elle disait ben évidemment quand on pleure du ventre, il y a quelque chose qui vient de nous renverser. Et le sanglot, ben je m'inspire d'une philosophe. J'ai entendu un balado, je vous invite à y aller sur France Culture. En date du 28 février 2020, c'était avec Estelle Ferrarese. C'est une philosophe qui a écrit une phénoménologie du sanglot. Donc, elle disait, les sanglots, c'est un langage. Ça part du diaphragme, ça descend dans le ventre, ça va assurer notre parole, ça va nous mettre en apnée. Et c'est cette rupture-là d'avec le dialogue intérieur.

0: intérieur constant. Et c'est un moment de bascule. Donc, quand je disais qu'on les traque, ces larmes-là, par exemple, en psychothérapie, ben, c'est que on vient quand même en psychothérapie pour changer, éventuellement. Parfois, on n'est pas nécessairement au courant que c'est ça qui va arriver. Mmh. On vient parce qu'on pense qu'on veut du réconfort ou quelque chose comme ça. Puis à un moment donné, ben, il y a une transformation qui va arriver. Et le sanglot, ben, il va nous mettre en position d'humilité par rapport à l'expérience qui nous arrive. Et, c'est pas pour rien que j'aime ça, ces choses-là, parce que je pense qu'on n'est pas dans un monde qui va nous donner beaucoup d'outils langagiers et de symboles pour comprendre que ça fait partie de la vie, de vivre ces moments-là où tout d'un coup, on se fait un peu remettre à notre place d'humain, je dirais, par quelque chose de tragique.
1: Moi, je comprends pas qu'on pleure pas plus. On est quand même constitué à grande part d'eau.
0: Oui.
1: Je pense qu'on saigne plus qu'on pleure. Je pense qu'il y a plus de sang qui sort de notre corps que de larmes qui sort de notre corps.
0: Ah, c'est intéressant ça, parce que les gens qui pleurent peuvent être moins enclins à la violence. C'est pas toujours le cas. Mais il y a des liens qui se font entre notamment la socialisation des hommes et des garçons autour de la possibilité de pleurer ou pas. Et le lien avec serrer les poings plutôt que de pleurer. Donc, bon, je sais pas si c'était là le lien avec le sang, mais...
1: Je me dis, quand on se coupe, tu sais, les yeux, c'est ouvert. Les larmes viennent de là.
0: Ouais.
1: Nos yeux, on vit pas 1% du temps les yeux ouverts. On vit tout le temps. Ben, sauf quand on dort, mais je veux dire, puis comment ça se fait que qu'on est capable de contenir ça, alors que quand on se coupe, le sang, il se contient pas.
0: Là. Ah oui, dans ce sens-là. C'est comme si mais parce qu'on a un contrôle, Pénélope, notre cerveau.
1: C'est comme si une blessure physique était validée.
0: Oui.
1: Puis une blessure émotionnelle qui provoque des larmes, était moins.
0: Absolument. Puis ça dépend des époques. Puis ça parle énormément de notre culture aussi. Mmh. Donc là, ça aussi, hein, je vais avoir le piton un peu collé là-dessus, mais ça fait toujours du bien de se le redire parce qu'on l'oublie, mais on est dans une société qui valorise le contrôle, le être en surplomb des choses. Mmh. Où là, parfois, c'est ça que je veux dire quand je parle de marchandisation des larmes, c'est que va falloir pleurer juste au bon moment, la bonne quantité de larmes au moment où on dit quelque chose d'appuyé. C'est pas ces larmes-là qui me touchent, moi. C'est celles qu'on n'a pas vu venir. Mmh. C'est justement l'absence de contrôle. Donc, évidemment, il y a des époques, il y a des cultures dans lesquelles on a plus d'écrins collectifs pour soutenir les larmes. Puis, ben, je pense que ça pourrait nous faire du bien, l'Occident, là, de pleurer un peu. De pleurer sur la misère des autres, de se sortir aussi de soi, ou de, quand on pleure pour nous-mêmes, de le prendre vraiment juste comme une indication de ce qui a besoin d'être entendu, guéri. Puis que ça peut arriver avec des inconnus aussi. Moi, ça m'arrive souvent de pleurer avec des inconnus.
1: Oui?
0: Ah oui.
1: Mais à l'extérieur de ton bureau?
0: Non, je pleure pas dans
1: ça,
0: mon bureau.
1: Ça, j'étais comme, mais t'aurais pu pleurer après, par exemple, le passage de quelqu'un parce que... Est-ce que t'es du genre...
0: Mais c'est même pas vrai, je pleure dans mon bureau. Ça m'arrive vraiment plus souvent, puis pour rassurer les gens qui seraient inquiets pour mes patients, je ne pleure pas le sanglot, mais je suis profondément touchée par la condition humaine parfois là, qui est devant moi, puis j'appartiens à la condition humaine moi aussi. Donc si quelqu'un me parle du deuil de son enfant, même du deuil des fois de son animal ou de quelque chose que ce sanglot-là arrive, je suis profondément touchée. Je vais pas retenir les quelques petites larmes.
1: Qu'est-ce que ton ordre dit là-dessus?
0: Bon, il y a pas de recommandation. Non? Vous n'avez pas le droit de pleurer dans le bureau. L'ordre va parler d'une distance professionnelle qu'il faut maintenir, mais je pense pas qu'il y aurait panique en la demeure si on dit qu'on se laisse toucher par nos patients, surtout dans le monde dans lequel on vit en ce moment.
1: Donc, Nathalie Platt, tu pleures devant des inconnus.
0: Oui, ça m'arrive. Ça m'est arrivé à la chorale. J'ai commencé à chanter. Ah, c'est formidable.
1: Hey, bon usage du chant ou de la voix.
0: Oh mon Dieu, oui. Mais justement, hein, tu sais, comme ce qu'on fait quand on pleure aussi, on respire plus profondément. Il y a une ouverture. Ça nous coupe le souffle dans un premier temps, mais si on laisse aller, il y a comme un nettoyage. Il y a quelque chose qui ouvre plus grand. Donc effectivement, ça doit tout être lié. Ça, les acteurs, tous les gens qui ont travaillé avec le corps le savent très bien. Il y a quelque chose qui réclame de sortir. Plus on travaille à le contenir, plus ça va nous faire souffrir. Si on le laisse sortir, ah, il y a quelque chose qui respire plus. Ben, moi, la chorale, ça me touche parce que le collectif me touche énormément. Ça me renverse. Donc, des manifestations, des concerts, des manifestations politiques aussi, et le chant. Donc, je me suis mis à pleurer. J'étais entourée d'inconnus, mais ça fait quand même du bien. J'ai tendance à pleurer sur les quais de gare aussi, parmi des inconnus. Okay. Donc, c'est...

0: Je trouve qu'il y a quelque chose qui, justement, c'est à propos de moi, mais ce n'est pas qu'à propos de moi. C'est les larmes nous ramènent à notre condition humaine. Ils nous ramènent au fait qu'on est une drôle de bébite, les humains. C'est-à-dire qu'on va mourir comme toutes les autres espèces. On cherche à se reproduire pour la plupart comme toutes les autres espèces. Mais nous, on est pris avec un gros lobe frontal, avec un gros cerveau qui cherche à donner du sens à ça. C'est ce que le philosophe Arthur Schopenhauer disait dans La volonté et les représentations. Il disait, dans le fond, on est comme les autres animaux, mais nous, on est pognés un peu pour inventer des histoires avec ça. Parler d'amour, parler de tragédie, parler de deuil. Mais moi, je trouve ça magnifique. Arthur Schopenhauer était bien désolé de ça, mais moi, je trouve ça magnifique. Et quand on pleure, ben on est ramené à ça, à cette condition-là.
1: Est-ce que tu penses que quelqu'un qui pleure en public, c'est comme une permission de se faire consoler? Parce que je me demande, qu'est-ce qu'on fait avec quelqu'un qui pleure à côté de nous au restaurant, par exemple, ou qui pleure à côté dans le métro, ou qui pleure sur un banc de parc? Ou est-ce que c'est une invitation à y aller? Est-ce que cette personne-là, évidemment, devrait avoir droit à pas être ni consolé, ni qu'on remarque sa peine, ni que ce soit souligné en l'approchant, mérite sa dignité là-dedans. As-tu un regard là-dessus?
0: Oui, ben des fois, je trouve qu'on a désappris des choses instinctives qu'il faut peut-être juste réallumer, là, rouvrir cette switch-là. Il y a des très beaux gestes spontanés qui se posent entre inconnus, justement, quand quelqu'un est affecté. Puis moi, ça, pour moi, c'est un relan d'humanité. C'est vrai qu'on a développé tout un langage du respect de la limite, du respect de la bulle, de ne pas faire entrave à la personne. Et je pense que tout est dans la manière, encore une fois. C'est-à-dire qu'on peut dire, es-tu correct? As-tu besoin de quelque chose? Je peux-tu faire quelque chose? Je pense que d'être littéralement ignoré dans un wagon de métro, quelqu'un qui pleure puis que tout le monde l'ignorerait,
1: ce serait terrible.
0: Ben ça me désespérerait. Puis c'est pas ça que j'entends. Puis quand je fais des chroniques dans le Devoir avec des appels au récit qui concernent les larmes, j'ai énormément de retours.
1: Puis ça me dit quoi?
0: Ben ça me dit que les gens ont envie de parler de ça.
1: Mais est-ce que les gens se donnent cette permission-là? Parce que nous, on a régulièrement, un débat ici dans l'équipe, pleurer ou pas au bureau.
0: Ah oui.
1: Pour ou contre pleurer au bureau. Puis évidemment, il y a toutes sortes de raisons pour lesquelles on pleure ou pas au bureau.
0: Ouais.
1: Mais
0: pourquoi on serait contre?
1: Parce que c'est pas l'endroit, parce que ça met les autres mal à l'aise, parce qu'en principe, le travail est un lieu de rationalité, je présume, parce que ça met les autres mal à l'aise, parce que ça rend tout le monde coupable, parce qu'on n'est pas assez fort, parce que si t'es fragile là-dessus, après ça, est-ce qu'on va te faire confiance pour continuer ta journée avec efficacité?
0: Ben, je pense que vous venez de nommer tous les problèmes avec les larmes dans notre société, là. Pourquoi les gens viennent en psychothérapie? Des fois, je me demande, est-ce que c'est devenu le bassin du tragique, là? C'est-à-dire qu'on doit maintenant aller là pour pouvoir vivre nos tragédies.
1: Sans déranger personne.
0: Sans déranger personne, en payant quelqu'un. Évidemment, on peut exprimer à un moment donné, si la personne est constamment en train de pleurer au travail, on peut se poser des questions sur comment elle va, puis est-ce qu'elle est en mesure de travailler. Mais ça parle pour moi du fait qu'on ne peut pas prendre notre condition humaine, la ranger dans un casier, la retrouver à la fin de la journée, là.
1: Ça s'appelle Severance.
0: Oui,
1: c'est cette série.
0: Exactement.
1: Où on se fait zapper le cerveau aussitôt qu'on rentre dans l'ascenseur. Le matin, puis on sort le soir. Des larmes de colère.
0: Ouais.
1: Nathalie, est-ce que tu en as déjà pleuré?
0: Ah, ben oui.
1: Oui?
0: Oh là là, oui.
1: Souvent?
0: Ben oui, évidemment. À chaque fois qu'on a une petite leçon narcissique, là, puis là, je vais déployer le mot narcissique parce que c'est un mot qui peut faire il est polysémique. Mais moi, quand je l'utilise, je parle de cette disposition-là que nous avons tous, qui n'est pas pathologique, le narcissisme, c'est-à-dire l'espèce de moteur qui régule notre estime de soi. OK? Et plus on est jeune, je dirais, plus ce moteur-là est fragile et il va donc être protégé par des défenses un peu plus rigides. Hein? C'est-à-dire que moins on a une estime de soi solide, plus on va avoir des défenses narcissiques fortes. avec moins de flexibilité. Donc, les leçons d'humilité...
1: On peut répéter ça?
0: Oui, on va le redire.
1: Plus
0: on a une estime de soi qui est fragile, plus on va la protéger avec des murailles beaucoup plus rigides.
1: Okay.
0: C'est ça un peu le paradoxe du narcissisme. Quand on a un narcissisme sain, ça veut pas dire qu'on se croit supérieur aux autres, ça veut juste dire qu'on peut survivre à la honte, qu'on sait qu'on n'en mourra pas, que c'est pas le fun, mais que ça passe, puis que c'est pas parce qu'on a été humilié que toute notre estime de soi, tout notre être meurt sur le champ. Et c'est beaucoup ça qu'un enfant va apprendre à développer au fil du temps, au fil des frustrations, quand le monde va lui arriver lui dire non, par exemple. Non, ce sera pas le vert bleu, ça va être le vert rouge. Ben, un enfant de 18 mois, 3 ans, il pleure des larmes de rage à ce moment-là. Hein, le fameux terrible two, là, c'est de la rage narcissique très, très utile qu'il faut absolument traverser pour pouvoir se dire, hey, on meurt pas de ça, hein, pas tout contrôler finalement. C'est comme on a même un petit peu plus d'espace pour l'autre. Donc, ça se peut qu'on le règle pas à 18 mois, 3 ans. Ça se peut qu'on le règle plus tard, ça. Mais c'est le fun parce que ça radote, ça revient dans notre vie si jamais on l'a pas réglé.
1: Ça se peut qu'on l'a réglé puis qu'on soit avec quelqu'un qui l'a pas réglé puis on pensait qu'on l'avait réglé puis une personne en particulier le ranime puis...
0: Tout à fait.
1: Cette belle danse des relations humaines.
0: Oui. Donc, les larmes de rage sont très importantes, mais pour moi, elles sont aussi passagères. Elles devraient nous amener à un deuil de soi-même ou d'une image de soi ou d'un idéal de soi. Et l'étape qui pourrait suivre, on peut pleurer ça longtemps, mais ça peut être un petit peu plus d'acceptation et d'agrandissement de soi-même.
1: Est-ce que tu as envie que je te lise des questions?
0: Mais bien sûr.
1: Nous avons ici Benoît. Bonjour les filles, je suis un gars. Pouvez-vous me dire pourquoi en 35 ans, je pleure seulement quand j'écoute un film? Sauf une exception, c'est ma grande rupture.
0: Ah oui, ouais. Mais ça ressemble à ce que beaucoup d'hommes vont me raconter aussi dans le bureau. Ça a un lien avec la socialisation des hommes. Puis beaucoup de gens vont venir me dire, les fois que j'écris dans le devoir là-dessus, que c'est les hormones, qu'on n'a pas les mêmes hormones, puis qu'à l'adolescence, c'est ça qui explique tout. Ben, je connais très bien le fonctionnement des hormones, je ne le nie pas. Par contre, il y a des socialisations qui permettent plus aux hommes d'accéder aux larmes. On peut penser au 18e siècle, il y avait carrément la construction en France de l'homme sensible. Et plus il pleurait, plus tout le monde l'aimait. Bon, on est loin de ça. Des papas qui pleurent devant les films de Disney, il y en a tellement.
1: Et
0: là, ils
1: sont
0: surpris tout d'un coup par une émotion sentimentale, forte, enfouie, qui les rend magnifiques, tant qu'à moi. Et plus humains.
1: Je suis musicienne, je joue souvent à des cérémonies de funérailles. Je suis toujours estomaquée quand les gens s'excusent de pleurer quand ils viennent faire un hommage. S'il y a bien une bonne journée pour pleurer, c'est celle-là.
0: Ouais.
1: Nathalie nous écrit, la dernière fois que j'ai pleuré de manière inattendue, je parlais de la façon dont Nathalie Platt m'avait parlé lors de notre rencontre à la présentation de son livre à Belœil au printemps dernier.
0: Oh, voyons.
1: J'ai beaucoup pleuré dans la vie, nous écrit Marielle, et je sais que c'est naturel et bienfaisant. Bien sûr, il faut entendre ce que disent les larmes. Là, beaucoup de gens sont désespérés en ce moment devant le sort du monde.
0: Oui.
1: Puis dans ces larmes-là, il y a quoi?
0: Ben, il y a une humanité partagée de laquelle il ne faut absolument pas, je crois, se couper. Pis c'est rare que je vais faire des phrases avec « il faut », mais là, il y a quelque chose plus de...
1: De la survivance.
0: D'une posture, là, pour moi, d'une posture où il faut pas renoncer à ces larmes-là. Évidemment, je pense qu'il y a beaucoup de larmes de colère là-dedans qui vont finir par nous rendre plus en dépression. En psychanalyse, la dépression est comprise comme de l'agressivité qui se retourne contre nous-mêmes. Parce qu'elle n'a pas... Gros résumé, là, pour les psys à l'écoute. je résume grossièrement, mais c'est vrai que quand on va recevoir en travail, même des enfants ou des adultes qui arrivent avec des affects dépressifs, ben quand on se met à travailler, il y a beaucoup d'agressivité qui sort et c'est toujours très heureux pour nous. Donc, quand on est désespéré par le sort du monde, c'est possiblement parce qu'on est aux prises avec une impuissance, une rage qui a tellement pas de... J'ai juste le mot en anglais, d'output, là, de sortie, de voie de sortie, de voie d'expression, de contenant collectif pour être reçu, qu'elle finit par nous drainer, nous tirer vers le bas et nous amener en épuisement ou en dépression. Mais le problème avec ce discours-là, c'est qu'on va voir les larmes dépressives comme le problème, alors qu'elles sont la conclusion du fait qu'on n'a pas bien traité les premières larmes ou les premières colères qui sont arrivées.
1: Moi, ce sont les mots de Nathalie qui me font pleurer. Vous écrit cette personne. Merci. Nathalie Platt, aujourd'hui, on était du bas.

0: Bon usage des larmes.
1: Merci,
0: merci infiniment, Nathalie, pour le fruit de ces réflexions et de ces longues années de sensibilité avec tes patients et tes patientes qui nous servent bien.
1: Merci de me faire cette place.
0: Merci beaucoup. On retrouve Nathalie Platt ici, bien sûr, à ce micro dans les prochaines semaines, mais surtout dans Le Devoir et avec ses ouvrages. Merci à vous d'avoir été à l'écoute et de toujours nous écrire avec cette grande sensibilité, vous aussi. Ça nous touche. On se retrouve demain. Au revoir tout le monde.
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Bonjour, bon jeudi. On va aborder différentes formes de détresse à l'émission aujourd'hui. Celle des jeunes Français, des lycéens qui se regroupent aujourd'hui pour une grande journée de mobilisation à travers la France. Ça fait maintenant 3 semaines que les jeunes de 15 à 18 ans sont dans la rue. Des centaines de lycées sont à l'arrêt. La violence des casseurs, la répression brutale de la police dans certains quartiers a contribué à accélérer la crise sociale qui est maintenant récupérée politiquement à quelques mois des élections présidentielles en France. Alors, on va se rendre sur place à Paris dans quelques instants. On va aussi aborder la détresse des médecins au Québec. Hier après-midi, le bureau du coroner a déclenché une enquête groupée confiée à la coroner vedette Jeanne Kamel, qui semble en fait, elle, hériter des dossiers les plus délicats depuis quelques années. Alors, Jeanne Kamel qui va enquêter sur 5 décès par suicide chez des médecins depuis mars dernier, donc 5 suicides en 5 mois dans plusieurs régions du Québec, donc Val-d'Or, Rimouski, Lévis, Trois-Rivières, Contrecoeur, et ça, ce sont les suicides dont on est au courant, parce que semble-t-il qu'il y en a davantage qui passent sous le radar. Il y a des voyants d'inquiétude qui se sont allumés au Collège des médecins, qui en fait maintenant une priorité de cette détresse mentale chez les médecins. Il y a une lettre signée par 1500 médecins le mois dernier qui demandait justement au coroner en chef de déclencher une enquête commune sur ces suicides qui pourraient avoir des causes similaires. Donc l'un des instigateurs de cette lettre coup de poing va être avec nous, c'est le docteur Jean-Paul Brutus. On va lui parler vers 12:10. Et vers 12:35, la mairesse de Montréal sera avec nous. Hier, 2 décès se sont ajoutés chez les itinérants. Une femme dans le nord de l'île de Montréal et un homme à Grimbay. Il y a un autre mort qui a été évité de justesse quand un camion à ordures a soulevé une grosse benne à déchets en métal hier à Montréal. Et il se trouvait dans cette benne en métal-là un homme qui cherchait probablement de la nourriture. Et ce sont des travailleurs à proximité qui ont alerté le chauffeur avant qu'il n'envoie le contenu de la benne à déchets et l'homme dans le broyeur du camion. Alors vraiment, là, du côté de l'itinérance, là, on a beaucoup de demandes de la part des villes. Et Montréal demande un financement stable sur 3 ans pour son plan chaleur. Ça, c'est son plan d'aide aux personnes en situation d'itinérance qui se déploie l'hiver. Et la mairesse souhaite que le nouveau gouvernement du Québec en fasse sa première annonce d'importance. Parce qu'on ne peut pas traiter l'hiver comme une urgence chaque année, hein? L'hiver, ça revient chaque année. Alors, il serait peut-être temps d'arrêter de naviguer à vue. Donc, la mairesse va être avec nous tout à l'heure, après son point de presse qui commence à l'instant d'ailleurs. Et dans un autre registre, vers la fin de l'émission, l'écrivaine Heather O'Neill va être avec nous pour parler d'Anne Carson, la poète et essayiste canadienne qui vient de remporter le prix Nobel de littérature. C'est quand même pas rien. Elle va être avec nous pour nous parler d'Anne Carson vers 12:50 en toute fin d'émission. Mais d'abord, je vous le disais, on s'en va en France où une nouvelle journée de mobilisation des lycéens est à l'ordre du jour. On est à un peu plus de 6 mois de l'élection présidentielle.

0: présidentielle là-bas et le pays est véritablement en ébullition. Je vous rappelle un peu le contexte là, pour ceux qui n'ont pas suivi ce qui se passe là-bas depuis maintenant quelques semaines. Depuis 3 semaines, des milliers de lycéens, ça c'est environ 5e année du secondaire et cégep ici, donc 15 à 18 ans. Donc, des milliers de lycéens sont dans la rue. Il y a environ 1/5 des lycées qui sont fermés actuellement. Il y a des appels à la grève qui se multiplient. Il y a eu beaucoup de manifestations, marquées parfois par la violence des manifestants, mais aussi par une répression policière brutale. Il y a plus de 200 élèves et près de 90 membres du personnel d'éducation qui ont été blessés. Plusieurs adolescents aussi ont été gravement mutilés. Il y a un lycéen de 15 ans qui a eu la main arrachée par une grenade de police à Lens. Il y a un autre lycéen qui a perdu l'usage d'un œil à Tours. Il y a un jeune de 14 ans qui a eu la mâchoire fracassée par un tir de lacrymogène en région parisienne. 760 policiers et gendarmes ont également été blessés par des casseurs qui s'infiltrent dans les manifestations. 6600 personnes ont été interpellées depuis le début du mouvement à la mi-septembre, dont une immense majorité de mineurs. Alors, pour essayer de comprendre ce qui se passe exactement, je joins à Paris Bruno Jeudy. Il est directeur délégué à la Tribune Dimanche, éditorialiste à BFM TV. Monsieur Jeudy, bonjour.
1: Bonjour.
0: Alors, le mouvement a démarré à la mi-septembre. Depuis, 3 grandes journées de mobilisation ont eu lieu. Aujourd'hui, on appelle ça l'acte 4. Comment ça s'est déroulé là, sur le terrain dans les dernières heures?
1: Écoutez, dans les dernières heures, ça reste tendu. Ce sont des manifestations qui se déroulent malgré tout de manière quand même assez classique, avec un encadrement qui vient des syndicats, puisque les syndicats accompagnent les lycéens, ce qui a un petit peu fait baisser la pression. Mais il y a énormément quand même de tensions avec la police. Il y a eu quelques barricades qui ont été dressées aujourd'hui dans les rues de Paris, et ça reste quand même tendu, même si le nombre de lycées totalement fermés a plutôt diminué depuis 2 jours. Mais c'est une crise sociale sans précédent en France, surtout à quelques mois d'une élection présidentielle où, en général, en France, l'élection présidentielle fige un peu les contestations, la contestation se manifestant plutôt dans les urnes.
0: Ouais. Rappelez-nous un peu ce que demandent les jeunes exactement, parce que nous d'ici au Québec, on suit ça un peu de loin, mais quelles sont les revendications qui ont amené à cette mobilisation?
1: Alors, ce mouvement, vous le disiez, qui a démarré vers le 17 septembre, est né dans des établissements de la banlieue parisienne, autour de plusieurs mots d'ordre, un peu flous au départ, mais qui se sont structurés au fur et à mesure que la contestation a progressé. Il y a à la fois la qualité des établissements, des bâtiments. Dans certaines villes, ils sont vraiment vieux et en mauvais état, donc il y a déjà ça. La deuxième chose, c'est le non-remplacement des profs dans beaucoup d'établissements, et donc évidemment l'absence de profs ulcère les lycéens. La troisième chose, c'est la surcharge des cours. La réforme du bac qui a été mise en œuvre en 2020 a entraîné une augmentation du nombre des options et beaucoup de un étalement des cours, ce qui fait que les lycéens se plaignent beaucoup d'emplois du temps surchargés. Et puis le dernier et sans doute point majeur de cette contestation, c'est ce qu'on appelle Parcoursup en France. C'est le mode pour définir les études que vous voulez faire après votre bac. C'est un système qui permet de s'inscrire et ce système est décrié par les lycéens et leurs familles parce que trop compliqué et les lycéens n'arrivent pas à savoir où est-ce qu'ils vont se retrouver pour commencer leurs études après le bac. Grosso modo, c'est les 5 grands mots d'ordre qui définissent ce conflit.
0: Et quelle est la réponse du gouvernement depuis 3 semaines?
1: Alors, dans un premier temps, il a une réponse essentiellement sécuritaire. Le ministre de l'Intérieur et le ministre de l'Éducation et le Premier ministre répétant que c'est un mouvement qui était animé surtout, qui ressemblait à des émeutes urbaines et que les feux de poubelle et les dégradations et incendies dans les lycées et surtout les attaques contre les enseignants et les proviseurs au fond, beaucoup occulté les revendications. Et puis, le mouvement a un petit peu évolué.

0: Mardi avec la première grande manifestation nationale qui a quand même réuni près de 100 000 personnes dans les rues de Paris. Et là, le ministre a reçu les représentants des lycéens. Et puis il y a eu un coup de théâtre mardi soir. C'est le président de la République qui, pas content de la tournure de cette contestation, de cette crise lycéenne qui devient importante, a demandé à son premier ministre, à son ministre de l'Éducation et au ministre de l'Intérieur de changer de ton, d'être un peu plus en empathie avec les lycéens, de les recevoir et même dans une certaine mesure d'accéder à leurs revendications. Le premier ministre a décidé de neutraliser les cours jusqu'à la fin de semaine et d'organiser un temps démocratique dans les lycées, quelque chose d'un peu nouveau et voire curieux, mais en tous les cas c'est essayer d'organiser une discussion sous forme de cahier de doléances, d'essayer de faire remonter les contestations et les revendications de la jeunesse des lycées français.
1: Votre dernier éditorial sur la Tribune dimanche s'intitule Les gilets jaunes, évidemment avec l'évocation des gilets jaunes à l'époque, la grande contestation. Pourquoi vous avez choisi ce titre? Qu'est-ce que vous avez voulu dire exactement?
0: Parce que je trouve que les mouvements le mouvement des jeunes de la crise lycéenne a démarré un petit peu comme les gilets jaunes, c'est-à-dire au début comme ça dans les lycées de banlieue les plus reculés, parfois les plus dégradés. Ils ont brûlé des poubelles, ils se sont fait entendre par de la violence plus que par des assemblées générales, et ça ressemblait un peu aux Français des classes moyennes vivant dans les grandes banlieues des villes françaises qui se sont réunis sur les ronds-points, ont commencé à bloquer les routes, à contester. Et puis, évidemment, c'est allé crescendo et ils sont arrivés à Paris au bout de quelques semaines et se sont installés pendant tous les samedis pendant 2 mois. Et là, on sent que chez les jeunes, ils se sont fait entendre un peu comme ça aussi, un peu par la violence, en dehors des syndicats. Et puis là, maintenant, le mouvement se structure un peu et du coup, c'est vrai que j'ai trouvé qu'il y avait un parallèle entre les gilets jaunes du début du premier mandat d'Emmanuel Macron et des gilets jaunes qui arrivent comme l'ultime contestation du pouvoir d'Emmanuel Macron en fin de mandat, 6 mois avant son départ de l'Élysée. Il y a comme une espèce de boucle cruelle qui se termine pour lui, parce que lui, jeune président, est finalement contesté par les plus jeunes de ses compatriotes.
1: Ouais, c'est l'expression aussi d'un mal peut-être plus profond dans la société française.
0: D'un mal-être de la jeunesse, c'est incontestable. On dit qu'en France, tous les psychologues, les psychiatres, les professeurs expliquent que les jeunes, cette génération qui a vécu le Covid et l'impossibilité d'aller à l'école pendant des mois et des mois, vit une sorte de mal-être. Et puis il y a un petit phénomène qui a été l'étincelle peut-être qui a déclenché ça, c'est qu'au début de l'année, mais c'était déjà le cas aussi l'année dernière dans certains établissements, le téléphone portable est interdit. Et il y a comme une espèce de, comment dirais-je, quand vous savez, vous bloquez une addiction, oui. et les jeunes privés de leur téléphone, il y aurait eu une sorte de réaction, de contestation symbolisée par cette interdiction du téléphone. Vous savez, c'est un grand débat en France aussi d'interdire les réseaux sociaux chez les moins de 15 ans. Alors, les lycéens ont parfois 15 ou 16 ans. Mais c'est peut-être une des étincelles qui a fait démarrer ce mouvement, alors que la rentrée scolaire s'était plutôt bien passée, selon les dires du ministre de l'Éducation, qui n'a pas vu venir la colère, ni le Premier ministre. Ils avaient tout envisagé, une crise agricole, une nouvelle crise des gilets jaunes, et finalement, ce sont les jeunes, les plus jeunes, qui sont dans la rue en cette rentrée en France.
1: Bruno Jeudy, directeur délégué à la Tribune dimanche, éditorialiste à BFM TV, merci d'avoir été avec nous.
0: Merci.
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1: Marie-Hélène Tremblay est à l'Assemblée nationale à Québec. Bonjour Marie-Hélène.
2: Bonjour Alec.
1: Alors, deux jours à peine après les élections, le chef conservateur et le maire de Québec sont déjà à couteau tiré. C'est le projet du tramway là, qui est à l'origine de cette confrontation entre Éric Duhaime et Bruno Marchand.
2: Oui, ce sont des déclarations du chef du

0: Parti conservateur qui ont mis le feu aux poudres parce que selon Éric Duhaime, une des raisons qui explique le succès de son parti dans la capitale nationale, c'est parce que les conservateurs s'opposent au tramway et qu'ils sont favorables au projet de troisième lien entre Québec et Lévis. D'ailleurs, Éric Duhaime a promis de continuer de mettre de la pression pour stopper le projet de tramway parce qu'il estime que Paul-Saint-Pierre Plamondon, qui va donc être à la tête d'un gouvernement minoritaire, ben, va devoir conclure des alliances pour réaliser ses engagements. Et on le sait, le Parti québécois n'a fait élire aucun député à Québec. Alors, le chef conservateur se donne comme objectif de convaincre le chef péquiste d'abandonner, ni plus ni moins, là, le projet de tramway. C'est vrai, Alec, que les conservateurs ont presque tout raflé, là, dans la région de Québec. Mais on peut rappeler aussi que les opposants au projet du transport, collectif ont fait élire aux dernières élections municipales en 2025 seulement 3 conseillers municipaux sur un total de 21 qui s'opposaient donc au projet de tramway. C'est dire que c'est peu. Et évidemment, le maire de Québec n'a pas du tout apprécié cette sortie du chef du Parti conservateur parce que selon Bruno Marchand, et je vais le citer ici, Éric Duhaime et sa tribu répandent des faussetés sur l'appui au tramway. Alors, le maire de Québec, lui, est d'avis que de prétendre que les résultats de l'élection constituent un désaveu du projet, ben, c'est tout simplement un raccourci et qu'Éric Duhaime manque de rigueur. Alors, suivant la logique du chef conservateur, Bruno Marchand, lui, décortique les résultats autrement, en soulignant que les conservateurs ont obtenu 36 % des voix dans la capitale nationale. Est-ce que donc on peut dire que 64 % des gens ont voté pour des partis qui sont pro-tramway? Alors, de toute façon, on peut convenir là que lorsque des gens votent à une élection, ben ils font leur choix en fonction de plusieurs enjeux aussi et pas seulement d'un seul. Mais pour le maire de Québec, donc, il promet d'avoir Éric Duhaime à l'œil pour rétablir les faits, dit-il, chaque fois que ce sera nécessaire. Alors, c'est un exemple qui illustre bien que les relations s'annoncent, ma foi, assez tendues là entre les deux hommes. Et dans le contexte, je pense qu'ils n'auront pas vraiment le choix de mettre de l'eau dans leur vin là, au cours des prochains mois. Mais disons que vite comme ça, ça donne une indication assez rapide là que ça s'annonce plutôt compliqué entre les deux hommes.
1: Ouais, je sais pas s'ils vont vouloir mettre de l'eau dans leur vin. J'ai l'impression que ça les sert tous les deux de s'opposer l'un à l'autre. C'est comme le yin et le yang, le positif et le négatif. La droite utilise Bruno Marchand et son tramway comme une espèce d'épouvantail. Bruno Marchand utilise la droite comme étant déconnectée de la réalité des citoyens. J'ai hâte de voir. Je pense qu'ils vont s'affronter plus souvent qu'on le pense, les deux. Effectivement, dans les prochaines années. Un petit mot sur la CAQ, Marie-Hélène, qui ne perd pas de temps. En fait, il y a un chef intérimaire qui va être nommé dès le 17 octobre prochain. C'est la semaine prochaine, ça? La fin de la semaine prochaine?
0: Absolument. La directrice de la Coalition Avenir Québec, d'ailleurs, dit que plusieurs personnes ont déjà levé la main pour prendre le relais de façon temporaire. Brigitte Legault, donc, mentionne que les instances de la CAQ travaillent pour assurer ni plus ni moins l'avenir du parti. Et même François Legault, qui a fondé le parti là, en 2011, veut aussi faire sa part pour que le parti ne tombe pas dans l'oubli. On le sait, les règles pour une course à la direction, ben, elles sont récentes à la CAQ. Elles ont été fixées pour la course qui a été tenue le printemps dernier. Mais dans le contexte d'un gouvernement minoritaire, la directrice Brigitte Legault admet que le parti n'a pas intérêt là, à faire traîner les choses pour se choisir un nouveau chef. Elle convient cependant que la tâche s'annonce compliquée, c'est le moins qu'on puisse dire, et que les candidats devront être prêts à se retrousser les manches, mais elle demeure convaincue que la CAQ a sa place dans l'échiquier politique. Ceci dit, Alec, vous le savez mieux que moi, là, les auditeurs de Midi Info sont d'excellents auditeurs. Mm-hmm. Et hier, je vous ai mentionné que les partis obtenaient 2 $ par vote. C'est pas le cas. Le 2 $ sert plutôt à calculer la cagnotte totale de laquelle va être puisée les allocations pour tous les partis. Alors, le montant total est de 12,2 millions de dollars de cette somme. Il faut donc multiplier le pourcentage reçu par le parti et ça donne le montant versé. Alors, la CAQ, hier, je mentionnais qu'elle aurait droit à un peu plus d'un million de dollars. Ben, c'est davantage. C'est un peu plus d'1 600 000 $. Mm-hmm. Alors, j'aimerais dire merci à M. Hébert.
1: Oui, qui nous a écrit en disant, écoutez, la CAQ a 13 % de la cagnotte totale et non pas 2 $ par vote obtenu. Puis effectivement, ça donne 1,7 million et non pas 1,1 million. Alors.

0: C'est un salaire intéressant. Qui peut faire une différence, là, quand
1: oui,
0: même.
1: Mais qui peut, un salaire intéressant pour un futur chef aussi.
0: Ouais, hein? J'ai hâte de voir.
1: De cette cagnotte.
0: Absolument. J'ai hâte de voir qui va lever la main. Il paraît que Yann Lafrenière est intéressé, l'ancien ministre de la Sécurité intérieure. On verra si d'autres lèvent la main, s'il y aura une course à la direction. Ça va être intéressant quand même de voir ça.
1: Exact.
0: 19 octobre, hein, parce que là, on se réunit. Le chef intérimaire va être nommé le 17 octobre,
1: le samedi,
0: mais annoncé le 19, c'est ça?
1: Voilà, exactement. Donc, le samedi, le 17, et on fera on dévoilera le nom lundi, donc au début de la semaine qui va suivre.
0: Ouais, lundi, le 19 octobre. Merci, Marie-Hélène. À bientôt.
1: À demain.
0: À demain. Fanny Olivier à Ottawa, bonjour.
2: Bonjour, Alec.
0: Alors, Mark Carney est à Sherbrooke, lui, le premier ministre canadien. Il fait une annonce concernant un nouveau programme de 2 milliards de dollars sur 8 ans pour l'achat de thermopompes au Canada.
2: Ouais, c'était une promesse de Mark Carney au moment de la course à la chefferie du Parti libéral. Donc, un programme de remise fédérale. Par exemple, si vous changez votre système actuel de chauffage, que ce soit au propane, au gaz, au mazout ou encore avec des plaintes électriques, et que vous achetez une thermopompe, ben Ottawa va vous remettre de l'argent. Donc, début 2027, quand le programme va être en place, vous pourrez aller sur une plateforme en ligne, soumettre une demande d'admissibilité. On doit en principe vous répondre en 24 heures. Alors, vous allez ensuite acheter votre thermopompe et par la suite obtenir votre remboursement. Ce remboursement-là, il pourra être de 10 000 $ pour les ménages à faible ou moyen revenu et de 2 000 $ pour les ménages dont le revenu est supérieur au revenu médian au Canada. Il faut savoir, Alec, qu'il existait un programme fédéral de remise à l'achat d'une thermopompe depuis 2021. Ça a pris fin cet été. Sauf que c'était beaucoup plus restrictif. C'était seulement là pour changer un système de chauffage au mazout. Là, on élargit vraiment et on espère que 820 000 ménages en 8 ans vont pouvoir bénéficier de ces nouvelles remises. C'est intéressant parce que le gouvernement libéral cadre cette annonce-là dans le contexte de la lutte au changement climatique. On nous a fourni des documents, là, le gouvernement fédéral nous a fourni des documents pour préparer nos interventions en vue de l'annonce. Et dans ces documents-là, on affirme qu'il y a 25 mégatonnes d'équivalent CO2 qui va pouvoir être retranché du bilan carbone du Canada avec cette annonce-là sur les thermopompes. Honnêtement, 25 mégatonnes, c'est énorme.
0: C'est beaucoup,
2: notre ouais, parce que vous voyez, notre bilan en ce moment, c'est 685 mégatonnes par année, là, tout secteur confondu. Donc, est-ce que 25 mégatonnes vraiment vont pouvoir être retranchées juste en changeant les systèmes de chauffage? On a posé la question aux fonctionnaires qui faisaient le briefage technique et on leur a demandé, expliquez-nous votre calcul. On n'a pas vraiment obtenu une réponse très satisfaisante, très précise. Et il faut dire aussi que l'annonce d'aujourd'hui, ça survient alors que l'Institut climatique du Canada affirme que les émissions du Canada, selon leur dernière évaluation, là, sont reparties à la hausse. Elles avaient baissé durant les années Trudeau. Elles repartent à la hausse d'environ 1% pour cette année. Donc, on ajoute 6 mégatonnes d'équivalent CO2. Ça veut donc dire ça qu'on va pas arriver à notre cible de 2030, évidemment. Et ça survient aussi, cette annonce, alors que Mark Carney, la semaine dernière, a donné le feu vert pour que l'usine de gaz naturel liquéfiée de Kitimat et que le nouveau projet de pipeline Pacific Link aillent de l'avant. Ça, ensemble, c'est 20 mégatonnes au bas mot. Donc, j'ai l'impression que peut-être que Mark Carney veut un peu ménager les critiques avec l'annonce d'aujourd'hui. Parce que oui, cette annonce sur les thermopompes, elle risque d'être très bien accueillie par les groupes environnementaux. Mais j'ai quand même l'impression qu'ils vont pas manquer de rappeler qu'on observe quand même des reculs dans la lutte contre les changements climatiques.
0: Et c'est cet après-midi que les députés vont voter en deuxième lecture sur le projet de loi C-39, le projet de loi pour construire un Canada fort. Parce que maintenant, on donne toujours des beaux noms de projets de loi à connotation publicitaire, là. Mais ça, c'est le projet de loi C-39 qui a quand même quelques éléments controversés à l'intérieur, là.
2: Ouais, un projet de loi qui est presque un slogan, finalement.
0: Oui, c'est rendu comme ça, un peu partout même, d'ailleurs.
2: Ouais, et ça va être très intéressant de surveiller comment chacun va voter sur ce projet de loi qui, on le rappelle, vise à approuver plus rapidement l'ensemble des projets d'infrastructure au pays. Je m'attends pas nécessairement à ce qu'il y ait des libéraux qui brisent les rangs, mais on sent que le mécontentement du public à l'égard de ces 39 commence peut-être à déteindre un peu sur eux. Parce que, bon, depuis le début de la semaine, les députés débattent là, jusqu'à minuit du projet de loi. On a entendu beaucoup de monde. Et on a entendu, Alec, le député libéral de la région de Vancouver, Patrick Wheeler, qui publiquement, là, devant ses collègues députés, a émis plusieurs réserves sur le projet de loi. Il a dit, bon, je suis d'accord avec la direction globale du projet de loi, mais quand même, il y a des préoccupations, une trop grande latitude accordée au ministre pour exempter des projets des règles environnementales, des délais qui, selon lui,

0: sont trop serrées pour consulter convenablement les communautés autochtones et les ONG environnementales. Donc, on s'attend pas nécessairement à ce qu'ils votent contre C-39 cet après-midi, mais c'est quand même intéressant qu'un député d'une région comme ça, très écologiste, qui est contre les nouveaux pipelines, ben, dise publiquement avoir un discours plus nuancé. Donc, il parle aux gens de son coin pour leur dire, ben, j'entends vos préoccupations et je les rapporte à la Chambre. N'empêche, donc, le projet de loi devrait être adopté en deuxième lecture cet après-midi grâce à la majorité libérale.
1: Fanny, merci. À demain.
0: À demain.
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1: Andréanne, bonjour.
0: Bonjour, Alec.
1: Le prix du pétrole repart à la hausse ce matin en raison d'attaques sur des pétroliers au Moyen-Orient et de l'ouragan qui approche de la Floride.
0: Oui, il y a plein de facteurs qui font en sorte que le prix du pétrole est en forte hausse quand même ce matin. Là, au moment où on se parle, le prix du baril progresse d'à peu près 5% à New York. On est à 80, autour des 93 $ américains. Et ça dépasse les 105 $ à Londres. C'est en progression de presque 5,5%. Et c'est en réaction à plusieurs craintes quant à l'approvisionnement mondial parce que d'une part, le détroit d'Hormuz semble plus bloqué que jamais. D'abord, il y a seulement 7 pétroliers qui ont traversé le passage hier. C'est plus faible volume en à peu près 3 mois parce qu'on enregistre un nombre record d'attaques, donc de violences contre des pétroliers, les navires commerciaux. On n'avait pas vu un tel niveau de violence directement dans le détroit d'Hormuz depuis le début de la guerre. Et la dernière attaque qui est survenue hier, là, il y a un pétrolier qui a été atteint par plusieurs projectiles. On parle de nombreux blessés. Bref, des violences, pas de signe d'apaisement au Moyen-Orient pour l'instant. Et au même moment, des questions sur l'approvisionnement en pétrole américain parce que c'est l'arrivée imminente là, de l'ouragan Isaias, le premier de la saison dans l'océan Atlantique. Un ouragan qui pourrait être assez menaçant, là, qui pourrait toucher les côtes de la Floride demain, entraîner des vents violents, toucher une partie du golfe du Mexique où on trouve, évidemment, des installations pétrolières. Il y a de nombreuses compagnies là, qui ont suivi le protocole dans des situations comme celle-là et qui ont évacué de manière préventive leurs installations dans le golfe. Il y a au moins 8 plateformes qui ont été évacuées déjà, plusieurs autres installations qui ont réduit leur production. Tellement, en fait, que l'évaluation en ce moment dans cette région, là, on dit c'est le quart de la production qui est amputée. Là. C'est à peu près 511 000 barils de pétrole par jour en moins d'approvisionnement par les États-Unis. Alors, d'une part, il y a cet approvisionnement et des craintes aussi sur la trajectoire d'Isaias. Est-ce que ça pourrait finir par menacer certaines raffineries? Là, il y aura un impact direct sur le coût des carburants qui sont déjà très élevés aux États-Unis. Alors, c'est un peu pour ça là, qu'on sent cette tension sur le marché de l'énergie aujourd'hui.
1: Comme disait mon père quand j'étais plus jeune, ça va mal à la chope. Ça va mal à la chope du côté du pétrole.
0: Disons que ça fait plusieurs mois qu'on parle de pression sur les prix, effectivement.
1: Non, ça va pas bien. Suspension de la taxe d'accise fédérale qui va coûter plus cher que prévu au gouvernement Carney.
0: Ben, parce qu'on la prolonge, on a prolongé cette suspension et là, la directrice parlementaire du budget vient de produire un rapport sur le coût qui est associé à cette décision d'Ottawa de prolonger cette suspension de la taxe d'accise parce qu'au départ, ça devait prendre fin à la fête du travail, je vous le rappelle, mais le gouvernement a choisi de prolonger ça pour les automobilistes concrètement jusqu'à la fin janvier et ensuite jusqu'à la fin mars pendant 2 mois, la taxe d'accise sera réduite de moitié. Alors oui, ça va coûter 2 fois plus cher que prévu au départ parce que ça va durer beaucoup plus longtemps. C'est 4,9 milliards de dollars pour une mesure qui, au départ, on disait va coûter 2 milliards. Donc la directrice parlementaire du budget a quand même mentionné là, pour les automobilistes, pour les familles, ça représente des économies substantielles. C'est 276 $ pour chaque ménage pour cette durée-là, d'avril 2026 à fin mars 2027. C'est l'équivalent, j'ai calculé, de 25 $ par mois en moyenne pour les automobilistes.
1: Et le coût des loyers qui continue de baisser au Canada, en fait, pour un 24e mois consécutif, ça baisse. Ça veut dire que ça fait 2 ans que quand même l'accès au logement s'améliore pour les locataires.
0: Malgré la perception que la majorité des ménages en ont, c'est-à-dire on a encore l'impression que les loyers coûtent très cher, ce qui est assez vrai parce que là, quand je vous parle c'est un rapport de rentals.ca qui nous décrit la tendance pour le coût des loyers pour les appartements vacants. Donc, si vous restez dans le même appartement sur une longue période, il serait surprenant que votre loyer recule. Mais si vous déménagez, pour les prix affichés, oui, on a une tendance à la baisse pour un 24e mois de suite. Le loyer moyen, 2 034 $, c'est en baisse de 4,2% comparativement au niveau qu'on avait il y a un an. C'est en recul de plus de 7% depuis 2 ans et de 9% depuis le sommet qu'on avait enregistré au printemps 2024. Et c'est une tendance qu'on observe dans à peu près toutes les provinces. C'est plus prononcé en Ontario, recul de 5% des loyers depuis un an.

0: 3 % en Colombie-Britannique, un petit peu moins de 2 % au Québec. Mais c'est à l'avantage, effectivement, des locataires qui, comme ça, ont un accès un petit peu plus facile au marché locatif.
1: Andréane, merci beaucoup.
0: Je vous en prie.
1: On se retrouve très bientôt. Et nous, après le Radio Journal, on parle de ces 5 médecins québécois qui se sont enlevés la vie depuis le début de l'année, en fait, depuis le mois de mars dernier. Le bureau du coroner va enquêter. On en parle avec un médecin qui a lancé l'alerte dans quelques instants. À tout de suite.
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5: Ce midi au Radio-Journal, une auteure canadienne, lauréate du prix Nobel de littérature.
6: Crazy. I think they're all crazy.
5: Anne Carson est récompensée pour son œuvre qualifiée d'audacieuse et inventive.
7: Elle est capable de faire éclater les formes.
5: Le gouvernement Carney investit 2 milliards de dollars pour rendre les maisons moins énergivores. Et durement touchée par les tarifs douaniers américains, l'industrie québécoise de l'acier et de l'aluminium se penche sur son avenir. Bonjour, ici Jean-Sébastien Bernatché. Une source de fierté pour le Canada tout entier, selon le premier ministre Mark Carney. Le prix Nobel de littérature a été attribué à l'écrivaine canadienne Anne Carson. L'Académie suédoise accorde à la femme de lettres de 76 ans cette prestigieuse distinction internationale pour son œuvre qualifiée d'audacieuse et inventive. Elle est la deuxième Canadienne à recevoir ce prix, après Alice Munro en 2013. Éric Plouffe va nous en dire plus, Éric. Présentez-nous la lauréate.
8: Bien, Anne Carson est née à Toronto. Elle a fait des études en lettres classiques à l'Université de Toronto, où elle a notamment obtenu un doctorat en 1981. Elle a été professeure en études classiques à l'Université McGill à Montréal, puis elle a enseigné à l'Université du Michigan. La poétesse, essayiste et traductrice a publié une vingtaine d'ouvrages, dont son roman En vers, autobiographie du rouge. On retrouve dans sa bibliographie là, des essais, des livrets d'opéra et des traductions de textes grecs ancien.
5: Comment a-t-elle réagi à l'annonce?
8: Bien, dans une entrevue à la télévision en Islande où elle habite, la poétesse a accueilli la nouvelle avec humilité et un certain étonnement en disant que c'était fou. La septuagénaire a fait une déclaration sibylline dans laquelle elle affirme ne pas comprendre comment les gens entendent les choses ou les lisent. Elle espère qu'ils apprécient et c'est peut-être le cas cette fois-ci, tout en ajoutant que c'est un mystère. On va l'écouter.
6: Maybe they did this time. It's a bit of a mystery to me.
8: Et Anne Carson a reçu les félicitations du premier ministre canadien Mark Carney, qui a entre autres déclaré que grâce à son talent, à son imagination et à son style bien à elle, la poète a réinventé les classiques, elle a fait découvrir des récits anciens à de nouveaux lecteurs. Et ce prix Nobel de littérature, c'est le quatrième annoncé cette année après ceux de médecine, physique et de chimie. Demain, ben c'est celui de la paix qui sera aussi dévoilé à Oslo, en Norvège.
5: Merci Éric,
8: y a pas de quoi.
5: Politique québécoise, les instances de la coalition Avenir Québec vont se rassembler pour choisir leur chef intérimaire le 17 octobre et ce choix sera rendu public dans les jours suivants. En entrevue sur nos ondes ce matin, la directrice générale du parti, Brigitte Legault, a affirmé que plusieurs personnes se sont montrées intéressées à prendre la relève.
9: Il y a plusieurs personnes qui ont levé la main à droite et à gauche. Le conseil exécutif se réunira le 17 pour entériner une personne qui prendra l'intérim et qui aura la responsabilité là, de bâtir les règles. Vous savez, nos règles de course à la chefferie sont assez récentes, donc on n'aura pas grand-chose à mettre à jour, mais on devra les mettre à jour tout de même.
5: Par ailleurs, trois jours après le scrutin, le chef du Parti conservateur Éric Duhaime réunit son caucus aujourd'hui à Québec, tandis que le chef du Parti libéral Charles Milliard tient un rassemblement avec tous ses candidats à Saint-Lambert. Le premier ministre Mark Carney de passage à Sherbrooke en Estrie, une semaine après avoir désigné comme projet d'intérêt national la construction d'un pipeline dans l'ouest du pays, il annonce aujourd'hui des mesures pour réduire les émissions de gaz à effet de serre. On en parle avec Valérie Gamache. Valérie.

0: Le gouvernement investit dans un nouveau programme de rabais pour les thermopompes.
1: Voilà, c'est 2 milliards de dollars en 8 ans qui seront investis, principalement pour l'installation de thermopompes. Le nouveau programme va entrer en vigueur début 2027. Va permettre à 820 000 ménages de s'en doter. Les foyers à faibles et moyens revenus recevront une remise pouvant atteindre 10 000 $. Les autres recevront 2 000 $. Il existait déjà ce genre de programme, mais c'était uniquement pour les foyers qui voulaient abandonner le chauffage au mazout. Là, ça s'étend vraiment à tous les Canadiens. Le gouvernement a l'ambitieux objectif de réduire les émissions de gaz à effet de serre du Canada de plus de 25 mégatonnes sur 20 ans avec ce programme, soit l'équivalent de près de 8,5 millions de voitures retirées de nos routes pendant un an. C'est une annonce qu'il a fait en Estrie quelques jours après l'élection d'un gouvernement péquiste dans la province. Et il a profité pour faire la liste des projets du gouvernement fédéral qui profitent au Québec. On peut écouter Mark Carney.
2: C'est comme ça que nous bâtissons un Québec fort dans un Canada fort. Dans un véritable esprit de fédéralisme coopératif. C'est ça. Consolider notre force. C'est ça, l'indépendance.
0: Pendant ce temps, Valérie, toujours aujourd'hui, l'Institut climatique du Canada publie une analyse qui démontre qu'Ottawa s'éloigne de ses objectifs de réduction des GES, notamment en raison des politiques de Mark Carney.
1: Voilà, les émissions de gaz à effet de serre ont augmenté d'1% en 2025, alors qu'elles auraient dû diminuer. Ce qui fait dire que l'objectif de carboneutralité semble maintenant impossible à atteindre pour 2050. Le rapport pointe le gaz naturel, mais il est aussi assez clair sur les politiques, sur les décisions gouvernementales. Et on peut y lire, l'augmentation des émissions est survenue en même temps que les gouvernements ont supprimé ou affaibli d'importantes politiques en matière de climat, tout en planifiant des projets à forte intensité d'émissions. On peut passer à l'abandon de la taxe carbone, mais aussi à l'annonce de ce nouveau pipeline.
0: Merci. Merci beaucoup, Valérie.
1: Au revoir.
0: Toujours au Québec, plus de 200 acteurs du secteur de l'acier et de l'aluminium tiennent aujourd'hui des états généraux à Boucherville. Leurs entreprises sont touchées depuis des mois par une surtaxe américaine de 50% sur les produits exportés au sud de la frontière. David Savoie est sur place. David, quels sont les constats qui ressortent de leurs discussions jusqu'à présent?
3: Ce que plusieurs évoquent ici, Jean-Sébastien, c'est une situation difficile, sans surprise. Pour des entreprises comme les fonderies, ces tarifs veulent dire dans certains cas des transformations importantes pour tenter de changer de marché et des investissements nécessaires pour y parvenir. D'autres secteurs de la métallurgie sont beaucoup plus touchés directement par les tarifs américains, ceux qui exportent évidemment, ce qui contraint des PME à absorber des coûts importants depuis plusieurs mois, et ce qui veut dire pour certaines d'entre elles que les liquidités commencent à manquer, si bien qu'il y a une crainte de voir sous peu des fermetures peut-être nombreuses si rien n'est fait. Écoutons là-dessus, Jean Simard est le président de l'Association de l'aluminium du Canada.
4: C'est des milliers de PME à travers le pays, là. Beaucoup d'entreprises. Mm-hmm. Beaucoup d'entreprises. Et c'est un peu un tueur silencieux, hein, la situation qu'il y a de faire. C'est-à-dire que la PME qui essaie de survivre, elle ne criera pas sur les toits qu'elle n'y arrive pas.
0: David, quelles sont les demandes du secteur?
3: La première, c'est que les deux paliers de gouvernement, fédéral et provincial, modifient leur approche en matière d'approvisionnement et d'appel d'offres pour que l'aluminium ou l'acier qui est produit ici, par exemple, se retrouve dans des projets locaux. Et le secteur veut aussi une stratégie industrielle québécoise là, afin d'avoir un plan plus clair. Avec un nouveau gouvernement à Québec, là, ils veulent battre le fer pendant qu'il est chaud.
0: Merci, David.
3: Au revoir.
5: Ailleurs dans le monde.
0: La situation est tendue à la place de la Bastille à Paris. La police a encerclé des milliers d'étudiants qui manifestent contre le manque de moyens dans l'enseignement. Ils dénoncent aussi la répression policière qui a fait de nombreux blessés depuis le début de ce mouvement de contestation il y a plus de deux semaines. Le premier ministre Sébastien Lecornu a prononcé un discours hier soir pour tenter de calmer la colère des étudiants, mais il n'a annoncé aucune mesure concrète. Les syndicats appellent à une nouvelle journée de grève et de manifestation mardi prochain. C'était le volet national et international du Radio-Journal.
6: Maintenant, un survol de l'actualité au Saguenay-Lac-Saint-Jean. Les municipalités du Québec attendent de pied ferme le financement promis par le chef Paul Saint-Pierre Plamondon, soit 1 milliard $ pour réduire l'itinérance de moitié d'ici 2030. Le maire de Roberval est membre du comité de l'itinérance de l'Union des municipalités du Québec, Jean-François Boily, espère que ces promesses seront tenues.
7: C'est vraiment s'attaquer, pas juste à la crise sur l'itinérance, mais aussi sur les causes qui amènent l'itinérance. Donc, c'est là-dessus que M. Saint-Pierre, pendant mon nom, s'était distancé un petit peu. Il a parlé de la crise des opioïdes, mais il a dit aussi qu'il allait s'attaquer aux causes. Donc, pas juste à l'itinérance, mais aussi à tout ce qui amène les gens à la rue. Et dans les petites villes comme la nôtre,

0: Le Challenger Banque nationale de Saguenay accueillera cette année une joueuse de tennis classée dans les 100 meilleures au monde. Le tournoi aura lieu au Club intérieur de Saguenay du 18 au 25 octobre. La favorite, c'est l'Allemande Tatiana Mariana, vétérane de 39 ans, qui s'est souvent retrouvée dans le top 100 lors des 20 dernières années, atteignant un sommet en 2025, le 36e rang mondial. La meilleure Canadienne sera Kayla Cross, 166e au monde. À la météo, c'est généralement nuageux. Il y a une petite percée de soleil tout à l'heure dans l'arrondissement de Chicoutimi. Le mercure indique 11 degrés.
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2: Rebonjour. Dans quelques minutes, Hélène Buzetti et Marie-Michèle Sioui, lors du Grand Angle, vont revenir sur cette décision hier de la part du gouvernement Carney de permettre dans le code criminel de prévoir une aide médicale à mourir anticipée pour ceux qui souffrent par exemple d'Alzheimer ou de Parkinson. Le Québec avait déjà des dispositions comme ça depuis 2024, mais là, ce sera confirmé que c'est possible dans le code criminel et Ottawa va laisser aux provinces le soin de décider si elles veulent aller dans cette direction. Mais Ottawa a décidé de ne pas étendre les critères d'admissibilité à ceux qui souffrent uniquement de problèmes de santé mentale sans conditions dégénératives documentées comme la dépression, la schizophrénie ou la bipolarité. Donc, on va en parler avec elle dans quelques instants. Et plus tard à l'émission, la mairesse de Montréal sera avec nous. Soraya Martinez-Ferrada lance un appel à Québec au nouveau premier ministre du Québec, Paul Saint-Pierre-Plamondon, sur l'itinérance. Elle souhaite que ce soit sa première annonce. On vient de dévoiler le plan chaleur du côté de Montréal. Le plan chaleur, c'est le plan donc pour l'hiver, pour les personnes en situation d'itinérance. Donc, elle sera avec nous dans quelques minutes lorsqu'elle va terminer son point de presse. Et notre chroniqueur Étienne Leblanc va venir nous parler du programme environnemental du Parti québécois qui s'inspire de celui de la Grande-Bretagne. Ce sera vers 12h45. Mais d'abord, on va parler d'un sujet sensible, celui du suicide chez les soignants. Parce qu'on a appris que le coroner en chef du Québec a décidé de regrouper ses enquêtes concernant 5 suicides de médecins depuis le mois de mars pour déterminer s'il y a des facteurs contributifs communs à ces décès. Il refuse toutefois pour l'instant de déclencher une enquête publique telle que demandée par 1500 médecins qui ont signé une lettre à ce sujet le mois dernier. Alors pour comprendre ce qui se passe dans le corps médical et parler de la détresse des médecins, je me tourne vers le docteur Jean-Paul Brutus. Il est chirurgien plasticien. Il est l'un des initiateurs de cette lettre. Docteur Brutus, bonjour.
3: Bonjour, merci de l'invitation.
2: Ça me fait plaisir, merci d'avoir accepté. Quelle est votre première réaction à cette annonce du coroner en chef?
3: Je pense que c'est un pas dans la bonne direction, mais je crains que ce ne soit pas suffisant. Parce que la décision de confier l'enquête sur les 5 suicides de médecins les plus récents qui sont survenus cette année, c'est-à-dire à peu près un par mois entre le mois de mars et août, c'est un pas dans la bonne direction. Cependant, qu'est-ce qu'on peut apprendre de 5 suicides seulement? C'est pas suffisant. On va identifier des causes, mais je crois que ce n'est pas suffisant pour adresser le problème qui est la crise de santé mentale chez les soignants et chez les médecins en particulier, et qui se traduit dans des cas malheureux par le suicide. Alors, je crois que ce dont on a besoin, en fait, c'est un suivi longitudinal. On a besoin de construire un registre des médecins qui ont perdu la vie par suicide et de suivre ça dans le temps pour connaître les taux, pour savoir si les mesures correctrices qu'on va mettre en place fonctionnent ou pas, mais il faut pouvoir suivre l'incidence de ces suicides et des cas de détresse de santé psychologique chez les médecins et chez les soignants.
2: Vous parlez de détresse psychologique. Rappelez-nous pourquoi vous aviez initié cette lettre au départ qui a finalement été signée par 1500 médecins quand même, là c'est pas rien. Qu'est-ce qui a été le déclencheur qu'est-ce qu'on essaie de comprendre dans le milieu médical présentement?
3: Le déclencheur de la lettre elle-même, c'est les 5 suicides qui sont survenus en 5 mois. Par contre, moi, je m'intéresse au problème du suicide chez les médecins depuis plusieurs années, parce que je connais personnellement plusieurs médecins qui ont perdu la vie par suicide. Et en parlant avec des collègues, je me suis rendu compte que la plupart des médecins connaissent plusieurs médecins qui ont perdu la vie par suicide. Donc, c'est un problème qui est largement sous-rapporté et sous-estimé. Et donc, j'ai commencé à chercher des données sur le sujet, je me suis rendu compte qu'il n'y en avait pas. Parce que, disons, le problème est tellement fragmenté que ni le collège

0: des médecins, ni le ministère de la Santé, ni les fédérations des médecins, ni les universités, ni personne, ni les hôpitaux ou les établissements ne collectent ces données. Alors, donc, je me suis mis à collecter les données moi-même et j'ai identifié déjà près de 60 cas de médecins qui ont perdu la vie par suicide dans la dernière vingtaine d'années au Québec. Et je me suis demandé si quelque chose pouvait être fait pour documenter, mais pour évaluer, investiguer, voir qu'est-ce qui contribue à ce phénomène. Qu'est-ce qu'on peut y faire? Mais pour ce faire, il faut avoir des chiffres. Et donc, c'est ça qui m'a mené à construire un registre.
1: Qu'est-ce que vous vous dites entre vous, les médecins, sur cette détresse-là? Parce que vous dites, j'ai plusieurs personnes dans mon entourage qui connaissaient des médecins qui se sont enlevés la vie. Quelle est, selon vous, la cause ou qu'est-ce qui fait en sorte que cette détresse-là existe?
0: C'est sûr que le suicide, c'est toujours multifactoriel, alors on peut pas blâmer un facteur, mais on sait, nous, quand on se parle entre nous, les médecins, et surtout depuis cette vague de suicide qu'il y a eu récemment, nous, on connaît plusieurs causes. Alors, à part les causes individuelles, parce que les médecins sont des humains comme tout le monde, donc on souffre tous des mêmes fragilités qui existent dans la population générale. Par contre, on sait que le risque de suicide et d'épuisement professionnel et autres est beaucoup plus élevé dans notre profession que la population générale. Et encore plus fortement chez les femmes médecins que chez les hommes médecins. Or, on sait que la médecine est une profession qui se féminise de plus en plus. 60% des médecins aujourd'hui sont des femmes et des étudiants en médecine aussi. Donc, c'est un problème très, très sérieux. Il y a plusieurs facteurs. C'est sûr que la surcharge de travail qui est liée à des sous-investissements dans notre système de santé depuis des décennies, il y a un prix à payer, c'est les soignants qui le payent en étant aux premières lignes. Les médecins sont formés à dire oui et à jamais dire non. Alors, de la même façon que les soignants en général. Alors, on va toujours dire oui à un patient de plus, ou à une garde de plus, ou à une obligation de plus, parce que si on le fait pas, mais qui c'est qui va le faire? Il y a des sous-effectifs qui sont connus en médecine ici au Québec, pour des raisons gouvernementales et organisationnelles. Et donc, la pression est énorme. Depuis la pandémie, je vous dirais que les choses se sont aggravées, parce que les patients eux-mêmes sont de plus en plus au fait de la faillite de nos systèmes de santé et donc ils sont de plus en plus frustrés de ne pas recevoir les soins auxquels ils ont droit. Et malheureusement, les seules personnes à qui ils peuvent parler, c'est les médecins et les infirmières quand ils ont enfin accès au système de santé, parce qu'ils peuvent pas appeler le gouvernement pour se plaindre. Alors donc, cette frustration et cette souffrance additionnelle, il doit être géré par les gens qui sont sur le terrain, à savoir les soignants. Alors ça, c'est une surcharge accrue. Alors bien sûr, la paperasse ne fait que augmenter. Les exigences du Collège des médecins ne font qu'augmenter. De plus en plus de surveillance et d'exigences. Et on nous demande de faire plus avec moins. Face à une population qui est vieillissante et qui a donc des besoins de plus en plus complexes, alors qu'on a de moins en moins de ressources. Donc finalement, on a les circonstances pour une tempête parfaite. C'est ça qui est en train d'arriver.
1: Est-ce que c'est particulièrement difficile pour un soignant de dire à son tour, j'ai besoin d'aide et d'aller chercher cette aide-là?
0: Malheureusement, oui, parce que d'abord, il y a une culture de la médecine qui est une culture de performance et d'invincibilité, dans le sens qu'on nous apprend. On apprend aux étudiants en médecine, on apprend aux médecins quand ils sont en formation et puis bien sûr quand ils sont en pratique, de toujours mettre les besoins du patient avant le leur. Donc c'est pour ça que les médecins travaillent quand ils ont faim, ils travaillent quand ils ont soif, ils travaillent quand ils n'ont pas dormi, etc. Et ça c'est pas normal parce que il y a aucun autre être humain qui met les besoins des autres humains avant les siens. C'est pas naturel de faire ça. Et ce n'est pas certainement pas sain. Or, ça c'est donc un obstacle à aller chercher des reconnaître quand on va pas bien et aller chercher des soins quand on en a besoin. Ça c'est une première chose. La deuxième chose, c'est que quand on sait, il y a un sentiment de culpabilité aussi parce qu'on sait qu'on est en sous-effectif partout. Et donc, si moi, je ralentis ma pratique ou si je m'arrête pour prendre soin de moi, qui va s'occuper de mes patients? Alors que je sais déjà que mes collègues eux-mêmes sont en mode survie. L'autre chose,

0: C'est que comme les médecins ne sont pas des employés des établissements de santé, ce sont tous des travailleurs autonomes au Québec ou à l'écrasante majorité, ben, il y a personne qui supervise, entre guillemets, ou qui organise la pratique du médecin. En d'autres termes, si la semaine prochaine, je peux pas rentrer travailler parce que je suis pas bien, ben, c'est moi qui demeure responsable de mes patients. C'est pas l'hôpital qui va se charger de redistribuer mes patients ou ma charge de travail. Contrairement à ce qui se passerait avec les autres employés du système de santé, avec les autres membres du système de santé qui sont des employés, les médecins sont des travailleurs autonomes, donc ils demeurent responsables. Alors, il y a une difficulté d'abord à reconnaître qu'on va pas bien. Il y a une difficulté à aller chercher des soins parce que on a peur que, ou on se sent coupable que ça retombe sur la tête de nos collègues qui eux-mêmes sont épuisés. Et puis, il y a également la crainte d'avoir des conséquences, par rapport à notre permis de pratique. Parce que vous savez, on est soumis à un ordre professionnel, le Collège des médecins du Québec. Et, un médecin qui, demanderait de l'aide, par exemple, pour des problèmes psychologiques ou de dépendance, quelconque parce qu'il s'automédique, par exemple, ben, le médecin va se demander, est-ce que je risque de perdre mon permis de pratique? Et si, étant travailleur autonome, si vous perdez votre permis de pratique, ça veut dire que vous n'avez plus de revenus du jour au lendemain. Et donc, ça entraîne des problèmes autres, bien sûr. Donc, il y a multiples facteurs qui font en sorte que les médecins sont dans une situation très particulière quand il s'agit de faire face à la détresse psychologique.
1: Merci beaucoup pour les explications et le témoignage, docteur Jean-Paul Brutus. C'est bien apprécié.
0: Ben, merci beaucoup pour votre intérêt.
1: Merci beaucoup. Je rappelle, vous êtes chirurgien, plasticien, l'un des initiateurs de la lettre co-signée par 1500 médecins demandant une enquête publique sur le décès par suicide des médecins au Québec. Et je rappelle les numéros de téléphone si vous avez besoin d'aide, besoin de soutien, si vous avez des idées suicidaires ou vous êtes inquiet pour un de vos proches, appelez le 1-866-APPEL, donc 1-866-277-3553. Il y a aussi des intervenants disponibles en prévention du suicide 24 heures sur 24, 7 jours sur 7 à cette ligne-là. Vous pouvez donc les contacter.
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1: Hélène, Marie-Michèle, bonjour.
3: Bonjour, Alex.
1: On va parler d'aide médicale à mourir, puisqu'hier, le gouvernement fédéral a annoncé une décision qui était très attendue sur le sujet. Je pense qu'un peu partout au pays, on surveillait cette décision du côté du gouvernement fédéral. Peut-être, comme ça s'est passé hier, Hélène, rappelez-nous un peu qu'est-ce que le gouvernement fédéral a annoncé et pourquoi il l'annonce maintenant.
3: Alors, Alex, d'abord, il faut le dire que ça a été fait tout croche
1: bon,
3: pour
1: ça
3: deux
1: commence
3: raisons.
1: Bien.
3: Ouais. D'abord parce qu'on a fait ça en un scrum, hein. Ça c'est un micro, tout le monde est debout et tout le monde s'agglutine autour du ministre et on crie des questions plutôt que de faire ça dans une conférence de presse où on est assis, on a un ordre de parole et une ambiance un petit peu plus posée qui sied mieux à un enjeu aussi délicat et émotif. Mais tout croche surtout parce que c'est précipité. Le gouvernement nous annonce un projet de loi, mais il n'a pas déposé de projet de loi hier. On doit prendre le ministre sur parole. Et j'y reviendrai pour dire pourquoi on a fait ça comme ça. Alors, le gouvernement nous annonce deux choses. D'abord, c'est qu'il interdit indéfiniment l'aide médicale à mourir offerte aux personnes qui ont uniquement un problème de santé mentale, première chose. Et deuxième chose, on vient décriminaliser les directives anticipées. Ça, c'est quand, par exemple, vous savez atteint d'une maladie qui va générer votre démence et vous demandez à l'avance l'aide médicale à mourir lorsque certains critères ne seront rencontrés, par exemple, ne plus reconnaître ses proches. Et là, certains diront, ouais, mais directive anticipée, il me semble, c'est déjà permis, ça, au Québec. Effectivement, ça a été autorisé, mais le Code criminel canadien, lui, n'a jamais été changé. Alors, techniquement, un médecin au Québec qui s'y adonne pourrait être passible de 14 ans de prison. C'est pas banal, et ça explique que certains étaient très réticents. Bon, techniquement, le ministre québécois de la Justice avait donné consigne à ses procureurs de ne pas procéder à des mises en accusation, mais il y avait toujours la possibilité d'une poursuite privée. Donc, Ottawa vient dire, si une province se dote d'un cadre pour les directives anticipées, ce sera décriminalisé, on va l'autoriser. Et ça veut quand même dire qu'il y aura variation d'une province à l'autre parce que il n'y a qu'au Québec qu'on permet, pour l'instant, en tout cas, ces directives anticipées. Alors, pourquoi on en est là? C'est pourquoi on a fait cette annonce précipitée, comme je vous disais. Eh ben, il faut se rappeler que, bon, l'aide médicale à mourir, c'est permis depuis 2016. Mais en 2021, on a été obligé d'élargir cette aide aux personnes non mourantes. Hein?

0: à la suite de la cause de Nicole Gladue et Jean Truchon, des gens atteints de maladies graves, irrémédiables, mais qui n'étaient pas en fin de vie. Ils disaient, oh, c'est discriminatoire qu'on soit exclu. Alors donc, le gouvernement a dit, OK, on va élargir ça aux non-mourants. Et là, le Sénat du Canada, qui doit lui aussi approuver nos lois, hein, il a dit, attention, on ne peut pas faire de distinction entre les malades de corps et les malades de tête. Vous devez inclure la santé mentale. Alors là, ça avait bousculé le gouvernement, il était obligé de dire oui, mais on va se donner 2 ans là avant de pouvoir faire ça. Et là, de prolongation en prolongation, il s'était donné jusqu'à mars 2027. Ça, c'est dans 5 mois. Mm-hmm. Donc là, l'échéancier, ça arrivait, il fallait agir. Et encore une fois, pourquoi si vite? Pourquoi ne pas avoir attendu d'avoir un projet de loi, c'est que les conservateurs, entre-temps, avaient, eux, fait progresser un projet de loi de leur cru par une députée pro-vie farouchement opposée à tout élargissement de l'aide médicale à mourir et qui viendrait dire « on ne le fait pas du tout ». Et là, les libéraux craignaient une humiliation parce qu'ils pensaient que certains de leurs députés allaient voter avec les conservateurs ou on voulait pas ça. Et donc, le vote, c'était hier après-midi. Donc, on a voulu rassurer les troupes en disant « écoutez, votez pas avec les méchants conservateurs, on va vous en faire une loi, mais stay tuned, comme on dit en bon français.
1: OK, on va revenir sur la décision sur le fond dans un instant, Hélène, mais d'abord, Marie-Michel, je vais vous entendre sur cette décision-là, parce que Québec est précurseur hein, depuis le tout début dans le débat sur l'aide médicale à mourir. On a un peu forcé la main d'abord au gouvernement fédéral, ensuite, bon, il y a eu les citoyens dont parlait Hélène qui sont allés devant les tribunaux, qui ont forcé également la main des législateurs. Là, depuis 2024, il y avait comme peut-être une zone d'incertitude pour des médecins qui étaient peut-être pas à l'aise de pratiquer l'aide médicale à mourir pour les demandes anticipées, sachant que le code criminel n'avait pas été ajusté. J'imagine qu'à Québec, on va bien recevoir cette décision du côté fédéral.
2: Oui, là, aujourd'hui, j'ai pas eu de discussion avec des membres du prochain gouvernement.
1: En tout cas, on comprend qu'à Québec,
2: ils sont comme occupés à autre chose, mais ça me fait rire parce que je vous jure, là, si je faisais tirer mes notes comme celles de Chantal Hébert, il y aurait peut-être 3 participants là, dans mon cas, mais le premier commentaire que j'avais noté quand on a choisi le sujet ce matin, comme touriste de la politique fédérale, c'est que j'ai trouvé ça assez choquant, moi aussi, de voir le ministre Fraser arriver devant un lutrin, annoncer son intention sans même avoir le projet de loi entre les mains, répondre à des journalistes qui devaient crier leurs questions. Puis vraiment, là, autant justement sur la forme qu'on a vu hier que sur le fond du débat, l'approche à Québec et à Ottawa a été complètement différente, hein, parce que là, Hélène l'a bien résumé, là, mais Québec avait pris les devants, légiféré en 2014, a poursuivi la réflexion en 2017 sur l'inaptitude, en 2020 sur les troubles mentaux, puis ça a progressé parallèlement au travail des tribunaux. Et on a une base de réflexion ici au Québec, tandis qu'à Ottawa, on a toujours l'impression justement qu'on légifère dans l'urgence. Hein. C'est le tribunal, même dès le début avec l'arrêt Carter en 2015, qui autorisait le suicide assisté, qui est venu faire bouger Ottawa là, pour qu'il légifère. Puis ensuite, comme le dit Hélène, jugement Truchon, Gladue. Oui, puis peut-être précision, on parle de, parce que j'ai appelé évidemment Véronique Yvon ce matin, hein, qui est très très au fait de ce dossier-là, qui l'a mené de front ici au Québec, puis elle me disait, on parle de demande anticipée, non pas de directive anticipée, donc une demande, c'est quelque chose qu'on n'a pas la garantie d'obtenir. Donc, ça veut dire que la personne doit quand même respecter les critères au moment de l'obtention de l'aide médicale à mourir. Alors, si moi je fais une demande, mais que finalement je suis une Alzheimer heureuse, là, je me qualifierai pas parce que ça prend une souffrance constante et intolérable au moment de recevoir l'aide médicale à mourir. Puis là, je vais peut-être juste y aller sur l'aspect des demandes anticipées. Je reviendrai après sur les troubles mentaux parce que ça, c'est une autre de mes critiques. On a mis les deux dans le même projet de loi, donc ça complexifie encore plus les choses. Mais donc, Québec aussi là-dessus avait vu les choses venir. Il y avait des experts qui s'étaient prononcés là-dessus dès 2019. Il y avait effectivement cette directive du ministre de la Justice pour que les médecins puissent pas être poursuivis là, depuis que c'est autorisé en octobre 2024. Mais effectivement, comme le disait Véronique Yvon, les médecins ont pas nécessairement une grande passion pour le partage des compétences. Donc, ça risque de leur plaire, là, une harmonisation, une plus grande certitude juridique, mais sur cette question-là du partage des compétences, sur la vision du fédéralisme aussi, le ministre Fraser l'a dit de manière très explicite hier. Hein. Il a dit, c'est pas Ottawa qui a les compétences sur ces services-là. Il a dit, c'est essentiel de respecter les compétences des provinces, des territoires. Donc, pour revenir à votre question, Alec, moi, si j'étais ministre de la Santé au Québec, surtout dans un gouvernement péquiste, je mettrais cette petite phrase dans ma poche arrière et je la ressortirais au moment de négocier les transferts en santé. Ça pourrait être utile.
1: Ça pourrait être utile. Hélène, dans votre chronique que vous avez publiée sur les coops de l'information, là, sur le site internet des coops de l'information ce matin, vous dites que la position du gouvernement ne fait pas honneur à l'importance de l'enjeu. Pourquoi? Mm-hmm.
0: Ben d'abord, c'est parce que c'est très controversé cette façon de d'écarter pour toujours, en tout cas dans un avenir prévisible, la santé mentale. Ottawa s'appuie sur les travaux de deux, en fait c'est le même comité mixte, c'est-à-dire un comité qui regroupe à la fois des députés et des sénateurs, mais un comité qui a travaillé deux fois, a fait deux rapports différents pour revenir sur cette question spécifique de la santé mentale. Et les travaux, à chaque fois, sont arrivés à la conclusion, Ottawa, vous ne devriez pas permettre l'aide médicale à mourir pour la santé mentale. Mm-hmm. Le problème, c'est que ces comités-là ont été accusés de biais. Il y a eu vraiment beaucoup de dissensions. Il y a un député, un sénateur qui a claqué la porte en disant, vous êtes biaisés parce que les membres en majorité sont contre tout élargissement de l'aide médicale à mourir, mais aussi parce que on a invité des témoins à l'avenant. On prétend que sur les 44 témoignages entendus, il y en a les deux tiers qui étaient des gens opposés. D'ailleurs, c'est quand même pas banal, l'Association des psychiatres du Canada n'a pas été entendue par le comité qui a pour mandat de voir si on devrait élargir à la santé mentale.
1: Spécial.
0: C'est quand même spécial, n'est-ce pas? Et il y en a même qui, dans leur conclusion, disent les gens qui s'y connaissent, par exemple l'association de ceux qui fournissent de l'aide médicale à mourir, sont venus dire nous sommes prêts, nous avons des protocoles, nous avons des formations en place, nous sommes prêts, mais cette conclusion a été chaque fois rejetée par le comité. Alors c'est vraiment particulier et le comité a travesti son mandat. Il devait vérifier si le milieu médical était prêt à fournir cette aide médicale pour les personnes atteintes de maladies mentales, alors que à la place, ce qu'il a fait, c'est qu'il a refait le débat sur la pertinence d'offrir cette aide médicale. Et donc, finalement, on a complètement travesti la mission et le ministre s'appuie là-dessus pour décider qu'il n'ira pas de l'avant. Alec, j'ai déjà écrit dans une autre chronique que c'est en fait la logique pro-vie qui a prévalu. C'est quoi pro-vie? C'est de dire on ne laisse pas aux personnes concernées le choix de décider pour eux-mêmes. C'est le cas pour l'avortement et l'aide médicale à mourir. Et c'est exactement ce qu'on a fait. Et encore une fois, ça va se retrouver devant les tribunaux. Il y a une dame, Claire-Élise Brosseau. Elle a 49 ans, atteinte de bipolarité depuis des décennies. Elle est tannée d'avoir ces maladies. Elle demande de mourir et on lui refuse. Et ça, on va devoir, encore une fois, attendre les tribunaux. Alors des fois, vous savez, Alec, on accuse les tribunaux d'activisme judiciaire. Mais souvent, ils n'ont pas le choix. C'est parce qu'il y a de la lâcheté législative.
2: Là-dessus, là, si je peux me permettre, encore, je trouve une différence entre la manière de travailler à Québec et à Ottawa, parce que même à Ottawa, il y a des opinions là, qui sont émises à la fin du rapport, là, tandis qu'à Québec, on arrive avec une conclusion qui satisfait l'ensemble des membres du comité. Québec, cela dit, avait pris une orientation semblable, hein, c'est-à-dire ne pas permettre l'aide médicale à mourir pour les personnes qui ont uniquement un trouble mental. Et puis, une des raisons qui a été donnée par Ottawa hier, c'est entre autres le manque d'accès aux soins en santé mentale. Puis intéressant ici aussi sur l'accès, la ministre de la Santé, Marjorie Michel, a répondu que ça relève des provinces et des territoires. Mais bon, l'accès, ça reste un aspect intéressant à explorer. Puis il y a un bilan qui a été fait ici par la Commission sur les soins de vie. Si on regarde de 2018 à 2023, 68 % des gens qui ont demandé l'aide médicale à mourir, ils recevaient des soins palliatifs quand ils ont fait leur demande. Et entre le moment de la demande et celui où la personne a reçu l'aide médicale à mourir, il y en a 82 % qui recevaient des soins palliatifs. Donc, autrement dit, il semble que l'aide médicale à mourir soit plus une continuité de soins. Maintenant, est-ce que c'est pareil pour les problèmes mentaux? Là aussi, on l'avait fait le travail au Québec. C'était très délicat, hein, toute cette question-là. Puis il y avait plusieurs autres questions qui étaient soulevées. Là. Est-ce que, par exemple, élargir l'aide médicale à mourir dans ce contexte-là, ça peut nuire aux efforts de prévention du suicide? Est-ce que ça peut influencer une relation thérapeutique? Hein? Pourquoi j'essaierais tel ou tel traitement si l'option de l'aide médicale à mourir existe? Et donc, Québec avait noté qu'une majorité d'intervenants notait l'accès inégal, limité aux soins de santé mentale. Il avait dit que ça deviendrait peut-être une solution de rechange au manque d'aide. Et pour juste renchérir sur ce que dit Hélène, on dirait qu'Ottawa a vu laisser ça entre les mains des tribunaux, puis entre les mains même de personnes malades. On met ça sur leurs épaules, ce sont elles qui doivent se battre en justice, comme cette femme-là à Toronto. Puis si le passé garant de l'avenir, ben ça va peut-être monter en Cour suprême, cette affaire-là. Donc, ce serait intéressant qu'Ottawa se prépare en conséquence.
1: On va s'arrêter ici, un débat très émotif pour certains aussi. Oui. Hein? Il y a des gens qui nous écoutent certainement en se posant des questions. Hélène Buzetti, Marie-Michel Sioui, merci. On se retrouve la semaine prochaine.
3: Au revoir.
2: Au revoir.
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1: Bonjour Étienne.
5: Bonjour Alec.
1: Alors dans votre chronique la semaine dernière, vous nous avez présenté les contenus de toutes les plateformes politiques, évidemment en environnement là, pendant la campagne électorale. Et vous m'aviez dit, si le Parti québécois est élu, on va s'en reparler.
5: Oui.
1: Parce qu'il y a certaines de leurs propositions qui méritent de s'y attarder. Alors de quelles propositions parliez-vous?
5: Ben merci de m'avoir invité pour en reparler.
1: Non, mais c'est toujours un plaisir.
5: Alors intéressant, dans leur plateforme, à la fin de leur plateforme, en fait, le Parti québécois propose d'instaurer un budget carbone et, deuxièmement, d'autre part, d'adopter une loi pour s'assurer que les engagements climatiques sont respectés. Ça, c'est très intéressant parce que, dans le fond, qu'est-ce que ça vise à faire? Ça vise à briser le cycle des cibles qui ne sont jamais respectées. Et au Canada, au Québec, on connaît bien ça. Il n'y a pas un gouvernement qui a respecté les cibles qu'il a annoncées. Donc, c'est quoi un budget carbone? Imaginez un budget familial. Donc, vous en faites, j'imagine, dans votre famille. Vous fixez un maximum de dépenses sur une période donnée. Vous mettez en place un plan pour respecter ce maximum de dépenses. Puis, vous faites le suivi régulier des dépenses que vous faites pour voir si vous êtes sur la bonne voie ou non. Ben, le budget carbone, c'est un peu la même chose. Le gouvernement se fixe un maximum de gaz à effet de serre qu'il peut émettre sur une période donnée. Il met en place un plan détaillé pour respecter ce plafond qu'il s'est fixé. S'impose un mécanisme de reddition de comptes pour mesurer le progrès qui est accompli. Et il adopte une loi pour s'assurer et se contraindre de respecter ses engagements. Donc, c'est ça le budget carbone. Mais on peut l'imaginer, c'est plus facile à dire qu'à faire, parce que pour l'instant, au Québec, on n'est pas du tout dans cette voie-là. On n'a pas respecté nos cibles, ni ici, ni à Ottawa.
1: Mais comment ça fonctionne exactement? Est-ce qu'il y a des exemples dont le PQ s'est inspiré ou pourrait s'inspirer?
5: Alors, dans la plateforme du PQ, page 56, vous pouvez aller lire ça. C'est écrit, donc, on va faire un budget carbone, on va adopter une loi, puis on va s'inspirer des meilleures pratiques internationales, dont celles au Royaume-Uni. Le Royaume-Uni, Alex, c'est vraiment le précurseur de cette idée du budget carbone. C'est un processus là-bas qui a commencé il y a à peu près 20 ans. Et en 2008, on a adopté une loi historique, on peut dire, la Climate Change Act, qui a vraiment changé les choses au Royaume-Uni. Donc, avec cette loi, le gouvernement est obligé de se fixer un maximum de gaz à effet de serre à émettre sur une période de 5 ans. Et c'est un maximum qui n'est pas décidé par le gouvernement. C'est un comité d'experts qui recommande donc ce fameux plafond au regard de la science. Et ce budget carbone, il a deux particularités très intéressantes, je vous dirais. C'est que c'est une politique qui va au-delà du temps électoral. Et on sait que l'échéance électorale est un gros frein, dans le fond, dans la mise en place de politiques climatiques. Donc, c'est un budget qu'on fixe pour 5 ans. C'est un plan quinquennal, si on peut dire. Mais ce qui est intéressant, c'est que c'est un plafond, c'est un budget qu'on fixe 12 ans à l'avance. Donc, on va décider pour le prochain gouvernement qui va venir. Et ça, c'est intéressant parce que ça fait en sorte qu'on prévoit au-delà de ce temps électoral. Par exemple, le budget carbone, là, l'échéance de 5 ans qu'on est à terminer en 2027, le budget 2023-2027, il a été décidé en 2011. Et le budget cet été, Londres vient d'adopter le budget pour la période 2037-2042. Ah oui. Donc, on réfléchit à l'avance et c'est intéressant en termes climatiques parce que, d'abord, ça dépolitise l'enjeu, que ce soit les conservateurs ou les travaillistes ou les PQ ou les libéraux ou les conservateurs ou peu importe quel parti qui est au pouvoir, c'est la loi, ils sont obligés de le faire. Et donc, ça va au-delà du temps électoral et ça envoie aussi

0: aussi quand on prévoit une politique 12 ans à l'avance, ça envoie un signal clair aux entreprises, aux investisseurs. Ils savent où on s'en va. Et donc, ça fait en sorte que le Royaume-Uni donc est aujourd'hui un des pays riches les plus performants en termes climatiques pour l'efficacité de sa politique climatique.
1: Je sais pas pour vous, Étienne, mais ça arrive que mon budget, moi, soit dépassé ou que finalement un mois où j'avais prévu de dépenser un petit peu moins, je dépense un peu plus. Bref, je rate ma cible budgétaire familiale, parce que vous en avez fait allusion à mon budget. Qu'est-ce qui arrive si le gouvernement, lui, rate sa cible et ne respecte pas le budget climatique qu'il s'est fixé?
0: Contrairement chez vous, il y a des lois qui dirigent le gouvernement. Et donc, c'est justement ça que propose le PQ. C'est ce qu'ils ont fait au Royaume-Uni, donc ce fameux Climate Change Act. Ce qui fait que cette cible qu'on s'est fixée et qu'on doit respecter, elle est juridiquement contraignante. Ça veut dire que si le plafond est dépassé au bout de la période de 5 ans, le gouvernement est obligé de pondre un rapport pour expliquer pourquoi, pondre un plan pour rattraper et compenser ce qu'il aura dépassé dans son budget, dire comment il va faire dans le fond pour rattraper la chose pour le prochain quinquennat. Et si ça ne semble pas satisfaisant, ben comme c'est la loi, il y a des poursuites judiciaires qui sont possibles, et c'est arrivé en 2022 et en 2024. Il y a une ONG qui a poursuivi le gouvernement, et la Haute Cour de justice d'Angleterre a décidé effectivement que le gouvernement n'avait pas mis assez d'informations dans son plan pour nous prouver qu'il allait respecter son budget carbone à l'échéance donnée. Et donc, le gouvernement est obligé de refaire ses devoirs et de refaire un plan adéquat. Et ça marche parce que là, on est à terminer le 4e budget carbone en Angleterre. On va atteindre les cibles de moins 52% de réduction d'émissions depuis 1990. En 2035, c'est 68%. Et en 2042, c'est 87%. Et avec ce qu'on fait actuellement au Royaume-Uni, on est sur cette trajectoire et on va réussir à le faire.
1: Le gouvernement du PQ est minoritaire. Est-ce que ça pourrait être un obstacle, selon vous, à l'adoption d'un budget carbone comme ça?
0: C'est vraiment intéressant parce qu'à la lumière de ce qui s'est passé au Royaume-Uni, c'est une loi qui a été adoptée presque à l'unanimité par les conservateurs et par les travaillistes. Et d'année en année, c'est une loi bipartisane. Actuellement, il y a de la pression. Les conservateurs aiment moins cette loi actuellement. Mais c'est la loi. S'ils veulent changer la loi, il va falloir qu'ils fassent les démarches appropriées. Mais pour l'instant, ils sont obligés, s'ils reviennent au pouvoir, de faire ça. Donc, il y aurait pas, c'est pas nécessairement un obstacle, en tout cas, à la lumière de ce qui s'est passé là-bas.
1: Étienne Leblanc, merci beaucoup. On se retrouve bientôt.
0: Merci.
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1: Cette semaine, seulement une femme en situation d'itinérance est morte dans l'incendie d'un campement à Montréal-Nord. Un homme en situation d'itinérance a aussi été retrouvé sans vie au centre-ville de Green Bay. Alors, comme quoi la crise de l'itinérance frappe, vous le savez, plusieurs villes au Québec. Et c'est dans ce contexte que la mairesse de Montréal a annoncé tout à l'heure que la ville va ouvrir 9 nouvelles haltes chaleur dans 7 arrondissements pour l'hiver, dont la plupart seront équipées de lits plutôt que de chaises. L'objectif de la ville est aussi que ces haltes chaleur soient ouvertes de jour comme de nuit. Alors, l'annonce de ce plan chaleur a aussi été l'occasion de réitérer pour la mairesse ses demandes à l'endroit du nouveau premier ministre du Québec qui a promis de réduire l'itinérance de moitié d'ici les 4 prochaines années. Elle est avec moi au bout du fil, Soraya Martinez-Ferrada, mairesse de Montréal. Bonjour.
3: Bonjour.
1: Alors, vous l'avez dit vous-même ce matin, l'hiver, ça revient chaque année. Comment ça se fait qu'on est toujours dans l'urgence à demander des fonds supplémentaires à Québec quand le temps froid approche?
3: Ben, c'est un peu la question qu'on se pose. Hein, parce que nous, quand on est arrivé l'année dernière, nous étions dans l'urgence de trouver plus de place parce qu'on savait qu'elle allait en manquer. Puis aujourd'hui, ben j'espère que avec ce nouveau gouvernement, ça sera la dernière année qu'on aura à attendre en urgence des fonds pour l'hiver qui revient chaque année. Vous savez, Montréal, là, c'est la première fois qu'on est prêt avec un plan en date du 9 octobre. On travaille sur un plan avec les organismes depuis le mois de juin pour justement être prêt à l'hiver qui s'en vient, et ça nous laissait de la place pour en fait même travailler sur des plans de contingence, parce que Vous l'avez dit vous-même, il y a une augmentation d'itinérance. Moi, je veux m'assurer qu'il n'y a personne qui va mourir dans la rue cet hiver. Donc, je me donne de l'espace même pour travailler sur d'autres places pour m'assurer que j'ai des plans de contingence parce que je ne sais pas ce qui va arriver cet hiver, mais on veut s'assurer que personne ne va mourir dans la rue.
1: Vous avez pu parler avec Paul Saint-Pierre Plamondon depuis son élection de lundi. Concrètement, quelles sont vos demandes au nouveau premier ministre?
3: Mais l'évaluation du plan des haltes chaleurs est située aux alentours de 20 millions, ce que ça nous coûte.
1: Annuellement, donc, 20 millions à peu près.
3: Okay. Exact. Puis ça, c'est sans compter les coûts pour la ville. T'sais, nous, on met en place, par exemple, on offre des chalets de parc, on offre une gestion au niveau des campements avec des organismes communautaires. On a acheté nous-mêmes 350 lits, on va acheter des tentes, on va acheter des sacs de couchage. Bon, ça ne tient pas compte de ça. Ça ne tient pas compte du 30 millions par année que la ville met à chaque année depuis la première année que nous sommes à l'administration. Maintenant, ce que je demande en fait au gouvernement, c'est qu'on travaille ensemble. Puis moi, j'ai bon espoir qu'on est dans ce gouvernement, dans une main tendue pour travailler ensemble en collaboration sur un plan de sortie de crise qui va passer par le logement de transition. Moi, je veux pas être dans l'urgence. Quand on met 20 millions dans un plan hivernal, dans un plan d'alte chaleur, ben c'est 20 millions que je mets pas à construire du logement de transition qui est la solution à l'itinérance. Donc, ce que je dis aujourd'hui au gouvernement, c'est on travaille sur le plan d'urgence parce que l'hiver est à nos portes, mais on travaille surtout à construire le logement de transition et assurer une entente entre Québec et Montréal sur les besoins que les personnes ont, qui sont des besoins notamment en santé mentale, en dépendance, en santé tout court. Et ça, c'est le travail qu'on aura à faire avec le gouvernement du Québec.
1: Est-ce que le fait que le nouveau premier ministre représente une circonscription montréalaise, bon, il vit à Québec avec sa famille, mais qu'il représente quand même une circonscription sur l'île de Montréal, est-ce que vous pensez que ça pourrait aider à avoir une écoute attentive à vos demandes?
3: Ben, écoutez, j'espère que c'est pas ça qui fait qu'on a une écoute attentive à l'itinérance. Vous savez, on a trouvé cet été un bambin dans la friche, puis là, on trouve une femme décédée dans la cinquantaine dans un campement. Je pense que personne a à naître ou mourir sur la rue, là, dans la rue. Donc, je pense que c'est ça l'enjeu. Puis aujourd'hui, on a un premier ministre qui s'est lui-même attribué cette priorité en termes de premier ministre. Et c'est de là que ça part. Ça part de la plus haute instance qui est le premier ministre face à une situation qui est une crise humanitaire qu'on vit partout au Québec en ce moment. Je veux dire, partout, dans toutes les municipalités, les gens se retrouvent avec des personnes qui sont en situation d'itinérance. Donc, moi, j'ai bon espoir qu'on est dans un gouvernement qui veut travailler pour qu'on sorte de cette crise.
1: Mais là, on se retrouve là dans une situation où le campement de la rue Notre-Dame grossit là, sans cesse. Là, on est rendu avec, je sais pas, plus de 200 tentes là, facilement le long de la rue Notre-Dame. Ça appartient au gouvernement provincial. Hein? C'est le ministère des Transports qui en est propriétaire. Vous avez ajouté des services douche, toilette pour donner un coup de main aux itinérants, mais aussi pour diminuer là, les problèmes de cohabitation. On fait quoi avec ce campement-là? On le laisse tel quel? On le laisse se développer?
3: Ben en fait, il y a une situation quand nous on est arrivé qui était une situation judiciarisée, c'est-à-dire on avait une injonction de démantèlement qui était pas possible. Puis moi j'ai aujourd'hui à quoi ça sert de démanteler si les gens ont pas d'option. Donc la solution, c'est le logement de transition. Moi demain matin là, par baguette magique, je fais pousser 500 logements de transition, j'ai plus de campement sur la friche. Donc, c'est à ça qu'il faut s'attaquer. Il faut s'attaquer au logement de transition avec de l'accompagnement. Donc, c'est un partenariat entre Montréal et Québec pour construire ces logements qu'on a besoin et que le gouvernement du Québec assure l'accompagnement santé et santé mentale et dépendance qui vont être nécessaires pour ces logements. Mais c'est ça la solution. On peut pas être dans l'urgence, puis on doit donner à chaque personne qui est dans situation d'itinérance l'offre de service qui est un continuum. Un, prévenir. Faut plus que personne tombe dans la rue. Deux, des refuges dignes où ils peuvent être en attente d'un logement. Puis si c'est pas le cas parce qu'ils veulent pas être dans un refuge, comment on assure une meilleure cohabitation puis des services dans des campements en vue d'avoir un logement de transition? La clé actuellement, c'est le logement de transition. C'est là que ça bloque. Parce qu'on n'est pas capable de sortir des gens du refuge, par exemple, de Cap-Saint-Barnabé. Comme je vous dis, 500 logements de transition demain matin, j'ai plus de friches, puis je viens de vider la moitié du Cap Saint-Barnabé.
1: Le temps presse, mais je veux vous poser une question là sur la maison de chambre que la ville veut faire fermer dans l'est de la ville de Montréal. On apprenait dans la presse ce matin là que la ville veut faire fermer cette maison de chambre, l'une des plus grosses de Montréal, 122 chambres. On parle de la résidence Bellerive là, qui est sur la rue Notre-Dame à Pointe-aux-Trembles. C'est une ancienne résidence pour personnes âgées, mais suite à la perte de son accréditation en 2020, le propriétaire l'a transformée en maison de chambre, ce qui n'est pas conforme au zonage de terrain. Et là, il y a un jugement rendu en janvier dernier en faveur de la ville qui donne un an au propriétaire pour fermer sa maison de chambre. Il fait appel de cette décision-là. Mais si elle ferme cette maison-là, évidemment, ça pourrait amener beaucoup plus de monde à la rue. Donc, est-ce que c'est pas un peu contradictoire que la ville tente de faire fermer une maison de chambre alors qu'on essaie qu'il y ait moins d'itinérants?
3: Premièrement, je veux rassurer tout le monde. Il n'y a aucun de ces locataires qui va se retrouver à la rue. Ça, je vous le garantis. Moi, là, je vais m'en faire une décision personnelle. Il n'y a personne qui va tomber dans la rue. C'est une décision d'une procédure judiciaire qui a été faite sous une autre administration et ce n'est pas la façon et l'approche de notre administration du tout, premièrement. Deuxièmement, notre administration, qui est aussi celle qui gère l'arrondissement de Rivière-des-Prairies et Pointe-aux-Trembles en ce moment, est déjà en discussion avec d'autres organismes pour voir comment on fait pour avoir une sortie de crise. Parce que la crise, c'est aussi des logements qui ne sont pas salubres et ne sont pas dignes des gens qui habitent là. Mmh. Donc, c'est pas juste d'avoir un toit, c'est d'avoir un toit qui est digne. Il n'y a personne qui veut vivre avec la vermine, la moisissure puis des rats, là. Donc, il faut s'assurer que la responsabilité des propriétaires face au logement qu'ils offrent soit aussi faite de façon responsable. Mais moi, je vous assure que nous, on veut construire du logement de transition qui inclut des maisons de chambre. Fait que c'est sûr que je vais pas en fermer. Je vais en faire davantage. Fait que je veux vous rassurer là-dessus.
1: Soraya Martinez-Ferrada, mairesse de Montréal, merci d'avoir été avec nous aujourd'hui.
3: Merci beaucoup.

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1: On va maintenant parler de littérature, puisque le prix Nobel de littérature a été décerné ce matin à l'autrice canadienne, poète Anne Carson. Et donc, elle vit maintenant en Islande. Elle a reçu la nouvelle avec beaucoup d'excitation. Elle a dit, ils sont complètement fous de me donner ce prix Nobel de littérature. Le jury a voulu souligner l'audace, l'inventivité de l'œuvre de cette poète et essayiste canadienne, qui a été en dialogue toute sa vie avec les grands classiques de l'Antiquité. Mark Carney a réagi d'ailleurs sur X en soulignant qu'elle a transformé notre regard sur la littérature grâce à son style bien à elle. Elle est la deuxième Canadienne à recevoir cet honneur après Alice Munro en 2013. Alors avec moi pour parler d'Anne Carson et de son œuvre, Heather O'Neill, romancière, poète, nouvelliste. Heather, bonjour.
2: Bonjour.
1: Je vous entends régulièrement avec ma collègue Émilie Perrault. Alors je vous appelle Heather comme ça et non pas Madame O'Neill.
2: Parfait.
1: Est-ce que vous êtes surprise de ce prix Nobel pour Anne Carson? Est-ce qu'on avait vu venir ça?
2: Pour moi, j'étais excitée, j'étais ravie. J'étais pas ce matin, quand je marchais même à Radio-Canada, je rencontrais des amis qui étaient francophones. Il y a plusieurs gens qui me disaient, mais c'est qui Anne Carson? Est-ce que on le connaissait? Est-ce qu'elle est bien connue? Et je leur dis, écoute, Anne Carson est comme une figure de culte.
1: Un culte au Canada anglais.
2: Oui, aussi aux États-Unis.
1: Okay.
2: Si tu vas à New York, c'est une de mes choses en New York, parce que tout le monde, si tu vas à un campus où les gens étudient la littérature, pour les jeunes filles qui étudient la littérature, Anne Carson est comme une rock star.
1: Ah oui.
2: Tu vois, j'ai même un sac de merch. Il y a des gens qui portent des chapeaux.
1: Oui, un sac. C'est comme une espèce de sac de tissu là qu'on peut mettre son épicerie dedans avec Anne Carson. Ah oui, quand même, c'est.
2: Ouais, puis quand je suis là, je dis. Elle est canadienne.
1: Ah oui.
2: Je suis tellement fière. Mais ce qu'elle a fait, elle est vraiment. Mais c'est une raison peut-être qu'elle n'est pas assez connue par les francophones, c'est parce que c'est très difficile de traduire la poésie.
1: Mm-hmm.
2: En effet, elle est aussi connue premièrement pour ses traductions. Elle était, elle avait toute une obsession toute sa vie avec la littérature grecque, les classiques de grec. Puis elle étudiait ça. Puis elle était là, au même temps que j'étais une étudiante, elle enseignait à McGill dans le département de classiques.
1: Okay.
2: Puis là, McGill a décidé, mais pourquoi on a un programme de même? Personne n'est intéressé par les classiques de grec. Donc, ils ont fermé le programme. Donc, elle a quitté McGill. Puis elle est allée à Princeton et quoi. Mais c'est intéressant maintenant parce que, bon, on est tous bouleversés par les récréations des histoires de grecs. La première chose qui l'a vraiment attiré l'attention sur elle, elle a réécrit l'histoire. Il y a une histoire dans la mythologie grecque avec Hercule où il tue un monstre qui s'appelle Gérion. Puis c'est un monstre qui est rouge avec des ailes. Puis Hercule le tue parce que, bon, il voulait protéger des vaches ou quoi. Donc, Anne Carson a pris cette histoire puis elle a réimaginé dans un temps contemporain. Et Gérion est un ado qui est gay, qui est en amour avec un autre ado qui s'appelle Hercule. Hercule. Puis elle a gardé la façon dont les mêmes constraints de poésie qu'ils avaient
1: Donc elle réinvente comme ça des histoires grecques, la mythologie grecque à la sauce moderne.
2: Exactement. Okay. Puis maintenant on a tout ça avec Madeleine Miller puis tout ça, c'est toute la rage. Une autre chose qu'elle a faite parce qu'elle cherchait elle cherchait toujours des formes. Donc elle apprend l'essai lyrique qui était un peu comme perdu, qui est écrit par Montaigne ou tout ça, Rousseau, tout avant la Révolution française. Donc elle a trouvé ça, puis elle a commencé à écrire des essais. Bon, si c'était un sujet où elle parlait d'une tasse, mais la production des tasses, mais là elle rentre la littérature là-dedans, elle toutes sortes de références. Donc tout le monde, et ça a causé vraiment une révolution dans les essais personnels, particulièrement par les écrivaines féminines. Et je te dirais, il y a plein des écrivains francophones à Montréal. Maintenant, si je dis leur nom, ils vont dire oui, je suis influencée par Anne Carson, comme Martine Delvaux, Charlotte Lebon, Daphné Bay. Oui, cette forme d'essai où les femmes prennent n'importe quel sujet, mais Il amène des comparaisons avec Degas, avec la philosophie, s'apprendre. Et là, des fois, elle a écrit un livre au sujet de sa divorce, mais elle a utilisé comme toutes les références anciennes. C'était comme magnifique de le lire.
1: Donc, ça me semble assez éclaté comme œuvre, assez différent par rapport à ce que d'autres font.
2: Ouais.
1: Est-ce qu'il y a une œuvre par laquelle on devrait commencer si on veut lire du Anne Carson? Vous disiez que ça se traduit pas très bien. Je ne sais pas s'il y a ces œuvres qui ont été traduites ou non, mais nos auditeurs qui voudraient lire Anne Carson devraient commencer par quoi?
2: Je dirais peut-être Autobiography of Red ou Eros the Bittersweet. C'est parce que c'est quand même facile à le lire parce qu'elle utilise les mots très clairs. Donc, c'est okay. Ça semble difficile. Une autre chose dont elle est très, très connue, c'est ses traductions des pièces de théâtre de Grèce, de l'ancien grec. Là, elle a utilisé un anglais très moderne et très choquant. Elle a utilisé des libertés. Et maintenant, si tu vois en anglais un montage d'une pièce de théâtre grecque, de Euripides ou n'importe qui, c'est certain que ce sera traduit par Anne Carson parce qu'on veut toujours ses traductions. Elles sont magnifiques. Ça nous donne des idées.
1: Est-ce que Autobiography of Red, donc Autobiographie du Rouge, est disponible en français? Est-ce que c'est une œuvre qui est disponible en français à votre avis?
2: Je sais pas, mais je pense que avec ce prix de Nobel, il y a quelqu'un certainement, je sais pas, une de nos traductrices à Québec qui va prendre le challenge. Peut-être Catherine Leroux ou Dominique Fortier, une de nos merveilleuses traductrices, je vous donne.
1: On nous dit qu'Édouard Louis a déjà traduit du Anne Carson, mais je ne connais pas son œuvre parce que j'étais comme beaucoup de francophones, moi, peu habitué à son œuvre. Donc, je suis content que vous nous l'ayez fait découvrir. Donc, Anne Carson, qui devient la deuxième Canadienne à mériter le prix Nobel de littérature. Heather O'Neill, merci beaucoup d'être venue nous voir.
2: C'est ma grande
1: pour nous parler d'Anne Carson, romancière, poète et nouvelliste. Et vous, on peut continuer à vous écouter avec ma collègue Émilie Perrault régulièrement. Il restera toujours de la culture. Merci, Heather, d'avoir été avec nous.
2: Merci
1: beaucoup. Merci à tous d'avoir été aussi attentifs depuis 11h30, Maritime, Mairie 30, midi 30. On se retrouve demain pour une dernière cette semaine. Je vous dis bonne fin de journée et à demain.

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3: Bonjour, ici Michel Gaudreau à Saguenay. Il est 13h. Voici nos informations. Plus de 200 représentants du secteur de la métallurgie du Québec sont rassemblés pour des états généraux. En toile de fond, la guerre commerciale avec les États-Unis. Depuis plusieurs mois, les exportations d'acier et d'aluminium sont frappées d'une surtaxe de 50%. Le président de l'Association de l'aluminium du Canada, Jean Simard, demande au gouvernement fédéral et provincial de venir en aide à l'industrie.
4: Les petites et moyennes entreprises sont rendues au bout de leur liquidité. Et il faut que les gouvernements trouvent la bonne façon d'intervenir le plus rapidement possible pour éviter qu'elles soient confrontées au choix suivant, à savoir, est-ce que je ferme, est-ce que je diminue ma production en mettant des gens à pied, ou est-ce que je me relocalise aux États-Unis? C'est à ça qu'on est confronté.
3: Au Québec, l'industrie métallurgique emploie plus de 20 000 personnes. Le nouveau gouvernement du Parti québécois sera surveillé de près dans sa façon de lutter contre l'itinérance. Les municipalités du Québec attendent de pied ferme le financement promis par Paul Saint-Pierre Plamondon, soit $1 milliard pour réduire l'itinérance de moitié d'ici 2030. Le maire de Roberval est membre du comité de l'itinérance de l'Union des municipalités du Québec, Jean-François Boily, espère que ces promesses seront tenues.
5: C'est vraiment s'attaquer, pas juste à la crise sur l'itinérance, mais aussi sur les causes qui amènent l'itinérance. Donc, c'est là-dessus que M. Saint-Pierre, pendant mon nom, s'était distancé un petit peu. Il a parlé de la crise des opioïdes, mais il a dit aussi qu'il allait s'attaquer aux causes. Donc, pas juste à l'itinérance, mais aussi à tout ce qui amène les gens à la rue. Et dans les petites villes comme la nôtre, je l'avais dit aussi en campagne électorale, pour nous, là, ça impacte beaucoup nos budgets, qu'on a moins de budget que les grosses villes pour ça. Nous espérons vraiment des mesures aussi ciblées au niveau régional, là, pour qu'on soit capable de s'attaquer à ce fléau-là.
3: Une vingtaine de propriétaires de véhicules dans l'arrondissement de Chicoutimi avaient un billet de contravention attaché à leur pare-brise ce matin. Confrontés à un problème récurrent de vol dans des voitures, les policiers de Saguenay ont décidé d'appliquer la réglementation qui oblige à verrouiller les portières lorsqu'un véhicule est garé sur la voie publique. La porte-parole du service de police de Saguenay, Caroline Darvaux.
6: Entre 2h15 et 3h45, il y a une centaine de véhicules qui ont été vérifiés et à cet effet-là, il y a une vingtaine de véhicules dont les portières n'étaient pas verrouillées. Donc, ce qu'on demande aux citoyens, bien entendu, ne pas laisser d'objets de valeur dans votre véhicule. Assurez-vous que votre automobile est stationnée dans un endroit bien éclairé et bien entendu verrouillez vos portières.
3: La valeur de l'amende s'élève à $60 plus les frais. Politique québécoise, les instances de la coalition Avenir Québec vont se rassembler pour choisir leur chef intérimaire le 17 octobre et ce choix sera rendu public dans les jours suivants. En entrevue sur nos ondes ce matin, la directrice générale du parti, Brigitte Legault, a affirmé que plusieurs personnes se sont montrées intéressées à prendre la relève.
7: Il y a plusieurs personnes qui ont levé la main à droite et à gauche. Le conseil exécutif se réunira le 17 pour entériner une personne qui prendra l'intérim et qui aura la responsabilité là, de bâtir les règles. Vous savez, nos règles de course à la chefferie sont assez récentes, donc on n'aura pas grand-chose à mettre à jour, mais on devra les mettre à jour tout de même.
3: Par ailleurs, trois jours après le scrutin, le chef du Parti conservateur, Éric Duhaime, réunit son caucus aujourd'hui à Québec, tandis que le chef du Parti libéral, Charles Milliard, tient un rassemblement avec tous ses candidats à Saint-Lambert. L'intelligence artificielle et le transporteur Air Canada figurent au cœur du premier rapport annuel de la commissaire aux langues officielles Kelly Burke. Son bureau a reçu 4 fois plus de plaintes recevables en 2025-2026 que l'année précédente. Les précisions de Gabriel Lemarquant-Perrault.
8: Le nombre de plaintes explose au commissariat aux langues officielles, passant de 1100 en 2024-2025 à 4100 cette année. Ce bond s'explique par le volume très élevé de plaintes reçues, suivant la vidéo de condoléances de l'ex-PDG d'Air Canada, Michael Rousseau, adressée uniquement en anglais aux victimes d'un accident à l'aéroport LaGuardia. Voici la nouvelle.

0: commissaire Kelly Burke.
1: C'est un grand nombre de plaintes qu'on gère en ce moment. L'enquête est toujours en cours. De plus en plus de Canadiens et Canadiennes qui exercent leur droit linguistique.
0: Dans son rapport, la commissaire recommande également un meilleur encadrement de l'intelligence artificielle pour mieux protéger les deux langues officielles. Le rapport déposé jeudi signale aussi un nombre significatif de plaintes touchant les formations des fonctionnaires. Le critique conservateur en matière de langues officielles, Joël Godin.
2: Il faut que le gouvernement puisse répandre ce souci d'équité des deux langues officielles.
0: La commissaire Kelly Burke recommande de rendre obligatoire une formation des gestionnaires sur les engagements en matière de langues officielles, une recommandation saluée par la Fédération des communautés francophones et acadiennes. Ici Gabriel Lemarquand-Peyrault, Radio-Canada, Ottawa.
3: Le projet éolien d'Hydro-Québec au nord de la Dorée franchit une étape supplémentaire dans le processus d'évaluation environnementale. Le projet Yuchishkao est officiellement inscrit au registre des évaluations environnementales du Québec. Si tout va comme prévu, la mise en service de 90 à 115 éoliennes pourrait avoir lieu en 2032. Et le Challenge Banque nationale de Saguenay accueillera cette année une joueuse de tennis classée dans les 100 meilleurs au monde. Le tournoi aura lieu au Club de tennis intérieur de Saguenay du 18 au 25 octobre. La favorite sera l'Allemande Tatjana Mariana. La vétérane de 39 ans s'est souvent retrouvée dans le top 100 lors des 20 dernières années. Le mercure indique actuellement 13 degrés à Saguenay. 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
4: Voilà. De retour à votre programme principal à la radio de Radio-Canada. Vous écoutez les Jeudis Jaillis.
5: Oui.
4: Sur ici première. Ben, c'est les Jeudis Jaillis. Avec une dose d'amour aussi pour Philippe Gifournier, qui est notre invité aujourd'hui. Philippe Gifournier, merci d'être
5: bonjour,
4: là.
5: Bonjour, Jean-Pierre.
4: Dose d'amour parce que vous l'avez eu dans le mille. Ouais, à peu près, là. Ben,
5: ça fait du bien.
4: C'est très drôle parce que j'ai dit, vous l'avez eu dans le mille. J'ai dit ça à l'émission hier ou avant-hier à Olivier, puis il m'a dit, pas en tout, à part le zéro.
6: Pas en tout.
4: Ben, c'est vrai, ouais, OK.
6: Pas tout à fait. Il était dans la marge d'erreur.
4: Ouais, bon. Il vous est, ben, en même temps, on en reparlera avec lui un petit peu plus tard.
5: Je pense qu'on est tous dans la marge d'erreur ici tout le temps.
4: Fait qu'on peut pas dire marge d'erreur. Il y en a pour qui la marge d'erreur est plus large que d'autres. Nathalie.
7: Quoi?
4: Comment vous allez?
7: Ça va très bien.
4: Je vous aime énormément, sachez-le.
7: Ah oui? C'est nouveau.
4: Ça paraît pas tout le temps, hein? Ben, non. C'est, alors, si on l'aimait pas,
7: Oui, elle serait pas là.
4: Vous nous parlez de quoi aujourd'hui, Nathalie?
7: Ah, je vous parle d'un film hanté.
4: C'est vrai? Ouais. Ah, j'ai reçu le petit sac.
7: Ouais. Quel petit sac? J'ai rien reçu, moi.
4: Un sac à bonbons. Pouvez-vous me laisser? J'ai reçu un petit sac promotionnel.
7: Ah,
4: là,
7: oui?
4: Pour
7: avec les bonbons?
4: Oui, pour les enfants et tout. Là. C'était très, très cute.
5: Ça vraiment intéressant.
4: Vous nous parlez de quoi, vous?
5: Moi, je vous parle des députés qui ont fait de la télé-réalité.
4: On en a deux, c'est vrai?
5: Oui,
4: il y en a un qui a fait
5: Survivor.
4: Bien excité là, tu es bien excité. Puis vous nous parlez de quoi, vous?
6: Des Gaulois.
4: Hein? Ah, okay. Mon Dieu, surprenant quand même.
8: Olivier.
4: Des Gaulois, ça aurait été mieux.
7: Des Gaulois,
6: oui. Des clubs. Ça brasse à Québec, Jean-Philippe, ça brasse pas mal en permanence à Québec, en fait. Mais là, avec l'élection de plusieurs députés conservateurs qui ont pas mal tous milité contre le tramway de Québec, ben il y a un mouvement pour bloquer ce projet-là. Les citoyens de Québec ont voté à 65% pour un parti pro-tramway au municipal, 65% à peu près aussi pour des partis pro-tramway aux élections de lundi. Mais peu importe, là, au conseil municipal mardi, les trois conseillers du parti Respect citoyen, qui entretient des liens avec le PCQ d'Éric Duhaime, ben ils étaient bien excités. L'un de ces conseillers-là, Marc Roussin, nous a offert une belle analogie pour nous expliquer ce que ça impliquait. Ça commence comme ça.
9: Ce soir, je me lève en fier Gaulois, M. le Président.
4: Mmh. Ah oui?
9: Au début, nous étions trois fiers Gaulois.
7: C'est des mousquetaires.
9: Trois fiers Gaulois qui se lèvent devant un empire romain.
6: Oui, donc ici, les Gaulois, c'est les trois conseillers. Et l'empire romain, ben, c'est la gang de Bruno Marchand. Et vous savez ce qu'on dit, tous les chemins mènent à Rome. D'abord que vous n'y allez pas en tramway. Parce que ben, là, les irréductibles anti-tramway ont des renforts.
9: Monsieur le Président, une armée de Gaulois, hier, a été envoyée en renfort pour les citoyens de toute la province. Cette armée de Gaulois, Monsieur le Président, elle parle le même langage que nous.
4: Ouf.
9: Appelons ça le Gaulois de Québec.
4: En France.
9: L'Empire romain, Monsieur le Président, cet empire parle un tout autre langage. Appelons ce langage le romain pour les faits de discussion.
4: Ah, ben, pas fou.
9: Eh bien, figurez-vous que le romain.
4: Figurez-vous.
9: Il a été expulsé de notre belle ville.
6: Voilà. Ah, il a comme inventé des langues pour le bien de sa métaphore. Savez-vous d'ailleurs comment on dit transport collectif en gaulois de Québec?
4: Non.
6: On le dit pas. En fait, le romain parle la langue de la surréglementation.
9: Les discours de surréglementation, les discours de surtaxation sont expulsés de notre belle ville. L'administration.

0: cette hégémonie a été évincée. Et on pense que les gens qui sont maintenant en place vont parler le même langage que les citoyens de la Ville de Québec. Tout simplement.
1: Tout simplement, Jean-Philippe. Donc, lui, il est obligé de traduire l'histoire de traduction de son collègue. C'est pire que la maison qui rend fou dans les 12 travaux d'Astérix. Tellement c'est compliqué, cette histoire-là. Et tout ça, ben, ça a été un peu le prélude à de la zizanie parce que Éric Duhaime a effectivement dit qu'il allait se battre contre le tramway et l'empereur de Québec, Bruno Marchand, n'a pas apprécié.
2: Je veux réagir à certaines déclarations de M. Duhaime et de sa tribu par rapport au tramway.
1: Et là, il a vraiment franchi le Rubicon. Ça a bien choqué les admirateurs de Duhaime qui acceptent d'être des Gaulois, mais pas une tribu. Dominique Moret de Radio X, il a même publié une photo de lui et de ses collègues avec des coiffes autochtones par solidarité tribale. Il a effacé sa publication faite par l'IA par la suite. Pas tellement surprenant, par contre, que l'IA ait accepté de faire ça parce que l'IA au complet, c'est de l'appropriation culturelle quand on y pense. C'est une autre histoire. Donc, semble-t-il que pour les trolls professionnels, c'est hautement insultant de se faire dire qu'on est une tribu. Monsieur Duhaime s'en est offusqué à Radio X.
3: Il y a plein d'enjeux où on est appelé à travailler ensemble, puis j'espère que il va y avoir une meilleure collaboration. On peut pas après 48 heures commencer à traiter le monde de tribu parce qu'on est on a perdu nos élections, je trouve ça un peu fort de café.
1: Arrêtez de traiter le monde de tribu. Oui, nous disent les donneurs de leçons. Ça c'est le même gars qui à peine deux semaines disait qu'il avait pas de problème avec son candidat qui a menti à un juge parce que ben les politiciens à l'Assemblée nationale sont aussi des menteurs. Donc les gens les plus anti-woke souvent c'est les plus fragiles et cette bisbille là, ben elle était sur toutes les lèvres de tous les panels hier, même si ça a été quand même laborieux pour certains comme Patrice Roy.
4: Alors, panel politique, Émilie Nicolas, Jonathan Trudeau, Christian Dufour, bonsoir.
5: Oh, pardon.
4: Allô?
6: Allô?
7: Oui, moi je suis là.
4: Oui. OK. Il y a des choses bizarres qui se passent ce soir. Très bien.
1: Très bien. Christian Dufour était disparu, s'est avoué vaincu. Veni, vidi, vici, comme dirait Bruno Marchand.
5: Je vous remercie beaucoup. Vous êtes très gentil.
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1: Nathalie!
6: Oui!
5: Oui. J'ai hâte que vous me parliez de ce film-là, mais ça, j'ai hâte de voir.
6: C'est ça. Alors, hanté. Donc, le film, c'est pas vraiment d'abord un film de peur.
1: Voulez-vous venir souper à la maison dimanche?
6: Ah, si je viens souper à la maison? Ah oui, sure, anytime.
5: OK, parfait.
10: Je vais aller sous nous autres, non?
5: Non, parce que c'est...
6: On est des voisins.
10: Non.
6: Donc, je continue. Alors, c'est vraiment pas un film de peur ou d'horreur. Alors, vous allez pas y voir des zombies titubants, l'écume aux lèvres, les yeux révulsés, pas de slasheux sanguinaire échappé du vendredi 13, pas de marié cadavérique, pas de Jack Nicholson qui fait semblant d'écrire un roman avant d'attaquer sa famille à la hache, et pas de Nada Bouffmeta.
10: Ah mon Dieu, Bouffmeta,
6: je le savais.
1: Si proche,
6: avec ses yeux,
1: pas loin.
6: Ça avait ses yeux menaçants et rouges. Alors,
10: quelle couleur?
6: Rouge. Donc, hanté, d'effrayant que le titre, et la maison déglingué et en ruine au cœur de l'histoire et qui aurait bien besoin que Mike de Chirona vienne remplacer Claude Legault pour les rénovations parce que Claude Legault est le gars qui fait les rénovations. Alors, le rôle titre, c'est une ado qui est tenue par Jade Brennamour qui ressemble à, je dirais, une version endimanchée de Mercredi. Mercredi, c'est la fille des Adams qui fréquente les cimetières. Ouais. Et c'est Mathilde. Et cette Mathilde, donc, elle va se lier d'amitié avec Virginie Fortin qui est habillée comme la Sagouine dans le rôle d'un vieux fantôme de 150 ans qui squatte la maison en ruine que viennent d'acheter ses parents Evelyne Brochu et François Letourneau. C'est scénarisé par India Desjardins, qui d'ailleurs nous a déjà offert... Alors, excusez, je recommence.
5: Ah oui, on va le couper au montage.
6: C'est ça,
5: juste une pause.
6: Donc, avant de nous offrir ce film d'Halloween, elle nous a déjà offert un film de Noël, 24 décembre. Et si elle continue sur cette lancée, devrait suivre...
1: C'était pas 23 décembre?
10: Oui, 23.
6: C'est 23 décembre, je sais.
5: Toutes les yeux pour cette
6: collection. Une journée. Ça, c'est comme un pourcentage.
10: Monsieur Rigueur se réveille.
5: Ben oui, non, excusez-moi.
6: Donc, vous avez 23 décembre, mais si elle continue sur cette lancée, vont suivre un film pour Pâques, un film pour la fête des mères, un film sur la Saint-Jean, et qui sait, un film... j'allais dire la journée mondiale du poulpe et la journée internationale des lesbiennes. Les deux, c'est aujourd'hui.
1: Poulpes.
6: Bon, alors j'exagère, bien entendu, et d'autant que je trouve ça finalement très judicieux, vraiment brillant, de sortir un film québécois pour l'Halloween qui va faire en sorte que les familles d'ici, vous et vos enfants, vous n'allez pas aller voir un paquet de films de peur insignifiants comme Américain, comme Whale Falls, qui s'appelle Au fond de la baleine. C'est l'histoire d'un plongeur avalé par un cachalot, une baleine.
5: Oui, oui.
6: Ensuite, Beware Boina.

0: l'histoire d'une équipe Journal. Médicale avalée par un méga serpent de l'Amazonie et où R.L. Stein's Pumpkinhead, un gamin avalé par une citrouille. Ah, alors, comment on le voit...
1: Tout le temps dans ces temps-ci aux États-Unis.
0: Mais non, mais c'est ça, comme on le voit, le cinéma de peur américain fait une fixation sur la voraphilie. Voraréphilie, vorarophilie.
2: On n'est pas une erreur près.
0: C'est la peur d'être dévoré vivant.
1: Oui.
0: Et je les comprends parce qu'ils se font dévorer tous les jours par un...
1: Ah, il y a eu des gros mots. J'ai dit niaise, hein,
0: j'ai pas, ouais.
2: Mes excuses, hein, vous l'êtes pas, vous savez bien.
0: Alors, vous verrez rien de tout cela dans Hanté, qui est une charmante comédie.
1: Ah bon?
0: À peine noire, très bon enfant, beaucoup de bons sentiments, saupoudré d'humour et un peu de féminisme aussi.
1: Alors,
0: c'est à voir avec vos enfants. Si vous en avez pas, vous en louez, parce que c'est vraiment un film à voir en famille. Et à proscrire, si vous faites votre premier date Tinder, oubliez ça, c'est pas une bonne idée. Donc vraiment, mais c'est un très charmant, joli film pour l'Halloween.
1: Voilà. Est-ce que vous êtes allé avec Michel?
0: Non. Mon enfant, oui. Non, non, non. Je suis allée au visionnement tout seul.
1: Okay.
0: Et non, mais c'est cute, là. Mais honnêtement, là, deux adultes, là, consentants.
2: Ils vont pas nécessairement. C'est ça, là.
0: Il faut amener des enfants. Il faut louer des enfants ou les amener.
2: Merci beaucoup, Nathalie. Merci énormément. Bon, ça, c'est fait.
3: On a plus notre musique.
0: Ah oui?
3: Non, on avait la semaine passée le petit jingle un peu dance.
1: Ah oui,
3: c'est le meilleur.
2: On va le retrouver, on va le retrouver, là. On va vous trouver ça tantôt. Bon, parlons justement de
3: Jean-Philippe,
2: parlons de candidats.
3: Oui, mais j'allais dire, c'est l'intersection de nos deux passions. Vous, votre maudite politique. Moi, ma maudite télé-réalité.
1: Mais j'avoue qu'il y a quelque chose là-dedans.
3: On est comme au carrefour. Donc, il y a eu deux députés lundi qui ont été élus et qui sont deux anciens candidats de télé-réalité que nous, on connaît depuis longtemps.
1: Oui.
3: Dont celle, votre préférée, Nathalie. Comment vous l'appelez?
0: Boumefta.
3: Nada Boumefta. Là, moi,
1: je savais même pas.
3: Elle, on l'a vu faire son discours. Et là, tout le monde est tombé des nues. Mais j'étais comme, si vous avez regardé les traites cet été à Nouveau Crave, on avait tout ça sur un plateau. Elle a fait les 10 épisodes. Donc, les traites, juste pour résumer, c'est dans un manoir. Il y a plein de gens de professions différentes qui sont pas des vedettes. Et c'est comme un jeu de loup-garou. Donc, il y a deux personnes ou trois personnes qui sont des traites et il y a 18 autres personnes qui sont des fidèles et il faut démasquer les traites.
1: Ouais.
3: Donc, c'est un jeu comme ça de savoir qui on les élimine.
1: Ouais.
3: Nada, elle était chaotique. Elle était, je veux dire, directive. Donc, elle bossait tout le monde. Elle donnait des ordres. Elle était toujours à côté de la plaque. Elle visait jamais les bonnes personnes. Elle s'est faite un peu détester pendant cette télé-réalité-là.
1: Ouais.
3: Et moi, de la voir un peu intense comme ça, avec les yeux
0: exorbités
3: de son visage, moi, j'étais comme, bon, mais c'est notre bonne bien Nada. Mm. Et quand j'ai vu que les gens ont capoté sur elle, j'étais comme, mais ne regardez-vous pas la télé.
1: Ben, j'avoue que moi, je ne savais pas. Vous le saviez, Olivier?
3: Ben oui.
0: Non, mais on s'entend qu'il y avait une soirée électorale assez terne et tout à coup arrive.
3: Ben oui, mais là, c'est une bombe. C'est une criminaliste à la base, Nada. Elle est
1: criminelle.
3: Salut bonjour. Elle est
1: criminaliste, pardon.
3: Criminaliste, avocate criminaliste. Elle était à Salut bonjour. Elle a fait les débatteurs de nouveau souvent.
1: Ah oui?
3: C'est quelqu'un qu'on connaissait si on fait de la télé.
1: Ah.
3: Et évidemment, le Journal de Montréal nous a révélé que elle a fait, pour participer à un panel à RDI il y a 2 ans, elle avait menti à la cour en disant qu'elle avait une urgence médicale, mais c'est parce qu'elle était en train de faire une petite émission avec Isabelle Richer. Elle a été réprimandée par le barreau, mais bon, ça l'a pas permis une petite erreur.
0: Okay. Ouais.
3: Le deuxième.
0: Ouais.
1: Ah, ben, ça,
3: moi, je l'aime beaucoup. Sébastien Dastou.
1: Ouais.
3: 50 ans, maire d'Amos depuis 11 ans.
1: Ouais.
3: Et lui, on l'a découvert à Survivor Québec en 2024. C'était la saison numéro 2.
1: Moi, je l'ai su parce que pendant la soirée électorale, il y a ma nièce qui arrêtait pas de crier.
0: Hey!
1: Je le connais, lui, dans Survivor. Je le connais, lui.
3: Ben oui, elle a raison.
1: Là, elle est complètement craquée.
3: Et il s'est rendu quand même très loin. Il s'est rendu au 35e jour sur un total de 42.
1: Ouais.
3: Ce qui était lâché là sur une île aux Philippines. Et Potin Plateau.
0: Il était-tu avec Madame Luc Poirier?
3: Attendez.
1: Non. Quand on dit Potin Plateau, on coupe pas.
0: Non, c'est
1: l'enfer.
3: Il va arriver par là.
1: Ouais.
3: Potin Plateau, Monsieur Amos, Monsieur Dastou, a rencontré sa nouvelle copine sur l'île de Survivor.
0: Oh. C'était qui?
3: C'est Audrey Morissette. Je vous ramène il y a 2 semaines. Jean-Sébastien Girard parle qu'il a fait, on va se le dire, avec une femme qu'il ne connaissait pas, qui est une influenceuse. C'était elle.
0: Wow! C'était elle!
3: C'était la blonde du député de Abitibi-Ouest.
1: Donc, c'est une nouvelle madame Assemblée nationale.
3: Ah, ouais, monsieur. Donc, voilà. Juste pour faire un tour rapide des autres vedettes qui se sont présentées, mais qui ont été démolies. Claudine Desrochers, que vous avez reçu ça très longtemps.
1: Oui, mais
3: battue par la péquiste Véronique Venn, qui a obtenu 45% des voix. La bonne Claudine n'en a eu que 18.
1: Non,
3: pas une bonne saison pour Claudine.
1: Non.
3: Et votre préféré, Jean-Philippe, la déesse des mouches à fruits.
1: Oui, mais je n'ai même pas regardé ses résultats.
3: Geneviève Peterson.
1: Mais elle n'avait pas fait de...
3: Ah non, en fait, elle était sur le terrain, on la suivait sur Instagram, elle était très présente.
1: Oui, mais elle n'a pas fait de télé-réalité.
3: Non, mais
1: elle a perdu combien?

0: Le candidat du PQ a eu 41%. Voilà. Elle a fini au troisième rang à 17% derrière le conservateur. Dans l'Assomption, quand même, on pense que ça cogne à nos portes, là.
1: Ah oui. Toc, toc, qui est là?
0: Toc, toc, qui est là? Dernier truc, Marcel Bouchard du Parti conservateur. Ça. Portneuf.
2: J'adore
0: lui,
2: ça.
0: Lui, le connaissez-vous? Moi, je me souviens de l'avoir vu à Salut Bonjour.
2: Ben oui,
0: avec
2: ben
0: ses
2: oui.
0: bâtons de marche de plein air.
1: Il a l'air d'être un, tu sais, ben, c'est un jeune homme très sportif, mais il est tout petit.
0: Il est tout petit. Un petit nerveux.
1: Non, mais c'est ce que, oui, c'est ça, tu sais, mais, musclé, t'as l'impression, mais juste,
0: c'est un narcé, comme on dit. Isabelle Blais a gagné, Doum Dumas a gagné, François Garnier-Pi a perdu, l'ancien monsieur.
1: Ben oui,
0: et même Philippe Schnob.
3: Pierre-Luc Briand.
0: Pierre-Luc Briand.
4: On aura pas de,
1: Puis, il y a aussi, Farnell.
0: Ah, moi, je suis pas déçu qu'il ait perdu.
1: Ben, pas voyons donc, vous!
0: Un petit donneur de leçons, des fois, ça fait du bien de voir un petit peu, hein. Se planter.
2: Vous devriez vous présenter en politique, Nathalie.
5: La soupe ministrable.
1: La quoi?
3: Oui, la soupe ministrable. Parce qu'on se demande, suite à cette élection de ministres, quel rôle auront l'élection de lundi, je veux dire, quel rôle auront les nouveaux élus à l'Assemblée. Oui. Personnellement, moi, j'aimerais que ma députée Nada Boumefta soit critique en matière de santé publique parce que la presse lui a posé des questions.
0: Ah, la question qui suit,
3: sa fameuse réaction pendant la soirée électorale, elle a testé négatif à la drogue.
6: Pour les jeunes, c'est pas de drogue, c'est pas une bonne idée. Moi, c'est clair.
7: Absolument.
6: Puis déjà, que je roule au cappuccino, c'est assez, là. Je dis pas à mon équipe que je vais toucher même à du Red Bull parce qu'ils vont tous être en train de hocher la tête comme s'il y en a dans le périmètre, on va le retirer.
3: On va le retirer, le Red Bull. Donc, elle n'était pas sous influence de stupéfiants, ou comme dirait notre collègue.
8: Cela étant dit, je vous ai dit que le conducteur de 39 ans a été arrêté pour possession de stupéfaits. Ce qu'on nous dit, c'est que c'est quelqu'un qui avait déjà un casier judiciaire.
3: Possession de stupéfaits, donc
2: beaucoup de journalistes qui ont interviewé Nada.
3: Ouais, pris en flagrant délit avec 3 kilos de perplexité pure. Donc, des députés qui sont pas sous l'influence des stupéfaits, il y en a plein au PQ. Ils le sont. Ils sont pas stupéfaits non plus comme un chevreuil devant les phares d'une auto, comme l'expliquait Emmanuel la traverse à Cube.
9: Regarde la liste des nouveaux députés qui sont ministrables dans le caucus du Parti québécois. Il y en a pas mal là-dedans qui sont déjà passés devant des caméras, qui savent gérer. Tu sais, c'est pas comme une écurie de jeunes biches effarouchées.
3: Non, pas une écurie de jeunes biches effarouchées au PQ. Considérant le peu de précipitation aussi face à la tenue d'un référendum, ils sont pas non plus des caribous. D'ailleurs, on l'avait vu en point de presse là, 3 jours avant l'élection sur la question de ces candidats ministrables. Paul Saint-Pierre Plamondon était bien confiant, entouré de Claude Villeneuve, Pascal Paradis et Christian Savard.
10: Les personnes autour de vous, est-ce qu'elles sont ministrables?
2: Ah, mon Dieu!
10: Il y en a plusieurs qui sont ministrables.
2: Ils n'ont pas tous.
10: Et ceux qui sont ministrables sourient.
2: Un peu de tonus, quand même. ça rit moins.
3: C'est drôle, Claude Villeneuve, Pascal Paradis, Christian Savard ont bien rigolé, mais ils n'ont pas été élus. Alors, il faut trouver d'autres ministres souriants.
1: Je vous remercie, Olivier.
5: L'entrevue du jour.
1: Ben, écoutez, parlant de quelqu'un qui pourrait être ministrable, est-ce que oui, parce que des personnes qui connaissent les chiffres, qui analysent les chiffres, on en a besoin dans les gouvernements. Là, vous allez vous retirer pendant les prochaines semaines, Philippe Gifournier, après, j'imagine, une très bonne note là, que vous allez recevoir de vos patrons.
2: Ah, je vais pas voiser, que t'es vous.
1: Je veux savoir, est-ce que ça vous tenterait la politique?
2: Non.
1: Ah, c'est pas pour moi. Fait. Oui. 92% de bonnes réponses selon les candidats. J'ai 118 sur 127 de prédictions. Donc, c'est quand même pas si mal.
2: Je suis très content considérant à quel point il y avait des circonscriptions serrées, à quel point il y avait de l'incertitude. Mais absolument, beaucoup de travail et surtout les sondages. Les sondages sont leurs principaux de cette campagne. On fait un excellent travail. Oui, sans bon sondage, je pouvais pas faire de bonnes
1: prédictions. C'est ça l'histoire. Parce que là, évidemment, vous êtes, on vous félicite. Quel beau succès. Mais c'est tout ce grand. C'est grâce aux sondages.
2: Je dis souvent que je ne perds pas de sommeil à ce que les sondeurs aient tort. Je perds du sommeil si les sondeurs ont raison et que j'ai tort. Demain, j'ai plus d'excuses.
1: Parce que, mais une fois, si les sondeurs avaient eu tort, supposons que les sondeurs, parce qu'il y a eu des élections où ça a été plus dur à sonder, dans ce temps-là, est-ce que vous êtes capable de voir que ces sondages-là ne sont pas aussi précis que d'habitude?
2: On ne sait pas avant les résultats, bien sûr. On peut avoir des doutes et le doute est toujours sain.
1: Ouais.
2: Moi, quand je regardais les sondeurs, surtout, encore une fois, Palace Data et surtout la Maison Léger, qui ont eu des chiffres plutôt stable au cours de toute l'élection, tu te dis, OK, soit il y a un biais systématique ou bien ça ne bouge pas. Et ce qui m'a vraiment rendu nerveux, c'est que ça a bougé juste à la fin. La dernière semaine, ça s'est mis à bouger.
1: Nathalie?
4: Non, rien.
1: Ah, vous aviez, parce que vous en aviez parlé.
2: Elle pointait vers moi.
1: Oui, juste. Bon, écoutez, vous avez prédit, Olivier disait que c'était quand même pas si mal. Là. Je pense que le résultat le plus surprenant, c'est probablement les annonces que vous faites qui sont à l'extrême, c'est-à-dire zéro député pour la CAQ.
7: Ouais.
1: Quand vous aviez annoncé zéro député pour la CAQ, ouais. Vous étiez ici, votre nouveau modèle était clair, avec les derniers sondages, c'était zéro. C'est très difficile de comprendre comment on peut avoir aucun député de passer de 90 à zéro d'un seul coup. Alors que, quand on regarde le pourcentage des électeurs qui ont voté pour la CAQ, on est dans les deux chiffres. Donc, c'est, théoriquement, on se dit, mais comment ça se fait que cette prédiction-là se pouvait?
2: Écoutez, la CAQ n'a jamais eu de base régionale.
1: Ouais, c'est ça.
2: Et surtout pour un parti qui passe de 41% il y a 4 ans à 13% cette fois-ci, perdu sa base chez les plus jeunes, chez les plus vieux, dans toutes les régions. Évidemment, quand on publie un zéro, excusez l'expression anglaise, c'est un statement.
1: C'était
2: pas un ou deux ou trois ou quatre, c'était bel et bien zéro. Et au tout début de la soirée, d'ailleurs, quand c'était le vote par anticipation qui était compté, on a vu la CAQ dans les tableaux monter 2, 3, 4, et ma boîte de courriel s'est remplie à ce moment-là. J'étais sur le plateau et je regardais ma boîte de courriel. Tu connais rien, c'est de la merde, ton modèle. Puis j'ai regardé les marges, j'étais comme, attendez, ça va être zéro. On le voyait venir.
1: Parce que ça veut dire que quand on n'a pas de base, quand on n'a pas de comté sûr, parce que c'est vrai qu'il n'y en a pas beaucoup.
2: Il n'y a pas de racines. La CAQ n'a pas de racines.
1: Et puis on le voyait dans les votes, en sachant qu'il y avait quand même des partisans, mais il n'y a pas le mouvement nécessaire à la CAQ pour avoir au moins un seul député. Ce qui est quand même assez fou, parce qu'on regardait au Saguenay, c'était Youri...
2: Yannick Gagnon, en passant proche.
1: On se dit, ça va peut-être être le dernier, le seul. T'sais.
2: Et en fait, c'est le seul des 127 candidats caquistes qui a passé la barre des 30%. Pensez-y, le 30%, c'est le seul. Le deuxième pour la CAQ, c'était Madame Fréchette, autour de 29%. Et donc, c'est ça, la CAQ s'était effondrée partout. Elle a gagné comme elle a perdu. Elle a gagné partout et ensuite elle a perdu partout. Ça n'était pas une surprise, le zéro. Et là, bien sûr, si on parle du mode de scrutin, parce que j'ai cette question-là depuis le début de la semaine, évidemment, je veux pas parler contre la proportionnelle, mais moi, un parti qui tombe comme ceci mérite de se faire démanteler et de recommencer à zéro. Parce que s'il y avait 13% de députés caquistes, la CAQ ferait juste « Ah, on va faire mieux la prochaine fois ». Là, il y a un re-questionnement profond qui doit avoir lieu pour les caquistes. J'ai hâte de voir s'ils vont... Ils vont avoir 1,5 million par année environ en tant que financement public. Alors, j'ai hâte de voir s'ils vont avoir... Je questionnerais quasiment le jugement de quelqu'un qui dit « Sais-tu quoi? Je vais devenir chef de la CAQ, moi. »
9: Vous
1: avez une question là.
9: Non, mais j'allais dire, le Parti québécois, il y a 4 ans, ils étaient au fond du baril.
2: Il y avait au moins 3 députés. Il y avait 3 députés avec 14% des voix, mais surtout, le Parti québécois, un peu comme le Parti libéral, n'allait pas disparaître. Ils ont un projet, ils ont une raison d'être. La CAQ, sa raison d'être, c'était de se faufiler entre les libéraux et les PQ et d'offrir une troisième voix. Ça a monté, c'est parti. La troisième voix, maintenant, va porter un autre nom.
1: Ben, c'est ce qui est très curieux aussi dans cette élection-là, puis on parle des proportionnelles, puis on en a parlé avec Paul Journet cette semaine. La proportionnelle, tu sais, tous les électeurs ont à peu près eu ce qu'ils voulaient, dans le sens où est-ce qu'il y a des conservateurs, il y a des péquistes, il y a des libéraux, puis chacun, entre libéraux et péquistes par ailleurs, qui chevauchent sans être une majorité écrasante telle que les votes nous l'ont démontré. C'est circonstanciel, ultimement, parce qu'il y a beaucoup de partis. Mais ça veut dire quoi? Parce que vous l'avez annoncé sur le plateau, ça veut dire que, pour la première fois, il y a un parti qui a moins de 30% des voix qui forme un gouvernement.
7: Exact.
1: Ça veut dire que c'est faible comme
2: C'est faible, mais le mandat pour le PQ est réel. Plus de votes, plus de sièges. Dans les sondages, M. Plamondon était régulièrement au sommet du palmarès.
1: Et le sommet, c'est quand même pas le...
2: C'est pas l'Everest.
1: C'est le sommet de la Côte-Berry.
2: Exactement. Mais je pense que justement, moi, j'ai parlé à mes focus group, mes amis de hockey, mes amis de Québec, où est-ce que j'ai grandi, et il y avait deux groupes. Il y avait les péquistes et il y avait ceux qui ne voulaient pas une majorité du PQ, mais qui étaient capables de vivre avec une minorité. C'est comme un gouvernement de transition que vous avez un an et demi pour nous montrer que vous êtes un bon gouvernement et on verra par la suite. Alors, je pense, et aussi chez les conservateurs et les libéraux, il y a bien des gens qui poussent un soupir de soulagement en disant « Nous avons maintenant du temps devant nous pour reconstruire. »
1: Mais justement, là, la vraie question, puis c'est on va jouer
2: à ça. J'ai pas encore pavoisé, par exemple.
1: On va poser la question sur le temps, tu sais, puis combien de temps ce gouvernement-là va durer et par qui il va être défait. Nathalie, vous voyez combien de secondes il y a?
9: Il reste 7 secondes.
1: Est-ce que vous pensez qu'on a le temps de répondre à ça tout de suite?
9: Non, absolument pas.
1: Alors, on va y répondre quand?
9: Tout à l'heure.
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1: Ici Émilie Perrault. Aujourd'hui à l'émission, c'est jeudi, donc c'est Polydome. Bonjour Dominique Tardif.
2: Salut Émilie.
1: Et aujourd'hui, l'invité est nul autre qu'Alexandre Courteau. Salut.
3: Bonjour, salut à tous. Polydome, hein, c'est ça?
1: Oui, Polydome. Okay. Oui, on a tranché finalement. Polydome.
3: Okay.
1: Ça a passé très proche du Ding-Dome.
2: Je suis satisfait de notre choix.
3: Ding et Dome.
1: Oui aussi, mais on revient à Polydome, cette ouverture.
3: Oui, c'est bon.
1: Donc, cette demi-heure où on en profite pour écouter de la musique, pour découvrir vos coups de cœur. Grosse semaine. D'ailleurs.
2: Très, très grosse semaine, parce qu'il y a Thierry Larose qui lance un nouvel album, son troisième album demain. Et, bon, je veux pas vous voler le punch, mais c'est un très, très, très, très, très bon disque.
1: Donc, restez là quand même, maintenant qu'il a brûlé le punch. Alexandre, toi, tu vas nous amener vers où?
3: Entre autres, Gabriella Olivo, ancienne révélation de Radio-Canada, qui vient de lancer son premier album. Puis, elle avait lancé quelques chansons depuis, et j'avais vraiment hâte d'entendre ce disque, qui ne m'a pas déçu aussi, un disque très, très intéressant.
1: Et en deuxième heure, au Tinder littéraire, on reçoit le cinéaste infatigable Robert Morin, à 77 ans, un nouveau film qui prend l'affiche, 6 portraits néo-réalistes. J'ai envie de savoir, est-ce que vous êtes des fans de ce réalisateur? Si oui, c'est quoi votre film préféré de Robert Morin? Évidemment, on pense à Requiem pour un beau sans cœur, Petit Papa Noël, Le problème d'infiltration, Journal d'un coopérant. Comment est-ce que vous avez découvert Robert Morin? Enfin, on veut tout savoir. Écrivez-nous via la bulle de conversation sur Radio-Canada Audio et on pourra lui raconter tout ça en deuxième heure dans le cadre de son Tinder littéraire. Moi, je vous propose aussi une rencontre avec François Ulrich. C'est l'auteur d'un livre qui m'a vraiment accroché dès les premières pages, Le théorème de l'hippopotame. Il est question d'adoption à la DPJ, mais là, on est loin des scandales qui font souvent la manchette. Et il y a Farah Thibault qui sera avec nous en création. Tous ces gens réunis pour prouver encore une fois qu'il restera toujours la culture.

0: Il y a toujours beaucoup d'amour dans nos polydômes.
1: De plus en plus d'amour.
0: Je pense que Dominique Tardif est très impressionné par les choix musicaux de Fred de Corbet.
1: Je suis ému aujourd'hui.
0: Dominique Tardif, journaliste à la presse et désormais éditeur, parce qu'on vient de vivre ce moment-là hors d'onde. Là, je pourrais publier la vidéo sur les réseaux sociaux. Tu viens de recevoir, de découvrir pour la première fois les trois livres que tu as édités dans le cadre de ta collection Micro-Sillon.
1: Éditeur, c'est un bien grand mot, mais je suis le directeur de cette collection-là, donc qui s'appelle Micro-Sillon. Je ne voudrais pas m'attribuer trop de mérite.
0: Oui, il y a des gens chez Boréal en ce moment qui sont en train de relire le contrat.
1: Il a pas fait tant de job que ça, là, Dominique. Là. Ben donc oui, les trois premiers livres de la collection qui vont paraître la semaine prochaine, on aura l'occasion d'en parler jeudi prochain à ce même micro.
0: On va recevoir deux des auteurs de ces livres-là. Et il y a même Safia Nolin qui sera avec nous.
1: Oui, parce qu'il y a un des trois livres qui porte sur l'album Lis-moi Lou de Safia Nolin.
0: Voilà. Mais il y a aussi Alexandre Courteau avec nous. Toujours bonjour. Un plaisir de t'accueillir, Alexandre.
2: Salut, je suis très content de vous retrouver.
0: Oui, on t'écoute à l'émission tellement Courteau sur Ici Musique. Est-ce que tu t'es habitué à cette nouvelle formule 2 heures?
2: Oui, tout à fait. Ben oui, exceptionnel. Je suis très content. J'adore.
0: Le premier animateur au monde qui a demandé un petit peu moins de temps d'antenne. Alexandre Courteau.
2: Non, je dois pas être le premier, mais ce qui me permet d'écrire plus d'histoires d'El Cappucci.
0: Oui, et ça.
2: Ça s'en vient. Le 13 octobre prochain, il y aura une nouvelle histoire en ligne. Une histoire pure création, pure jus, où El Cappucci va se retrouver dans une émission de télévision qui s'appelle Méchant Talent.
0: Oh mon Dieu.
2: Où faut prouver sa méchanceté.
1: Si vous aviez vu le visage de ma fille ce matin quand je lui ai annoncé que j'allais faire de la radio avec El Cappucci aujourd'hui.
0: Le street cred a augmenté un peu, là.
1: Tellement.
0: Alors, premier album dont on parle, évidemment, c'est la sortie attendue cette semaine, Thierry Larose, son album Le X du Y.
1: Oui, mais parlons d'abord de ce titre qui peut sembler cryptique, mais qui est rien d'autre que le fruit d'une blague entre Thierry Larose et ses musiciens. Ils ont un jour remarqué qu'il y a beaucoup de titres d'albums au Québec qui prenaient une forme semblable, c'est-à-dire la forme de la quelque chose ou le quelque chose de quelque chose, comme Le volume du vent de Carquois ou La forêt des mal-aimés de Pierre Lapointe ou Les vierges du Québec de Jean-Pierre Ferland. Là, on ajoute le X du Y, et dans la première chanson de l'album, Thierry, il dresse une longue liste de titres qui correspondent à cette forme-là. C'est un exercice qui est essentiellement ludique, mais bon, je me permets quand même de lire là-dedans le désir de Thierry Larose de s'inscrire dans la grande histoire de la musique québécoise. C'était d'ailleurs

0: une des missions de la tournée Le Roi, la Rose et le Loup, à laquelle il a participé, donc de faire dialoguer le présent de la musique québécoise avec son passé, ou en tout cas de dire que la musique québécoise d'aujourd'hui devrait se permettre de rêver aussi grand que la musique québécoise des années 70, par exemple. Donc ce nouvel album-là, le troisième, arrive un peu plus de 3 ans après le deuxième qui s'appelait Sprint, qui était un album fabuleux, mais peut-être un peu plus échevelé. Là, je vous rappelle que cet album-là s'ouvrait sur une chanson de 7 minutes. Il y en avait une autre aussi qui parlait d'une baleine. Là, il revient quelque chose de moins dispersé, à des chansons qui vont directement au but, qui sont mélodiquement très robustes, implacables. On peut pas échapper aux mélodies de Thierry Larose. Mais il nous réserve quand même quelques surprises, là, dont cette chanson dont je vais vous faire entendre un extrait. Thierry a participé au cours des dernières années à un spectacle hommage au regretté Sylvain Lelièvre.
1: Oui.
0: Et le fils de Sylvain Lelièvre, Éric, a proposé à Thierry de compléter une maquette de chansons de son père qu'il avait laissé en plan avant de nous quitter. Donc Thierry Larose a ajouté quelques paroles, ce qui veut dire qu'il co-signe ni plus ni moins une chanson avec Sylvain Lelièvre, même si Thierry, là, d'après mes calculs, il y avait environ 5 ans quand Sylvain Lelièvre est décédé. C'est ça la beauté de la musique.
1: Oui.
0: Et cette pièce-là, elle s'appelle « Monon Gaëla ».

0: Alexandre Courteau a reconnu tout de suite du Sylvain Lelièvre.
1: Bah, vraiment, puis en plus, c'est que Poirier, récemment, a fait des remixes de morceaux de Sylvain Lelièvre. On les tourne souvent à Tellement Courteau. Il y a cette sonorité hein, de synthé. Oui. De ce... Et on retrouve cet esprit-là. Ça, je trouve ça vraiment intéressant.
2: Un morceau, une œuvre tellement riche que celle de Sylvain Lelièvre qu'on gagne à découvrir. Mais là, je vais m'auto-flageller un peu. Là, je fais mal à mon travail parce que j'ai choisi un des extraits qui est très, très beau, mais c'est un des extraits les moins représentatifs de l'album. Pour moi, Thierry Larose, c'est un des grands de la musique québécoise actuelle. Puis j'essayais de penser à un parallèle avec un autre grand de la musique. Et l'artiste auquel j'ai pensé, c'est Paul McCartney.
0: Ben oui.
2: Parce que je sais que Thierry Larose est un grand fan de Sir Paul. Donc, si j'avais...
0: Ça permet aux gens de le situer, là.
2: Oui, oui. Si, je suis pas en train de dire que c'est Paul McCartney de la musique québécoise, mais si j'avais à comparer la trajectoire de Thierry avec celle de Paul, je dirais que cet album-là, c'est son Band on the Run, donc il est le troisième album du groupe Wings. Les Beatles, à ce moment-là, étaient séparés depuis environ 4 ans. Paul avait enregistré différents albums, tous bons, voire très bons, mais là, avec Band on the Run, il a pris la décision de mettre tout son savoir-faire mélodique au service de ses nouvelles chansons, d'écrire les plus grosses tunes possibles, de donner la pleine mesure de son talent, de ses moyens qui sont grands à Paul McCartney, et les moyens de Thierry sont quand même assez grands aussi. Il a dit en entrevue qu'il voulait rapetisser le fossé entre l'énergie assez épique de ses spectacles et celle de ses albums, et ça fonctionne très très bien. Il atteint son objectif, c'est de loin son meilleur album selon moi. Les deux précédents sont quand même des classiques de la nouvelle chanson québécoise, donc la barre était haute. Ils ont au moins 3 de ses 5 meilleures chansons en carrière là-dessus. Et une de celles-là, c'est « Conversation dans le noir ».

0: Eh bien, merci Dominique Tardif d'être le porteur de cette bonne nouvelle.
1: Je ne l'ai pas mentionné, mais c'est un album réalisé par Alexandre Martel.
0: Non, Alexandre Martel. Je pense que c'est la première fois cette année qu'on en parle.
1: Oui, effectivement.
0: je vois que
1: il a ralenti un peu la cadence. Il travaille moins, Alexandre Martel.
0: On dirait qu'il est tout le temps en tournée.
1: Oui,
0: d'ailleurs, moi, je vais être très honnête. Je suis inquiète pour Thierry Larose parce que Thierry Larose est en tournée avec Lou-Adrienne Cassidy depuis des mois. Puis on s'entend que c'est une des tournées les plus importantes.
1: Et là, il était en France la semaine dernière ou il y a deux semaines.
0: Il commence sa propre tournée.
1: Oui, et si je me trompe pas, Lou-Adrienne accompagnera sur scène Thierry Larose dans sa propre tournée.
0: Je veux juste que ces gens-là prennent le temps de dormir, s'alimentent bien. C'est important.

0: pour leur santé.
1: Mais j'ai très hâte d'écouter l'album au complet. Donc, le nouvel album, le X du Y, ça arrive demain sur les plateformes. Et la tournée de Thierry Larose, ben, ça commence le 17 octobre à Gatineau. Et il va se promener un peu partout au Québec. Alexandre Courteau, oui. À ton tour de nous faire entendre un coup de cœur.
2: Effectivement, ben moi, je vais me tourner du côté d'une autre Québécoise aux origines mexicaines. Elle m'a envoûté avec ce premier disque qui s'appelle Reflexiones, Gabriela Olivo. Donc, c'est une ancienne révélation Radio-Canada. Elle vient de Stoneham, pas loin de Québec. Elle est arrivée à Montréal, elle avait 19 ans.
1: Donc, elle fait partie, elle aussi, là, du son de Québec. Là,
2: oui, exactement. Elle est née d'un père québécois et d'une mère mexicaine. Et je vous en parle parce que c'est pas tant important, mais dans son histoire, c'est important. Mm-hmm. Et c'est au cœur, en fait, de cet album. Ces deux identités sont vraiment le centre, le pivot de sa démarche artistique. Elle chante en français, en anglais et en espagnol. Et elle disait à la collègue de M. Tardif, José Lapointe de La Presse, en entrevue. elle disait, je voulais pas choisir une langue ou l'autre, ou pas d'anglais pantoute. C'est vraiment un album de culture mixte, comme beaucoup de gens qui vivent ici, qui sont issus de la diversité mixte. Ouais. Et c'est ça le projet. Pas juste latino, pas juste québécois, c'est latino-québécois. Et quand j'ai lu ça, j'applaudissais tout seul dans mon bureau. C'est tellement intéressant, les gens qui embrassent toutes leurs identités. Puis depuis quelques années, il y a un renouveau dans la musique sud-américaine ou encore lusophone. Je pense à des artistes comme Jorge Drexler ou encore Sylvana Estrada, Natalia Lafourcade, Mon Laferté, Bad Bunny, Rosalia, les Os Garotins, les Brésiliens. Nous, on fait jouer ça tellement
1: Bad,
2: court.
1: Bad, tout. Not good, non?
2: Non, ils sont pas
0: ils sont canadiens.
1: Oui, je voulais juste qu'ils disent.
2: Non, effectivement, c'est un album qui a rien à voir avec Bad Bad Not Good.
1: Merci.
2: Mais tout ça pour vous dire qu'elle s'inscrit dans ce nouveau courant de ces artistes qu'on trouve très intéressant et elle nous propose des chansons vraiment originales, parfois très douces, parfois très puissantes. Je vous propose ici un extrait de la chanson Je pars encore.

0: très bon.
1: C'est très bon et j'adore parce que ça va loin des clichés de la musique latine.
0: Mmh,
1: on est dans quelque chose de complètement original. Il y a quelque chose de non conventionnel, mmh, si on veut, dans son disque. Et elle a sa voix bien calée dans le mix sonore. C'est peut-être mon petit bémol que je n'aurais pris un peu plus de voix en avant, simplement parce que j'ai envie de chanter avec elle. J'ai envie d'embrasser tout ce qu'elle dit, d'entendre. Et puis, c'est bien, c'est un choix artistique, puis je le comprends. Puis, c'est pas une erreur. Ça fait partie de l'affaire et ça fait partie du tout. Et je trouve que justement, quand on plonge dans l'album, on plonge dedans et on n'en sort pas si on veut.
0: Et en spectacle, tu pourras t'asseoir dans la première rangée. Là.
1: Exactement, exactement. Ou enfin, encore venir avec le livret pour suivre, bien sûr. Ce que je fais souvent, d'ailleurs, dans plusieurs concerts. Mais elle a passé son album comme un voyage intérieur, comme si on avait accès à ses réflexions, donc réflexionnesse, qu'elle a depuis tant d'années. Elle est début trentaine, c'est toute la fin de la vingtaine. Hein, elle a réfléchi depuis quelques années et c'est ce qu'elle livre dans ce disque-là. Il y aura donc un lancement à Ottawa, au Centre national des arts, le 23 octobre. Québec, le 29 au Pantoum, puis à Montréal, le 3 novembre au Ministère. Elle disait que c'est un titre un peu double réflexionnesse, dans le sens que ça signifie réfléchir, mais aussi se voir dans le miroir.
0: C'est vrai.
1: Donc, je vous conseille ce nouveau disque de Gabriella Olivo.
0: Il y avait un autre extrait qu'on voulait écouter, Todas Miliamigas.
1: Ben oui, c'est vrai.
0: C'est...
1: Ben oui, tout à fait.
2: Est-ce qu'on peut l'écouter, Alexandre?
0: Est-ce qu'on a sa permission? On écoute.
1: Allons-y.

0: todas mi amigas, c'est Gabriela Olivo. Le titre de cet album Réflexionnais, il est déjà disponible sur les plateformes.
1: Tout à fait.
0: Merci Alexandre Courteau. Dominique Tardif, tu nous relances avec quoi?
2: Avec un album qui s'intitule Forum. C'est le nouvel album de Marie-Claudel. Marie-Claudel Chénard, de son nom complet. Elle vient de Valleyfield. C'est une campi valencienne. C'est mon gentilé préféré parmi tous les gentilés québécois. C'est son troisième album, le précédent.

0: s'intitulait Version longue. Ça remonte quand même à il y a quelques années, ça remonte à 2021. Mais elle n'a pas chômé pour autant. Marie Claudel, c'est une guitariste, une musicienne accompagnatrice pour plusieurs autres artistes. Elle a joué avec Gab Bouchard, avec Vincent Vallière, avec Mara Tremblay, avec Cœur de Pirate. Je vous en nomme quelques-uns, mais il y en a plusieurs. Moi, la première fois que je l'ai vue sur scène, si je me souviens bien, là, c'était au Franco. Elle accompagnait Lysandre. Et j'ai vécu un de ces moments où une fraction de seconde, tu es dans une écoute un peu distraite et là, soudainement, tu es happé par quelque chose. J'ai été happé par le jeu de guitare de Marie Claudel. C'est comme si elle m'avait pris par le collet. Elle m'avait dit, Dominique, là, tu vas écouter ce que je suis en train de faire. Et j'ai complètement obéi. C'était magnifique. Cet album-là, ce nouvel album est réalisé donc par son ami Gab Bouchard et par l'acolyte de Gab Bouchard, Mathieu Kenville. Il a été enregistré en partie au Echoes Studio. C'est à Saint-Prime. C'est le studio de Gab Bouchard. L'album s'intitule Forum. On voit le vieux Forum de Montréal sur la pochette parce que c'est un album qui parle pas nécessairement de hockey, mais qui parle de fantômes. Donc, c'est un clin d'œil peut-être au fantôme du forum. Et voilà, on pourrait dire que c'est un album de souvenirs analogues, d'histoires analogues, pour reprendre le titre du livre de notre ami Michel-Olivier Gasse. Pour vous donner une petite idée, la deuxième chanson de l'album s'intitule « Tabac ». Puis ça nous ramène à l'époque où on rentrait des bars avec une odeur de cigarette collée sur nos vêtements. Puis là, le lendemain matin, on pouvait prendre une petite puff de notre chandail. Puis cette odeur-là nous rappelait le doux visage d'une personne qui nous était tombée dans l'œil au bar.
1: Quand tu rends ça romantique,
2: oui, c'est ça, parce que moi, c'est plutôt mes jeans qui tenaient debout. Oui, seul, là, tu sais,
0: c'était pas un éloge de la cigarette que j'étais en train de faire, je veux juste le préciser. Il y a aussi question sur l'album de ce moment que bien des gens de notre génération, de ma génération du moins, ont vécu. Quand le 11 septembre 2001, donc quand un prof a roulé une télé dans notre classe pour nous montrer ce qui est en train de se passer d'horrible, de tragique à New York. C'est de ça dont il y a question dans la chanson dont je vous propose un extrait. Ça parle de perte d'innocence, ça s'appelle « À heure de grande écoute ».

0: Marie Claudel à heure de grande écoute.
1: Ouais, donc je vous disais que c'est pas un album sur le hockey, sur le tricolore, c'est pas tout à fait vrai, je me corrige. La dernière chanson, c'est la chanson titre, elle s'appelle Forum, puis elle raconte la mort du Forum de Montréal, mais c'est comme si ça devenait une sorte de métaphore pour parler de ce moment dans la vie où on a l'impression que la lumière s'éteint sur soi pour différentes raisons. C'est une métaphore, donc on peut l'appliquer comme on veut à notre propre existence. Et c'est un duo avec Steffi Choc, cette chanson-là. C'est vraiment de l'excellent casting. Steffi Choc est parfait dans ce rôle-là. Je le mentionnais, Marie Claudel, donc c'est d'abord et avant tout une guitariste. Et quand elle ouvre la machine, là, la guitare, quand elle nous fait le cadeau d'un solo qui torche, si vous me permettez ce terme technique, ça se passe. Ouais. Ça se passe pour vrai. Il y a quelque chose de gras, de grésillant dans son son de guitare. Je sais pas si c'est l'influence d'avoir enregistré au Lac Saint-Jean, mais ça me rappelait par moments le jeu à la guitare d'Olivier Langevin. Il y a beaucoup de grands musiciens et de bons guitaristes qui viennent de là-bas.
0: Le son du lac.
1: Oui, c'est ça. Donc, Valleyfield rencontre le son du lac. Donc, on va bien l'entendre ici, la guitare de Marie Claudel, dans une chanson qui s'appelle « Voyage d'été ».

0: rappelle le terme technique, une guitare qui torche.
1: Oui, et voilà, c'est le terme qu'emploient les spécialistes
0: oui,
1: de la guitare.
0: Ça, oui. Les musicologues.
2: En tout cas, ça graphigne. Hein?
1: Ça graphigne. C'est peut-être un meilleur mot. Merci, Alexandre.
0: Et un clin d'œil à Gabouchard en même temps. Exact. Alors, ce nouvel album de Marie Claudel, son troisième Forum, c'est disponible dès aujourd'hui. Il y en a comme ça des fois qui attendent pas le vendredi.
1: C'est bien, les originales,
0: ben
1: de
0: oui.
1: faire différent.
0: Et il y a un lancement qui a lieu ce soir même au Lion d'Or. Merci beaucoup.
1: Ça va torcher comme
0: oui.
1: lancement.
0: Merci, Dominique Tardif. Alexandre Courteau, tu nous emmènes vers quoi, toi?
2: Oui, un autre musicien montréalais. Alors, c'est Wally, rappeur, chanteur montréalais d'origine haïtienne.

0: membre fondateur du collectif Nomadic Massive. Il fait aussi carrière solo depuis quelques années. C'est un artiste que j'aime bien, qui mélange hip-hop, afrobeat, reggae, funk et bien sûr racines haïtiennes sur toutes ses chansons. C'est une ancienne, lui aussi, révélation Radio-Canada. Et je regardais ça, les titres de ses albums solo, depuis qu'il fait des albums solo. On a Black Soap, Soap Box, Seven Bubbles, et moi, je vous parle de Soap Club Volume 1 qui sort demain.
1: Okay.
0: Et si vous vous demandez et pourquoi il y a ce thème du savon, des bulles pas loin, c'est que Wally fabrique pour vrai aussi du savon.
1: Ben voyons.
0: Alors, il a une entreprise, vous pouvez lui acheter des savons en ligne à la lavande. J'ai vu ça, j'ai regardé ça. Là, aujourd'hui, je me dis, OK, bon, il y a quand même un lien dans tout ça.
1: Est-ce que t'en as essayé?
0: Non, j'ai pas eu.
1: Encore, okay.
0: Non, pas encore.
1: Pas encore.
0: Peut-être un jour. Mais bref, ça, c'est une autre histoire.
1: Ouais.
0: Parlons donc de son disque qui sort demain, le Soap Club Volume 1. Alors, c'est un album que j'ai trouvé bon, typiquement Wally, c'est-à-dire où il y a plein d'échantillons rebondissants, tournés vers le groove, chantés principalement en créole haïtien. J'en propose tout de suite un extrait. La chanson s'appelle Sipan.

0: Fistfan, donc le premier extrait de cet album de Wally.
1: Exactement. Mon seul regret, c'était de ne pas parler créole et de ne pas comprendre toutes les paroles d'un premier coup en écoutant le disque. J'imagine que plus tard, demain, où il y aura peut-être, je pourrais lire les paroles ou les traduire et les comprendre au complet.
2: Ou demain, tu pourras apprendre le créole.
1: Dès demain, m'inscrire à des cours pour comprendre le disque. Mais il y a des bouts qu'on comprend et il y a des règles qui viennent avec ce disque-là. Il les énumère d'ailleurs dès la première chanson qui s'appelle Saint-Mich. Donc, il parle du quartier Saint-Michel. Il dit la règle numéro un, Wally, t'es obligé de parler du disque au plus grand nombre de personnes possible. La règle numéro deux, faut jamais arrêter de parler du disque. Ça fait du bien. Plus tard, dans un autre morceau qui s'appelle Tout frais, tout propre, il dit la troisième règle, eh bien, si t'es frappé par les beats ou les paroles, ben, tu restes jusqu'au bout parce qu'ici, on nettoie pas seulement les mains, mais les esprits. Donc, il y a cette volonté de nous ouvrir la conscience avec cet album. Il dit également, you come as you are, you leave lighter. Donc, vous entrez comme vous êtes, mais vous en ressortez plus léger après l'écoute de ce disque. Parce qu'il parle du lâcher prise, de la détermination. Il parle aussi de prendre une pause, de l'amour. Il parle des réseaux sociaux également sur ce disque. L'album qui célèbre une diversité à la fois, j'ai envie de dire, musicale et linguistique. Et c'est un disque profondément montréalais. Mmh. T'écoutes ça, tu te sens à Montréal. C'est ça le son de Montréal. Puis c'est ce que je trouve aussi intéressant avec aussi Gabriella Olivo. Mmh. Ce sont ces gens qui embrassent toutes leurs facettes. Il y a un spectacle de lancement qui s'en vient. Ce sera le 27 novembre prochain au Ministère à Montréal. Je vous fais entendre un dernier extrait de son disque. La chanson s'appelle Souvenir.

0: gros coup de cœur.
1: Ouais,
0: ça.
1: Moi, je rêve d'essayer ce morceau sur un plancher de danse. Ben, j'ai écouté hier, je me disais, OK, je veux jouer ça devant du monde. Je veux.
0: Donner un emploi de DJ à Alexandre Courteau, qu'il puisse, s'il vous plaît, faire jouer une chanson qu'on peut aller danser. Alors, Souvenir, c'est le titre de cette chanson qu'on trouve sur le nouvel album de Wally qui arrive demain sur
1: Exactement.
0: Les plateformes.
1: Exactement. Demain, Soap Club Volume 1.
0: Et là, je pense qu'on va être nombreux à aller découvrir les savons aussi fabriqués par.
2: C'est intriguant, ça.
0: Oui, très intriguant. Merci à Alexandre Courteau pour ce journalisme d'enquête.
1: Yes.
0: Ah, et on découvre encore des choses. Dominique Tardif, tu veux nous parler, toi, des plaisirs d'aller voir un spectacle seul?
2: Oui, je vous explique pourquoi je souhaite vous parler de ça. C'est que, bon, le week-end dernier, la chanteuse Phoebe Bridgers a donné un spectacle au Barclays Center. C'est un aréna dans Brooklyn.

0: Phoebe Bridgers, elle interdit à son public de garder son téléphone. C'est une pratique de plus en plus répandue. Les humoristes le font depuis longtemps pour pas que leur nouveau matériel soit éventé sur les réseaux sociaux. Mais là, les musiciens emboîtent le pas. Il faut placer son téléphone dans une petite pochette qui est verrouillée puis déverrouillée à la fin. Alors, toutes les fois que j'ai vécu ça, j'étais anxieux pendant 15-20 minutes au début. Puis après, c'est comme si j'étais soulagé. Mais ça, c'est un autre débat. Il y a des gens qui trouvent que c'est bien, des gens qui trouvent que c'est mal. Ce qui s'est produit, c'est qu'un spectateur ou une spectatrice, on connaît pas le genre de cette personne-là, a aperçu un humoriste que je connaissais pas qui s'appelle Martin Early. Donc, il était seul. Il se commandait un cocktail tout seul, une hérésie. Parce que assister à un spectacle seul, semble-t-il que c'est mal.
1: Okay.
0: Donc, ce que cette personne-là a fait, c'est qu'elle a envoyé un message privé au compte Instagram de Potin qui s'appelle Deux Mois pour que ce compte-là relaie au monde entier que Martin Early assistait à un spectacle tout seul. Mais quel perdant, il assiste à un spectacle tout seul. Bon, la bonne nouvelle là-dedans, c'est qu'il y a un consensus qui s'est rapidement dégagé sur Internet, à savoir que c'est vraiment plus gênant de dénoncer la solitude d'une personnalité semi-connue en écrivant à un compte à Potin que d'aller voir un spectacle tout seul. J'aimerais que vous puissiez voir le visage d'Émilie Perrault.
1: Mais c'est parce que je suis juste en train de dire, il avait pas rangé son cellulaire, cette personne-là? Comment il a pu écrire le message?
0: Je pense que cette personne-là, elle l'a écrit après le spectacle, en retrouvant son téléphone.
1: À quel point ça l'habitait?
0: Cette personne a dû penser à ça pendant tout le spectacle.
1: Il y a des vies tristes, hein?
0: Des vies très, très tristes. Ce qui mérite d'être souligné, c'est qu'aller voir un spectacle seul, ça ne fait de mal à absolument personne. Et aussi que c'est très, très le fun. Je sais pas si ça dit quelque chose au sujet de mon côté sauvage, mais moi, j'adore aller voir des spectacles seuls. J'adore aller au restaurant seul. J'adore aller voir des films tout seul. Je comprends pas en quoi c'est gênant. Plusieurs des spectacles les plus marquants que j'ai vus dans ma vie, je les ai vus tout seul. Il y avait pas de troisième roue au carrosse. Ça se passait entre l'artiste. C'était moi, juste nous deux. Je pourrais même dire que le meilleur spectacle de ma vie, je l'ai vu tout seul, c'était ceci.

0: en solo pour aller voir Leonard Cohen.
1: Et j'ai choisi cette chanson-là parce que j'ai vu Leonard Cohen le 18 août 2010 au Valbuné, qui est une enceinte extérieure à Berlin. Mm. Il a donné ce soir-là un spectacle de près de 3h30. Là, j'ai vérifié en ligne pour m'assurer que c'était pas juste mes souvenirs qui avaient gardé ça en mémoire. C'est un spectacle de plus de 3h30. Il se lançait par terre à genoux. Le soleil se couchait derrière la scène. J'étais là. Je peux pas vous le prouver. J'avais même pas de téléphone à l'époque, donc pas de photo, mais dans mon cœur, je sais que j'ai vécu ça. J'ai vécu ça tout seul avec Leonard Cohen, deux Québécois à Berlin. Personne pour s'interposer entre lui et moi. C'était un moment magnifique. Donc, le message que je veux livrer aujourd'hui, c'est un message. Il y a toujours une morale à la fin de mes chronos. Non, pas toujours. Mais allez-y voir des spectacles seuls. Je comprends. En fait, je comprends pas pourquoi il y a encore un stigmate autour de cette idée-là de faire une sortie culturelle tout seul.
0: Moi, je suis convaincue que ça va résonner. Les gens vont nous écrire via la bulle de conversation. Il y a plein de gens qui vont voir des spectacles.
2: Ben oui, je l'espère. Souvent,
0: et j'espère que vous le faites pas dans la honte.
2: Ben non, puis c'est extraordinaire.
0: Oui. Moi, je trouve aussi qu'il y a l'avantage d'être dernière minute. Tu peux avoir des super bons billets à la dernière minute.
2: C'est vrai.
0: En solo. Souvent, il reste des places, là,
2: mais
0: comme
2: Dominique
0: ça.
2: Mais Dominique t'a dit, c'est cette sensation d'être seule avec l'artiste et d'avoir le spectacle pour soi et tout. Mmh. Et ça, c'est incroyable.
1: Et de pas être pollué, là, par l'opinion de quelqu'un d'autre ou les larmes de quelqu'un d'autre ou les rires de quelqu'un d'autre.
0: Bon, je vais vous demander de quitter le studio. J'ai vraiment besoin d'être seule pour dire aux auditeurs qu'on se retrouve tout de suite après le bulletin de nouvelles. Je reçois donc Robert Morin au Tinder littéraire. Il y a Farah Thibault également qui sera avec nous. Et Dominique Tardif, la semaine prochaine, on te reçoit en tant que directeur littéraire pour cette nouvelle collection de livres. On se retrouve dans un instant. On bâtit l'émission autour de nos auditeurs avec les sujets qui les intéressent, les questions qui les interpellent. On les accompagne toujours dans la bonne humeur.
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0: Bonjour, ici Michel Gaudreau à Saguenay. Il est 14h, voici nos informations. Une vingtaine de propriétaires de véhicules dans l'arrondissement de Chicoutimi avaient un billet de contravention attaché à leur pare-brise ce matin. Confrontés à un problème récurrent de vol dans des voitures, les policiers de Saguenay ont décidé d'appliquer la réglementation obligeant à verrouiller les portières lorsqu'un véhicule est garé sur la voie publique. La porte-parole du service de police de Saguenay, Caroline Darveau.
1: Entre 2h15 et 3h45, il y a une centaine de véhicules qui ont été vérifiés et à cet effet-là, il y a une vingtaine de véhicules dont les portières n'étaient pas verrouillées. Donc, ce qu'on demande aux citoyens, bien entendu, ne pas laisser d'objets de valeur dans votre véhicule. Assurez-vous que votre automobile est stationnée dans un endroit bien éclairé et bien entendu, verrouillez vos portières.
0: En pleine guerre commerciale avec les États-Unis, le secteur de l'acier et de l'aluminium du Québec tient des états généraux. Depuis plusieurs mois, ces entreprises subissent une surtaxe de 50 % sur leurs produits exportés au sud de la frontière. L'industrie craint des pertes d'emplois et des fermetures d'usines. Jean-Philippe Robillard.
2: Les entreprises dans le secteur de l'acier et de l'aluminium veulent se mobiliser pour faire face à la guerre commerciale qui perdure avec les États-Unis parce que c'est difficile pour elles depuis que le gouvernement américain leur impose des tarifs douaniers. Alors avec les États généraux qui se tiennent aujourd'hui et qui vont réunir 200 représentants de l'industrie, on veut développer des stratégies, des mesures concrètes pour faire face à la tempête. Marie-France Charbonneau est la directrice du comité sectoriel de main-d'œuvre de la métallurgie du Québec.
3: Pour pouvoir se donner, au fond, un plan de match, un plan d'action qui va permettre à tout le monde de pouvoir s'en sortir, soit par une diversification de leurs exportations, soit encore par une volonté de revoir un petit peu leur production. Donc, ça va être la capacité qu'elles auront de sortir de cette impasse qui va être déterminante.
2: Même si les gouvernements ont déjà donné un coup de pouce aux entreprises, la guerre commerciale se poursuit toujours et il y a des entreprises qui commencent à trouver ça long, qui commencent à être à bout de souffle. Et c'est pour cette raison que le président de l'Association de l'aluminium du Canada, Jean Simard, demande à Ottawa, mais également au prochain gouvernement du Québec, d'intervenir rapidement pour aider notamment les PME de son secteur.
4: Pour éviter qu'elles soient confrontées au choix suivant, à savoir, est-ce que je ferme, est-ce que je diminue ma production en mettant des gens à pied, ou est-ce que je me relocalise aux États-Unis? C'est à ça qu'on est confronté. Donc, des petites et moyennes entreprises sont rendues au bout de leur liquidité.
2: L'industrie québécoise de la métallurgie compte près de 20 000 emplois. Ici Jean-Philippe Robillard, Radio-Canada, Montréal.
0: Le gouvernement Carney annonce de nouvelles mesures pour réduire les émissions de gaz à effet de serre au pays. Il va investir 2 milliards de dollars en 8 ans, principalement pour l'installation de thermopompes. Le programme devrait permettre à plus de 800 000 ménages de se doter d'un tel système de chauffage et de climatisation. Les familles à faibles et moyens revenus pourront recevoir une remise pouvant aller jusqu'à 10 000 $. Les autres recevront 2 000 $. Le premier ministre Mark Carney était à Sherbrooke en Estrie pour en faire l'annonce.
5: Des factures moins élevées. Une air plus propre, au chaud l'hiver, au frais l'été. C'est de loin la meilleure façon d'alimenter une maison canadienne. Les gens hésitent à passer à une thermopompe pour deux raisons, le prix et la nécessité d'agir vite. Nous avons la solution maintenant pour les deux.
0: Mark Carney a fait cette annonce une semaine après avoir désigné comme projet d'intérêt national la construction d'un pipeline dans l'ouest du pays. Une plateforme d'intervention d'urgence en soins de santé alimentée par l'intelligence artificielle sera utilisée à bord de la Station spatiale internationale pendant la mission de l'astronaute canadien Joshua Kutrick. Une version de l'application Paratus a d'abord été testée dans le Grand Nord québécois dans l'objectif d'être utilisée par les astronautes. Annie-Claude Brisson s'est rendue à Wapmagstou, au nord du 55e parallèle, là où l'application a été testée et continue d'être utilisée quotidiennement.
6: On est aux portes là, de pouvoir tester notre application en orbite sur la Station spatiale internationale.
7: Frédéric Lemaire, président directeur général de Paratus, se réjouit de ce qui attend la plateforme d'intervention d'urgence.
6: Et c'est tellement incroyable. T'as vraiment une espèce d'ambition spatiale extraordinaire qui fait rêver super grand. T'sais, fait que l'on pense à NASA, l'Agence spatiale canadienne.
7: L'outil qui regroupe des protocoles médicaux a été testé dans les communautés Cree de Wapmagstou et de Chisasibi. Annie Martin, gestionnaire du portefeuille de l'initiative Nouveaux Horizons en santé à l'Agence spatiale canadienne, souligne les similitudes et les défis partagés entre le nord du Québec et l'espace.
8: C'est les communications qui sont difficiles, les retours d'urgence ou les évacuations qui sont vraiment difficiles. aussi loin possible. T'sais, l'isolement, le manque d'accès aux experts.
7: Annie Martin confirme les bénéfices de tels travaux de recherche.
8: Puis avec les CRI, ça a été une superbe collaboration pour mieux comprendre ce qu'eux ont besoin, parce que leurs besoins ressemblent à ce que les astronautes vont avoir besoin plus tard vers la Lune et Mars.
7: La plateforme Paratus est maintenant à bord de la Station spatiale internationale, mais aucun plan n'est encore confirmé pour son utilisation. Ici Annie-Claude Brisson, Radio-Canada, WAPMAX 2.
0: Et le président américain Donald Trump annonce que les États-Unis ne vont plus frapper l'Iran d'ici aux élections législatives de mi-mandat du 3 novembre. Il dit avoir pris cette décision après des discussions qu'il qualifie de productives avec Téhéran. L'annonce survient quelques heures après une forte hausse des cours du pétrole. Les averses aujourd'hui, c'est 13 degrés actuellement à Saguenay. 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

0: Ici Émilie Perrault. Il restera toujours La Culture se poursuit avec notre Tinder littéraire. Vous savez, cet espace de discussion sur la création. Eh bien, on a convié cette semaine le cinéaste Robert Morin. Bonjour, Robert.
1: Bonjour.
0: Robert qui a choisi d'inviter le metteur en scène Yves Sioui-Durand. Bonjour, Koué.
1: Koué, Koué.
0: Robert, pourquoi avoir choisi Yves dans cet exercice de Tinder littéraire?
1: Parce que je viens de terminer sa brique qui s'appelle Undy Knock, qui est comme une magnifique œuvre de voyage à travers le temps, à travers la réappropriation culturelle, on peut dire ça aussi.
2: Oui, on peut dire ça.
1: Ouais.
0: Donc, c'est porté par cette œuvre-là.
1: C'est une des choses massives que j'ai lues ces temps-ci.
0: Alors, on va plonger dans cette discussion-là en votre compagnie. Et là, je dois vous avertir, notre dernier Tinder littéraire, la semaine dernière, ça a fini dans le 16 jours. Alors, ça se peut là, que la nouvelle soit reprise. Et le nouveau film de Robert, 6 portraits néo-réalistes, c'est d'abord la raison pour laquelle on avait envie de vous inviter en studio. Donc, vous êtes allé à la rencontre de 6 migrants en Italie, des gens qui sont toujours le lot d'une attention négative dans les médias. On en parle souvent de façon
1: majoritairement négative.
0: Et je voyais un lien quand même assez intéressant avec le livre dont on va parler à la fin de l'heure avec François Ulrich. Bonjour François.
3: Bonjour.
0: Dans le théorème de l'hippopotame, on suit Justin. Justin, c'est un adolescent qui a été adopté à l'âge de 4 ans après avoir été trimballé dans différentes familles d'accueil. Il commence à avoir des questionnements sur ses parents biologiques, mais en même temps, tout ce qu'il entend au sujet de la DPJ est toujours déprimant. Ça a un impact identitaire quand il y a une représentation souvent négative dans les médias.
3: Oui, absolument. Ça a un impact sur qui on est, sur d'où on vient. Et ça va avoir un impact aussi sur sa quête et sur l'aventure dans laquelle il va avoir se lancer. Parce qu'il va avoir peur de la DPJ. Il va trouver des moyens détournés de partir à la recherche de ses origines sans passer par la DPJ.
0: Et c'est un livre qui est empreint d'espoir, ou à tout le moins le désir de montrer que ça peut aussi fonctionner. Et là, je suis convaincue qu'il y a des auditeurs, des auditrices pour qui ça résonne en ce moment. Il y a peut-être des gens qui nous écoutent qui ont été eux-mêmes adoptés, qui ont choisi d'adopter en passant par la DPJ, des travailleurs sociaux. J'aurais envie de vous lire aussi à ce sujet-là. Comment ça résonne pour vous? Que parfois, oui, il y en a aussi de belles histoires. Vous pouvez nous écrire toujours via la bulle de conversation sur l'application Radio-Canada Audio. Et il y a Farah Thibault qui est avec nous. Bonjour Farah.
4: Bonjour Émilie.
0: Tout ça aussi, ça doit résonner avec toi.
4: Énormément, oui.
0: Tu pourras prendre la parole à tout moment, tu le sais. Et on t'avait lancé un défi, Farah, lors de ta dernière présence avec un jeu créatif. C'est la poète Louise Warren qui avait cette espèce d'atelier de création mobile où on pigeait une carte. Donc, tu avais accepté de piger une carte au hasard.
4: Oui, et j'ai pigé la carte La magie du reflet. Et en bas, c'était écrit Accepter l'instabilité du moment, donc la perte de contrôle. Et pour moi, reflet et perte de contrôle, c'est des concepts qui n'ont pas été nécessairement de pair dans ma vie. Alors, j'ai écrit quelques mots là-dessus.
0: Merci beaucoup, Farah, d'avoir relevé le défi.
4: Merci.

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2: Eh bien, ça, c'est pour l'ambiance. C'est parti. Cinéaste prolifique, visionnaire et indomptable, Robert Morin est l'une des figures les plus radicales et influentes du cinéma.

0: déploie depuis des années une œuvre théâtrale d'une force mythologique, intime et politique. Il sait captiver le public en alliant la puissance des récits ancestraux à une réflexion profonde sur la mémoire, sur le territoire et la transmission. Robert Morin, Yves Sioui-Durand, bienvenue dans votre Tinder littéraire.
1: Non.
0: Ouais. Hein?
1: Faisant, salut, hein?
0: Ben voilà, la table elle est mise. Moi, d'abord, j'ai envie de connaître l'histoire de votre rencontre.
2: Oui, mais moi, c'est ça, de mémoire, là, je me souviens que la première fois que j'ai vu Robert véritablement en personne, là, c'était au moment où il présentait son film « Quiconque meurt, meurt de douleur ».
0: Donc, on est en 1998, là.
2: Oui. Mmh. Et là, j'ai eu comme un choc devant la personnalité de Robert et la tentative qui était ce film-là, tentative de création qui était hors norme et une aventure humaine, qui transcendait tout ce que je connaissais, c'est-à-dire de se mettre dans un contexte aussi difficile, aussi extrême. Parce que, oui, on ne savait plus, à la fin du film, où était la réalité, la fiction. En même temps, c'était d'une extrême vérité. Et il y avait beaucoup de violence au sein de ce film-là. Mais c'est les humains qui étaient présentés dans ce film-là étaient des êtres quasiment surréaliste. Tu sais,
0: on était avec des junkies, hein, c'est ça? Ouais, c'est comme une prise d'otage.
1: Ouais, c'est ça.
0: Et donc ça laisse un gros choc, ce film-là. Mais plus tard, vous avez collaboré ensemble, Robert?
1: Oui, ben on a travaillé sur le film que Yves a fait, là, qui s'appelle
0: Mesnack.
1: Oui, ça, j'ai travaillé. J'ai fait plusieurs versions avec Yves, là, oui. Ouais.
0: Et qu'est-ce que Robert Morin vous a apporté?
2: Oh mon Dieu! Les premières rencontres, pour moi, c'était extrêmement déroutant parce que Robert est comme un accélérateur de particules.
0: Okay.
2: C'est-à-dire, à partir du moment qu'on commence à rêver ensemble ou à discuter du scénario, Robert a adopté une vitesse de pensée qui... j'étais pas habitué à ça. Il fallait que je le suive. Et ça m'a dérouté au début. Mais après ça, j'ai compris... moi, j'étais complètement néophyte au niveau de l'écriture scénaristique. Je viens du théâtre, mais même à ça, moi, je suis autodidacte en plus. Donc, je n'avais pas nécessairement une formation très, très cadrée, tu sais, même dans le monde du théâtre. Et donc, pour moi, c'était déjà écrire un film, c'était wow, c'était au-delà de mes espérances, je dirais. Et Robert, à travers sa vitesse, je dirais, de concevoir un film, dans sa globalité, parce que c'était de tout ça. Mm-hmm. En un après-midi, en tout cas de vive voix, on étalait toutes les étapes du film. Là, puis moi, c'est wow, attends un peu, là, je t'ai pas rendu là.
1: Mais ta base était bonne. C'était comme. Ouais. Partir de Hamlet de Shakespeare et de l'adapter dans un village autochtone. Donc,
0: Shakespeare avait une bonne base.
1: On pouvait pas se perdre non plus.
2: Non, c'est ça. On avait une bonne structure de départ.
1: Ouais. On avait William avec nous autres.
2: Oui, on avait William.
0: C'est quand William est dans ton équipe, là, ça peut bien aller.
2: Pire.
0: Votre ami, est-ce que je peux parler d'une amitié entre vous?
1: Oui, je pense que oui.
2: Oui, oui.
0: Est-ce que ça passe aussi parce qu'il y a le côté très intègre qu'on connaît chez Robert Morin. Est-ce que c'est quelque chose qui vous plaît?
2: C'est quelque chose que je partage avec lui pour ce qui est de la pratique de mon art au théâtre et même à ce que j'ai fait au cinéma ou à la radio. C'est sûr que pour moi, l'intégrité intellectuelle et la rigueur du travail de création est extrêmement importante. Ouais. Je ne pourrais pas imaginer me mentir à moi-même.
0: Là. Est-ce que c'est ce que vous retrouvez dans cette œuvre-là, le livre, entre autres?
1: Oui, oui, c'est l'histoire de... non seulement c'est l'histoire d'Ondinoc, mais c'est l'histoire de Yves et sa compagne, Catherine Jonca. C'est comment ils se sont rencontrés, comment Yves est parti d'un autochtone blanchi, on peut dire, puis qui s'est réapproprié toute sa culture Wendat à travers ses recherches ici, mais à travers des recherches en Amérique latine, un peu partout. Donc, c'est un travelogue extraordinaire à travers la vie d'un couple, tu sais, et parsemé de leur création, oui. de leurs grandes œuvres. Ce qui est fascinant aussi, c'est la structure même du...

0: du livre est pas ordinaire. Là. On n'est pas nécessairement dans une chronologie, mais dans un dialogue. C'est dialogué tout le long. Là.
1: OK, c'est comme un verbatim, c'est une discussion
0: entre Catherine et lui. C'est pas nécessairement un dialogue. Mmh. Parfois, ça l'est. Mmh. En général, c'est comment chacun se représente une certaine époque de leur vie.
1: Oui, chacun a un point de vue narratif sur ce qui s'est passé.
0: Et c'est même calligraphié différemment. Donc, c'est passionnant à lire. Oui. Là, c'est une histoire de naissance. Puis... ça, puis de passation. C'est parce qu'à la fin du livre, tu sais, Yves a quitté Ondina, ils l'ont laissé, Yves et Catherine, en fait, mais ils l'ont laissé aussi à d'autres jeunes autochtones pour prendre la relève. Donc, c'est une œuvre majeure là, pour la littérature québécoise, à mon sens.
1: Ben, merci de le soumettre à nos auditeurs, nos auditrices qui n'avaient peut-être pas eu connaissance de ce livre-là. Et je le disais, le prétexte là, pour lequel on vous a réunis, c'est aussi la sortie de ce nouveau film de Robert Morin, 6 portraits néo-réalistes. On va aller écouter un extrait sonore de la bande-annonce.
2: Imagine que toi, tu es dans une forêt. Exemple, là, on est là. Il n'y a personne ici. Est-ce que tu vas te déranger? Tu serais toi-même. Parce qu'il n'y a personne autour de toi. Tu ne vas même pas t'inquiéter qu'il y a quelqu'un qui te regarde là-bas. Parce que tu es tout seul dedans. Non? Tu vas être toi-même. Tu marches librement. Dans la vie, il faut être comme ça.
1: Voilà, 6 portraits néo-réalistes. C'est un film pour lequel vous vous êtes rendu à Rome. C'est quoi l'histoire derrière ce film-là, Robert Morin?
0: L'histoire au départ, c'est que moi, j'ai commencé à faire du cinéma réellement quand j'ai pris connaissance de ces cinéastes néo-réalistes italiens qui travaillaient avec du monde de la rue, avec des décors de la rue et... Et sans eux, je pense que je n'aurais pas fait de film. Je savais pas quoi faire après les chefs-d'œuvre du cinéma de mon époque, le Perrault et compagnie. Et quand j'ai vu ces films-là, j'ai dit, wow, OK, il y a quelque chose d'autre à faire. Donc, il y a 3 ans, il m'est pris dans l'idée de refaire au complet, plan pour plan, le voleur de bicyclette de Vittorio De Sica, mais avec seulement des Africains. Mm-hmm. Parce qu'à Rome, à l'époque de la fin de la guerre, la pauvreté était blanche. Alors qu'aujourd'hui, la pauvreté à Rome, elle est africaine, elle est Sri Lankaise, elle est plutôt foncée. Là. Et je me suis dit, ça va être d'une part rigolo, puis en même temps, on va retomber dans les décors actuels de Rome, les squats, enfin, tout ça.
1: Et il y a un commentaire aussi à travers tout ça.
0: Oui, c'est ça. Mais sauf que moi, j'ai pas eu mes sous. En fait, j'ai fait une demande, puis j'ai pas eu mes sous. Fait que finalement, je suis parti pareil pour Rome.
1: C'est pas l'histoire de votre carrière, ça?
0: Ouais, c'est pas mal ça. Manquer, pas avoir mes sous, puis
1: faire quelque chose.
0: Ouais, c'est ça. Donc, j'ai financé mon film avec ma pension de vieillesse, finalement.
1: Carrément. Ouais, ouais. Et donc, vous êtes allé à la rencontre de ces migrants-là. Là, je veux dire juste qu'on comprenne, là, vous devez les convaincre, là, ces gens-là, d'embarquer dans ce projet-là.
0: Ah, je les ai payés.
1: C'est ça.
0: Ben oui, ces gens-là, là, le temps est précieux pour eux autres. Ils font quand ils trouvent du boulot, c'est du boulot de crève-faim. Ils sont sous-payés, ils sont maltraités, ils sont méprisés. Donc, il n'était pas question d'essayer de le convaincre. Hey, tu veux-tu consacrer une journée de ta vie pour moi, là? À partir de là, non, c'est ça. J'ai été un producteur. J'ai négocié des cachets avec eux autres. Ça a été la seule façon. C'est la façon la plus honnête pour moi de les inviter dans ce film-là.
1: Le résultat, il est vraiment magnifique. Ce sont. Les regards de ces gens-là, je pense que c'est entre autres le deuxième qu'on voit là, qui est très méfiant. T'sais, à chaque fois qu'il regarde la caméra, il y a quelque chose
0: sous
1: qui se
0: les
1: passe.
0: Mannes,
1: oui, sous les mains, il y a quelque chose qui se passe dans son regard.
0: Ouais, ouais.
1: Vous êtes un bon directeur de casting, Robert Morin.
0: J'ai eu de l'aide. En fait, j'ai eu deux personnes là-bas qui ont... C'est une personne qui avait déjà fait un documentaire dans le cadre des squats, là, les fameux squats de Rome. Donc, avec elle, j'ai pu. On a pu trouver des gens. Il y en a d'autres. Mamadou, il était à côté d'un coin de porte, dehors, puis j'étais allé le voir, puis.
1: Vous l'avez convaincu.
0: Ça a cliqué tout de suite, là.
1: Yves, je sais que vous avez vu ce film-là. Qu'est-ce que vous en avez pensé?
3: Mon Dieu, moi, j'en ai pensé. Ben, d'abord, toujours. Séduit par le talent de Robert comme directeur photo, puis, tu sais, cette. cette justesse des cadres qui fait que, tu sais, le montage après, veut dire, c'est encore une fois un tour de force de langage, surtout avec l'interconnexion avec le film de Sica, tu sais, avec les plans, puis le moment qui incruste les personnages dans l'histoire du voleur de bicyclette, dans ce conte moral où finalement celui qui est volé devient voleur. Oui, c'est ça. En fait, c'est des gens, les portraits de ces Africains-là, c'est tous des gens qui sont fait voler leur vie quelque part, qui sont pris entre deux mondes, c'est-à-dire qui sont dans un monde de rejet. Hein. Tout ça, c'est le méfait du colonialisme. Ouais. Et qui aussi ne peuvent pas retourner chez eux. Quand ils retournent chez eux, ils sont aussi rejetés. C'est un peu la même chose dans nos communautés. Mm-hmm. Quand tu es malheureusement par la colonisation, ou ce qu'on a appelé les sexistes coupes, ou les gens qui ont été obligés de vivre ailleurs que chez eux, puis que tout à coup, ils doivent retourner, mais souvent, ils ne sont pas bien accueillis parce que bon, ça remonte toutes les mémoires de déchirement des familles. Il y a un racisme interne qui existe chez nous aussi, tu sais. Et c'est un peu ça, Messnac, à l'époque, quand on a fait ça en 2010. Mais ça ramène tout le temps la blessure du déchirement fondamental des autres civilisations, tu sais. Mm. Et qui fait que c'est un film qui, encore une fois, nous ramène à questionner qu'est-ce que c'est que l'humanité. Puis Amadou, justement, dans son parc, là, tu sais, qui nous dit, moi... il couche au pied d'un arbre dans un parc, là, moi, ça, c'est presque le bonheur par rapport à ce que je viens de vivre pour venir ici. Tu sais? Et quand on sait, parce que je ne sais pas si vous avez vu le film Captain, qu'on voit tous les dangers, pas juste les dangers, mais écoute, les gens sont mis en esclavage, sont prépartis, sont tués, sont violés, etc. Puis ils traversent en plus la Méditerranée sur des ballons, puis ils s'en viennent en Italie, dans Rome, qui est quand même le centre de l'Empire romain et de la fondation de l'Occident, puis qui dorment dans un parc où en tout cas, dans qui squatte, etc. Mais c'est aussi comment l'incapacité d'un monde, comment je dirais ça, d'abondance extrême, qui est incapable
0: de prendre soin de
3: l'humanité. T'sais, l'humanité, c'est pas les Italiens, c'est toute la planète, c'est une question
1: globale.
3: Et il n'y a plus de frontières, tu sais, à mon avis, je veux dire, tout ça, c'est désuet, tu sais, les concepts d'États nationaux, on n'est plus là, tu sais, quelque chose de plus grand est en train de se passer, et on va devoir s'ajuster avec ça.
1: On est avec Yves Sioui-Durand et Robert Morin dans ce Tinder littéraire. Parmi les points que vous aviez envie qu'on aborde ensemble, Yves, vous vouliez qu'on parle d'espoir avec Robert Morin.
3: Moi?
1: Il est où l'espoir, Robert Morin?
0: Je pense qu'il est après mes films. Les films soulèvent des questions, donnent pas de réponses. J'aime pas tellement le cinéma éducatif. Je pense que l'espoir, c'est de regarder ces films-là, prendre le choc qu'ils nous donnent et se dire après ça, ben, je vais survivre à ce choc-là ou je vais essayer d'éviter qu'un choc pareil m'arrive. Là, Mais en fait, moi, j'en voyais de l'espoir dans le dernier film. Là, c'est peut-être celui où il y a, qui, c'est,

0: film à coup de poing. C'est un film assez doux.
1: Ouais, des gens qui sont dignes, qui se tiennent.
0: C'est beau monde.
1: Oui.
0: C'est beau, non?
1: C'est le film le plus heureux de Robert Morin.
2: Oui, mais tu parlais de regard, tu sais, c'est que dans le regard de chacun de ces portraits-là, ces humains-là, tu sais, c'est ça, il y a le fond de. Comment je dirais ça? Non seulement.
0: Il y a le désir.
2: Ah, oui. Le désir d'une vraie vie, tu sais. Et tu sais, bon, tu sais, en m'en venant ici, tu sais, je pensais, moi, tu sais, je viens de. Quand j'étais jeune, je disais Rimbaud, là, comme tout le monde, là, tu sais. Mais il disait quelque chose comme, qu'est-ce que mon désarroi auprès du désir, tu sais, de la stupeur qui vous attend? C'est-à-dire qu'on vient, on rentre dans cette stupeur-là, tu sais, dans un monde qui est stupéfiant au sens que, la misère est, elle est,
0: tu regardes les sans-abri ici à Montréal, là, c'est le même phénomène.
2: Oui, c'est ça, exactement.
0: C'est-à-dire qu'à partir du moment où on n'est pas capable de, que nos gouvernements, sont pas capables de juguler le capitalisme, ou même, sont plutôt en même, en contraire, en train de le magnifier puis de l'aider, c'est comme on va se retrouver dans des situations de même, là, c'est évident. T'sais, j'aurais pu faire mon film à Montréal si j'avais pas eu ce béguin pour ce film qui me pour le voleur de bicyclette, là, j'aurais pas fait à Rome mon film.
1: Ça aurait pu être fait. Ces personnes-là existent
0: aussi.
1: Oui,
0: c'est clair.
1: Mais Robert Morin, vous avez choisi d'inviter Yves Sioui Durand. Donc je pense qu'il y avait toute la question aussi du symbolisme de son travail par rapport à tous les problèmes concrets aussi des Première Nation, ça, c'est un sujet qui vous...
0: Ben, c'est ça. C'est peut-être ça qui nous différencie. Oui. Moi, c'est que moi, je fais un travail assez réaliste, on peut dire. Mm-hmm. Puis Yves aborde l'art de façon complètement symbolique. On est vraiment à deux... sur deux paliers différents. Et je me demandais, tu sais, est-ce que c'est... Je pense que t'as pas le choix avec la déperdition de cultures autochtones de repartir par le symbolisme, parce que si tu vas juste dans le réalisme est assez dur à prendre, tu sais.
2: C'est-à-dire que ce que tu dis symbolisme, pour moi, c'est la spiritualité, tu sais. C'est-à-dire, bon, moi, je viens d'un monde, comment je te dirais ça, parce que cette spiritualité-là, on a voulu l'extinct, tu sais. Et ça vient du tout début du contact, hein, avec les Jésuites, par exemple, pour ce qui est de mon peuple en 1636. Et ma quête à moi, c'est de retrouver à travers un art qui est profondément chamanique, qui est le théâtre, les racines profondes de ma culture et les valeurs éthiques qui permettent un renouveau, une reconstruction culturelle, tu sais. Et ça, le théâtre, pour moi, c'est pas le lieu uniquement de la représentation d'eux, mais plutôt le lieu d'une transformation, de faire une expérience qui amène les gens à vivre quelque chose qui les transcende. Tu sais.
1: Donc c'est ça, quand vous dites la fonction chamanique du théâtre, je pense que j'avais jamais entendu cette façon-là de le dire, mais c'est que donc ça transforme autant les créateurs que les gens qui assistent.
2: Oui, ben parce que tu sais, chez tous les peuples, dans toutes les cultures, le théâtre existe sous ses formes. Mais alors,
1: on
2: nous,
1: a besoin de se raconter.
2: Ouais, c'est ça. Tu sais, ici, on a toujours pensé, ok, c'est les Européens qui ont amené le théâtre, puis les autochtones font du théâtre, etc. Moi, j'ai toujours défendu qu'on faisait un théâtre autochtone, et ça veut dire complètement autre chose, c'est-à-dire qu'on avait déjà des formes théâtrales et même des sociétés théâtrales pour ce qui est des sociétés mésoaméricaines. Et le chamanisme est au fondement de tout ça, c'est-à-dire c'est quoi? Ça veut dire communiquer avec, c'est faire revivre les morts, c'est comme, tu sais, c'est ramener à la vie. C'est ça, le théâtre, à travers des personnages ou à travers une action qui amène un niveau de suggestion qui est tellement puissant que ça transcende ce qu'on pense être la réalité. Tu sais? Et c'est surtout le lieu où les acteurs, au lieu de jouer, de fabriquer, vivent devant toi la venue d'un autre à travers eux. Et ça, c'est une expérience extrêmement troublante à vivre. Moi, quand j'ai travaillé sur une œuvre précolombienne avec les Mayas du Guatemala en 2010, justement, au moment où on écrivait mes snacks, mon cerveau était effectivement divisé en deux, mais je travaillais avec des gens qui étaient des paysans des montagnes, qui avaient maintenu vivant un théâtre précolombien qui date de 800 avant Jésus-Christ, et qui est une forme de théâtre qui rend justice, qui rend la justice, tu vois. Et c'était, comment je te dirais ça, je veux dire, c'est là que je me suis rendu compte,

0: l'humanité, parce que cette œuvre-là a été reconnue par l'UNESCO comme patrimoine immatériel de l'humanité en 2005, mais personne ne connaît ça ici.
1: Ouais.
0: Et donc, cette négation même que nous, on avait des formes d'un discours qui était probablement dansé et qui créait des images, mm-hmm. en mouvement, et qui aussi avait des fonctions, la fonction de faire la justice, mais aussi la fonction prémonitoire de faire voir qu'est-ce qui nous arrive, là, comme société. Donc, Rondinoc, le mot Rondinoc, qui est le nom de ma compagnie, puis ça, c'est une belle histoire aussi, dans le sens que, tu sais, nous autres, on dit, c'est le mot qui nous a choisi pour revivre. Et les Jésuites l'ont traduit en 1636 comme étant le désir secret de l'âme. Ben, nous, on a découvert que c'était une cérémonie théâtrale pour guérir psychiquement la collectivité ou les individus. Dans un monde qui était tissé extrêmement serré, qui vivait dans les longues maisons, qui était, tu sais, si quelqu'un est malade parmi la gang, ça va pas bien ouais. pour la gang.
1: Donc, le symbole, il est là, ouais. il est fort. Et Robert Morin, dans le film d'Andréline Beauparlant, Mon amour, c'est pour le restant de mes jours, magnifique film, d'ailleurs, est disponible en location, j'invite les gens à voir ça. Il y a un moment où on sent un découragement de Robert Morin.
2: Ça arrive à tous les films.
1: Oui, c'est ça. Donc, pourquoi encore? Pourquoi est-ce que vous êtes encore là? Pourquoi est-ce que vous en faites encore? C'est quoi l'appel?
2: J'imagine que je n'ai pas de mémoire, en fait. Je vois pas d'autre chose
1: finalement,
2: que ça.
1: Il est juste dément.
2: C'est peut-être moi, c'est ça. C'est une démence précoce. Tu appelles ça comme tu veux.
1: Non, mais il y a un désir, en fait, d'y retourner.
2: Oui. Puis je ne sais pas faire d'autre chose, d'une certaine façon. Là. Oui.
1: Mais vous avez une pension de vieillesse, là, vous le dites, donc vous ouais, pourriez juste là.
2: Non, c'est ça, mais je peux pas tout le temps la dilapider, surtout que le prix des bananes a remonté à l'épicerie.
1: Donc, il faut travailler.
2: Oui, il faut travailler. Mais j'ai le goût de... J'ai tout le temps le goût... Ben, on a un projet... Moi, ça fait des fois qu'on se parle de faire un autre film ensemble.
1: OK. Hein, c'est quoi?
2: Ça serait comme... Hein, c'est comme... La mort de la torture de Brébeuf, là, ça commence, mm-hmm. Brébeuf, il est sur le poteau, puis à travers le rituel de torture, essayer de se remettre dans l'époque, comment la torture était une pratique un peu même théâtrale chez les Autochtones, essayer de démystifier l'idée de la torture qui fait mal, en fait, parce que, tu sais, l'époque de Brébeuf, ces zozos-là, là, ces jésuites-là, c'était des illuminés, ils voulaient mourir, de même, tu sais.
1: Oui, ils voulaient être martyrs, en fait.
2: Oui, c'est ça. L'idée de la mort n'était pas du tout, et tu sais, quand on tue Brébeuf, ben, il y a des raisons, spirituelles, mais des raisons matérielles, tu sais. C'est quand même ces gars-là qui avaient ramené la maladie chez Wanda, puis que, tu sais, donc, essayer de avec tout comme pivot d'avoir la torture horrible, là, surtout avec l'intelligence artificielle, on peut faire des tortures encore plus crédibles. Et la torture, mais avec des flashbacks.
1: On cherchait tous le point positif de l'intelligence.
2: Oui, avec des flashbacks où on comprend que comment il en est venu là, lui. Mm-hmm. Et puis à la fin... il est quand même honoré par les Autochtones de ça, parce que lui, comme il veut mourir, il est harangue comme ça se faisait dans ces traditions-là. Et il y a comme une espèce de jonction où lui, il est content de mourir de cette façon-là. Et c'est pour ça que les Autochtones le trouvent courageux, tu sais.
1: Il y a de la matière là, Yves.
0: Ouais,
2: c'est un projet. On s'obstine encore.
0: C'est beaucoup plus que juste comment dire ça. La torture est un prétexte, tu sais, de parler de la violence dans l'humanité. Mm-hmm. Mais comment qu'on transcende la haine? Comment qu'on transcende, tu sais, parce que, écoute, mon peuple. Tu sais, à cette époque-là, c'était l'effondrement par
2: les maladies.
0: Les maladies, mais aussi la guerre, la pression, tu sais, en tout cas. Et les Jésuites ont manipulé complètement, tu sais, la culture huronne, au sens qu'il y avait une faille, et eux, étant des rhétoriciens, ayant appris la langue, ils se sont mis à devenir, comment je dirais ça, des intervenants au sein même des décisions collectives. Et ils ont été une des causes principales, la chute de tout un monde, tu sais.
1: Donc, il y a des nuances, il y a plusieurs niveaux.
0: Ils ont amené un déchirement identitaire entre nous, Wendat, nous, Iroquois, tu sais, en ce qu'on appelle les traditionalistes et ceux qui ont été convertis à l'époque, là. Mais ça a des résonances jusqu'à aujourd'hui. Et pour moi, ce qui est extraordinaire, quand on discute, moi et Robert, c'est que moi, je vois ce film-là, tu sais, comme vraiment, on parle d'un film d'art. On parle pas d'un film d'art.

0: rare.
1: Non.
0: Oui, il y a de la rare, mais la rare, c'est les fraises de Jérôme Bosch. Tu sais, mm. C'est dans, comme une espèce de film où la dimension, comment je dirais ça, de la rare prend une forme d'art.
2: Ça trouve une explication. C'est une chute.
0: Puis c'est un acte de civilisation. C'est-à-dire, comment la culture irakienne était, comment je dirais ça, tu sais, la psyché irakienne, tu sais, il n'y avait pas. On torture quelqu'un pour moi je reçois je veux dire parce qu'on l'haït uniquement, tu sais, c'était plutôt comme un théâtre extrême pour arrêter là, tu sais, toute violence.
1: Parce qu'en vaste sujet, je pense que vous avez encore cet édeux littéraire n'est pas terminé. Non, je vous le confirme, là, vous allez devoir continuer de créer ensemble. Ouais. Je vous remercie beaucoup, Yves Sioui Durand. Je rappelle le titre du livre dont Robert Morin nous a parlé. Donc, le livre Ondinoc, le désir secret de l'âme, c'est de Catherine Jonca et Yves Sioui Durand. C'est aux éditions du Passage. Et je rappelle le film de Robert Morin, 6 portraits néo-réalistes. Il est présentement à l'affiche au cinéma Beaubien, à la Cinémathèque québécoise, et va être présenté au cinéma public le 24 octobre en présence de Robert Morin. Merci beaucoup à tous les deux pour cet Inter littéraire.
0: Yawangwa.
2: Ouais.
1: Longue vie à votre création.

0: Lisa P qui reprend ici ce grand classique de Leonard Cohen, That's No Way to Say Goodbye. Dominique Tardif, justement, qui nous parlait en première demi-heure de l'émission que lui, il est allé voir seul Leonard Cohen en spectacle et il invite les gens à faire de même. Et vous êtes nombreux, plein de gens qui nous ont écrit, quelqu'un qui nous a écrit d'ailleurs, merci pour la suggestion d'aller voir un spectacle en solo. Je viens de réserver mon billet pour voir Louis-José Hood. Il y a Alex qui nous écrit, je suis allé voir Deftones seul à Québec l'an dernier. Une décision prise le jour du spectacle, 40 $ au parterre. Seul, on se faufile plus facilement. On va où on veut. Finalement, il a eu un super show à 1 mètre de la scène. José de Chicoutimi qui dit qu'elle aime aller au cinéma seule, qu'elle peut se concentrer sur le contenu et bien profiter du film. Ça nous fait toujours plaisir de vous lire. Vous pouvez nous écrire via la bulle de conversation.
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0: On arrive au moment de la semaine où on laisse toute la place à la création grâce à nos auteurs, nos autrices en résidence qui offrent chaque jeudi une respiration, une brèche dans le temps, ce dont on a besoin. Et aujourd'hui, je retrouve avec grand bonheur la comédienne et autrice Farah Thibault. Salut Farah.
5: Allô Émilie.
0: On est encore en train de se remettre de ton passage avec Edith Butler.
5: Ah, c'était incroyable.
0: Merci pour ça.
5: Ah, merci
0: beaucoup. Merci d'avoir aussi ajouté des vidéos d'elle au BMR. Je pense que tout le monde avait besoin de ça. Farah, t'as accepté aussi de relever le défi. La dernière fois que t'étais venue faire une création, il y avait la poète Louise Warren qui était

0: avec nous, qui avait ce boîtier, donc un atelier de création mobile avec 99 cartes d'inspiration. Tu avais pigé une carte au hasard. Rappelle-nous ce que c'était.
1: La magie du reflet, accepter l'instabilité du moment.
0: Et tu as dit oui, j'accepte, je vais écrire à partir de cette carte-là. Est-ce que ça a été plus compliqué que tu pensais?
1: Non, au contraire, mais j'avais beaucoup d'appréhension, oui. Mais j'ai écrit d'un souffle, alors j'espère que ça va vous plaire.
0: On t'écoute, Farah Thibault.
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1: Il y a quelques hivers, j'ai décidé que je ne mangerai plus. La faim pouvait crever loin de moi. J'étais le millefeuille qui se défait peau à peau pour peser moins lourd. À la fin du premier jour, la faim s'est mise à sacrer comme une corneille dans mon ventre. Je l'ai enterrée avec une pilule magique. Le deuxième jour, l'appétit a abdiqué pour économiser son souffle. J'ai profité de l'accalmie en m'imaginant dans un spa de Windex qui lisse mes contours. Vers midi le troisième jour, j'ai succombé en croquant dans un fruit défendu. Je me souviens de mes larmes sur mon menton, mélangées au sang de mes gencives. Le quatrième jour, j'ai repris une pilule et maquillé mon effondrement au fard à joues. En fin d'après-midi, une amie a insulté ses bourrelets devant une vitrine de bikini. Je lui ai dit « Hey, tu vas aimer ton corps parce que c'est tout ce que t'as. » Parce qu'il te permet de soulever des océans puis de cuire des guimauves au-dessus d'un feu né de tes mains et c'est beaucoup. J'ai pas invité mon ami comme plus un au spectacle de mon vide. J'aurais aimé catapulter ses mêmes bouffées de tendresse vers moi, mais c'est juste dans les bars karaokés que je me débrouillais à l'harmonie. Le cinquième jour, mes jambes ont démissionné, hangover de vertige. Je n'ai pas senti la pilule, alors j'ai choisi le sommeil pour ne plus rien ressentir. Le sixième jour, j'ai continué à lever deux doigts à roche-papier-ciseaux pour me déchirer jusqu'à n'être presque rien. Ne pas manger pendant 6 jours a bouchonné mon ventre et m'a conduit aux urgences. En me palpant, la docteure m'a demandé « Qu'est-ce que vous avez mangé dernièrement? » J'ai figé. Ces mots m'ont rappelé cette nutritionniste à l'époque où je jetais les sandwichs faits avec amour de ma mère en me demandant si c'est compostable, la tendresse d'une maman. Chaque fois, je quittais la poubelle, ventre rentré, lèvres en duck face pour creuser mes joues par en dedans. Dans la poussière de mon silence, la docteure a pris mes paumes et a perfectionné sa question. Avez-vous mangé dernièrement? Devant sa bienveillance sortie de secours, j'ai répondu furtivement, j'ai mis fin à mon ventre. Elle m'a demandé pourquoi, j'ai dit, tout me remplit d'horreur dans ce bruit de fin du monde. Vider mon corps me donne l'impression d'avoir un peu de contrôle sur les désastres que je mange par accident. La docteure m'a demandé, et tu veux te défaire jusqu'à quand? Encore j'ai figé. Et là, comme si elle avait arpenté tous mes souvenirs, elle m'a dit, il y a une forêt de femmes dans ton reflet. Quand tu manges, c'est cette petite fille en toi qui réapprend la lumière. C'est cet ado émietté par les dictats qui redécouvre le goût des drumsticks. Toi qui critiques la petitesse du monde, ne te taille pas à sa mesure. Mobilise tes larmes et appartiens à la vie qui reste. Ces mots ont ouvert mes mains en étoiles pour chasser la nuit. Après être allé chercher de l'aide, j'ai commandé un extra douceur au prêt-à-manger. Aujourd'hui, je dis oui à mon ventre, car le soleil me concerne aussi.
0: On peut applaudir pour vrai, ah. François. Là, on le fait tout doucement, mais oui, le soleil te concerne. Farah Thibault, je comprends que c'est arrivé d'un souffle, ça.
1: Oui, ça fait. Il fallait que ça sorte.
0: Mais c'est sorti. On remercie Louise Warren.
1: Merci, Louise.
0: Pour l'inspiration première. Merci à toi aussi pour le courage et la générosité que tu mets dans chacune de ces créations-là. Farah Thibault, c'est vraiment un honneur de t'avoir dans notre équipe. Et là, j'ai lu qu'il y avait peut-être un premier livre jeunesse.
1: Oui,
0: signé Farah Thibault.
1: Oui, étonnamment, j'écris pas juste des choses tristes.
0: On vous rassure, là, pour les parents.
1: Oui, tout va bien. J'écris beaucoup, pour le jeunesse en ce moment,
0: oui.
1: Et d'humour. Et là, ben, le livre jeunesse qui s'en vient, c'est à la pastèque. Mmh. Et c'est un livre

0: livre sur un enfant qui veut justement ralentir le monde pour faire du bien à ses parents.
1: Oh, magnifique. Alors, ce sera en avril à la Pastèque. On surveille ça. Merci beaucoup, Farah Thibault. Tu restes avec nous parce que je sais que tu es très, très, très intéressée par le livre dont on va parler. Je suis d'ailleurs très heureuse de m'entretenir avec l'auteur de ce livre qui m'a charmée par son originalité, mais aussi l'importance de son sujet. Et d'ailleurs, je prédis aussi beaucoup, beaucoup de nostalgie à tous les auditeurs avec la musique qu'on a choisie pour l'accueillir. Mais juste avant, on va écouter un choix de notre programmatrice, Lula Carballo.
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Ah, c'est magnifique, ça. Lula Carballo qui veut nous offrir « Je veux de l'amour », un texte de Régent Ducharme, chanté ici par Robert Charlebois. De l'amour, on en donne à la Canadienne Anne Carson. Cette très belle nouvelle qu'on a appris ce matin. Donc, elle a remporté le prix Nobel de littérature. Elle est poète, essayiste et dramaturge. Son œuvre est composée d'une vingtaine de livres. On peut trouver la traduction française, d'ailleurs, de ses livres à la maison d'édition L'Arche. Il y a déjà 5 livres traduits qui sont disponibles en français. Il y en a un 6e qui sera publié en janvier. Eros, le doux amer, c'est le titre de ce livre. La Canadienne de 76 ans qui en ce moment se trouve en Islande où elle a réagi en disant « C'est fou, je crois qu'ils sont tous fous ».

0: Mais quand je vous disais les gens vont être nostalgiques, là, c'est de ce dont je parlais. Est-ce que vous vous souvenez du slogan d'ICI Première, écoutez pour voir? Eh bien, cette jolie trouvaille est le fruit du cerveau de mon prochain invité, un auteur qui en est à son deuxième livre, et quand il n'écrit pas de roman, il est concepteur-rédacteur en publicité. Plus jeune, la langue fleurie et inventive de Boris Vian et de Régent Ducharme ont ouvert pour lui une nouvelle dimension, mais le premier titre qu'il se souvient d'avoir lu enfant, c'est le roman Sans famille de Hector Malo, dont est inspirée la série de dessins animés qu'on entend en ce moment. François Ulrich, pour avoir lu ton livre, Le théorème de l'hippopotame, moi, le lien me semble vraiment évident avec Rémi Sans famille, mais toi, ça t'est apparu en remplissant notre questionnaire.
1: Ah oui, en remplissant le questionnaire, au bout d'un moment, je me suis dit, c'est plus un questionnaire, c'est une psychanalyse. Je me suis aperçu que le thème de l'enfance difficile, des traumas de l'enfance, revient de façon ponctuelle dans ce que j'écris, dans ce que je pense, dans ce que je lis. Et même tout à l'heure, on attendait dans le salon et je rencontre Farah Thibault et on se rend compte que là encore, il y a une synchronicité du moment et dans leur rencontre. Donc oui, c'est une psychanalyse qui commence, je pense, aujourd'hui. Alors, où est le divan?
0: Et voilà, ben, il est là. Donc, le théorème de l'hippopotame, ça raconte l'histoire de Justin. Justin, c'est un enfant de la DPJ qui a été adopté à 4 ans après avoir été trimballé entre quelques familles d'accueil. Et là, il arrive dans une famille stable où il va grandir. À l'adolescence, il y a des questionnements identitaires qui commence à le tirailler, mais l'étiquette enfant de la DPJ, c'est lourd à porter pour un ado.
1: Je pense que c'est lourd à porter, pas juste pour un ado, c'est lourd à porter pour un enfant d'abord, parce qu'il traverse plein de choses qu'il voudrait pas traverser. Farah parlait tout à l'heure de la tendresse compostable de la mère. Un enfant de la DPJ, lui, il reçoit de l'amour à la chaîne de toutes les familles d'accueil. C'est de l'amour préfabriqué, lyophilisé, réchauffé au micro-ondes. Mais c'est pas nécessairement de l'amour qui vient du cœur. Donc je crois que ça marque l'enfant, ça marque l'adolescent. Et pour avoir rencontré beaucoup de gens,

0: Pour écrire ce livre, j'ai rencontré beaucoup de travailleuses sociales. Je crois que c'est une marque qui reste même importante pour des adultes qui peuvent avoir été adoptés ou qui connaissent des gens adoptés. C'est pas nécessairement une marque qui est souffrante tout le temps, mais la marque est là.
1: Je crois que c'est
0: comme un tatouage. Ça reste.
1: Et là, on va situer tout de suite, c'est un fait quand même assez important. Toi-même, tu as adopté un enfant auprès de la DPJ au début des années 2000. Donc, tu es très au fait de toutes les procédures. Mais c'est pas cette histoire-là que tu racontes dans le théorème de l'hippopotame. On n'est pas du point de vue des parents. On est vraiment du point de vue de cet adolescent, Justin. Pourquoi?
0: Alors effectivement, ce livre est vraiment une fiction. Mon personnage, c'est un personnage qui sort de mon imaginaire. Je l'imaginais un peu comme le petit prince du 21e siècle. Pour moi, c'est le petit prince de la DPJ qui a un pied dans le réel, un pied dans l'imaginaire, et qui va voyager dans plein de planètes, symboliquement, apprendre à écouter l'autre, pour essayer de pouvoir, par lui-même, dessiner son propre mouton. L'idée du roman, elle vient évidemment d'une question que j'ai vécue, de mon fils qui, à un moment, dans une crise d'adolescence, pose cette question horrible qui est « Mais comment fait-on pour abandonner un enfant ?» C'est épouvantable cette question, c'est une question qui m'a obsédé très longtemps, qui m'obsède encore. Mais ce que je trouvais intéressant, c'était pas de donner la réponse de l'adulte. L'adulte qui a des biais, l'adulte qui a des convictions, l'adulte qui a aussi une logique qui peut être teintée de désillusion. Ce que je trouvais intéressant, c'est de laisser l'enfant adopter, répondre, de laisser chercher à répondre, de voir quels efforts il va déployer pour répondre. C'est ça que je trouvais intéressant, parce que il y a une espèce de naïveté dans cette quête-là, et la naïveté est importante, parce que la naïveté, ça permet de croire que tout est possible.
1: Et c'est important. Particulièrement à l'adolescence, on a besoin de croire à ça. Donc, il y a cette idée-là. Puis en même temps, je pense qu'il y a aussi une partie de l'écriture qui était motivée par, est-ce que je peux dire, un besoin d'espoir? Parce que à chaque fois qu'on entend parler de la DPJ, c'est toujours lié à des nouvelles négatives.
0: En fait, l'espoir est dans le livre, mais la naissance du livre... Il y avait envie de raconter quelque chose sur un enfant de la DPJ qui était mon expérience, mais il y avait une rage en fait. Quand je lis dans les médias des articles ou des scandales sur les ratés de la DPJ, ça m'enrage parce que ça arrive, évidemment, ça devrait pas arriver, hein, des abus, des fugues, des morts, la vétusté, le système, la machine, oui, ça arrive, puis ça... mais ça m'enrage aussi parce que on entend juste ça, on voit juste ce côté de la médaille, on oublie que derrière tous ces scandales qui restent scandaleux, il y a quand même une majorité de cas, une majorité de silencieuses, de cas où ça se passe pas trop mal, voire ça se passe bien. Et je trouvais important de laisser une voix à cette majorité silencieuse de cas. On oublie un peu que, au Québec, aujourd'hui, il y a quand même plus de signalements à la DPJ par année que de naissances. C'est quand même fou. Je lisais là, il y a plus de 350 signalements par jour. Ça, c'est 8 autobus scolaires. La DPJ gère 40 000 enfants chaque année. Alors, oui, il y a des ratés, c'est inexcusable.
1: Mais il ne peut pas y avoir
0: 40 000 ratés, puis c'est important de parler des 39 990 autres pour qui il y a de l'espoir, pour qui la DPJ réussit malgré tout, contre vent et marée, à réparer la vie.
1: Mais tout n'est pas doux, tout n'est pas rose dans la vie de Justin. Je veux que ce soit important de le préciser parce qu'il est justement tiraillé par tout ça. Il a envie d'aller à la recherche de ses parents-là. Puis en même temps, tout ce qu'on lui présente par rapport à la DPJ, il n'a pas envie d'être associé à ces jeunes-là. Le titre, le théorème de l'hippopotame, ça vient d'où ça?
0: Le théorème, c'est parce qu'en mathématiques, un théorème, c'est une solution théorique qui vient répondre à un problème complexe. Le problème complexe, la question, on en a parlé tout à l'heure, c'est comment fait-on pour abandonner un enfant? Ça, c'est ce que le théorème va essayer de répondre. Et l'hippopotame, en fait, alors c'est très drôle parce que, petite anecdote, depuis que j'ai publié le titre du livre sur les médias sociaux, je suis inondé par mon algorithme de reportage sur l'hippopotame. Dans quelques semaines, je vais vraiment devenir incollable sur ce pachyderme. Mais cela dit, ce qui est intéressant, c'est que c'est vraiment un pachyderme qui dort dans l'eau, on ne le voit pas, il est très calme, très silencieux. Mais dès qu'il y a un danger, dès qu'il y a quelqu'un qui s'approche de son territoire, il surgit et il tue. Et dans le roman, l'hippopotame, il symbolise le passé.
1: C'est un petit toutou.
0: C'est un petit toutou, c'est une peluche, mais il symbolise le passé. Donc quelque chose qui est toujours là, dans un recoin, qui sommeille, mais qui vient se

0: réveiller dans les pires moments pour rappeler les pires souvenirs et rappeler à Justin que ton passé est toujours là, tu ne l'oublieras jamais.
1: Et il a sa propre narration d'ailleurs.
0: Il a sa propre narration, c'est le personnage un peu méchant du roman. Il incarne non seulement le passé, mais il incarne aussi, avec un peu de malice et avec son langage un peu fleuri, le déni de Justin, qui oscille toujours entre non, je veux pas me souvenir d'où je viens, et oui, je veux quand même chercher d'où je viens. Donc, c'est un adolescent, ça va, ça vient, ça monte, ça descend, c'est pas stable, c'est pas fluide, mais c'est ça l'adolescence, c'est ça la fougue et l'impétuosité de l'adolescence. Justin est là-dedans, mais c'est sûr que quand on a un passé comme le sien, ça fait des rebondissements assez puissants.
1: Donc, il y a Justin, il y a Potam, l'hippopotame, et il y a Bob, le chat. Et tout ça, ça forme une triade. Le chat, lui, qu'est-ce qu'il apporte à Justin?
0: C'est... Quand on regarde les séries télé, je ne regarde pas beaucoup, mais quand je regarde, et puis que c'est des groupes d'amis, je trouve toujours qu'en bout de ligne, tous les amis mis ensemble, c'est les mêmes facettes d'un personnage. C'est comme les différents aspects du caractère. Et dans le livre, le théorème de l'hippopotame, je pense que c'est un peu pareil. On a le personnage principal qui est Justin, qui est là avec son passé, son déni. Il y a Potam, l'hippopotame, qui est un peu le personnage malveillant, qui symbolise le passé. Et il y a le chat qui quand il se rencontre, a un œil crevé, et Justin, lui, a un brin dans le plâtre. Donc les deux sont éclopés, ils sont dus pour se rencontrer. Et le chat symbolise l'instinct. Et l'inconscient et la conscience de Justin. Et on le voit dans, où il a des décisions difficiles à prendre au bout d'un moment. Oui, est-ce que j'y vais? Est-ce que j'y vais pas? Il parle à son chat et il écoute parler son chat et il regarde comment son chat réagit. Et c'est ça qui lui donne l'impulsion de faire ou de ne pas faire quelque chose. Donc, à eux trois, c'est vraiment toute une trilogie.
1: Oui, puis à travers ça, il y a aussi, comme on l'entendait dans la petite ritournelle, ma famille à moi, c'est celle que j'ai choisie. Il y a les amis aussi, qui sont pas des chats ni des toutous, là, les vrais amis de Justin, ses proches qui vont être très, très importants dans sa quête aussi, dans sa définition, parce qu'il va pouvoir se comparer aussi à la réalité des autres, et ça le sort de son propre drame aussi à certains moments. Je veux qu'on parle du ton du livre, parce qu'il y a aussi quelque chose de très rigolo là à travers cette écriture-là, dans le style, les premières pages. Qui finissent toutes par la phrase « tournez la page ». Et là, on tourne la page.
0: Et
1: on tourne la page. Je sens que tu as eu du plaisir à jouer avec ces codes-là, avec le langage aussi. Justin, c'est un personnage qui invente beaucoup de mots.
0: Oui, oui, oui, c'est vraiment. Puis alors là, c'est du François Ulrich. C'est du François Ulrich. Il y a quelques années, pendant la pandémie, avec mon ami Laurent Pinabel, on créait chaque semaine des nano-romans sur les médias sociaux. Ça commençait toujours par c'est arrivé un lundi matin. Et là, j'ai commencé à créer des mots. Je suis de l'école de Boris Vian, je suis de l'école de Régent du Charme. D'ailleurs, je le cite dans le roman. Je suis un adepte de la langue française, j'aime la langue française, mais je pense qu'il faut qu'elle vive. Je suis contre les diktats de l'Académie française qui la fige dans une formule. Je pense qu'il faut.
1: Alors qu'il y a plein de mots en anglais qui sont créés pour nommer des réalités.
0: Et plutôt que d'intégrer des mots anglais dans le français, faisons vivre le français en créant des mots français. Et je trouve que c'est la richesse de cette langue, c'est la façon de la faire vivre. Donc oui, je me suis amusé là-dessus et ça a un sens pour Justin qui vient d'un milieu qu'il connaît pas, il connaît pas sa famille biologique, etc. Créer des mots lui permet de créer son origine, de créer quelque chose qui n'existe pas, qui n'a pas de réalité tangible.
1: Il y a plein d'exemples, il y a des verbes qui sont inventés. Tristesser, ne pas ajouter une couche de tracas à la pile de soucis qui tristesse déjà la maison. C'est magnifique. Le frein-temps. Aujourd'hui, entre Mila et moi, c'est le frein-temps. Tout ça.
2: Wow.
1: Il y a une belle poésie dans
0: oui,
1: ce
0: livre-là. Oui, c'est quand le printemps est pas tout à fait franc, ouais. Que les gens freinent un peu, que c'est lent, mais ça va se dégeler au bout d'un moment.
1: Je rappelle le titre de ce livre, Le théorème de l'hippopotame. C'est signé par François Ulrich. C'est aux éditions Fides. Et il y a un lancement ce soir à la librairie Le Renard Perché. Et je crois que Farah Thibault veut le lire.
2: Et j'y serai aussi au lancement. C'est à côté de chez moi.
0: Oh mon Dieu, quelle bonne nouvelle.
1: Ça résonne beaucoup en toi, Farah.
2: Énormément. Ça fait du bien de donner la parole aux enfants adoptés de la DPJ, aux enfants adoptés, parce que on entend tellement parler de l'adoption à travers la bouche des parents. Et là, c'est un immense soulagement pour moi de savoir que ça existe.
1: Que t'es raconté de ce point de vue-là.
2: Oui.
1: Farah, qui a été tellement généreuse, on va aller réécouter ses créations-là quand tu nous as parlé de ta rencontre avec ta maman biologique. Tout ça, c'est encore disponible sur Radio-Canada Audio. Et on reçoit plein de messages pour toi, Farah. Il y a Hilda Rojas qui dit, Farah, tu es extraordinaire. Merci d'être là. Je suis sûre que tu fais œuvre utile avec cette cette création.

0: Sarah de Ottawa. Quel magnifique texte comme maman d'une jeune fille qui est aux prises avec un trouble alimentaire. Je suis touchée par ce témoignage de douleur et d'espoir. Merci, Farah Thibault.
1: Merci à vous.
0: Nous, on se donne rendez-vous demain à l'émission dès 13h30 avec Lula Carballo et Michel Charrette.
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6: Il est 15h. Ici Simon Roy-Martel, bienvenue à Place Publique. Jeudi 8 octobre, que penser des gens qui se sont présentés au bureau de vote mais qui n'ont rien écrit sur leur bulletin de vote? Le professeur retraité en sciences politiques Marcel Boulet nous partage ses réflexions à 16h10. Semaine de retour à la normale avec notre duo du lac à 15h40 et à 17h15, le collègue Romain Chué nous parle de son enquête à propos des agences d'escorte. Je suis en train de regarder les prévisions météo. Je suis sur le moyen terme. Je vois apparaître les petits emojis de possibilités, d'averses, de neige.
1: Impossible.
6: Mais oui, Marjorie, on est tranquillement dans cette direction-là. Alors, j'ai le goût qu'on se prête un petit jeu. Tiens, on va faire notre pool de la première neige.
1: Ah, c'est bon, ça.
6: Qu'est-ce que t'en penses? D'après toi, ça serait quand la première neige?
1: Mais là, c'est pas juste, tu viens de dire qu'il y en a à l'écran.
6: Ben là, c'est une prévision à moyen terme, fait que je suis pas certain.
1: Okay.
6: Moi, je compte pas, là, de toute façon, je compte pas gagner.
1: OK, entre moi puis Raphaël, d'abord, première neige, là, on est le 8 octobre.
6: Nous sommes le 8 octobre, il y a eu une petite neige dans le parc en fin de semaine.
1: Pas de neige au sol, là.
6: Non, une neige, là, une première petite neige qui tombe fondante, ça compte.
1: Lundi, quand je suis allée voter, Il grêlait.
6: Il
1: grêlait à Jonquière. Moi, je vais y aller avec un chiffron, le 15 octobre.
6: 15 octobre, pour Marjorie, okay. Je note ici. De ton côté, Raphaël?
1: Alors, je regarde le calendrier. Je vais miser sur le 12 octobre, lundi prochain.
6: OK, d'accord. Elle se fie à la science. C'est bien. De ton
1: côté. Je sais pas quelle science.
6: Non, je sais pas non plus. Le calendrier. Je sentais qu'il y avait un outil scientifique là-dedans.
1: Je voulais juste savoir quel jour c'était.
6: Michel, un homme d'expérience, t'es pas mauvais d'habitude sur ce genre de prévision-là.
7: Ben là, si vous parlez de la belle neige floconneuse, mais pas obligé de rester au sol, c'est ça?
6: Oui, oui.
7: Si
6: une première neige
7: si
6: qui tombe.
7: En touchant l'asphalte, là.
6: Ça compte quand même. Elle doit exister dans l'air. Là.
7: Bon.
6: Je parle pour ça.
7: Et à Saguenay, donc on est précis, donc ouais. OK, on va quand même y aller pour le 20 octobre.
6: Le 20 octobre, ouais. OK, un homme patient. Okay. Sinon, ben les gens qui nous écoutent, puis indiquez votre secteur, hein, 88-321-2600, à quel moment la première neige va tomber, que vous soyez à Chibougamau, Robertval, Dolbeau, Mistassini, Lens-Saint-Jean, que vous soyez à Saguenay également, indiquez-nous, vous êtes où, et d'après vous, quelle journée on va voir tomber là, la première neige, je dis journée, ça peut être une soirée également, vous pouvez également nous rejoindre via la bulle de conversation. C'est le pool neige de Place Publique. On lance ça aujourd'hui. Pourquoi pas?
1: Et on rappelle qu'on est le 8 octobre.
6: Oui! Bienvenue au Saguenay-Lac-Saint-Jean. Sinon, Marjorie, aujourd'hui, tu t'es intéressée à une fresque lumineuse à Saint-Félix-d'Atis.
1: Oui, ça va avoir lieu demain. Et c'est vraiment une super initiative qui inclut des élèves de l'école primaire de Saint-Félix. Donc, ils se sont invités. En fait, ils ont invité un artiste quand même pour parrainer le projet. Mais c'est des à partir de dessins faits qui vont être projetés pendant une vingtaine de minutes sur l'église. C'est comme le coup d'envoi pour le festival des couleurs à Petit-Saguenay. Et j'ai l'impression que ça va être vraiment mignon.
6: Mais oui.
1: Ils l'ont pas vu encore, fait que ça va être vraiment comme pour tout le monde, vont le voir
6: en
1: même temps.
6: C'est une découverte pour
1: oui,
6: tous.
1: Oui, c'est ça. Donc ça se passe demain soir. Mm-hmm. Et je vous parle aussi du documentaire, de la nouvelle série documentaire de Pierre-Luc Funk, la dernière saison. C'est 3 épisodes d'une heure. J'ai tout regardé.
6: Oui.
1: Je suis tombée là-dedans. Ça parle de sa dernière saison dans la LNI et j'ai été agréablement surprise. Je m'attendais à quelque chose peut-être de trop pas conventionnel, de pas complaisant peut-être,
6: ah ouais.
1: à son image qui est très positive tout le temps.
6: Oui, c'est vrai et que c'est toujours assez léché. Puis oui.
1: À bas les masques.
6: Ah ouais, hein?
1: On parle de santé mentale, de voir à quel point son horaire a pas de bon sens, ses zones d'ombre.

0: Ça, je trouve que ça fait du bien de le voir comme
1: mise
0: ça.
1: Mise à nu.
0: Oui, absolument.
1: Intéressant de voir ça. Puis Dieu sait que j'ai entendu beaucoup d'improvisateurs, surtout de haut niveau comme ceux-là, parler de l'improvisation comme un sport extrême. Mm-hmm. Puis pour avoir la petite échelle où j'ai joué, là, je peux confirmer qu'effectivement, des fois, on se sent petit à l'intérieur. De ton côté, Raphaël, tu t'es intéressé à des situations humaines, j'ai l'impression.
0: Oui, tout à fait. Moi, je suis plongée aujourd'hui, depuis le début de la journée, dans le domaine des soins de fin de vie.
1: Et là, là.
0: Parce que l'organisme Pali Aide tenait aujourd'hui, ben tiens encore aujourd'hui jusqu'à 16h30, son colloque annuel sur ses soins de fin de vie. C'est la 24e édition. Ils font ça chaque année. Et puis là, ça regroupe des professionnels de ce domaine-là, mais aussi plein de bénévoles parce qu'il y en a énormément dans ce domaine-là. Donc, j'ai discuté de l'événement, de comment notre vision a évolué aussi parce que en 24 ans, bon, ça a beaucoup
1: changé.
0: Oui, exactement. La prochaine danse, c'est pas quelque chose qu'on nommait dans ces termes-là. Même il y a quelques années, on valorise de plus en plus ça, mais il y a encore beaucoup de chemin à faire. J'ai discuté avec la directrice générale de cet organisme et j'ai discuté avec une personne très intéressante qui m'a fait découvrir un métier que je ne connaissais pas. Bon, aujourd'hui, un métier de ce domaine des soins de fin de vie. Je vous en dis pas plus tout de suite. Je vous laisse une petite surprise pour plus tard. Mais ça a été une rencontre très, très lumineuse, aussi lumineuse que la fresque de Marjorie.
1: OK. On a hâte de découvrir ça, coudonc. On va se tourner vers Michel à 15h05 minutes, premier bulletin de la journée. On va parler du nouveau gouvernement du Parti québécois qui sera surveillé de près dans sa façon de lutter contre l'itinérance.
2: Oui, il va être surveillé de près par plusieurs partis aussi, par les municipalités également du Québec qui attendent de pied ferme le financement promis par le chef Paul-Saint-Pierre Plamondon, soit $1 milliard pour réduire l'itinérance de moitié d'ici 2030. Le maire de Roberval est membre du comité de l'itinérance de l'Union des municipalités du Québec, Jean-François Boily, espère que ces promesses seront tenues.
3: C'est vraiment s'attaquer, pas juste à la crise sur l'itinérance, mais aussi sur les causes qui amènent l'itinérance. Donc, c'est là-dessus que M. Saint-Pierre, pendant mon nom, s'était distancié un petit peu. Il a parlé de la crise des opioïdes, mais il a dit aussi qu'il allait s'attaquer aux causes. Donc, pas juste à l'itinérance, mais aussi à tout ce qui amène les gens à la rue. Et dans les petites villes comme la nôtre, je l'avais dit aussi en campagne électorale, pour nous, là, ça impacte beaucoup nos budgets, qu'on a moins de budget que les grosses villes pour ça. Nous espérons vraiment des mesures aussi ciblées au niveau régional, là, pour qu'on soit capable de s'attaquer à ce fléau-là.
2: Alors, le maire de Roberval invite aussi le premier ministre désigné et les autres députés du Parti québécois à assister aux réunions des maires et intervenants au sujet de l'itinérance prévue en novembre.
1: Il y a le secteur de l'acier, de l'aluminium du Québec qui tient des états généraux, Michel?
2: Oui, avec en toile de fond la guerre commerciale avec les États-Unis, évidemment. Depuis plusieurs mois, ces entreprises subissent une surtaxe de 50% sur leurs produits exportés au sud de la frontière. La directrice générale du comité sectoriel de main-d'œuvre de la métallurgie du Québec, Marie-France Charbonneau, nous fait part des attentes de l'industrie.
4: Les états généraux visent justement à définir des stratégies pour pouvoir se donner, au fond, un plan de match, un plan d'action qui va permettre à tout le monde de pouvoir s'en sortir. Soit par une diversification de leurs exportations, soit encore par une volonté de revoir un petit peu leur production. Donc, ça va être la capacité qu'elles auront de sortir de cette impasse qui va être déterminante.
1: Également, Michel, on va parler du projet éolien d'Hydro-Québec au nord de la Dorée qui franchit une étape supplémentaire dans le processus d'évaluation environnementale.
2: Oui, c'est pas demain là qu'on va voir des éoliennes pousser, là, mais le projet Yuchishkao est officiellement quand même inscrit au registre des évaluations environnementales du Québec. Et si tout va comme prévu, la mise en service de 90 à 115 éoliennes pourrait avoir lieu en 2032. Les personnes qui voudraient d'ailleurs suggérer des enjeux que l'étude d'impact devrait aborder ont jusqu'au 26 octobre pour le manifester par écrit au gouvernement.
1: Et également, Michel, on va parler du Challenger Banque nationale de Saguenay qui accueillera cette année une joueuse de tennis classée dans les 100 meilleurs au monde.
2: Oui, dans le top 100, le tournoi va avoir lieu, on le sait, au club de tennis intérieur de Saguenay du 18 au 25 octobre. Et la favorite sera l'Allemande Tatiana Mariana. La vétérane de 39 ans s'est souvent retrouvée dans le top 100 lors des 20 dernières années, atteignant un sommet même en 2025 avec le 36e rang mondial. Et la meilleure Canadienne sera Kayla Cross, 166e au monde, alors qu'elle s'était retrouvée favorite l'an dernier après des désistements. Elle avait subi la défaite en quart de finale. Et selon la directrice du tournoi, Caroline Delisle, la présence de Mariana rehausse la qualité du tournoi.
5: C'est sûr qu'elle a 39 ans, elle a quand même eu deux enfants, donc c'est quand même tout en son honneur là, de pouvoir faire un retour de la sorte, puis avec d'aussi bons résultats. Elle était quand même 36e l'année dernière, là elle est 84e, fait que c'est sûr que, comme je disais tantôt, c'est quand même rare dans le Challenger ici au Saguenay qu'on a des joueuses dans le top 100, mais c'est quand même bien parce que tu sais, on est content parce que là, quand on en parle, les gens, comme on disait tantôt, veut pas, si une joueuse est super bien classée comme ça, ça peut attirer.
1: Il y a le Bloc québécois qui attaque le gouvernement de Mark Carney sur son bilan environnemental.
2: L'Institut climatique du Canada qui a publié une analyse qui démontre qu'Ottawa s'éloigne de ses objectifs de réduction des GES, notamment en raison des politiques de Mark Carney. Et le Bloc québécois estime que le projet de loi C-39 qui vise à accélérer l'approbation de grands projets dits d'intérêt national nuira davantage à la lutte contre les changements climatiques. Voici d'ailleurs un échange entre la bloquiste Christine Normandin et le ministre des Finances François-Philippe Champagne à la Chambre des communes.
6: C-39 vise à outrepasser les contre-pouvoirs au profit de pétrolières à propriété américaine. C-39 vise à restreindre les droits des travailleurs. La plupart des libéraux se sont présentés en politique pour s'opposer exactement à ce genre de mesures-là. Quand est-ce qu'ils vont avoir le courage de dénoncer le Big Beautiful Bill du premier ministre?
7: Est-ce qu'on peut, pour une fois, les entendre de parler d'un Québec fort, un Québec qui bâtit, un Québec qui se positionne? De ce qu'on décide de la Chambre des députés québécois, on va être là pour défendre les intérêts du Québec.
2: Le premier ministre Carney qui a désigné la semaine dernière comme projet d'intérêt national la construction d'un pipeline dans l'ouest du pays.
1: Et toujours en parlant de Mark Carney, ben, c'est...

0: Delvaux.
1: Ah, Daphné, oui, okay.
0: Ben oui, cette forme d'essai où les femmes prennent n'importe quel sujet, mais ils amènent des comparaisons avec des guerres, avec la philosophie.
1: Alors, Anne Carson est la deuxième Canadienne à recevoir ce prix après Alice Munro en 2013.
2: Eh bien, c'est pas rien. Merci, Michel. On se reparle dans une vingtaine de minutes à la météo actuellement. C'est 12 degrés à Chicoutimi en ce moment. C'est un degré de plus que ce qui était prévu aujourd'hui au Mercure. Il y a quelques averses qui sont toujours des possibilités qui demeurent cette nuit, d'ailleurs, de l'ordre de 40% pour ce qui est des averses, là, avec un Mercure à 4 degrés. Demain, ce sera 7 degrés avec un 40% de possibilité d'averses. Pour ce qui est de Roberval, on est à 12 degrés actuellement. On aura 3 degrés ce soir, cette nuit. Également, un 40% de possibilité d'averse demain. Ce sera 7 degrés. Toujours un 40% de possibilité d'averse. Pour ce qui est de Chibougamau, on est actuellement à 8 degrés. Ce sera 1 degré ce soir, cette nuit. Donc, pas loin du point de congélation, vous savez ce que ça veut dire. 60% de possibilité d'averse, de pluie ou de neige. Et ce sera le même scénario à 40% pour la journée de demain avec un maximum à 3 degrés.

0: Bon, Raphaël, on va parler d'un sujet qui, pour plusieurs, est sensible. Il y en a qui ont peur, évidemment, de ce qui arrive au terme de la vie. Mais c'est essentiel de se pencher sur l'univers de la fin de vie.
1: Oui, puis les discussions que j'ai eues aujourd'hui prouvent que ça peut être très beau,
0: très lumineux.
1: Vrai. Ouais. Puis que dans ce domaine-là, il y a toutes sortes de gens qui sont là, mais absolument pour les bonnes raisons.
0: C'est vrai.
1: Et qui ont des choses à dire qui sont vraiment inspirantes. J'ai discuté avec deux personnes aujourd'hui parce que l'organisme Palliade, qui est un organisme d'ici, tient aujourd'hui jusqu'à 4h30 son colloque annuel. C'est la 24e édition cette année et ça se déroule sous le thème « À la recherche de mon équilibre ». Parce que on sait que c'est un univers où il y a des grands bouleversements, il y a des grandes émotions et cette recherche de l'équilibre-là, mais ça concerne non seulement la personne qui part, mais aussi les proches, accompagnants. On sait que c'est un réseau, ça prend un village, comme on dit. Et les termes qui sont abordés pendant cette journée, c'est concilier la proche aidance et le travail, par exemple, la résilience chez les intervenants, démystifier l'aide médicale à mourir. C'est très, très riche et large comme univers. Donc, pendant leur pause dîner pour le colloque, j'ai filé à Jonquière au Delta pour discuter avec la directrice générale de Palliade, France Sirois. Elle m'expliquait que c'est des métiers difficiles qui méritent d'être mieux connus. Et quand on parle de soins palliatifs, on pense tout de suite à médical, physique,
0: oui.
1: Ce côté-là, hôpital, maison de fin de vie. Mais il faut pas oublier l'aspect social, l'aspect spirituel de tout ça, qui est très important. Tout ça, ça fait son bout de chemin d'année en année. D'ailleurs, je mentionnais que c'est la 24e édition. Alors, ma première question à France Sirois, comment a évolué l'approche qu'on en a et notre vision de la prochaine danse?
2: Au niveau de l'approche aidant, je vous dirais, c'est sûr qu'aujourd'hui, on travaille beaucoup plus en collaboration avec les proches. On voit qu'on les intègre beaucoup dans les soins, dans l'accompagnement. En soins palliatifs, on est vraiment dans une approche globale, où ce que tout le monde est impliqué, autant les intervenants, les proches, toute personne de la communauté, c'est ce qu'on souhaite. C'est pas toujours possible, mais quand c'est possible, on souhaite vraiment inclure toutes les personnes de la communauté, puis autant parce qu'on travaille avec toutes les sphères de la personne, autant physique, psychologique, spirituel, social. Donc, ça englobe beaucoup de gens et aussi nos proches aidants qui sont, c'est eux qui les connaissent le plus. Donc, c'est des collaborateurs, ils font partie de l'équipe.
1: Puis est-ce qu'avec les années, vous avez vu peut-être un développement des ressources disponibles, peut-être la valorisation de ce que c'est un proche aidant?
2: On les valorise beaucoup plus. Ils sont beaucoup moins inconnus. On pourrait encore les reconnaître encore plus. Ils ont quelquefois une tâche qui peut être une épreuve un petit peu pour eux, mais ils gagnent à être reconnus encore plus. Faut les protéger aussi. Moi, je dis toujours, on se doit aussi de protéger toutes les personnes qui sont autour, parce que s'il y a beaucoup d'émotivité, il y a beaucoup d'émotions dans ce milieu-là. On vit des belles choses. On est toujours dans

0: Mais on est beaucoup dans la vulnérabilité, donc il faut marcher sur la pointe des pieds.
1: Mm. Puis là, si on parle de ressources, de financement, de tout le côté organisationnel, de quoi le milieu a besoin pour aider ces gens-là, à la fois les proches aidants, mais aussi les intervenants?
0: Bien, l'argent est toujours un enjeu. Hein. Nous, on est un organisme communautaire. On doit faire des moyens de financement. On doit travailler fort pour avoir aussi du personnel, des bénévoles. Au niveau des soins, on en entend parler dans le milieu de la santé. Hein. C'est un enjeu. Hein. On voudrait encore plus de personnel. On veut donner des soins de qualité, mais on aurait besoin toujours encore plus de ressources. Puis des ressources aussi qu'on pourrait accompagner hein, par de la supervision, par de la formation. Fait que oui, il y a encore toujours et toujours des besoins. On voudrait toujours encore améliorer plus. Entre autres, c'est ce que je voudrais nommer aussi comme une journée comme aujourd'hui. Là, il y a des gens qui aimeraient venir dans notre colloque, là, mais sont pas libérés. Ils sont pas toujours libérés. Fait que ça, on entend beaucoup aussi. Puis combien on entend des commentaires positifs aujourd'hui sur que ça fait du bien de passer une journée ensemble, d'échanger. Ça nous énergise, en fait. C'est beaucoup ça qu'on entend quand on fait les colloques, tu sais. Cette journée-là nous permet de... Puis c'est ça qu'on vise quand on travaille avec le comité d'éducation pour miser sur le fait qu'on faut aussi se ressourcer, se former, mais se ressourcer comme être humain parce qu'on est dans la grande vulnérabilité des gens tout le temps, hein, tous les jours de notre vie quand on travaille auprès de ces personnes-là, qu'on les accompagne.
1: Voilà, donc les besoins sont très grands, mais en même temps, c'est des métiers qui sont absolument cruciaux ouais. quand on y pense. Et ces gens-là sont à risque aussi de s'épuiser, d'avoir une charge qui pèse lourd. Donc, c'est un moment aussi pour ces gens-là de partager des expériences de vie puis retrouver du réconfort puis des ressources entre eux. Et j'ai pas fini de vous parler de soins de fin de vie. Je vais vous en reparler un petit peu plus tard dans l'émission parce que j'ai eu une rencontre très, très intéressante avec une Tana Doula. Est-ce que tu sais, c'est quoi une Tana Doula?
2: Oui, c'est une espèce de sage-femme, mais à l'inverse, là, quand c'est plutôt la fin du processus, non?
1: Oui, c'est bien dit, absolument, parce que dans le mot Tana Doula, on reconnaît Doula.
2: Oui.
1: Un métier qu'on voit de plus en plus, on dirait qu'il y a de plus en plus de gens qui se forment là-dedans, qui est un accompagnement à la naissance. Mm-hmm. Mais là, le Tana fait référence au décès, à la mort. Donc, accompagnement de fin de vie, un métier qu'on connaît peu, mais qui est vraiment, vraiment intéressant. Une belle rencontre que j'ai vu présenter tout à l'heure.
2: Parfait, on a hâte d'en entendre un peu plus.
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2: Hey, on parle beaucoup de l'anglais qui prend beaucoup de place dans les vestiaires au hockey, mais l'accent français, puis pas québécois, le français de France va résonner cette saison dans le vestiaire des Saguenayens de Chicoutimi. Il y a trois hockeyeurs nés dans l'Hexagone de parents québécois qui font partie de l'équipe après avoir été recrutés comme joueurs autonomes. Robbie Saint-Gelais est là pour nous en parler. Salut Robbie.
4: Bonjour.
2: Bon, mais en joignant comme ça aux champions en titre de la Ligue de hockey junior maritime Québec, j'imagine qu'ils espèrent tracer leur chemin jusqu'à la Ligue nationale.
4: Oui, parce que on l'a dit, ce sont des joueurs qui ont été recrutés de manière... ils étaient agents libres. Uh-huh. Bon, ils ont une histoire bien particulière, ces joueurs-là. Notamment les frères Darcy et Nolan Terdlave. Bon, d'abord, ça sonne pas trop français peut-être à première vue, mais
2: non.
4: Terdlave, c'est que leur père est slovène, okay. donc de la Slovénie, mais leur mère est saguenéenne.
2: Uh-huh.
4: Alors, ça fait en sorte qu'ils ont la double nationalité canado-française et même voire même celle de la Slovénie, étant donné les racines de leur père.
2: Des hommes du monde.
4: Ouais, voilà. Il y a aussi Mathis Dufault qui, lui, est né de parents québécois, mais en France, directement.
2: Ah.
4: Et lorsque je lui ai demandé, est-ce que tu te considères plus français ou québécois? Eh bien, plus français, considérant
2: ah ouais, hein?
4: qu'il a vécu une grande partie de sa vie en France.
2: Bon, tu vas découvrir son côté québécois dans les prochaines années.
4: Ouais, voilà. Et bon, évidemment que pour les frères Terdlave, bien qu'ils aient de la famille ici, encore des tantes ici au Saguenay, c'est quand même la première fois qu'ils évoluent en Amérique du Nord. Ils ont joué en Finlande, ils ont joué en France, bien sûr, au cours de leur carrière. Nolan, lui, a 18 ans, Darcy a 17 ans. Et on peut les écouter sur l'adaptation quand même de se retrouver ici sur la patinoire.
5: C'est vraiment une très grande différence. Le jeu, c'est physique, ça s'arrête pas, ça patine de partout. Donc vraiment beaucoup d'adaptation à faire, mais c'est sur le bon chemin.
6: Ouais, c'est ça, il a tout dit. Hein, il y a beaucoup de différences. Le jeu, il va plus vite. C'est des plus petites glaces, à part à Chicoutimi.
7: Ouais, c'est ça. C'est pas trop dépaysé.
6: Non, c'est ça.

0: Et Simon, il y a même quand même une anecdote aussi qui fait sourire, c'est par rapport au fait qu'à leur premier soir, ils ont remarqué qu'ils ont soupé un peu tôt ici au Saguenay, ah oui, au Québec. Ils ont été surpris par le fait de souper vers 18h plutôt que 20h comme en France.
1: Oui, le dîner.
0: Ouais, alors ça fait partie aussi des adaptations à l'extérieur de la patinoire.
1: Oui, on rigole, mais c'est sûr que pour des athlètes, évidemment, quand on change la nutrition, ça a probablement beaucoup d'impact également. Là, il y en a deux sur les trois qui sont frères. Alors, on peut comprendre que ces deux-là se connaissent. Mais le troisième français, est-ce qu'ils se connaissent les trois?
0: Oui, parce que leurs pères, en fait, ont joué ensemble Grenoble, évidemment, il y a très longtemps. Alors, ça fait en sorte qu'ils ont un peu grandi ensemble
1: chez
0: dans les
1: arénas.
0: Pas nécessairement, mais à Grenoble.
1: Okay.
0: Bon, en France, c'est parce que je sais qu'ils ont, ils sont impliqués dans la Ligue Magnus là, avec les Brûleurs de Loups actuellement. Le père des frères Terdelave est toujours entraîneur, d'ailleurs.
1: Excuse-moi, Robbie, je vais te mettre dans l'eau chaude, mais pour une fois que je sais quelque chose dans le monde du hockey, je voulais l'étaler.
0: Alors, ça fait en sorte qu'ils sont souvent ensemble, évidemment, avec les Saguenay. Ils peuvent découvrir aussi la ville ensemble. Donc, c'est sûr que ça facilite aussi leur adaptation. Mais je leur ai demandé aussi pourquoi avoir choisi de déménager ici.
1: Ouais.
0: Bon, leur père a quand même joué aussi pour le Drakkar de Bécomo. Donc, il y avait aussi cette particularité-là, cet attachement avec la LHGMQ. Uh-huh. Les SAG ont amorcé les démarches pendant l'hiver, l'année passée, alors qu'ils visaient les grands honneurs. Mais ils préparaient déjà quand même la saison à venir, cette saison-ci, avec les frères Terdelave. Alors, je vais vous laisser entendre leur réponse. Pourquoi être venu ici au Canada?
2: Ça frappe plus, ça joue plus vite, c'est bon.
3: Aussi parce que au Canada c'est vraiment le hockey sport numéro un. Puis après la NHL c'est vraiment après, il y a l'université, c'est facile d'accès, fait que c'est ce qui nous intéressait aussi. Ouais.
0: Et pour Mathis Dufour, Simon, bien l'acclimatation est un peu plus simple parce que il jouait déjà au Canada en Alberta dans un niveau inférieur, ce qu'on appelle la BCHL. Mais pourquoi avoir changé de ligue? C'est que faut rappeler quand même que depuis 2 ans, on a assoupli les règles par rapport aux joueurs admissibles aux universités américaines. Par le passé, il était interdit à un joueur ayant joué dans la LHGMQ de se rendre aux États-Unis pour jouer au hockey universitaire américain. Maintenant, c'est possible. Et dans le cas de Mathis Dufour, eh bien, c'est ce qui lui a permis de venir ici. Lui, il aimerait jouer dans la LNH un jour, mais peut-être aussi jouer dans les rangs universitaires américains. Maintenant, comme c'est possible, eh bien, le fait de se retrouver à Chicoutimi était naturel pour lui. On peut l'écouter.
4: Je suis parti en BCHL justement pour aller à l'université américaine après. Puis avec le changement de règles, c'est sûr que venir ici, ça me paraissait logique, c'est un niveau au-dessus. Fait que pour mon parcours, je trouve c'est vraiment bien.
1: La proximité physique, dans le fond, ça permet de mieux se démarquer aussi, j'imagine, pour les recruteurs américains.
0: Oui, et ça reste que la LHGMQ est aussi un meilleur calibre aussi, donc ça peut aider. Et bon, tout ça, bon, même si ce sont des joueurs canado-français, ça fait en sorte qu'il y a quand même tout un caractère international au sein du vestiaire des Saguenay, parce que en plus de ces joueurs canado-français, il y a 9 Américains, un Russe, un Letton et 11 joueurs québécois. Alors, évidemment, ça doit parler anglais dans le vestiaire, mais peut-être qu'il y a des petits cours de langue aussi entre les Français, entre le Letton, Russe, Américain. Bref, c'est quand même particulier pour suivre les Saguenay depuis très longtemps. Eh bien, c'est assez rare qu'on voit autant de nationalités dans le vestiaire du Centre Georges Vézina. Alors, ces joueurs qui seront en action demain. L'équipe joue contre les Eagles du Cap-Breton. Et ça sera aussi l'occasion pour les partisans de féliciter pour la dernière fois certains joueurs qui ont remporté le trophée Gilles Courteau, maintenant qui évolue avec le Cap-Breton. On parle du gardien Lucas Beckman, de l'attaquant Maxime Schaefer et aussi de Liam Lefebvre. Ils avaient été échangés par les SAG après la conquête du trophée Gilles Courteau. Ils sont de retour, mais dans un nouvel uniforme.
1: Bon, quand même, ça n'empêche pas de remercier pour les actions de la saison passée. Merci beaucoup, Robbie. Une bonne saison de hockey avec nos SAG. Hein?
0: Merci. Oui.
1: On va parler également maintenant d'une formation qui sera disponible. C'est demain matin au Centre national d'exposition à Jonquière. On va parler de communication stratégique. C'est une formation qui est offerte aux gens du milieu culturel. Je trouvais ça intéressant de tendre une perche à la formatrice Ariane Gagnon-Simard parce que je trouvais qu'il y avait un aspect vraiment d'ouverture là-dedans, puis une possibilité pour des organismes qui n'ont pas nécessairement une personne formée en communication de pouvoir développer justement des attitudes en communication stratégique. Ça s'adresse à qui concrètement cette formation-là, Ariane?
5: Ben, ça s'adresse surtout aux gens du milieu culturel. Puis on s'entend aussi que, par exemple, les artisans, les travailleurs qui sont plus autonomes et dans le

0: milieu culturel, ils n'ont pas tout le temps accès à des formations qui peuvent les aider, à, par exemple, avec leur mise en marché, leur communication, leur notoriété. Donc, je pense que ça s'adresse un peu à tous ces gens-là, mais aussi à ceux qui sont dans des organisations culturelles, puis qu'ils veulent tout simplement développer un peu leur connaissance ou juste comparer, voir, avoir des nouveaux trucs et apprendre des nouvelles choses.
1: Parle-moi un peu de l'importance des communications stratégiques en 2026. Je veux dire, c'est assez essentiel quand on a une organisation à gérer, là.
0: Oui, c'est vraiment important, puis surtout que c'est un peu les communications, c'est un peu un rôle fourre-tout. Donc, quand on fait des communications, on a apporté plusieurs chapeaux, par exemple, que ce soit vidéo, montage, réseaux sociaux, aussi plan de communication, relations médias. Donc, plus l'organisation est petite, généralement, plus on est porté à jouer plusieurs rôles. Donc, c'est bon d'avoir un peu des gens qui peuvent nous donner des repères, puis des trucs pour s'en sortir plus facilement, puis gagner du temps aussi pour pas passer sa semaine, par exemple, à gérer sa page Facebook ou Instagram, là.
1: Ouais. C'est quoi le plus gros erreur, justement, que, tu sais, naturellement, tu sais que tu vas rencontrer puis dont tu vas parler vendredi?
0: Ben, je pourrais dire que c'est vraiment le fait de pas être organisé. Tu sais, dans ces communications, quand on est un travailleur autonome ou une petite organisation, il faut être très organisé puis planifier le temps qu'on prend pour faire, par exemple, ses réseaux sociaux. Aussi, quand on sait qu'on a un projet qui s'en vient, une exposition, le lancement d'un nouveau, de nouvelles bourses qu'on fait.
1: Ça prend un plan.
0: Il faut planifier le lancement, tu sais.
1: Ouais. Ce qui m'intéresse également, c'est le coût, c'est-à-dire qu'habituellement le type de formation que tu vas donner vendredi, c'est quand même assez c'est cher, mais là c'est vraiment un coût limité pour les artisans qui vont aller faire cette formation-là.
0: Oui, tout à fait. Puis c'est grâce à Culture Saguenay-Lac-Saint-Jean et ses partenaires. Donc, ils permettent vraiment de... Puis ils font venir toutes sortes de formateurs. Puis ils permettent de rendre accessibles des formations. Puis des fois, ils font même venir des spécialistes de certains domaines de la culture de Montréal ou d'ailleurs. Puis ils permettent vraiment de rendre ça accessible à tous les publics là, du monde de la culture.
1: Si justement des gens qui sont des ressortissants de ce milieu-là qui sont à l'écoute actuellement, est-il trop tard pour s'inscrire?
0: Non, on prend encore les inscriptions. Il y a demain toute la journée, même ce soir. Il n'y a vraiment aucun problème. On est déjà une belle petite gang, mais plus on est de fous, plus on rit, comme on dit. Donc, ils peuvent s'inscrire sur le site de Culture Saguenay-Lac-Saint-Jean.
1: Toi, est-ce que ça change le contenu en fonction de la grandeur du groupe?
0: Non, mais je vais les faire travailler, par exemple. Ils vont sortir de là avec une idée claire de où ils s'en vont.
1: On va les aligner sur un plan clair.
0: Exactement.
1: Vous comprendrez que j'ai parlé avec Ariane hier, donc c'est pour ça qu'elle disait demain toute la journée. Dans le fond, on parle d'aujourd'hui, étant donné que ben la formation a lieu demain matin. Il est 15h29, Michel est déjà en studio. On va plonger tout de suite dans le prochain bulletin d'information. D'abord, on va parler d'une vingtaine de propriétaires de véhicules dans l'arrondissement de Chicoutimi qui avaient un billet de contravention attaché à leur pare-brise ce matin, Michel.
2: Oui, mauvaise surprise pour eux. Confrontés à un problème récurrent de vol, en fait, dans des voitures, les policiers de Saguenay ont décidé d'appliquer la réglementation qui oblige à verrouiller les portières quand un véhicule est garé sur la voie publique. On peut écouter la porte-parole du service de police de Saguenay, Caroline Darvaux.
3: Entre 2h15 et 3h45, il y a une centaine de véhicules qui ont été vérifiés et à cet effet-là, il y a une vingtaine de véhicules dont les portières n'étaient pas verrouillées. Donc, ce qu'on demande aux citoyens, bien entendu, ne pas laisser d'objets de valeur dans votre véhicule. Assurez-vous que votre automobile est stationnée dans un endroit bien éclairé et bien entendu, verrouillez vos portières.
1: C'est choquant, cette affaire-là.
2: Ça, oui, ça coûte combien, jusqu'à 60 $ plus les frais, hein, quand même.
1: Ouais, quand même. Il y a 10 microbrasseries de la région qui s'unissent pour créer une caisse de bière bien spéciale sous forme d'un calendrier de l'Avent.
2: Ben oui, un calendrier assez épais, hein, une caisse de bière, c'est quand même gros. Alors, tout au long du mois de décembre, les consommateurs pourront découvrir 24 bières différentes du Saguenay-Lac-Saint-Jean. La directrice générale de la microbrasserie, le coureur des bois, Caroline Mailloux, a eu cette idée pour mettre en valeur la richesse brassicole de la région.
4: Mais ce qu'on veut aussi passer comme message, là, c'est qu'il y a moyen d'acheter 100% régional, 100% fabriqué ici. Tous les consommateurs qui vont acheter la caisse de l'Avent là, viennent de soutenir une industrie, viennent de soutenir des entrepreneurs, puis viennent de soutenir aussi des employés qui sont en région.
2: Il reste un peu plus de 50 caisses disponibles en précommande pour
1: seulement?
2: Ceux qui s'intéressent. Ah, ben, oui, ça va vite.
1: Ah oui, ça va s'envoler comme des petits pains chauds, cette affaire-là. Je sais pas si je n'ouvrirais une par jour, par exemple. Je suis pas sûr que je jouerais le jeu.
2: C'est vrai.
1: On dirait que je

0: Et comme dès quand j'étais jeune, des fois un peu gourmand, là, oui. J'accumulais 3-4 jours de chocolat derrière les portières là, pour pouvoir avoir une bonne bouchée rendue à la fin de la semaine. Alors peut-être que je reprendrai le même processus. Sinon, mais tu vas me parler du Fonds mondial pour la nature qui constate une baisse préoccupante de 73% de la taille moyenne des populations de près de 6000 espèces animales suivies depuis 50 ans.
1: Oui, dans son rapport biannuel, l'ONG constate que les espèces sont victimes notamment de la pollution, de la destruction des habitats et des changements climatiques. Elle souligne toutefois que la tortue verte offre une lueur d'espoir. Elle est passée de statut d'espèce menacée à celui d'espèce représentant une préoccupation mineure grâce à des décennies d'efforts comprenant le déplacement des œufs, la protection du milieu marin et l'interdiction du commerce. Alors, ouais. ça va mieux pour la tortue verte.
0: Tu rajoutes pas le fait d'avoir banni les pailles en plastique.
1: Hein? c'est
0: un facteur de survie.
1: C'est sûrement une bonne chose.
0: J'espère
1: aussi,
0: bien que ça a joué. Parfait, merci beaucoup Michel. On se reparle dans une trentaine de minutes. À Chicoutimi, on a 12 degrés actuellement. Ça va descendre à 4 degrés cette nuit. 40% de possibilité d'averse. Demain, ce sera 7 degrés. On devrait voir le soleil un peu, mais il demeure qu'il y aura un 40% de possibilité d'averse. Pour ce qui est de Robertval, on est à 12 degrés actuellement. Ce sera 3 degrés ce soir, cette nuit. 40% de possibilité d'averse. Demain, même scénario qu'à Saguenay. 7 degrés, 40% de possibilité d'averse. Donc, possibilité également de voir quelques rayons de soleil au travers de tout ça. À Chibougamau, c'est plus frais. On est à 8 degrés actuellement. Ça va descendre pas loin du point de congélation à 1 degré ce soir, cette nuit. Ce qui veut dire 60% de possibilité d'averse de pluie ou de neige. Et demain, ça demeure 40% de possibilité d'averse de pluie ou de neige à 3 degrés.

0: Alors, tu nous ressors cet amour imaginaire, Hair Dare Delilah.
1: Ah, mon cœur de millennial est comblé.
2: Moi aussi. Je l'ai senti.
1: La chanson que je pourrais écouter, je pense, 10 fois de suite sans me tanner.
0: Ah,
1: c'est
0: ouais.
1: peut-être déjà arrivé, d'ailleurs.
0: Moi, je l'ai beaucoup trop joué à la radio, alors je suis plus capable de l'entendre. Ça, c'est une autre affaire.
2: Sur mon MP3, dans l'autobus scolaire.
1: C'est ça, hein, nous ramène en 2007. Même si elle est sortie en 2005, c'est vraiment 2007 qui est devenu un phénomène mondial. Et il y a une vidéo qui a fait son chemin à travers mon algorithme. C'est la fameuse réponse de Delilah à la chanson.
2: Ouais.
1: Bon, c'est pas tout à fait vrai, la vraie de vraie Delilah. Mais la vidéo aussi, je l'ai écoutée au moins 10 fois depuis que je l'ai vue sur mon cellulaire. Alors, tout part de la chanteuse canadienne Lolo, Lauren Mendel, de son vrai nom, qui a écrit une réponse à la fameuse chanson en 2020. Elle imaginait la réponse textuelle de Delilah à la chanson. Mais finalement, le chanteur de Plain White Tees, Tom Higginson, a rejoint Lolo sur scène le 20 septembre dernier pendant un concert à Toronto. Je serais morte sur le champ, moi, si j'avais assisté à ça, pour en faire un duo 21 ans après la création originale du morceau. Et là, c'est devenu vraiment une vraie chanson. Ils l'ont enregistrée, puis tout, là, je parle trop vite. Mais je pense que...
0: On sent à peine ton énervement.
1: Oui, on les écoute. J'ai 19 ans. Voilà.
0: Wow.

0: Je vais entendre l'accord vocal. Chut, chut, chut. Ah, ça finit là?
1: Fini.
0: Tu nous as coupé ça à ce moment-là?
1: Non, c'est la vidéo, mais c'est toi qui as parlé pendant. C'est pas le problème.
0: Je vais aller la retrouver, je vais aller la retrouver.
1: Alors, pour tous les millénarios comme moi...
0: Mais vous connaissez l'histoire véridique?
1: Oui, ben c'est comme une...
0: C'est une rencontre dans les studios d'une radio où le chanteur de Plain Whitey a rencontré une athlète olympienne, puis il y a eu un gros crush dessus, il a écrit cette chanson-là comme une espèce de témoignage d'amour, puis finalement, ça n'a jamais...
1: Elle avait déjà un chum, de cette manière. Ouais. Puis, bon, les détails changent dans la version un peu. Là.
0: C'est peut-être une légende urbaine, mais c'est ce qu'on racontait à la radio à cette époque-là.
1: Oui, mais peut-être pas olympienne. Je pense que c'était une coureuse genre d'université.
0: Possible.
2: En fait, elle était bonne, elle courait vite.

0: était bonne, là. Delilah était bonne, bonne, bonne.
1: En fait, c'est l'occasion de faire un test aussi avec Raphaël parce que hier, on avait une conversation sur le fait que est-ce que c'est une Gen Z, génération Z, ou comme moi, une Y. Et là, c'était pas clair parce que dans son cœur, dans ton cœur, tu es.
2: Comme toi.
1: C'est cute.
2: C'est les lettres qui m'aident.
0: Y. Millénial.
2: Okay, ouais. Ouais. Je me sens pas mal plus millénial. Je pense pas que j'appartiens à la plus jeune génération des Z.
1: En tout cas, elle tombe vraiment entre les deux, ouais. Raphaël.
2: Ah, ouais, hein. Je suis une 97. Mais selon certaines définitions, je suis dans un. Selon d'autres, je suis dans l'autre.
1: Fini à 96.
0: Bon. Mais tu sais, il y a rien qui empêche. Moi, je suis né en 83, puis j'ai l'impression d'être à la fois un peu X, un peu Y, là, bien que je suis plus Y que X. Ouais. Mais il y a
1: c'est
0: du gris.
1: Je t'aurais dit un peu plus X. Mais toi aussi, t'es entre les deux.
0: Oui. Ouais. Je suis à cheval.
2: Mais moi, j'ai beaucoup de repères.
0: J'ai la qualité des deux.
2: Beaucoup de repères avec cette génération, tu sais, que j'arrive à peine, là, avec la même génération que Marjorie. Beaucoup de choses en commun au niveau culturel. Puis je me demande aussi, c'est-tu parce que je viens d'un petit village, les choses prenaient du temps à arriver?
0: Peut-être. Ça aurait pu être dit, mais c'était pas encore rendu.
1: J'avais la même hypothèse, mais moi, je pouvais pas le dire.
0: Donc, tu voulais faire un test?
1: Voilà. Ben, c'était avec la chanson.
0: Ah, pour voir
1: si... There, Delilah, est-ce que ça a créé quelque chose? Bon, puis quand elle m'a dit sur mon MP3 dans le bus, je sais comment que tu gagnes. T'es dans mon équipe.
0: Bon.
1: C'est
0: bon. Ah, parfait.
2: Elle allait télécharger sur LimeWire.
1: Voilà.
0: Puis là, on va régler un autre dossier également avec Raphaël cette fois. Il faut que je te remercie parce que tu m'as aiguillé l'autre fois sur une variété de pommes que je ne connaissais pas.
2: Oui, la Ginger Gold. Je suis contente que ça fasse des petites histoires-là parce que j'ai découvert ça cet automne, moi aussi, quand je suis allée aux pommes. Mon Dieu, c'est bon. La connaissez-vous,
0: toi,
2: la
0: Ginger Gold? Des ginger gold
2: oui, j'en ai cueilli.
0: Chanceuse.
2: Il y en avait dans le verger où je suis allée. C'est une pomme qui est comme jaune.
0: Oui.
2: C'est une pomme jaune.
0: Elle est verte, mais...
2: Jaune-verte,
0: oui. L'intérieur, littéralement, ça ressemble à la chair de du gingembre.
2: Ouais, comme une espèce de blanc crème un petit peu, puis on s'obstinait un petit peu, moi, puis Simon de Ferreur, à savoir si on goûtait le gingembre dans cette pomme, si le nom venait de ce goût-là.
0: Moi, j'ai pas retrouvé.
2: Ben, je suis allée sur une ressource de confiance. Je suis allée sur lapommeduquebec.ca et on en dit qu'elle est juteuse, ferme, croquante, sucrée et épicée.
0: Épicée.
2: Moi, j'ai le goût de l'épicé dans cette pomme-là.
0: J'ai pas noté ça, mais tu sais, c'est des organismes vivants, hein. Ça se peut que de l'unité à l'autre, il y a des différenciations.
2: Exactement. Puis, je vous la recommande si vous la connaissez pas.
0: Vraiment.
2: Il y en a encore, là, septembre, octobre, cette pomme-là. Et puis, elle brunit très lentement. Mm-hmm. Donc, elle se garde bien. Comme snack, là, comme collation, là.
0: Ah non, c'est
2: incroyable.
0: Croquante,
2: c'est la meilleure.
0: Elle est sucrée.
1: Ouais, ça, moi, c'est le côté croquant qui est.
2: Elle est
0: croquante. Non, c'est surprenant.
1: Je me chicane dans la maison parce que.
2: Voilà.
1: C'est pas tout le monde qui aime ça.
2: Ah ouais, les croquants.
0: Moi, ça a fait avec ma fille, en tout cas. Elle a adoré la ginger gold.
2: Moi, il faut que ça ait le bon bruit, là.
1: Les petites Macintosh pâteuses.
2: Non,
1: là.
2: Ça, non.
0: Parle-moi pas
2: les rouges délicieuses. Oh là là, ça, c'est.
0: OK.
2: Mais j'ai pas terminé.
0: Oui,
2: je voulais dire que. Puis j'adore ce genre d'histoire-là. C'est une pomme qui provient d'un hasard. Des espèces qui se sont hybridées par hasard dans un verger de délicieuses jaunes en Virginie, aux États-Unis. Dans les années 60.
0: Ah, c'est
2: belle
0: pas nouveau.
2: Histoire. Voilà.
0: Bon, c'est juste que ça vient d'arriver.
2: La nature crée bien les choses.
0: Eh bien, effectivement, je suis tout à fait d'accord avec ça.
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0: À 15h40, c'est l'heure du retour à la normale post-campagne électorale. On reforme les diades habituelles et on va donc retrouver pour cette chronique d'analyse au Lac-Saint-Jean Frédéric Tremblay, qui est ex-conseiller municipal d'Alma, responsable des communications au Collège d'Alma. Bonjour Frédéric.
4: Bonjour Simon.
0: Qui retrouve son comparse, Richard Hébert, ex-député de Lac-Saint-Jean à la Chambre des communes, ex-maire de Dolbeau-Mistassini, actuel président du musée Louis-Aymon et président de la Société d'énergie communautaire du Lac-Saint-Jean. C'est le Richard.
5: Oui, bonjour Simon et bonjour Frédéric.
4: Je me suis ennuyé, Richard.
0: J'en doute.
5: Ben, moi aussi un peu.
0: Ouais. Mais c'était une belle dynamique, c'était deux belles dynamiques différentes, mais effectivement, pas de changement, pas d'agrément, donc là on a changé. Bon, on revient à ce qu'on connaît. On va pas totalement quitter la campagne électorale parce qu'évidemment, ben ça laisse des traces. Hein. D'abord, revenons sur les résultats électoraux Lac-Saint-Jean. Ça devrait être quoi la priorité de William Fradette, le nouveau député, dans Lac-Saint-Jean, et d'Isabelle Thériault dans Roberval. Richard, d'abord.
5: Ben d'abord, je voudrais féliciter tous les élus péquistes, Simon, hein, qui ont pas

0: n'agira rien fort pour remporter tous les comtés. La preuve, 5 sur 5. C'est un peu ce que j'avais prévu d'ailleurs.
1: Ouais.
0: Donc, nous voici rendus dans une nouvelle ère politique avec des nouveaux visages. Ça va faire du bien. Puis elles sont jeunes, puis sont connectées au monde actuel. On sait, Simon, que les jeunes croient que le monde va commencer avec eux, parce que les vieux croient fermement qu'il va finir avec eux. Donc, est-ce qu'on va être mieux écouté que sous l'ancien gouvernement de François Legault, où on avait aussi donné 5 députés sur 5? On devrait être récompensé, non? Mais en tout cas, enfin. Moi, je vais sûrement, évidemment, surveiller comment les rôles vont distribuer. Donc, la priorité de Mme Thibault, pardon, c'est de rencontrer ses partenaires élus, en premier lieu, Jean Morency, et le maire de la plus grosse ville de son comté, elle l'avait oublié dans le petit questionnaire la dernière fois, de Lebeau-Mistassini, Rémi Rousseau, parce que lui, il a le plus gros complexe intégré dans ses murs, c'est-à-dire une papeterie, une scierie, puis tout l'accès à la forêt, dans le plus grand parterre forestier au Québec. Pour cette, la nouvelle députée, elle va avoir d'autres petites priorités. Je n'étais pas capable de me contenter juste d'une. Mais ça serait sûrement une très, très, très bonne idée de rencontrer les ténors de l'industrie forestière, Simon, dont Régent Paris, qui est le plus grand industriel privé du Québec, et tous les autres acteurs qui cultivent et exploitent la forêt. Elle devrait faire aussi en sorte que les Premières Nations soient impliquées dans la réforme du régime forestier qui cause problème puis qui doit être revue en entier. C'est un peu comme le projet, Simon, qui est pilote à l'heure actuelle en Mauricie avec les Atikamekw et Rimabek, qui est la propriété de Régent Paris, qui se consultent en vue d'une exploitation intelligente et pérenne de la matière ligneuse. Donc, les nouveaux produits sont la clé. On ne pourra pas toujours faire rien que des deux par quatre. Il faut innover. Puis d'ailleurs, Régent Paris, c'est ce qu'il me disait la dernière fois que je l'ai rencontré. Donc, elle pourrait être nommée, d'ailleurs, et voilà une petite nouveauté, elle pourrait être nommée adjointe parlementaire à la forêt de M. Fredette, hein, qui pourrait être d'ailleurs, lui, le ministre de la forêt. Ça commencerait bien, en tout cas. Oui, je pense que ça pourrait être ça. Puis, si je me permets d'extensionner un petit peu dans le cas de M. Fredette, lui, je lui donne comme première priorité, de rencontrer la mairesse d'Alma, Sylvie Beaumont. Hein? Parce qu'elle a plusieurs priorités, donc il faudrait qu'il s'informe aussi auprès des ministères des Transports. Quels sont les budgets disponibles pour finir une fois pour toutes l'autoroute Alma-Labbé en évitant, comme son prédécesseur, de nous rouler dans la farine et de démontrer du leadership. Donc, d'autant plus qu'il pourrait être ministrable, comme je viens de mentionner. Bon, j'avoue que sa déclaration que je crois mal habile à ce sujet lors de la campagne m'a déçu un peu concernant l'autoroute. Peut-être que d'autres aussi ont été déçus. Et sûrement, Mme Beaumont, Sylvie, qui avait pris le moyen d'attirer l'attention pour réclamer une rencontre avec PSPP, qui avait clairement indiqué que son choix soit exaucé sur la terminaison de l'autoroute de l'aluminium. Ouais. Alors, c'est un peu ce que je constate à l'heure actuelle.
1: OK. Frédéric, c'est ta lecture des événements, est-ce qu'elle ressemble à celle de Richard ou elle diffère?
2: Elle est assez proche, je dirais, mais en fait, oui, félicitations aux élus, puis ça a été des campagnes propres, je dirais, mais quand même des campagnes où les enjeux locaux et régionaux ont été pratiquement totalement évacués, ça s'est concentré sur les chefs. Donc, de mon côté, je dirais que la priorité de William Fredette, c'est d'établir des relations saines avec les élus municipaux dans le secteur, parce que la priorité qu'on remarque, c'est surtout celle-là qui n'a pas choisi, c'est la finalisation de l'autoroute Alma-Labbé. J'ai eu la chance de l'avoir dans mon cadre de porte, William, dans la dernière semaine de campagne, puis lorsque je lui ai posé la question, j'ai eu droit un peu au même patinage artistique catégorie olympique en entrevue à la radio ou sur son compte Facebook. La position qu'a choisi de prendre ou de pas prendre, ça va être intenable avec les élus municipaux. Le plus simple pour lui, ça aurait été vraiment de prendre l'engagement très simple, de pousser sur le dossier et d'accompagner les élus locaux dans leurs priorités. Il se serait pas attaché à une obligation de résultat, juste à l'obligation de faire sa job dans les fonds, dans le faire. Donc, moi, cette attitude-là, je trouve que ça le positionne très fort comme directeur de succursale du PQ dans Lac-Saint-Jean plutôt qu'un régionaliste qui porte notre voix. Là. Donc, c'est à défaire, c'est à déconstruire. Donc, garder une relation saine avec les élus locaux, de faire un peu tout ce qui a été fait que j'ai jamais vu auparavant, la vidéo avec Ouellette et Sylvie Beaumont, là, pour un peu dire à mot couvert à la population de ne pas voter pour ce candidat-là. Donc, il y a les relations à rétablir, c'est prioritaire. Sinon, si je regarde au niveau des grands engagements de son parti, là, puis de la dynamique minoritaire aussi, je m'attends vraiment à des réalisations concrètes là, pour limiter l'itinérance. Ouais. C'est plus un phénomène strictement des grands centres, ça nous touche aussi.
1: Mais pour en venir justement sur l'argumentaire de William Fredette, pendant la campagne, c'était j'ai pas les informations en main. Maintenant qu'il est élu, ça doit devenir une priorité d'aller chercher ces informations-là, c'est ce que je comprends.
0: Et voici mon lien. Moi, je verrais d'un bon œil la nomination de William Fredette, justement comme peut-être ministre influent ici dans la région. Il pourrait être nommé au ministère des Forêts. C'est ça qui nous caractérise le plus, à mon point de vue. D'autant plus qu'il a l'oreille de PSPP pour avoir travaillé avec lui de très près au cours des dernières années, quand ça a été la reconstruction du PQ qui a commencé. Donc, il y a d'autres priorités, hein, l'aluminium avec Rio Tinto, le niveau du lac, si

0: Mont avec l'organisme qu'on avait créé qui s'appelle Un lac pour tous. Ça devrait figurer dans ses priorités comme nouveau député du lac Saint-Jean. Et pour les deux députés du lac, il faudrait qu'ils s'attaquent, puis viennent en parler, Frédéric, au problème grandissant d'itinérance qui affecte toutes les municipalités. Le regroupement des municipalités de moins de 2000 habitants devrait être aussi considéré, puis aussi qui offre de la vraie aide puis du soutien réel à celles qui souhaitent justement aller plus loin dans cette démarche. Dans un autre angle, là, je termine là-dessus, c'est que suite au dernier scrutin, je suis de ceux qui pensent que le système de votation devait être revu, amélioré au moins pour refléter plus justement l'expression du vote des électeurs et des électrices du Québec. Trop de partis? Ouais, peut-être. Mais si ça demeure ainsi encore, est-ce que le vote à un tour nominal est le meilleur outil démocratique? Non. Je m'excuse auprès de Denis Turcotte, que je salue respectueusement, avec qui je diverge sur la division de la tarte et la grosseur des points. On peut pas rester les bras croisés en espérant que la vie va arranger ça. Faut l'aider un peu la vie. Au niveau fédéral ou au provincial, ça devrait être un nouveau système de votation.
1: Bon, là, j'écoute Richard, puis je comprends que dans ta vision des choses, il n'y a pas de doute que les priorités des gens au lac Saint-Jean vont être écoutées, qu'il y aura un poids au caucus péquiste. Ça passe entre autres par William Fradette. Mais faut se rappeler que pendant la campagne, je veux dire, le chef a à peine fait un crochet dans la région. Je suis pas certain qu'il y a eu le temps d'aller chercher des saucisses à l'étape. Là. Frédéric, est-ce que tu partages la vision de Richard? Est-ce qu'il y aura du poids au sein du caucus?
2: J'en suis pas si sûr. En fait, faut y aller du côté macro, je dirais, là, pour savoir, faut regarder les couleurs sur le tableau de la carte électorale du Québec. On y trouve trois régions de cinq. L'île de Montréal, qui est peinturée rouge avec un peu d'orange, deux petites éclaboussures de bleu. Ensuite, Québec, puis son pourtour, ça a viré bleu foncé avec l'arrivée des conservateurs. Finalement, les régions du Québec qui ont repris une teinte bleue royale. Donc, on pourrait dire que le PQ, c'est de facto le parti des régions. Mais comme il est en situation minoritaire, il va passer les prochains 18 mois en chambre à négocier des alliances. J'ai plus l'impression que les nananes vont être distribuées allègrement du côté de Québec et de Montréal, histoire de ramener quelques comtés dans le giron du PQ. Puis ça va jaser beaucoup plus de REM puis de troisième ligne que de la 170, on va se le dire. Puis encore une fois, ben les régions vont peut-être servir de chair à canon électoral, puis ces restes vont finir dans l'urne. Finalement, on aurait peut-être été mieux à l'issue du référendum de 95 de déclarer unilatéralement l'indépendance du royaume du Bleuet avec sa propre législature et le roi Denis de Lance pour mettre son sceau officiel sur nos lois. Faut s'imaginer notre passeport officiel de Bleuet, nos douanes à l'étape au bout de la 138 et de la 172 pour comprendre qu'on peut au final que compter que sur nous-mêmes. Mais sinon, dans la région, là, parmi les élus du lac, Richard voit William comme ministère. Moi, c'est surtout Marie-Caroline Laflamme du côté du Saguenay que je vois qui est ministère.
0: Mais là-dessus, Frédéric,
2: à la tête de l'enseignement supérieur.
0: Frédéric, j'en doute pas parce que dans l'autre chronique où j'étais, moi, j'ai prévu que Marie-Caroline Laflamme va être la responsable de la région puis avoir un poste très, très important. Mais si on se rappelle, il y a quelques années, c'est ce que j'entendais à Radio-Canada récemment, on a déjà eu plus qu'un ministre dans notre région, hein, si vous vous souvenez du temps, Alexandre Cloutier, mon Dieu Bédard, puis il y en avait un troisième.
1: C'est pas faux.
0: Exactement.
1: C'est pas faux, Richard, mais ce qu'on entend depuis le début de la campagne, c'est la volonté, justement, de réduire le nombre de ministères de Paul Saint-Pierre Plamondon. Alors, ça enlève des possibilités pour des gens de la région, non?
0: On va lui donner une petite chance, ils viennent de commencer, là, puis on va lui donner ben de l'amour, puis que ça y aille bien. Mais on sera là, Frédéric et moi, d'ailleurs, pour regarder s'il y a des choses qui fonctionnent pas bien, surtout au niveau de l'autoroute.
1: Ouais, mais juste pour la petite question, justement, parce que, bon, Richard, c'est encore une fois quand même envoyé une possibilité dans l'univers, mais le pronostic de Frédéric par rapport aux responsabilités dans le régime forestier, que la gestion du ministère des Forêts qui pourrait revenir à William Fradette, c'est quoi ta vision de ça? Comment est-ce qu'on va tirer, justement, cette question-là dans la région?
0: Ben, l'idéal, Vas-y, Frédéric, excuse.
2: Ben, moi, j'ai l'impression que le choix sera peut-être pas dans la région. Je regarde, là, puis choix évident, ça serait probablement Sébastien Dastou de DP West, qui était maire d'Amos, qui connaît les réalités municipales d'une région forestière, minière. Ouais. C'est un des seuls à avoir une expérience concrète, premier plan sur le sujet, puis connaît le gouvernement, les entreprises, les citoyens, les acteurs régionaux, pour avoir travaillé avec eux. Puis je dirais même que son passage à Survivor Québec pourrait être des plus pertinents qu'on le pense, tellement le dossier du régime forestier représente une épreuve. Mais bon, peut-être qu'on voudra lui attribuer aussi plutôt le portefeuille des affaires municipales. Sinon, je trouve que c'est pas si champ gauche que ça. Peut-être Isabelle Thibault dans Robertval pour avoir sa chance.
0: Un passage d'expérience
2: municipal à Albanal, oui, sûrement, mais il y a quand même cette proximité-là avec un milieu très proche où il y a de l'industrie forestière à proximité. C'est connexion avec le secteur rural, je pense que c'est pas négligé. À la limite, André Laforêt n'avait pas d'expérience particulière en affaires municipales avant d'être dépêché là.
1: Pas faux.
0: C'est vrai.
1: Richard, tu semblais vouloir ajouter encore sur ce dossier-là?

0: Ben, simplement qu'on pourra voir ce qui s'en vient, mais je trouve que M. Fradette, ça fait 3 fois qu'il s'essaye, ça montre, là, il finit par réussir à avoir son poste, ça démontre sa ténacité. Alors, s'il était responsable de la forêt ici, dans le plus grand parterre de coupe encore, je le répète, au Québec, ça serait un Moses de bon test pour lui pour montrer que oui, il est dans ceux qui peuvent faire changer les choses. En tout cas, moi, je vais le regarder d'un œil très, très attentif. Je vous rappelle que j'ai siégé là, dans les mêmes années qu'il était qui voulait obtenir un poste. Donc, je vais avoir beaucoup, beaucoup d'interrogations sur son rôle ici dans la région.
1: Frédéric, tu veux réagir là-dessus?
2: Ben, simplement dire que, dans le fond, je suis pas certain, mais sincèrement, je lui souhaite, puis je nous le souhaite aussi. Mm-hmm. Je suis d'accord avec Richard, mais c'est entre les mains de PSPP.
1: On va sortir un peu du politique en terminant parce qu'il y a un dossier quand même d'intérêt qui est paru dans les hebdos du Lac-Saint-Jean récemment. Ça concerne une amende qui est décernée à 2 propriétaires de cinéma. Puis on parle de lourdeur bureaucratique parce que ça peut sembler un détail quand même. Puis là, ils sont mis à l'amende. Qu'est-ce que ce dossier-là nous révèle? Frédéric, d'abord?
2: Ben, si je résume la situation, il y a Paul Langevin et Christian Jaune qui ont repris la propriété du cinéma du complexe en 2023. Donc, c'est vraiment une institution à Alma. Puis franchement, ils ont fait une super job depuis. Là. En tout cas, on n'est plus cantonné à recevoir uniquement des blockbusters. La programmation est plus champ gauche. Ouais. On se permet même de diffuser des films en version originale. Bref, chapeau pour le travail fait.
1: Et même pour les blockbusters, je veux dire, on a changé complètement aussi la façon de projeter au laser. Alors, on a augmenté la qualité du cinéma. Là.
2: Exact. Mais bon, il y a eu un petit oubli dans la transition avec l'ancien propriétaire, soit changer le nom du gestionnaire du petit guichet automatique ATM, là. Ouais. Puis un inspecteur des finances est passé par là, il a constaté l'irrégularité. Résultat, pour un service offert qui rapporte au propriétaire à peu près 800$ par année, on va se dire, il récolte une amende de 42 000$.
1: Ouais.
2: Donc, c'est totalement disproportionné, on s'entend, surtout que les propriétaires étaient de bonne foi puis ont embauché des professionnels pour s'assurer d'une transition qui respecte la loi. Fait qu'à la blague, on pourrait dire qu'à la vente d'une centaine de barils de pop-corn supplémentaires, ça pourrait couvrir cette dépense imprévue. Mais reste que, au fond, c'est vraiment scandaleux. Là, ça dénote l'absence de l'attitude qu'ont les fonctionnaires pour exercer leur bon jugement. Comment le zèle des inspecteurs est davantage valorisé à l'interne, même si ça frise absurde. Parce que oui, c'est absurde d'imposer une contravention aussi salée pour une inspection qui est, au fond, une erreur cléricale. Puis, on a tellement de règles de contrôle au Québec que leur application, ça dépasse souvent le bon sens. Les propriétaires racontent avoir cogné à la porte du député sortant, Éric Girard, pour obtenir son aide, puis cette fait répondre qu'il ne peut rien faire. Puis, en effet, ça peut être totalement déconcertant pour le citoyen lambda qui veut affronter la machine puis obtenir le laissez-passer A38, là. Mais la communication entre les élus puis les fonctionnaires responsables, c'est tout simplement impossible. Le 5 député, il peut pas intervenir dans l'administration des lois, il peut les écrire, mais leur application doit être uniforme pour tous et toutes, même si ça génère des cas qui dépassent notamment comme celui-là. Donc, on a parlé abondamment de coupes dans la dernière élection, mais pas tant que ça de l'efficacité de l'État dans son ensemble. Conférer une autonomie décisionnelle aux fonctionnaires, un devoir d'exercer leur bon jugement professionnel, ça serait assurément une bonne voie à suivre. Puis au même titre que les policiers ont un pouvoir discrétionnaire et choisissent de se donner un avertissement plutôt qu'un ticket, ou de comprendre la situation, de faire passer de la vitesse affichée sur son séchoir à cheveux de 112 à 109 km/h.
1: Mais faudra que j'aille vérifier, par exemple, dans l'actualité, mais je sais qu'il y a une situation vraiment similaire qui s'est produite avec la microbrasserie Opéra à Jonquière. Et si ma mémoire est bonne, justement, au terme d'un processus judiciaire, ils ont réussi à prouver leur bonne foi. Je suis pas certain qu'ils ont eu à payer l'amende, là, mais effectivement,
2: on leur souhaite.
1: Puis si c'est possible, ben, on le souhaite également, donc, au nouveau propriétaire du cinéma du complexe. Richard, là-dessus, toi?
0: Oh, mais quelle histoire ridicule. Ça, c'est un bon test pour le nouveau député de Lac-Saint-Jean. Il y a déjà, d'ailleurs, pour votre information, il a déjà contacté les proprios du cinéma fautif, selon les informations que j'ai recueillies auprès d'eux. Donc, il admet l'erreur de bonne foi, une amende de plus ou moins 20 000 piastres, ça n'a pas de bon sens.
1: Ouais.
0: Puis ces deux amendes-là, parce qu'il y avait 2 propriétaires, il y avait 2 noms. Tu sais, c'est pas possible, ça. Donc, là, je trouve qu'on charrie pas mal. Moi, je peux bien comprendre que les fonctionnaires, il y a un job à faire, puis il y a un cadre réglementaire à respecter. Mais dans ce cas-là précis, il y a des coups de pied qui se perdent à l'endroit où le dos perd son nom, franchement. C'est comme si, c'est-tu comme ça qu'on soutient des PME? Si c'était, mettons, Rio Tinto qui avait fait une erreur, est-ce que ça serait réglé différemment? Ben oui, ça serait réglé différemment. Mmh. Donc, voilà un beau dossier pour le nouveau député. Il va sûrement être plus efficace que son prédécesseur, M. Sourire, qui ne faisait que ça, Sourire, et qui ne réglait pas grand-chose, à mon avis. Une belle occasion pour Viviane Fradette de nous montrer ce qu'il y a dans le ventre. S'il réussit à devenir le défenseur de ses commettants, ou encore s'il deviendra un porteur de décision venu de Québec. Moi, je vais surveiller pour ma part ses premiers pas, mais en espérant que ça sera mieux que M. Girard, qui passera pas l'histoire pour ses réalisations, quand il a été nommé ministre d'un navire qui s'en allait dans la perdition. Mais ce détail administratif va nous montrer quel est le véritable pouvoir d'un député élu. surtout à sa troisième tentative, je l'ai dit tantôt, ça démontre sa ténacité. Donc, on peut espérer que M. Langevin puis M. Jonf soient accompagnés pour se sortir de ce bourbier administratif imaginé. Hein? Il l'a dit tantôt, 800$ que ça ramasse, 42 000$ d'amende, c'est inacceptable pour une PME qui fait face à des vents difficiles. Mmh. Ils ont pas besoin d'être accablés, Simon, d'autant plus qu'ils admettent leurs erreurs. Faute à moitié, c'est-tu faute à moitié pardonner? Bon.
1: On verra qu'est-ce qu'il en est. Mais moi qui pensais qu'on quittait la politique provinciale, finalement, tu nous y as ramené de plein pied. Merci beaucoup, Richard. Puis j'aimerais saluer aussi donc les gens qui ont vécu cette problématique-là avec les guichets ATM, parce que ça a pris 2 mois après mon déménagement que j'appelle la compagnie de chauffe-eau en location pour dire que c'était moi le nouveau propriétaire. Là, des fois, ça peut prendre un peu de temps de se rendre compte de ces détails-là, qu'on a plein de choses à régler. Frédéric Tremblay, Richard Hébert, un plaisir de vous retrouver ensemble.
0: Un plaisir, Simon.
1: À la semaine prochaine.
0: Bye-bye.
2: Bye.
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1: Demain soir, la façade sud de l'église de Saint-Félix-d'Otis va devenir, le temps d'une soirée, une immense toile numérique. La fresque lumineuse va être présentée à 18h45. Concrètement, c'est quoi cette fresque lumineuse-là, Marjorie?
4: C'est une projection numérique d'une vingtaine de minutes, en fait, créée à partir de dessins d'enfants de l'école primaire de Saint-Félix. Et l'idée, que je trouve vraiment comme mignonne, c'est de voir Saint-Félix à travers les yeux des enfants. Alors, la municipalité a fait appel à l'artiste numérique et musicien Éric Bernard, qui a accompagné les élèves du début à la fin dans la démarche, dans le fond, pour amener les jeunes à s'exprimer. Il est parti de 2 questions super simples. Par ma fenêtre, qu'est-ce que je vois? Et dans mon village, qu'est-ce que je vois? Mmh. Alors, les dessins parlent, mettons, de la fenêtre de leur chambre, du lac, de l'école, de ce qui compte, en fait, pour eux. Et voir ça prendre vie sur l'église devant toute la communauté, ben, c'est une façon forte de leur dire que leur regard a de la valeur. C'est beau, il y a un peu.
1: C'est très beau.
4: Alors, les élèves ont été initiés à l'art numérique, à la médiation culturelle. Ils ont aussi traduit leur réponse en images avec un atelier de création, avec du dessin, de la peinture. Je me suis entretenue avec Shirley Claveau, chargée de projet ou communication de la municipalité de Saint-Félix-d'Otis, et je lui ai demandé d'où est venue l'idée de la fresque. On l'écoute.
5: L'idée est née de la tête d'une des enseignantes de cette école-là qui avait vu le même genre de projet ailleurs durant son voyage. Puis elle a travaillé avec notre chargé de projet ici à la municipalité pour développer avec un artiste professionnel quelque chose qui permettrait aux jeunes de se familiariser un peu peut-être avec différents médiums de dessin ou de peinture. Alors, on a collaboré avec l'artiste numérique et musicien professionnel Éric Bernard. Donc, lui, il est venu à 3 reprises dans les classes avec les mêmes jeunes. Au début, c'était vraiment de l'expérimentation, du transfert de savoir, en fait, vraiment, là, d'explorer avec eux c'est quoi leur numérique, de faire un petit dessin, tout ça. Puis, il leur a posé une question très simple, mais qui a été très riche en production. C'était de dire, quand tu regardes par ta fenêtre, qu'est-ce que tu vois? Mmh. Alors, les petits, ils ont réfléchi un petit peu à leur territoire. Ça les a fait réfléchir sur ce qui les entourait, les arbres, la nature. Et puis, ils ont fait des productions avec ce qu'ils avaient devant eux. Et l'artiste en question est reparti dans ses terres pour faire un montage numérique de haut niveau, là, de qualité professionnelle. Et c'est ça qui va être projeté le soir, vendredi soir. Puis d'ailleurs, c'est ça, les enfants de l'école seront tous là avec leur famille pour voir la production, le résultat final. Ils sont très enjoués de voir ça vendredi.
4: C'est ça. Mais
5: ça ressemble à ça. Accompagné aussi de musique, puis... C'est ça, il y aura probablement beaucoup de gens qui seront devant le mur de l'église ce soir-là.
4: Comment ça s'est passé? C'était quoi la rétroaction des élèves? J'imagine qu'ils l'ont pas vu à l'avance non plus, la fresque?
5: Non, ils vont la découvrir en même temps que nous, vendredi. Mmh. Comme je te disais, il y a comme une petite fébrilité à savoir. Je crois que ils ont quand même bien compris. L'atelier était quand même assez détaillé, puis vulgarisé, pédagogique. Mais de là à dire qu'ils ont vraiment comme conscience, je sais que l'image est très forte quand on leur a dit que c'était diffusé sur les murs de l'église. Mmh. On va se le dire, chez nous, dans une petite communauté, l'église, c'est notre bâtiment important, là, le plus gros des bâtiments. Donc, je crois que ça a mis de la lumière dans leurs yeux. Là. Selon l'enseignante, ils sont tout excités de ça vendredi, mais je pense qu'ils vont prendre concrètement conscience de qu'est-ce que c'est quand ils vont le voir vendredi.
4: Mm-hmm. Et on parle quand même de 3 jours d'activité à Saint-Félix-de-Tys, dont un symposium de peinture. Est-ce que c'est possible de nous dire quelles vont être d'autres activités culturelles, en fait, disponibles dès les 9, 10 et 11 octobre?
5: Oui, alors comme tu l'as bien nommé, les 3 jours du week-end de l'Action de grâce, c'est maintenant une couture.

0: En fait, c'est une tradition. C'est la fin de semaine du symposium à Saint-Félix-de-Tisse, entre autres. Donc, vendredi de 13h à 17h, puis samedi, dimanche de 9h à 17h. Alors, c'est dans les murs de l'église de Saint-Félix qu'il y a 20 artistes professionnels qui seront là pour diffuser leurs œuvres, raconter, discuter avec leur public également. Il y a leurs œuvres qui sont en vente aussi pour quiconque serait intéressé à s'en procurer. C'est des artistes d'un peu partout dans la région, je vous dirais, mais il y en a aussi de l'extérieur de la région. Ce sont soit des peintres ou des aquarellistes, il y a même des sculpteurs. Et puis cette année, le président d'honneur, c'est un peintre originaire de Baie-Comeau, M. Claude Bonneau. Et puis ça, ben ça toutes les années. On est rendu à la 14e année. Alors c'est vraiment, comme je vous disais, c'est bien implanté. Mais à chaque année, il y a un petit peu de nouveauté. C'est pas les mêmes artistes ou les artistes qui sont fidèles vont produire d'autres types d'œuvres. Et bien sûr, ça s'incarne dans un. Je peux pas passer outre le fait que ça s'incarne dans un contexte plus large, qui est le festival des couleurs du fjord. Alors dans chaque municipalité du Bas-Saguenay, il y a un symposium. Ah. Puis l'objectif pour nous là, c'est on est très solidaires territorialement parlant ici. Alors on se dit, si les gens viennent nous voir par chez nous, on les invite à faire tout le long de la route 670, donc ils vont pouvoir voir à Petit-Saguenay, en Saint-Jean, Rivière-Étonnité et Saint-Félix, un symposium à chaque endroit.
1: C'était Charlie Claveau, chargé de projet aux communications de la municipalité de Saint-Félix-de-Tisse. Je rappelle que le dévoilement de la fresque lumineuse, c'est demain soir, 18h45. C'est vraiment l'événement qui donne le coup d'envoi au Festival des couleurs du Fjord, qui intègre le symposium provincial des villages en couleurs. Ça se déroule à Petit-Saguenay du 9 au 11 octobre.
2: Merci Marjorie. Il est déjà 16h, presque 3 minutes, c'est réglé. On aura dans la prochaine heure d'ailleurs des discussions fort intéressantes. Il y aura Guillaume Bourgault-Côté. Je pense qu'on a besoin de ces lumières pour comprendre dans une semaine de transition comme celle-là. Il s'en passe beaucoup des choses. Puis également, dans une dizaine de minutes, on va parler avec Marcel Boulet, qui est professeur retraité en sciences politiques. On va revenir sur les élections. Il se pose des questions, puis il y a une vision par rapport au vote en blanc. Les gens qui se présentent au bureau de vote, mais qui inscrivent absolument rien sur le bulletin qu'ils vont déposer dans l'urne. Qu'est-ce qu'on devrait penser de ce vote-là? Question intéressante. Sinon, ben Raphaël, tu vas nous proposer une rencontre avec une Tana Doula.
3: Une Tana Doula. Tana, qui fait référence au décès, et Doula, qui est une accompagnatrice féminine. Donc, quelqu'un qui accompagne en fin de vie, que j'ai rencontré parce qu'aujourd'hui, l'organisme Pali Aide tient son colloque annuel, 24e édition cette année, et il y avait cette dame, Marie-Josée Legris, qui donnait la conférence d'ouverture et qui a parlé de son métier de Tana Doula, qui est assez méconnu, mais ô combien intéressant.
2: Et de ton côté, Marjorie, tu plonges dans la dernière saison d'improvisation de Pierre-Luc Fong.
1: Oui, c'est la nouvelle série documentaire qui sort dès aujourd'hui sur l'extra de Tout.tv. Alors, un documentaire où on voit une facette peut-être un peu méconnue de Pierre-Luc Fong.
2: Parce plus fragile?
1: Oui, et même des ondes d'ombre, en fait. Ah ouais. C'est une première fois, il nous invite carrément chez lui. Je pense qu'il ouvre pas si souvent à un côté aussi
2: personnel,
1: intime,
2: ouais.
1: Personnel. On en apprend aussi sur l'impro, beaucoup de d'où est née la LNI, à quel point c'est demandant en fait pour les joueurs, le côté sportif, compétitif de certains joueurs. Bref, plus intéressant que je pensais.
2: Ah, parfait, on va suivre ça ensemble. Et Michel est là pour nous parler d'actualité. D'abord, il y a plus de 200 représentants du secteur métallurgique du Québec qui sont rassemblés pour des états généraux.
4: Oui, effectivement. Écoutez, quand on parle de métal, d'aluminium. On parle beaucoup de la région parce que bon, il y a beaucoup de transformateurs ici qui utilisent l'aluminium et l'acier, entre autres, hein, pour des produits. Alors, et des produits souvent qui vont à l'exportation. Donc, on parle de ces surtaxes là de 50% qui frappent l'aluminium et l'acier. Si Rio Tinto s'en sort bien, ça peut être différent aussi pour ceux qui sont des PME, entre autres choses. Et ce que nous dit Jean Simard de l'Association de l'aluminium du Canada, qui demande au gouvernement fédéral et provincial de venir en aide à l'industrie.
5: Les petites et moyennes entreprises sont rendues au bout de leur liquidité. Et il faut que les gouvernements trouvent la bonne façon d'intervenir le plus rapidement possible pour éviter qu'elles soient confrontées au choix suivant, à savoir, est-ce que je ferme, est-ce que je diminue ma production en mettant des gens à pied, ou est-ce que je me relocalise aux États-Unis? C'est à ça qu'on est confronté, donc.
2: Il y a le chef du Parti libéral du Québec, Charles Milliard, qui se prépare à faire son entrée pour la première fois comme député à l'Assemblée nationale le 17 novembre prochain.
4: Ben oui, tout comme Éric Duhaime, tout comme Paul Saint-Pierre Plamondon, donc il n'a jamais siégé comme député. Le chef libéral rencontre cet après-midi ses candidats.

0: Donc, trois jours après le scrutin, il a souligné avant la rencontre que si lui devra prendre les rouages du Parlement, ben, plusieurs membres de son équipe y sont familiers.
1: On a tellement une équipe de parlementaires expérimentés ici. On n'est pas d'une réunion politique là, au Parti libéral du Québec. Il y a 18 personnes ici qui font des lois, la pluie et le beau temps depuis des années au Salon Bleu. Alors, je compte sur eux pour participer à ma formation puis à aider. On est 23 nouveaux, 17 qui ont de l'expérience. Alors, je pense qu'on est l'équipe. Quand on dit que l'opposition officielle et le gouvernement en attente, ben voilà.
0: Ah oui, je m'excuse pour pas Saint-Pierre Plamondon, effectivement, qui a siégé à l'Assemblée nationale, voyons. Mais bon,
2: mais oui.
0: Ça m'a échappé.
2: Ben écoute, je n'osais pas te remettre en question. J'ai tellement confiance en toi, Michel.
0: Ben oui, mais là, à un moment donné, quand on dérape, on s'excuse.
2: Il y a Bruno Marchand qui accuse Éric Duhaime de manquer de crédibilité. Ça part bien, hein, le nouveau mandat?
0: Ben oui, le chef conservateur qui demande l'arrêt des travaux du tramway puisque son parti a fait élire une majorité de candidats dans la région. Bruno Marchand croit qu'il ne faut pas confondre une majorité de candidats avec une majorité de vote, alors que le PCQ a obtenu 36% des voix dans la région.
3: C'est pas vrai qu'on va laisser aller cette idée que plus de gens que moi ont voté contre le tramway si c'était le cas. C'est faux de dire ça. M. Duhaime n'est pas crédible. M. Duhaime manque de rigueur quand il dit ça. C'est complètement farfelu de prétendre que parce qu'on a gagné une majorité de circonscriptions pour des gens qui ont voté sur plein d'enjeux, on peut penser qu'on est légitime d'arrêter le tramway. Alors dans ce sens-là, moi je lui demande d'arrêter de faire des raccourcis. Je lui demande d'être crédible, d'être rigoureux, ce qu'il n'est pas présentement.
0: Bruno Marchand qui souligne qu'il a lui-même remporté 18 des 21 districts de Québec lors des élections municipales il y a moins d'un an.
2: Et en terminant, il y a le gourou de la finance, Stefan Jarislowski, qui est mort à l'âge de 101 ans.
0: Oui, celui qui s'est fait connaître pour ses analyses percutantes de l'économie avait notamment prédit la crise financière de 2008. Il était aussi un philanthrope qui a financé 20 chaires de recherche universitaires. Ah. Il était à la tête de Jarislowski Fraser, une des plus importantes sociétés de placement au pays.
2: Merci beaucoup, Michel. On se reparle dans une vingtaine de minutes. On a 12 degrés actuellement. Le mercure qui va descendre à 4 ce soir, cette nuit. 40% de possibilité d'averse. Il y a même des risques d'orage, imaginez-vous donc. Puis demain, c'est 8 degrés avec un 40% de possibilité d'averse. Mais vous en faites pas, ça reflète pas la fin de semaine. Il n'y a pas nécessairement une abondante pluie prévue. Il y en a pas, en fait. Là, il y a des nuages. Mais la journée de dimanche, on parle même d'un mercure autour de 19 degrés actuellement. Donc, on dira pas non. À Robertval, c'est 12 degrés actuellement. C'est 4 degrés ce soir, cette nuit, avec des possibilités d'averse de l'ordre de 40%. Ce sera 8 degrés demain, avec un 40% de possibilité d'averse. C'est un peu le même scénario pour la fin de semaine. Alternance soleil-nuage samedi, mais une très belle journée d'alternance soleil-nuage avec un 19 degrés pour la journée de dimanche. Et à Chibougamau, en terminant, c'est 8 degrés actuellement avec une pluie faible. Ça devrait demeurer ce soir, cette nuit. Quelques averses de pluie ou de neige, parce que le mercure est près du point de congélation à 1 degré. Ça remonte légèrement demain. 3 degrés, c'est pas chaud. Possibilité d'averse de pluie ou de neige de l'ordre de 60%. La fin de semaine qui devrait quand même le contenir son lot de soleil au travers de tout ça. Une hausse du mercure également à prévoir pour dimanche, mais on parle plutôt d'un 14 degrés prévu dans ce cas-là. À chaque élection, on entend souvent certaines personnes dire que ben ils vont annuler leur vote. Le problème, c'est qu'au Québec, les bulletins qui sont rejetés, ben ils sont pas comptabilisés dans les résultats. Mais il y en a certains qui estiment qu'on devrait mettre en place ce qu'on appelle le vote en blanc. Ça permettrait ainsi de mesurer la volonté des électeurs qui se retrouvent dans aucune des options proposées. C'est ce que propose Marcel Boulet, qui est professeur retraité en sciences politiques et auteur du livre Histoire électorale au Saguenay-Lac-Saint-Jean de 1867 à 2022, qui a signé une lettre ce matin dans le quotidien. On le rejoint à l'instant. Bonjour Marcel, vous allez bien?
4: Oui, ça va très bien, vous?
2: Oui, ça va très bien, merci. Concrètement, qu'est-ce que ça changerait de comptabiliser le vote en blanc?
4: Ben, en fait, si on a sur le bulletin de vote un espace dans lequel les gens peuvent dire aucun de ses choix,
2: ouais.
4: À un moment donné, on va voir apparaître on pourrait voir apparaître ce aucun choix comme étant celui qui est le plus choisi dans une circonscription. Mais ça, c'est du fantasme.
2: Puis qu'est-ce que ça voudrait dire sur la légitimité quand même de la personne qui va être élue si c'est le aucun de ses choix qui a la plus grande force de voix?
4: C'est ça qui se passe. Je veux dire qu'il y aura un problème de légitimité. Mais ce qui est intéressant dans cette démarche-là, c'est de permettre de connaître véritablement pourquoi il y a des gens qui veulent pas choisir parce qu'ils aiment pas la politique, parce qu'ils aiment pas ceux qui se présentent, bon.

0: aurait une idée un peu plus fixe de ceux qui voulaient même pas se déplacer, puis de ceux qui pourtant ont un intérêt pour la chose politique et ont pris la peine de se déplacer pour dire non, moi ça m'intéresse pas ces propositions-là. C'est ça l'intérêt?
1: C'est ça l'intérêt, c'est de savoir. C'est parce que dans le tour de participation, bon, on compte les abstentions. Par exemple, dans la dernière élection dans la région, là, ça va de entre 63 et 68 % de participation. Oui. Donc, ça veut dire qu'il y a quand même beaucoup de monde qui n'y vont pas. Mais pourquoi ces gens-là n'y vont pas? On ne sait pas. Si on avait cette case-là, ben, ça nous permet d'avoir au moins une idée de surtout si on marque aucun de ses choix, ça nous donne une idée que bon les gens ils s'intéressent à la politique puis à l'élection, mais c'est pas ces gens-là qui les intéressent, c'est d'autres. Ben, ça peut être faire réfléchir certaines formations politiques.
0: Là, je lisais ce matin votre article dans le quotidien, puis vous nous disiez que ben c'est pas mettons Élections Canada peut pas prendre seul cette décision-là, Élections Québec non plus, de rajouter une case à aucune de ces réponses. Ça marche pas comme ça. Faudrait que ça passe par le législateur.
1: C'est obligatoirement par le législateur que ça doit passer, parce que c'est lui qui détermine les grands paramètres de l'élection. Alors à partir de ce moment-là, ça va jusque dans le bulletin, on a modifié à un moment donné le bulletin pour permettre pas juste le nom, mais d'inscrire le nom du parti. Ça fait pas très longtemps, ça fait à peine une quarantaine d'années qu'on a ça.
0: Ah ouais.
1: Il fut longtemps où on n'avait pas le nom du parti, on avait seulement le nom du candidat parce qu'on choisissait un candidat.
0: Mm-hmm. Le représentant est important.
1: C'est ça. C'était le représentant de la circonscription et non pas le représentant du parti
0: dans la circonscription. Ouais, c'est le monde à l'envers. Mais qu'est-ce que vous avez pensé de cette élection-là? Parce que Marcel Boulet, ça a été une élection de chef. Tout le monde l'a dit, puis j'ai fait du vox pop, je me suis promené micro-trottoir dans l'ensemble des circonscriptions. Les gens avaient de la difficulté à me nommer un candidat. C'est vraiment ça, là, cette élection-là. C'était une élection à propos de qui va représenter le parti dans la région. C'est le monde à l'envers, ce qu'on a fait, cette élection-ci.
1: Il y a cet aspect-là, mais il y a aussi l'aspect, quand vous dites, bon, c'est une élection de chef, une élection de qui est le plus apte à répondre à nos besoins, les grands besoins, bon, santé, éducation, comment faire face à Trump, etc., etc. Donc, on n'a pas vu grand-chose au niveau local, non. Par exemple, l'agriculture, les forêts. Il y a les gens des circonscriptions sont intervenus sur la forêt, de on ne s'est pas occupé de moi. Bon, bref. Donc, c'était extrêmement général. Puis, dans la région, toute formation politique qui manifeste un temps soit pu décider de promouvoir le Québec, si elle a des chances de gagner, de former le gouvernement, on va l'appuyer. Et puis, c'est ce qui s'est passé. On a eu un changement de parti, mais dans le fond, on est revenu à la situation d'avant 2018.
0: Oui, puis on a quand même émulé également ce qui s'est produit lors de la dernière élection, c'est-à-dire que oui, il y a 5 députés qui sont au pouvoir, mais il n'y a pas d'opposition dans la région. Ça, est-ce que c'est une bonne chose pour une région comme la nôtre, de pas avoir une personne pour pouvoir décrier justement quelles sont les problématiques en dehors des lignes de parti?
1: Bon, c'est là que rentrent en compte les partis politiques. Si on avait des partis politiques qui étaient structurés profondément, et puis que c'est bon, si je prends l'exemple du Parti libéral du Québec, quatre des 5 candidats, ils étaient pas de la région. Ça fait pas des organisations très très fortes, donc ça va être difficile pour ces gens-là de pouvoir donner une contrepartie. C'est toujours difficile pour les formations d'opposition de se faire entendre, mais il faut qu'ils comprennent que qu'ils comprennent que c'est entre les élections que les partis jouent. c'est pas juste au moment des élections et c'est pas juste au niveau des chefs. Longtemps, ça a été le cas pour le Parti libéral, par exemple.

0: Les années 60, 70, je veux dire, écoutez, je veux dire, on pouvait identifier à peu près 9 mères sur 10 étaient d'obédience célibale. C'était clair, net et précis. Ça allait changer au cours des années 80-90. Puis, et donc, il y avait un noyau, ce qui n'est plus le cas. C'est comme si les partis politiques, les organisations locales dans les circonscriptions se démantelaient à la fin de l'élection. Mais c'est là que le travail s'est fait.
1: Qu'est-ce que ça dit, donc, de la pérennité des différents partis? Comme là, on a vu l'émergence puis la domination de la CAQ sur un court laps de temps, mais s'il n'y a pas d'organisation qui subsiste, là, il n'y a pas de députés, donc est-ce que ça se peut que la coalition Avenir Québec ne parvienne plus jamais à exister au Saguenay-Lac-Saint-Jean parce qu'il n'y a personne qui est là pour la pérennité?
0: Ça pourrait être ça, mais on va voir. On va voir d'ici à la prochaine élection. Parce que pour faire fonctionner un parti, ça prend des sous.
1: Oui.
0: Et puis, le financement des partis politiques, ici au Québec, la particularité de faire la chose suivante, c'est que si tu obtiens X % de vote, tu peux avoir X % de la cagnotte électorale. Oui. Le financement politique. Donc, grosso modo, le parti de la Coalition Avenir Québec va aller chercher autour $1 million par année.
1: OK.
0: Donc, c'est amplement suffisant pour maintenir l'organisation centrale et des organisations locales. Mais là, il va falloir qu'ils travaillent fort.
1: Ouais.
0: C'est pas évident.
1: En tant qu'observateur, justement, vous avez écrit sur l'histoire électorale au Saguenay-Lac-Saint-Jean de 1867 à 2022. Évidemment que on parlait des organisations libérales, mais il y avait également un fonds souverainiste fort dans la région. Le fait que les gens décident de ramener le Parti québécois au pouvoir dans la région, mais paradoxalement à ça, encore une fois, je me réfère au sondage, mais également à ce que j'ai tenté sur le terrain quand je suis allé parler aux gens, il y a très peu de monde qui sont toujours d'affiliation souverainiste. Là. Les gens n'en veulent pas nécessairement d'un référendum. Qu'est-ce que ça dit sur la stratégie des gens de la région de mettre au pouvoir un gouvernement qui promet un référendum, mais s'ils n'en veulent pas réellement?
0: Bon, et les gens vont devoir choisir à un moment donné entre la souveraineté et être pas choisir entre, mais s'habituer à choisir pour le bon gouvernement puis la souveraineté avec le Parti québécois. Et ça, ici, dans la région, on n'a pas trop de problèmes, même si on n'a pas affiché, puis là, je me souviens des sondages aussi dans la région, on n'a pas affiché un enthousiasme débridé à l'égard de la tenue d'un prochain référendum. Il n'en reste pas moins que s'il y était proposé, je serais surpris qu'ils disent non. Très surpris, parce qu'il y a une vieille, en fait, il faudrait voir avec les nouvelles générations, là, mais il y a une vieille tradition dans la région, il faut être le plus possible les gens qui contrôlent notre destinée.
1: Ouais.
0: Et puis ça, c'est très, très fort.
1: On va, je me suis permis une digression pour parler évidemment du contexte politique pendant l'élection, étant donné que vous êtes pas mal un expert là-dessus. Mais on va revenir un peu au vote en blanc. Si c'est le législatif qui doit le mettre de l'avant, je veux dire, on est contre le mode de scrutin au niveau des élus actuellement. Il y a peu de gens qui sont prêts à bouger là-dessus. Le financement des partis est lié également au vote qu'ils sont capables d'obtenir. Si on ouvre une porte à aucun de ces candidats-là, j'imagine que les partis politiques vont avoir l'impression qu'ils vont simplement risquer une opportunité de ramasser un peu leur partie de la cagnotte pour des gens qui, par dépit, voteraient pour eux. Donc, ça a peu de chances de progresser, non?
0: Ça va être très extrêmement difficile, effectivement. Le législatif va avoir de la difficulté à. Il va toujours trouver n'importe quelle situation hypothétique pour s'empêcher d'aller de l'avant avec une telle proposition. Maintenant, c'est à lui de décider, c'est lui qui peut modifier la loi électorale en ce sens-là. mais c'est pas demain la veille que ça va arriver.
1: Merci Marcel Boulet d'avoir pris le temps de nous expliquer tout ça. On n'aura peut-être pas de vote en blanc, mais on n'aura pas non plus de page blanche parce que ça a été bien rempli cet entretien-là. On vous souhaite une bonne journée.
0: Merci beaucoup. Au revoir.
1: Au revoir.
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1: Raphaël nous invite maintenant au segment nouveau. Je l'inaugure maintenant, le segment « Que c'est ça? » Elle va nous parler du métier de Tana Doula. Alors, que c'est ça?
3: Si vous êtes ferré en étymologie et en grec ancien, ben vous pouvez deviner de quoi je vais vous parler. Tana Doula, de Tana, qui fait référence à la mort, et Doula, qui est une accompagnatrice féminine. Ah. Tana Doula, donc une accompagnatrice à la mort. J'en ai rencontré une aujourd'hui parce que je suis allée faire un tour au colloque régional annuel de l'organisme PALIAIDE, le 24e cette année, donc sur tout l'univers des soins de fin de vie. Et plus tôt dans l'émission, je vous ai partagé un petit bout de mon entretien avec la directrice générale de cet organisme qui soulignait à quel point c'est des professionnels et des bénévoles qui sont importants et qui travaillent en réseau de plus en plus avec les proches, avec le personnel soignant, avec la personne qui s'apprête à mourir pour faciliter ce passage-là. Et la conférence d'ouverture de ce colloque a été donnée par une Tana Doula. Je vais vous laisser l'entendre. Elle s'appelle Marie-Josée Legris.
4: C'est un métier qui est peu connu. En fait, c'est un vieux métier qui existait déjà beaucoup, accompagner les familles dans le grand passage de la fin de vie. Puis c'est un métier qui s'est perdu avec le temps parce que l'acte de mourir est devenu très médical. Hein. Fait que les familles se sont comme un peu retirées de ce grand passage-là. Fait que la Tana Doula, en fait, elle est là pour permettre aux familles, aux gens de se réapproprier ce moment de la vie qu'est la mort. Donc, de ramener les dialogues, les discussions autour de ce grand moment-là. Puis on se rend compte que dans notre société occidentale, c'est un sujet qui est complètement tabou. On n'aime pas ça parler de ça. On aime ça parler de la naissance, mais de la mort, on n'aime pas ça. Donc, le rôle d'une Tana Doula, c'est de redonner, dans le fond, confiance aux familles dans leur rôle pour accompagner leurs proches en fin de vie. On fait équipe avec tous les autres intervenants, avec les médecins, les infirmières, infirmières auxiliaires, les préposés, les accompagnants spirituels, les bénévoles, les travailleurs sociaux. Donc, ça prend tout un village pour accompagner quelqu'un en fin de vie. Puis la Tana Doula, elle est là pour justement amener des fois des dialogues, des discussions que les gens n'osent pas trop avoir pour faire en sorte que ce passage-là soit un peu plus doux. Mm-hmm. C'est vraiment ça notre rôle. Fait que je
3: résume. Comment on devient Tana Doula?
4: Mon Dieu, on devient... Mais moi, de mon expérience à moi, ça a commencé par le bénévolat. Quand il y a des gens qui viennent vers moi puis qui me disent « J'aimerais donc ça faire ce que vous faites », je leur dis toujours « Va faire du bénévolat en soins palliatifs ». Pour moi, c'est un métier qu'on apprend en accompagnant. C'est un métier qu'on apprend en écoutant, en observant, en travaillant en équipe avec les autres. Puis, il existe des formations qui peuvent nous amener à avoir cette certification-là. Il y a un site de l'Association canadienne des doulas. Mm-hmm. Et il y a quatre écoles, quatre formations qui sont reconnues pour être Tana Doula. Donc, à nous de voir qu'est-ce qui correspond le mieux à ce qu'on a besoin. Mais pour moi, ça part du bénévolat. C'est impossible pour moi ou de déjà œuvrer dans le milieu. Tu sais, il y a des Tana Doula qui sont infirmières qui sont travailleurs sociaux, ou d'avoir déjà un pied dans cet univers-là, puis d'avoir le goût, dans le fond, de jouer un rôle un peu différent, donc en intégrant des connaissances autour de l'accompagnement en fin de vie. Donc, c'est là que le Tana Doula peut être aidante.
3: Donc, à quel moment on se dit, je pourrais faire appel à une Tana Doula? Comme, à partir de quand, pour quelle sorte de cheminement, par exemple?
4: Honnêtement, j'ai accompagné des gens qui étaient en parfaite santé, puis qui ont fait le choix de préparer ce grand passage-là. Donc, de préparer, par exemple... évidemment, il y a des affaires qui vont de soi. Là. Tu sais, tout ce qui est paperasse, souvent, les gens associent la paperasse à « je suis prête, mon chemin de vie est prêt », mais il y a beaucoup d'autres choses qu'on aborde autour du grand passage de la fin de vie. Fait qu'à partir du moment où est-ce qu'on a le goût de prendre soin de soi et de nos proches. À partir du moment où est-ce qu'on est conscient que la mort a pu survenir à n'importe quel moment, parce qu'on n'a pas nécessairement, on va pas tous mourir d'une longue maladie. Tu sais, moi, c'est sûr que dans mon quotidien, dans ce qu'on vit, nous, on est témoin de gens qui ont la chance de préparer ce grand passage-là, mais la mort, elle se déroule pas toujours de façon prévue. Donc, pour moi, le plus tôt, c'est le mieux, parce que on voit que quand ces discussions-là, ces dialogues-là, comme par exemple le volet de la célébration, le volet des dernières volontés, le volet de qu'est-ce que vous voulez que je fasse avec les biens qui me restent, tous ces grands thèmes-là, si on n'a pas eu la chance d'en parler en amont, quand la mort, elle arrive, c'est sûr que déjà, c'est déstabilisant de perdre quelqu'un qu'on aime. Fait qu'en plus, si on a à réfléchir à tout ça, ça en rajoute. Fait que pour moi, le plus tôt est le mieux.
3: Et puis, j'ai discuté avec elle du développement de ce métier-là parce que à la fois, c'est extrêmement ancien comme rôle, mais le métier lui-même, la professionnalisation, puis le fait qu'on en entende plus parler, ben
1: ouais, c'est, les ça pratiques commence. Qui sont changeantes là.
3: Oui, absolument, absolument.
1: Alors faut que ça se modernise.
3: Absolument, tout comme la doula qui est l'accompagnatrice à la naissance. Je faisais un petit peu le parallèle en discutant avec elle parce que les doulas, il y a peut-être 20 ans, on n'en entendait pas vraiment parler.
1: J'ai
3: là,
1: entendu
3: dans
1: ça,
3: les dernières années.
1: Oui, c'est ça.
3: Ouais, on en entend de plus en plus parler. On connaît des gens qui ont fait affaire avec des doulas. Ouais. C'est devenu vraiment plus commun. J'ai posé la question à Marie-Josée Legris. Puis selon elle, ça répond à un vrai besoin, une tanadoula, et ça doit être mieux connu.
4: Je dirais que les tanadoulas sont où les doulas de naissance étaient il y a une dizaine d'années. Donc, c'est quelque chose qui est en émergence, qui se fait lentement, doucement. On est, je pense, une vingtaine ou trentaine au Québec. Donc, c'est un métier qui est en émergence puis qui répond à des besoins. Parce que les gens prennent conscience que, justement, ben oui, la mort a fait partie de la vie. Puis, c'est sûr que tous les avènements aussi de l'aide médicale à mourir, ça amène des dialogues qu'avant, on n'avait pas. Donc, des discussions qu'on doit avoir en famille. Fait que, oui, c'est un métier qui, à mon avis, va prendre de plus en plus de place.
3: Avez-vous comme une histoire ou une anecdote, quelque chose qui vous marque, que vous gardez dans l'esprit quand vous accompagnez les gens, des histoires qui vous ont touché?
4: Mais j'en ai des milliers. Comme toi, hein, mais oui. Mais en fait, ce qui me touche toujours dans le fond, c'est combien on se connaît pas vraiment tant que ça. Je me rends compte, dans le fond, en accompagnant les gens, que c'est un privilège, dans le fond, d'accompagner quelqu'un en fin de vie. C'est une occasion de pouvoir dire des choses qu'on a besoin de dire. C'est une occasion d'entendre des choses qu'on a besoin d'entendre. Fait que je suis toujours témoin, puis je suis toujours émerveillée de voir comment est-ce que c'est un moment tellement précieux dans la vie. Puis qu'on veut des fois passer à côté, on veut des fois faire ça vite, on veut... Alors que la vie, je pense qu'elle fait pas ça pour rien. Je pense que ce passage-là de la fin de vie est nécessaire, puis ça permet justement de pouvoir avoir des dialogues importants qui apportent du réconfort à ceux qui restent, qui apportent du réconfort à ceux qui partent. Fait que j'en ai plein. T'sais, j'ai été témoin de gens, par exemple, qui ont été en conflit pendant des années, là, entre autres une femme avec son fils. Ils n'étaient pas parlé depuis 15 ans et il y a eu durant pendant plusieurs semaines, oui, je veux le voir, non, je veux pas le voir, oui, je veux le voir. Puis au dernier moment, t'sais, juste avant son dernier souffle, quelques heures avant, ça s'est passé, puis ils ont accepté de se voir tous les deux. Mais on a assisté à une scène de réconciliation la plus troublante et touchante au monde. Et là, tu te dis, ben, c'est fascinant, dans le fond, d'avoir été capable de mettre de côté ce conflit-là, là. Pourquoi avoir attendu si longtemps? Pourquoi ça a été possible là? Fait que c'est plein d'enseignements. Moi, accompagner les gens en fin de vie, ça m'aide dans comment vivre ma vie dans le quotidien. C'est que ça. C'est ça qu'on apprend en accompagnant les gens en fin de vie. C'est des enseignements. Fait que c'est un grand privilège. Puis c'est un moment de ralentissement exceptionnel. C'est vraiment précieux.
3: Voilà. Donc, ce qu'elle retire de ça, c'est de pouvoir assister à ces moments-là très intime, très vrai, très humain. Et ben dans notre travail, ça nous arrive de rencontrer des gens puis de se dire waouh, cette personne-là est vraiment à sa place,
1: place,
3: puis elle le fait pour la bonne raison.
1: T'as eu ce sentiment-là.
3: J'ai vraiment eu ce sentiment-là en discutant avec cette personne-là. Et si ça vous intéresse d'en savoir plus, c'est possible d'avoir le répertoire des tanadoulas qui existent au Québec sur le site tanadoula, doula au pluriel, québec.com. Et je disais d'entrée de jeu que une doula, c'est une accompagnatrice, c'est un mot féminin, doula.
1: Ouais, c'est ça.
3: Et historiquement, c'est un rôle qui est porté par les femmes, mais ça n'exclut pas les hommes. Sur ce site-là, pour le plaisir, je suis allée voir qui était là, répertorié. 14 personnes, mais cela dit, grande prédominance de femmes. 13 sur ces 14 personnes-là sont des femmes. Il y a un homme, mais peut-être plus dans l'avenir, pourquoi pas?
1: Ben oui, pourquoi pas? Mm-hmm. Sérieusement, donc si c'est un nom à consonance féminine, est-ce que ça change de nom? C'est un Tanadoula ou c'est un Tanadoulo,
3: oui.
1: Je sais pas.
3: Non, je pense que oui. C'est comme sage-femme. Est-ce okay. qu'il y a un mot
1: des
3: différent?
1: Des sages-hommes, mais mon Dieu.
3: Je sais pas. J'ai une petite recherche à faire. Bon, on va s'en reparler.
1: Une petite recherche, on s'en reparlera. Tout à l'heure, on a le temps parce qu'il reste encore la moitié de cette émission qui est devant nous. On a Michel d'ailleurs qui est là. On va faire un bulletin de nouvelles avec lui puisqu'il est presque 16h32 minutes. D'abord, Michel, on va commencer avec un festival qui nous fait nous poser beaucoup de questions depuis hier. Le festival Les Grands Crus Musicaux qui pourrait ne pas avoir lieu cet été.
5: Oui, l'organisation dit être en réflexion sur son avenir alors même que la ville de Saguenay vient de réviser sa politique d'octroi de subventions aux différents festivals pour éviter un chevauchement dans le calendrier des événements. Selon le directeur général des Grands Crus Musicaux, Jean-François Thorne, les engagements qui ont incité son festival à se produire pour une cinquième année sur la zone portuaire cet été n'ont pas été respectés.
6: C'est vraiment pas une question d'argent ni de subvention, pas de date non plus. Le problème réside vraiment dans le fait qu'il y a eu des engagements qui avaient été pris envers le Festival des Grands Crus Musicaux de Saguenay pour son retour à la zone portuaire de Chicoutimi, parce qu'on vous rappelle qu'en début d'année, il y avait de très grosses chances que l'on quitte la zone portuaire pour aller du côté du Costco et du Club Piscine. Puis, malheureusement, après tout ça, il y a des engagements qui n'ont pas été tenus, puis ça a démoralisé énormément la morale des troupes.
5: Une décision finale sur l'avenir du festival, donc, sera prise lors d'une rencontre du conseil d'administration prévue d'ici la fin du mois.
1: OK. Il y a le nouveau gouvernement du Parti québécois qui sera surveillé de près dans sa façon de lutter contre l'itinérance.
5: Oui, les municipalités du Québec qui attendent de pied ferme le financement promis par le chef Paul Saint-Pierre Plamondon, soit $1 milliard pour réduire l'itinérance de moitié d'ici 2030. Le maire de Robertval, qui est membre aussi du comité de l'itinérance de l'Union des municipalités du Québec, Jean-François Boily, espère que ses promesses seront tenues.
7: C'est vraiment s'attaquer pas juste à la crise sur l'itinérance, mais aussi sur les causes qui amènent l'itinérance. Donc c'est là-dessus que M. Saint-Pierre, pendant mon nom, s'était distancé un petit peu. Il a parlé de la crise des opioïdes, mais il a dit aussi qu'il allait s'attaquer aux causes. Donc pas juste à l'itinérance, mais aussi à tout ce qui amène les gens à la rue. Et dans les petites villes comme la nôtre, je l'avais dit aussi en campagne électorale, pour nous là, ça impacte beaucoup nos budgets. On a moins de budget que les grosses villes pour ça. Donc nous espérons vraiment des mesures aussi ciblées au niveau régional là, pour qu'on soit capable de s'attaquer à ce fléau-là.
5: Et le maire Boily invite même le premier ministre désigné, Paul Saint-Pierre Plamondon, et les autres députés à assister aux réunions des maires et intervenants quand on parle au sujet de l'itinérance. C'est prévu en novembre.
1: Le projet éolien d'Hydro-Québec au nord de la Dorée franchit une étape supplémentaire dans le processus d'évaluation environnementale.
5: Oui, il s'agit du projet Yutchishkao qui est officiellement inscrit au registre des évaluations environnementales du Québec. Et si tout va comme prévu, la mise en service de ce parc éolien de 90 à 115 éoliennes pourrait avoir lieu en 2032. Là, on parle d'un projet majeur, là, c'est dans les milliards de dollars. Alors, les personnes qui voudraient suggérer des enjeux que l'étude d'impact devrait aborder ont jusqu'au 26 octobre pour le manifester par écrit au gouvernement.
1: Il y a une plateforme d'intervention d'urgence en soins de santé alimentée par l'intelligence artificielle qui sera utilisée à bord de la Station spatiale internationale pendant une mission de l'astronaute canadien Joshua Kotrick.
5: Oui, une version de l'application Paratus a d'abord été testée dans le Grand Nord québécois dans l'objectif d'être utilisée par les astronautes et notre collègue Annie-Claude Brisson s'est rendue d'ailleurs à Wapmagstou au nord du 55e parallèle, là où l'application a été testée et continue d'être utilisée quotidiennement.
8: On est aux portes là, de pouvoir tester notre application en orbite sur la Station spatiale internationale.
9: Frédéric Lemaire, président directeur général de Paratus, se réjouit de ce qui attend la plateforme d'intervention d'urgence.
8: Et c'est tellement incroyable. Tu as vraiment une espèce d'ambition spatiale extraordinaire qui fait rêver super grand. T'sais, fait que là, on pense à NASA, l'Agence spatiale canadienne.
9: L'outil qui regroupe des protocoles médicaux a été testé dans les communautés Cree de Wapmagstou et de Chisasibi. Annie Martin, gestionnaire du portefeuille de l'initiative Nouveaux Horizons en santé à l'Agence spatiale canadienne, souligne les similitudes et les défis partagés entre le nord du Québec et l'espace.
10: C'est les communications qui sont difficiles, les retours d'urgence ou les évacuations qui sont vraiment difficiles. si loin possible. T'sais, l'isolement, le manque d'accès aux experts.
9: Annie Martin confirme les bénéfices de tels travaux de recherche.
10: Puis avec les CRI, ça a été une superbe collaboration pour mieux comprendre ce que eux ont besoin, parce que leurs besoins ressemblent à ce que les astronautes vont avoir besoin plus tard vers la Lune et Mars.
9: La plateforme Paratus est maintenant à bord de la Station spatiale internationale, mais aucun plan n'est encore confirmé pour son utilisation. Ici Annie-Claude Brisson, Radio-Canada, WAPMAX 2.
1: En terminant, il y a le Challenger Banque Nationale de Saguenay qui accueillera cette année une joueuse de tennis classée dans les 100 meilleurs au monde.
5: Le tournoi qui aura lieu au Club de tennis intérieur de Saguenay du 18 au 25 octobre et c'est la favorite, l'Allemande Tatiana Mariana qui sera là, une vétérane de 39 ans qui s'est souvent retrouvée dans le top 100 lors des 20 dernières années, atteignant un sommet même en 2025 avec le 36e rang mondial. La meilleure Canadienne, c'est Kayla Cross. Elle est 166e au monde, alors qu'elle s'était retrouvée favorite l'an dernier après des désistements. Elle avait subi la défaite en quart de finale. Et selon la directrice du tournoi, Caroline Delisle, la présence de Mariana va rehausser la qualité du tournoi.
11: C'est sûr qu'elle a 39 ans, elle a quand même eu deux enfants, donc c'est quand même tout en son honneur là, de pouvoir faire un retour de la sorte, puis avec d'aussi bons résultats. Elle était quand même 36e l'année dernière, là elle est 84e, fait que c'est sûr que, comme je disais tantôt, c'est quand même rare dans le Challenger ici au Saguenay qu'on a des joueuses dans le top 100, mais c'est quand même bien parce que tu sais on est content parce que là, quand on en parle, les gens, comme on disait tantôt, veut pas, si une joueuse est super bien classée comme ça, ça peut attirer.
1: Merci beaucoup, Michel. On se reparle pour quelques manchettes.
5: Bon plaisir, à tantôt.
1: Minutes, à tantôt. Et Raphaël, on se posait une question tout à l'heure en fin d'intervention. C'est toujours bête un peu, mais quand on prend le temps d'aller faire des vérifications sur la vitrine linguistique, il y a des réponses.
3: On apprend toujours des choses intéressantes. On parlait du terme doula. Est-ce qu'on le masculinise? Non, ça reste doula. Est-ce que c'est comme sage-femme? Effectivement, le terme sage-femme, c'est épicène, selon l'office la langue française. Donc, on dit un ou une sage-femme. Et ça pourrait s'expliquer, selon certaines sources, par le fait que femme fait référence à la personne qui accouche.
1: Ah!
3: Ça pourrait être
1: c'est
3: ça.
1: C'est pas le sage qui est femme, c'est un sage pour la femme.
3: Pour la femme, exactement. Puis en France, on a proposé mailloticien pour un équivalent masculin de sage-femme. Donc, littéralement, la personne qui accouche quelqu'un. Mailloticien.
1: Ouais. Mailloticien. Voilà. OK, d'accord. On va en avoir appris un peu plus. Merci, Raphaël. La nouvelle culturelle du jour livrée par Marjorie. Tu vas nous parler des artistes de la région qui sont en nomination au GAMIC.
12: Oui, et ça part. Il y en a beaucoup de talents dans la région qui sont en nomination. Alors, vous dire que le gala va avoir lieu le 29 novembre prochain au Foufoun Électrique. Au Fouf. alors, album rock de l'année, sans surprise, Angine de poitrine avec volume 2 et Gab Bouchard avec Encore Encore. Album folk de l'année, Les Dérapeutes. Personnellement, je savais pas qu'ils venaient de la région.
1: Oui.
12: Ben, c'est ça. Je suis en retard. Fallait que je fasse mes preuves.
1: Tu peux pas tout savoir en un coup.
12: Je sais bien, mais bref. Alors, album folk, Les Thérapeutes, album indie pop, Éléonore Dessureau avec Le Sentier des Fougères et Maëja avec Eau potable. Album indie rock, Curpip avec l'album Sang et Marie-Céleste avec Tout ce qui brille. Album hip-hop, Nasty avec Esprit indomptable. Simple de l'année, on a Bruno Rodeo avec T'es comme une fleur dans une craque d'asphalte
1: et quelle image.
12: Jay Kutcher avec King of the Bar et Marie-Céleste avec Deux Goélands. Vidéoclip de l'année, autoproduit, alors Bruno Rodeo avec Mets-toi ces quatre flashs et Léonore Dessureau avec Démence et Minuit Phosphène avec Triangle de feu.

0: On a mis un extrait quand même, chouchou, parce que, bon, faut le dire, de notre recherchiste de l'émission, Julien, fait partie du groupe. Alors, bravo. On continue, parce que c'est pas terminé. Vidéoclip de l'année avec budget, cette fois-ci. Éléonore Dessureau avec Le Sentier des Fougères. On a aussi vidéoclip pro. Je sais pas la distinction, mais...
1: Ben oui, avec budget puis pro, c'est quoi la différence?
0: C'est bon.
1: OK.
0: DVTR avec Live on the Big Rusty Ferry. Marie-Céleste avec Deux Goélands et Soleil Launière. Pied-Quoi-Camy. Vidéoclip avec animation, Bruno Rodéo, T'es comme une fleur dans une craque d'asphalte. Et Flore Laurentienne avec Fleur. Boîte de production de l'année, on a Solité Records, Service aux artistes, Agence Ambigu, par notre Fred Poulin National de la Noce, qui se retrouve aussi dans le festival encore de l'année avec la Noce, et le Festival des bières d'Alma aussi. Salle de spectacle, le Café du Clocher.
1: Ouais.
0: Alors, bravo pour toutes les nominations. Beaucoup de talent dans la région. Bravo à tous.
1: Bon, ça, c'est bien, ça. Merci beaucoup, Marjorie, de mettre la lumière là-dessus. Puis, je sais pas si tu as procédé au vote, justement. As-tu été sur l'outil de vote?
0: Non, pourquoi?
1: C'est long. Ah, il y a beaucoup de monde,
0: oui,
1: il y a beaucoup de gens.
0: C'est ça.
1: Mais ça réalise l'objectif de la GAMIC. En même temps, ça met la lumière sur des groupes en émergence, des groupes qui formeront peut-être le culturel de demain.
0: Et juste, justement, quand j'épiais la liste,
1: ouais.
0: je sais pas comment dire.

0: mais je suis allée écouter plein de liens parce que c'est vraiment quand même bien fait,
1: ouais,
0: la liste
1: fait,
0: aussi.
1: Ouais.
0: On peut vraiment à chaque fois, ça nous envoie ou sur YouTube pour aller voir les vidéoclips ou sur des Bandcamp,
1: des plateformes d'écoute.
0: Donc, j'ai passé un bon moment à aller voir comme Philémon Simon, c'est un artiste que j'adore. Je savais même pas qu'il avait sorti un nouvel album. Bref, allez-y juste pour le fun d'aller écouter.
1: Découverte, redécouverte, pourquoi pas, gênez-vous pas. Merci Marjorie.
0: Oui.

0: pas pour vous, mais j'ai comme l'impression que c'était la semaine dernière, la campagne électorale. On dirait que ça va vite, à une vitesse fulgurante, mais non. Depuis lundi seulement que Paul Saint-Pierre Plamondon est le premier ministre désigné du Québec. Ça va être quoi, les prochaines étapes pour lui? On va en parler avec Guillaume Bourgault-Côté, chef du bureau politique à l'actualité. Bonjour Guillaume.
1: Bonjour Simon.
0: Ça a bien été, vous êtes remis de votre soirée électorale à la radio de Radio-Canada?
1: Ah oui, c'était super agréable, mais oui, c'est vrai que ça paraît loin déjà, on a l'impression que
0: oui, hein?
1: L'espace-temps est différent.
0: C'est formidable, ça va vite, mais ça doit aller encore vite pour le nouveau premier ministre désigné, parce que là, il doit former son conseil des ministres. Qu'est-ce qu'on sait à ce moment-là de cet exercice-là qu'il a à faire?
1: Ben écoutez, en termes du moment où ça va se faire, on est un peu dans le flou ou dans le noir actuellement.
0: Ouais,
1: on spécule, mais c'est-à-dire que je regardais ce qui s'est passé en 2012, 2014 et 2018, parce que ce sont trois élections où il y a eu un changement de régime. Et dans les trois cas, je voyais que c'est à peu près 15-18 jours après l'élection. Ben là, on avait la formation du Conseil des ministres. Donc, on peut présumer que d'ici une dizaine de jours, là, on devrait avoir des nouvelles de ce côté. Puis bon, évidemment, on veut pas laisser traîner ça parce qu'on veut montrer qu'on est prêt à gouverner et que ça prend pas deux mois ne serait-ce que pour former son équipe. Donc c'est sûr que ça va aller quand même assez vite. Puis je vous dirais qu'il y a aussi un sentiment d'urgence d'une certaine manière, parce que quand il y a des élections, plusieurs mois avant les élections, on sait que ce qu'on appelle la machine gouvernementale se met un peu au ralenti. On va pas lancer de grands projets ou on attend le prochain gouvernement. Donc le plus tôt on peut entrer en fonction, c'est-à-dire ben le plus tôt on peut relancer là, tranquillement cette machine là.
0: Mais là, qu'est-ce qu'il a en tête, Paul Saint-Pierre Plamondon? Il doit penser à plusieurs impératifs. Je veux dire, il y a plusieurs considérations qu'il doit tenir au moment où on se parle pour composer son cabinet.
1: Ben oui. Puis on sait que c'est un exercice toujours délicat. Oui. Premièrement, évidemment, il y a des êtres humains, des égos à gérer. Puis il y a beaucoup de députés qui s'imaginent ministres. Ça, on voit ça dans toutes les législatures. Mm-hmm. Mais finalement, c'est peut-être pas l'opinion du chef ou de son entourage. Alors, il y a toujours des gens qui sont déçus. Surtout que là, on s'attend à un cabinet d'à peu près, disons, entre 20 puis 25 ministres, quelque chose comme ça. Et il y a 58 députés à part M. Plamondon. Alors oui, il y a des gens qui vont être déçus. C'est une évidence. Ce qui détermine ou ce qui aide à choisir, évidemment, il y a la question des compétences, il y a la question de la capacité de gestion, parce qu'un ministre gère son ministère. Il y a la question de la capacité de communication. On a vu dans le passé que lorsque les gens sont pas capables de bien se défendre ou de bien expliquer qu'est-ce qu'on fait, ben souvent c'est un peu plus compliqué. Il y a évidemment des considérations régionales, et ça, ben il y a beaucoup de gens à Montréal qui l'oublient, mais je sais qu'en région c'est très très important d'avoir une représentation. Rappelez-vous d'ailleurs François Legault qui avait un peu oublié la BTB dans le dernier mandat, puis il se l'est fait dire assez clairement.
0: Bien, c'est sûr.
1: Ouais, puis cette année, en fait, ce qui est paradoxal, c'est que le défi pour lui, pour M. Plamondon, ça va être surtout à Montréal et à Québec, alors que généralement, ce sont deux régions ou deux pôles bien représentés. Mais là, à Montréal, on sait qu'il y a seulement deux élus, dont lui. Puis à Québec, il n'y en a pas du tout, j'y reviendrai. Il y a la question de la parité aussi, là, d'essayer d'avoir idéalement une vraie parité, autant d'hommes que de femmes. C'est arrivé seulement deux fois dans l'histoire au Québec, en 2007 et en 2018, mais on a quand même 28 femmes élues au Parti québécois. Donc, si M. Plamondon tient à cette notion-là, il y a certainement moyen de trouver de bonnes candidates. Et puis, c'est ça, vous mettez tout ça ensemble, puis c'est vrai que ça fait un gros casse-tête pour avoir quelque chose qui est quand même représentatif. Puis le défi, un autre défi cette année par-dessus tout ça, c'est qu'il y a beaucoup de recrues aussi, alors qu'on a besoin d'avoir un conseil des ministres qui va être rapidement efficace parce que c'est une situation de gouvernement minoritaire. Alors, on va vouloir quand même des capacités d'action et de résultats assez rapide. Mais quand on regarde l'ensemble des considérations, c'est sûr que c'est un gros casse-tête.
0: Bon, vous avez parlé de la situation de la Ville de Québec. Là.
1: Ouais.
0: On a parlé cette semaine de la possibilité d'avoir un ministre non élu. Moi, j'ai jamais entendu ça, là, pour peut-être représenter la région de Québec, parce qu'il y en a pas de représentants du Parti québécois dans la capitale nationale. Ça serait une première dans l'histoire. Là. Ça se peut, cette affaire-là?
1: Ben en fait, ce qui est une première, c'est le fait de pas avoir d'élu à Québec. Mais oui, ça se peut d'avoir un ministre non élu. Mais je vous dirais que c'est une solution à court ou moyen terme. Et puis je vous explique. Mais en rappelant que M. Plamondon a quand même laissé cette porte-là ouverte cette semaine, parce que mardi dans son point de presse, il a dit ça a pas de sens d'avoir cette déconnexion entre le gouvernement et la capitale. Mm-hmm. Là, je le cite. Il dit alors il va falloir être créatif et évaluer chaque option. Quand vous allez voir sur le site officiel de l'Assemblée nationale, ce qu'on dit, dit sur les ministres, c'est que pour occuper cette fonction-là, vous devez avoir été élu comme député ou se faire élire dans des délais raisonnables. Le délai raisonnable n'est pas défini, mais quand on regarde dans l'exemple, parce qu'il y en a eu des exemples quand même de ministres non élus, notamment, et même des premiers ministres, hein, Robert Bourassa, 85, qui a été assermenté comme premier ministre alors qu'il avait été battu, il est allé se faire élire après dans une élection partielle, et même Lucien Bouchard, qui en 1996 était revenu d'Ottawa, il y a eu un délai entre son assermentation et son élection à l'Assemblée nationale. François Legault, en 1998, avait été d'ailleurs choisi par Lucien Bouchard, mais il a été nommé ministre avant d'être élu. Donc, il y a un certain nombre d'exemples, ça reste rare quand même. Il n'y en a pas eu d'ailleurs depuis 2010, le dernier. Puis, ce qui est intéressant, c'est de voir le délai que ça prend dans l'histoire là, pour se faire élire. Puis là, en moyenne, c'est 1 à 2 mois. Donc, vous êtes nommé, on déclenche une élection partielle quelque part et vous êtes élu. Mais ça s'est étiré jusqu'à 207 jours. Ça, c'était Richard Legendre en 2001. Mais une fois qu'on a dit ça, Simon, pour se faire élire dans une élection partielle, encore faut-il qu'il y ait une élection partielle.
0: Ben oui, c'est ça.
1: Bon, puis il faudrait qu'un député du PQ démissionne. Alors, je suis pas sûr que quelqu'un a envie de démissionner comme ça tout de suite. Et de toute façon, forcément, cette démission-là ne serait pas dans la région de Québec parce qu'il y en a pas.
0: Ben oui.
1: Alors, bon, c'est un problème en soi. Puis l'autre chose aussi, c'est que quand je dis que ça, c'est à court terme, c'est que vous avez pas le droit évidemment d'aller à la période de questions parce que vous êtes pas élu. Alors, ça veut dire que vous pouvez pas vraiment défendre la région ou répondre aux questions sur la région. Puis, soyez assurés que Éric Duhaime, par exemple, aura des questions pour la région de Québec. Alors, quand M. Plamondon dit « il va falloir être créatif », moi, je l'entends comme on va essayer de trouver d'autres options, mais en tout cas, dossier à suivre, assurément.
0: OK. On regarde maintenant qui pourrait réellement là, faire partie du Conseil des ministres. On peut supposer que tous ceux qui ont déjà de l'expérience politique, c'est un bon départ, non?
1: Oui, puis notamment ceux qui étaient là, donc avant, tout juste avant l'élection, mais qui ont fait l'espèce de traversée du désert, oui. M. Plamondon.
0: Faut récompenser ces gens-là, quelque part.
1: Ben oui, puis en gros, il y en a 4. Il y a Catherine Gentil-Cœur, qui avait été élue dans Terrebonne, Marie-Caroline Laflamme dans votre coin, Joël Arsenault, Pascal Bérubé. Quand on regarde leur parcours, évidemment, Pascal Bérubé, c'est une évidence, là, il a déjà été ministre aussi, mais ce sont des gens qualifiés, puis voilà, ils ont ce saut d'avoir traversé le désert avec M. Plamondon. C'est aussi intéressant de noter qu'il y a 5 députés qui ont déjà été élus dans le passé et qui reviennent à Québec et qui, donc, eux aussi ont de l'expérience politique. Surtout Nicolas Marceau, qui était ministre des Finances de Mme Marois. Il y a Mégane Perry-Melançon, qui est élue dans Gaspé et qui, elle, depuis 4 ans, elle avait été nommée, il appelait ça porte-parole nationale du Parti québécois, mais donc c'était une non-élue, mais qui a vraiment sillonné le territoire depuis 3-4 ans pour servir le Parti québécois. Je suis convaincu qu'on va lui faire une place. Nicolas Girard, qui avait été élu il y a plusieurs années aussi, qui depuis son passage en politique, a développé une grande expertise en gestion des sociétés de transport, notamment à Québec. Simon-Pierre Savard-Tremblay, qui lui a été élu pour le Bloc québécois, et c'est quand même une expérience politique. Il y a Alain Thérien aussi qui a déjà été élu au PQ, ensuite qui est allé au Bloc québécois dans les dernières années. Donc, dans ces gens-là, là, peu importe, ils sont peut-être pas tous là, mais il y a quand même de l'expérience politique, ce qui est certainement précieux. Puis je regardais, je vous donne pas le détail, mais il y a quand même une représentativité régionale intéressante aussi là, quand on regarde cette dizaine de nouveaux élus.
0: Puis, à part parmi tous les élus là, à qui on peut penser comme candidat potentiel, j'ai le goût de rajouter parce que on a un phénomène dans la région. Il y a le candidat dans Lac-Saint-Jean qui vient juste d'être élu, le nouveau député William Fradette, c'est sa troisième quand même campagne où il portait les couleurs du Parti québécois. Il a travaillé également à faire de la recherche pour le parti, une proximité avec le chef. Est-ce que c'est pas le genre de personnage qu'on a envie de récompenser?
1: Ben oui, ça peut. En même temps, il y a toujours le défi, bien sûr, d'aller chercher vraiment les meilleures compétences, parce que si on fait juste récompenser, je dis pas que c'est le cas de M. Fradette, mais il y a beaucoup de gens dévoués en politique, mais gérer un ministère, c'est autre chose, et c'est pas payant pour le parti si jamais ça se passe mal. Mais effectivement, il y a ces considérations-là qui sont plus invisibles un peu quand on est de l'extérieur, mais M. Plamondon, lui, est bien au courant de qui a servi, puis surtout, mieux au courant que nous de qui a des qualités pour telle ou telle chose.
0: Oui.
1: Et ça, c'est quand même important de le rappeler. Mais dans ceux qu'on peut, disons, plus spontanément identifier, sur le plan économique, par exemple, il y a Stéphane Paquette qui a été notamment le PDG de Montréal International, qui aurait un profil un peu de ministre de l'économie, qui est le seul autre élu de la région de Montréal, donc c'est sûr que lui va être là. Il y a l'ancien président du parti d'ailleurs, Dieudonné Ella Oyonnax, qui a aussi un profil économique intéressant. Marie-Claude Sarrazin, on en a parlé pendant la campagne, qui était procureure à la commission Galland. Soyez assurés qu'elle sera là. On avait aussi, je les nomme pas tous, mais deux, trois derniers noms, Anne Nguyen, qui est une spécialiste de l'intelligence artificielle, diplômée d'Harvard. Ça pourrait être intéressant aussi comme nomination. J'ai retenu aussi, évidemment, Stéphane Anfield a été le porte-parole du PQ en immigration, même s'il n'était pas élu dans les dernières années. Il y a Maxime Laporte aussi, qui est un avocat nationaliste, on le connaît comme tel, mais qui est un constitutionnaliste. Quand on parle de monarchie, d'aussi d'avoir un ministre un peu responsable de la préparation référendaire, ça pourrait être peut-être une nomination intéressante. Puis je note aussi Nadine Legal, qui est avocate et qui a été directrice de Cégep. Il y en a quand même, j'avais fait une liste d'à peu près une quinzaine de noms de gens dont disons que les profils se démarquent par rapport aux autres. Mais après, comme vous dites, il y a toutes sortes d'autres considérations aussi, d'état de service. Puis dans la représentation régionale, ça c'est vraiment un élément très, très important. Puis c'est quand on a le portrait global, évidemment, qu'on peut ou qu'on doit ajuster. En fait, peut-être en enlever une région puis trouver un ministre ailleurs. Mais c'est un beau... j'imagine que ça occupe bien les journées de M. Plamondon.
0: Non, ça, c'est certain. Bon, ben si je vous ai bien écouté, Guillaume Bourgault-Côté, on était un peu dans la spéculation, mais en même temps, on sera fixé d'ici à peu près 2 semaines. Merci beaucoup.
1: Voilà. Avec grand plaisir, salut.
0: À la prochaine. 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

0: 16h56 minutes. Michel, tu as eu un appel d'auditeur qui nous indique qu'il y aurait eu une problématique sur la route cet après-midi.
1: Oui, oui. En fait, un ancien journaliste, pour pas le nommer, là, qui était dans le secteur. Ah. En fait, il y a un ralentissement sur la route 170 dans la direction ouest, donc vers Saguenay. Donc, c'est entre finalement le rang 6, là, le, mm-hmm. la fromagerie qui est là, donc et l'autoroute, là, à peu près. Là.
0: Okay.
1: Donc, il y a deux voitures qui ont été impliquées. Il y avait, bon, une ambulance sur place. On ne sait pas, donc, du côté de la Sûreté du Québec, qu'on n'a pas pu avoir de confirmation de l'état des blessures de la personne.

0: Pour l'instant, donc, accident qui ralentit la circulation. Donc, direction ouest, ouest 170 au début de l'autoroute, là, juste avant de prendre l'autoroute vers Saguenay.
1: T'as pas encore réussi à avoir de communication avec les policiers?
0: Non, non, c'est pas, on n'a pas de confirmation de tout ça, mais bon, on essaiera d'en savoir un petit peu plus.
1: Parfait.
0: Je voulais vous revenir sur, est-ce qu'on a le temps?
1: Ben, on a amplement le temps.
0: Ben, sur Bruno Marchand, hein, qui se retrouve avec une majorité de conservateurs autour de lui dans la ville de Québec, et puis qui se fait, critiqué sur le tramway, j'en parlais tantôt, le chef conservateur Éric Duhaime qui demande l'arrêt des travaux, disant que bon, la région de Québec a élu une majorité de candidats conservateurs. Et Bruno Marchand réplique que bon, une majorité de candidats, ça veut pas dire une majorité de vote. Il rappelle que lui-même a remporté 18 des 21 districts. Puis là, ben bon, il y a une guerre interposée par les médias entre Bruno Marchand et Éric Duhaime. Hier, la maire de Québec a comparé le caucus du PCQ à une tribu dans laquelle les députés répètent les propos du chef sur le tramway, des propos mensongers selon Bruno Marchand. Et Éric Duhaime, lui, estime de son côté que les propos du maire sont déplacés.
2: Je pense pas que c'était habile, là, à 48 heures après que les gens de Québec, dans 15 circonscriptions sur 18, ont voté pour le Parti conservateur du Québec, de dire qu'on est une tribu, là. Il y a près de 900 000 Québécois qui ont voté pour nous, là, pis c'est pas des gens qui sont tribaux, là. Et je pense que c'est important de défendre l'équipe, là. C'est inacceptable. On le sait, c'est un qualificatif qui est hautement péjoratif. Et je trouve ça malheureux que ça commence comme ça.
1: Ouais, évidemment, ça sous-tend qu'il risque d'y avoir des altercations hein, dans les prochains mois entre la nouvelle administration provinciale et le maire de Québec.
0: Ouais, et puis les médias aussi. Hein, il y a beaucoup de médias privés à Québec aussi. Puis il y a beaucoup de choses qui se disent sous le tramway aussi à la radio de Québec. Hein.
1: Effectivement, ça fait partie des opinions là-bas. Ben, vous restez avec nous dans quelques instants. C'est le début du Zoom Photo Festival à Saguenay. On a envoyé Philippe Marie-Véret sur place. Il sera là pour nous en jaser. Également, le collègue Romain Chouet sera avec nous dans une quinzaine de minutes pour nous parler de l'émission Enquête. Il propose un reportage ce soir à l'ombre des agences d'escorte. Une enquête particulière. Restez là pour en apprendre plus. On vous retrouve tout de suite après l'actualité nationale et internationale. Vous êtes toujours à l'écoute de Place Publique.
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8: Aujourd'hui au Radio-Journal, la Coalition Avenir Québec aura un chef intérimaire dans moins de deux semaines.
9: Il y a plusieurs personnes qui ont levé la main.
8: Les libéraux se disent quant à eux prêts à jouer leur rôle d'opposition officielle.
10: On va pas rester assis les bras croisés devant ce qui va se passer, bien sûr.
8: Plus de ressources pour les Montréalais en situation d'itinérance.
11: Quand on a passé la journée dehors, pouvoir s'allonger et dormir dans un lit, ça fait toute la différence.
8: La mairesse dévoile son plan pour l'hiver au lendemain de la mort d'une femme à la suite d'un incendie dans un campement.
12: The Nobel Prize in Literature is awarded to the Canadian author Anne Carson.
8: Et la poète canadienne Anne Carson, nobelisée par l'Académie suédoise. Bonjour, ici Jean-Sébastien Bernatché. Les troupes libérales et conservatrices se sont réunies pour une première fois trois jours après les élections québécoises. Charles Milliard et ses 39 candidats élus se disent prêts à jouer leur rôle d'opposition officielle. Éric Duhaime reconnaît quant à lui que son équipe a du travail devant elle avant le début de la session parlementaire le 17 novembre. Pendant ce temps, la coalition Avenir Québec, rayée de la carte, s'organise pour se trouver un chef intérimaire. Reportage de Pierre-Alexandre Bolduc.
13: Oui, il y a des gens qui lèvent la main.
14: La directrice générale de la coalition Avenir Québec, Brigitte Legault, assure que plusieurs personnes sont intéressées à prendre la relève.
13: Les gens sont tristes, mais les gens sont quand même motivés.
14: Les instances de la CAQ vont se rassembler pour choisir leur chef intérimaire le 17 octobre.
13: Il faut trouver quelqu'un qui veut se relever les manches, qui va travailler fort. Ça sera pas une mince tâche.
14: La coalition Avenir Québec devra par la suite organiser la véritable course à la direction du parti En contexte de gouvernement minoritaire, il n'y a pas de temps à perdre.
15: Puis on s'applaudit.
14: Pendant ce temps, le Parti libéral du Québec se réunit à Longueuil.
15: Nous, on est quand même l'opposition officielle. Alors nous, notre confiance se mérite.
14: Il se prépare à affronter le gouvernement péquiste, le chef Charles Milliard.
15: On va jouer notre rôle et moi, il y a des dossiers sur lesquels on va vouloir discuter avec le gouvernement. Il y en a d'autres où il n'est pas question, il n'y aura aucune discussion, dont évidemment la séparation du Québec.
14: Les conservateurs se sont aussi réunis à Québec. Mais outre le chef Éric Duhaime, impossible pour les journalistes de s'entretenir avec les 18 élus conservateurs.
16: Tout le monde va vous parler au fur et à mesure. L'objectif, c'est justement c'est que tout le monde puisse bien être outillé. On n'arrive pas là avec tout le même niveau de connaissance par rapport au travail qui nous attend.
14: Le Parti québécois tiendra lui aussi un caucus vendredi à Drummondville. Ici Pierre-Alexandre Bolduc, Radio-Canada, Québec.
8: À Montréal, la mairesse Soraya Martinez-Ferrada a dévoilé un peu plus tôt aujourd'hui les mesures que la ville compte mettre en place pour aider les personnes en situation d'itinérance à l'approche de l'hiver. 9 haltes chaleur seront notamment déployées dans 7 arrondissements, ce qui portera à près de 3000 le nombre de places disponibles. La majorité de ces haltes seront également équipées de lits plutôt que de chaises. Une question de dignité, selon la mairesse. Soraya Martinez-Ferrada rappelle par ailleurs que ces haltes représentent des mesures temporaires.
11: Le plan aujourd'hui demeure toutefois une réponse d'urgence. Puis à chaque fois qu'on met un dollar en urgence, mais ça représente des ressources qui ne servent pas à construire un logement de transition. Ce qu'on veut, et ce qu'on veut tous, c'est du logement de transition, c'est du logement tout court, c'est de l'accompagnement en santé, notamment en santé mentale et en dépendance. Puis c'est comme ça qu'on va pouvoir aider nos citoyens et nos citoyennes à sortir durablement de la rue.
8: Pour mettre ce plan en application et afin que les haltes demeurent ouvertes 24 heures sur 24, 7 jours par semaine, la Ville de Montréal demande au futur gouvernement du Parti québécois 20 millions de dollars pour chacune des 3 prochaines années. Et puis, le premier ministre Mark Carney a confirmé aujourd'hui que son gouvernement participera au sommet sur l'itinérance que Paul Saint-Pierre Plamondon, le premier ministre désigné du Québec, veut tenir d'ici juin prochain.
17: Il y a une crise, ça c'est clair. Il y a une crise de l'itinérance ici au Québec et le premier ministre désigné, M. Saint-Pierre Plamondon et moi, nous avons eu une discussion sur cette crise et nous avons décidé de collaborer.
18: Est-ce que vous prévoyez participer à ce sommet sur l'itinérance qui est proposé par Paul Saint-Pierre Plamondon?
17: Oui, le gouvernement du Canada va participer, oui.
8: Alors, Mark Carney répondait à ces questions qui lui avaient été posées en marge d'une annonce d'ordre économique et environnemental. Ottawa va investir 2 milliards de dollars en 8 ans, principalement pour financer l'installation de thermopompes. Le programme devrait permettre à plus de 800 000 ménages de se doter d'un tel système de chauffage et de climatisation. Les familles à faibles et moyens revenus pourront recevoir une remise pouvant aller jusqu'à 10 000 $. Les autres recevront 2 000 $. La mesure a aussi pour objectif de réduire les émissions de gaz à effet de serre. Il aura été l'un des investisseurs les plus importants au Québec et même au Canada tout entier. Le gestionnaire d'actifs et philanthrope montréalais Steven Jarislowsky est mort à l'âge de 101 ans. Il s'était notamment fait connaître pour les succès de sa firme de placement et ses analyses percutantes de l'économie. Il avait même prédit la crise financière de 2008. Philippe-Antoine Saunier revient sur son parcours.
19: Je prévois une récession peut-être assez longue.
20: La longue carrière de Steven Jarislowsky lui aura permis d'anticiper plusieurs soubresauts de l'économie mondiale. Né en 1925 à Berlin, il fuit l'Allemagne nazie dès l'âge de 7 ans et grandit aux Pays-Bas et en France. Il émigre aux États-Unis en 1941, se joint à l'armée américaine et participe à une mission au Japon. Il complète ensuite un MBA à Harvard avant de déménager à Montréal pour travailler au siège social d'Alcan.
19: Moi, j'aimais pas New York, c'est trop grand pour moi. Et alors, à fur et à mesure, j'ai commencé à faire des choses ici. Je suis toujours là.
20: C'est en 1955 que Steven Jarislowsky fonde son entreprise de conseil en placement, qui fera de lui l'une des personnes les plus riches au pays. Pour le gestionnaire de portefeuille Jean-Luc Landry, qui a travaillé avec lui dès les années 70, Steven Jarislowsky était le Warren Buffett canadien.
21: Ce qu'il a laissé, là, c'est cette discipline de gestion, de rechercher des bonnes compagnies qui se transigent à des prix raisonnables. Et de maintenir cette façon de faire malgré les modes.
20: Steven Jarislowsky a souvent pris la défense des petits actionnaires et a participé activement à la mise sur pied de l'Institut sur la gouvernance d'organisations privées et publiques. Il était aussi reconnu comme un important philanthrope. Il aura mis sur pied une vingtaine de chaires de recherche ainsi qu'une importante fondation. Ici Philippe-Antoine Saunier, Radio-Canada, Montréal.
8: La poétesse canadienne Anne Carson a remporté le prix Nobel de littérature. Âgée de 76 ans, elle est récompensée pour son œuvre originale qui s'inspire notamment de la Grèce antique pour créer une littérature moderne. Elle devient la deuxième Canadienne à recevoir cette distinction après Alice Munro en 2013. Éric Plouffe a préparé ce qui suit.
0: Crazy. I think they're all crazy.
2: Fou. Je pense qu'ils sont tous fous. C'est ce que l'auteur canadienne Anne Carson a répondu à une journaliste en Islande où elle habite, qui lui demandait comment elle s'est sentie en apprenant qu'elle était la récipiendaire du prix Nobel de littérature. L'écrivaine est née à Toronto. Elle a été professeure en études classiques à l'Université McGill à Montréal, puis elle a enseigné à l'Université du Michigan. La poétesse, essayiste et traductrice a publié une vingtaine d'ouvrages. On retrouve dans sa bibliographie des essais, des livrets d'opéra et des traductions de textes grecs anciens. La romancière et nouvelliste Heather O'Neill dit que Anne Carson fait l'objet d'un culte dans le Canada anglais et aux États-Unis, entre autres sur certains campus.
22: Si tu vas à New York, si tu vas à un campus, pour les jeunes filles qui étudient la littérature, Anne Carson est comme une rock star.
2: Heather O'Neill dit que Anne Carson s'est fait connaître notamment en revoyant à sa façon le mythe grec de Gérion, avec la publication du roman Autobiographie rouge qui a été transposé au théâtre.
22: Anne Carson a pris cette histoire puis elle l'a réimaginée dans un temps contemporain et Gérion est un ado qui est gay, qui est en amour avec un autre ado qui s'appelle Hercule.
2: Par ailleurs, le premier ministre canadien Mark Carney a offert ses félicitations à Anne Carson en déclarant notamment que grâce à son talent, à son imagination et à son style bien à elle, la poétesse a réinventé les classiques. Éric Plouffe, Radio-Canada, Montréal.
23: Ailleurs dans le monde.
8: Le nombre de Canadiens arrêtés ou détenus aux États-Unis a bondi de 60 % entre avril 2025 et mars 2026. Dans un rapport publié aujourd'hui, Affaires mondiales Canada n'explique toutefois pas les raisons de cette hausse. La période étudiée commence toutefois quelques mois après le retour à la Maison-Blanche de Donald Trump qui a durci les lois en matière d'immigration. Et la justice américaine a ajouté des accusations de torture contre l'ancien président vénézuélien Nicolas Maduro et son épouse Cilia Flores. Déjà poursuivi pour trafic de drogue, le couple détenu à New York est soupçonné d'avoir ordonné des actes de torture contre des opposants politiques et des ressortissants américains. Les deux accusés qui ont plaidé non coupables doivent être jugés à partir de juin prochain. En terminant, en France.
24: On est tous là juste pour défendre nos droits et juste le droit de pouvoir étudier dans les bonnes conditions pour notre avenir, en fait.
8: Plusieurs dizaines de milliers de jeunes ont manifesté dans plusieurs grandes villes pour réclamer davantage de moyens dans l'éducation. Plus de 500 personnes ont été interpellées, selon les autorités. Pour apaiser la colère, le gouvernement vient d'annoncer l'arrivée de 3000 enseignants remplaçants dans les prochains jours. Les syndicats appellent à une nouvelle journée de grève et de manifestation mardi. Nous vous avons présenté le Radio-Journal. 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Bonne soirée de la part de toute l'équipe de la Salle des Nouvelles.
1: h 10, encore 50 minutes à passer ensemble dans cette édition du jeudi de Place Publique. On est quoi là? On est le 8 octobre et c'est le premier ouragan qui prend naissance dans l'Atlantique, le premier de la saison. Son petit nom, Isaias. C'était une tempête tropicale encore hier, puis il s'est formé dans le golfe du Mexique. Il est devenu aujourd'hui le premier ouragan de la saison dans l'Atlantique. Puis c'est particulier. Parce qu'habituellement, il y en a déjà quelques-uns des ouragans à ce temps-ci de l'année. Selon le bulletin du Centre national des ouragans, il est accompagné de vents qui vont jusqu'à 130 km/h. Il est situé à 280 km au nord de la côte du Yucatan, au Mexique. Il est à 620 km au sud du delta du Mississippi, en Louisiane. Sa direction? Franc nord, il se dirige, il devrait toucher terre donc en Floride, en Alabama ou au Mississippi. Ça devrait se passer dans la nuit de vendredi à samedi. On verra également s'il y aura une amplification. Des fois, ça arrive là dans les dernières années, alors que l'ouragan réussit à prendre la force avec les eaux qui sont plutôt chaudes dans ce secteur-là. Mais la saison de l'ouragan dans l'Atlantique, ben c'est débuté depuis le 1er juin. Et c'est ça que je vous disais, c'est particulier parce que ça s'étire jusqu'à la fin novembre. Donc, il reste 2 mois. Puis c'est qu'à la moitié de la saison que ça débute. Qu'est-ce qui explique ça? Ben c'est le phénomène climatique El Niño. Qu'est-ce que ça fait? C'est que ça réchauffe les eaux du Pacifique. Hein? Et donc, dans ce coin-là, on passe pas à côté. Il y a vraiment une forte saison des ouragans actuellement. Il y a Polo, entre autres, un puissant ouragan de catégorie 5, ce qui est le niveau maximum là, qui a eu lieu dans le secteur. L'Agence américaine d'observation océanique et atmosphérique explique que El Niño, ben, ça se produit tous les deux à 7 ans. Là, puis ça réchauffe les eaux de surface de la mer. Ça tend à modérer la formation des ouragans de notre côté en Atlantique. Puis,

0: Ils deviennent comme stationnaires dans le golfe du Mexique. Puis ça prend du temps avant qu'ils parviennent à rentrer en terre. Puis ils accumulent beaucoup d'énergie, donc ils augmentent beaucoup là, en vélocité puis en force. Alors on verra si ça sera le cas cette année. Je ne sais pas ce que ça a comme impact à ce niveau-là. Ça sera à surveiller. Mais la saison des ouragans commence bien en retard cette année. Sinon, qu'est-ce que tu veux...
1: On rappelle ce ralentissement. Oui. Donc 170 direction ouest entre la fromagerie Saint-Laurent, le début de l'autoroute, là, de collision entre deux voitures. Donc, on n'a pas plus de détails, mais bon, ça devrait être décongestionné bientôt. Je voulais vous parler des microbrasseries qui ont une idée originale hein, pour mettre en valeur les microbrasseries de la région. Elles sont 10 à s'être réunies pour offrir un calendrier de l'Avent. Une caisse de bière calendrier de l'Avent, c'est quand même assez particulier. Hein, tout au long du mois de décembre.
0: C'est pas une première fois, j'entends ça des fois, effectivement. Mais habituellement, ce sont plutôt des commerçants qui ont tendance à rassembler différentes bières de microbrasserie comme un commerce spécialisé. Là, que ce soit une alliance entre les micros, ça, je trouve ça intéressant.
1: Vous aviez déjà vu ça? Bon, ça m'a échappé, j'avais jamais vu ça. En tout cas, 24 bières différentes du Saguenay-Lac-Saint-Jean et la directrice générale de la microbrasserie, le coureur des bois, Caroline Mailloux, a eu cette idée, dit-elle, pour mettre en valeur, évidemment, la richesse brassicole de notre région.
2: Mais ce qu'on veut aussi passer comme message, là, c'est que il y a moyen d'acheter 100% régional, 100% fabriqué ici. Tous les consommateurs qui vont acheter la caisse de l'Avent, là, viennent de soutenir une industrie, viennent de soutenir des entrepreneurs, puis viennent de soutenir aussi des employés qui sont en région.
0: Ça fait envie pour certains, j'en suis convaincu, mais il faut se dépêcher. Hein? Il reste une cinquantaine de caisses, c'est pas énorme. Ouais. Parfait, merci Michel. On remarque une tendance à la forte baisse au mercure. On a perdu 4 degrés en fait depuis le début de l'émission Place publique à 15h. On est à 10 actuellement à Chicoutimi. Ça va descendre jusqu'à 4 degrés ce soir, cette nuit. Il y a un 40% de possibilité d'averse et demain, ça va augmenter, mais légèrement. On parle d'un 8 degrés avec un 40% de possibilité d'averse. Mon œil est résolument fixé sur la journée de dimanche. Alternance soleil nuages, donc des rayons de soleil à 19 degrés, ça se prendrait bien, ça, si ça peut se maintenir, on va être bien content. À Robertval, c'est 12 degrés actuellement, ça va descendre à 4 ce soir, cette nuit, 40% de possibilité d'averse. Demain, ça remonte légèrement, c'est très similaire à Saguenay, avec un 8 degrés, 40% de possibilité d'averse. À Chibougamau, c'est un peu plus frais, on est déjà à 7, là, avec de la pluie faible, ça va descendre très près du point de congélation, on parle d'un degré ce soir, cette nuit, quelques averses, donc est-ce que ça va tomber sous forme de pluie, sous forme de neige? Ben, il faut être là pour le savoir. Et demain, à 3 degrés, il y a un 60% de possibilité d'averse de pluie ou de neige, parce qu'encore une fois, on est toujours très près du zéro.
3: Je pense que je veux que l'athlète d'impro prenne sa retraite. Vraiment pas une décision facile, remplie de doutes.
4: On sait que c'est la dernière saison de Pierre-Luc. On pourrait sentir une pression hors du commun.
5: Je veux déjà gagner, je suis comme, peux-tu vraiment plus vouloir gagner? Je sais pas, là.
6: Je peux pas être poche. Pierre-Luc, il sera pas content si je suis poche.
7: Let's go!
0: C'était pas bon. Rush, papier, go. C'est difficile. Là, c'est de sentir comme ça, je ne peux pas être poche. Ce que vous entendez, c'est Pierre-Luc Funk, hein, avec la dernière saison où Pierre-Luc entame sa dernière saison dans la Ligue nationale d'improvisation. C'est une série documentaire en 3 épisodes qui sont disponibles dès maintenant sur l'extra de tout.tv. T'as regardé ça, Marjorie?
8: Oui, j'ai écouté les 3. Et agréablement surprise, plus authentique que je pensais. Et tu sais, on pourrait se dire, waouh, ok, un documentaire sur sa vie, faut pas se prendre pour un
0: 7-Up flat.
8: Mais si on aime les documentaires sportifs, c'est un bon, le format.
0: Un documentaire sportif, j'aime ça que tu dis ça.
8: Parce que c'est ça, en fait. Je pense que c'est ça qui alimentait son désir. On sent qu'il en a écouté. Puis, il y a beaucoup de liens, justement, entre le sport et l'improvisation à ce niveau-là.
0: Ben, c'est de la performance.
8: C'est ça. Et on apprend des choses aussi, par exemple, sur comment l'impro un peu s'est implanté au Québec. En fait, comment la LNI est née, comment ça fonctionne aussi. On a accès beaucoup aux angoisses de Pierre-Luc Funk. On se rend compte qu'il y a des tocs. Il s'ouvre sur sa santé mentale, son horaire qui a pas de bon sens. Pierre-Luc Funk fait de l'impro depuis qu'il est du secondaire 2 environ. Il a fait plus de 10 ans dans la LNI et il a pris la décision de mettre fin à sa carrière. C'était vraiment un long processus. Il aurait pas fait ça sur un coup de tête. Mais c'est le côté compétitif qui est en train de le gruger complètement. Et surtout, il est dans l'espace médiatique depuis super longtemps. Puis on dirait qu'on n'a jamais eu c'est

0: jamais rapproché d'un scandale. Il n'y a jamais eu de controverse.
1: Ouais, il y a une image assez léchée, ouais.
0: L'image est léchée, elle est positive. Puis on dirait que pour la première fois, il ouvre la porte publiquement à une image moins lisse, d'une part d'ombre. Comme tout le monde, il en
1: a. C'est un être humain. Hein?
0: Exactement, mais c'est pas ce qu'on voyait publiquement.
1: Non,
0: et là, je lui ai demandé si c'était réfléchi, s'il avait eu envie d'écorcher un peu son image publique.
1: Ah.
0: On l'écoute.
2: C'était pas réfléchi comme ça, mais je pense que cette image-là publique, c'est presque pas moi qui l'ai créée, tu sais.
0: Mm.
2: Fait que c'est plus ça qui est arrivé sans réfléchir, tu sais. C'est cette image-là du golden boy un peu, là, tu sais, qui toujours fort sympathique, cocasse en entrevue, tout ça. Puis, tu sais, moi, j'ai jamais voulu protéger ça. J'ai même jamais voulu présenter ça, tu sais. Je pense que tout ce que le monde a vu, c'est une partie de moi, effectivement. Tu sais, elle existe. Mais cette autre partie-là que je montre dans le documentaire, c'est aussi moi. C'est pas que je la cachais. C'est juste que les gens n'avaient pas la chance de la voir parce qu'il y avait pas cette proximité-là avec moi.
0: Mm-hmm.
2: Fait que non, c'était même pas de vouloir casser, c'était même pas de vouloir protéger, c'était même pas de défendre quoi que ce soit. Je pense que c'est juste un nouvel accès que je donne, mais que je ne cachais pas. Puis moi, que les gens m'aiment ou qui m'aiment pas, ça m'appartient pas vraiment. T'sais, moi, je suis qui je suis. Puis ce documentaire-là, justement, il ouvre la porte sur une partie de qui je suis aussi. Puis c'est comme ça. T'sais.
0: Mm-hmm. Il y a une phrase qui est assez marquante dans le documentaire. Je crois que ça vient de ta mère qui dit pour te calmer, t'as juste à être toi-même puis ça va bien aller. Puis tu réagis un peu, mais pas en détresse, mais comme gosser un peu en disant que ben c'est quoi être moi-même, tu sais. Puis je trouve ça assez marquant. Puis d'ailleurs, on y revient à la fin du troisième épisode. Mais est-ce que faire ce documentaire-là, ça t'a aidé à répondre à la question?
2: Ben c'est ça qui est drôle, c'est que la question se posait peut-être même à cause du documentaire, tu sais. Mm. Où je pense que jamais dans la vie on se pose la question, faudrait que je sois moi-même. On est toujours soi-même. Puis là, quand je faisais un documentaire, justement, on parlait justement de cette image-là publique, tu sais, là j'étais comme, là faut-tu, tu sais, moi j'ai tellement de réflexes de vouloir divertir quand il y a une caméra d'allumée, puis j'étais comme, faut-tu pas que je divertisse, faut-tu que je montre comment je serais s'il y avait pas de caméra chez nous. Fait que, je me posais vraiment beaucoup de questions, puis j'étais comme, ah, tu sais, être moi-même aussi, c'est de niaiser quand il y a une caméra, mais de vouloir montrer je suis qui derrière aussi, ce masque-là, c'est qui je suis. Fait que, ça m'a vraiment un peu troublé, puis je pense que au fil du documentaire, on voit même mon évolution par rapport au documentaire, par rapport à être filmé dans ma vie privée. Puis, tu sais, je pense que le plus dur, c'était comme de montrer chez nous. Tu sais.
0: Ouais, c'est vrai.
2: De me filmer chez nous, ça, je te dirais que c'est ce qui m'a le plus challengé. Tu sais.
0: Mm-hmm.
2: Mais ouais, c'est une drôle de question à se poser qui est très, très confrontante parce que je pense que c'est parce qu'on est tellement de choses. Puis on a l'impression que ce qu'on va montrer va résumer un peu qui on est, mais ça reste toujours un fin pourcentage de qui on est au complet.
0: Tu mets fin à ta carrière dans la LNI, mais tu te lances dans un spectacle 100% improvisé. On comprend que c'est le côté peut-être compétitif qui te ronge ou qui te rongeait le plus, mais est-ce qu'il y a une petite crainte pour toi qui demeure là en continuant l'improvisation, même si tu changes la forme?
2: Ben, tu sais, c'est sûr que, justement, je voulais pas te dire au revoir à l'improvisation parce que ça reste une des plus belles affaires qui fait partie de ma vie. Mais je pense que c'est vraiment le côté compétitif qui commençait à me gruger, puis les trophées, puis d'avoir peur de perdre le trophée du public. Tu sais, quand ça fait plus de 10 ans que tu le gagnes, il te fait encore plaisir quand tu le gagnes, mais il te fait de plus en plus peur de le perdre. Tu sais, puis de faire une finale, puis que les gens aient des attentes par rapport à ton match, puis que genre, tu peux perdre une finale, puis taper sa tête pendant des semaines. Tu sais, je pense que c'est toute cette partie-là qui me faisait plus de mal que de bien. Puis avec mon nouveau show, je pense que j'ai enlevé tout ce qui pouvait me faire du mal. Puis là, c'est juste un show d'impro où il n'y a pas de vote, il n'y a pas de points, il n'y a pas d'équipe, il n'y a pas d'arbitre, il n'y a pas de pénalité. C'est juste un show d'impro. C'est tout ce que j'ai accumulé de beau que je vais faire sur scène. Tu sais.
0: Mm-hmm.
2: Mais en même temps, toute cette compétition-là, puis toute cette compétitivité-là va tellement faire de bien. Tu sais. Puis c'est ça que j'explique dans le documentaire, c'est que ça n'a pas toujours été juste du mal. Je pense que c'est un rythme de vie qui est tellement rapide. Tu sais, c'est sûr qu'à un moment donné, ça t'use les genoux, mais c'est quand même dans les plus belles années d'impro que j'ai eu de ma vie d'être cet athlète-là d'impro. Tu sais.
0: Petite question en vrac pour finir. Ton type d'impro préféré, c'était quoi?
2: Il y a une catégorie en impro qui s'appelle une caméléon, qui est comme devenue un peu mon style favori, qui est

0: quand je fais une impro solo, je fais comme tous les personnages de l'impro, puis je me déplace d'un personnage à l'autre, toute seule sur une scène. C'est comme devenu un peu, je dirais, comme mon move signature. Fait que je pense que c'est comme le move qui m'a le plus défini dans ma carrière d'impro, je dirais.
1: L'impro qui va moins te manquer?
0: Aller chanter. C'est ça. Je suis incapable, mon cerveau ne fonctionne pas comme ça. J'ai tellement d'amis qui sont bons, qui sont bonnes en chanter. Moi, ça ne fonctionne pas. C'est un cauchemar. Rimer aussi. Rimer, incapable.
2: Ça va ensemble, les rimer et les chanter d'habitude.
1: Il faut avoir ce cerveau-là.
2: Oui, ben c'est très fort. Ouais. Réussir à chanter puis que ça rime en plus, les gens sont comme, oh, il est bon.
1: Est-ce que ça t'a donné envie de l'écouter, ce moment?
2: Ouais, vraiment. Vraiment, je plaide coupable. Ben, je suis passé à mon échelle au travers de ce processus-là. T'sais, à un moment donné, j'ai arrêté aussi l'improvisation de manière consciente. Puis c'est quelque chose qui, je serais passé ici si j'avais pas fait, la découverte de l'improvisation à 14 ans en secondaire 2.
1: Ça change les vies, vraiment. Alors, Pierre-Luc Funk qui présente la dernière saison. C'est une série documentaire en 3 épisodes d'1 heure et ça se trouve dès maintenant sur l'extra de tout.tv.
2: Dis-moi, c'est Lou Adriane Cassidy à Place Publique.

0: Le premier article sur Radio-Canada Info de notre nouvelle collègue Audrey Ruel-Manceau. Bon, c'est pas une journaliste qui commence, par contre, après depuis une vingtaine d'années, elle a fait l'ensemble des médias d'importance au Québec. Là, je sais qu'elle a fait partie de l'équipe de la Presse Plus, elle a fait Nouveau, elle a fait TVA, puis là, ben cet été, elle a joint les rangs de Radio-Canada, puis elle nous amène dans son premier vidéo vertical, entre autres, sur l'application Radio-Canada Info, puis un texte qui est lié à ça, en ambulance sur la route de l'enfant. Segment que je connaissais pas, là, qui permet de rallier le reste du Québec à la communauté autochtone de Manawan. Et puis, dans le fond, c'est un projet à l'Université de Montréal où on a inclus, donc on a permis aux étudiants de se mettre dans la peau des soignants qui sont au sein de la communauté autochtone de Manawan, comment? Par la réalité virtuelle. En plus, ça touche la technologie. Ça, si vous écoutez l'émission, vous le savez que c'est mon dada. Alors, comment ça se passe? C'est qu'ils mettent un casque de réalité virtuelle et puis les étudiants, tout d'un coup, se retrouvent à l'intérieur d'une ambulance qui vraiment doit franchir les 3 heures de route qui séparent la communauté de Manawan de l'hôpital le plus près. C'est fascinant de voir ces images-là parce que c'est pas une route qui est asphaltée tout du long. On parle de chemin forestier. Déjà, être à l'intérieur d'une ambulance, ça peut bardasser. Je pense d'ailleurs que tu peux nous en parler, Marjorie, parce que tu as fait toi-même un périple en ambulance grâce au théâtre récemment.
1: Oui, théâtre à bout portant.
0: Ça brasse-tu dans une ambulance quand ça roule?
1: Ou ben là je pense qu'il faisait quand même pas, ben ça doit dépendre là, pour le cas du théâtre.
0: Il roule pas à 90 km/h non plus.
1: Exactement. Ouais. Et souvent quand on est en ambulance on a notre attention est ouais. ailleurs. Par okay. exemple si quelqu'un est blessé à côté c'est plus ça parce que mais sinon ma seule crainte moi c'est tout le temps d'avoir mal au cœur.
0: Okay.
1: Parce que on voit pas par en avant.
0: Ben, je pense pas que t'aimerais ça cette expérience là de réalité virtuelle.
1: Non j'ai de la misère avec ça.
0: Mais c'est intéressant quand même pour les soignants de pouvoir le vivre à l'avance. Parce que l'ambition de Catherine Roussel et sa collègue Stéphanie Carrier-Gobeil qui ont mis sur pied cette aventure-là, c'était d'offrir une préparation concrète aux personnels soignants qui sont appelés à exercer en territoire isolé. Donc vraiment le vivre avant de le vivre. Les micro-programmes et les projets de réalité virtuelle, ils ont été développés sur le terrain. Donc les acteurs qu'on voit à l'intérieur du casque de réalité virtuelle, ce sont des vraies images. Ça a été fait en collaboration avec les organisations autochtones de la communauté Atikamekw de Manawan. Puis vraiment l'objectif, c'est de respecter leur réalité, autant culturelle que clinique. Il y a quand même une contrepartie à ça, le bureau du principe de Joyce qui a été rejoint par notre collègue journaliste applaudit l'initiative de l'université. Cependant, le directeur général par intérim Sylvestre Déterre apporte un bémol quant à la portée que ça peut avoir et c'est par rapport au refus de l'État de reconnaître le racisme systémique. Il dit que cette initiative-là s'attaque surtout aux biais puis aux préjugés du personnel soignant à l'échelle individuelle mais que ça fait fi un peu de la structure en tant que telle, lorsqu'il est question d'aller l'appliquer dans des établissements de santé, et puis que ça risque de porter ombrage finalement à la notion de racisme systémique qui doit être reconnu selon lui. Il y a quand même ça, c'est intéressant. Quelqu'un qui l'a essayé, Angelica Provencher, qui est étudiante à la maîtrise à la Faculté des sciences infirmières de l'Université de Montréal. Elle est également originaire d'une communauté autochtone. On écoute ses impressions après avoir essayé la simulation.
2: Ça brasse, là, tu sais. C'est comme si j'étais vraiment dans l'ambulance. Avoir eu l'opportunité de faire ça avant d'aller justement dans le Nord, ça aurait pu me montrer un aperçu de la réalité qui est vraiment différente. Mettons, je savais même pas que j'allais partir en ambulance, que j'allais prendre l'avion, aller chercher des patients dans d'autres villages pour les ramener à l'hôpital. Une des pires choses par rapport au biais, c'est souvent l'ignorance. Ils arrivent avec des préjugés. Puis ça va influencer souvent leurs décisions ou leurs agissements. Les activités comme celle-là, ben c'est un cheminement dans la bonne direction là.
0: En ambulance sur la route de l'enfer, signé Audrey Ruel-Manceau, ça se retrouve autant en version texte qu'en version vidéo verticale sur l'appli Radio-Canada Info. Michel, dernier tour de piste d'actualité à 17h presque 32 minutes. On va parler d'une vingtaine de propriétaires de véhicules dans l'arrondissement de Chicoutimi qui avaient une bien mauvaise surprise ce matin, un billet de contravention attaché à leur pare-brise.
3: Oui, pourquoi? Ben, en fait, parce qu'ils n'ont pas tout simplement verrouillé leur portière, en fait, confrontés à un problème récurrent de vol dans les voitures, ben les policiers de Saguenay ont tout simplement décidé d'appliquer la réglementation en vigueur qui oblige les gens à verrouiller les portières quand le véhicule est garé sur la voie publique. On peut écouter la porte-parole du service de police de Saguenay, Caroline Darvaux.
4: Entre 2h15 et 3h45, il y a une centaine de véhicules qui ont été vérifiés et à cet effet-là, il y a une vingtaine de véhicules dont les portières n'étaient pas verrouillées.

0: Donc, ce qu'on demande aux citoyens, bien entendu, ne pas laisser d'objet de valeur dans votre véhicule. Assurez-vous que votre automobile est stationnée dans un endroit bien éclairé et, bien entendu, verrouillez vos portières.
1: Et la valeur de l'amende, si vous ne verrouillez pas vos portières, c'est 60 $ plus les frais.
2: On pense que ça permet d'être choqué quand ça survient quand même. Il y a le festival Les Grands Crus Musicaux qui pourrait ne pas avoir lieu l'été prochain à Saguenay.
1: Oui, l'organisation dit être en réflexion sur son avenir alors que la ville de Saguenay vient de réviser sa politique d'octroi de subventions aux différents festivals pour éviter un chevauchement dans le calendrier des événements. Selon le directeur général des Grands Crus Musicaux, Jean-François Thorne, les engagements qui ont incité son festival à se produire pour une cinquième année sur la zone portuaire cet été n'ont pas été respectés.
3: C'est vraiment pas une question d'argent ni de subvention, pas de date non plus. Le problème réside vraiment dans le fait qu'il y a eu des engagements qui avaient été pris envers le Festival des Grands Crus Musicaux de Saguenay pour son retour à la zone portuaire de Chicoutimi. Parce qu'on vous rappelle qu'en début d'année, il y avait de très grosses chances que l'on quitte la zone portuaire pour aller du côté du Costco et du Club Piscine. Puis, malheureusement, après tout ça, il y a des engagements qui n'ont pas été tenus, puis ça a démoralisé énormément la morale des troupes.
1: Et des commanditaires, m'a-t-il dit également que ça a démoralisé un peu. La décision finale quant à l'avenir des Grands Crus Musicaux sera prise lors du prochain conseil d'administration de l'organisme prévu d'ici la fin du mois.
2: Bon, on en saura plus prochainement. Il y a plus de 200 représentants du secteur métallurgique du Québec qui sont rassemblés pour des états généraux.
1: Oui, en toile de fond, évidemment, la guerre commerciale avec les États-Unis. Depuis plusieurs mois, les exportations d'acier et d'aluminium sont frappées d'une surtaxe de 50%. Le président de l'Association de l'aluminium du Canada, Jean Simard, demande au gouvernement fédéral et provincial de venir en aide à l'industrie.
4: Les petites et moyennes entreprises sont rendues au bout de leur liquidité. Et il faut que les gouvernements trouvent la bonne façon d'intervenir le plus rapidement possible pour éviter qu'elles soient confrontées au choix suivant, à savoir, est-ce que je ferme, est-ce que je diminue ma production en mettant des gens à pied, ou est-ce que je me relocalise aux États-Unis? C'est à ça qu'on est confronté.
1: Alors, au Québec, l'industrie métallurgique, donc comprenant les travailleurs des alumineries et de toutes les usines de transformation du métal, de l'acier, entre autres, emploie plus de 20 000 personnes.
2: Le nouveau gouvernement du Parti québécois sera surveillé de près, hein, surtout dans la manière dont ils vont orienter la lutte contre l'itinérance.
1: Oui, une promesse phare hein, du chef et du premier ministre désigné, Paul Saint-Pierre Plamondon, de diminuer de moitié le nombre d'itinérants d'ici 2030. Il a même promis 1 milliard $. Le maire de Roberval et membre du comité de l'itinérance de l'Union des municipalités du Québec, Jean-François Boily, espère que ces promesses seront tenues.
5: C'est vraiment s'attaquer, pas juste à la crise sur l'itinérance, mais aussi sur les causes qui amènent l'itinérance. Donc, c'est là-dessus que M. Saint-Pierre, pendant mon nom, s'était distancé un petit peu. Il a parlé de la crise des opioïdes, mais il a dit aussi qu'il allait s'attaquer aux causes. Donc, pas juste à l'itinérance, mais aussi à tout ce qui amène les gens à la rue. Et dans les petites villes comme la nôtre, je l'avais dit aussi en campagne électorale, pour nous, là, ça impacte beaucoup nos budgets, qu'on a moins de budget que les grosses villes pour ça. Donc, nous espérons vraiment des mesures aussi ciblées au niveau régional là, pour qu'on soit capable de s'attaquer à ce fléau-là.
2: En terminant, l'accent français résonne cette saison dans le vestiaire des Saguenayens de Chicoutimi.
1: Oui, trois hockeyeurs ayant grandi dans l'Hexagone et nés de parents québécois font partie de l'équipe après avoir été recrutés comme joueurs autonomes. Il s'agit des frères Darcy et Nolan Terglave et Mathis Dufour. En se joignant aux SAG, ils espèrent se frayer un chemin jusqu'à la Ligue nationale. Voici Nolan Terglave qui jouait en Finlande l'an passé.
6: Ça frappe plus, ça joue plus vite, c'est
7: bon.
8: Ben aussi parce que au Canada c'est vraiment le hockey sport numéro un. Puis après la NHL c'est vraiment après il y a l'université, puis c'est facile d'accès, fait que c'est ce qui nous intéressait aussi. Ouais.
1: Alors, cette acclimatation est plus simple pour Mathis Dufour, qui jouait en Alberta au cours des deux dernières saisons dans un circuit inférieur. Alors, le fait de pouvoir désormais accéder au rang universitaire américain, même après avoir sillonné les glaces de la Ligue de hockey junior maritime Québec, l'a convaincu de déménager à Chicoutimi. Alors, l'accent français, mais ils vont en prendre l'anglais dans la chambre des joueurs, par exemple. Bon,
2: ça, c'est pas faux, Michel. Skate. Merci encore, on se retrouve demain. On va maintenant partir sur le terrain parce que c'est le lancement officiel de la 17e édition du Zoom Photo Festival Saguenay. Ça se passe au musée régional de la Pulperie de Chicoutimi ce soir. C'est jusqu'au 1er novembre, hein, l'événement qui propose des expositions internationales engagées sous le thème de propagande, mensonge et résistance.

0: distance. Il y a Philippe Marié-Verret qui est sur place, où il y a plusieurs photographes qui sont venus de différents pays pour assister au lancement. Comment ça se passe à l'heure où on se parle, Philippe?
1: Ça se passe bien, Simon. Je te dirais, il y a beaucoup de gens là qui sont arrivés pour ce lancement officiel. Il y a plusieurs des photographes qui sont dans un esprit de fête. La majorité des photographes dont le travail est exposé cette année au Zoom Photo Festival Saguenay sont présents. Je le rappelle, c'est le seul festival canadien à être consacré entièrement au photojournalisme qui a lieu ici à Saguenay à chaque année. Mmh. Il y a des expositions donc ici au Musée de la Pulperie, mais il y en a dans plusieurs lieux culturels de la ville également. C'est selon des reportages. Hein. Il y a 14 expositions, 14 reportages de photojournalistes qui ont documenté des enjeux autant politiques que humanitaires. Un reportage qui pose un regard sur la guerre en Ukraine, un autre sur le peuple groenlandais à cette époque où l'annexion avec les États-Unis fait partie des discussions. Donc, exposition aussi du World Press Photo qui, depuis presque une dizaine d'années, présenté à la Pulperie, revient dans le cadre du festival cette année. Donc, plusieurs enjeux qui sont traités tout au long du festival qui va se tenir jusqu'au 1er novembre prochain. Et c'est à une époque où la liberté de presse dans plusieurs régions du monde est mise à mal. Les photographes estiment que leur travail est essentiel comme acte de résistance. On peut écouter le directeur général du festival, aussi le fondateur, Michel Tremblay.
2: En faisant le rapport, la thématique, on se disait aussi, si on parle, on demande à un photographe de nous, il fait pas de mensonge, il est pas supposé faire de mensonge. Comment est-ce qu'il va illustrer ça? Puis comment est-ce qu'il y a aussi la propagande? Le photographe, dans son travail, le journaliste, il y a une éthique, comme de quoi tu dois au moins avoir un semblant d'objectivité. Souvent, pendant le reportage que tu vas préparer, tu vas changer d'idée, d'orientation, mais ça va être parce que les faits sont tellement forts que ça te force à prendre ton idée préconçu du départ, puis quand tu arrives à la fin, puis qu'il n'est plus la même. Fait que puis dans le côté résistance, bien, c'est plus facile. C'est-à-dire que pour montrer des manifestations, montrer des policiers qui tapent sur du monde, il y a toujours, c'est plus facile à présenter, à mettre en image aussi.
0: Et puis, il me semble impensable, Philippe, d'organiser là comme ça des rencontres de calibre international sans mettre de l'avant la coqueluche internationale culturelle de l'heure. Est-ce qu'on va faire une espèce de place en gîte de poitrine au festival cette année?
1: Tu l'as bien dit, Simon, c'est incontournable. Il y a une exposition sur le pont de Sainte-Anne à Chicoutimi qui met en vedette Angine de poitrine, donc qui fait partie du festival. Les photos ont été prises par Samuel Pinault, alias Clichec de poitrine, le photographe, un des photographes officiels du groupe, il m'a dit. Les photos avaient été installées, ça, faut le rappeler, le mois dernier, mais elles avaient fait les manchettes, donc, parce qu'elles avaient été volées et elles ont dû être réimprimées. Ça, c'est fait, donc tout est rentré dans l'ordre dans ce début de festival et évidemment, Samuel Snow est bien content de voir son travail exposé à Chicoutimi.
3: Je les ai photographiés dans plusieurs festivals dans la région, puis c'est des gens que je connais avant le projet, avant que moi je connaisse Angine même. On se côtoyait, quoi. C'est des gens qui sont très, très présents dans le milieu musical, artistique du Saguenay depuis longtemps. Puis c'est de même qu'on a commencé. Puis là que ça a vraiment commencé mon histoire avec Angine, c'est l'année dernière, en septembre, ils m'ont appelé, « Hey, est-ce que tu es disponible ce soir pour des photos pour la presse, je pense, ou Le Devoir, je sais plus trop. » Il y avait besoin de juste un shooting un peu informel, quelque chose qui allait imager un peu, parce qu'il n'y avait absolument pas grand-chose dans ce temps-là. Fait que, OK, oui, je suis disponible. Fait que là, je me suis rendu sur place, puis on a improvisé avec des sardines, avec des hot dogs en or, avec toutes sortes d'affaires. C'était génial, mais c'est comme ça que ça a officiellement commencé, mettons, notre relation photographe-artiste.
0: Et faut le dire, oui, c'est des expositions, Zoom Photo Festival, mais c'est aussi des formations, Philippe.
1: Exactement. Le festival souhaite aussi permettre aux photojournalistes chevronnés, hein, qui sont sur place, de transmettre leur expertise à la relève. Donc aujourd'hui, c'est une journée de conférences, mais des ateliers de formation sont prévus vendredi, donc demain et samedi. Ça s'adresse autant aux étudiants de différents programmes en art visuel qu'au grand public qui veulent parfaire leur connaissance en photographie. Certaines formations vont être données par Valériane Mazatod, qui est un photographe de presse bien connu au Québec avec le quotidien Le Devoir. Donc pour lui, il a aussi profité de la soirée pour lancer un livre qui vient tout juste de paraître, un livre de ses propres photos. Et pour lui, c'était important de participer à ce genre d'événement-là parce que le rôle de photographe de presse, à son sens, est extrêmement important.
4: Alors, le photojournalisme, moi, je le vois pas en danger. Enfin, je pense que les médias, en général, on se le cachera pas, il y a

0: Ah, vraiment une crise, notamment en termes de modèles de financement, qui fait qu'il y a beaucoup moins d'annonceurs, par exemple, pour financer les médias. Donc, dans ce sens-là, le journalisme, le photojournalisme est en danger. Par contre, la photographie, comme on le voit, il y a des festivals, il y a à travers le monde des festivals comme ça. Il y a beaucoup de sites internet qui mettent en valeur le photojournalisme, de magazines. Donc, il y a un grand dynamisme. L'intelligence artificielle, elle, par contre, ce qu'elle vient, c'est elle vient éroder la confiance du public. C'est-à-dire que pour des gens qui n'ont pas forcément beaucoup de repères, qui ne sont pas habitués à consommer, à lire les médias, c'est vrai qu'il y a une possibilité qu'ils se perdent entre qu'est-ce qui est vrai, qu'est-ce qui est faux, et donc.
1: Et donc voilà, c'est le lancement officiel ce soir à la Pulperie de Chicoutimi de la 17e édition du Zoom Photo Festival Saguenay. Le festival qui se conclura le 1er novembre prochain. Donc c'est encore la chance, là, la chance qui commence de voir ces expositions internationales à Saguenay.
2: Merci Philippe d'avoir pris le temps de nous expliquer tout ça. On te laisse retourner aux célébrations, quoique j'imagine que c'est assez imagé cette affaire-là. Est-ce qu'on aura des images au téléjournal dans quelques instants?
1: Absolument, absolument. C'est très imagé. Même, je te dirais qu'on a un peu le devoir là, de prendre ça en photo.
2: Eh ben, bon devoir. Merci, Philippe.
1: Merci, Simon.
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4: Okay.
2: Cette discussion que vous êtes en train d'entendre, mais c'est un extrait qui est tiré de l'émission Enquête qui sera diffusée ce soir à 21h sur ICI Télé. C'est un reportage qui nous plonge dans les coulisses de la prostitution de luxe à Montréal. Les journalistes de l'émission ont notamment infiltré une agence d'escorte, mais ils se sont penchés sur cette industrie opaque qui prend de l'ampleur au Québec. On en parle avec l'un des auteurs de cette enquête, Romain Chouet. Bonjour Romain.
5: Bonjour Simon.
2: Pourquoi est-ce que vous vous êtes intéressé à ce sujet-là, hein?
5: Eh bien, tout simplement parce que on a fait quelques recherches il y a plusieurs mois, il y a près d'un an, et on est tombé sur plein de sites d'agences, en fait, d'escortes qui permettent assez facilement d'acheter des services sexuels. On s'est posé la question, comment ça se fait que, un, il y en ait autant, et de deux, que ce soit aussi accessible, parce qu'on parle pas de dark web, on parle pas de quelque chose de vraiment caché. Sur Google, en fait, on peut trouver très facilement, à Montréal ou autour de Montréal, des agences d'escortes. Parce que la loi est pourtant très claire, Simon, depuis une dizaine d'années, il y a eu des changements au code criminel, il y a une immunité, bien sûr, pour les personnes qui vendent leurs propres services sexuels, mais c'est interdit d'acheter des services sexuels. Le proxénétisme est illégal. Faire la promotion aussi, la publicité de services sexuels d'un tiers, évidemment, c'est illégal également. Et c'est là où on entre dans ce qu'on voit dans ces agences qu'on a pu découvrir, constater, parce que ces agences-là, tous les jours, en fait, elles mettent en ligne des belles annonces, de belles photos. Tout semble très professionnel, donc on peut se douter que c'est peut-être légal. Les personnes qui l'ignoraient même, des touristes, Simon, qui viennent à Montréal spécialement pour acheter des services sexuels.
2: Ah, ouais.
5: À ce sujet, justement, écoutez, Lynn Colette, elle est intervenante à l'organisme La Sortie et elle vient en aide aux victimes d'exploitation sexuelle.
6: Montréal, pire, comme la...

0: dit, c'était là, meilleur endroit à Montréal pour se procurer des objets sexuels. Pourquoi? Parce que c'est facile.
1: C'est vraiment une fenêtre ouverte sur un domaine qu'on ne voit jamais, puis on va le voir à l'émission de ce soir. Mm-hmm. Vous et votre équipe, vous avez infiltré l'un des plus importantes agences d'escorte de Montréal.
2: Parce qu'on voulait voir de l'intérieur comment est-ce que ces réseaux fonctionnent, comment ils recrutent des femmes, quel est le discours qu'on tient finalement aux jeunes femmes pour travailler dans ces agences-là. Alors on a fait appel à une collaboratrice, on a écrit justement, on a envoyé des photos et on a été conviés, vous l'avez entendu dans le teaser en début, avec un patron d'agence. Et là, on a un petit peu appris tout le fonctionnement, c'est-à-dire le stratagème. Comment est-ce que on gère les clients? Comment on répond? Comment on laisse l'argent aussi? Parce qu'il y a une part, environ un tiers, qui revient à l'agence. Donc on dit, bah cache cet argent-là dans une enveloppe, laisse-le dans la chambre, parce qu'il y a des chambres, des appartements qui sont loués spécifiquement dans des buildings au centre-ville de Montréal, avec des voisins tout à fait normaux qui ne se doutent certainement pas qu'il se passe... Ah, ouais. Ça dans ces appartements-là. Et ensuite, il y a une personne qui va collecter donc

0: ces enveloppes-là. Donc, au final, ce qu'on a découvert, c'est que ce sont vraiment des réseaux très bien organisés, Simon.
1: Et vous ont dit quoi, les escortes? Qu'est-ce qu'elles peuvent vous raconter? Comment ça se passe pour elles?
0: Ben évidemment, vous voulez savoir, est-ce que ce que nous dit un patron d'agence quand il nous dit, vous allez voir, c'est très sécuritaire, c'est très facile, entre guillemets, c'est de l'argent facile et on est là pour vous protéger. On a voulu voir si c'était réel en fait, on a appris tout le contraire. Derrière ce rêve-là, il y a des cauchemars, il y a des choses qui ne se passent pas nécessairement bien entre le client et la jeune femme. On parle parfois de pénétration non consentie, on nous a parlé d'étranglement, on nous a parlé de pendaison, et ce ne sont jamais des cas d'exception, c'est des choses qui reviennent très souvent de la bouche des filles qui vivent justement cette exploitation sexuelle. Écoutez, Clémentine, elle fait partie des jeunes femmes qui ont accepté de nous parler.
2: En fait, je sais que cette agence-là disait que les gars demandaient qu'est-ce que je peux lui faire, puis je sais que cette agence-là disait anything. Fait qu'il m'est arrivé n'importe quoi, tu sais, tout ce que tu peux penser, là. Plein de choses, beaucoup comme d'humiliation, tu sais. J'ai été vraiment humiliée là-bas, là.
1: Oui, mais c'est qui ces clients-là? Est-ce qu'on les connaît, les clients des agences? Puis est-ce que la police intervient?
0: C'est des bonnes questions. Les clients, ce qu'on a appris, c'est que ces agences-là visent une clientèle surtout plutôt fortunée. On vise une clientèle haut de gamme. On a eu beaucoup de témoignages, je donne des exemples, des hommes d'affaires, des avocats, des médecins, des policiers, des touristes, je l'ai dit un peu plus tôt, qui viennent spécialement donc à Montréal pour du tourisme sexuel. On a posé, bien sûr, la question au service de police de la ville de Montréal, parce que tout ça, normalement, c'est considéré comme des activités illégales. Ce qu'on nous a répondu, c'est que malheureusement, les policiers manque de moyens, manque de ressources, et donc ils priorisent des dossiers où il y a essentiellement des victimes, de la violence, des mineurs aussi, parce que malheureusement, on sait que des jeunes femmes mineures sont exploitées, et surtout des dossiers où des femmes portent plainte, et vous pouvez vous en douter, dans ce genre d'industrie, il y a très peu de femmes qui osent porter plainte par peur de représailles.
1: Bon, alors Romain Chouet, on aura les yeux et les oreilles bien accrochés à l'émission d'enquête diffusée ce soir à 21h sur Ici Télé pour assister à ce reportage-là, mais bien que ça étudie la situation de Montréal, on pourrait certainement imaginer que ça va plus loin que ça, étant donné que, exemple, ici à la baie, là, il y a maintenant 2 ans, il y a un centre qui a ouvert ses portes pour aider des travailleuses qui sortent justement du travail du sexe. Alors, ça peut rayonner encore plus en province. Merci d'avoir pris du temps pour nous en parler.
0: Avec plaisir, au revoir.
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1: Le comité du prix Nobel a voulu célébrer ce matin l'audace et l'inventivité de l'œuvre de la poète et essayiste canadienne Anne Carson, en dialogue avec les grands classiques de l'Antiquité. Mark Carney a réagi en soulignant qu'elle a transformé notre regard sur la littérature, oui, grâce à son style bien à elle. Anne Carson est la 3e personne née au Canada à recevoir le prix Nobel de littérature après Saul Bellow en 1976 et Alice Munro en 2013. Mon collègue Alec Castonguay a discuté d'Anne Carson et de son œuvre avec la romancière, poète et nouvelliste Heather O'Neill.
4: Je suis tellement fière. Mais ce qu'elle a fait, elle est vraiment... mais c'est une raison peut-être n'est pas assez connue par les francophones, c'est parce que c'est très difficile de traduire la poésie. Mm-hmm. En effet, elle est aussi connue, premièrement, pour ses traductions. Elle avait toute une obsession, toute sa vie avec la littérature grecque, les classiques de grec. Puis elle étudiait ça. Puis elle était, là, au même temps que j'étais une étudiante, elle enseignait à McGill dans le département des classiques. Okay. Puis là, McGill a décidé, mais pourquoi on a un programme de même? Personne n'est intéressé par les classiques de grec. Donc, ils ont fermé le programme, donc elle a quitté McGill, puis elle est allée à Princeton et quoi. Mais c'est intéressant maintenant parce que, bon, on est tous bouleversés par les récréations des histoires de grecs. La première chose qu'il a vraiment... a attiré l'attention sur elle. Elle a réécrit l'histoire. Il y a une histoire dans la mythologie grecque avec Hercule où il tue un monstre qui s'appelle Gérion. Puis c'est un monstre qui est rouge avec des ailes. Puis Hercule le tue parce que, bon, il voulait protéger des vaches ou quoi. Donc, Anne Carson a pris cette histoire puis elle a réimaginé dans un temps contemporain

Et Gérion est un ado qui est gay, qui est en amour avec un autre ado qui s'appelle Hercule. Hercule. Puis elle a gardé la façon dont les mêmes constraintes de poésie

0: Bleu, Jeans Bleu, leur plus récente qui est sortie vendredi dernier. Faut que tu dises wow, ce qui nous rappelle que demain, déjà, journée des sorties musicales. J'ai toujours hâte à cette période-ci de l'année. En plus, on dirait que ça foisonne. Il y a beaucoup de sorties musicales. J'ai pas regardé c'était quoi la planification pour demain, là. On saura certainement vous en reparler dans l'émission.
1: Ben là, nouvel album pour Thierry Larose.
0: Ah, ben déjà.
1: Demain, très attendu, en tout cas de mon côté. Très hâte.
0: Faut voir ton sourire. Je savais pas que tu étais fan à ce point de Thierry Larose, mais
1: oui,
0: bon.
1: Oui, je l'adore.
0: Parfait, c'est noté.
1: Mais avant demain, en fait, ouais. Si je cherchais des petites activités peut-être culturelles, quelques-unes, il y a les Clowns Noirs qui présentent En attendant le dégado soir à Lucac, Pavillon des Arts. Liliane Blanco présente Toréador à Dolbeau-Mistassini. Et demain, elle va être à Alma.
0: C'est ça, c'est une tournée régionale.
1: Oui, exact. Sinon, c'est le lancement aussi de l'expo du World Press Photo à la Pulperie. Notre collègue Philippe Marie-Vérette est sur le sujet, donc plein de petites choses à faire. Puis sinon, au niveau des écrans, le documentaire de Pierre-Luc Funk sur tout.tv.
0: Parfait, ça risque d'être intéressant à écouter. De ton côté, Raphaël, tu seras avec nous demain encore une fois?
2: Oui, je serai avec vous demain. Et puis là, je suis en train de chercher un petit peu, trouver mes moutons pour demain, mais...

0: je vais essayer de m'intéresser au salon des festivités et l'art de recevoir.
1: Ah, ça, j'aime ça.
0: Qui va se passer en fin de semaine. C'est la deuxième édition.
1: Ouais,
0: je savais pas que ça existait, moi.
1: Ben, moi non plus, c'est la deuxième édition. Donc, visiblement, c'est passé sous le radar l'an dernier, là.
0: Bon. Ben, on aura des choses à mettre au clair, à comprendre.
1: Mais je sais que l'organisation est assurée par Linda Girard, qui a été connue, évidemment, comme organisatrice événementielle, entre autres, avec la fête des saveurs et trouvailles. Pour ceux qui s'en souviennent, là, c'était fort intéressant, ça, dans le temps, aux abords de la rivière au sable. Donc, je serais curieux d'aller faire un petit tour là en fin de semaine.
0: Des trouvailles, c'est ça qu'on nous promet. On parle de plus de 50 exposants, des entreprises ici, des produits locaux. Tout ça centré autour de recevoir la gastronomie, la décoration, les cadeaux, l'artisanat, etc.
1: Ouais, c'est comme une espèce de salon des métiers d'art, peut-être, mais changé de formule, d'approche également.
0: Ouais.
1: On dirait que ça modernise le tout.
0: Juste avant la saison des fêtes.
1: Ouais. Ça vaudrait peut-être que tu loges un petit appel demain. Ça sera à voir.
0: Ça pourrait ne pas être
1: désintéressant. On aura encore beaucoup de choses dans la manche, évidemment, pour demain, mais je vais pas dévoiler le jeu tout de suite. On vous invite à aller rejoindre dans quelques instants Jean-François Coulombe au téléjournal sur Ici Télé. Il y aura également Frédéric et toute son équipe qui seront avec vous dès demain pour C'est jamais pareil. Et en ce qui nous concerne, ben, on sera de retour pour une autre édition demain à partir de 15h. Catherine est toujours absente, mais je serai présent. Marjorie Armstrong qui était là, qui sera là.
0: Absolument, à demain.
1: Raphaël Laverdière qui sera là.
0: À demain.
1: Michel Godreau qui sera présent également et qui assure encore une fois la lecture de nouvelles cet après-midi. Merci à notre journaliste à la recherche qui sera demain réalisateur, Julien B. Gauthier. Mais ce soir, cette chaise était occupée par Samuel Desbiens. On vous souhaite une très, très belle soirée en espérant vous retrouver demain 15h pour une autre édition de Place publique. Dernière de la semaine.
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5: Ici Madeleine Blais-Morin. À ça nous regarde ce soir.
6: Quand on a passé la journée dehors, pouvoir s'allonger et dormir dans un lit, ça fait toute la différence.
5: Affronter l'hiver en pleine crise de l'itinérance, Montréal veut offrir 3000 places à l'abri du froid et idéalement 7 jours sur 7, 24 heures sur 24. Ne manque plus que le financement de Québec.
6: J'espère sincèrement que c'est la dernière fois que nous aurons à attendre le financement pour le plan des haltes chaleur.
5: Aussi à l'émission, une figure marquante du secteur financier québécois s'éteint.
7: La lessie, là, c'est cette discipline de gestion.
5: Steven Jarislowski est mort à l'âge de 101 ans. Et plus tard, élection de mi-mandat, y aura-t-il une percée bleue au Texas?
8: I've never seen conditions so favorable.
5: Qui est le candidat démocrate James Talarico qui fait trembler les républicains? Bon jeudi soir à tous. On n'a pas fini de parler d'itinérance, surtout maintenant que le temps froid est à nos portes. Aujourd'hui, la Ville de Montréal s'est dite prête à ouvrir 3000 places dans des haltes chaleur cet hiver. La mairesse Soraya Martinez-Ferrada a souligné que son plan chaleur arrive beaucoup plus tôt que lors des années précédentes. Mais Montréal attend 20 millions de dollars de Québec pour déployer son plan. On se rappelle que le premier ministre désigné Paul Saint-Pierre Plamondon fait de la lutte contre l'itinérance l'une des grandes priorités de son gouvernement. Ma collègue, la journaliste Élise Allard, est avec nous pour nous parler de ce que compte mettre en place la Ville de Montréal. Bonsoir Élise.
9: Bonsoir Madeleine.
5: Montréal aimerait que 9 haltes chaleur soient ouvertes 24 heures sur 24, 7 jours sur 7, et c'est ça la grande nouveauté.
9: Oui, parce que 3000 places dans des haltes de chaleur, c'est ce qu'offrait déjà Montréal l'hiver dernier. Ça comprend les quelques 500 places supplémentaires ouvertes en urgence au mois de décembre. On se rappelle que les grands froids avaient commencé très tôt l'an dernier. Et on parle de refuges hivernaux pour les sans-abri dans 7 arrondissements de la métropole. Ça, c'est quand même assez nouveau, ce qui permet de desservir plus de personnes en situation d'itinérance que si les haltes de chaleur étaient concentrées au centre-ville de Montréal. Donc, on en retrouve deux dans Ville-Marie, deux dans Rosemont-la-Petite-Patrie, une dans Saint-Laurent, Verdun, antique quartier-ville, La Salle, et une nouvelle halte chaleur dans le chalet du parc La Fontaine sur le plateau Mont-Royal. Et j'en profite pour dire que ce sont 4 chalets de parc qui seront ouverts aux sans-abri cet hiver. Et ce qui est nouveau, d'abord, le plan est annoncé au début octobre, ce qui offre une certaine prévisibilité aux organismes qui travaillent dans ces haltes chaleur auprès des personnes en situation d'itinérance. Et aussi, la mairesse Martinez Ferrada souhaite que ces 9 refuges soient ouverts 24 heures sur 24, 7 jours sur 7, ce qui permettrait aux organismes de mieux accompagner sur le long terme les personnes en situation d'itinérance, selon elle. La ville espère aussi que la plupart de ces sites offrent des lits plutôt que des chaises aux personnes accueillies. Une question de dignité, nous dit la mairesse Martinez Ferrada. D'ailleurs, son administration a procédé à l'achat de 350 nouveaux lits de camp. Et si je dis la ville souhaite, la ville espère, c'est que la mise en œuvre de ce plan est conditionnelle à un investissement d'au moins 20 millions de dollars du gouvernement du Québec. On écoute la mairesse Soraya Martinez Ferrada.
6: On l'a vu cet été. La crise de l'itinérance prend des proportions qu'on pourrait dire à la limite hors de contrôle. On a même dû mettre en sécurité un bébé qui se trouvait avec sa mère dans un campement. J'espère sincèrement que c'est la dernière fois que nous aurons à attendre le financement pour le plan des haltes chaleur. Parce que l'inaction, ben, ça coûte cher.
10: Donc, on le rappelle, 20 millions de dollars qui sont attendus là, du nouveau gouvernement. Est-ce qu'on sait si l'argent va être octroyé?
9: Eh bien, j'ai écrit aux communications du Parti québécois aujourd'hui et je n'ai pas obtenu de réponse du prochain gouvernement. Mais les porte-parole des organismes communautaires à qui j'ai pu parler, qui travaillent auprès des personnes itinérantes, ont bon espoir que Québec passera de la parole aux actes et financera le plan présenté aujourd'hui par la Ville de Montréal.
10: Et d'ailleurs, déjà, des organismes communautaires réagissent quand même assez bien.
9: On parle d'une annonce qui est accueillie avec soulagement, une aide attendue et qu'on espère récurrente au cours des prochains hivers. Et parmi les revendications de plusieurs organismes à Montréal, il y avait les services 24 heures sur 24, 7 jours sur 7, des lits plutôt que des chaises, mais surtout une plus grande prévisibilité pour préparer la saison hivernale. La prochaine étape, selon les porte-paroles d'organismes à qui j'ai parlé, il faudrait investir tout autant dans l'hébergement de transition et dans les logements aussi pour les personnes en situation d'itinérance pour ne pas se retrouver dans la même situation hiver après hiver. Voici donc les réactions de la directrice du réseau d'aide aux personnes seules et itinérantes de Montréal, Annie Savage, qui sera suivie de la vice-présidente des services de la mission Old The Brewery, Émilie Fortier.
11: Ça fait longtemps que le milieu attendait une proactivité de la part de la Ville de Montréal. Puis là, je pense que ce matin, il nous démontre encore une fois là, que ben, la Ville fait tout ce qu'elle peut dans le cadre de son champ de compétences.
12: De pouvoir offrir des lits et des mesures 24/7 fait en sorte que les personnes sont stabilisées à un endroit. Et c'est là où ça devient intéressant pour accompagner les personnes vers une autre étape.
10: Donc, des avancées. Mais on veut éviter des reculs ailleurs. Parlez-nous de cette histoire de maisons de chambre qui pourraient fermer à Pointe-aux-Trembles.
9: Oui, les maisons de chambre qui sont souvent le dernier rempart avant la rue. On parle ici d'une des plus importantes de Montréal, la résidence Belle-Rive, où vivent environ 120 personnes plus vulnérables. C'était anciennement une résidence pour aînés, mais le propriétaire a perdu son accréditation en 2020 en pleine pandémie de COVID-19. Il loue depuis ses 122 chambres à moindre coût, mais le nombre de plaintes du voisinage pour nuisance a explosé. La police et le milieu communautaire ont dû intervenir une centaine de fois. Et c'est sans parler les conditions déplorables dans lesquelles vivent ces gens. On parle de moisissures, rongeurs, insectes, insalubrité. Et comme cette vocation de maison de chambre n'est pas conforme au zonage du terrain, la Ville de Montréal a tenté de la faire fermer en passant par les tribunaux. D'ailleurs, un jugement rendu en janvier demande l'expulsion de tous les locataires de l'immeuble d'ici un an. Mais le propriétaire a porté ce jugement en appel. J'ai pu donc parler aujourd'hui à la conseillère municipale du secteur, Marie-Claude Barry, de Projet Montréal, qui s'inquiète du futur de ses locataires. Elle sera suivie de la mairesse Martinez Ferrada, qui se veut plus rassurante.
13: Je vois des personnes extrêmement vulnérables qui n'ont pas à faire les frais d'un propriétaire qui ne se conforme pas à des réglementations.
6: Il n'y a aucun des locataires qui va se retrouver à la rue. Ça, là, je vous le garantis, non, on s'assure que personne ne perde un logement. Ce qu'on veut, c'est que les gens vivent dans des logements qui sont dignes. Et actuellement, si vous allez visiter le lieu, je pense que ni vous ni moi n'habiterons là.
9: Donc, la Ville de Montréal qui promet de protéger ces quelques 120 personnes plus vulnérables.
10: Oui, parce que c'est ça aussi, un des grands défis, prévenir, pas seulement sortir des gens de la rue, mais éviter qu'ils tombent dans l'itinérance. Élise Allard, merci.
9: Je vous en prie.

0: Non, je rentre dans une enveloppe, okay. dans la chambre, et cache ça quelque part, envoie okay. une photo au booker.
1: Oh, OK.
0: So, à la fin, quelqu'un vient ici, collecte toutes tes chambres.
2: Okay. On va vous plonger ce soir dans un monde généralement opaque, celui des agences de prostitution de luxe de Montréal. L'émission Enquête a infiltré une agence d'escorte et s'est intéressée à tous ceux qui gravitent autour de cette industrie où la violence est bien réelle. On en parle avec l'un des auteurs de cette enquête, mon collègue Romain Chouet. Romain, bonsoir.
3: Bonsoir, Madeleine.
2: Romain, il y a des grands pans de la prostitution qui sont interdits au Canada. Et pourtant, ces services d'agence, vous avez constaté qu'il se trouve assez facilement.
3: En fait, c'est ça qui nous a surpris, c'est de voir à quel point, vous l'avez rappelé, c'est interdit d'acheter des services sexuels, mais il y a une immunité pour les travailleurs du sexe. Mais c'est illégal aussi de faire la promotion, de faire la publicité et de tirer profit des services sexuels d'une autre personne. Donc ce qui nous a surpris, c'est de voir dans les derniers mois un nombre d'agences d'escorte aussi facilement accessibles et de manière aussi nombreuse. Il y en a vraiment énormément. Il y en a une qui ferme, il y en a deux autres qui rouvrent pour donner une image assez simple. Donc on s'est penché là-dessus en se demandant comment ça se fait, alors que normalement c'est interdit. On s'est posé beaucoup de questions, on a essayé d'infiltrer, on a essayé d'aller à l'intérieur même, parce que souvent ce qui se passe, c'est que ces agences, sur leur site internet, où les patrons d'agences vendent en quelque sorte du rêve, disent que c'est un environnement de travail sécuritaire, que tout va bien se passer. Mais on l'imagine, et c'est tout l'objet de notre enquête, en réalité, ça se passe complètement différemment.
2: Et la jeune femme qu'on entendait en introduction, c'était pas une réelle travailleuse du sexe, c'est quelqu'un qui travaillait finalement pour l'émission Enquête.
3: Exactement, c'est une infiltration qu'on a réussi à mener pour justement connaître les discours de ses patrons d'agence. On a mené toute cette opération pour réussir à rencontrer. Ça s'est passé dans un stationnement au centre-ville de Montréal, le patron d'une des agences les plus connues. Et on a appris énormément de choses sur les stratagèmes. Par exemple, on nous a demandé combien de clients, il en faut 3 minimum. Comment ça se passe? Bah, par exemple,
2: 3 minimum
3: par jour.
2: Par jour.
3: Donc ça va jusqu'à 10 à peu près. On nous a demandé des horaires. On nous a dit aussi, bah, le prix c'est 280 $. Sur 280, il y a environ un tiers qui me revient. Le moi étant le patron de l'agence. Comment ça se passe? Bah, vous allez le cacher dans une enveloppe, c'est du cash en quelque sorte. Vous mettez ça et le soir, il y a ce qu'on appelle un collecteur, quelqu'un qui vient récupérer. Et tout au long de cette discussion, c'est un ton assez bienveillant,
2: totalement
3: sécurisant, confiant. C'est vraiment, viens travailler ici, tout va bien se passer. Finalement, c'est vraiment tout l'inverse. On a eu une vingtaine de femmes qui nous ont parlé, qui nous ont dit que les expériences sont vraiment très difficiles, qu'il y a des clients qui réclame des extras, donc ce qui n'est pas dans le prix, mais qui peuvent être convenus avec les patrons de l'agence directement. La fille ne consent pas toujours, évidemment, toutes ces pratiques-là. C'est pour ça qu'on parle de victimes d'exploitation sexuelle. Écoutez justement une jeune femme qui a accepté de nous parler.
4: En fait, je sais que cette agence-là disait que les gars demandaient qu'est-ce que je peux lui faire, puis je sais que cette agence-là disait anything. Fait qu'il m'est arrivé n'importe quoi, tu sais, tout ce que tu peux penser, là. Plein de choses. Beaucoup comme d'humiliation, tu sais. J'ai été vraiment humiliée là-bas, là.
2: Bon, ça, c'est plus le rêve, là. Donc, vous l'avez dit, Romain, parler à une vingtaine de femmes, là, qui n'étaient pas des journalistes dans ce cas-là.
3: Exactement.
2: Est-ce que, bon, vous avez pu comprendre ce qu'elles vivaient, mais est-ce que vous avez pu établir un profil de la clientèle de ces agences?
3: C'est ce que nous a révélé le patron d'abord de l'agence. Durant notre infiltration, il a dit, nous, on a bâti une agence avec des réguliers depuis une dizaine d'années. On a essentiellement des hommes d'affaires, des touristes aussi, parce que ça, on l'a découvert. Madeleine, il y a énormément de personnes qui viennent faire du tourisme sexuel à travers des agences. Donc, ils viennent une fin de semaine du Sud, par exemple, des États-Unis, et ils viennent rencontrer 10, 15 escortes, et c'est organisé par justement des agences. Mais les femmes qui nous ont parlé, nous ont aussi dit, il y a des avocats, il y a des juges, il y a des médecins, il y a des, on nous a dit, des vedettes de la télévision. Je mets ça entre guillemets parce que c'est ce que nous a raconté une escorte. Mais on part d'un pan de la société qui est assez bien nanti, qui est assez fortuné. Et effectivement, c'est toute une clientèle qui parfois pense qu'en payant, elle a le droit de faire tout ce qu'elle veut. C'est ce que dénonce justement le commandant du SPVM, Frédéric Martineau.
5: Je vous demande d'imaginer la plus grande perversion que vous pouvez imaginer. Je vous confirme qu'on l'a vu. Mais ce qu'on voit beaucoup, c'est le client qui a des fantasmes sexuels déviants, qui va pas respecter l'être humain.

0: ici, tu vas avoir 200 dans ta poche.
1: C'est 200 toujours dans ma...
0: Yeah, on charge les clients 280.
1: OK.
0: Tu vas mettre

0: Il y a beaucoup de peur de représailles. Alors les femmes, malheureusement, ne portent pas toujours plainte.
1: On va pouvoir voir votre reportage à 21h sur Ici Télé. Romain Chouet, merci.
0: Merci.
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1: Le monde de l'investissement et de la finance au Québec et au Canada vient de perdre l'un de ses acteurs les plus importants. Le gestionnaire d'actifs montréalais, Steven Jarislowsky, est mort à l'âge de 101 ans. Philippe-Antoine, bonsoir.
0: Bonsoir, Madeleine.
1: Son parcours a été exceptionnel.
0: Oui, 101 ans, c'est déjà pas mal. Il est né le 9 septembre 1925 à Berlin dans une famille de riches industriels et de banquiers. Sa famille a fui l'Allemagne nazie dans les années 30. En 1941, il émigre aux États-Unis où il se joint à l'armée américaine. Il participe à une mission au Japon en 1945. Ensuite, il complète un MBA à Harvard et il déménage au Canada pour travailler au siège social d'Alcan à Montréal. Et c'est dans la métropole québécoise qu'il va finalement choisir de s'installer. Voici ce qu'il disait au sujet de son arrivée ici.
3: Moi, j'aimais pas New York, c'est trop grand pour moi. Et alors, à fur et à mesure, j'ai commencé à faire des choses ici, je suis toujours là.
1: Et c'est à Montréal qu'il a fait fortune.
0: Oui, en fondant son entreprise de gestion de portefeuille dès l'âge de 29 ans. Voici ce qu'il expliquait à mon collègue Gérald Filion dans une entrevue de 2012.
3: Il y avait très peu de recherches où les chercheurs vraiment visitaient les compagnies pour s'apercevoir et pour obtenir l'information comment ça fonctionne. Une chose très importante dans l'investissement ou dans toute chose qui concerne les humains, c'est la qualité des gens qui travaillent. Donc, c'était la meilleure façon de vraiment faire la recherche à ce sujet-là et d'investir selon les bonnes équipes qu'on rencontrait dans le chemin.
1: Ouais, on dit qu'il était un gourou de l'investissement, un Warren Buffett canadien.
0: En fait, il a adopté les mêmes méthodes que Warren Buffett, mais sûrement une quinzaine d'années avant lui. D'ailleurs, il avait 50 plus que Warren Buffett. Selon Jean-Luc Landry, un gestionnaire de portefeuille à la retraite qui a travaillé avec lui dans les années 70, Steven Jarislowsky était vraiment le Warren Buffett local.
4: Ce qu'il a laissé, là, c'est cette discipline de gestion, de rechercher des bonnes compagnies qui se transigent à des prix raisonnables et de maintenir cette façon de faire malgré les modes. Alors, Steve, par exemple, dans la mode de l'Internet, il n'avait pas de compagnie d'Internet. Et pendant plusieurs années, il a sous-performé, ça ne le dérangeait pas. Il disait qu'à long terme, ses compagnies étaient trop chères. Et n'était pas nécessairement bien géré. Et il préférait continuer avec les compagnies qu'il avait sélectionnées. Et il a eu raison. Quand le Nasdaq a baissé de 80%, ben là, tous les clients ont trouvé que c'est un héros.
0: Et il était quelqu'un qui avait des idées très arrêtées, raconte Jean-Luc Landry.
4: Une personne qui avait des opinions arrêtées, littéralement ex cathedra là, quand il affirmait quelque chose. Et caractéristique que je donnerais, c'est qu'il était obstiné. C'est-à-dire que quand Jarislowsky avait une opinion, c'était ça et rien d'autre. C'est une des caractéristiques des meilleurs gestionnaires de portefeuille que j'ai connus. Les gestionnaires sont sollicités par des courtiers avec toujours ce que les courtiers pensent sont des bonnes idées. Alors, ils passent la moitié de leur temps à dire non. Et pour maintenir un style de gestion de portefeuille, il faut être vraiment opiniâtre. Il faut avoir une opinion très arrêtée sur comment les choses fonctionnent et comment les choses doivent être faites. Et ça, Steve avait ça plus que tout le monde.
0: D'ailleurs, Steven Jarislowsky a fait plusieurs déclarations assez controversées au fil des années. Il disait, par exemple, qu'il faudrait repousser l'âge de la retraite au-delà de 70 ans et aussi forcer les citoyens à épargner. Mm-hmm. Il faut dire aussi qu'il prenait la défense des petits actionnaires. Il a cofondé l'Institut sur la gouvernance d'organisations privées et publiques. Il critiquait sévèrement les gestionnaires d'entreprises qui travaillaient pas assez fort pour les actionnaires. Et il a écrit un livre en 2005, un petit livre qui s'appelle « Dans la jungle du placement », qui a été très, très populaire pour vulgariser l'univers de la bourse et aider les petits investisseurs à s'y retrouver.
1: Donc, on a déjà une idée de sa personnalité avec des opinions très arrêtées, mais est-ce qu'on sait comment il était dans la vie?
0: Tout comme Warren Buffett, qui habite dans la même maison depuis des décennies, Steven Jarislowsky avait un mode de vie relativement frugal, dit Jean-Luc Landry.
4: Il est venu très riche, il n'a jamais changé son style de vie. On ne voyait jamais Steve Jarislowsky dans un hôtel de luxe. Mais on le voyait bien plus souvent dans un petit restaurant chinois. C'est un homme qui était strict. Hein? Alors, il y avait une façon de vivre et ces choses-là ne l'intéressaient pas.

0: Il y a toujours eu le même bureau sur la rue Sherbrooke. D'entrée là, il n'y avait pas de salle de réunion opulente ou d'entrée avec du marbre. Il n'y avait rien de ça. Vous pouviez même pas savoir que vous étiez dans une firme qui gérait des milliards de dollars.
1: Mais il collectionnait les œuvres d'art, en particulier l'art chinois. Et Monsieur Jarislowsky était aussi reconnu comme un important philanthrope. Il a permis la création d'une vingtaine de chaires de recherche et il avait aussi une fondation qui est vouée à soutenir l'excellence et l'éthique en éducation, en environnement, en art et en médecine.
2: Et pour quelqu'un qui prônait la retraite au-delà de 70 ans, il aura été actif bien au-delà de cet âge, voilà. Donc qui est mort à 101 ans. Steven Jarislowsky, merci Philippe-Antoine.
1: Merci.

0: Mais moi, ce qui a achevé vraiment de me séduire, c'est la rencontre entre le mythique et le contemporain. On est face à des personnages qui sont des monstres rouges et des demi-dieux qui se battent contre des sentiments grandioses, mais ça se passe maintenant, ici, ils sont dans la même réalité triviale que nous. C'est un roman immense.
1: Ce qu'on vient d'entendre date de l'année dernière. La directrice artistique de l'Espace Go, Edith Patnaud, raconte comment elle est tombée en amour avec le livre d'Anne Carson, Autobiographie du Rouge, qui a été mise en scène l'automne dernier. La Canadienne Anne Carson a également fait succomber l'Académie Nobel qui lui a attribué ce matin le Nobel de littérature.
2: The Nobel Prize in Literature 2026 is awarded to the Canadian author Anne Carson.
1: Ingrid Kalberg, la secrétaire perpétuelle de l'Académie, a parlé d'une œuvre audacieuse, inventive, d'un dialogue ludique avec la tradition classique. Qui est Anne Carson et en quoi son œuvre est-elle si particulière? Avec nous en studio, Sarah Labelle, elle est chargée de cours au département de littérature et de langue du monde à l'Université de Montréal. Elle s'intéresse à l'œuvre d'Anne Carson pour sa thèse de doctorat. Sarah Labelle, merci d'être en studio.
3: C'est un grand plaisir.
1: Sarah Labelle, l'Académie dit qu'Anne Carson a créé de nouvelles formes pour la littérature contemporaine pour ceux qui ne l'ont pas lue. Est-ce qu'on peut la classer dans un genre littéraire?
3: Là est la grande question. Il y a beaucoup de personnes qui essaient de le faire. Beaucoup de gens comme moi qui étudient Carson, qui essaient de la placer quelque part, mais elle est fondamentalement très difficile à placer. On peut dire, disons, qu'elle se situe plus dans une pratique littéraire, donc entre la traduction, la théorie, la poésie. Donc, elle est vraiment au carrefour de ces trois choses-là, je dirais. Donc,
1: la traduction, elle a traduit le grec et ça lui a servi dans sa littérature, dans son œuvre.
3: Oui. Sa carrière commence par une carrière académique de classiciste, donc d'helléniste. Elle a étudié le grec ancien. Et avec le temps, elle a un peu passé de ce chapeau d'académicienne à quelqu'un de plus, justement, pirate de la tradition d'une certaine manière. Donc, elle se réapproprie beaucoup les formes et les récits de l'Antiquité pour nourrir sa propre pratique à la fois théorique et poétique.
1: Et ludique?
3: Et très ludique, oui, c'est un bon mot aussi. Carson, c'est intéressant parce qu'elle est toujours entre quelque chose de très ironique, de très drôle, rempli d'humour, mais aussi très sérieux. Elle évoque des thèmes comme le deuil un peu partout. D'ailleurs, le communiqué du prix Nobel parle de Nox, qui est son livre sur le deuil de son frère, par exemple. Son frère était loin de sa vie, puis elle a appris son deuil. Donc, pour traverser ce deuil-là, ou en tout cas ne pas le traverser, c'est dur à dire, elle retourne à un poème de la tradition latine. Donc, voilà, c'est un des exemples de comment elle revient au passé pour nourrir des considérations toujours très contemporaines.
1: Je le disais, vous êtes chargée de cours, vous enseignez la théorie de la littérature à l'Université de Montréal. Qu'est-ce que ça peut apporter à des jeunes lecteurs de lire Anne Carson, par exemple?
3: Carson, ce qui est très intéressant et ce qui, moi, me touche beaucoup, c'est que elle écrit des choses très très ludiques, très stimulantes à tous les niveaux. C'est une lecture très plaisante, mais
1: c'est ça qui est particulier parce qu'elle est très érudite, mais en même temps,
3: exact.
1: C'est accessible, c'est léger.
3: Ça, oui, ben ça varie dans son niveau d'accessibilité, mais il y a beaucoup d'œuvres. Autobiographie du Rouge, c'est un culte maintenant comme livre chez toutes sortes de gens. Mais c'est ça, il y a un côté très ludique, mais aussi ce qu'elle nous amène, c'est qu'elle nous fait réfléchir. À travers ses écrits, elle nous laisse de l'espace pour nous-mêmes réfléchir.
1: Elle ne dit pas tout.
3: Elle ne dit absolument pas tout. Elle garde beaucoup d'informations. Elle porte notre attention autant sur ce que la tradition nous dit que sur ce qu'elle ne nous dit pas. Donc, qu'est-ce qu'on peut en faire nous-mêmes? Donc, je dirais que c'est peut-être une des manières de la recevoir aujourd'hui.
1: J'ai l'impression que ce matin, quand on a su qu'Anne Carson remportait le prix Nobel de littérature, il y a plusieurs personnes qui se sont dit « Oh, qui est Anne Carson? Oh, je n'ai jamais entendu parler d'Anne Carson. Elle est canadienne pourtant. Elle vit maintenant en Islande et aux États-Unis. Vous, comment vous êtes entrée en contact avec elle?
3: Anne Carson, elle est peu connue peut-être du grand public ou du grand public francophone à certains égards, mais c'est comme un secret bien gardé des gens qui étudient la littérature. Elle est quand même très discutée. Il y a déjà eu des livres sur elle, donc c'est pas non plus comme si elle sortait de nulle part. C'est plus que elle est quand même très mystérieuse aussi comme personnage.
4: Mais c'est ça, elle ne se révèle pas beaucoup. Elle est minimaliste dans son écriture, je dirais, mais elle l'est aussi en tant que personne. Elle est discrète.
3: Oui, très discrète. Mm. On peut déduire beaucoup de choses d'Anne Carson en la lisant dans son œuvre, mais je pense pas. Par exemple, moi, si vous me demandiez qui est-elle, expliquez-moi sa biographie, je pense pas que je serais la bonne personne pour le faire.
4: Elle a 76 ans.
3: elle est née au Canada. Oui, voilà. Pour moi, ça a été une découverte très graduelle, dans le sens qu'elle gravitait toujours un peu autour de moi. J'ai découvert ses traductions de Sappho, qui ont été très populaires. Ensuite, j'ai découvert Antigonique, qui est une traduction très intéressante d'Antigone. J'ai découvert toutes sortes de choses. Je l'ai vue sur scène aussi, Antigonique. J'ai vu Autobiographie du Rouge. Donc, ça a été comme une découverte très graduelle. Et c'est comme un monde. Quand on rentre dedans, on découvre de plus en plus. C'est toujours changeant parce que son œuvre est très, très changeante. Elle s'ennuie vite, donc elle cherche
4: joue
3: toujours
4: aussi avec ce qu'elle tire du passé.
3: Oui, exactement. Mmh. Oui, c'est quelque chose de... Elle ne cherche pas à retourner dans le passé pour l'ériger d'une certaine manière ou en faire comme ceci était le passé, voici de quoi ça avait l'air, voici ce qu'on peut en tirer. Elle cherche vraiment toujours à comprendre ce qui est encore, les échos qu'il y a encore aujourd'hui, ce qui est encore actif aujourd'hui, en quoi ça nous touche maintenant. Puis c'est ça qui, pour moi, a été extrêmement riche pour penser mes propres réflexions et tout ça. C'est pour ça qu'elle est aussi importante dans mes recherches. Elle s'attarde toujours à ce qui a lieu maintenant et ce que le passé peut nous dire, ou en tout cas les échanges entre le passé et le présent. Et c'est vraiment ça qui me fascine.
4: Ouais. En tout cas, ce qui a fasciné aussi l'Académie Nobel, là, c'est son œuvre. Va rayonner davantage. C'est ça, c'est ce que permet, entre autres, ce prix.
3: Oui, c'est une excellente nouvelle parce que justement, là, c'était un peu un secret bien gardé.
4: Tant mieux pour vous.
3: Oui, faut pas exagérer, elle était quand même connue. Mais je pense que c'est super important, surtout maintenant, quand on se pose plein de questions sur l'importance de la traduction, par exemple. Je pense que c'est merveilleux que les gens la connaissent de plus en plus. Puis, elle a le tour de nous faire réfléchir.
4: Et vous nous suggérez de commencer par quelle œuvre?
3: Moi, de mon côté, j'irais peut-être par trois choses différentes. Pour les gens qui aiment plus lire des essais, son essai Eros de Bittersweet, Eros doux amer, est super intéressant. C'est sur la passion, la lecture. Donc c'est vraiment ce qui a fondé son écriture et ses réflexions. Sinon, Sappho, c'est vraiment incontournable. Je pense pas que ça a été traduit en français, par contre. Antigonique. C'est aussi une pièce qui me paraît très importante, qui a été traduite en français. Et Autobiographie du Rouge, c'est un peu un incontournable, parce que justement, ça a touché tant de personnes. C'est vraiment un récit coming of age qui se passe dans un monde moderne, mais dans lequel il y a des échos mythiques. Donc là, je vous ai évidemment pas dit un seul titre, mais voilà.
4: On n'est pas strict. Sarah Labelle, je rappelle que vous êtes chargée de cours au département de littérature et de langue du monde à l'Université de Montréal. Merci pour ce portrait d'un

Et on va se laisser sur quelques notes de Bob Dylan, parce qu'il a lui aussi reçu le prix Nobel de littérature il y a 10 ans. Et parce que je trouvais que c'était une excellente occasion de l'écouter, ça me fait toujours du bien.

0: Restez à l'écoute plus tard à l'émission. Aujourd'hui, le 8 octobre, c'est la Journée nationale des soins palliatifs pour les enfants. On se rend dans l'un des deux seuls établissements québécois qui leur sont dédiés. Mais d'abord, dans moins d'un mois, les Américains vont aller aux urnes pour les élections de mi-mandat. Les démocrates entretiennent l'espoir de gagner le contrôle du Sénat, ce qui semblait encore hors de portée il y a quelques mois à peine. Or, pour ce faire, ils vont devoir gagner des élections dans les États traditionnellement conservateurs. Ce soir, on va se rendre au Texas. C'est un bastion républicain, mais qui constitue un terrain de bataille inattendu. L'ancien enseignant James Talarico, un démocrate, croise le fer avec le républicain Ken Paxton, le procureur général de l'État. Le résultat de cette élection chaudement contestée pourrait influencer le pays en entier. Voici le reportage de notre journaliste Marek Cauchy-Vaillancourt.
1: Please welcome your Attorney General and the next United States Senator, Ken Paxton.
2: Les casquettes Make America Great Again abondent dans cette petite salle de réception de Waco, au Texas. Quelques 150 personnes s'y sont rassemblées pour soutenir le candidat républicain au Sénat, le procureur général Ken Paxton.
3: This guy is really obsessed with transitions.
4: James Talarico est vraiment obsédé par les transitions, dit Paxton. Il veut transitionner nos enfants. Il veut transitionner le Texas hors des énergies fossiles. Pourquoi on ne le transitionnerait pas, lui et ses idées folles, en dehors du Texas?
2: Les attaques de Ken Paxton contre son rival suscitent les applaudissements des militants républicains réunis dans la salle. Par contre, quand on leur parle, on peut voir apparaître des fissures dans le soutien à Paxton. Paxton représente les valeurs conservatrices typiques de la majorité des Texans, dit le militant républicain Tim Holtkamp. Maintenant, est-ce qu'il est une personne phénoménale? Qui sait? La Chambre des représentants du Texas, dominée par les républicains, a destitué Ken Paxton, procureur général de l'État pour corruption, avant qu'il ne soit acquitté par le Sénat. L'ancienne épouse de Ken Paxton a aussi demandé un divorce pour motif d'adultère. Le militant républicain Eddie Van Zandt a peur pour son candidat. Affublé de bottes et d'un chapeau de cow-boy noir, ce travailleur de l'industrie pétrolière craint que les prix du pétrole et du diesel, poussés à la hausse par la guerre en Iran, ne fassent perdre Paxton. J'ai voté pour Trump trois fois, dit-il, mais je suis très déçu de lui. Il n'a pas tenu ses promesses de campagne. Ceci étant dit, je ne vais pas laisser ça affecter cette course. On doit se dire, oui, Trump a brisé toutes ses promesses, mais Ken Paxton doit absolument rentrer au Sénat. Ken Paxton fait face à James Talarico, 37 ans, élu à la Chambre des représentants du Texas et étudiant pour devenir pasteur. Les membres de son église, qui l'ont vu grandir, se réunissent un dimanche matin pour l'office religieux. Dans le hall d'entrée, on peut voir des affiches en soutien aux Palestiniens ou encore offrant des ressources pour l'avortement. Durant la cérémonie, le pasteur Jim Rigby tient un discours d'ouverture envers les migrants. Nous l'avons rencontré après son serment.
5: I think people are tired of hating.
2: Les Texans sont fatigués de la haine, dit-il pour expliquer les sondages montrant Talarico en avance. Jésus faisait appel à l'humanité des gens. Je pense qu'ils reconnaissent ce message chez James. Dans une allée très passante du campus d'Austin de l'Université du Texas, des militants démocrates se démènent pour tenter de transformer ces sondages avantageux en victoire. Ils tentent de convaincre les étudiants, un électorat traditionnellement démocrate, de s'inscrire sur les listes électorales. C'est la dernière journée pour le faire. Leurs arguments, une affiche où on peut lire Ken Paxton corrompu et de la crème glacée gratuite. Le dirigeant de cette organisation militante est nul autre que Beto O'Rourke. Il a effleuré le rêve d'un Texas bleu en 2018, lorsqu'il a perdu son élection par 3 points de pourcentage face au sénateur Ted Cruz. Il croit que cette fois-ci sera la bonne.
4: Je n'ai jamais vu des conditions si favorables. Vous avez un candidat fantastique en James Talarico et un opposant incroyable en Ken Paxton. Personne n'est aussi corrompu dans l'histoire du Texas. En plus de ça, Donald Trump est

0: très impopulaire. Ces mesures ont causé des hausses de prix, en particulier l'essence et le diesel.
1: Cet environnement politique a propulsé de nombreux Latinos dans le camp démocrate. Leur vote est crucial au Texas, où ils forment jusqu'à 41% de la population. Dans ce marché latino d'Austin, l'anglais est l'exception. On y vend de la nourriture en vrac ou des bottes de cow-boy importées du Mexique. Un peu plus loin, un groupe de musique entonne des chansons en espagnol. Le tout sous le regard de nombreux gardes de sécurité, dans un espace entouré de barrières et de barbelés.
2: La gente hispana tiene miedo. Tiene miedo salir. No van a buscar comida, no.
1: Les gens ont peur et ne viennent plus acheter ici, dit Ignacio Serras. Ce vendeur de légumineuses déplore une baisse de la clientèle. Il montre du doigt les opérations de l'ICE.
2: Pues toca ya invertir lo doble en gasolina. Todo ha subido bastante.
1: Nous devons dépenser le double en essence, ajoute-t-il, parce que tous les prix ont tellement grimpé. Selon un récent sondage de Fox News, James Talarico mène par 2 points sur Ken Paxton, en dominant les intentions de vote chez les Latinos, les Afro-Américains et les modérés. Ken Paxton peut quant à lui compter sur les électeurs plus âgés et les chrétiens évangéliques, notamment. Ici Marek Cauchy-Vaillancourt, Radio-Canada, à Austin.
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7: Oui, c'est dynamique, ça nous regarde. C'est un thème que vous allez entendre chaque semaine d'ici le 3 novembre prochain, la date des élections de mi-mandat aux États-Unis. Et chaque semaine, le jeudi, le chercheur à l'Observatoire sur les États-Unis de la chaire Raoul Dandurand, Julien Toureil, se joindra à nous pour décrypter ce qui va jouer pour le président Donald Trump, les républicains, les démocrates et les électeurs américains aussi. Ce soir, on va débuter notre série par une sorte de cours 101 de ce que sont les mi-mandats. Et je vous invite, chers auditeurs, à nous faire part de vos questions. Si on n'a pas le temps d'y répondre ce soir, on va essayer d'en insérer des questions au cours de nos prochains rendez-vous. Julien Toureil, merci d'être là.
8: Merci à vous, bonsoir.
7: Julien, parlez-nous de ces élections d'un point de vue technique. Là, ce sont tous les sièges de la Chambre des représentants qui doivent être renouvelés. Pour le Sénat, c'est le tiers des sièges.
8: Oui, tout à fait. Et ça, c'est pour l'institution importante au niveau du gouvernement fédéral, qui est le Congrès. Donc, à la Chambre des représentants, vous l'avez dit, c'est l'intégralité des représentants, les 435, dont le mandat est remis en jeu. C'est à peu près le tiers pour les sénateurs. Donc, cette année, on est au niveau à peu près à 35. On les renouvelle par tiers tous les 2 ans. Les sénateurs, ils ont un mandat de 6 ans. Et à côté de ça, ce qui peut-être nous importe davantage, ces élections au niveau du Congrès, au niveau fédéral, il y a aussi, lors des élections de demi-mandat, énormément d'élections locales. Mm-hmm. On en parlera peut-être un petit peu moins, mais il faut avoir à l'esprit, par exemple, que 39 des 50 gouverneurs seront réélus ou pas réélus. Leur mandat sera en jeu. À côté de ça aussi, il y a des élections pour les législatures d'État, il y a aussi des référendums locaux, il y a aussi des élections, par exemple, pour des postes de shérif, pour des postes de juge. Donc, c'est un grand rendez-vous démocratique qui aura lieu le 3 novembre prochain aux États-Unis.
7: Celui dont le nom n'est pas sur le bulletin de vote, après tous ceux que vous avez nommés, tous les postes en jeu, il n'y a pas celui de Donald Trump. Il n'y a pas le poste de président. Mais quand même, on dit que les élections de mi-mandat, c'est quoi? C'est une sorte de référendum sur sa présidence?
8: Mais le plus souvent, les élections de mi-mandat sont une façon pour les électeurs aux États-Unis de juger de la performance présidentielle et du parti présidentiel au bout de 2 ans de mandat. Et ça, on l'observe évidemment dans toutes les élections de mi-mandat. Et souvent, ce rendez-vous, il est difficile pour le parti au pouvoir, pour le parti du président. Il y a des données qui sont assez fameuses, qui remontent par exemple à la fin des années 30 et dans les 22 élections de mi-mandat qui ont eu lieu depuis la fin des années 30. À 20 des 22 occasions, le parti présidentiel a perdu des voix essentiellement à la Chambre des représentants et dans une proportion assez significative. En moyenne, on parle de pertes de l'ordre de 26 à 28 sièges. Pour rappel, actuellement, la majorité républicaine à la

0: Chambre des représentants, elle est très ténue. Ils ont 218 élus à la Chambre des représentants, les républicains, les démocrates en ont 214. Et pour le 3 novembre prochain, c'est vrai donc que le nom de Donald Trump n'est pas sur les bulletins de vote, mais il est dans l'esprit de beaucoup d'Américains. Des données de sondage nous montrent que c'est à peu près les deux tiers des électeurs qui vont penser à Donald Trump lors de ces élections. Sur ces deux tiers, il y en a environ, parmi ces deux tiers, environ 42% pour lesquels penser à Donald Trump va les inciter à vouloir sanctionner le président et donc peut-être son parti, et un petit peu plus de 20% pour lesquels penser à Donald Trump les incitera à voter, peut-être pas directement pour Trump, mais au moins pour le Parti républicain.
1: Donc, on peut résumer de façon très, très, très, très résumée, excusez la répétition, mais en gros, la Chambre des représentants va changer de bord, là. Ce sont probablement les démocrates qui vont contrôler la Chambre.
0: Selon toute vraisemblance, et si on se fie à l'histoire, lorsque vous avez une majorité si ténue...
1: De
0: quatre sièges. C'est très difficile, ne serait-ce que d'entretenir l'espoir de conserver cette majorité. Alors, les républicains ont essayé au cours des derniers mois de jouer sur les technicalités, notamment dans des États comme le Texas en particulier, en redécoupant les cartes électorales pour essayer de sécuriser un plus grand nombre de sièges. Sauf que peut-être que ces tactiques-là ne porteront pas les fruits escomptés, espérés par les républicains, et ça paraît assez dérisoire par rapport à l'ampleur des changements auxquels on a été historiquement habitués. Il faut ajouter un élément supplémentaire, peut-être de difficulté pour les républicains à l'heure actuelle, c'est que le président Trump est éminemment impopulaire, et il y a traditionnellement un lien de corrélation ou un lien très fort entre l'impopularité ou la popularité d'un président, mais surtout peut-être l'impopularité, et le résultat des élections de mi-mandat, en particulier l'évolution des majorités à la Chambre des représentants.
1: Parlez-nous du Sénat maintenant.
0: Alors pour le Sénat, là aussi, la majorité actuelle des républicains, elle est assez ténue. On a 53 sénateurs républicains face à 47 sénateurs démocrates. Et l'ampleur des changements dans les élections de mi-mandat pour le Sénat, elle est un petit peu plus faible, elle est un petit peu plus limitée. Historiquement, sur la même période, à peu près celle qui s'ouvre à la fin des années 30, on parle en moyenne d'un changement de siège de 3 à 4. Pour une élection de mi-mandat. Et on voit là, par exemple, les démocrates, s'ils veulent espérer avoir la majorité au Sénat, il faut qu'ils fassent un gain net de 4 sièges. Ce qui explique en bonne partie pourquoi l'ampleur est moins grande, c'est qu'il y a moins de sièges.
1: Il y a le tiers des sièges
0: qui sont en jeu. Et cette année, a priori, la carte électorale, elle était un petit peu plus favorable aux républicains, un petit peu plus défavorable aux démocrates, parce que par exemple, ces démocrates, ils doivent défendre des sièges de sénateurs dans des États qui ont été remportés de façon assez significative par Donald Trump en 2024, mais ça a été évoqué un petit peu plus tôt. Il y a quelques mois, n'imaginez pas que les démocrates puissent espérer, envisager, reprendre la majorité au Sénat. Aujourd'hui, ils peuvent éventuellement entretenir cet espoir-là.
1: Qu'est-ce que ça changerait pour Donald Trump de perdre, que ce soit le contrôle de la Chambre des représentants ou du Sénat, ou les deux?
0: Alors, ça rendrait évidemment les deux dernières années de sa présidence un petit peu plus difficiles, et on rentrerait dans cette période qu'on qualifie dans la vie politique américaine de lame duck président.
1: Canard boiteux.
0: Voilà, le canard boiteux, puisqu'évidemment, il ne peut pas se représenter aux élections présidentielles de 2028. Et d'avoir des majorités ou une majorité démocrate en face de lui, rendrait beaucoup plus compliqué l'adoption de projets de loi qui lui seraient chers. Alors on pourrait dire, évidemment, au cours des deux dernières années, même s'il avait l'intégralité du pouvoir à Washington, il n'a pas été en mesure de passer beaucoup de lois très significatives.
1: Mais il utilise son Sharpie, là.
0: Le Sharpie pour les décrets présidentiels. Alors. Mais il a assez peu fait de travail législatif. Alors évidemment, s'il a en face de lui des démocrates, majoritaire, soit à la Chambre, soit au Sénat, soit dans les deux, ça sera un petit peu plus difficile, mais surtout il sera confronté probablement au risque de voir les démocrates utiliser peut-être abondamment le pouvoir d'enquête pour éventuellement déstabiliser politiquement le président Trump. C'est une prérogative importante, ce pouvoir d'enquête du Congrès. Et aussi, les démocrates pourront capitaliser sur le pouvoir budgétaire dont ils disposeront pour essayer de mettre à mal certaines ambitions politiques du président Trump, voire pour le contraindre, par exemple, sur des dossiers de politique étrangère, que ce soit sur la guerre en Iran, en ne finançant pas sa guerre en Iran, ou sur le dossier ukrainien, peut-être là, en forçant

0: le vote des crédits budgétaires pour aider l'Ukraine. On rappellera que depuis que les Républicains ont repris le pouvoir à Washington et sont revenus au pouvoir en janvier 2025, les États-Unis n'ont pas alloué d'argent supplémentaire à l'Ukraine dans sa guerre face à la Russie.
1: Parlons-nous une seconde. Les tarifs, parce que là, vous parlez de l'Iran, vous parlez de l'Ukraine, vous parlez des crédits budgétaires. Les tarifs, est-ce que ça peut changer quelque chose si Donald Trump perd le contrôle du Congrès?
0: Alors, techniquement, l'imposition de tarifs est une prérogative du Congrès parce que les tarifs, les droits de douane, sont une forme d'imposition, une forme de taxe sur les citoyens américains. Sauf qu'en l'espèce, la présidence et le président Trump en a utilisé, disposent de ce pouvoir d'adopter des décrets présidentiels en vertu de lois qui avaient été adoptées par le Congrès dans les années 70. Et quand bien même il aurait face à lui des élus démocrates qui n'apprécient pas les droits de douane, ou même des élus républicains qui veulent se distancer de cette politique de droits de douane qui est éminemment quand même impopulaire aux États-Unis, les contraintes finalement seraient très limitées pour le président Trump puisqu'il pourrait utiliser, comme il l'a fait finalement depuis qu'il est revenu à la Maison-Blanche, son pouvoir de décret présidentiel, quitte à ce que ces décrets présidentiels sur les droits de douane soient éventuellement, au terme de contestation devant les tribunaux, retoqués, annulés par la Cour suprême, in fine, comme on l'a vu il y a quelques mois cette année.
1: Peut-être que la campagne électorale en vue des mi-mandats peut représenter une fenêtre là pour le Canada pour essayer de négocier une entente, parce que si je comprends bien, ces tarifs-là sont impopulaires dans une partie de l'électorat. On voit même des républicains qui s'en plaignent.
0: Oui, ils sont impopulaires parce que la population américaine comprend l'impact de ces droits de douane sur le coût de la vie, sur les préoccupations économiques qu'elle peut avoir, des dossiers sur lesquels le président Trump et les républicains du Congrès sont quand même éminemment impopulaires. Donc, j'irai pas jusqu'à dire qu'il y a peut-être une fenêtre d'opportunité pour le gouvernement canadien d'ici les élections de mi-mandat pour essayer d'obtenir des concessions du président Trump. C'est probablement pas non plus dans l'intérêt ni dans la personnalité du président républicain de céder à la pression et de donner l'image, en particulier auprès de ses électeurs les plus fervents partisans MAGA, qu'il serait faible face à un adversaire que l'on a dépeint avec des mots très très durs au cours des dernières semaines. Mais peut-être qu'après les élections de mi-mandat, même si elle a des nuances à apporter, du côté d'Ottawa, on aura peut-être un président dans de meilleures dispositions pour négocier.
1: En 10 secondes, est-ce que les Américains sont engagés dans cette élection? Probablement pas autant que les présidentielles, mais corrigez-moi si je me trompe.
0: Alors, on constate que les électeurs démocrates, pour l'instant, sont très motivés. Il y a une incertitude chez les électeurs républicains dits modérés, ceux qui ne sont pas évidemment dans la frange MAGA, mais vous avez tout à fait raison. Lors des élections de mi-mandat, traditionnellement aux États-Unis, on vote un petit peu moins. Le taux de participation électorale aux élections de mi-mandat, il est à peu près 20% inférieur à celui qu'on a aux élections présidentielles. Donc, c'est à peu près 40% des électeurs éligibles qui votent aux élections de mi-mandat. Il y avait eu une exception en 2018, c'était 50%.
1: Si, chers auditeurs, vous avez l'impression qu'on est passé vite sur les républicains et les démocrates, on va y revenir dans les prochaines semaines. Et si vous avez des questions, je vous rappelle, là, vous pouvez nous écrire. 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Julien Toureil, merci pour tout et à jeudi prochain.
0: À jeudi prochain.
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3: On veut juste manifester pour nos droits et déjà on se fait pas trop respecter parce qu'on est mineur.
4: D'habitude on n'écoute jamais les jeunes et pour une fois qu'on a la possibilité de prendre la parole.
1: Vous l'avez peut-être compris. On va maintenant parler de la France, alors que la mobilisation des étudiants s'est poursuivie aujourd'hui avec de nouveaux rassemblements, des suspensions de cours à travers le pays. Ce mouvement de protestation se déroule sur fond de discussions budgétaires et d'inquiétudes sur la dette publique du gouvernement. Le premier ministre, Sébastien Lecornu, a déclaré hier vouloir répondre aux demandes des lycéens avec pragmatisme, c'est ce qu'il a dit. François, bonsoir.
5: Oui, bonsoir Madeleine.
1: La situation financière limite grandement la marge de manœuvre des dirigeants face aux demandes sociales.
5: Énormément. La France est en état de malaise, même de révolte, et les demandes sociales de toutes parts excèdent la capacité de payer du gouvernement, qui cherche au contraire à réduire ses déficits. C'est ce qu'essaie d'expliquer Monsieur Lecornu. C'est un pays qui fait face donc à des grèves dans le secteur public, à des écoles et des routes barricadées par les protestataires. Les étudiants du secondaire manifestent, on le voit depuis 3 semaines, mais aussi, juste dans les 18 derniers mois, il y a eu les syndicats des transports publics, des hôpitaux, sans oublier les agriculteurs durement frappés par les derniers.

0: sécheresse, mais qui était déjà mobilisés sur des thèmes comme les surtaxes du carburant, les prêts sans intérêt ou encore la réduction des impôts fonciers, des demandes toutes adressées au gouvernement central, un gouvernement qui dépense annuellement, selon les derniers chiffres, 57% du PIB national et qui voit sa dette accumulée augmenter chaque année de 5-6%, qui est le déficit annuel moyen des quatre dernières années. Le chiffre actuel pour la dette cumulée est de 118% du PIB. C'est le troisième pire de l'Union européenne après la Grèce et l'Italie.
1: Et aujourd'hui, la France est dans la ligne de mire des prêteurs qui ont augmenté les taux d'intérêt pour ses emprunts.
0: Oui, effectivement, une possible crise de la dette plane sur les finances publiques françaises, c'est-à-dire ce qu'on lit en toutes lettres dans la presse spécialisée. Tenez, le Financial Times de Londres a publié plus d'un article sur ce thème au cours juste des deux ou trois dernières semaines. Les taux d'intérêt à 10 ans se sont envolés ces derniers mois en France, à pas loin de 5%, 4,8 je crois. En France, début 2026, on était à 3,5% à peu près, ce qui est le taux actuel de l'Allemagne. La hausse des taux d'intérêt sur les obligations françaises, ça s'explique en grande partie par une perception accrue du risque de défaut de la France sur sa dette publique. Alors, un défaut de paiement, par exemple, ça peut vouloir dire que les prêteurs, un beau matin, donc les banques, les fonds souverains, les compagnies d'assurance, etc., n'achètent plus d'obligations de bons du Trésor français, même à des taux rehaussés, ce qui entraînerait une crise de liquidité de l'État. Et un des signes alarmants, selon les spécialistes, c'est que les taux d'intérêt demandés à l'État français dépasse maintenant ceux qu'on pratique en Grèce ou en Italie, qui étaient les méchants garnements de l'Europe encore il y a pas si longtemps. L'expression « la France homme malade de l'Europe », elle est devenue fréquente.
1: Et pourquoi la France plus que les autres?
0: C'est l'évolution budgétaire du pays qui inquiète les investisseurs, parce qu'il y a des pays où le déficit baisse. Mais là, en France, les dirigeants depuis quelques années annoncent que le déficit annuel va être réduit progressivement de 6 à 5, puis de 5 à 4, puis de 4 à 3 % d'ici 2029. Mais sans y arriver, dans les faits, cette année, ça n'a pratiquement pas baissé. La dette représente déjà une part très élevée du PIB, on a dit les chiffres, et le gouvernement continue de l'alourdir en maintenant des déficits à 5-6 % alors même qu'il y a il n'y a pas de récession sévère ni urgence de type pandémie. Certes, il y a la question des dépenses militaires, mais bon. Par contre, il y a une multiplication des demandes sociales. Et il y a aussi la question cruciale du vieillissement démographique, Madeleine, qui fait que les dépenses de retraite ne cessent d'augmenter. Et là, la France, elle se distingue. Pourquoi la France, disiez-vous, même parmi les États confrontés à des difficultés budgétaires, elle se distingue par son incapacité à regarder en face la question des retraites. Tenez, l'âge officiel de départ à la retraite en France n'est que de 62 ans et des poussières. À titre de comparaison, au Danemark, pourtant un pays social-démocrate réputé généreux, c'est 67.
1: Oui, incapacité à regarder en face. Il y a quand même Emmanuel Macron, le président, qui avait essayé il y a quelques années de relever l'âge de la retraite.
0: Oui, vous avez vu comment ça tournait. C'était au début de son second mandat, c'est ça, automne 2022. Il voulait mettre ça à 64 ou 65 ans. Il avait dit 65 ans, je crois qu'il avait dit 64. Scandale. Il s'est retrouvé devant des manifs hostiles et massives, soutenues par le Rassemblement national et par la France insoumise, donc les deux partis aux extrêmes, mais aussi par les syndicats et une flopée d'associations. La pression sur le budget public français est en bonne partie le fait de ce régime de retraite extrêmement généreux qui dépense quelque chose comme le quart des recettes publiques. Ça se traduit concrètement et mécaniquement par des réductions d'autres dépenses. Et dans les faits, l'État français accorde d'importantes subventions à ses citoyens âgés, mais au détriment du reste de la population, au détriment, par exemple, des dépenses en éducation, justement.
1: Pour autant, le problème n'est pas que français.
0: Ah, bien entendu, un pays comme les États-Unis est affecté par une dette publique fédérale de plus de 120% du PIB, 40 000 milliards de dollars, ce qui est proportionnellement la même chose, même un peu plus que pour l'État français. Sauf que les États-Unis, eux, peuvent toujours imprimer des dollars, qui plus est la monnaie de référence mondiale, alors que l'État français n'a plus ce pouvoir de faire sa monnaie. Selon des économistes, dans un article publié aujourd'hui même, et je finis là-dessus, la dette publique des grandes économies avancées a environ doublé par rapport au PIB depuis le début du siècle. Donc, c'était 40%. C'est aujourd'hui 80%, mettons. En Europe, en gros, c'est comme ça. Début 2026, les grands pays occidentaux consacrent en moyenne 8% de leurs recettes fiscales juste à l'intérêt de la dette. Et pour autant, pas seulement en France, nombre de gouvernements refusent de se serrer la ceinture ou n'arrivent pas à le faire, même s'ils le veulent. Ben, un jour ou l'autre, les acheteurs d'obligations pourraient le leur faire payer.
1: Merci, François.
0: Au revoir, Madeleine.
1: Au revoir.

0: Le 8 octobre, on souligne la Journée nationale des soins palliatifs pour les enfants. Au Québec, seulement 2 établissements offrent ce genre de soins, des services encore méconnus et tabous. Andréanne Williams a préparé ce reportage.
1: Oui, c'est pour ça.
2: La salle à manger du phare est pleine de vie. Ces petits pensionnaires jouent avec la pâte à modeler.
3: Les tatouchettes, ça chatouille.
2: Tandis qu'un enfant participe à un atelier de zoothérapie. C'est la conseillère en communication stratégique et relations publiques de l'organisme, Gabrielle Lemoine, qui fait les présentations.
4: Il y a des piscines, un chien Mira, elle est couchée, mais tu sais, c'est comme à t'accueil le matin. Là, tu as le docteur Clum qui sont là, tu as nos bénévoles incroyables.
2: Le phare enfants et famille est l'une des 2 maisons de soins palliatifs pédiatriques au Québec. L'organisme accueille 12 enfants en tout temps. Certains y séjournent pendant quelques jours pour donner un répit à leurs parents, alors que d'autres viennent y terminer leur vie. Mélanie Limoges est l'une des travailleuses sociales de l'organisme.
5: Ce n'est pas que une maison pour le décès des enfants, mais c'est aussi pour les accompagner dans cette trajectoire-là. Nous, les enfants qui viennent au phare, c'est des enfants qui ont des maladies, soit rares, génétiques, neurodégénératives, des maladies qu'on connaît peu encore. Fait que c'est difficile de savoir à quel moment dans son processus de maladie il va décéder.
6: Alléluia.
5: Oui.
2: Louis Ravenel, 3 ans, fait partie de ses enfants. Sa mère, Noémie Guérin, n'a toujours pas réussi à obtenir de diagnostic pour sa condition, mais les médecins affirment que son espérance de vie est limitée.
7: Et on sait que Louis, il a une atteinte au niveau du cerveau, puis il a une microcéphalie aussi, donc son cerveau est un petit peu plus petit que la moyenne. Il a aussi plein d'autres problèmes de santé.
2: Le phare dessert actuellement 200 familles québécoises. Même chose pour la maison Les Merveilles, Suzanne Vachon à Québec. Les enfants comme Louis reçoivent toutes sortes de soins gratuitement pour améliorer leur qualité de vie, comme de la musicothérapie, de la zoothérapie et même de la natation.
7: Ça a tout changé pour nous parce que justement, l'approche, on dirait, faisait beaucoup plus de sens avec ce que nous, on souhaitait pour Louis. Tu sais, on veut pas maintenir en vie Louis pour qu'il soit en souffrance.
2: La pédiatre en soins palliatifs, Julie Laflamme, est directrice médicale de la maison Les Merveilles, Suzanne Vachon.
8: Donc, on va essayer que cette vie-là soit épanouie, que l'enfant aille à son plein potentiel. Donc, on va toujours aller ajouter une touche de magie dans les séjours de l'enfant. On travaille beaucoup sur l'humanisation des soins, la création d'un héritage pour cet enfant-là. C'est hyper important. C'est des enfants qui nous l'ont nommé, là, et qui avaient peur d'être oubliés après leur décès.
2: Certains parents hésitent malgré tout à avoir recours au service de ces organismes. Le tabou entourant la perte d'un enfant y est pour quelque chose, pense la docteure Julie Laflamme.
8: C'est toujours un défi de convaincre les parents parce que justement, il y a la connotation négative dans une maison de soins palliatifs. Souvent aussi, le mot répit a une connotation négative du fait que c'est parce que je suis fatiguée que tu me le proposes. En fait, c'est pas ça du tout.
2: Cette méconnaissance des soins palliatifs complique également le financement des organismes qui les prodiguent. Environ 50% du financement du phare et de la maison Les Merveilles Suzanne Vachon provient du gouvernement provincial, tandis que l'autre moitié dépend de dons privés. La directrice des soins et services du phare, Ariane Parent,
9: c'est un travail 365 jours par année, année après année, à s'assurer d'avoir ces sous-là.
2: Un troisième centre de soins palliatifs pédiatriques, la maison Papillon Enfants et Familles, espère ouvrir ses portes d'ici la fin de l'année 2028 en Outaouais.
10: Les ressources disponibles pour les familles présentement sont excessivement limitées.
2: Environ 300 familles pourront en bénéficier, selon la gestionnaire de projet Josiane Télavoie. Mais l'organisme n'a toujours pas réussi à lever les fonds nécessaires à sa construction.
10: Et même si le ministère de la Santé demeure le partenaire premier des maisons de soins palliatifs pédiatriques, au Québec, leur aide arrive une fois que la maison a ouvert ses portes. Donc, pour le développement et la construction de ces lieux, nous devons vraiment nous fier sur la générosité de la communauté.
2: Ce jour-là, une lanterne est allumée au phare, ce qui veut dire qu'un enfant est en fin de vie et qu'il est hébergé sur place avec sa famille. La directrice des soins et services du phare, Ariane Parent-Lemay.
9: Nous, ça nous met juste dans la posture de savoir que cette famille-là, elle est présente, mais ça ne changera pas le fait que la maison va être vibrante.
7: Les services se terminent vers l'âge de 18 ans à peu près.
2: Noémie Guérin, elle,

0: inquiète de ce qui arrivera à son fils s'il atteint 18 ans, puisqu'il n'existe pas de maison similaire au phare pour les adultes. La pédiatre Julie Laflamme.
1: Avec la technologie, avec les avancées médicales, ben, il y en a maintenant de plus en plus qui se rendent à 18 ans. Donc, la médecine adulte doit s'adapter.
0: Entre-temps, la famille de Louis essaie de faire preuve de résilience.
2: Et je nous souhaite qu'il y ait un deuxième phare pour adultes à ce moment-là.
0: Et d'apprécier les bonheurs du quotidien, un jour à la fois. Et Sandrine Williams, Radio-Canada, Montréal.
3: Et voilà, c'est ce qui m'est fait à l'émission ce soir. Demain, je vais prendre une journée de congé et l'excellent Étienne Leblanc sera à la barre. Merci d'être à l'écoute. Ici Madeleine Blais-Morin. Bonne soirée. À mardi dans mon cas. Au revoir.

0: C'est du gaz dans quelques minutes en moteur de recherche après le bulletin de nouvelles. Pourquoi la découverte de Silane autour d'une naine brune est si exceptionnelle? Et au fait, qu'est-ce que c'est une naine brune? Comment les télescopes intelligents peuvent-ils corriger la pollution lumineuse des villes? Pourquoi la lumière infrarouge change-t-elle la couleur de nos vêtements la nuit? Et depuis quand on achète des aliments déjà préparés? À tout à l'heure.
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2: Bonsoir, ici Rebecca Kwan. Le gouvernement Carney va lancer un nouveau programme pour aider les ménages à acheter une thermopompe, une mesure qu'il présente comme un moyen de réduire les émissions de GES. Mais selon l'Institut climatique du Canada, le pays s'éloigne de ses cibles, notamment en raison des politiques de Mark Carney. La ministre de l'Industrie, Mélanie Joly, défend le bilan environnemental d'Ottawa.
3: Oui, on a un nouveau pipeline qui est en cours vers l'ouest du pays, mais en même temps, on a un grand projet de captage de carbone dont on ne parle pas beaucoup dans les médias. On construit du nucléaire en Ontario, plus grand projet d'énergie nucléaire en Amérique du Nord pour des petits réacteurs nucléaires. Également, on développe de l'hydroélectricité et de l'éolien à Churchill Falls. Ça va faire en sorte de diminuer, bien entendu, les GES et donc ça fait partie de notre plan environnemental.
2: Ce programme pourrait permettre d'éviter 25 mégatonnes d'émissions sur 20 ans, alors que les émissions canadiennes ont augmenté de plus de 6 mégatonnes en 2025 seulement. Plus de 200 acteurs du secteur de l'acier et de l'aluminium étaient réunis aujourd'hui pour discuter des défis dans leur secteur. Plusieurs entreprises subissent depuis des mois les conséquences de la guerre commerciale avec les États-Unis, avec une surtaxe de 50 % sur leurs produits exportés au sud de la frontière. Pour plusieurs d'entre eux, la question n'est pas de savoir s'il va y avoir des fermetures, mais combien il y en aura. David Savoie.
4: C'est la grand-messe de la métallurgie, avec des représentants de tous les domaines rassemblés pour parler de leur réalité. Il y a bien des défis de repreneuriat, de main-d'œuvre et d'investissement, mais les tarifs américains pèsent lourd dans les discussions. La série Stelco a annoncé récemment des licenciements. Il y aura d'autres situations comme celle-là, prévient Fiona Cook, qui représente les fonderies du Canada.
5: C'est sûr que déjà, il y a des employés qui se sont congédiés à cause de la situation, la baisse des ventes. C'est sûr qu'il va en avoir d'autres.
4: Ce ne pourrait être qu'une question de temps, puisque déjà, des PME du secteur manquent de liquidité après des mois à absorber des tarifs américains. Jean Simard, président de l'Association de l'aluminium du Canada, dit qu'il reçoit de nombreux appels chaque semaine.
6: La première chose qui va arriver, c'est quoi? La banque va appeler, va dire, viens donc, on va se parler. Et là, ils vont les prendre, puis ils vont les mettre dans la colonne des risques. Ça, c'est le début d'une spirale qui t'amène vers une fermeture éventuelle, une faillite possible, et ainsi de suite. C'est vers ça qu'on s'en va.
4: Il reste quand même de l'espoir d'une entente entre les deux pays. Une économie canadienne qui va mal, c'est une économie américaine qui va mal, rappelle Roxanne Brown, qui est présidente des Métallos, qui représente des travailleurs canadiens et américains. Entre-temps, l'industrie de la métallurgie estime que les gouvernements pourraient faire plus de place aux entreprises locales dans les contrats alloués. Et le secteur espère aussi une stratégie industrielle québécoise afin d'avoir un plan plus clair. Avec un nouveau gouvernement à Québec, ils veulent battre le fer pendant qu'il est chaud. Ici David Savard.

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1: D'ailleurs, au Québec, le chef du Parti libéral, Charles Milliard, se prépare à faire son entrée pour la première fois comme député à l'Assemblée nationale le 17 novembre prochain. Le chef libéral a rencontré ses candidats 3 jours après le scrutin. Il a souligné avant la rencontre que si lui devra apprendre les rouages du Parlement, plusieurs membres de son équipe y sont familiers.
2: On a tellement une équipe de parlementaires expérimentés ici. On n'est pas des nouveaux venus en politique, là, au Parti libéral du Québec. Il y a 18 personnes ici qui font des lois, la pluie et le beau temps, depuis des années au Salon Bleu. Alors, je compte sur eux pour participer à ma formation puis à aider les... On est 23 nouveaux, 17 qui ont de l'expérience. Alors, je pense qu'on est l'équipe. Quand on dit que l'opposition officielle et le gouvernement en attente, ben voilà.
1: Le chef conservateur Éric Duhaime a lui aussi rencontré son équipe aujourd'hui. En France, la mobilisation des lycéens se poursuit pour réclamer davantage de moyens dans l'éducation. Ils étaient des dizaines de milliers d'étudiants, de parents et d'enseignants à manifester dans plusieurs villes. Gabriel de Jazé fait le compte-rendu de la journée.
3: Ont battu le pavé aujourd'hui, toujours très motivés, même s'ils étaient moins nombreux. 95% des lycées étaient ouverts, mais des facultés ont été bloquées par les étudiants qui ont rejoint le mouvement. À Lyon, Bordeaux, Marseille et à Paris, les rassemblements étaient dans l'ensemble sereins et bon enfant, malgré des échauffourées entre casseurs et forces de l'ordre en fin de journée dans la capitale. Pendant 2 heures, pourtant, les 25 000 jeunes réunis place de la Bastille avaient d'abord manifesté pacifiquement.
4: On est tous là juste pour défendre nos droits et juste le droit de pouvoir étudier dans les bonnes conditions pour notre avenir, en fait.
3: Le ministre de l'Éducation nationale, Édouard Geffray, a promis ce soir au journal télévisé de résoudre notamment le problème endémique des professeurs manquants.
5: Moi, ce qui m'intéresse, c'est que des élèves qui n'ont pas cours aujourd'hui aient cours demain. Ça représente plusieurs milliers de postes. On met les milliers de postes en face.
3: Le ministre de l'Éducation a aussi entrepris d'améliorer les emplois du temps et la plateforme d'orientation qui concentre les critiques. La crainte du gouvernement est que sur fond d'insatisfaction sociale forte, d'autres catégories viennent grossir les rangs des manifestants, notamment des agriculteurs ou des fonctionnaires. Côté jeunes, en tout cas, le rendez-vous est déjà lancé pour bloquer lycées et universités et manifester encore mardi prochain. Ici Gabriel de Jazet, Radio-Canada, Paris.
1: En terminant, le gourou de la finance, Steven Jarislowsky, est mort à l'âge de 101 ans. Celui qui s'est fait connaître pour ses analyses percutantes de l'économie avait notamment prédit la crise financière de 2008. C'est ce qui conclut les informations à l'antenne de Radio-Canada.
6: Bonsoir tout le monde. Je vais vous faire une confession avant de commencer. J'étais un peu gêné quand j'ai vu qu'on avait un invité ce soir parce que c'est Jonathan Gagné qui est un spécialiste des naines brunes. C'est la 4e fois qu'il vient à l'émission. C'est la première fois où on l'invite pour qu'il nous parle de son sujet de prédilection. Imaginez là, ça commençait à être, disons, un peu... Tu sais, c'est l'invitation que tu sais pas s'il va dire oui ou non, là. Et donc, finalement, on a eu une question sur les naines brunes. On a décidé de l'inviter sur ce sujet-là. Les autres sujets pour lesquels on l'a invité, vous allez voir, c'est assez loin de ce domaine de spécialisation-là. Vous écoutez Moteur de recherche.

Et ce soir, un moteur de recherche, une émission qui répond à vos questions en sciences, santé, technologie, environnement, consommation. Pourquoi la découverte de Silane? Et vous allez voir, on va vous expliquer c'est quoi, puis c'est très, très rare. Si vous en trouvez, gardez-le, vendez-le, parce que vous allez faire beaucoup d'argent. Autour d'une naine brune, donc, pourquoi c'est si exceptionnel de trouver du Silane autour d'une naine brune? On va parler des télescopes intelligents qui peuvent corriger la pollution lumineuse des villes. Comment peuvent-ils le faire? Et est-ce que c'est vraiment aussi efficace qu'on le dit? On va parler de lumière infrarouge. C'est très optique ce soir à l'émission, je vous le dis. Ah oui, on aime ça avec notamment Caroline Boudou qui va nous expliquer pourquoi la lumière infrarouge change-t-elle la couleur de nos vêtements la nuit quand on en voit la réflexion sur des écrans. Et Stéphane Garneau va nous ramener au niveau de la pâquerette parce qu'on va se poser la question depuis quand on achète des aliments déjà préparés.

0: qui est en délire devant votre petit poste radio, gens qui regardaient les étoiles, parce que vous savez qu'il y a des gens qui nous écoutent en regardant les étoiles. C'est d'ailleurs l'objet de la question.
1: Et tout à fait. Des aurores.
0: Des aurores. Oui, c'est vrai. Oui, c'est aussi les étoiles. Aussi les étoiles. Bon, devant, il y a les aurores. Il y a Olivier Hernandez avec nous ce soir. Bonsoir Olivier, directeur du Planétarium. Et c'est un grand soir parce que là, non seulement on reçoit Jonathan Gagné, qui est astrophysicien. Donc on a, allô Jonathan, on a deux astrophysiciens
1: oui,
0: ce
1: deux.
0: Soir.
1: Deux pour
0: pas pour le prix d'un,
1: non.
0: Mais on aime ça pareil. Jonathan Gagné, qui est un spécialiste des naines brunes. Bonsoir, Jonathan.
2: Bonsoir.
0: Vous êtes aussi un grand geek de café.
2: Oui.
0: Vous avez reçu à deux reprises pour parler de café.
2: Oui.
0: Et à une reprise, je le redis parce que ce sujet-là m'avait toujours surpris vraiment ben raide, disons-le comme ça, pour nous expliquer s'il y avait plus de portes ou de roues sur la
2: grand geek de portes.
0: On a répondu à cette question-là en matière de recherche. Et là, je vois Caroline Goudou qui est hilar. Bonsoir, Caroline.
3: Mais c'est en fait la première fois que je m'avais posé la question. Je pensais que c'était des roues R-O-U-X. Alors,
0: ça serait une autre bonne question.
3: C'est une autre bonne question, voilà.
0: Des R-O-U, plus de R-O-U-X ou de portes. Je pense que c'est plus facile à répondre à ça.
3: Oui, ça, c'est ça. Alors, oui, ça me semble plus intuitif.
0: Voilà, voilà. On a Stéphane Garneau aussi avec nous, qui va nous garder, disons, comme je le disais.
4: On est bien, monsieur, entre astrophysiciens. Vous devez vous sentir un peu exclu.
0: C'est pour ça qu'on vous invite. On va parler des dîners, en fait, pas des dîners, mais des repas préparés.
4: Depuis quand? Mange-t-on des aliments préparés, Mathieu?
0: Ça fait plus longtemps qu'on pense.
4: Oui, ça fait plus longtemps qu'on pense.
0: Ouais, avant d'aller plus loin, Caroline, j'aimerais qu'on parle de ce fameux prix Nobel qu'on a décerné au cours des derniers jours, parce que c'est la grande communauté de l'optique et de la photonique à laquelle vous appartenez qui a été récompensée. Puis là, je voyais les lauréats, Karl Deisseroth, Peter Hegemann et Georg Nagel. Est-ce que vous les connaissez?
3: Je ne les connais pas, mais l'optogénétique, donc c'est pour ça qu'ils ont été récompensés. C'est une façon, en fait, d'utiliser. Donc, il y a eu des nouveaux canaux ioniques qui ont été développés et qui peuvent être ouverts ou fermés par la lumière. Donc, essentiellement, avec la lumière, on peut contrôler des ondes du cerveau et aussi...
0: Des canaux ioniques, donc, qui sont des structures
3: qui sont dans le système nerveux.
0: Qui permettent au système nerveux de fonctionner, d'envoyer de l'influx.
3: Exactement. Et ça nous permet d'avoir des l'information très, très, très localisée. On peut le faire avec des fibres optiques qu'on envoie dans le cerveau des souris, par exemple, pour mieux comprendre le fonctionnement. Mais vous comprenez que là où il y a des nerfs, ça n'arrête pas au cerveau. Donc, ça ouvre la voie à tout un paquet d'applications pour redonner des fonctions là où c'est impossible.
0: Je vous demanderai pas si c'est mérité. Je vais vous demander pourquoi c'est mérité. Pourquoi vous trouvez que ça vaut un prix Nobel?
3: Ben déjà, il y a tout l'aspect où on crée des nouvelles fonctions chez les mammifères. Donc ça nous permet d'aller peut-être corriger. Donc il y a un aspect thérapeutique qu'on ouvre, mais aussi un aspect de comprendre. Je pense qu'on a toujours voulu savoir comment fonctionne le cerveau.
0: Et là, on arrive à le faire
3: in vivo. Vous savez, quand on fait des cultures cellulaires, c'est une chose, mais quand on est capable d'aller voir le cerveau in situ, in vivo, de faire courir des petites souris et de voir pourquoi elles choisissent d'aller à gauche ou à droite dans un labyrinthe.
0: Ah ouais.
3: Donc, ça a ouvert là un grand pan de recherche. Et évidemment, nous, on est ravis parce que ça meilleures sont les fibres optiques. Donc, ça nous force aussi, au niveau de la photonique, à développer des nouveaux instruments.
0: Vous, votre prix Nobel, c'est quand?
3: Écoutez, si jamais on arrive... Nous, on tous les instruments qu'on développe à Montréal, ils sont non seulement partout sur la Terre, mais aussi dans les satellites. Donc, si jamais il y a un groupe de recherche qui avait un prix Nobel grâce à une fibre castor, je pense que là, j'en prendrais un petit...
0: Je vous ai donné un plateau, puis là, voilà. vous avez mis votre fibre dessus. C'est exactement ce que je voulais entendre, parce que vous avez aussi une compagnie qui s'appelle Castor
3: Optique.
0: Vous développez des fibres optiques.
3: Oui, alors c'est elle les vend, mais c'est développé à Polytechnique Montréal. Ah. C'est vraiment dans les labos de Polytechnique Montréal.
0: Voilà, voilà. Ah, on a du cerveau pouce carré ce soir. Alors voilà, on les salue, puis on est très contents pour eux qu'ils aient gagné donc ce prix Nobel pour avoir réussi en fait à créer des canaux ioniques contrôlés par la lumière. Alors c'est un prix qui rejaillit sur la belle communauté des physiciens en optique photonique à laquelle vous appartenez, Caroline Boudou. On se parle

0: que j'adore. Parce que là, on va parler d'une chose très, très bizarre qui s'appelle le Silan. Mm-hmm. On en aurait trouvé dans les alentours d'une naine brune. On va vous expliquer qu'est-ce que c'est une naine brune. C'est très, très bizarre aussi. Pourquoi est-ce si exceptionnel? Pourquoi n'en trouve-t-on pas sur Terre du Silan? Et en quoi ça change notre conception des naines brunes? Du moins la mienne. Et ça, je le cite. Là, c'est notre auditeur qui dit ça. Ça va changer sa conception de la naine brune. Alors, Nicolas Lamoureux de Candiac, merci infiniment. Alors, Jonathan Gagné, on va commencer par parler de l'anecdote. Parce que quand j'ai préparé ce sujet-là, j'ai lu sur cette chose qu'on a appelée la découverte de l'accident.
1: Ouais.
0: Et c'est pour ça qu'on était capable d'expliquer ce qui se passe avec le Silan. Expliquez-nous cette chose-là, la découverte de l'accident.
1: Ouais, ben l'accident est le nom d'une naine brune qui a été découverte dans une collaboration de laquelle je fais partie, qui s'appelle en anglais Backyard World Planet 9. Et cette collaboration-là, c'est un ensemble de chercheurs à travers le monde qui recrutent des citoyens et citoyennes scientifiques en grand nombre pour chercher avec leurs yeux dans des images d'un télescope infrarouge pour essayer de trouver des objets qui sont très rouges, donc très froids, et qui se déplacent très rapidement. Ça, c'est une méthode pour essayer de trouver la mystérieuse et potentielle planète 9, mais aussi pour trouver un paquet de nouvelles naines brunes.
0: Donc, la planète 9 qui serait une planète hypothétique.
1: Exact.
0: Qui orbite dans notre système solaire, très, très loin. Mm-hmm. Et donc, comme ça, on analyse un paquet de photos, puis à un moment donné, il y a quelqu'un de ce groupe-là qui a analysé une série de photos, puis s'est rendu compte qu'il y a quelque chose qui passait, un corps très bizarre qui passait. Et là, il s'est dit, oh boy, OK, ça, ça se peut pas, là. Qu'est-ce que je viens de voir? Et là, il a découvert quelque chose de complètement nouveau.
1: C'est ça. Donc, lui, en fait, il s'appelle Dan Castleden. C'est un de nos citoyens scientifiques. Et en fait, son travail, c'est de travailler dans la sécurité informatique aux États-Unis. Et donc, c'est un geek d'ordinateur, comme on peut s'imaginer, qui développe plein d'outils super utiles pour nous. Et avec un des outils qu'il a développé lui-même, qui nous permet de faire des images vidéo, là, des images infrarouges des naines brunes, lui, il étudiait une naine brune qu'il avait mis au centre de son vidéo et il y en a une autre qui passait à côté dans l'image vraiment très rapidement et qui avait des couleurs qui sont très atypiques pour une naine brune. C'est pour ça qu'on ne l'avait pas découverte avant. Et c'est la naine brune la plus étrange qu'on a jamais découvert. Il l'a découvert par hasard en regardant un autre objet dans le ciel. Mais dans son image, il y avait cette naine brune-là, l'accident, qui passait à toute vitesse. Et là, il s'est dit, qu'est-ce que c'est ça? Ça doit être une étoile connue ou quelque chose. Et là, il était voir c'était quoi. Et de par sa curiosité, il aurait pu laisser ça là puis jamais la découvrir. Il a été voir c'est quoi. Il nous a demandé aux scientifiques dans l'équipe, c'est une naine brune connue? Là, on s'est tous dit non. On s'est mis à se poser des questions. On a demandé du temps de télescope pour aller voir c'était quoi. Puis on s'est mis à l'étudier. Puis se rendre compte que c'est un objet complètement capoté.
0: Qu'est-ce que c'est une naine brune?
1: C'est ça. Donc, la question à laquelle il faut répondre, c'est comme un peu comme, imaginez Jupiter, mais qui flotte tout seul dans l'espace. Donc, il y en a qui sont très similaires à ça, mais il y en a aussi qui sont beaucoup plus lourdes, mais qui ont à peu près la même taille.
0: OK, mais là, vous êtes en train de dire qu'une géante gazeuse, comme la planète Jupiter, se compare à un type d'étoile.
1: C'est pas une étoile, une naine brune. C'est entre les deux.
0: C'est entre une étoile et une géante gazeuse.
1: Oui, exact. Sauf que ça peut être très similaire à une géante gazeuse ou très similaire à une étoile. Mais dans tous les cas, ils ont à peu près la même taille. Ils ont des genres de nuages à leur surface, un peu comme des géantes gazeuses. Et ils sont pas nécessairement en orbite autour d'une étoile. Ils peuvent être tout seuls à flotter dans l'espace.
0: OK, bon. Donc, celle qu'on a appelée l'accident, en quoi elle est aussi singulière pour qu'elle nous ait révélé des choses qu'on ne connaissait pas auparavant?
1: Oui, bien au départ, tout ce qu'on voyait et qu'on savait qui la rendait étrange, c'était qu'elle était trop bleue par rapport à la faiblesse de sa luminosité, qu'elle bougeait vraiment très rapidement. Maintenant, on sait pourquoi elle a ses propriétés étranges. C'est parce qu'elle est à la fois très froide, mais excessivement vieille. Elle est tellement vieille que c'est formée à une époque où est-ce qu'il n'y avait pas eu beaucoup de générations d'étoiles avant elle pour enrichir le gaz à partir duquel elle s'est formée.
0: On va faire une petite parenthèse ici parce que dans l'histoire de l'univers, au début de l'histoire, des éléments tels qu'on connaît aujourd'hui qui sont plus lourds, là, qui sont dans notre tableau périodique, ces éléments-là n'existaient pas à l'époque parce qu'il n'y avait pas eu assez donc de création d'étoiles pour créer donc ces éléments lourds.

0: leur ouais. cœur. Et donc, quand on a des étoiles qui viennent de cette époque-là, il y a plein d'éléments qui manquent ouais. dans leur composition.
1: Il y en a un peu, mais ils sont très, très, très rares. Donc, au départ, au début de l'univers, on a beaucoup d'hydrogène, un tout petit peu d'hélium, puis quasiment pas de lithium et rien d'autre. Et à mesure que des étoiles se créent, elles vont synthétiser dans leur cœur des éléments de plus en plus lourds. Elles vont mourir et renvoyer ces éléments-là dans le gaz interstellaire. Et les générations d'étoiles suivantes se forment avec de plus en plus d'éléments lourds. Mm-hmm. Et donc, le Soleil, qui est un exemple qu'on a de référence, a beaucoup plus d'éléments lourds qu'une étoile qui aurait été de première génération de la galaxie.
0: Et quand on parle de très vieux, là, c'est très, très, très vieux. Là, parce qu'on va, essayer de se faire une espèce d'échelle là, de ouais. la création. Mettons, la Terre, on est à peu près à 4,5 milliards d'années. Ouais. Cette étoile-là, c'est plus que deux fois plus vieux que la Terre.
1: Oui, c'est pas cette étoile, c'est
0: ce mélange entre géantes gazeuses
1: ouais, cette naine brune,
0: et cette naine brune. Ouais. C'est à peu près quoi?
1: Au moins 10 milliards d'années. Donc, on n'est pas sûr de son âge exact, là, mais c'est potentiellement aussi vieux que notre galaxie. Donc, ça pourrait être dans les premières choses qui se sont formées dans notre galaxie.
0: Elle est aussi, on va le dire, pas si loin de ça. De nous, que ça de nous. Là.
1: Non, non, non.
0: La Voie lactée, c'est à peu près 100 000 années-lumière de diamètre. Quand ouais. on regarde ce gros disque-là, ouais. cette naine brune-là est à peu près à 40 années-lumière ouais, 40 de la Terre. Ouais. Donc, c'est vraiment très, très proche, mm-hmm. mais ça émet presque pas. Donc, c'est pour exact. Ça qu'on l'a... C'est très difficile à voir par des méthodes classiques.
1: C'est ça. C'est la seule raison qu'on a trouvé juste elle dans les naines brunes les plus étranges et vieilles comme ça, qui sont très faibles et qui bougent très vite. Ben, c'est qu'elle est passée vraiment proche de nous. C'est pour ça qu'on l'a vu. Mm-hmm. Il y en a peut-être plein d'autres comme elle qui sont plus loin, mais ces objets-là sont si faibles que c'est extrêmement difficile de les détecter.
0: OK, là, il faut parler du Cylan. C'est quoi ça, le Cylan, et pourquoi c'est si rare que ça?
1: C'est instable. C'est la raison pourquoi c'est si rare. C'est une molécule de silice avec des molécules d'hydrogène qui forment le Cylan. Et si on avait ça sur Terre, ça brûle. Ça brûle, puis ça se fusionne avec l'oxygène qui est dans l'air ambiant. Et ça forme de la silice. On utilise la silane pour faire des dépôts sur des trucs électroniques en industrie, mais il faut que ça soit maintenu dans des conditions très spécifiques.
0: Parce que c'est très réactif.
1: Exact.
0: C'est ça. Aussitôt qu'on le laisse dans la nature, ça va disparaître. Bon. Comment ça se fait qu'on en trouve beaucoup sur cette naine brune-là?
1: Parce que son atmosphère est vraiment bizarre et c'est une conséquence du fait qu'il n'y a presque pas d'autres éléments chimiques. Il y a un tout petit peu de silice, mais il y a encore moins d'oxygène. Et donc, la silice et l'oxygène n'arrivent pas à ensemble former des nuages de silicium, ce qui se passe normalement dans Jupiter ou dans d'autres naines brunes. Et c'était une question ouverte. Pourquoi est-ce que dans Jupiter, on ne trouve pas de Cylan? Les modèles, au départ, quand on formait des modèles physiques de Jupiter, on en prédisait. Mais en fait, ce qui manquait comme ingrédient dans ces modèles-là, c'est le fait que la silice et l'oxygène se mettent ensemble, forment des nuages. Et ces nuages-là coulent dans l'atmosphère vraiment trop creux et on n'arrive plus à les voir. Et ça enlève toute la silice qui aurait pu former de la silane en haute atmosphère. Mm-hmm. Et c'était l'hypothèse qu'on avait. C'est sûrement là qu'elle est la silice qu'on ne trouve pas. Mais là, cet objet-là qu'on a trouvé, l'accident, c'est grâce à son manque de nuages, à cause du manque d'oxygène, qu'on a pu se rendre compte que, en effet, c'est probablement vrai l'hypothèse qu'on avait pour Jupiter. Parce que si tu enlèves les nuages, et là, tout d'un coup, voilà, tu vois la Cylan. Et on n'en avait jamais vu dans l'atmosphère d'un autre objet, d'une autre planète, naine brune ou étoile.
0: Est-ce qu'on a une idée de la quantité de naines brunes qui existeraient dans notre Voie lactée?
1: Ça, c'est une bonne question. On en connaît presque 10 000 en ce moment. Et donc, il y en a un peu moins que des étoiles. Donc, peut-être qu'on est dans l'ordre de, je dis ça très approximatif, là, 10 à la 9. Donc, peut-être 10 millions, j'estimerais, dans la Voie lactée à peu près.
0: Sauf que, contrairement aux étoiles classiques, 10 milliards, pardonnez-moi.
1: Oui, c'est ça, je ne l'ai pas. Il me semble c'est trop bas.
0: C'est ça, je ne l'ai pas repris, puis je le sentais pas non plus.
1: 10 milliards.
0: OK, donc 10 milliards, mais de par leur nature, c'est extrêmement difficile à voir. Là. Quand on le voit, en fait, Comment on le voit, ça, sur... Est-ce que c'est simplement des chiffres qui indiquent qu'on a une variation du spectre? Est-ce qu'on peut avoir une photo de ça? Comment on réussit à reconstituer ce à quoi ressemble une naine brune?
1: Les photos ressemblent à des étoiles parce qu'on est simplement trop loin, c'est un point lumineux. C'est quand on divise la lumière dans toutes ses couleurs et qu'on analyse, qu'on se rend compte, ah, il y a la signature chimique du méthane, de l'eau, de l'oxygène, de... tous les éléments chimiques différents. Puis là, on reconstitue c'est quoi la température de cet objet-là et c'est là qu'on peut se rendre compte que ce n'est pas une étoile. L'indice le plus évident, là, c'est si tu as, par exemple, du méthane. Tu ne peux pas avoir ça dans une étoile, c'est trop fragile. Les étoiles sont trop chaudes. Donc, c'est là qu'on sait qu'on a un objet extrêmement froid. Donc, c'est vraiment dans l'analyse de la lumière de ces étoiles-là en la divisant dans toutes ses couleurs.
0: Oui, Olivier?
2: C'est assez impressionnant parce que je le vois tous les jours quasiment au travail.
0: Olivier, d'ailleurs, vous travaillez ensemble, on va le dire. Oui, c'est ça, c'est la représentation du planétarium.
2: Donc, il me montre souvent ces spectres lumineux de naines brunes. Et puis, il faut s'imaginer ça un peu comme une espèce de peigne.
1: Ouais.
2: Très, très long, en fait, avec plein de creux. Et chacune des naines brunes, en fait, a une signature bien particulière qui lui donne une classe, une classification. Et donc, de reconnaître le Silane, c'est un spectre totalement différent et une signature totalement différente. C'est
0: impressionnant. En fait, on la remarque, la signature, quand on la voit puis qu'on connaît ça, c'est immanquable.
2: Il faut connaître,
0: évidemment.
1: C'est comme une empreinte digitale, puis tu as tous les signes d'éléments chimiques.
0: On dit que c'est pas si chaud, puis on va terminer là-dessus. Quand on dit que c'est pas chaud, c'est genre pas chaud, comment?
1: Ben, c'est 500 Kelvin, donc ça revient à peu près 220 quelques degrés Celsius.
0: OK, c'est pas chaud.
1: C'est pas assez chaud pour faire cuire un repas typique, mettons.
0: Ah, ouais. OK, ouais.
2: On réchauffe.
0: On retourne sur nos pattes.
1: Wow. C'est vrai.
0: Très bon lien. Je vais vous laisser ma place d'animateur. J'ai plus besoin d'être ici. Non, mais quand même, c'est quand même fascinant de parler de ces choses qui existent et qui sont très bizarres. Ça nous permet aussi de comprendre, j'ose imaginer, là, un peu comment s'est formé notre univers, hein, parce que c'est un témoin de la manière dont les étoiles se formaient il y a très longtemps.
1: Oui, si on en trouve plein d'autres comme l'accident, ça pourrait vraiment nous donner des indices sur les conditions qui étaient là au départ, au début de la galaxie. C'est vraiment quelque chose que pas toutes les étoiles peuvent nous apporter, parce que les naines brunes, ils vivent pour toujours, ils ne vont pas mourir, faire de supernova, quoi que ce soit. Et leur environnement très, très, très froid de leur atmosphère et à très basse pression nous donne une fenêtre sur pas les mêmes éléments chimiques que si on voyait des vieilles étoiles. Fait qu'on peut retracer des trucs complètement différents avec les naines brunes que ce qu'on peut faire avec les étoiles.
0: Incroyable. Vous êtes vraiment très bon quand vous parlez des choses que vous connaissez.
1: Franchement,
0: comme le domaine de son doctorat. C'est ça, c'est vrai.
1: Pas de doctorat en café.
0: C'est vrai, pas de doctorat en café. Mais en tout cas, le doctorat.
2: En porte et en roue, oui.
0: Donc, après les portes et les roues et le café, là, on parle vraiment de son doctorat. Et franchement, il est passionnant. Jonathan Gagné, merci beaucoup d'être passé en studio. J'espère qu'on va avoir d'autres questions sur les naines brunes parce que, franchement, c'est cool. Quand même, c'est cool.
1: C'est littéralement.
0: Est-ce qu'il y a des t-shirts, genre, c'est cool, une naine brune?
1: Sûrement. MNH à New York, ils doivent en avoir. Je serais pas surpris.
0: En tout cas, je rappelle que vous êtes conseiller astrophysicien, conseiller scientifique au Planétarium de Montréal, professeur associé au département de physique de l'Université de Montréal, collègue de notre illustre collègue Olivier Hernandez également. Grosse représentation du Planétarium ce soir à l'émission. Il y a eu beaucoup de bakchich, je vous le dis, avant cet enregistrement. Merci, Jonathan.
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0: André Ouellette nous envoie ceci récemment alors que je marchais dans mon quartier le soir. En écoutant votre émission, le ciel était dégagé. On pouvait admirer de magnifiques aurores boréales entourées de quelques étoiles brillantes. Je me demande si, avec l'arrivée des télescopes dits intelligents, on les appelle les Sea Stars, il était possible de photographier des nébuleuses en plein centre-ville malgré la pollution lumineuse de Chicoutimi ou de Montréal. Comment un si petit appareil réussit à voir? Ça, c'est une question qui vous intéresse beaucoup, Olivier, parce que vous en prenez aussi des photos.
2: Oui, et puis j'en ai des télescopes intelligents. Je voudrais juste préciser, Sea Stars, c'est une marque. Il y en a des tonnes de marques maintenant. Il y en a au moins 5 ou 6 qui sont vraiment performantes.
0: Vous nous avez envoyé des photos de votre Sea Stars. Vous en avez un?
2: C'est très écœurant.
0: Aïe, aïe.
2: Oui.
0: Puis ça, c'est tout petit.
2: C'est tout petit, c'est très compact. Ça marche très, très bien. C'est un télescope intelligent automatique, je dirais plus automatique qu'intelligent. Il y a de l'intelligence artificielle dedans pour certaines tâches.
0: Mais c'est surtout l'automatisation
2: okay. qui se passe, qui est importante. Et puis ça, on peut faire la même chose avec des gros télescopes. Moi, j'ai un télescope, un gros télescope d'astronome amateur, et j'ai beaucoup de plaisir à utiliser. Mais celui-ci, ça me sert de télescope de voyage pour prendre des belles images un peu partout.

0: Dans des villes polluées, ça marche très très bien. Donc oui, c'est possible pour répondre à la question rapidement là.
1: Donc, j'imagine que c'est une fonction aussi du type d'objet qu'on veut prendre, là, parce qu'on peut pas tout photographier
0: tout à fait.
1: Là, avec ce type de
0: télescope.
1: Non,
0: alors on est limité. C'est un petit télescope. On peut pas faire de zoom pour pouvoir à ce moment-là voir des détails impressionnants, que ce soit sur la Lune ou sur des planètes, par exemple, ou des objets qui sont beaucoup plus loin, comme des galaxies. Mais tout ce qui est nébuleuse, et puis il faut se rendre compte que les nébuleuses diffuses qui existent en fait, que l'on peut voir, sont très très grandes sur le ciel, hein, ou même la galaxie d'Andromède, qui est la galaxie qu'on peut voir à l'œil nu, mm-hmm. on est capable de la voir, ouais. Elle est très grande en fait, elle fait à peu près 6 fois le diamètre de la Lune, on ne se rend pas bien compte parce qu'elle n'est pas très lumineuse et on ne le voit pas.
1: 6 fois?
0: 6 fois le diamètre de la Lune.
1: Ok, oui. Mais quand on réussit à la cadrer avec un appareil comme
0: c'est ça,
1: on hallucine.
0: On hallucine complètement et puis on est capable après de superposer les images à un panorama connu et on s'aperçoit de la grandeur des objets, donc c'est absolument spectaculaire. Et donc en fonction de ces différents types d'objets, de sa position dans le ciel, de la transparence du ciel, on est capable de prendre ou pas des images, mais le point le plus important, c'est vraiment la pollution lumineuse. Et la pollution lumineuse nous empêche de faire de belles photos ou de voir à l'œil des choses, mais ces petits télescopes-là vont combattre en quelque sorte mm-hmm. la pollution lumineuse avec un stratagème qui est utilisé par les astronomes professionnels depuis très très longtemps en fait.
1: Par exemple,
0: ben le premier point, c'est ce qu'on appelle le stacking, c'est-à-dire l'ajout d'images, un peu ce que font
1: maintenant. On superpose
0: les images, les différentes images, et ça nous permet en fait de voir ça. Mais si je peux me permettre, je voudrais revenir juste par rapport à l'œil humain. Mm-hmm, pourquoi ça combat l'œil humain? C'est parce que l'œil humain en fait, il fonctionne en 3 modes. Le premier mode, c'est le mode de jour. Et le mode de jour, en fait, c'est ce qu'on appelle la vision diurne, la vision photopique. Et ce sont nos cônes au centre de la rétine. L'Angis pourrait nous en parler.
1: Mmh, L'Angis Michon, oui.
0: Il nous en a déjà parlé souvent, en fait.
1: Notre spécialiste de l'œil.
0: Ouais. Les cônes au centre de la rétine permettent d'avoir beaucoup de résolution, d'avoir beaucoup de détails et surtout d'avoir des couleurs. Lorsqu'on passe en vision nocturne, on est dans mode scotopique. Et à ce moment-là, c'est les bâtonnets sur la périphérie de la rétine qui entrent en jeu. Les cônes ne servent plus à rien. Et les bâtonnets, eux, ont une très très forte sensibilité, mais ne sont pas capables de distinguer la couleur et travaillent juste sur les nuances de gris. Alors, c'est pour ça que quand on est de nuit et qu'on regarde le ciel, on voit pas beaucoup les couleurs. Quand on regarde dans un télescope, on n'arrive pas à bien voir les couleurs des objets, alors que les télescopes vont le faire parce qu'eux, ils fonctionnent toujours juste en un seul mode, en fait.
1: Ouais. Et donc, quand vous dites que le télescope combat, en fait, réussit à battre notre œil, c'est parce que on est capable de lui faire faire des choses qui étaient impossible de faire à notre œil, là, dans ces conditions.
0: Exactement. Donc, le télescope, il est constitué d'abord d'une lentille qui va venir en fait capter la lumière beaucoup plus efficacement que notre œil. Notre œil, son ouverture de la rétine, là, c'est à peu près 7 mm, alors qu'un ce genre de télescope-là, c'est environ 50 mm. Il y en a des plus performants, plus gros. Donc, ils arrivent à capter un peu plus, 51 fois plus de lumière que notre œil. Donc,
1: c'est
0: déjà,
1: appréciable.
0: En partant, c'est apprécié.
1: Ben oui.
0: Ça veut dire qu'on est capable de passer d'environ, dans un ciel qui serait sans pollution lumineuse, d'environ 3000 étoiles visibles sur toute la planète Terre, là, à plus de 400 000 étoiles. Donc
1: incroyable.
0: Déjà, le télescope lui-même permet cette chose-là. Ensuite, ils ont des capteurs sensibles qui ne fonctionnent pas comme notre œil. Ce sont des capteurs CMOS ou des capteurs CCD qui, eux, vont être très sensibles à la lumière et vont transformer en fait, les photons en électrons pour augmenter en fait, la capacité à détecter les choses. Et ensuite, c'est ça qui est important, c'est qu'on va prendre des séquences d'images et on va les additionner pour combattre en fait, ce que l'on appelle le bruit qui existe et la pollution lumineuse. Et on va faire augmenter le signal parce que tout simplement, le signal, lui, est toujours à la même place dans le ciel, alors que tous les autres, le bruit, la pollution lumineuse varie.
1: Je comprends ce que vous
0: Donc,
1: dites.
0: On va ajouter les images.
1: Quand on a réussi
0: à identifier
1: l'objet, source lumineuse,
0: exactement.
1: On se dit, OK, là, on est capable d'enlever donc, ce qui va entourer la pollution.
0: On est presque capable d'enlever tout. En fait, une grosse partie, mais pas tout, parce que ça reste
1: difficile.
0: C'est
1: ça, en fait, c'est là que j'allais. C'est qu'il y a des limites à ça. J'imagine qu'il y a des conditions de pollution lumineuse qui ne peuvent pas être résolues même par ces technologies-là qui sont extrêmement développées.
0: Parce que le bruit, en fait, provient de différentes sources. Donc, le bruit de photons, les photons eux-mêmes qui arrivent sur le détecteur font du bruit, et ce bruit-là va venir, en fait, polluer le signal. Ensuite, le détecteur lui-même crée son propre bruit. L'électronique du détecteur va créer son bruit. Donc, le fait de transformer un photon en électron, en fait, avec un taux d'efficacité, ce qu'on appelle l'efficacité quantique, crée aussi un bruit électronique qui va venir se ajouter, en fait, de faux électrons.
1: Je vois Caroline qui est extrêmement...
2: De faux électrons. On touche à quelque chose que Caroline connaît bien.
3: Une classe de lettres en instrumentation optique, si j'adore ça.
0: On va venir rajouter des faux électrons, et donc il va falloir, quand on prend une photo, essayer de les discriminer et être conscient que ces faux électrons ne donnent pas du signal qui n'a pas lieu d'être, en fait. Donc, et puis, bon, il y a aussi le courant d'obscurité, le bruit thermique inhérent, en fait, où on refroidit le détecteur, justement, pour diminuer ce bruit thermique. Donc, toute une sorte de bruit qui vont venir polluer notre image. Et donc, pour pouvoir l'améliorer, on va empiler. Et l'empilement, en fait, est très intéressant parce que plus on empile, plus le signal va augmenter, plus ce rapport va augmenter, plus la qualité va être bonne. Et ce rapport, en fait, il fonctionne à la racine de N, du nombre d'images que l'on empile. Donc, par exemple, lorsque je veux avoir 4 fois plus de signal, il va falloir que j'empile 9 fois plus d'images.
1: Okay, ouais.
0: Si je veux avoir 10 fois plus de signal, il faut que j'empile 100 fois plus d'images. Donc, je prends 100 fois plus de temps pour observer, pour avoir de la qualité.
1: Est-ce que malgré tout, il faut ajouter des filtres anti-pollution lumineuse quand on utilise ces appareils-là dans des conditions qui sont celles de nos environnements urbains modernes?
0: Oui, on n'a pas le choix, en fait, parce qu'il faut augmenter le contraste. Il faut se donner toutes les chances de pouvoir augmenter le contraste et d'avoir le meilleur rapport signal sur bruit. Et ça, c'est très important. Donc, le filtre va nous aider à augmenter ce contraste-là. Ça ne marche pas pour tous les objets, ça marche pour tout ce qui est nébuleuse diffuse, mais une galaxie qui est très loin n'arrivera pas à fonctionner avec un filtre anti-pollution lumineuse.
1: Mais ça ne veut pas dire que parce qu'on a des super bons télescopes pour être capable de contrer les effets de cette pollution lumineuse-là, qu'il ne faut pas non plus voir le problème à la racine. Parce que c'est un gros problème, la pollution lumineuse.
0: Mais c'est le problème.
1: De manière générale.
0: De manière générale, il faut réussir.
2: Avec les yeux.
0: Oui, c'est ça.
1: Ouais.
0: Oui, oui. Et en fait, chaque année qui passe, on perd à peu près 10% du ciel. Ça veut dire qu'un enfant...
1: Non.
0: Oui, oui. Un enfant dans une grande ville en Amérique du Nord, même en Europe, peut-être pas en Europe, mais en Amérique du Nord au moins, qui naît maintenant, à l'âge de 18 ans, ne verra plus aucune étoile. Donc, il faut absolument réussir.
1: Voyons donc.
0: Oui, oui, oui. Il faut...
1: Oui, 10% par année.
0: C'est ça. Alors, Jonathan et moi, on a la chance de travailler ensemble. On travaille avec la ville de Montréal pour baisser la pollution de la ville.
1: Et on n'a pas besoin d'autant de lumière la nuit. Là. C'est pas vrai.
0: Non, du tout. Et puis, la sécurité n'a rien à voir avec la lumière. Mais par contre, ce qu'il faut se rendre compte, c'est que c'est un problème qui est très sensible, en fait, chez les personnes, chez les femmes, par exemple, qui ne sont pas rassurées le soir. Donc, il faut vraiment faire attention quand on dit qu'on va baisser la lumière. Le soir, il y a des gens qui ont besoin d'être rassurés. Puis, il y a beaucoup de femmes qui travaillent le soir.
1: Mais ça dépend quelle lumière qu'on utilise aussi.
0: Oui, exactement.
1: Parce qu'il y a de la lumière qui pollue beaucoup moins que d'autres.
0: Stratégiquement, il faut correctement choisir comment on met la lumière, quelle couleur on met, quelle intensité et quand est-ce qu'on la met.
2: On n'a pas besoin d'éclairer le ciel pour être en sécurité.
1: C'est ça, exactement. C'est très, très, très bien dit. Voilà. Merci André Ouellette de nous avoir fait découvrir cet aspect-là de l'astronomie, puis c'est fascinant. Puis d'ailleurs, en termes de prix, là, pratico-pratique, est-ce que ça coûte cher?
0: Ça coûte pas très cher, en fait. Ça, toute une gamme de prix qui varie d'environ 400 $ jusqu'à 1 500 à 2 000. Pour de l'astronomie, c'est pas si pire, parce qu'un système complet comme j'ai, ou qui n'est pas un télescope intelligent, mais qui a besoin de mes mains, ça va plus coûter dans les 5 6 000 à peu près. Donc là, on a des petits télescopes très accessibles qui permettent aux gens de commencer à faire de l'astrophotographie pour le plaisir.
1: Et les photos sont époustouflantes.
0: Et juste pour conclure, c'est la même chose qui se passe avec vos télescopes, vos téléphones intelligents. Lorsque vous prenez des photos de la Voie lactée, c'est exactement ce qu'il fait. Il va faire des pauses, une succession de pauses, les additionner et au miracle, avec le mode nuit de certains téléphones, on arrive à voir la Voie lactée et ça
1: vive
0: vient de là.
1: Le stacking.
0: Vive le stacking.
1: C'est l'expression utilisée. Merci Olivier Hernandez d'avoir répondu à cette question d'André Ouellette.

Et au cours de cette émission, on va parler des aliments déjà préparés. Parce que ça fait longtemps qu'on s'achète ça. On va aller au supermarché avec Stéphane Garneau tout à l'heure. Peut-être les vieux supermarchés. Et dans quelques secondes, la lumière infrarouge commence à nous faire voir les vêtements différemment la nuit. Cette émission ne serait rien de rien sans le concours.

de Patricia Blais, Ariane Pelé, Guillaume McSween et Florence Thil Descombes, qui sont des collègues extraordinaires, je ne le dirai jamais assez. Cécile Gladel et Hamza Abouelafa sont les édimestres cette semaine. Notre technicienne au potentiomètre, c'est Caroline Boivin, et moteur de recherche est toujours signé Julie Brunet.

0: Auditrice Claude Brisson nous envoyait ceci. J'ai installé une caméra solaire à l'extérieur de ma maison qui fait des images en noir et blanc. La nuit, j'ai vu des images de moi. Je vous l'ai dit, c'est très optique ce soir, moteur de recherche. J'ai vu des images de moi rentrant tard le soir. J'étais vêtu de noir de la tête aux pieds, mais sur l'image, mes vêtements sont clairs, sauf mon sac de cuir et mon chandail qui apparaissent bien noirs. Comment se fait-il que différents tissus absorbent différemment les rayons infrarouges, puis que des vêtements noirs ont l'air gris ou blanc sous les caméras infrarouges? On en discute avec quelqu'un que ça intéresse au premier chef. C'est Caroline Boudou, qui est professeure au département de génie physique de Polytechnique Montréal. Rebonsoir, Caroline.
1: Rebonsoir, Mathieu.
0: Alors voilà, vous allez nous éclairer, sans mauvais jeu de mots,
1: une
0: là-dessus.
1: Exactement. Ouais. Déjà, c'est l'auditrice qui nous propose pouvez-vous m'éclairer
0: de
1: là-dessus?
0: Excusez-moi, faut citer son nom.
1: Mais c'est vraiment une auditrice de moteur qui fait aussi deux hypothèses. Donc, est-ce que c'est l'absorption qui change ou encore est-ce que c'est la chaleur dégagée par le corps qui affecte la couleur qui est affichée? Alors déjà, moi, des auditrices qui proposent des hypothèses, j'adore ça. J'en ai une à la campagne de ces caméras-là. On a un lynx qui rôde chez nous. J'essaie de l'attraper le soir. Oui. Ça, c'est une mauvaise idée pour le changement climatique. Je suis à la campagne près de Québec. Puis on a un lynx que j'ai vu. J'ai des photos, j'ai des vidéos, mais j'essaie de l'attraper la nuit aussi.
0: Bref. L'attraper en vidéo.
1: En photo. En vidéo, oui. Mais en fait, je l'ai vu assez proche, puis je voudrais que j'aurais aimé que lui n'essaie pas de m'attraper, fait que je lui rends l'appareil. Hein? Okay, j'ai la même courtoisie. Voilà. Bon. Donc, à l'hypothèse, est-ce que la caméra voit la chaleur? Alors, probablement pas, si c'est le même modèle de caméra. Et pour des questions budgétaires, je vais vraiment faire l'hypothèse que non, ce n'est pas une caméra thermique dans ce cas-ci.
0: Bon, une caméra thermique, c'est pas la même chose qu'une caméra qui va filmer en infrarouge.
1: Exactement. Donc, okay. Les caméras qu'on a, puis il y a beaucoup de chasseurs qui font ça pour voir où sont les où se promène le gibier la nuit. Donc, les caméras de vision nocturne permettent à la fois le jour de faire des photos en couleur et le soir de faire des photos en teinte de gris. Et effectivement, la raison pour laquelle le jour et la nuit, les photos sont différentes et les contrastes, les nuances, les teintes, c'est que dans le jour, la caméra va capter la lumière visible. Donc, on a une belle source de lumière qui est le soleil, mm-hmm. qui évidemment émet sur tout un spectre. Mais nous, souvent, on ne voit avec nos yeux que le visible. Et donc, les couleurs qu'on se construit dans notre tête, c'est ce que nos yeux nous renvoient. Donc, une pomme va être rouge, par exemple, parce qu'elle absorbe dans tout le spectre visible, elle absorbe le jaune, le vert, le bleu, donc on la voit comme rouge. Et les plumes d'un jet bleu, nous, on les voit comme bleu parce qu'on absorbe le jaune, le vert, le bleu.
0: Qu'est-ce qui se passe avec un vêtement noir sous la lumière du soleil?
1: Sous la lumière du soleil, le vêtement noir absorbe presque toutes les couleurs. Et donc, nous, il y a très peu de réflectivité et toutes les couleurs aussi sont absorbées également. Mais pour ces caméras-là qui sont dans l'infrarouge, puis là, on a une petite entorse ici. Donc, si vous me permettez, l'infrarouge, c'est large. Il y en a beaucoup. Les caméras que notre auditrice utilise, on parle d'infrarouge, mais on est comme dans le rouge foncé.
0: OK, parce que la bande passante, en fait, la bande infrarouge, elle est très grande.
1: C'est énorme.
0: Donc, c'est une grande famille.
1: C'est une grande, grande famille. Puis, il y a énormément de variabilité. Donc, un peu de la même façon quand on fait la spectroscopie des naines brunes, on a un peigne qui est énorme parce qu'on va chercher la signature moléculaire sur une très, très, très, très grande plage de longueur d'onde. Donc, l'infrarouge, ça commence là où on arrête de voir le rouge, donc au-dessus de 700, donc 800, 850 nanomètres. Mais ça peut aller jusqu'à 10 000 nanomètres ou 10 microns. Donc, ça va très, très loin. Et là, évidemment, ce n'est pas le même capteur qui peut tout faire ça. Donc, on est dans ces caméras-là qui vont chercher à peu près vers 850 nanomètres la nuit. Alors, non seulement tous les chats sont gris, mais en plus, la caméra a aussi une petite source de lumière. Et pour que ça demeure inconnu à nos yeux, la caméra va envoyer une petite source de lumière infrarouge. On ne le voit pas. Les gens qui voudraient, par exemple, identifier un voleur, on n'envoie pas un gros flash pour prendre une photo. On envoie une source infrarouge et qui va être reflétée sur la scène en question.
0: OK. On est dans quel... Oui, allez-y.
2: D'ailleurs, un truc que j'aimerais donner à tous les
0: les vendeurs d'auto qui allument le soir leur garage en espérant
2: leur
0: que les voleurs...
2: projecteur,
0: oui, c'est ça. La seule chose qu'ils font, c'est qu'ils favorisent les voleurs à venir chez eux parce que c'est bien éclairé, ils peuvent voir. Alors que s'ils éclairaient en infrarouge, les voleurs ne verraient rien, ils ne pourraient pas voler de voiture, mais par contre, on les verrait très bien avec ce genre de caméra. Et on enlèverait la pollution lumineuse.
1: Et voilà.
2: Vendez vos services. Ouais. On va s'en laisser une petite compagnie.
0: Oui.
1: Voilà. Donc, en infrarouge, évidemment, la même façon que la pomme et le jet bleu sont différents dans le visible, en infrarouge, on a ces teintes-là aussi, mais qui dépendent du coefficient d'absorption. Donc, le cuir, là, ce qui est la question de notre auditrice est très détaillée.
2: Ben oui, on parlait de spandex. Elle nous dit elle a du vêtement noir. Oui. Elle a des vêtements noirs qui ont l'air gris. Puis elle a des vêtements donc de cuir.
1: Oui, on a du coton, du viscose, du nylon, du polyester. Il y avait beaucoup de couches cette journée-là. Ouais. Et donc, tous ces vêtements-là, alors non seulement la signature spectrale dépend de la composition moléculaire. Et même pour une molécule, il n'y a pas seulement une raie d'absorption. Il va y avoir une raie pour chacun des modes vibrationnels dans la molécule. Plus la molécule est grosse, plus on va avoir une quantité de lignes spectrales énormes. Donc là, quand on parle de viscose, de nylon, de polyester, on a beaucoup de lignes. Donc c'est pour ça que je ne peux pas dire exactement que le polyester va être plus gris foncé que le cuir qui va être plus gris pâle, parce qu'en plus, les molécules, ben, il y en a aussi dans les teintures, les pigments, les traitements, et la réflectivité va dépendre de la finition, de la structure du tissu qui va changer la réflectance. Mm-hmm. Alors, tout ce qu'on peut dire, c'est que même si on a une seule longueur d'onde, donc ça simplifie notre tâche par rapport à la spectroscopie des naines brunes, mais là, ici, il y a seulement une longueur d'onde, mais il y a tellement de textures et de pigments et de molécules que effectivement la réflectivité va changer. Et ce qui est intéressant, par contre, c'est que ces cheveux, et là, je ne trahis pas un secret, là, c'est écrit que ces cheveux sont poivre et sel, mais qu'il y avait seulement une couleur sur la caméra, la structure moléculaire du cheveu se ressemble beaucoup.
2: Donc, ce qu'on peut dire, c'est que si notre auditrice voit des vêtements noirs qui ont l'air gris avec une caméra infrarouge, c'est donc dire...
1: C'est une plus grande réflectivité qu'un vêtement qui apparaît noir qui, lui, va avoir absorbé les infrarouges.
2: OK, donc c'est ça, parce que pour la caméra infrarouge, ils sont très visibles parce qu'ils vont émettre dans une longueur d'onde qu'elle voit bien de cette caméra-là.
1: Donc, la caméra envoie un petit flash à 850 nanomètres ou dans ces eaux-là. Et ce qui est réfléchi va alimenter la caméra. Ce qui n'est pas réfléchi ou encore ce qui est diffusé ailleurs, qui ne se rend pas à la caméra, ne fait pas partie de l'image.
3: Ça nous donne accès à des nouvelles couleurs que nos yeux ne voient pas.
1: Oui. Et non seulement dans l'infrarouge, mais en fait, il y a les animaux qui ont un quatrième cône. On a parlé des trois cônes de l'humain, mais les oiseaux, eux, ont un quatrième cône, voient dans l'ultraviolet. Alors, ça leur permet quoi? De voir si certains fruits sont plus mûrs que d'autres et si certains œufs sont plus brillants. Donc, essayer de comprendre mieux.
2: J'aimerais quand même qu'on parle de l'aspect thermique de la chose, parce que vous avez mentionné, il ne reste pas beaucoup de temps, mais j'aimerais quand même qu'on mentionne le fait qu'on ne verra pas la signature du corps sur ces caméras-là. Pourquoi, Caroline?
1: Parce qu'à 37 degrés, donc, pour une fois, je ne suis pas malade. Donc, à 37 degrés, on y va comme ça. Le rayonnement thermique est à peu près de 9500 nanomètres. Donc, on ne s'en fâche pas des nanomètres. On va parler de 9,5 microns. Et là, on est vraiment dans l'infrarouge. On est dans l'infrarouge non seulement moyen
2: donc
1: de 3 à 5 microns,
2: que...
1: c'est l'infrarouge lointain.
2: Donc, c'est beaucoup plus bas que la réflexion du vêtement, là.
1: Mais en fait, c'est qu'on est dans un rayonnement qui n'est pas perçu par le silicium ou le CMOS qui, lui, va s'arrêter à 1100 nanomètres. Donc, au-dessus d'un micron, on a besoin d'aller chercher de différentes méthodes. Donc, on n'est plus seulement avec des capteurs CCD, des capteurs CMOS. On entre dans, et là, on est dans le régime du bolomètre. Puis là, j'ai envie de vous parler un petit peu de recherche qui se fait au Québec en 10 secondes. L'Institut national d'optique, qui est devenu l'UQIA avec sa fusion avec le CRIM, est un expert mondial dans la création de micro-bolomètres. Les bolomètres, c'est ce genre de petits capteurs thermiques dont on va se servir pour faire des images thermiques. Et Inno arrive à les faire de façon non refroidie, de façon miniaturisée et légère. Ça fait partie de toute une constellation de satellites qui surveillent les feux de forêt.
2: C'est peut-être ça aussi qu'avait le prédateur dans le film du même nom, vous ne vous souvenez pas?
4: Ah, je m'en rappelle non, plus.
2: Avec non. Arnold Schwarzenegger.
4: Ah, je vais regarder. Ah,
2: non, mais parce qu'il se fait... Stéphane me regarde avec des gros yeux. Non, mais personne n'a vu Prédateur
4: non,
2: ici.
4: Non, mais c'est ça, je m'en rappelle plus. Oui,
3: oui,
2: c'est ça. Le problème, qu'il y avait des micro-bolomètres dans les yeux. C'est pour ça qu'il
1: ma culture s'arrête au poète disparu, malheureusement. Je vous fais confiance.
2: Alors, ben solidarité avec les gens qui écoutent, qui ont vu et qui pensaient à cette référence-là, comme moi, de vieux films mauvais des années 80. Voilà. Ben merci Caroline de nous avoir répondu, d'avoir répondu à cette question. Merci à Claude Brisson, une auditrice qui nous a permis de découvrir un autre aspect méconnu de notre rapport avec la couleur. C'est toujours un plaisir de vous avoir ici en studio. Caroline Boudou, je rappelle que vous êtes professeure au département de génie physique de Polytechnique Montréal. Merci encore une fois.
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2: Ben oui, à la fin, le prédateur, il se met de la bouette pour pas que sa peau, la chaleur de sa peau soit vue par le prédateur. C'est comme ça qu'en tout cas. Bref. Bon, Stéphane, Mathieu, s'il vous plaît, sortez-moi de cette impasse.
6: Laissons tous ces sujets prosaïques derrière nous et parlons des vraies affaires, la science, de la soupe Cambo, des TV dinners.
2: Parce que là, tout le monde a faim.
6: Mais pour répondre simplement à la question depuis quand on mange des aliments préparés, c'est sûr que ça remonte très loin. Je ne vais pas dater, là, mais il y a des évidences. Là. On nous vendait du pain, c'est un aliment préparé. On vendait du fromage, ce sont des aliments préparés. De la bière, des aliments séchés, des aliments salés, ce sont des aliments préparés avant même qu'existent les supermarchés, les épiceries, les magasins généraux et tout ça. Donc, on préparait des choses. Donc, avant le 19e siècle, ben, pain, bière, viande...
2: Ah, c'était ça, finalement.
6: Viande transformée. C'était,
2: ben, les aliments préparés.
6: Ben, c'est pas tout à fait le sujet tel qu'on l'entend quand on parle d'aliments préparés où là, aujourd'hui, il y a une offre abondante de choses préparées.
2: Mais c'était des choses qui se conservaient davantage que la moyenne de notre nourriture.
6: Et c'est là que se situe le tournant avec la conservation industrielle. Là, on parle d'aliments préparés tels qu'on le connaît aujourd'hui un petit peu plus. Même en France, à la fin du 18e, en 1795, on a lancé un concours, une récompense pour la personne qui réussirait à développer une méthode pour conserver durablement les aliments. On pensait à nourrir les armées qui partaient longtemps, très loin, et qu'il fallait nourrir.
2: C'était un peu comme les concours de la DARPA aux États-Unis, mais version alimentaire en France.
6: Oui, version un peu moins numérique. Il y a un certain Nicolas Appert qui a mis au point, effectivement, une méthode qui consistait à cuire les aliments, les enfermer hermétiquement dans des contenants, et qu'on pouvait conserver très, très longtemps. Ça, c'est en France, à New York, 1822 à peu près, il y a des aliments apparaissent, des conserves métalliques au 19e siècle, où on mettait du bœuf, de la volaille, du homard, des soupes qui étaient prêtes à l'emploi et qui nécessitaient une préparation minimale. Puis ensuite, toujours au 19e, début du 19e, il y a des tourtières, il y a des pâtés, il y a des pains, des biscuits, des viandes qui sont préparées soit par dans les tavernes ou par des boulangers ou par des traiteurs.
2: On parle de quelle année déjà?
6: Ça, c'est de 1820, là, au début du 19e, c'est avant l'industrie un petit peu, ça demeure assez marginal. Aujourd'hui, ça nous paraît très répandu et très fréquent, mais à l'époque, c'était marginal. Au Canada, puisque je vais en arriver chez nous, homard, saumon en conserve qui apparaissent à Saint-Jean-Nouveau-Brunswick en 1840, donc un peu plus tard au 19e. Et puis des fruits en conserve, aussi des fruits en sirop, là, ça remonte quand même assez loin. Des légumes en conserve. En Ontario, on ouvre des usines à Grimsby en 1879, à Picton en 1882. Au Québec, j'ai cherché là, les boîtes de petits pois, les premières produites après 1878. Donc, ça apparaît, en fait, à peu près à cette époque-là, J. Fiton aîné et compagnie. Et donc, là, on commence à commercialiser des légumes en conserve.
2: Les petits pois J. Fiton aîné, ça n'existe plus, hein?
6: Faudrait vérifier. Mais les aliments qui remplacent carrément une étape de cuisine, là, telle qu'on l'entend, là, les soupes condensées, par exemple, Campbell, en 1897, développe un procédé de soupe condensée. Donc, on retire une partie de l'eau. C'est moins lourd à transporter. Et puis, il suffit d'ajouter un peu d'eau un peu plus tard et de réchauffer l'affaire. Mais

0: En 1930, Campbell arrive à Toronto et là, il lance, Mathieu, un classique des aliments préparés. Noodle with chicken, la soupe poulet et nouilles de chez Campbell, qui existe encore aujourd'hui, qui est soupe réconfort. Hein, on est malade, on a la grippe. Madame Boudou, ici, doit en manger régulièrement. Et ça, c'est en 1934 aux États-Unis. Elle arrive en 1936 chez nous. On ouvre des usines à Toronto. Gros produit, on appelle ça des aliments de commodité. Donc, on n'achète plus les ingrédients pour faire une soupe. La soupe est déjà prête. Elle est toute fabriquée. On a juste à la réchauffer ou à la diluer dans le cas des soupes condensées. Et très pratique. Mais après 1945, là, c'est l'industrialisation de la production alimentaire. Là, toutes les technologies, là, la réfrigération, les transports, les emballages, la production de masse vont permettre aux aliments qui demandent de moins en moins de travail à la maison de se développer, de se répandre, de devenir un gros marché. Deux facteurs très importants après la guerre de 45, l'urbanisation, mais aussi l'augmentation du nombre de femmes qui se retrouvent sur le marché du travail.
1: Oui.
0: Et donc, qui vont donner, ce phénomène-là va donner une impulsion à l'industrie des aliments préparés. Et puis, évidemment, il y aurait beaucoup de choses. C'est une histoire très longue, là, celle des aliments préparés. Mais il y a, Mathieu, dans les années 60, dans les années 50, je devrais dire, l'apparition du TV dinner.
1: Ouais.
0: 1954, la compagnie...
1: Dont le nom... a persisté. Hein?
0: Le nom a persisté.
1: L'utilise encore.
0: De la compagnie aussi, Swanson. Alors, je fais une parenthèse sur le TV dinner pour expliquer que c'est pas le TV dinner lui-même qui a poussé les gens à manger devant la télévision. On a appelé ça TV dinner parce que la boîte reproduisait la forme d'un écran de télévision. C'est pour ça que ça s'appelait un TV dinner. Mais ensuite, ils sont pas fous dans les divisions de marketing de chez Swanson. Quand les télévisions ont commencé à être hyper présentes dans les foyers américains, on a surfé. Donc, le TV dinner est arrivé avant le phénomène culturel de manger devant la télé. Oui. Mais évidemment, ils ont surfé là-dessus. Là. Ils se sont dit, ça s'appelle déjà un TV dinner.
1: Ça veut dire que techniquement, si on fait un repas sur une plaque, ça peut être un genre de iPod ou iPad dinner.
0: On mange devant notre iPod et donc c'est arrivé. Mais c'est un aliment préparé qui n'était pas très bon d'ailleurs. Moi, les rares fois où j'en ai mangé, c'était pas bien bon.
2: Ouais, j'ai goûté au Burkina Faso, au poulet TV. Donc, on passe son temps à regarder la rôtissoire à l'extérieur pour que le poulet soit prêt. Et ils appellent ça le poulet TV, le poulet télé.
1: Parce que c'est comme si on regarde la télévision, mais on regarde le poulet qui est en train de rôtir.
2: Oui, exactement, comme le TV dinner.
1: Ah ouais.
0: Et aujourd'hui, vous imaginez, les aliments préparés sont partout.
1: Il y en a trop.
0: De multiples formes. Trop. Ce sont des milliards et des... Oui, ceux qui sont hyper salés, mais ça inclut les salades préparées, ça inclut les produits lyophilisés, ça inclut... C'est un marché énorme que celui des aliments préparés.
1: Oui. Voilà. Et on dit souvent que c'est un problème parce qu'on rajoute du sel, on rajoute du sucre, des matières grasses, puis...
0: Ça dépend des aliments préparés, ça dépend de quoi on parle. Ouais, effectivement.
1: Voilà, merci pour cette petite histoire quand même. C'est pas si vieux que ça quand même, l'histoire contemporaine.
0: L'histoire contemporaine, oui, effectivement. Mais vous, mangiez-vous ça quand vous étiez jeune? TV dinner ou des affaires dans le genre?
1: Non.
0: J'avais une mère qui cuisinait beaucoup.
1: La mienne aussi.
0: Elle aimait, elle voulait pas nous acheter ces trucs-là.
1: Ouais, voilà. Merci Stéphane Garneau.
0: Je vous en prie, Mathieu Dugal.
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1: Olivier, vous avez vu Pauline Julien, Femme pays.
2: Oui, et j'en ai encore des frissons. Rien que d'en penser. Quel film d'Anaïs Barbeau-Lavalette. Quelle femme, quelle histoire, quelle actrice, quelle réalisatrice. Wow, je suis resté sans mots. J'ai pleuré tout le film. Là,
1: Parce que c'est une époque aussi que vous n'avez pas connue.
2: C'est une époque que je n'avais pas connue
1: du tard,
2: tout.
1: Là.
2: J'ai eu du mal à recoller les morceaux, certains morceaux, parce qu'il y a beaucoup de flashbacks. Mais le film est tellement magnifique, tellement bien tourné, tellement bien joué.
1: C'est une histoire importante.
2: C'est une histoire importante. Il y avait beaucoup de monde dans la salle. J'étais vraiment surpris. C'était juste un dimanche soir. Là. Il y avait beaucoup de monde. Et il y avait un silence à la fin lorsqu'on a entendu le dernier mot du film qui parlait de lui-même. Là. On entendait juste les sanglots des gens. C'était waouh.
1: Ah,
0: Elle était très, très
2: elle
0: aimée.
2: Elle était très aimée. Et puis, il y avait Gérald Godin aussi. Donc, il y avait toute l'histoire du Québec là-dedans. C'était vraiment magnifique.
1: Eh bien, une autre bonne critique. Merci, Olivier. On va rester dans un médium télévisuel,
0: cinématographique. Mais dans un autre registre complètement, la série américaine Lanterns, qui est une série de super-héros qui fait tout pour ne pas mettre l'aspect super-héros devant. C'est vraiment un thriller noir qui se passe dans le désert, peut-être pas dans le désert, mais qui se déroule dans le Bible Belt, si on veut. Okay. Tu sais, on est plus dans des petits villages. C'est absolument magnifique. C'est très, très bien joué. C'est très réussi. Franchement, sur Crave, en sous-titre ou en doublage.
1: Lanterns. Merci beaucoup à vous toutes et tous qui nous écoutez. On est là demain.
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12: Bonsoir, ici Rebecca Kwan. Les troupes libérales et conservatrices se sont réunies pour une première fois trois jours après les élections québécoises. Charles Millard et ses 39 candidats élus se disent prêts à jouer leur rôle d'opposition officielle. Éric Duhaime reconnaît quant à lui que son équipe a du travail devant elle avant le début des travaux parlementaires le 17 novembre. Pendant ce temps, la coalition Avenir Québec, rayée de la carte, s'organise pour se trouver un chef intérimaire. Le reportage de Pierre-Alexandre Bolduc.
13: Oui, il y a des gens qui lèvent la main.
14: La directrice générale de la coalition Avenir Québec, Brigitte Legault, assure que plusieurs personnes sont intéressées à prendre la relève.
13: Les gens sont tristes, mais les gens sont quand même motivés.
14: Les instances de la CAQ vont se rassembler pour choisir leur chef intérimaire le 17 octobre.
13: Il faut trouver quelqu'un qui veut se relever les manches, qui va travailler fort. Ça ne sera pas une mince tâche.
14: La coalition Avenir Québec devra par la suite organiser la véritable course à la direction du parti. En contexte de gouvernement minoritaire, il n'y a pas de temps à perdre.
15: Et on s'applaudit.
14: Pendant ce temps, le Parti libéral du Québec se réunit à Longueuil.
16: Nous, on est quand même l'opposition officielle. Alors nous, notre confiance se mérite.
14: Il se prépare à affronter le gouvernement péquiste, le chef Charles Millard.
16: On va jouer notre rôle et moi, il y a des dossiers sur lesquels on va vouloir discuter avec le gouvernement. Il y en a d'autres où il n'est pas question, il n'y aura aucune discussion, dont évidemment la séparation du Québec.
14: Les conservateurs se sont aussi réunis à Québec. Mais outre le chef Éric Duhaime, impossible pour les journalistes de s'entretenir avec les 18 élus conservateurs.
17: Tout le monde va vous parler au fur et à mesure. Là. L'objectif, c'est justement c'est que tout le monde puisse bien être outillé. On n'arrive pas là avec tout le même niveau de connaissance par rapport au travail qui nous attend.
14: Le Parti québécois tiendra lui aussi un caucus vendredi à Drummondville. Ici Pierre-Alexandre Bolduc, Radio-Canada, Québec.
12: Le gouvernement Carney a annoncé de nouvelles mesures pour réduire les émissions de gaz à effet de serre au pays. Il va investir 2 milliards de dollars en 8 ans, principalement pour l'installation de thermopompes. Le programme devrait permettre à plus de 800 000 ménages de se doter d'un tel système de chauffage et de climatisation. Cette annonce survient au moment où les émissions de gaz à effet de serre sont à la hausse au pays. Selon l'Institut climatique du Canada, elles ont augmenté de 1 % en 2025 par rapport à l'année précédente. Il aura été l'un des investisseurs les plus importants au Québec et même au Canada tout entier. Le gestionnaire d'actifs et philanthrope montréalais Steven Jarislowski est mort à l'âge de 101 ans. Il s'était notamment fait connaître pour les succès de sa firme de placement et ses analyses percutantes de l'économie. Il avait même prédit la crise financière de 2008. Philippe-Antoine Saunier revient sur son parcours.
18: Je prévois une récession peut-être assez longue.
19: La longue carrière de Steven Jarislowski lui aura permis d'anticiper plusieurs soubresauts de l'économie mondiale. Né en 1925 à Berlin, il fuit l'Allemagne nazie dès l'âge de 7 ans et grandit aux Pays-Bas et en France. Il émigre aux États-Unis en 1941, se joint à l'armée américaine et participe à une mission au Japon. Il complète ensuite un MBA à Harvard avant de déménager à Montréal pour travailler au siège social d'Alcan.
20: Moi, j'aimais pas New York, c'est trop grand pour moi. Et alors,
15: au fur et à mesure, j'ai commencé à faire des choses ici. Je suis toujours là.
19: C'est en 1955 que Steven Jarislowski fonde son entreprise de conseil en placement, qui fera de lui l'une des personnes les plus riches au pays. Pour le gestionnaire de portefeuille Jean-Luc Landry, qui a travaillé avec lui dès les